0: peut devenir du kérosène.
1: Il y a une limite purement physico-chimique à en produire plus.
0: Le volume d'exportation canadienne de carburant d'aviation a triplé entre février et mars. Mais ces livraisons mensuelles sont une goutte d'eau de la consommation journalière dans le monde. Ici Tiffany Roquette, Radio-Canada, Calgary.
2: Et la ministre fédérale des Affaires étrangères, Anita Anand, confirme que tous les protocoles de santé publique sont respectés dans la gestion des trois Canadiens revenus au pays après avoir été en contact avec l'éclosion d'antivirus sur un bateau de croisière. Il s'agit de deux passagers ontariens du navire ainsi que d'un Québécois qui se trouvait à bord du même vol qu'un cas confirmé. La ministre assure que les Canadiens qui sont toujours à bord du bateau de croisière reçoivent l'aide des services consulaires.
3: Nous avons des services, l'appui nécessaire pour les Canadiens sur le bateau maintenant. Mes fonctionnaires vont être en Espagne quand le bateau va arriver là.
2: L'explosion à bord d'une croisière de luxe partie d'Amérique du Sud a fait 3 morts et de nombreux malades. Et enfin, l'école secondaire de Tumbler Ridge, où s'est déroulée la fusillade du 10 février, sera détruite. L'annonce en a été faite cet après-midi à Victoria. Une nouvelle école secondaire sera construite dans la communauté. Benoît Ferradini a les détails.
4: C'est la communauté de Tumbler Ridge et les familles des victimes qui ont conseillé de détruire l'école secondaire, où 5 élèves et une éducatrice ont été tués et 25 personnes blessées. Le premier ministre David Eby et la ministre de l'Éducation Lisa Baer en ont fait l'annonce lors d'une conférence de presse de dernière minute, jeudi après-midi à Victoria. Ils ont confirmé que la commission scolaire locale doit soumettre le plan d'une nouvelle école à la communauté avant la fin de l'année. Cette nouvelle école secondaire sera construite sur un autre terrain. Et il n'a pas encore été décidé de la manière dont sera utilisé le terrain de l'école détruite. Pour la ministre de l'Éducation, le choix de détruire l'école où s'est déroulé le drame était évident pour tous, parce qu'elle est visible de loin dans cette petite ville de 2600 résidents. Les constructions d'écoles peuvent prendre du temps. La province s'est engagée à accélérer les délais habituels et la question du financement n'a pas encore été réglée. En attendant, les élèves continueront à aller à l'école dans des classes temporaires portatives dont de nouveaux modèles plus confortables viennent d'être installés. Ici Benoît Ferradini, Radio-Canada, Vancouver.
2: Donc voilà une nouvelle qui doit soulager la communauté de Thunder Ridge.
5: Oui. Merci beaucoup Caroline.
2: Je vous en prie.
5: En ce jeudi 7 mai, Rudy Desjardins avec vous en Colombie-Britannique et au Yukon. 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

0: Dans quelques instants, on discute avec le journaliste William Burr. Il s'est rendu à une conférence organisée par 35 organismes aujourd'hui à Vancouver et à Toronto pour discuter de la traite de personnes, puisque les risques d'exploitation sexuelle sont accrus durant les grands événements sportifs. Alors, William Burr va venir nous faire le compte-rendu de cette conférence et on en parlera tout de suite après avec Janie Laure Sully. Elle est organisatrice communautaire et coordonnatrice à la concertation des lutte contre l'exploitation sexuelle. Et puis également, en fin d'émission, on vous fait entendre trois chants francophones, trois chants franco-colombiens, puisque vous pouvez aller voter pour votre hymne provincial franco-colombien. Il y a trois choix disponibles, trois chansons qui sont complètement différentes au niveau de la mélodie et des sonorités. Par contre, les paroles demeurent les mêmes. Hein? On avait déjà approuvé le texte pour ce chant-là. Alors, il y a trois mélodies différentes. Vous pouvez aller écouter ça au ffcb.ca et voter. On va vous en faire entendre des extraits. Et plus tard, la directrice générale de la Fédération des francophones de la Colombie-Britannique, Emmanuelle Corne-Bertrand, sera avec nous pour en parler. Fabienne, on va faire un point météo avec vous.
1: Oui, on profite du soleil pendant qu'il est encore là, parce que peut-être on va moins le voir demain. En fait, ce sera généralement nuageux pour Vancouver, Abbotsford, même Whistler. Des températures autour de 17 pour Vancouver, même seulement 15 pour Whistler. Mais il y a aussi des risques de bruine pour Vancouver ou d'averse, surtout en après-midi pour Abbotsford et Whistler. Kamloops-Kelowna, ça reste nuageux avec des températures autour de 22 degrés pour la journée. Prince-George, on va voir les nuages apparaître en matinée avec quelques risques d'averses en après-midi, maximum de 18.

0: Grâce des nuages avec des risques d'averses là aussi en après-midi avec un maximum de 14. Kitimat, ce sera de la pluie intermittente avec 12. Pour l'île de Vancouver, on part aussi de nuages pour Tofino et quelques risques d'averses en après-midi, maximum de 12. Nanaimo, Victoria, ce sont les nuages qui l'emportent avec des températures autour de 17 degrés. Et au Yukon, à Dawson, un ciel variable avec 14 degrés et Whitehorse, ce sera plutôt des nuages avec 9 degrés comme maximum.
1: Merci beaucoup Fabienne, bonne soirée. Et puis à la circulation, c'est beaucoup mieux là pour entrer au centre-ville de Vancouver à partir de North Vancouver et le pont Lion Gate. Pour l'instant, ça circule très bien. Même chose à la sortie du centre-ville. North Vancouver, c'est toujours là en direction est sur la Transcanadienne vers le pont Aaron Walker et au sud également. Dans les deux directions, près de la première avenue, là, on a une bonne congestion dans ce secteur-là. Sinon, c'est difficile dans le sud de Burnaby, près de New Westminster, sur Marine Way. Et de l'autre côté, là, à l'approche de la 91A. Sur l'île de Vancouver, généralement, ça roule assez bien. Les ralentissements habituels sur la Transcanadienne, près de la route Tilikum et Mackenzie Avenue.
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1: Un mois avant l'arrivée de la Coupe du Monde à Vancouver et Toronto, 35 organismes se sont réunis dans les deux villes pour discuter de comment empêcher la traite de personnes. Les risques d'exploitation sexuelle sont accrus durant les grands événements sportifs. William Burt est avec nous pour en parler. Bonjour William.
3: Bonjour Rudy.
1: Un organisme donc s'apprête à lancer une énorme campagne de sensibilisation.
3: Exactement, l'organisme It's a Penalty. Traduction, c'est une pénalité. On parle évidemment de la traite de personnes. Cet organisme lance cette campagne à des publicités qui vont être vues dans tous les vols d'American Airlines, tous les vols de Emirates et de British Airways. Donc, des milliers et milliers de personnes vont voir une publicité. C'est une publicité où on voit des footballeurs de grande renommée qui rappellent que la traite de personnes se fait en pleine vue, que des personnes autour de nous, ça pourrait être victimes. Et ils demandent aux gens de rester vigilants. Donc, on va écouter un petit extrait de cette vidéo promotionnelle.
4: Human trafficking hides in plain sight.
5: In the places we call home.
6: En las ciudades que visitamos.
4: And the events we attend.
3: Donc les voix que vous venez d'entendre, ce sont des footballeurs assez connus. Mais moi, je suis pas un grand amateur de football, mais c'est des gens qui ont des salaires dans les millions d'euros. L'Américain Tim Weah de l'Olympique de Marseille, César Azpilicueta, un Espagnol qui joue pour Séville. Il y a aussi Oribe Peralta du Mexique, un joueur à la retraite. Et ces joueurs-là, ce qu'ils disent, ce qu'on vient d'entendre, ils disent que la traite de personnes se cache en pleine vue, dans les endroits que nous considérons comme chez nous et dans les villes que nous visitons en tant que touristes. Ils disent aussi que 50 millions de personnes sont prises dans la traite de personnes partout dans le monde. It's a Penalty a organisé des campagnes similaires par le passé lors d'autres Coupes du Monde, lors de Super Bowl. Alors, ils profitent du fait qu'il y a cette... ils veulent souligner le fait qu'il y a plus de risques de traite de personnes lorsqu'il y a cette énorme affluence des centaines de milliers de personnes qui vont venir tous à Vancouver, à Toronto, aux autres villes hôtes de Coupes du Monde. Alors, ils organisent aussi la formation de travailleurs de l'hôtellerie, des personnes qui travaillent ou des hôtes de Airbnb, par exemple, pour qu'ils puissent détecter les signes que quelqu'un soit victime de traite de personnes. Et quels sont ces signes-là? Eh bien, la fondatrice de l'organisme, Sarah de Carvalho, dit que un des signes, c'est que on rencontre quelqu'un et la personne n'a aucune pièce d'identité. Un autre signe, c'est que quelqu'un soit accompagné par quelqu'un d'autre et cette personne-là l'empêche de parler. Ou si la personne n'a pas le droit de s'exprimer du tout. Ou aussi, si quelqu'un ne sait pas où elle est. Ça aussi, ça peut être un signe.
1: William, comment est-ce que les choses ont évolué récemment en ce qui concerne la lutte contre la traite de personnes?
3: C'est un problème qui est de plus en plus numérique, qui se présente de plus en plus en ligne. Le nombre de cas d'exploitation sexuelle d'enfants en ligne a augmenté de 5 fois dans les derniers 10 ans, du moins en ce qui concerne ce qui est rapporté à la police. Donc, on parlait de 50 affaires pour 100 000 personnes en 2014 par rapport à 223 affaires pour 100 000 personnes en 2024. Les organismes constatent que les risques d'exploitation sont présents plus tôt chez les jeunes parce que les jeunes sont évidemment de plus en plus en ligne dès un jeune âge. Et souvent, un jeune se fait

0: toute une civilisation. Mm-hmm. C'est là où le pape Léon va certainement sentir le besoin, l'obligation même d'un pasteur, après tout, de dénoncer ce que M. Trump est en train de dire.
1: Et selon Sami Aoun, dans tout ce conflit, Donald Trump est celui qui a le plus à perdre.
0: Ce qu'il perd chez les indépendants, il perd chez les catholiques pour sûr et certain, et aussi certainement, il est dans une chute libre. Mais la question est aussi assez profonde sur la question, surtout, de la légitimité et de la légitimation d'un pouvoir politique aux yeux du Vatican. Alors, en ce sens, M. Trump a perdu quand même certaines respectabilités, je dirais, devant une figure morale importante.
1: C'était Sami Aoun, professeur au Centre d'études du religieux contemporain de l'Université de Sherbrooke et co-auteur de l'ouvrage « Le rêve de François, les défis de Léon, la papauté face à un monde bouleversé ».
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1: Alors voilà, on en parlait un peu plus tôt avec le journaliste William Burr, conférence aujourd'hui, lancement d'une grande campagne de sensibilisation partout au Canada, mais surtout à Vancouver et Toronto, qui va accueillir la Coupe du monde de soccer. Grande campagne de sensibilisation pour stopper la traite de personnes et l'exploitation sexuelle. On continue sur ce sujet avec l'organisatrice communautaire et coordonnatrice à la concertation des luttes contre l'exploitation sexuelle au Québec. Jeannie-Laure Souli est avec nous. Bonjour.
3: Bonjour.
1: Ben, dites-nous tout d'abord, particulièrement lorsqu'il y a ces grands événements sportifs, et vous au Québec, ben, vous connaissez bien avec le Grand Prix de Formule 1, pourquoi y a-t-il plus de traite de personnes et d'exploitation sexuelle? Comment ça se matérialise tout ça?
3: En fait, nous, ce qu'on remarque depuis plusieurs années au Québec, c'est que à chaque année, lors du Grand Prix, il y a vraiment du recrutement qui se fait, des annonces qu'on va voir, par exemple, qui vont être, bon, il fut un temps, c'était plus sur les journaux, maintenant c'est sur les médias sociaux, et souvent ça va être des annonces qui vont viser des jeunes filles, donc on va leur demander d'être hôtesses lors de fêtes privées, en marge du Grand Prix, proche de bars ou de salles privées où il y a des événements en lien avec le Grand Prix. Alors, ça, c'est un des aspects, mais très rapidement, on réalise, en fouillant un peu, ben, on a réalisé, nous, au cours des années, que c'était pas que des fêtes privées, que bien souvent, ben, c'était une façon d'attirer des jeunes filles en leur disant qu'elles seraient simplement hôtesses, mais par la suite, elles sont amenées à offrir des actes sexuels à des touristes sexuels. Donc, ça se passe année après année et des filles de plus en plus jeunes sont recrutées par des réseaux de proxénétisme. Ça, c'est dans le cadre du Grand Prix à Montréal. Et nous, on est en contact aussi avec des groupes qui interviennent en matière de violence envers les femmes ailleurs dans le monde et qui nous disent que c'est la même chose avec le football, c'est la même chose avec le Super Bowl aux États-Unis.
1: Ouais. Et l'idée d'avoir cette campagne partout au Canada avant la Coupe du Monde, moi je me souviens d'avoir fait des entrevues, d'avoir vu justement des filles qui se retrouvent de Montréal, qui se retrouvaient à Calgary, qui se retrouvaient dans l'Ouest. C'est partout au pays la traite des personnes?
3: Oui, c'est ça. Au Canada, tout particulièrement, on parle vraiment de traite entre les provinces. Donc c'est vraiment un phénomène de traite interne. Contrairement aux États-Unis où là vraiment c'est de la traite internationale, les filles et les femmes viennent de partout, mais au Canada vraiment c'est d'une province à l'autre. On a entendu parler du fait que les jeunes québécoises francophones vont être victimes de traite justement vers les provinces anglophones parce qu'elles sont jugées exotiques, parce qu'elles ne parlent pas anglais, elles perdent tous leurs repères et donc les proxénètes vont les rechercher et chercher à les amener dans les autres provinces. On sait aussi que les femmes autochtones sont tout particulièrement

0: particulièrement ciblée. En ce qui concerne les femmes autochtones, c'est malheureusement à longueur d'année. Et très souvent, c'est pas seulement pour la traite interne, c'est aussi pour la traite de l'autre côté de la frontière aux États-Unis.
1: Ouais. Et comment Internet est venu changer la donne? Là, je voyais les chiffres ont augmenté seulement dans les 10 dernières années. Là, on est passé à 50 affaires pour 100 000 personnes à 223, donc c'est 5 fois plus. Là, est-ce que Internet a eu un rôle à jouer là-dedans?
0: Définitivement, ça a vraiment changé. Moi, quand j'ai commencé à la clé, ça fait 8 ans que je suis à la clé. La clé existe depuis 20 ans, donc je parle aussi avec celles qui étaient là avant moi et elles me disent que c'est un recrutement très, très différent. Où est-ce que ce qui est ciblé vraiment sur Internet en matière de recrutement numérique, ce sont les très jeunes. On parle donc de filles qui bien souvent sont dans des situations de fugue, de filles qui vont se ramasser dans les centres jeunesse, qui vont même fuir les centres jeunesse pour aller retrouver ce qu'elles pensent être des amis qui les ont contactées via Internet, mais en réalité, ces amis-là, elles les considèrent peut-être pas comme des proxénètes, mais en bout de ligne, ce qu'on finit par réaliser, c'est que bien souvent, c'était effectivement des proxénètes ou des gens qui avaient des liens avec des réseaux se sont familiarisés à travers Internet avec les très jeunes filles pour ensuite les amener à avoir un sentiment de confiance, un sentiment qu'elles pouvaient se déplacer en toute confiance. Et donc, ce qui arrive, ce qui rend la chose difficile, c'est que les filles vont elles-mêmes décider de partir vers une autre ville et puis éventuellement vont se retrouver dans un réseau qui va les amener où est-ce qu'elles ne s'attendaient pas à être amenées.
1: Ouais. It's a Penalty, donc cette campagne là, qui a été lancée aujourd'hui, puis c'est un organisme là aussi, disent organiser des formations pour les travailleurs de l'hôtellerie et même pour des personnes qui mettraient un logement sur Airbnb pour être aux aguets là, pour détecter les signes que quelqu'un soit victime de traite de personnes. Justement, dans le milieu de l'hôtellerie, les bars, la restauration, comment on fait pour reconnaître peut-être une personne qui serait victime là, de traite?
0: Bien souvent, ça va être difficile, mais il y a des signes. Entre autres, effectivement, elles vont se retrouver à rester dans les chambres de manière permanente. Les proxénètes vont leur dire de ne pas sortir de la chambre. Donc, c'est souvent les femmes de ménage qui vont se rendre compte qu'il y a quelque chose de bizarre qui se passe. Les draps sont constamment changés. Elles vont se rendre compte que il y a beaucoup de va-et-vient dans cette chambre-là en particulier. Donc, c'est vraiment important que les hôteliers portent attention à ça parce que ça peut être des situations d'abus. Nous, on a déjà eu d'ici au Québec des femmes qui nous appelaient puis qui étaient soit à Calgary, soit à Vancouver et qui nous disaient « Je vous appelle, j'ai pris un téléphone de quelqu'un qui passait dans le corridor, dans le couloir, mais je suis obligée de rester dans la chambre. On m'exige à ce que je ne quitte pas la chambre. » Alors, très souvent, c'est les femmes de ménage qui vont s'en rendre compte. Donc, nous, on demande au personnel hôtelier d'être à l'écoute de situations comme ça, de ce que les femmes de ménage peuvent leur rapporter par rapport à ce qui se passe dans une chambre.
1: Ben justement, il y a différentes lignes d'urgence, dont la vôtre 24 heures sur 24 et 7 jours sur 7, disponible dans plus de 200 langues. C'est le 1-833-900-1010. Donc le 1-833-900-1010.
0: Ça, c'est la ligne contre la traite. Mais à travers de ça, on peut rejoindre notre organisme qui est la clé, mais il y a d'autres organismes aussi. Ça, c'est comme un numéro central.
1: Ouais. En terminant, justement, lors d'un grand événement, là, lorsque les compétitions de soccer et les milliers de touristes seront à Vancouver, comment on doit faire l'affichage, là, justement, et avoir des campagnes efficaces là, pour que les visiteurs soient également au courant de ce fléau?
0: C'est important que les visiteurs sachent que l'idée, c'est que le sport n'a pas à être associé à de l'exploitation sexuelle.

0: et donc de se rappeler que le sport, c'est censé être quelque chose de familial. Donc, on ne veut pas que ce soit le soccer ou que ce soit tout autre événement sportif, que ça devienne une occasion pour les proxénètes. Donc, il faut que monsieur, madame, tout le monde soit à l'affût. Et si ils soupçonnent qu'il y a justement des situations d'exploitation, de ne pas hésiter eux-mêmes à appeler la ligne, le numéro que vous avez mentionné. Souvent, les informations qui sont fournies peuvent aider à des enquêtes.
1: Le 1-833-900-1010, 1-833-910-10. Jenny-Laure Sully, organisatrice communautaire et coordonnatrice à la concertation des luttes contre l'exploitation sexuelle au Québec. Merci d'avoir été avec nous aujourd'hui.
0: Merci de m'avoir invité.
1: Au revoir.
0: Bonne soirée.
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1: Caroline, aux actualités, l'école secondaire de Tumbler Ridge où s'est déroulée la fusillade du 10 février sera détruite.
3: Oui, voilà, l'annonce a été faite cet après-midi à Victoria. Il y aura une nouvelle école secondaire qui sera construite dans les plus brefs délais. Ce sera dans la communauté. Benoît Ferradini a les détails.
4: C'est la communauté de Tumbler Ridge et les familles des victimes qui ont conseillé de détruire l'école secondaire où 5 élèves et une éducatrice ont été tués et 25 personnes blessées. Le premier ministre David Eby et la ministre de l'Éducation Lisa Baer en ont fait l'annonce lors d'une conférence de presse de dernière minute, jeudi après-midi à Victoria. Ils ont confirmé que la commission scolaire locale doit soumettre le plan d'une nouvelle école à la communauté avant la fin de l'année. Cette nouvelle école secondaire sera construite sur un autre terrain. Et il n'a pas encore été décidé de la manière dont sera utilisé le terrain de l'école détruite. Pour la ministre de l'Éducation, le choix de détruire l'école où s'est déroulé le drame était évident pour tous, parce qu'elle est visible de loin dans cette petite ville de 2600 résidents. Les constructions d'écoles peuvent prendre du temps. La province s'est engagée à accélérer les délais habituels et la question du financement n'a pas encore été réglée. En attendant, les élèves continueront à aller à l'école dans des classes temporaires portatives dont de nouveaux modèles plus confortables viennent d'être installés. Ici Benoît Ferradini, Radio-Canada. Vancouver.
1: Et on implore les plaisanciers à être prudents sur les eaux de Vancouver cet été.
3: Oui, avec 170 millions de tonnes de marchandises traitées l'an dernier, le port est plus achalandé que jamais. Alors, l'administration portuaire lance une offensive de sécurité pour éviter le pire. Yann Lacoste fait le point.
5: Navires de charge, hydravions et plaisanciers. La cohabitation est de plus en plus serrée dans les eaux de Vancouver. Pour faciliter la circulation, le port mise sur la technologie, avec de nouveaux panneaux à code QR menant directement aux règles locales et au manuel du plaisancier. Un document qu'on demande de lire avant d'aller sur l'eau. Vitesse réduite à 5 nœuds dans Cold Harbor et vigilance constante sont maintenant de rigueur. Le directeur des opérations maritimes du port de Vancouver, Sean Baxter.
6: It's priority number one to understand that context,
5: la sécurité doit passer en premier, à l'approche de la période la plus occupée de l'année, prévient-il. Le secteur de First Narrows, sous le pont Lionsgate, est particulièrement ciblé. À cause des courants dangereux, les kayaks et les planches à pagaie y sont désormais formellement interdits. Il faut aussi composer avec la présence de baleines dans le secteur. Monsieur Baxter rappelle aux plaisanciers de rester alertes, de suivre les règles locales et de surveiller leur environnement. Enfin, la police de Vancouver promet une surveillance accrue pour contrer l'alcool au gouvernail. Vitesse, gilet et sobriété, les trois règles d'or pour un été sans drame sur l'eau. Ici Yann Lacoste, Radio-Canada. Vancouver.
1: Et puis, les feux de camp sont déjà interdits à partir d'aujourd'hui dans la plupart des secteurs du service de prévention des incendies coastal.
3: Oui, Rudy, le Grand Vancouver, la côte Sunshine, l'île de Vancouver aussi sont concernés par cette interdiction. Idaguay en est exclu pour le moment. C'est une décision qui a été prise en raison des températures chaudes qui soulèvent évidemment des inquiétudes par rapport à la sécheresse. Alors, quiconque viole cette interdiction à faire des feux de camp est passible d'une amende quand même significative ou encore, dans certains cas, d'une peine de prison.
1: Merci beaucoup, Caroline.
3: Je vous en prie.
1: Circulation, dernier coup d'œil, donc, à votre retour à la maison. C'est encore assez lent dans le Grand Victoria à Saanich, là, en direction ouest. Je vous dirais qu'après Saanich Road, c'est vraiment au ralenti jusqu'à mi-chemin entre l'avenue Mackenzie et la route Elmken. Ailleurs, par contre, dans le Grand Victoria, pas de problème, ça roule très bien. Et pour ce qui est du Grand Vancouver, maintenant, c'est très lent sur Taylor Way jusqu'au pont Lions Gate. C'est la congestion, en fait, à partir de Marine Drive et le pont Lions Gate. Une fois au parc Stanley, ça roule assez bien, mais il y a un peu de ralentissement à l'entrée du centre-ville. Et de l'autre côté, Transcanadienne direction ouest, à l'approche du pont Iron Worker, c'est très, très lent. De l'autre côté également, à travers Burnaby, c'est assez dense jusqu'à l'avenue Wellington. Et attention, en direction nord aussi, si vous empruntez la Transcanadienne près de la route Boundary, de la première avenue de la sortie de Hastings aussi, c'est au ralenti. On va faire une légère pause musicale. On vous en a parlé en début d'émission, peut-être vous étiez pas là. On vous sollicite pour choisir le chant franco-colombien. Il y a un texte qui a déjà été approuvé et maintenant il y a trois mélodies qui sont présentées. Vous pouvez voter pour votre mélodie préférée. Alors avant d'accueillir notre prochaine invitée, on va justement entendre la première chanson.

0: Ben voilà, vous pouvez maintenant faire votre choix pour la future mélodie du chant franco-colombien. La Fédération des francophones de la province vous invite à choisir parmi trois options pour concrétiser encore davantage son projet d'hymne franco-colombien lancé en 2025. Et en studio, je l'ai arrêté de chanter là parce qu'elle aimait beaucoup la pièce. Emmanuelle Corne-Bertrand, la directrice générale de la Fédération des francophones de la Colombie-Britannique, qui est avec nous. Bonjour.
1: Bonjour.
0: C'est une bonne idée de faire un concours, si on veut, un vote comme ça. Ça a demandé beaucoup de travail aux artistes, j'imagine, de faire trois chansons qui sont complètement différentes, mais on conserve les mêmes paroles.
1: C'est ça.
0: Ouais.
1: Ouais, beaucoup de travail. Ben, ils sont très forts.
0: Ben voilà.
1: On a pris des professionnels.
0: Les meilleurs.
1: Exactement. On est allé choisir. Je sais pas si c'est les meilleurs. Je voudrais pas vexer ceux qui n'ont pas été sélectionnés, mais ouais, on est allé chercher des artistes. On les a tous convoqués. On leur a proposé une journée complète de travail. Donc, ils se sont rencontrés le 19 avril. Journée complète, et on leur a dit à l'issue de cette journée, votre mission, si vous l'acceptez, c'est de sortir trois mélodies.
0: Wow.
1: Et ils ont accepté.
0: Ah, c'est bien. Ça avance ce processus-là de créer un hymne ou un chant francophone pour les franco-colombiens. Rappelez-nous quelle était l'idée à la base de ce projet.
1: Ben justement, hymne, chant. Mmh. Au départ, on voulait justement. Au départ, on partait sur un hymne. On s'était dit qu'on avait besoin d'éléments rassembleurs pour notre communauté. La communauté francophone de Colombie-Britannique, elle est diverse, elle est dispersée. Elle a pas beaucoup de symboles à part le drapeau. Et puis on s'est dit un hymne. Et puis on était parti sur un hymne. Et puis dans notre tête, on pensait à l'hymne national. Quand on lève le drapeau, un truc un peu solennel.
0: La fierté, ouais.
1: Ouais, c'est ça. Quand on a un petit peu les poils sur les bras quand on chante, le cœur qui bat, tout ça. On est parti là-dessus. Et puis déjà au début, on avait un petit peu quelques petites, pas fortes, mais quelques petites résistances dans la communauté qui nous disaient mais on n'est pas une nation, nous. Mm-hmm. On est très diversifiés. Ouais. Ça marche pas hymne. Et puis, on voulait aussi être respectueux des Premières Nations. Donc, on a fait quelques consultations aussi avec plusieurs experts, plusieurs personnes. Et puis, il y a notamment une personne que je voudrais citer qui s'appelle Suzanne Yannès, qui est facilitatrice culturelle à UBC. Et puis, la discussion avec elle a été décisive. C'est-à-dire qu'elle nous a dit, attendez là, un hymne, vous vous rendez pas, peut-être pas compte. Mais ce que ça veut dire, c'est que c'est un symbole de l'État-nation. Et ça renforce la suprématie de l'État-nation okay. sur des terres.
0: Bon, on n'est pas rendu là.
1: On n'est pas là. On a dit, OK, non.
0: Ça va être un chat.
1: C'est ça.

0: c'était pas ça qu'on voulait. Donc, on a dit, OK, ça va être un chant. Et puis, on a aussi bifurqué le ton. Au lieu d'être très solennel, vous voyez, les mélodies sont beaucoup plus enjouées, beaucoup plus dynamiques, beaucoup plus communautaires, en fait. Ouais. Donc, c'est pour ça qu'on dit pas hymne. On dit chant parce que c'est pas un hymne, en fait, c'est un chant.
1: Ouais. Et cette première chanson qu'on a entendue, justement, un peu plus tôt, on se disait qu'on l'écouterait autour d'un feu de camp, peut-être en vacances ou lorsqu'on part en road trip, en escapade routière. Ben, on va écouter la deuxième version également.

0: Hey, on se gâte, là. C'est rare qu'on écoute de la musique comme ça à l'émission. Ça fait du bien. Il fallait que vous veniez en studio, Emmanuel. Donc, il y a une belle diversité d'artistes. Trésor Ochudi, Elodie Orsay, Stephen Charles, Véronique Trudel, Marley Morales, Nathan Ngogo, qui ont participé à ce projet de chant. Vous l'avez dit, ça a été difficile. On pouvait pas toutes les choisir, les artistes. Mais comment eux ont réagi lorsqu'ils ont été approchés pour participer à ce projet de chant britanno-colombien? Une presse qui vient avec ça quand même, non?
1: Oh, ils étaient très enthousiastes. Ils ont accepté tout de suite. Ils ont passé une super journée. On était aussi avec le Conseil culturel et artistique francophone qui est en lien avec eux plus régulièrement. Trésor Ochudi aussi. Trésor, c'est l'artiste qui suit le projet du début à la fin avec nous. Puis lui aussi, il nous a dit « Ah, moi, je veux travailler avec un tel, je veux travailler avec un tel. » Enfin, à plusieurs, on s'est dit « Il faut qu'on ait une diversité, il faut qu'on ait des plus jeunes, des plus âgés, dès qu'ils viennent des régions, dès qu'ils ont un parcours d'immigration qui représente la diversité de notre communauté, etc. » Donc, on est content d'avoir réuni tout ce monde-là. Ils nous ont dit à la fin de la journée « Si vous avez d'autres projets comme ça, appelez-moi.
0: » Ouais. Donc là, on a jusqu'au 29 mai
1: oui.
0: pour voter. Jusqu'à maintenant, la communauté répond présent?
1: Jusqu'à présent, la communauté répond présent, c'est le cas de le dire. On a lancé les votes vendredi dernier, on a déjà une centaine de participants de réponses, de votes. Merci à ceux qui ont déjà voté, et puis on encourage à faire voter vos amis, vos familles, parce qu'on veut que ce soit vraiment un champ de la communauté, donc...
0: Ouais.
1: On veut du monde.
0: Ouais, ffcb.ca, c'est l'endroit pour s'y rendre
1: oui.
0: pour voter. Et par la suite, vous pourrez écouter les chansons, même les télécharger. Là, en tout cas, c'est disponible. Vous pouvez aller les réécouter le nombre de fois que vous voudrez. Et qu'est-ce qu'on envisage par la suite avec ce chant-là? Est-ce qu'il y a des écoles? Est-ce que le conseil scolaire a démontré de l'intérêt à jouer ça aux jeunes francophones ici? Où est-ce qu'on aimerait que ça joue, là, cette pièce-là?
1: Ben alors, partout. Vous allez l'entendre dans les rues.
0: Radio-Canada. Tous les matins à 6h.
1: Exactement, dans toutes les discothèques de la province. On a un comité de suivi, enfin on a plusieurs partenaires sur le projet, le Conseil scolaire francophone en fait partie, le Conseil culturel et artistique francophone de Colombie-Britannique, Radio Victoria, l'Association des femmes africaines francophones, le Conseil jeunesse, l'Alliance française, le Relais francophone, l'African Friendship Society, nous. Donc on sait, tout le monde autour de la table s'est engagé justement à utiliser ce chant après, à le faire connaître, etc. Et ils font aussi partie du processus, c'est-à-dire que eux aussi, ils ont consulté tout au long sur les paroles, donc le public auquel ils s'adressent. Donc là, vous me demandiez pour le conseil scolaire, les élèves des écoles ont été sollicités sur les paroles, et toutes les directions d'école ont reçu normalement en début de semaine les démos et ont reçu un peu la consigne de faire voter dans les écoles aussi. L'engagement derrière, c'est aussi de l'apprendre aux élèves dans les écoles. Et puis le jouer aussi souvent que possible, en fait. On veut se l'approprier, on veut le chanter, on veut le 12 mars. Cette année, c'était le 12 mars. Mais quand on fait la journée de la proclamation à Victoria, puis qu'on marche dans les rues de Victoria, c'est celui-là qu'on veut chanter.
0: On veut le groupe, là, qui va venir l'interpréter.
1: Exactement, exactement. Et j'ai entendu dire qu'il allait venir vers chez vous, par ailleurs. Mais,
0: Ah oui. Oh, OK. Oh, vous savez des choses qu'on ne sait pas encore. Parfait. On va écouter la troisième version, puis ensuite, on va continuer de parler de cette émission-là.

0: Ils ont vraiment fait tout un travail parce que ce sont les mêmes paroles, là. Mais les chansons sont complètement différentes, les mélodies également. Donc on rappelle, c'est au ffcb.ca qu'on peut voter pour choisir sa mélodie préférée, ffcb.ca. Emmanuelle Comte-Bertrand, vous êtes directrice générale de la Fédération des francophones de la Colombie-Britannique. On a jusqu'au 29 mai, c'est ça?
1: Oui, on a jusqu'au 29 mai. Nous, ce sera notre forum communautaire le 29 mai. On a donné, je crois que l'heure, je sais plus, c'est 5 ou 6 heures le soir. Et on révélera le forum communautaire, c'est des représentants d'organismes, mais en direct.
0: La grande primeur en
1: ouais,
0: direct.
1: Oui, c'est ça.
0: Fantastique. Merci beaucoup d'être passé aujourd'hui.
1: Avec plaisir.
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0: Alors que les États-Unis attendent une réponse de Téhéran à qui une offre d'accord a été soumise, ils paraissent de plus en plus pris au piège d'un ennemi bien inférieur en puissance de feu, mais qui pourtant résiste malgré son infériorité en termes de moyens. C'est ce qu'on appelle la guerre asymétrique, la guerre du petit contre le gros, le petit qui, avec des armes différentes, refuse le conflit conventionnel frontal et arrive à mettre en échec une grande puissance surarmée. On en discute avec François Brousseau. Bonjour François.
3: Bonjour Rudy.
0: Aujourd'hui, vous allez passer en revue l'histoire de la guerre asymétrique qui existe depuis plusieurs décennies, on pourrait dire des siècles presque.
3: Oui, ben, des siècles, en tout cas certainement un bon siècle, sinon plus, effectivement, on peut le réinterpréter. Donc on reste dans l'historique hein, avec la chronique de la semaine dernière qui était sur les assassinats politiques. Alors d'abord, une petite intro conceptuelle et puis quelques grands exemples historiques, disons, tirés des dernières décennies, deuxième moitié du 20e siècle, début 21e. D'abord, le terme lui-même, guerre asymétrique est relativement nouveau, mais il apparaît en 1975, donc il y a 50 ans, il y a un demi-siècle, dans un essai d'un Américain, un certain Andrew Mack, intitulé « Why Big Nations Lose Small Wars ». Donc, pourquoi les grands pays perdent des petites guerres, avec sous-titre « La politique des conflits asymétriques ». Le terme, donc, fait irruption dans l'étude des guerres, un terme qui désigne d'abord les guérillas, les mouvements de résistance armée, notamment contre des invasions, et ça, effectivement, vous avez raison, ça existe depuis des siècles, et l'idée d'une résistance ou d'une contre-attaque avec des moyens différents, plus petits, de ceux d'une grande armée, cette idée, effectivement, est ancienne, mais le terme lui-même, donc, comme j'ai dit, existe depuis 50 ans, et je dirais que la guerre asymétrique, on en parle de façon courante, c'est entré dans l'usage depuis 20 ou 25 ans, mais on peut l'appliquer rétrospectivement à des tas d'événements plus anciens, la guerre du Vietnam, l'invasion soviétique en Afghanistan ou encore l'Irak dans les années 2000 et 2010.
0: En Irak, d'ailleurs, un peu comme le fait Donald Trump aujourd'hui avec l'Iran, on avait présenté l'offensive américaine comme une promenade de courte durée.
3: Oui, ça allait durer quelques semaines, puis ça serait fini, puis on aurait gagné. Alors, il s'agit de deux guerres quand même assez différentes. En Irak, il y a 20 ans, il y avait une invasion au sol avec George W. Bush, et il y avait des alliés avec Washington, pas seulement Israël, comme aujourd'hui, mais il y a quand même un certain parallèle. On se souvient du président George Bush fils, printemps 2003, qui vient d'ordonner l'invasion de l'Irak de Saddam Hussein. Et là, le 1er mai de cette année-là, donc on est 6 semaines à peine après l'entrée de l'armée américaine sur le territoire de l'Irak, Bush se présente sur un porte-avions avec derrière lui une grande bannière où on peut lire « Mission accomplished ». La guerre en Irak est terminée, avait-il dit. Les États-Unis et leurs alliés ont triomphé. C'est ce qu'ils pensaient, c'est ce qu'ils prétendaient, mais on va voir que l'avenir n'était pas tout à fait ça. Alors, le même ton allait, 23 ans plus tard, résonner dans la bouche de Donald Trump lorsqu'il parle de l'Iran.
0: Ouais, et quand George Bush a prononcé ce fameux discours, il n'y avait pas idée du temps que ça allait durer encore.
3: Mon Dieu, ça allait durer au moins 8 ans. Ça dépend comment on compte. Il y en a qui la font finir en 2011, mais ça a continué à faire boum-boum dans les années 2010. Donc, une longue guerre qui a commencé par une guerre d'invasion américaine pour prétendument instaurer la démocratie en Iran.

0: Mais ça va vite dégénérer en guerre civile avec, je simplifie, des chiites généralement pro-américains et des sunnites, donc le côté de Saddam Hussein, généralement anti-américains, avec une guérilla contre l'occupation qui va se développer et qui va développer de nouveaux armements, des armes du pauvre, mais des armes efficaces. Parce qu'en quelques semaines, d'anciens soldats et des miliciens irakiens pro-Saddam, qui ont été foutus à la porte parce que une des grosses erreurs des États-Unis, ça a été de dissoudre complètement l'armée qui était là plutôt que de la reprendre, ben ils vont mettre au point ce qui va devenir l'arme emblématique de cette guerre asymétrique de l'Irak, l'IED, acronyme anglais pour engin explosif improvisé, donc des machins rudimentaires fabriqués avec des munitions recyclées, capables de frapper, mais vraiment lourdement des véhicules blindés, même modernes. On disposait ça sur le bord des routes ou carrément sous les routes lorsqu'elles étaient en terre. C'était une arme déclenchée à distance ou encore sur simple pression comme une mine par la victime qui a le malheur de passer par là. Et ça a vraiment été foudroyant, ça a été dévastateur. Il y en a eu des milliers. Et leur faible coût, leur grande efficacité, ça a complètement renversé les plans des États-Unis, qui sont restés là des années, et qui n'arrivaient pas à vaincre de façon durable cet ennemi caché, asymétrique.
1: Ouais. Il y a d'autres exemples de guerres asymétriques antérieures à la guerre d'Irak.
0: Ben, le Vietnam, la guerre du Vietnam, année 1960-1970, où l'écrasante supériorité technologique des États-Unis arrivera jamais à forcer la victoire. Les États-Unis vont se heurter aux tactiques de guérilla des communistes du Nord, ce qu'on appelait les Vietcong, soutenus par l'URSS, qui est un gros appui, discret, mais quand même très, très présent. Et ils ont été, en plus, les Vietcong capables d'exploiter un dense réseau de tunnels souterrains dans la jungle, comme nous l'a fait voir certains films, des films comme Apocalypse Now et tout ça, c'était une guerre de la jungle. Et à l'époque, on disait de guerre non conventionnelle. Et c'est en 75 que le type, le Andrew Mack dont je parlais, avec son livre, propose le terme guerre asymétrique, qui va faire fortune parce que c'est un terme très précis qui décrit vraiment la nouvelle situation. Et puis, quelques années après, il y a les Soviétiques en Afghanistan, invasion en décembre 79, et là, ils vont s'épuiser pendant une décennie. Ça va entraîner à la fin la dissolution de l'URSS. C'est une des causes, la dissolution de l'URSS, parce que pour contrer l'invasion soviétique, les Moudjahidines, qui n'étaient pas encore les talibans, mais c'est les mêmes, c'est des intégristes islamistes en armes, ils étaient soutenus à l'époque, faut le rappeler, par la CIA et par l'Arabie Saoudite, eh ben ils vont infliger de lourdes pertes à l'armée rouge et la forcer à la fin des années 80 à se retirer piteusement la queue entre les jambes.
1: Les guerres asymétriques et les guérillas victorieuses ont souvent leur arme emblématique. Quelle était celle des Moudjahidines contre l'Union soviétique?
0: Bon, alors, tout à l'heure, il y avait les IED que j'ai mentionnés. Là, c'est les lance-missiles Stinger à la main, fournis par les États-Unis aux Moudjahidines. Je pense que c'était des milliers de Moudjahidines, donc les intégristes islamistes anti-soviétiques. Et ça commence dans la deuxième moitié de la guerre vers 86, et là, il y en avait tout plein, et là, des missiles portés à la main par des individus et qui, avec le guidage infrarouge, peuvent aller chercher des hélicoptères à 1 km, à 2 km, des avions. C'est plus difficile avec les avions, mais avec les hélicoptères, il y en a perdu combien des hélicoptères, les soviétiques à l'époque? Les Stinger, donc américains, ont bouleversé le conflit en privant l'URSS de son avantage aérien contre la guérilla, ce qui a finalement contribué à la victoire des Moudjahidines afghans. Quelques années plus tard, toujours en Afghanistan, mais là, cette fois, c'est les Américains qui sont rentrés avec l'OTAN après les attentats du 11 septembre 2001. Là, les IED reviennent, les engins explosifs improvisés, là, développés d'abord en Irak, mais qui vont vite se retrouver en Afghanistan aussi dans les mêmes années. Ça va être l'arme de prédilection des insurgés talibans comme instrument de cette guérilla toujours asymétrique pour contrer la supériorité militaire conventionnelle de l'OTAN. Puis on sait comment l'histoire a fini. Les talibans ont finalement chassé les Américains, comme les Soviétiques quelques années plus tôt, en 2021, la queue entre les jambes.
1: 20 ans plus tard, hein, imaginez.
0: Après le 11 septembre. 30 ans plus tard. 30 ans plus tard, oui.
1: Aujourd'hui, on parle davantage des drones, par contre, hein?
0: Oui, là, c'est l'ère des drones. Les drones qui sont maintenant alliés en plus à l'intelligence artificielle bouleversent la guerre moderne, risquent de la rendre périmée et permettent encore plus que jamais, je crois, de mener une guerre efficace contre beaucoup plus fort que soi. Et les deux exemples de ça, ben, on les a aujourd'hui collés sur le nez. C'est l'Ukraine et c'est l'Iran. Alors, le drone, c'est l'arme emblématique de la résistance ukrainienne. Même si la guerre russe-Ukraine, c'est aussi une guerre conventionnelle au sens de guerre terrestre. Là, les fronts sont complètement gelés. Mais le choc des armées au sol a été bouleversé et je dirais aujourd'hui dépassé par les drones qui jouent un rôle capital dans cette guerre et qui permettent à l'Ukraine de tenir face à la Russie. Et là, c'est pas, en Ukraine, c'est pas les gros drones drones inventés dans les années 90 par les États-Unis, des gros avions sans pilote avec qui étaient téléguidés dans des bunkers en

0: en Arizona par un type qui tuait du monde à 6000 km de distance en appuyant sur un bouton devant son écran. Non, non. Là, c'est des tout petits appareils, souvent des modèles civils, sur lesquels on a mis une charge explosive et qui ont fait de grands torts aux chars soviétiques qui venaient d'entrer en 2022-2023. Rendus en 24 et 25, là, ils vont inventer d'autres trucs. Les premiers trucs, ça coûtait 500$. Là, plus tard, ils ont des drones à 10 000$. C'est encore 100 fois moins que les missiles balistiques. Ouais. Bon, mais en tout cas, vous voyez, donc ça permet aux petits de se défendre, effectivement.
1: Et puis le terme guerre asymétrique, là, s'applique vraiment à aujourd'hui en Iran. Là.
0: Ah, plus que à toute autre guerre. C'est the guerre asymétrique par excellence, l'Iran, ce qu'on voit aujourd'hui. Un pays bombardé, qui a plus de marine traditionnelle, tous les avions, toutes les bases aériennes détruites, qui arrive à mettre en échec un pays qui, économiquement, les États-Unis pèsent 60 fois plus lourd que l'Iran. Alors, comment y arrive-t-il? Ben, par cette géographie tout à fait exceptionnelle, le coude qui s'appelle le détroit d'Ormuz, très étroit, et en plus, ils ont une vue plongeante. Du côté iranien, ils ont une vue plongeante, des rochers très élevés, ils ont une vue plongeante, ça leur donne un avantage décisif, et même avec des drones, parce que c'est les drones, plus la géographie qui permettent à l'Iran de tenir comme ça et de vraiment mettre en échec les États-Unis. Alors, de la jungle du Vietnam dans les années 60, au désert du Moyen-Orient dans les années 2000-2020, le détroit d'Ormuz, les plaines d'Ukraine, la guerre asymétrique vraiment a révolutionné la théorie et la pratique militaire et elle s'impose de plus en plus comme une réponse redoutable face à des armées beaucoup plus grosses, technologiquement supérieures. Je pense vraiment que la guerre classique, là, armée contre armée, des gros bateaux, des gros avions, c'est peut-être en voie de disparition, même si, hélas, la guerre tout court n'a pas disparu.
1: François Brousseau, on se reparle jeudi la semaine prochaine. Merci beaucoup.
0: Au revoir, Rudy.
2: Avez-vous entendu ça? Ce matin, à Far West.
3: On vous parle d'Expo 86 ans depuis lundi dernier. On souligne le 40e anniversaire d'Expo. Et ce matin, on parlait de Expo Ernie, qui est définitivement une des attractions majeures de l'exposition Expo 87, qui avait pour thème le transport et les communications. Expo Ernie, qui était la mascotte officielle. Et c'était un des tout premiers robots commandés à distance conçus pour interagir les visiteurs. J'en ai parlé avec Michel Van de Pan, qui est professeur émérite au département des sciences informatiques de UBC. On écoute.
4: Donc, Ernie était une des premières animatroniques, donc oui. Les systèmes commandés à distance, oui. Avec le voix et le micro, etc. Et les contrôlés par les manettes de jeu à distance et aussi les boutons qu'on peut tourner pour faire bouger les bras, la tête, oui. Etc.
3: Oui.
4: Et ça fait partie d'une longue tradition de robots animatroniques et ça continue aujourd'hui avec les robots sur les parcs Disney comme Olaf et BDX et etc.
3: Ben voilà, si vous voulez en savoir davantage sur Ernie, vous vous rendez sur Audio, entrevue à rattraper. On a parlé à Michel Van de Pan vers 7h20 ce matin. C'est disponible. Et demain, dernier segment qui souligne Expo 86. En Expo 86, on célébrait la Saint-Jean aussi. Il y avait un grand spectacle de la Saint-Jean-Baptiste avec bien des artistes québécois. Entre autres, René Simard faisait partie de cette distribution. Il sera avec nous demain matin. À demain.
5: Mon Dieu, René Simard, hey, je vais me préparer à ça toute la journée. M'en souviens encore, il était assez beau. Il est encore beau.
1: Et bon, également, René Simard, demain à l'émission avec Marie Villeneuve. Ratez pas ça. Je suis certain que ça va valoir la peine. Merci beaucoup d'avoir été à l'écoute aujourd'hui de Panorama. 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Sinon, bien sûr, vous pouvez réécouter les segments que vous aurez manqués. Cherchez seulement la page Panorama. Dans quelques instants, Jennifer Maher vous attend sur ICI Télé pour le téléjournal Colombie-Britannique. Ça aussi, c'est disponible également sur l'application tout.tv. Un grand merci à toute l'équipe de Panorama aujourd'hui. Derrière la console, au choix musical, Megan Cooney, Fabien Haro à la réalisation associée et à la mise en onde, l'incomparable Emeline Rifenac était avec nous. On vous prépare une belle émission. Demain, on va parler à un aventurier qui fait son deuxième tour du monde dans un petit voilier qu'il a baptisé le Baluchon. C'est lui-même qu'il l'a construit et il est de passage en Colombie-Britannique. Il attend sa fenêtre pour traverser le Pacifique. On lui parle dans notre club 5 heures. Ici Rudy Desjardins, bonne soirée, à demain.

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5: 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L'OMS assure que ce n'est pas le début d'une épidémie. 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Aussi à l'émission, la compétition pour accueillir la future banque de la défense est bien commencée.
7: On a tout ce qu'il faut pour se positionner.
8: Ah oui, c'est une campagne de peur.
5: Toronto tente de miner la candidature de Montréal en faisant allusion à un éventuel référendum. Puis, manque d'eau, manque de nourriture, on se penche sur la situation des marins piégés depuis plus de 2 mois en raison du blocage du détroit d'Ormuz. Et plus tard...
9: Ma mère, c'était quoi? C'était ma meilleure amie.
5: L'histoire d'une femme hospitalisée qui a pu dire un dernier au revoir à sa mère grâce au dévouement de ses soignants.
9: Malgré que j'étais en deuil, je me sentais comme une diva, quoi.
5: Bon jeudi soir à tous. On vous parle de ces cas d'antivirus depuis quelques jours. Je vous rappelle que 3 personnes qui participaient à la croisière à bord du MV Andius sont mortes depuis le début d'avril. Eh bien, cette histoire se rapproche maintenant de nous. On a appris que 3 Canadiens sont en isolement au pays. Il s'agit de 2 passagers ontariens qui ont voyagé à bord du bateau. La 3e personne, un Québécois, était dans le même avion qu'un cas confirmé. Des efforts sont maintenant menés dans plusieurs pays pour identifier les personnes à risque d'avoir été contaminées. Il faut aussi planifier l'évacuation des 147 passagers et membres d'équipage qui sont toujours à bord du bateau de croisière. J'en parle avec notre reporter Vincent Ressegué. Bonsoir Vincent.
10: Bonsoir Madeleine.
5: Parlez-nous d'abord de la situation pour les 3 Canadiens en isolement.
10: Alors selon le gouvernement fédéral, ces 3 personnes sont asymptomatiques. Elles ont reçu des directives d'isolement préventif. Elles sont surveillées par les services de santé de leur région. Alors 2 d'entre elles se trouvaient à bord du navire et elles sont rentrées à la maison en Ontario avant que l'éclosion ne soit identifiée. Et la 3e personne a été en contact avec une personne symptomatique dans un avion, mais elle n'était pas assise à côté, donc ce qui limite vraiment les risques.
5: Mm-hmm. Et il y a 4 Canadiens qui sont toujours à bord du navire de croisière. Donc ils étaient 6 au départ, 2 qui sont débarqués en cours de route. Donc il en reste 4. Ils vont être évacués lors d'une opération internationale.
10: Voilà, le MV Andius donc se dirige vers les Canaries, des îles espagnoles qui se trouvent au large du Maroc. Et le bateau devrait arriver en fin de semaine. Il va rester en mer. Il ne peut pas accoster parce que l'évacuation se fera avec un petit navire qui va transférer les passagers directement vers l'aéroport. En fait, les autorités sur place ont refusé que le bateau de croisière rejoigne le port. Ils disent qu'ils ne peuvent avoir les équipements sanitaires appropriés. Et ils font valoir que la population est inquiète. Écoutons justement un citoyen des Canaries, Christo Alvarez.
11: Évidemment, les gens sont très inquiets à cause de ce qui s'est déjà passé avec le coronavirus. Et donc, ils se demandent si la même chose pourrait se reproduire. On ne sait pas, parce qu'on pensait aussi que ça n'arriverait pas. Et regardez à quelle vitesse la Covid s'est propagée.
10: Une fois à l'aéroport, chaque passager du bateau sera pris en charge par les services consulaires de son pays, dont les Canadiens. Voici la ministre des Affaires étrangères, Anita Anand.
12: Ça veut dire nous avons des services l'appui nécessaire pour les Canadiens sur le bateau maintenant. Mes fonctionnaires vont être en Espagne quand le bateau va arriver là.
10: Alors maintenant, l'organisateur de la croisière a fait savoir que plus personne n'a de symptômes à bord du navire. Le bateau a quitté Ushuaia en Argentine le 1er avril et le 24 avril, une trentaine de passagers ont débarqué. C'est une information qui avait été cachée jusqu'à aujourd'hui par le voyagiste. Alors il a depuis reconnu qu'aucun traçage des contacts n'a été effectué à l'époque, ce qui soulève évidemment des inquiétudes quant à une possible propagation du virus. C'est pourquoi il y a cette opération mondiale là pour retracer toutes ces personnes qui ont quitté le 24 avril et évidemment pour évaluer les risques.
5: Et l'Organisation mondiale de la santé, l'OMS, suit attentivement le dossier. Elle a fait le point ce matin. Mm-hmm. Quel était son message?
10: Pas de panique, nous dit l'OMS, le foyer de la maladie devrait rester limité. En revanche, il est possible que d'autres cas soient signalés parce que la période d'incubation du virus de la souche des Andes peut atteindre 6 semaines. Voici le directeur des opérations d'alerte et de réponse aux urgences sanitaires de l'OMS, Abdi Rahman Mahaboud.
8: Nous avons connu une situation similaire en Argentine en 2018-2019 qui n'avait entraîné que 34 cas. On se trouve actuellement dans un contexte qui est comparable. Nous pensons que l'épidémie restera limitée si ces mesures sont mises en œuvre et si tous les pays font preuve de solidarité.
10: Alors le bilan jusqu'à aujourd'hui, 8 cas ont été signalés sur le bateau, dont les 3 décès. Sur les 8 cas, 5 ont été confirmés comme étant dus au hantavirus, tandis que 3 autres cas sont considérés encore comme suspects. Donc on attend encore des confirmations de ce côté-là.
5: Vincent Rességuier, merci.
10: Merci.
5: Et pour mieux comprendre les risques liés à cette éclosion d'hantavirus, on poursuit la discussion avec le docteur Carl Weiss. Il est microbiologiste spécialiste en maladies infectieuses à l'Hôpital Général Juif à Montréal. Docteur Weiss, bonsoir.
13: Oui, bonsoir.
5: Donc, je vais vous poser une question simple. Je pense qu'à peu près tout le monde se la demande. Est-ce qu'on doit s'inquiéter en ce moment?
13: Mais la réponse, c'est non, parce que les hantavirus, les gens, évidemment, ont le scénario de la COVID en se disant un autre bateau, un autre virus, une autre éclosion. Alors, c'est pas du tout le même jeu, on n'est pas du tout dans la même dimension. Les hantavirus, ce ne sont pas des nouveaux virus, ce sont de vieux virus. Ils ont été nommés d'ailleurs en fonction de la rivière Antan, qui est une rivière en Corée, et qui avait créé justement des infections virales pendant la guerre de Corée. Donc, on a eu beaucoup de descriptions d'infections à hantavirus dans les années 90, au début des années 90, en Amérique du Nord, surtout dans l'ouest des États-Unis. Donc, c'est une maladie qu'on voit beaucoup dans l'ouest des États-Unis, en relativement par rapport à l'est du continent. Et ensuite, en Amérique du Sud, donc, avec la forme andine, donc celle qui est impliquée là-dedans, qui se trouve en Argentine, en Patagonie, au Chili, etc. Et il y a une forme aussi qu'on appelle du vieux monde qui touche l'Europe et qui touche l'Asie, une forme peut-être un peu moins sévère en termes de mortalité, mais qui donne aussi un tableau un peu différent, plus une fièvre hémorragique. Donc ça ressemble plus à Ebola, si vous voulez. Alors que la forme américaine donne beaucoup un tableau pulmonaire très sévère, avec une maladie respiratoire qui peut être très sévère. Mais tout ça pour dire que comme c'est un virus qui est là depuis maintenant très longtemps, plusieurs décennies, et qui n'a pas provoqué d'épidémie ou certainement pas de pandémie, sa capacité à en produire une est très très faible. Donc on n'est pas du tout dans la même dynamique que ce qu'on a vu avec la COVID.
5: C'est moins contagieux.
13: Alors, ça l'est beaucoup moins, bien sûr. Et ce qu'il faut savoir, c'est que comme c'est un virus assez dangereux, assez létal, en virologie, il y a une espèce de règle générale que plus vous allez être létal, donc plus vous allez être mortel et dangereux, et en théorie, vous êtes moins transmissible. Et je fais toujours la comparaison suivante. Un rhume, c'est très très contagieux, mais c'est pas très très grave. Pourtant, c'est très facile d'attraper un rhume. Mais le virus d'Ebola, qui est beaucoup plus dangereux, il est beaucoup plus difficilement transmissible. Alors, les virus ont une espèce d'équilibre. Ils doivent choisir entre être très virulents ou être très transmissibles, mais ils sont rarement ou à peu près jamais les deux.
5: Alors, celui-ci, il est très dangereux, peut-être moins virulent. On a quand même vu les efforts là, d'isoler les personnes qui auraient pu être en contact avec des cas. Qu'est-ce que vous pensez de cette stratégie-là? J'imagine que mieux vaut prévenir que guérir.
13: Oui, ben vous n'avez pas le choix, parce que ce qu'il faut savoir, c'est que la majorité des virus, des hantavirus, ne se transmet pas de façon interhumaine. C'est-à-dire que la transmission interhumaine pour les hantavirus, surtout la forme qu'on a en Amérique du Nord, c'est pas le mode de transmission. Le mode de transmission, c'est un contact avec les excrétions, les fluides, l'urine, les selles, des rongeurs qui auraient contiendrait du virus. Donc, c'est un mode indirect où les gens vont respirer, si vous voulez, donc les particules virales et vont s'infecter. Mais la transmission interhumaine, c'est pas le mode de transmission. Dans la forme andine, donc dans la forme sud-américaine, il y a eu une possibilité de transmission interhumaine qui a été, disons, un peu controversée ou en tout cas pas forcément la forme la plus facile de transmission, mais je pense qu'elle existe, ou il y a certainement une façon qu'elle existe, c'est peut-être pas la plus efficace, mais elle est d'emblée ici. Alors là, on a affaire avec la forme sud-américaine, donc avec probablement une transmission interhumaine, mais qui n'est pas super efficace. Donc, normalement, si vous arrêtez, donc vous mettez les gens en quarantaine, vous les isolez, vous les observez, le nombre de cas secondaires ne devrait pas être si grand. Ce qui est entre guillemets rassurant, c'est que vous avez un bateau, un espace fermé qui contenait 147 personnes. Et rappelez-vous, le premier cas est survenu, on dit, le 6 avril, je pense. Et nous sommes aujourd'hui rendus le 7 mai. Donc, ça fait quasiment un mois plus tard. Et vous n'avez pas tant de cas que ça. Ça veut dire que le nombre de personnes qui ont été exposées est probablement plus grand que le nombre de gens qui sont malades. Donc, ça veut dire que la transmission du virus n'est probablement pas si efficace, parce que retourner à la COVID, avec sa contagiosité et sa faible période d'incubation, si c'était les gens qui étaient là depuis le 6 avril, eh ben vous auriez eu beaucoup plus de cas aujourd'hui déjà de secondaires. Donc on voit que dans un environnement fermé et cloisonné, qui est un bateau en plein milieu de l'océan, le nombre de cas secondaires n'est pas si élevé en un mois, ce qui montre que la transmission est probablement pas très très efficace.
5: Carl Weiss, microbiologiste, spécialiste en maladies infectieuses à l'Hôpital Général Juif à Montréal. Merci de nous avoir rassurés.
13: Ça me fait plaisir. Bonne soirée.
5: Bonne soirée. Je serais quand même curieuse de vous entendre à la maison. Est-ce que c'est suffisant pour vous rassurer? Vous pouvez vous rendre sur l'application Radio-Canada Audio, nous écrire via la bulle de conversation de notre émission en direct. Et plus tard à l'émission, on va vous parler d'un autre virus. Le Manitoba a déclaré aujourd'hui l'état d'urgence sanitaire lié au VIH, on va se rendre sur place.

0: On peut dire que la bataille est féroce entre Montréal et Toronto pour obtenir la Banque de la Défense de l'OTAN. Le Canada a été choisi pour accueillir la nouvelle institution. Ottawa doit maintenant faire le choix de la ville qui va l'accueillir. Selon des sources, la ville reine, donc Toronto, utilise la menace d'un référendum au Québec pour mousser sa candidature au détriment de celle de Montréal. Une tactique dénoncée à Québec. Voici le reportage de Valérie Gamache.
1: C'est une institution financière internationale qui n'existe pas encore, mais qui crée déjà des remous politiques au Canada. Montréal et Toronto veulent toutes deux accueillir la future Banque de la Défense liée à l'OTAN. Tous les coups semblent permis. Dans son cahier de candidature, Toronto insiste sur sa stabilité politique. Sans évoquer directement la possibilité d'un référendum au Québec, il est écrit noir sur blanc. D'un point de vue opérationnel et de gouvernance, Toronto offre la prévisibilité et la stabilité dont les institutions multilatérales ont besoin. Et puis on ajoute, l'environnement juridique, réglementaire et commercial de langue anglaise de Toronto offre un cadre opérationnel simple, clair et stable. La première ministre Christine Fréchette.
2: Moi, j'embarque pas là-dedans. On a tout ce qu'il faut pour se positionner. Et en plus, on a déjà un très grand nombre d'organisations internationales.
1: La première ministre évite même de s'en prendre à son homologue ontarien.
2: J'ai pas parlé avec M. Ford.
1: Pourtant, des sources dans le milieu des affaires et bien au fait du dossier sont formelles. Des représentants de Toronto soulèvent bel et bien le spectre d'un référendum. Un argument de plus pour le chef du Parti québécois, Paul Saint-Pierre Plamondon.
3: Ah oui, c'est une campagne de peur, mais c'est une campagne de peur qui devrait amener des remises en question sur qu'est-ce qu'on fait dans ce pays-là.
1: Plus ferme que la première ministre, les partis d'opposition dénoncent en bloc la tactique. Ils espèrent que Mark Carney ne se laissera pas convaincre par ce genre d'argument. Le solidaire Sol Zanetti et le péquiste Pascal Paradis.
4: Toronto, ils font juste utiliser n'importe quel argument de peur pour faire croire qu'ils sont meilleurs que Montréal puis ils ont tort.
5: Mais le minimum qu'on puisse exiger du premier ministre du Canada, c'est qu'il n'embarque pas officiellement dans une campagne de peur.
1: Les libéraux joignent leur voix, mais le député Marc Tanguay précise quand même que la menace d'un référendum crée de l'instabilité économique.
6: Force est de constater que ça, cette tactique-là que nous dénonçons, ben PSPP leur donne un outil pour user de cette tactique-là.
7: That's not my approach. I see.
1: La mairesse de Toronto se défend. Olivia Chow assure que personnellement, ce n'est pas son approche.
7: Which city are better equipped?
1: Nous devons choisir la ville qui a les meilleurs

0: institutions financières qui est le mieux équipé, dit-elle. N'empêche, Mark Carney devra faire un choix difficile. Montréal a d'un côté un écosystème en défense idéal pour ce genre d'institution. De l'autre, Toronto est une incontournable métropole financière. Le premier ministre semble condamné à déplaire à l'une ou à l'autre. Ici Valérie Gamache, Radio-Canada, Québec.
1: Et on va vous parler justement du premier ministre et du gouvernement Carney, toujours en politique fédérale. Donc, le gouvernement à Ottawa veut accélérer les procédures d'autorisation des projets d'infrastructures liés aux ressources naturelles. En fait, ce sont nos collègues de CBC qui ont appris qu'Ottawa devrait annoncer dans les prochains jours des modifications au processus en place pour rendre plus facile l'approbation de projets comme les pipelines. J'en discute avec ma collègue Juliane Lapointe à Ottawa. Bonsoir, Juliane.
2: Bonsoir.
1: Ça ressemble en fait à ce que fait déjà à Ottawa pour les grands projets d'infrastructure, mais là, il veut miser sur des projets comme les pipelines.
2: Oui, le fameux projet de loi C-5 dont on a déjà énormément parlé dès l'arrivée au pouvoir du gouvernement Carney et qui avait justement pour but d'accélérer les projets d'importance nationale en n'ayant pas à passer à travers tous les processus d'approbation avant qu'un projet puisse obtenir le feu vert. Donc, dans ce cas-là du projet de loi C-5, les projets doivent avoir été choisis officiellement par le gouvernement, figurent sur une liste bien officielle. Maintenant, dans le cas de l'annonce qui est attendue, ce que peut faire le gouvernement, c'est essentiellement la même chose, mais accélérer tous les projets qui sont liés aux ressources naturelles sous juridiction fédérale. Donc, pas besoin de faire partie de la fameuse liste des grands projets d'infrastructures officielles dont je parlais. Le gouvernement veut que les projets de pipeline, d'oléoduc, tout ce qui concerne les ressources naturelles, puissent sauter des processus d'évaluation qui sont jugés comme étant en trop, simplifier le processus pour obtenir ces approbations-là, garder, bien sûr, les consultations avec les Autochtones, notamment, quand même, mais tout ça pour qu'un projet puisse être approuvé au bout de 2 ans maximum. C'est vraiment la période qui est visée ici. Le ministre Stephen McKinnon, qui a été assez clair que ça fait partie de la vision du gouvernement Carney, on va l'écouter.
3: On travaille sur des dispositions législatives, administratives et autres. Une surprise que on en parle depuis l'arrivée de M. Carney, d'accélérer les projets tout en respectant les processus, les consultations qui s'imposent.
1: Et ce qui est pas surprenant non plus, c'est les partis d'opposition qui ne perçoivent pas du tout ces changements de la même manière.
2: On l'a vu aujourd'hui, ça a été assez, en tout cas, vous allez l'entendre dans les extraits, le Bloc québécois qui a été très sanglant à la période des questions, accuse les libéraux de mettre de côté leurs valeurs environnementales, d'oublier ce qui a déjà été accompli pour miser sur le secteur pétrolier. D'un autre côté, il y a les conservateurs qui, eux, tapent du pied, croient qu'il faudrait aller encore plus vite. On va entendre le chef conservateur Pierre Poilievre, mais juste avant, la leader en chambre du Bloc québécois, Christine Normandin.
4: Trop de règles, trop de taponnage de réduction de gaz à effet de serre puis d'acceptabilité sociale. On a du pétrole, on va faire la pièce. Tant pis pour les règlements. Ce sera pas long que c'est les libéraux qui vont porter des petits macarons. I love oil and gas. S'il reste encore un seul libéral qui croit à l'environnement là-dedans, qu'est-ce qu'il fait dans ce parti-là?
5: Speaking of the illusion of the Pacific Pipeline, it still has no route.
2: Le pipeline albertain qui est un mirage, une illusion, dit Pierre Poilievre. Il n'existe toujours aucun tracé, aucun permis, aucun investisseur, aucune date de début ou de fin. C'est ce qu'il a dit le chef conservateur. Le chef du Parti conservateur du Québec, Éric Duhaime, lui, qui a été un petit peu plus nuancé, c'est le collègue Christian Noël qui lui a parlé. Éric Duhaime qui appuie en partie l'approche d'Ottawa, mais qui reste quand même sur ses gardes. On va l'écouter.
6: Le premier ministre Carney dit qu'il va éliminer les évaluations fédérales dans les champs de compétences des provinces. Moi, je vais l'appuyer là-dedans. Je pense que c'est une bonne initiative. Maintenant, sur le pipeline, permettez-moi de douter de sa bonne foi.
1: Et tout ça, Juliane, ça se déroule dans le contexte du mouvement séparatiste en Alberta. C'est pas anodin, ça.
2: Ouais, ça peut devenir le pipeline, le léoduc, un peu comme un symbole d'unité nationale. En tout cas, ça peut être un outil intéressant dans ce contexte-là. C'est ce qu'avait à dire aujourd'hui l'ancien premier ministre albertain Jason Kenney. Il croit que si Mark Carney montre qu'il est sincère dans son intention d'accélérer les projets énergétiques, c'est un peu comme tendre la main aux Albertains qui se sentent délaissés. Un pipeline qui pourrait être finalement la clé pour apaiser certaines tensions dans ce contexte-là. On va l'écouter, Jason Kenney.
7: Il faut être prudent, mais il peut faire quelque chose de très puissant pour réduire la

0: mise-t-elle sur eBay? Le détaillant de jeux vidéo veut mettre la main sur le géant du commerce en ligne pour des dizaines de milliards de dollars. Mais d'abord, le conflit en Iran dure depuis 69 jours. Qu'est-ce qu'on doit retenir aujourd'hui? Il y a d'abord le front diplomatique. Téhéran doit répondre à une proposition américaine qui tiendrait sur une page. Selon des sources citées par des grands médias américains, la proposition viserait entre autres à rouvrir le détroit d'Ormuz et mettre fin aux hostilités pendant une période de 30 jours, le temps de parvenir à un accord global. Et sur le front militaire, selon la télévision d'État iranienne, Téhéran aurait tiré des missiles après qu'un pétrolier iranien aurait été attaqué par l'armée américaine. Donc la situation est toujours tendue. Ce qui m'amène ce soir à vous parler des conditions de vie des marins à bord des navires coincés dans la région. Selon l'Organisation maritime internationale, il y en aurait environ 1500 bateaux et plus de 20 000 marins piégés. Mohamed Arachedi est coordonnateur à la Fédération internationale des travailleurs du transport. C'est reconnu comme la plus grande organisation mondiale du secteur des transports. Je le joins à Bilbao, en Espagne. Mohamed Arachedi, bonsoir.
1: Bonsoir.
0: Monsieur Arachedi, ça fait plus de 2 mois maintenant que les navires sont piégés dans la région. À quoi ressemblent les conditions à bord?
1: Les conditions à bord sont très, très difficiles. Le travail sur les navires en soi est difficile. C'est très important de nous rappeler tout le temps que les marins, hommes et femmes, travaillent et vivent à bord. Alors, quand il s'agit du manque de provisions, du manque d'aliments, du manque de vivre à bord, c'est très, très, très difficile.
0: Est-ce que c'est le cas? Est-ce qu'il manque en ce moment?
1: C'est le cas, exactement, oui. On a reçu depuis le début de la guerre, ça fait plus que 2 mois maintenant, on a reçu plus que 2000, on a été contacté plus que 2000 fois, beaucoup plus que 2000 déjà, de la part des marins, de leurs familles. Les problèmes au début étaient plutôt liés au rapatriement. La peur qui existe, le sentiment du manque de protection des marins. Les marins ont peur, ils veulent quitter, ils veulent être repatriés, ils veulent partir. Il y a des marins qui ont leur contrat déjà terminé, qui ne peuvent pas partir. Il y a un manque d'informations à bord. Il y a de plus en plus des références au manque de provisions, au manque de l'eau potable, de l'eau d'usage pour douche, etc.
0: Est-ce qu'il y a un devoir de la part des armateurs de régler cette situation-là? Et si oui, est-ce que c'est possible de le faire dans le contexte actuel de guerre?
1: Moi, je dirais d'abord, il y a une responsabilité évidente qui tombe sur les gouvernements à bouger, parce que ça, c'est une situation de guerre. Mais aussi, il faut aussi dire que la responsabilité de l'armateur, la responsabilité de l'employeur ne disparaissent pas parce qu'il y a, il y a une guerre. Alors, quand il y a un manque de provisions, quand il y a des marins qui veulent être repatriés, quand il y a des marins qui ont des situations médicales à bord, alors cette responsabilité, elle est là. Il n'y a pas d'exemption dans la convention maritime MLC, il n'y a pas d'exemption de la responsabilité des marins. Alors toujours l'armateur, il est responsable.
0: Mais logistiquement,
1: il demeure responsable. À partir de là, il faut gérer les problèmes de logistique, mais pas toutes les demandes qu'on a. Il faut prendre ça cas par cas. Il y a des navires où il y a des problèmes où les marins nous disent qu'ils mangent une fois par jour, qu'il y a un manque structurel de provisions et le navire, il est dans un port. Alors, dans cette situation, la responsabilité, bien sûr, il n'y a pas de problème de logistique. Où il y a collaboration avec les armateurs, où il y en a eu, il y a beaucoup de collaboration avec beaucoup d'armateurs, on trouve toujours une solution. Je peux vous citer, je peux faire référence, par exemple, à des cas qu'on a eu en Irak, et on a pu repatrier une partie des marins via terrestre. On a pu aussi repatrier des marins en Iran via terrestre. On a pu repatrier des marins de Koweït, de Qatar. Quand il y a collaboration, il y a un plan. On fait face à la situation de cas par cas, évidemment.

0: évidemment, mais il faut aussi faire référence à que il y a beaucoup de cas où il n'y a pas de convention collective, il n'y a pas de, où l'armateur, pense gérer ses navires en toute impunité, sans information aux marins. On a eu des cas où on a pu avoir un repatriement de deux marins en concret, mais l'armateur n'a pas hésité, par exemple, à les faire payer les frais de repatriement, avec des salaires misérables, des salaires très bas, et on les fait payer le repatriement comme punition d'avoir osé à demander le repatriement à cause de la guerre.
1: Donc, c'est une situation qui révèle un monde dur, un monde où les armateurs ne traitent pas tous de la même manière leurs marins, c'est ça?
0: Pas tous les armateurs, évidemment, c'est très important. Il y a beaucoup d'armateurs, il y a beaucoup de bonnes pratiques, mais il y a des cas de quelques armateurs inscrupuleux qui pensent avoir toute l'impunité dans leurs mains. Et il y a des cas aussi d'exploitation systémique des marins. En sachant que les marins ici sont vulnérables, les marins travaillent et vivent à bord, ça augmente leur vulnérabilité. Les marins sont des travailleurs civils qui n'ont pas provoqué cette guerre, n'ont pas de relation avec cette guerre, ils peuvent pas l'arrêter, ils ont une malchance d'être exposés, d'être là, et ça peut arriver à n'importe quelle nationalité, même si la majorité des marins actuels dans la région sont des marins à main d'œuvre dans la mer, c'est des marins provenant des pays de développement, de Global South Countries, mais s'il n'y a pas une nationalité concrète, il y en a beaucoup et ça peut affecter tout le monde. Alors, il y a une nécessité impérative et urgente de les protéger.
1: Mohamed Arachedi, vous êtes coordonnateur à la Fédération internationale des travailleurs du transport. Merci.
0: Merci à vous.

0: Comme quoi la création de contenu n'a pas de frontières, certains YouTubeurs voyagent jusqu'en Afghanistan pour nous faire rencontrer les talibans. Donc, on parle bien de ce groupe revenu à la tête de l'Afghanistan en 2021 et considéré comme terroriste par le Canada et les États-Unis. Avec l'aide de la réalisatrice Chloé Giroux, Lina Mansouri, journaliste de l'équipe de RAD, s'est penchée sur cette question controversée. Elle est avec nous ce soir. Lina, bonsoir.
1: Bonsoir.
0: Comment vous avez découvert d'abord l'existence de ces YouTubers et à quel point ils sont présents sur le web?
1: Alors, en fait, ça a commencé avec une vidéo que j'ai vue circuler sur les réseaux sociaux. Au début, je pensais avoir vu une prise d'otage. Il y avait un homme barbu, debout. Il y avait trois hommes agenouillés devant lui avec des sacs de plastique sur la tête. On peut écouter.
2: America, we have one message for you.
3: Welcome to Afghanistan.
1: Alors, il dit, Américains, nous avons un message pour vous. Mais la scène bascule. Après s'être fait retirer le sac de plastique qui était sur sa tête, celui que je prenais pour un otage dit à la caméra « Bienvenue en Afghanistan, pouce en l'air ».
0: C'est une mise en scène.
1: C'est une mise en scène, exactement, avec comme personnage principal un YouTuber américain nommé Jake Dubs. Puis lui, il faisait la promotion de son dernier vlog de voyage en Afghanistan, dans lequel il vante des paysages à couper le souffle, il promet le voyage d'une vie, il se met en scène avec des talibans qui surnomment les Talibros. Alors, c'est un jeu de mots qui allie le mot taliban et brother en anglais pour donner amis des talibans ou nos frères talibans. Puis sur YouTube, c'est intéressant parce que ce type de vidéo-là cumule des millions de vues. Je pense notamment à Arab, qui est un autre Américain, à TB Jones, un Français, et à Silentor, un Canadien. Alors, j'ai vraiment voulu parler à un de ses créateurs pour comprendre leur motivation.
0: Oui, mais justement, pourquoi aller jusqu'en Afghanistan pour attirer comme ça l'attention?
1: Ben, je vous avoue que j'aurais voulu leur demander à ces YouTubers-là, mais j'ai pas réussi à leur parler. Par contre, il y avait un homme qui revenait vraiment souvent dans les vlogs. C'est d'ailleurs le même homme barbu dans la fausse vidéo d'otage. Son nom, c'est Youssef Aryoubi. Lui, c'est un Américain qui a des origines afghanes. Puis, il y a aussi une agence de tourisme en Afghanistan. Alors, pour lui, ce qu'il m'expliquait, c'est que les YouTubers

0: tous eux sont à la recherche de l'inconnu. Ils sont fascinés par l'interdit, par la controverse. Et c'est d'ailleurs dans cet imaginaire qu'ils puisent pour créer du contenu provocateur. C'est ce qu'il m'a expliqué.
1: So anybody who's in media or has even consumed media understands the concept of a hook. We live in the time where it's the first frame that is the hook. I have learned to try to make that first frame fairly provocative. Trying to be fairly respective, there's always limits, don't get me wrong.
0: Il explique que n'importe qui travaille dans les médias ou qui les consomme comprend cette idée d'un hook, d'une accroche. Et on vit à une époque où est-ce que c'est la première image qui compte, qu'il a appris à rendre cette première image suffisamment provocante, mais qu'il essaie quand même de faire le tout dans un espace assez respectueux. Il dit qu'il y a quand même des limites.
2: Mm-hmm. En tout cas, toute une accroche, là, parce qu'on parle quand même de gens qui vont carrément à la rencontre de talibans dans les vidéos, qui posent avec leurs armes, qui partagent des repas avec eux. Ils n'ont pas peur?
0: Et pour la plupart, non. En fait, quand ils sont accompagnés par Youssef, ils se sentent plutôt à l'aise. C'est ce qu'ils montrent dans leurs vidéos. Parce que Youssef, il présente une image hyper accueillante des talibans. Il dit que rencontrer les talibans, c'est vraiment cool et que ses invités sont toujours enchantés de le faire, qu'il y a une dynamique spéciale qui se crée entre tout le monde. Et il y a des YouTubers qui disent que ben si on rencontre pas des talibans, on n'a pas accès à certains lieux de l'Afghanistan. Fait qu'il y a comme toute cette idée-là de ces talibans qui sont accueillants, qui sont gentils. Mais d'un autre côté, les nouvelles qu'on a de l'Afghanistan, c'est que ben les droits des femmes ont nettement reculé depuis le retour des talibans au pouvoir et que c'est un pays dangereux. On a juste qu'à faire un tour sur le site de Voyage Canada, puis on voit des mots comme mine terrestre, terrorisme. Alors, il y a deux récits qui se font de l'Afghanistan.
2: Et dans votre vidéo, vous essayez de dire comment on navigue à travers ces deux visions de l'Afghanistan.
0: Ouais, et ben selon Youssef Arioubi, qui est le guide touristique, lui, il dit que c'est important d'aller soi-même sur place pour témoigner de la situation et faire ses propres idées. Il va même dire que les femmes sont les bienvenues, mais on ne parle pas ici de Tally Sis, comme par exemple on parlait des Tally Bros. L'enjeu, c'est que les YouTubers qui font ce type de voyage-là, d'un point de vue général, ils vont souvent affirmer, montrer un visage inédit et authentique du pays, loin de ce que les médias traditionnels racontent. C'est d'ailleurs le cas de Christmas List, un YouTuber canadien, qui se distingue des autres YouTubers parce que lui, il mise pas sur la présence des talibans dans ses vidéos. Mais en lui demandant s'il pense avoir montré la vérité du pays dans son contenu, conformément à la promesse qu'il fait dans ses vidéos, il me répond que c'est sa vérité à lui qu'il est parvenu à montrer, pas toute la vérité. Parce qu'il a peur pour la sécurité des Afghans qu'on voit dans ses vidéos. Alors, il a plutôt tendance à choisir ses batailles. Il raconte aussi que de rencontrer les talibans, c'est inévitable. Et qu'ils vont se montrer très gentils aux touristes. Il met quand même un bémol. On l'écoute.
3: There is a front. They want us as content creators to go to the world and say how nice they are and how perfect everything is. But in the back of my mind, I know I've met people there that they do not have a good life at all.
0: Alors, il explique que c'est une façade, que les talibans veulent que les créateurs de contenu aillent montrer au monde à quel point ils sont gentils, à quel point tout est parfait, et qu'ils seront excessivement gentils, en fait, avec les YouTubers. Mais aussi, au fond de lui, il dit qu'il comprend que les habitants avec qui il parle, ben, ils n'ont pas le même traitement que lui. Alors, tu sais, certaines personnes avec qui j'ai parlé vont reprocher aux YouTubers de faire la promotion du régime taliban parce qu'ils prennent des photos avec eux, ils posent avec leurs armes. Moi, j'aurais voulu avoir leur point de vue là-dessus, savoir comment ils ont géré les réactions négatives à leur contenu. On a essayé de recontacter les YouTubers dont on parle dans notre topo pour qu'ils nous fassent parvenir leurs commentaires, mais on n'a quand même pas eu de réponse.
2: Lina Mansouri, de l'équipe de RAD. Merci.
0: Merci.
4: 5 questions pour comprendre avec François Brousseau.
2: C'était aujourd'hui jour d'élection locale et régionale au Royaume-Uni. C'était une sorte de sondage grandeur nature de l'opinion publique et un test important pour le gouvernement du travailliste Keir Starmer, très impopulaire. François, bonsoir.
5: Bonsoir.
2: Donc, les bureaux de scrutin ont fermé il y a un peu plus d'une heure. On vote tard au Royaume-Uni. Est-ce qu'on a des résultats?
5: Non, pas encore. Comme ici, la pratique des sondages sortis des urnes, les fameux exit polls, n'est pas très développée au Royaume-Uni. En plus, il s'agit de scrutins essentiellement régionaux ou locaux, même si une grande partie des électorats s'est exprimée aujourd'hui au Royaume-Uni. Cependant, il y a eu beaucoup de sondages préélectoraux de type classique qui ont donné lieu dans la presse britannique depuis quelques mois, quelques semaines, à une grande mise à jour des analyses sur l'évolution de l'opinion publique face aux partis politiques, d'abord à l'échelle du pays, dans son ensemble, et ensuite, je vais y revenir tout à l'heure, pour voir comment évolue le nationalisme des régions, notamment en Écosse.
2: Avant de parler de l'Écosse, à l'échelle nationale, on prédit une très sévère défaite pour les travaillistes.
5: Oui, on prédit ça, mais sans progrès pour les conservateurs. Parce qu'une chose qui ressort nettement des sondages et analyses de la presse au Royaume-Uni depuis le retour au pouvoir des travaillistes en juillet 2024, lorsque Keir Starmer, rappelez-vous, et ses travaillistes avaient gagné presque les deux tiers des sièges, mais avec seulement un tiers des suffrages exprimés, c'est que ce pays, longtemps marqué par le bipartisme, donc conservateur contre travailliste, avec un petit troisième, le Parti libéral démocrate, les Lib Dem, qui a été toujours marginalisé, ce système a fait place aujourd'hui à 5 partis dits nationaux, tous sauf un situé entre 13 et 20 % d'appui. Les grandes formations, je dirais pas qu'elles s'effondrent, mais elles s'affaissent, et les anciens tiers partis les rejoignent ou même les dépassent.
2: Donc justement, si les conservateurs ne profitent pas de l'impopularité de Keir Starmer, qui en profite le plus?
5: Alors, tout d'abord, maintenant, je rappelle que les deux formations traditionnelles, anciennement dominantes, les Tories et le Labour, sont ramenées aujourd'hui sous les 20 % chacune. Ensemble, ils font pas 40 %. Qui profite alors de cet affaissement? Le parti en tête de tous les sondages depuis plus d'un an, un an et demi, malgré un tassement récent, reste et de loin le Reform UK, le parti nationaliste de droite, anti-immigration, toujours dirigé par le très coloré Nigel Farage, dont l'ancienne formation pro-Brexit, rappelons-le, avait été le grand gagnant du référendum de 2016 pour séparer le Royaume-Uni de l'Europe. Il va chercher aujourd'hui dans les 26-28%, situation entre parenthèses, Madeleine, semblable à celle qu'on constate aujourd'hui en France avec le Rassemblement national de Marine Le Pen et Jordan Bardella, qui dépasse les 30% dans tous les sondages, et puis en Allemagne avec Alternative für Deutschland, AfD, qui s'en rapproche avec 27-28-29 selon les sondages, et un gouvernement de Friedrich Merz depuis exactement un an au pouvoir, qui souffre à Berlin un peu comme Keir Starmer à Londres, même si à Londres, il y a en plus un gros scandale qui plombe encore davantage le gouvernement, au-delà de l'immigration et de l'économie. C'est le scandale Mandelson-Epstein, crise majeure liée rapidement à la nomination d'un certain Peter Mandelson comme ambassadeur aux États-Unis, un homme qui était lié à Jeffrey Epstein, et apparemment que Starmer le savait.
2: Et justement, aujourd'hui, ces élections sont une sorte de test pour lui, là.
5: Oui. Oui, absolument. Et on va voir vraiment mieux l'état des forces en présence à l'échelle du pays. Je mentionne que les deux autres partis qui se maintiennent, voire qui progressent dans ce nouveau jeu à cinq qui est devenu la politique britannique en 2026, ce sont les libéraux-démocrates et les Verts, qui tous deux arrachent des votes en grande quantité aux travaillistes, alors que le Reform UK, lui, se nourrit du vote conservateur désenchanté avec, si l'on ose dire, une plus-value nationaliste radicale. Bon, on verra ce que donnera ce nouvel état des forces en termes de sièges avec le fameux système électoral britannique que nous connaissons bien ici, Madeleine, parce que l'écart entre les voix recueillies et les sièges qui avaient favorisé de façon incroyable les travaillistes en 2024, deux tiers des sièges avec un tiers des voix, pourrait maintenant faire le jeu du Reform UK de Farage, qui pourrait apparemment se faufiler en tête dans beaucoup d'endroits, bien sûr pas dans les boroughs de Londres, mais dans les villes moyennes ou petites, ou dans les campagnes.
2: Et un mot sur les parlements régionaux, Pays de Galles, Écosse, où en sont les nationalistes écossais?
5: Alors, le Parti national écossais, SNP, dont les leaders historiques Alex Salmond et Nicola Sturgeon, Madame Sturgeon, ont été depuis 10 ans emportés par des scandales, les deux, après la défaite référendaire de 2014. Il est toujours au pouvoir au Parlement d'Édimbourg, où il gouverne depuis 4 ans, mais cette fois en coalition avec les Verts. Ses appuis ont baissé et l'épreuve du pouvoir, le pouvoir régional, qui est quand même non négligeable avec des responsabilités en économie, en santé, en éducation, ça l'a durement affecté. En gros, vite, le SNP est passé ces dernières années de 50-55% d'appui à 35-40, mais il pourrait conserver le pouvoir. On commence à reparler d'un second référendum auquel Londres s'oppose toujours, on le sait maintenant depuis 2 ans, avec l'appui de la Cour suprême britannique, parce que les appuis à l'indépendance sont remontés récemment et frisent à nouveau les 50% selon plusieurs sondages. Un mot pour finir, Madeleine, sur le Pays de Galles, où le parti indépendantiste qui s'appelle Plaid Cymru, l'équivalent gallois du du SNP, pourrait pour la toute première fois détrôner localement le Parti travailliste, avec peut-être une autre question nationale à l'horizon pour hanter les dirigeants de Londres.
6: Merci François.
5: Bonsoir Madeleine.
6: Au revoir.

0: On revient au pays. Le Manitoba a déclaré aujourd'hui l'état d'urgence sanitaire lié au VIH. Les cas ne cessent d'augmenter ces dernières années. Déjà en 2024, le Manitoba a affiché un taux de VIH 3 fois plus élevé que la moyenne nationale. Je joins ma collègue Catherine Moreau à Winnipeg. Bonsoir Catherine.
1: Bonsoir Madeleine.
0: Donc je le disais, le problème ne date pas d'hier. Qu'est-ce qui a poussé les autorités sanitaires à tirer la sonnette d'alarme et à officiellement déclarer comme ça l'état d'urgence sanitaire?
1: C'est en fait qu'on a atteint un nombre record là, de nouveaux diagnostics de VIH dans la province en 2025. Le nombre de nouveaux cas là, est passé de 90 en 2019 à plus de 300 cas en 2025, donc 3 fois plus important. Et c'est une tendance là, qui se maintient là, année après année, le nombre augmente. Alors même si certains experts se réjouissent de voir le gouvernement prendre le taureau par les cornes, là, étant donné ce nombre de cas historiques, là, certains trouvent que cet état d'urgence arrive un peu trop tard. C'est le cas de Julie Lajoie, qui est professeure adjointe au département de microbiologie à l'Université du Manitoba.
2: Si on compare là, dans les années 80 où on n'avait aucun traitement, on n'a jamais atteint ce nombre-là. Donc, c'est un niveau historique là, qu'on atteint. Le nombre d'infections augmente à chaque année. Donc, ça devenait là, vraiment urgent de dire que ça nous prend plus de ressources et aussi là, une certaine responsabilité de la province là, pour dire, ben oui, là, on voit qu'il y a un problème puis on est décidé à agir.
1: Alors, selon la province, là, 70 % des diagnostics seraient liés à l'utilisation de drogues intraveineuses. Mmh. Et ce que la province nous explique, le médecin hygiéniste en chef, il dit que la plupart des gens qui utilisent ces drogues-là, en fait, n'utilisent pas ce qu'on appelle la PrEP, qui est la prophylaxie pré-exposition, qui est un médicament qui permet quand même, Madeleine, de prévenir près de 99 % là, les infections au VIH.
0: Donc, si je comprends bien, un problème de dépendance qui crée un autre problème. Et là, le Manitoba se démarque, entre autres par la proportion de femmes qui sont touchées.
1: Oui, parce que la majorité des personnes qui reçoivent un diagnostic au Manitoba sont des femmes, alors que pour le Canada, c'est autour de 30 %. Mm-hmm. Alors, une autre des causes de cette crise-là, ce sont les relations sexuelles non protégées hétérosexuelles. Et ça inquiète la province, entre autres, parce que la majorité des femmes qui reçoivent un diagnostic ont 40 ans ou moins. Et là, on s'inquiète pour les cas périnataux. Dans les dernières années, il y en a eu deux, un en 2024 et un en 2025.
0: Et un autre groupe qui est particulièrement touché, ce sont les Autochtones.
1: Voilà. Alors, vous l'avez dit, là, la plupart des cas sont à Winnipeg, mais la prévalence est assez importante aussi dans la région sanitaire du Nord. J'en ai parlé un peu plus tôt avec un militant là, pour la défense des droits des personnes qui vivent avec le VIH et qui sont autochtones. Il est autochtone lui-même et il croit que le gouvernement doit des excuses à ces personnes-là. On peut l'écouter, il s'appelle Albert McLeod. Ça fait 30 ans qu'il milite pour la cause.
3: A lot of people have been harmed. You know, those First Nations who should have known that they were eligible for PrEP.
1: Alors, il explique que le gouvernement doit des excuses puisqu'on a fait du tort à beaucoup de gens. Ces membres des Premières Nations qui avaient droit à la PrEP et qui auraient dû le savoir il y a 10 ans, beaucoup d'entre eux sont aujourd'hui séropositifs et c'est une infection qui dure toute la vie. Donc, vous pouvez imaginer, Madeleine, que la PrEP est au cœur là, de toute la situation d'urgence, des solutions proposées par la province.
0: Catherine Moreau à Winnipeg, merci.
1: Je vous en prie.
0: Au revoir. Au Nouveau-Brunswick, il y a des Acadiens qui lèvent un drapeau rouge contre la construction d'une deuxième école anglophone à Dieppe, qui est considérée comme la plus grande ville acadienne au monde. Ils craignent que ça n'accélère l'anglicisation de la ville. Un dossier qui s'est invité dans la campagne électorale municipale à Dieppe. Et notre collègue Michel Brideau s'est rendu à Dieppe, situé juste à côté de Moncton.
4: Le drapeau acadien flotte fièrement devant l'édifice du conseil municipal de Dieppe. La ville connaît une croissance très rapide, comme en témoignent les nombreuses constructions résidentielles et les données sur l'explosion de la population. Depuis la pandémie, par exemple, la population a augmenté de plus de 20 % et dépasse maintenant les 35 000 habitants.
5: Certainement, il y a eu beaucoup plus d'anglophones qui ont déménagé que de francophones.
4: Michel Melançon est candidat à la mairie aux élections municipales de lundi. Il dit que les jeunes familles anglophones, issues notamment de l'immigration internationale, s'installent en grand nombre à Dieppe et que la seule école anglophone de la ville déborde. 800 élèves du primaire s'y entassent. Les autorités scolaires ont ajouté des classes modulaires.
6: C'est rendu trop petit, puis même la cour en dehors.
4: Steve Coupy a 2 enfants à cette école.
6: Ils rapetissent la cour pour faire plus de place pour des modules, pour que les étudiants aient de la place pour étudier.
4: Alors, la solution? Le gouvernement provincial va construire une deuxième école anglophone, cette fois de la maternelle à la 12e année, pour accueillir 1200 élèves.
7: Si Dieppe maintient cette tendance, ça va devenir une ville anglophone qui n'aura plus...
4: Le professeur de sociologie de l'Université de Moncton, Matthew Wade, est très inquiet. Il a réuni une vingtaine de personnes dans un café récemment, dont des universitaires, pour réfléchir à la situation du français à Dieppe.
8: Est-ce que construire une école, ça ne fait que répondre à une demande ou est-ce que ça en crée une nouvelle? Et donc, est-ce que par cette construction-là, on contribuerait à accélérer l'anglicisation de Dieppe?
4: Dans les années 50, dit-il, 90% de la population était francophone. Au recensement de 2001, 77% de la population était de langue maternelle française. Et 20 ans plus tard, en 2021, cette proportion avait chuté pour s'établir à 68%. Le recensement en cours permettra de dresser un nouveau portrait de la municipalité.
9: On risque d'avoir des grandes surprises. Je crois que la proportion de francophones va diminuer de beaucoup.
4: Le professeur émérite en droit et spécialiste en droit linguistique, Michel Doucet, demeure depuis longtemps à Dieppe. Il remarque une anglicisation à grande vitesse dans les commerces.
9: Malheureusement, on n'a pas sensibilisé les nouveaux arrivants au caractère francophone de la municipalité et à l'importance du bilinguisme. Donc, c'est très difficile d'obtenir des services en français dans plusieurs commerces à Dieppe.
4: Mais bien des résidents ne voient pas de problème avec la construction d'une deuxième école anglophone, notamment ceux rencontrés au hasard à la sortie d'une épicerie.
10: Je pense qu'on est fiers de notre langue française. C'est pas ça qui va impacter de perdre notre langue française.
11: Je ne suis pas nécessairement contre cette opinion-là, à cause c'est juste l'accommodation. Puis je dirais, au Canada, on est tout à fait fort, très fort sur l'accommodation.
12: Bonjour, ça va bien?
13: Oui, ça va bien.
12: Michel Melançon, je suis candidat à la mairie.
4: Deux des trois candidats à la mairie ont accepté de nous en parler.
12: J'ai annoncé hier soir que j'allais nommer un comité aviseur du maire sur la vitalité de la langue française.
4: Hélène Boudreau dit que l'emplacement de l'école sera déterminant.
14: J'appuierai pas un projet qui se met uniquement dans un quartier qui se dit francophone.
4: Le gouvernement du Nouveau-Brunswick doit annoncer les détails de la construction de la nouvelle école anglophone d'ici un an. Michel Brideau, Radio-Canada, Dieppe.
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16: eBay is in a very, very strong position, but it could be in a much stronger position.
0: eBay est dans une position forte, mais l'entreprise pourrait être dans une position encore bien meilleure. Ce sont les mots de Ryan Cohen, le PDG du détaillant de jeux vidéo GameStop, qui était en entrevue plus tôt cette semaine sur la chaîne américaine CNBC. Il tente de mettre la main sur la plateforme de commerce en ligne eBay. GameStop a formulé dans les derniers jours une offre d'achat non sollicitée d'une valeur de 56 milliards de dollars américains. On en parle avec Yannick Lepage. Bonsoir Yannick.
17: Bonsoir madame.
0: Parlez-nous d'abord des deux entreprises qui sont impliquées dans cette possible transaction.
17: Bien, ce sont deux entreprises qui, à la base, étaient très différentes, mais qui, avec le temps, deviennent de plus en plus similaires. Mm-hmm. Commençons par l'acquéreur GameStop. Vous le dis en ouverture, un détaillant de jeux vidéo. Peut-être que les auditeurs connaissent davantage la marque EB Games, qui appartenait jusqu'à récemment à GameStop. Et d'autres se souviendront peut-être que l'entreprise a beaucoup fait parler d'elle en 2021, à l'époque que GameStop était aux portes de la faillite parce que lorsque les fabricants de jeux vidéo ont commencé à offrir des copies numériques, bien les ventes de copies physiques, les bons vieux CD, ont chuté drastiquement. Les magasins de GameStop ont commencé à fermer les uns après les autres, un peu comme ce qui est arrivé avec Blockbuster. Et pour profiter de la dégringolade, il y a certains fonds spéculatifs qui ont commencé à parier contre le titre de GameStop. Et c'est à ce moment-là qu'il y a des internautes, des petits investisseurs qui se sont mis ensemble pour changer le cours des choses, ont commencé à acheter massivement les actions de GameStop. Ça a propulsé la valeur du titre. En quelques jours, là, c'est passé de 4 $ à 480 $ avant de redescendre de manière assez drastique. Et à travers toute cette saga-là, il y a un Montréalais d'origine qui est devenu une figure extrêmement populaire au sein de cette communauté de petits investisseurs. Il s'agit de Ryan Cohen, celui qui deviendra quelques années plus tard le PDG de GameStop. Il a orchestré depuis un virage vers la vente d'objets de collection, des cartes, des figurines. Et c'est là que les modèles d'affaires de GameStop et de eBay se rejoignent. eBay, qui est né en 1995, qui est devenu assez rapidement un grand bazar du web où on peut trouver à peu près n'importe quoi. À une certaine époque, l'entreprise valait quatre fois plus cher qu'Amazon, mais a eu de la difficulté par la suite à se démarquer, a fait du surplace pendant un certain temps, mais là, depuis environ 2 ans, eBay connaît un regain de popularité, l'entreprise qui maintenant se concentre davantage sur quelques catégories de produits niches, notamment les objets de collection, le même segment de marché que souhaite développer GameStop.
0: Et quelle est la vision du PDG de GameStop pour l'avenir d'eBay?
17: Ben, à long terme, il dit vouloir en faire un compétiteur direct d'Amazon. On s'entend que c'est assez loin, d'être gagné.
0: C'est ambitieux.
17: C'est ambitieux. Mais à plus court terme, son plan, c'est d'utiliser le réseau de magasins restants de GameStop pour permettre aux acheteurs sur eBay de faire authentifier certains objets de collection qui sont vendus sur le site. Ça permettrait de répondre à un certain problème de confiance entre les acheteurs et les vendeurs sur eBay, hein, qui est seulement un intermédiaire. Encore aujourd'hui, il y a beaucoup de gens qui hésitent à faire des achats sur cette plateforme-là parce qu'ils n'ont pas de garantie que ce qu'ils achètent, c'est véritablement le produit qu'ils veulent.
0: Donc, aider eBay, mais aussi donner une vocation au magasin physique.
17: Oui, une pierre deux coups. Et c'est l'esprit d'une fusion entre deux entreprises. C'est le premier élément. Deuxième élément, il veut développer davantage ce que l'on appelle le live shopping. C'est lorsque des commerçants animent des ventes aux enchères en direct sur Internet. Apparemment, c'est une forme de contenu, de stratégie de vente qui gagne rapidement en popularité. eBay a déjà en partie ça sur son site, mais le PDG de GameStop voudrait développer le concept davantage. Et finalement, dernier aspect du plan, comprimer les dépenses d'eBay. Ryan Cohen pense pouvoir économiser 2 milliards de dollars par année en réduisant le nombre d'employés, en diminuant les dépenses marketing, un peu comme ce qu'Elon Musk a fait en achetant Twitter.
0: Bon, c'est bien beau tout ça, mais est-ce que cette transaction-là a de bonnes chances de se réaliser?
17: Ben, il y a beaucoup de scepticisme, je vous dirais. Il y a plusieurs observateurs qui doutent que GameStop ait les moyens financiers pour faire une acquisition aussi grosse. La capitalisation boursière de eBay est 4 fois plus importante que celle de GameStop. Je vous le dis en ouverture, là, l'entreprise qui a fait une offre de 56 milliards de dollars, dont la moitié doit être en liquidité pour payer la facture, GameStop compte en partie sur un financement de 20 milliards de dollars de la Banque canadienne TD. Mais dans les dernières heures, là, il y a des médias financiers qui ont dévoilé que ce prêt est conditionnel à ce que l'entreprise, issue de la fusion, conserve un niveau d'endettement assez faible, ce qui est peu probable dans le stratagème financier qui est évoqué pour l'instant. Mais bon, Ryan Cohen, il lâche pas le morceau. Dans les derniers jours, il a fait un coup de publicité, a mis en vente des biens personnels comme une paire de bas sur eBay, soi-disant pour financer la transaction.
0: C'est une image.
17: Ça vous donne un peu une idée du personnage. De leur côté, les dirigeants d'eBay disent évaluer la proposition.
0: Donc, ce serait la grenouille qui mangerait le bœuf, mais une grenouille endettée en plus.
17: Tout à fait.
0: Yannick Lepage, merci.
17: Merci.

0: À l'émission Actualité oblige, on vous présente souvent des nouvelles plus sombres qui peuvent, à la longue, peser sur le moral et on en a besoin d'histoires qui font du bien. C'est pourquoi on vous a préparé ce reportage lumineux, une histoire humaine empreinte de générosité qui s'est déroulée dans un hôpital montréalais. C'est l'histoire de Johanna Dieu-Juste qui a perdu sa mère, son aidante naturelle, alors qu'elle était elle-même hospitalisée. Mais grâce à une équipe de l'hôpital Neuro, c'est anciennement l'Institut Hôpital Neurologique de Montréal, elle a pu assister à ses funérailles dans la dignité et lui dire un dernier au revoir. La journaliste Élise Allard a rencontré Johanna Dieu-Juste.
1: Madame, monsieur, c'est avec une profonde émotion et un sentiment de reconnaissance sincère que je prends aujourd'hui le temps de vous adresser ces quelques mots.
2: Johanna Dieu-Juste tenait à remettre une lettre de remerciement à l'équipe du Neuro, un hôpital de Montréal où elle a été accueillie d'urgence il y a quelques mois.
1: J'étais à l'école, je me sentais pas bien. Mon côté gauche était complètement mort. Puis j'ai dû appeler l'ambulance, puis on m'a amené à l'hôpital. On m'a accueilli comme l'un des leurs. C'est ma deuxième famille.
2: Atteinte de neurofibromatose, une maladie génétique rare qui provoque la croissance de tumeurs sur ses nerfs, Johanna Dieu-Juste a dû subir en novembre une intervention à la moelle épinière. Peu de temps après, sa mère recevait un diagnostic redouté.
1: On a découvert qu'elle a eu un cancer, que c'était comme au stade 4, déjà la fin, quoi.
2: Une nouvelle aux allures de fin du monde pour celle qui a immigré au Canada avec sa mère après le séisme de 2010 en Haïti.
1: Ma mère, c'était quoi? C'était ma meilleure amie. C'était tout pour moi, quoi.
2: Malgré la distance et la maladie, les deux femmes se parlaient quotidiennement.
1: Tous les jours, je l'appelais pour savoir comment elle a passé sa journée. J'aime bien l'appeler sur appel vidéo pour la voir. Comme ça, je peux la taquiner encore plus.
2: Profondément touchés par cette histoire, les travailleurs du Neuro se sont mobilisés pour permettre à Johanna de rendre visite à sa mère. Une sortie qui n'aura finalement pas lieu.
3: Mon nom, c'est Stéphane Johnson.

0: je suis l'assistant infirmier chef. On organisait ça pour qu'elle puisse voir sa mère. Puis malheureusement, le lendemain, on a su que sa mère avait décédé. Mais sur le coup, on s'est dit, écoute, on a commencé ça, let's go, on va continuer à fond. Puis c'est sûr qu'il y aura des funérailles. Puis justement, ça, tout est tombé en place.
1: Infirmières, inhalothérapeutes, pharmaciens, ils ont été nombreux à se porter volontaires pour organiser cette sortie.
2: Moi, j'ai levé ma main comme volontaire. Mon nom est Martine Souffrant et je suis infirmière aux soins intensifs. Les funérailles, c'est quelque chose d'important. Souvent, on met nos plus beaux habits. C'est un dernier salut, dans le fond, qu'on fait à la famille. Puis je me disais, mais elle s'en ira pas en jaquette. Est-ce qu'on va l'envoyer en jaquette? Ça me trottait dans la tête. Fait que là, c'est de brainstorming, on parlait et tout ça. Puis finalement, on a essayé quelques robes dans notre temps de pause, malgré la charge de travail, malgré qu'on était occupé. Puis j'étais pas toute seule. Il y avait moi, il y avait des préposés. Puis on a essayé différents modèles. Et finalement, on a trouvé la bonne robe. Puis elle a dit, wow! Elle nous a demandé qu'on la prenne en photo, puis elle a dit « wow ».
3: Carole Bonnette, et puis je suis infirmière aux soins intensifs. Elle me disait « j'aimerais ça peut-être avoir un peu de cutex pour mes ongles ». On avait décidé quelle couleur qu'elle voulait. J'ai dit « écoute, avec ma fille à la maison, j'en ai de toutes les couleurs ». Puis j'ai dit « demain, je t'emmène tout ça ».
1: Mais la veille des funérailles, l'état de santé de Johanna s'est détérioré.
3: Elle se sentait pas bien, le fait qu'elle était fiévreuse aussi. Puis avec la journée, j'ai pris soin d'elle pour m'assurer que tout se passerait bien. Puis finalement, en étant positif, je me suis dit, on va passer au travail de la journée, ça va bien aller.
1: Le coiffeur d'une infirmière accepte alors de se déplacer à l'hôpital pour coiffer la patiente, Henri Anthony.
4: J'étais un peu réticent parce que c'est la première fois que j'ai été pour faire... quelqu'un sur un lit.
5: Un lit d'hôpital.
1: Mais l'expérience s'avéra finalement marquante.
4: Ça m'a donné une force. Ça m'a donné l'envie de vivre. Ça m'a dit, il ne faut jamais laisser tomber. Même s'il y a des choses dans la vie, il faut toujours avoir l'espoir.
6: Et j'espérais pas mieux que ça.
1: Tous ces petits gestes ont fait la différence pour Johanna Dieu-Juste.
6: Malgré que j'étais en deuil, je me sentais comme une diva, quoi.
5: Une diva, comment ça?
6: Tout le monde au niveau faisait des photos pour moi. Il ne manquait rien que le tapis rouge.
2: On est arrivé au salon funéraire vers les 5 heures.
1: Le soir des funérailles, l'infirmière Martine Souffrant et une inhalothérapeute l'accompagnent au salon. Une opération plus complexe qu'elle n'y paraît.
2: On l'avait mis sur moniteur, mais on regardait ses signes vitaux et tout ça, puis sa saturation. Mais tout ça était discret. Elle avait beaucoup de films, mais il n'y a rien qui était apparent. Donc, ça donnait une certaine dignité.
7: Ils étaient émus du geste.
1: Ce dévouement surprend les proches de Johanna, son frère, Ricardi Joseph.
7: Personne ne s'y attendait. Donc, on a su qu'ils allaient l'accompagner, mais avec autant de logistique, de tant d'efforts, c'était vraiment du top.
8: Ça va vraiment au-delà des soins spécialisés.
1: Pour le directeur adjoint du neuro, Maxime Boutin-Caron, ces gestes s'inscrivent dans l'ADN de l'hôpital.
8: On a l'histoire de Mme Dieu-Juste, là, mais on a célébré des mariages aussi. On a fait visiter des animaux de compagnie avec des patients. On a accueilli des familles. On a organisé des fêtes.
6: Je ne m'attendais pas à ça, à tout ce qu'ils ont fait pour moi pour me permettre d'aller là-bas, mais... Ça m'a permis de parler à ma mère une dernière fois.
1: Un deuil difficile qui s'amorce, mais adouci grâce à une équipe de soignants qui a dépassé les attentes. Ici Élise Allard, Radio-Canada, Montréal.
9: Qu'est-ce qu'on dit après ça? La puissance des petits gestes? La puissance du bien? En tout cas, c'est un beau rappel. Ici Madeleine Blais-Morin. Bonne soirée à tous. À demain.

Bonsoir, ici Mathieu Dugal. Dans quelques minutes, à Moteur de recherche, après le bulletin de nouvelles, les jeux vidéo pourraient-ils améliorer la santé mentale? Est-il possible qu'un nourrisson de 17 semaines soit ému par la charge expressive d'une chanson? Qu'est-ce qui détermine qu'une rue n'est pas une avenue?

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1: Bonsoir, ici Rebecca Kwan. Voici les informations. Le premier ministre de la Colombie-Britannique, David Eby, a annoncé que l'école secondaire de Tumble Ridge, où s'est déroulée la tuerie de masse en février, sera démolie. Une nouvelle école secondaire sera construite dans la communauté. Benoît Ferradini a les détails.
2: C'est la communauté de Tumble Ridge et les familles des victimes qui ont conseillé de détruire l'école secondaire, où 5 élèves et une éducatrice ont été tués et 25 personnes blessées. Le Premier ministre David Eby et la ministre de l'Éducation Lisa Baer en ont fait l'annonce lors d'une conférence de presse de dernière minute, jeudi après-midi à Victoria. Ils ont confirmé que la commission scolaire locale doit soumettre le plan d'une nouvelle école à la communauté avant la fin de l'année. Cette nouvelle école secondaire sera construite sur un autre terrain. Et il n'a pas encore été décidé de la manière dont sera utilisé le terrain de l'école détruite. Pour la ministre de l'Éducation, le choix de détruire l'école où s'est déroulé le drame était évident pour tous, parce qu'elle est visible de loin dans cette petite ville de 2600 résidents. Les constructions d'écoles peuvent prendre du temps. La province s'est engagée à accélérer les délais habituels et la question du financement n'a pas encore été réglée. En attendant, les élèves continueront à aller à l'école dans des classes temporaires portatives dont de nouveaux modèles plus confortables viennent d'être installés. Ici Benoît Ferradini, Radio-Canada, Vancouver.
1: Le gouvernement Carney veut accélérer les procédures d'autorisation pour les projets d'infrastructures liés aux ressources naturelles, dont les pipelines. Selon deux sources fédérales qui se sont confiées à nos collègues de CBC, Ottawa prévoit proposer des modifications au règlement pour y arriver. Laurence Martin est à Ottawa.
3: Déjà, il y a une voie rapide qui existe pour les chantiers qui figurent sur la liste des grands projets d'intérêt national. Il y a 15 projets sur cette liste, dont le terminal de conteneurs à Contrecœur à Montréal, une centrale nucléaire en Ontario ou des mines à différents endroits au pays. Mais là, l'idée, ce serait d'avoir cette voie rapide pour l'ensemble des projets liés aux ressources naturelles, dont des pipelines. Ça voudrait dire un processus d'approbation simplifié en 2 ans maximum avec une seule évaluation environnementale, ce qui risque de faire réagir les groupes environnementaux qui trouvent déjà que M. Carney défait en partie l'héritage climatique de Justin Trudeau. Mais pour Stephen McKinnon, qui est leader du gouvernement en chambre, cette approche, elle est dans l'esprit du gouvernement.
4: Pas une surprise qu'on en parle depuis l'arrivée de M. Carney, d'accélérer des projets tout en respectant les processus.
3: Et clairement, il y a une volonté d'Ottawa d'apaiser l'Alberta, où un référendum sur l'indépendance de la province pourrait avoir lieu cet automne. Plus tôt cette semaine, Mark Carney a d'ailleurs rappelé que les indépendantistes albertains devront se conformer à la loi sur la clarté référendaire. Une loi qui avait été mise en place après le référendum de 1995 au Québec, qui avait été très critiquée par bien des Québécois. Une loi qui prévoit que la Chambre des communes décide si la question posée est claire et si la majorité obtenue l'est également. Ici Laurence Martin, Radio-Canada, Ottawa.
1: 3 Canadiens de retour de voyage sont en quarantaine et surveillés de près par les autorités sanitaires. 2 d'entre eux étaient des passagers du navire de croisière MV Ondius, qui a été le théâtre d'une éclosion d'antivirus. Malgré 3 morts et au moins 5 cas confirmés, l'Organisation mondiale de la santé affirme que le risque d'une propagation mondiale est faible. Alexandre Lepoutre a les détails.
5: C'est une croisière qui a tourné au cauchemar pour ses passagers. L'éclosion de hantavirus a fait au moins 3 morts jusqu'à présent, mais l'Organisation mondiale de la santé se veut rassurante.
6: This is not the start of a COVID pandemic.
5: Ce n'est pas le début d'une pandémie comme la COVID-19.
6: This is not the same situation we were in 6 years ago.
5: Un avis que partage le microbiologiste à l'Hôpital général juif de Montréal, Carl Weiss.
7: Habituellement, ces virus-là, parce qu'ils sont très mortels, ils ont des capacités de transmission qui sont pas très bonnes. C'est la nature des virus.
8: All passengers have been asked to stay in their cabins.
5: À bord du navire, près d'une centaine de passagers, dont 4 Canadiens, sont toujours confinés. Leur évacuation est prévue en fin de semaine dans l'archipel espagnol des Canaries.
9: The consular support will be in place.
5: Un service consulaire sera offert aux passagers canadiens, affirme la ministre des Affaires étrangères Anita Anan, sans donner plus de détails sur leur rapatriement. Et par ailleurs,
10: yes, the two individuals are in fact Ontario residents.
5: 2 passagers ontariens, déjà de retour au pays, sont en quarantaine. Ils ont quitté le navire avant que l'éclosion ne soit signalée. Et un Québécois est aussi surveillé par les autorités sanitaires. Il aurait pris le même avion qu'un cas confirmé, mais la santé publique affirme qu'il ne présente aucun symptôme. Ici Alexandre Lepoutre, Radio-Canada, à Montréal.
1: En terminant, le chef du Parti québécois, Paul Saint-Pierre Plamondon, a officiellement présenté Alain Terrien comme candidat à l'investiture péquiste dans la circonscription de Sanguinet en vue des prochaines élections. Il s'agit du comté actuellement représenté par la première ministre Christine Fréchette. Alain Terrien a représenté le Bloc québécois dans la circonscription fédérale de la Prairie jusqu'en 2025. Il a déjà porté les couleurs du PQ et représenté les électeurs de Sanguinet de 2012 à 2018. Lors de l'annonce cet après-midi, Paul Saint-Pierre Plamondon a notamment souligné ses connaissances en économie.
11: Il est économiste de formation, et c'est important de le dire parce que dans notre volonté d'avoir une équipe économique forte, vous verrez plusieurs têtes d'affiche qui se concentrent sur ce sujet-là. Il a été militant du Parti québécois dès sa jeunesse, très jeune.
12: J'ai commencé jeune.
1: Les prochaines élections générales doivent être déclenchées d'ici le 29 août. C'est ce qui conclut les informations. Merci d'être à l'écoute et bonne soirée à notre antenne.

0: Bon, on a peut-être un petit peu plus d'auditrices et d'auditeurs ce soir. Vous savez, hier, je disais à la blague qu'on pouvait révéler à peu près tous nos pires secrets et que personne ne le saurait. Évidemment, c'était à la blague, mais j'ai demandé à la volée aux gens qui nous écoutaient, mais en fait, pourquoi vous nous écoutez? Puis on a eu tellement de courriels de gens qui nous écoutaient malgré cette première partie de la deuxième ronde des séries éliminatoires. Daniel Rioux nous dit « Vous patinez bien mieux dans les coins. Je vous écoute du bonheur quotidien, votre émission. » Il y a Mémélus, elle comprend pas, là. Okay. Elle dit « Je sais pas comment ça fonctionne. Ligne bleue, ça existe ça encore. Dégagement refusé. » Elle dit « Même si les Canadiens gagnent, je vais bien contente, mais je vous écoute pareil. » Gabrielle... Elle nous écrit, je vous écoute justement parce que c'est soir de hockey. J'ai donc perdu mon conjoint jusqu'à 21h. Merci pour la compagnie. Pauline Robert, parce que c'est l'heure du bain. On vous écoute avec les enfants pendant la routine du soir, mais il faut avouer que les adultes ont bien hâte de se mettre au match. C'est correct. C'est de bonne guerre. C'est de bonne guerre. Il y a Old qui dit merci de ne pas parler de sport. On entend bien trop parler de sport et ce n'est jamais qu'un autre visage de la guerre. Alors voilà, on a des gens qui nous écoutent pour ça. François Bergeron, je vous écoute parce que la science est tellement plus passionnante que le hockey. Et Jean-Yves Morin dit, le choix est clair. Écoutez ça. S'énerver, se stresser, s'impatienter, s'enrager et probablement en ressortir frustré et déçu, je pense que c'était le cas hier, ou s'enrichir doucement l'esprit en satisfaisant sa curiosité avec moteur tout en restant zen. Et d'ailleurs, pour les gens qui n'étaient pas à l'écoute hier, Jean-Yves Morin nous rappelle d'ailleurs... Où ailleurs que chez Moteur de recherche peut-on apprendre les bienfaits insoupçonnés des huîtres et de leurs pseudo-fesses ou pseudo-crottes pour les intimes? On a vraiment parlé de ça hier. Pour l'environnement, voilà des rondelles qui, elles, atteignent un but. Et je salue aussi tout particulièrement... Oui, on a parlé des pseudo-crottes des huîtres hier, Stéphane. C'était très sérieux, d'une part, et très aucun intéressant, doute. D'autre part.
1: Aucun doute.
0: Et je termine en saluant cet auditeur qui, lui, nous écoute en regardant le hockey. Donc, pas de son au hockey et moteur de recherche à la radio. Brillant, brillant, brillant. Vous écoutez, oui, votre émission peut-être préférée ce soir.

Et ce soir, moteur de recherche, on répond à vos questions en sciences, santé, technologie, environnement, consommation. Les jeux vidéo peuvent-ils améliorer la santé mentale? Alors, je vous annonce tout de suite que la réponse est oui. Est-il possible qu'un nourrisson de 17 semaines... Bon, Laurent Lassalle n'est pas sûr. En tout cas, moi, j'aimerais ça que ça soit oui. Est-il possible qu'un nourrisson de 17 semaines ne soit ému par la charge expressive d'une chanson? Qu'est-ce qui détermine qu'une rue n'est pas une avenue ou un boulevard? Et pourquoi les chauffe-eau n'ont une durée de vie que de 10 ans?

0: Monde, j'espère que vous allez bien. Bonsoir à toutes les seuses qui sont revenues, hein? Les fils prodigues et filles prodigues qui étaient perdus dans le stupre et qui là reviennent à la maison. Voir Stéphane. Bonsoir,
1: oui,
0: Stéphane.
1: Oui, je suis là. Bonsoir, ouais, Mathieu.
0: Mathieu. Vous deviez être devant votre écran. Vous.
1: J'étais effectivement devant plusieurs écrans.
0: Ah oui, hein?
1: Oui, mais c'était ça. Ben, j'écoutais des analyses politiques en même temps, ouais. Je regardais le hockey.
0: Bon, c'est parfait. C'est correct. De toute façon...
1: Ils sont bien gros, les Sabres.
0: Ouais, hein, ça a l'air.
1: Pas suivi beaucoup la saison régulière.
0: Ça a l'air. Moi, j'ai lu Martin Leclerc, puis...
1: Oui.
0: Disons que je suis pas d'accord avec les gens qui ont dit Canadien en 6. Mais je connais rien au hockey.
1: On verra. Moi, j'étais convaincu que Canadien allait perdre le 7e match contre le Lightning et ils ont gagné.
0: Alors, en tout cas, moi, c'est pas mal Martin Leclerc, mon phare dans ce domaine-là. En tout cas, mon phare en jeu vidéo, il s'appelle Laurent Lassalle.
2: Bonsoir Laurent.
0: Et là, vous savez, je disais à la blague que, ben oui, ça fait du bien au moral,
2: oui,
0: les jeux vidéo.
2: Je veux pas être négatif, mais c'est pas aussi catégorique que ce que vous annoncez.
0: Absolument. Puis je sais qu'entre bon pour le moral puis bon pour la santé mentale, c'est pas tout à fait la même chose.
2: Il y a matière à interprétation.
0: Mais vous m'avez fait découvrir, en fait, aujourd'hui, une chose qui m'a fait beaucoup de bien. Moi, je suis un grand nostalgique dans la vie. Hein,
2: oui. On est pareil.
0: Je m'ennuie des clubs vidéo. Mm-hmm. Et vous m'avez fait découvrir un simulateur de clubs vidéo.
2: Ah oui, mais c'est mon onglet, là, ça. On est censé garder ça pour la fin.
0: Non, mais c'est correct, mais je vais le mettre dans l'infolette parce qu'il y a des vidéos de ça. Ça a l'air tellement...
2: Ah oui, c'est québécois en plus.
0: Tellement zen.
2: Deux créateurs québécois qui ont pondu ça. Donc, on est propriétaire d'un club vidéo. On doit se bâtir une vidéothèque, puis
0: en plus,
2: gérer la caisse.
0: Mais c'est ça, mais tu crées ton club vidéo, là, genre, dans le détail. En fait, ça va jusqu'au détail du tapis.
2: Oui, les tablettes, le tapis, les décors, les affiches. Il faut commander les films, les nouveautés. Non, c'est compliqué.
0: Non, mais c'est très bon. Comment ça s'appelle, ça?
2: Ça s'appelle Retro Rewind.
0: C'est, en tout cas, bref, moi, c'est clair que j'aimerais bien ça, me le mettre pas loin, en tout cas. On a ce soir avec nous Nathalie Gosselin. Bonsoir, Nathalie.
3: Bonsoir.
0: On est toujours très heureux de t'accueillir dans ce studio parce que c'est tout le temps des sujets tellement passionnants. Qui n'aime pas la musique, hein, d'une part?
3: Et ce soir, particulièrement intéressant,
0: ben,
3: je dirais.
0: Ben là, on va partir, en fait, d'une question d'une auditrice qui... a chanté la Paloma de toutes les chansons à son fils de 17 semaines. Là, elle dit, il a eu les yeux pleins d'eau. Tu sais, le petit menton tremblant, je veux dire, ça fait comme fondre tous les cœurs. Puis là, elle dit, coudonc, il avait l'air ému. Qu'est-ce qui se passe avec ça? Vous m'avez fait parvenir, Nathalie, une vidéo virale. Moi, j'avais pas vu ça passer. Avez-vous ça passé, genre en 2013, c'est un petit bébé, sa mère, il chante, elle le filme pendant qu'elle lui chante une chanson. Il vient les yeux pleins d'eau. Puis là, tu vois la petite lèvre qui se met à trembler. C'est vraiment, mais cute. Ça n'a pas de bon sens. Et on va parler de ça.
3: Avec plaisir.
0: Et là, si vous n'avez pas vu la vidéo, je vais la mettre dans l'infolette samedi. Je vous le dis, là, c'est mignon, mais c'est comme le boss de la fin du mignon, là, carrément. On a aussi Valérie Levé avec nous. Bonsoir, Valérie.
4: Bonsoir, Mathieu.
0: Avenue, rue, terrasse. Il y a plein de manières de nommer les choses, en fait, les
4: montées,
0: chemins, les montées.
4: Les côtes, parce qu'une montée, c'est pas une côte.
0: Voilà. Alors, pourquoi on les nomme? Parce que vous savez qu'il y a des avenues qui ont l'air des rues, il y a des rues qui ont l'air des avenues, des boulevards qui ont l'air... En tout cas, ça a l'air bien mêlant, cette affaire-là.
1: Des rues qui ont l'air des ruelles aussi, ça, je suis toujours un peu...
0: Oui, c'est vrai. C'est vrai. En fait, c'est très mélangeant. Tu te dis, voyons, il y a toute la logique là-dedans. Et on a, en fait, il y a quelqu'un qui voulait savoir de quoi il en retournait. Et Valérie Levé a fait sa petite enquête là-dessus. Alors, on se parle dans quelques minutes, Valérie. À tout à l'heure.
4: À tout à l'heure.
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0: Les jeux vidéo peuvent-ils améliorer la santé mentale, nous demande-t-on. On le disait tout à l'heure, la réponse, on aimerait ça que ça soit un gros oui. C'est peut-être plus, peut-être dans certaines circonstances. Est-ce que c'est ça, Laurent?
2: Oui, ben c'est surtout des observations
0: intéressantes. Bonsoir, Laurent
2: Lassalle. Bonsoir, Mathieu. Des observations intéressantes. Donc, il y a eu une étude sur plus de 13 000 joueurs qui s'étaient intéressés à l'influence du jeu vidéo sur la santé mentale. Des chercheurs de l'Université Palo Alto qui ont observé que les motivations qui poussent à jouer ne produisent pas le même effet sur le niveau d'anxiété des joueurs. Donc, on s'est intéressé à deux grandes catégories. On a les joueurs compétitifs, ceux qui voient le jeu vidéo comme un défi à relever, un classement à gravir, une victoire à arracher. Mm-hmm, pour eux, La victoire, c'est super important. Puis tu as des joueurs récréatifs qui cherchent un moyen de se détendre après une journée chargée, une façon de relaxer ou simplement se divertir. Ben, l'échantillon concerne principalement

0: les joueurs de League of Legends. Ça, c'est un jeu de stratégie en temps réel qui oppose deux équipes de 5 joueurs. Chaque victoire ou défaite modifie le classement, ce qui crée une pression permanente à la performance et à la critique de ses coéquipiers.
1: C'est clair, parce que là, c'est pas juste toi là, qui joues contre d'autres gens, t'es en équipe. Là.
0: Oui, si t'es pas bon, tu vas te faire dire par les 4 autres.
1: Ouais, c'est ça. Qu'est-ce que ça démontre sur ces joueurs compétitifs-là, cette étude, Laurent?
0: Un certain paradoxe. L'étude montre en fait que les joueurs compétitifs affichent un niveau d'anxiété de performance plus élevé. Plus ils ont peur de mal performer, ben moins ils jouent. Tandis que la situation est complètement différente chez les joueurs récréatifs. Dans ce groupe, on y observe une plus forte propension à souffrir d'anxiété sociale et pour mieux composer avec leur anxiété, ces joueurs ont tendance à jouer davantage. Mmh. Selon le rapport Le pouvoir du jeu publié par l'Association canadienne du logiciel du divertissement, dont j'ai parlé à l'émission justement début d'année, 80% des joueurs affirment que le jeu vidéo atténue leur stress, tandis que 70% affirment qu'il diminue leur anxiété. C'est une enquête qui a été réalisée auprès de 24 000 joueurs partout dans le monde, à travers 21 pays. Ce phénomène suggère que les joueurs récréatifs pourraient utiliser le jeu vidéo comme substitut aux interactions sociales réel. S'ils appréhendent les rencontres face à face, mais ils peuvent passer plus de temps en ligne pour satisfaire leurs besoins sociaux en toute sécurité. On peut toujours tirer la plug quand on veut.
1: Oui, et il y a des interactions sociales aussi. Moi, je me souviens des études de Maud Bonenfant là, qui disaient qu'il y a quand même des interactions sociales de bonne, grande qualité qu'on peut établir avec d'autres gens.
0: Absolument.
1: En ligne, là, c'est pas juste des trucs là, où on va aller tuer des gens.
0: C'est ça, on voit souvent des exemples un peu plus toxiques, justement des gens un peu plus violents, mais le jeu vidéo, c'est très large, évidemment.
1: Ben oui. Il y a des différences aussi là-dedans entre les hommes et les femmes, Laurent.
0: Oui. L'étude de l'Université Palo Alto a également observé des différences plutôt prévisibles entre les hommes et les femmes. Celle-ci rapporte que des niveaux d'anxiété plus élevés que les hommes auprès des femmes et les joueuses sont davantage, sont davantage des joueuses récréatives que compétitives.
1: Ouais, ouais.
0: Donc, ils ont moins tendance à avoir la victoire comme quelque chose
1: Pourquoi elles sont davantage récréatives que les hommes?
0: Les joueuses doivent surmonter des obstacles plus importants pour être acceptées par leur père dans l'espace numérique. Elles peuvent subir du harcèlement sexuel ou des menaces directes à leur sécurité simplement parce qu'elles cherchent à pratiquer un loisir. Mm-hmm. Mais en raison de ces expériences négatives, les femmes pourraient aborder le jeu en ligne avec plus de prudence et privilégier les jeux hors ligne, donc les jeux un peu plus tranquilles, ou les jeux plus calmes, choisir d'éviter les fonctions de communication vocale pour se protéger des agressions verbales. Il faut toutefois mentionner que l'échantillon de cette étude présente un déséquilibre important. Je le rappelle, ça portait surtout sur des joueurs de League of Legends et l'échantillon, c'est 13 000 hommes pour seulement environ 700 femmes.
1: Et là là! Wow.
0: Rappelons qu'à l'échelle internationale, le profil des joueurs est paritaire. Il y a 50 % d'hommes, 48 % de femmes en 2025, 1 % non-binaire. Donc, c'est pas une question de « Ah, oh, c'est les garçons qui jouent plus ». C'est une question que l'échantillon concerné, surtout des joueurs compétitifs, surtout à League of Legends, ça attirait probablement plus d'hommes.
1: Oui, c'est ça. Puis certains types de jeux aussi vont peut-être pas nécessairement appuyer sur, disons, les notes qu'on voudrait parce que quand on parle d'anxiété, parce que on le sait, c'est des jeux qui sont très compétitifs.
0: Ouais.
1: Mais, par exemple, dans le cas de d'autres types de jeux, on voit monter des mouvements comme les jeux qu'on appelle les jeux cozy.
0: Oui.
1: Qui, eux, sont principalement développés justement pour qu'on aille relaxer.
0: Des jeux légers ou conviviaux, ça s'est multiplié ces dernières années, notamment depuis le confinement lié à la pandémie de COVID-19. Mais dans cette catégorie, j'ai quelques exemples. Il y a le jeu Unpacking, qui porte sur l'expérience de déballer ses boîtes pour emménager dans une nouvelle maison. C'est aussi simple que ça. La maison est vide au début, on déballe, on place les meubles, on place les objets.
1: C'est très zen.
0: Ah, c'est très zen, c'est d'ailleurs...
2: Ça renvoie à la vraie patente.
1: Oui, peut-être. Oui, ça peut être anxiogène pour certaines personnes.
0: Mais c'est comme un catalogue IKEA. Tout est bien placé, tout est léger. Mais dans la vraie vie, on a 4 fois plus de stock, puis ça rentre pas.
1: Puis tu sais, il y a la boîte aussi. À la fin, tu sais, quand tu déménages, j'ai déménagé il n'y a pas longtemps. Tu as la boîte là où c'est toutes les affaires que tu sais pas.
0: Ah non.
1: Tu sais pas quoi mettre. En fait, tu peux pas mettre dans les autres boîtes.
0: C'est ça, c'est celle qui doesn't spark joy. Il faudrait donner ça
2: ou
0: s'en débarrasser.
2: Ou c'est la boîte que tu déménages d'une fois à l'autre depuis des années, mais que tu n'ouvres jamais.
0: Ah ben moi, j'ai mes boîtes de fil, puis ça, on y touche pas.
1: Ah, les boîtes de fil.
0: C'est sacré.
1: OK.
0: Inconbini, c'est dans lequel on passe une semaine à travailler de nuit dans un dépanneur au Japon en 1993 avec une poignée de clients qui parlent beaucoup trop. Il y a un vieux vieux bonhomme qui est évidemment à la retraite, qui nous jase ça à la caisse, puis en finit plus, puis il se promène dans le dépanneur. Ah! Le facing est mal fait ici, telle affaire.
1: Sincèrement, j'adore ouais. tout ce que vous dites.
0: Ouais, non, je viens de le terminer, j'ai beaucoup aimé, mais au début je voulais que ça roule, je voulais faire de l'argent, mais non, c'est pas...
2: C'est quoi le défi?
0: C'est les histoires. C'est de vivre des histoires.

0: Selon une étude en 2021 qui a été publiée dans le Journal of Medical Internet Research, les jeux vidéo peuvent contribuer à atténuer les symptômes dépressifs en l'absence ou en complément d'une thérapie traditionnelle. Mais en revanche, des chercheurs de l'université Oxford concluaient en 2022, donc l'année suivante, que les jeux vidéo n'avaient aucun impact sur la santé mentale dans un sens comme dans l'autre. Mm-hmm. Donc, il n'y a pas vraiment de consensus. Faudrait qu'il y ait plus d'études justement portées sur le sujet.
1: Ouais.
0: Mais comme chaque joueur recherche dans le jeu vidéo des bénéfices psychologiques spécifiques, ben il n'y a pas une seule bonne réponse. Mm-hmm. Les jeux vidéo peuvent-ils améliorer la santé mentale? Quelqu'un de particulièrement compétitif, pour qui la motivation principale se résume à une victoire risquée, il risque de trop jouer justement parce que son anxiété de performance est trop importante.
2: Ouais.
0: À l'opposé, le joueur récréatif qui souffre d'anxiété sociale pourrait satisfaire ses besoins sociaux par le jeu en ligne qui permet de fermer une session à tout moment.
2: Ouais.
0: Bon, évidemment, tout est une question d'équilibre et d'interprétation. Le jeu vidéo est-il une soupape pour souffler un peu ou une échappatoire aux responsabilités de la vie réelle?
1: Très intéressant.
0: Chose certaine, traiter tous les adeptes de jeux vidéo comme une seule catégorie homogène revient à ignorer les nuances fondamentales quant aux sources de motivation de ceux-ci.
1: En tout cas, retenez que si jamais vous êtes trop stressé, vous pouvez aller jouer à être un employé d'un dépanneur japonais de nuit en 1993. Et Laurent Lassalle nous dit que c'est très relaxant.
0: Oui.
1: Même s'il y a un vieux bonhomme qui vient nous dire...
0: Ah, il nous jase beaucoup, mais faut le lire. On n'a pas le choix. Là.
1: Parfait. Ben voilà. comment ça s'appelle ce jeu-là?
0: Incombini. C'est sorti cette semaine.
1: Ah ouais. Ouais. Quand même. Hein? Il y a de tout dans ce monde. Merci beaucoup, Laurent Lassalle, encore
0: Merci,
1: une
0: Mathieu.
1: Fois.
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0: ça me rappelle le patinage. Quand j'étais jeune, ouais. je patinais dans un arena, puis ça jouait. Il y avait du Mireille Mathieu qui
1: jouait. C'est ça qui a fait pleurer le bébé?
0: Non, mais écoutez bien ça, Stéphane.
1: Peut-être qu'il pleurait pour d'autres raisons. C'était peut-être pas pour la chanson.
0: C'est sa mère qui chantait ça.
1: C'est sa mère qui chantait ça. Nuance importante.
0: Voilà, c'est important. Ben, merci de nous permettre de préciser ces choses, Stéphane. C'est notre auditrice Audrey Martel qui, nous dit-elle, chantait la Paloma à son fils de 17 semaines. Moi, cette scène-là, je l'aime beaucoup. Là. D'un point de vue de cinéma, je pense que ça serait très gagnant. Après quelques instants, il a eu les yeux pleins d'eau et le menton tremblant. Je veux dire, imaginez la scène. Ça peut quand même être beau. Comme s'il était ému. Peux-tu m'expliquer ce phénomène moteur? Alors, on remercie Audrey Martel parce que c'est une excellente question. Puis je pense que notre invité est bien d'accord avec ça. C'est Nathalie Gosselin. Elle est au département de psychologie de l'Université de Montréal. Bonsoir, Nathalie.
2: Bonsoir.
0: Est-ce que je me trompe ou vous avez eu bien du plaisir à aller chercher les informations pour notre auditrice?
2: J'ai adoré. Et puis, peut-être que je peux mentionner tout de suite, j'ai utilisé un livre qui vient d'être paru récemment par la docteur Isabelle Pérède.
0: Qui est votre collègue.
2: Oui, « Soigner avec la musique, nouvelles des neurosciences, un bijou de vulgarisation scientifique pour monsieur et madame tout le monde ».
0: Ça s'en va directement dans l'infolettre, samedi. OK, c'est noté.
2: J'ai commencé avec ça. J'ai eu du mal à arrêter de lire.
0: OK, ben on va commencer par le début. Premièrement, moi le simple fait de savoir que cette chose existe, je dois dire j'ai jamais été témoin de ça personnellement. Mais est-ce que les scientifiques ont essayé de recréer ce phénomène-là donc de rendre des bébés émus avec la musique dans un laboratoire?
2: Exactement cette situation-là, non. Il n'y a pas eu, à ma connaissance, d'études où on voulait rendre émus les bébés. Mais d'ailleurs, les chercheurs, je pense qu'en général, seraient prudents sur l'interprétation de ce qu'on peut voir comme émotion. Mm-hmm. Donc, on peut clairement dire qu'il y a une émotion, mais l'interprétation, ça pourrait être quelque chose qu'on demeurerait prudent.
0: Okay.
2: Et est-ce que c'est la musique ou est-ce que c'est la mère qui évoquait une émotion auquel il était sensible? Donc aussi la source de l'émotion pourrait être différente.
0: Ouais. Par où on commence pour essayer de faire la part des choses? Parce que ça peut être bien des choses là, d'avoir un bébé qui est ému face à un stimuli.
2: Donc pour répondre à la question, ma stratégie, c'est d'aller me dire, mais qu'est-ce qu'on sait par rapport au bébé, musique, émotion. Et puis, il y a une multitude de recherches. Donc, j'ai commencé avec une revue de littérature systématique qui regroupait 21 études. Ah, donc, oui. Avec ça, on a vraiment... on a

0: a vraiment beaucoup d'éléments à analyser. Puis à travers toutes ces études-là, ce qui était commun, c'était deux choses. C'est d'abord la musique, l'effet de la musique sur les bébés. Ça permettait de capter et de maintenir l'attention. Donc ça, c'est la qualité de la musique. Donc quand on chante, quand on met de la musique à bébé, bébé, et tout d'un coup, il arrête de bouger, il reste immobile, puis il va écouter. Donc il va être attentif à ce que nous, on va faire. Alors que bébé, habituellement, l'attention, ça dure vraiment quelques secondes. Donc ça permet d'allonger le temps d'attention de bébé. Et également, ça, je pense que les parents qui sont à l'écoute vont me comprendre, ça permet de réguler les émotions de bébé. Donc, par exemple, on a un bébé qui est fâché, on a un bébé qui a faim. Quelle va être la réaction? Souvent, la réaction, ça va être de prendre bébé, puis de fredonner, de chanter. Par exemple, on veut endormir un bébé. J'ai vécu ça récemment. Je suis allée chez une amie à Québec qui a des jumeaux. Peux-tu m'aider, prendre un jumeau pendant que... Puis le bébé, naturellement, je donne le boire, puis je me mets à fredonner. Comme ça, puis sans blague, après 10 secondes, bébé est endormi. Bon, il était fatigué, c'est pas une preuve scientifique, on a mieux se baser sur nos études, mais c'est une réaction naturelle des parents de faire ça, et ça fonctionne.
1: Et on a fait ça notamment en laboratoire, j'ai vu, en fait, j'ai lu sur la méthodologie, puis c'est quand même assez, c'est un peu drôle, là, parce que en fait, on prend des bébés, on les met dans le laboratoire, les parents sont pas loin, puis, en fait, ils sortent un peu du champ de vision. Puis là, c'est un peu stressant pour un bébé.
0: Oui, ça peut être stressant même pour les parents. Puis je dirais aussi pour les expérimentatrices. Ça, c'est une étude qui a été réalisée au Brahms il y a quelques années avec des collègues Marie-Ève Corbet, Isabelle Perez et justement la docteure Sandra Treob, dont on a parlé un peu avant de débuter l'émission.
1: On reviendra d'ailleurs sur cette grande chercheure parce donc, que c'est important.
0: Et donc, les parents sont un peu cachés, sont tout prêts, mais les bébés voient pas. Puis là, ce qu'on mesure, c'est le temps pendant le bébé va rester sans montrer de signes de détresse. Donc, d'avoir envie de pleurer, de le montrer de manière évidente de par son expression faciale, pendant qu'on lui fait écouter soit du chant qui est chanté par une femme pour diriger vers l'enfant, donc du chant pour bébé, ou tout simplement là, des paroles qui est aussi dirigée vers bébé. Puis on mesure le temps pendant lequel le bébé va patienter sans se mettre à avoir envie de pleurer. Et c'est à peu près le double de temps quand on chante versus quand on parle.
1: Quand
0: bébé.
1: Même? Ouais. C'est appréciable.
0: C'est quand même pas pire. Ouais. Donc, si on veut aller faire une petite chose dans la maison puis on veut que bébé reste calme, on fait quoi? On chante. Mm-hmm. On chante en dirigeant notre voix vers le bébé.
1: Est-ce que les études, par exemple, la revue systématique à laquelle vous faisiez référence tout à l'heure avec ces 21 études, bébé naissant 18 mois, sur le lien entre la musique et leur émotion face à ce phénomène-là, est-ce que ça observe à peu près ces mêmes phénomènes que l'étude dont vous nous parlez?
0: Oui. Là, on mesurait le temps de patience du bébé. Ouais. Dans les études, les 21 études, on utilisait différents moyens. On pouvait, par exemple, il y avait une étude qui mesurait le cortisol, qui est un marqueur de stress. Donc, la musique permettait de réduire le niveau de cortisol. Donc, ça, c'est quand même aussi quelque chose qui peut être important, de préserver bébé du stress. Il y a aussi l'observation comportementale. Donc, on observe avec des capteurs ou avec des analyses de vidéo. On observe l'agitation plus ou moins grande de bébé. Comment il bouge ses jambes, comment il bouge ses bras, ou plutôt comment il est calme, comment il est immobile. Et ça donne un signe sur justement la régulation émotionnelle que la musique peut procurer.
1: Mmh. Les fameuses berceuses. Là, on en avait parlé d'ailleurs avec notre collègue Agathe Tupoula-Kabola. Elle nous disait, je dis ça de mémoire, là, mais c'est vraiment répandu dans plein de cultures. Et donc, on peut présumer qu'il y a quelque chose. Il n'y a pas de fumée sans feu. Là. Mmh. Qu'est-ce qui se passe dans le phénomène de la berceuse? Particulièrement peut-être quand c'est la maman qui la chante. On va peut-être faire un lien justement avec ce qui se passe dans l'utérus. Pourquoi la berceuse semble être si universelle?
0: Donc, effectivement, les chercheurs ont déterminé partout où on va, il y a des berceuses. Partout où on va, les parents vont chanter à leur bébé. Donc, ça va être une fonction de la musique, de réguler les émotions de bébé par le biais du chant. Mais le chant est particulier. Donc, quand on s'adresse à un bébé, on va pas chanter de la même façon que si on chante à son amoureux ou si on chante à quelqu'un, à un proche, un adulte. Donc, souvent, la voix va être plus aiguë. Donc, on va chanter de manière plus aiguë. On va chanter lentement. Puis,

0: docteur Trenum nous disait comme caractéristique, c'est comme si on chantait en souriant, puis qu'on entend le sourire. Donc c'est une façon là de décrire peut-être à la radio parce que c'est pas moi qui va chanter, promis, c'est un volontaire ici, je veux bien, mais c'est les caractéristiques principales du chant dirigé vers le bébé.
1: Qu'est-ce qui se passe aussi de spécial avec la mère? Évidemment, le bébé est là pendant 9 mois. À partir de quel moment il est capable d'entendre la voix de sa mère?
0: OK. Les études ne sont pas tout à fait précises à ce sujet-là. Donc, il y a le développement de l'audition. On le sait que ça se développe avant, c'est fonctionnel avant la naissance, bien sûr. On a l'impression que dans le dernier trimestre, c'est là qu'on peut commencer à entendre des sons. Est-ce qu'on peut précisément entendre la voix de la mère? Mais là, ça peut, pour être précis, ça serait un peu difficile. Mais par exemple, les bébés vont être en mesure de discriminer des changements sonores. Donc, si on fait jouer un bip, puis tout d'un coup, on fait un bap, là, le bébé va réagir. Donc, on va pouvoir détecté par le biais de mouvement.
1: Qui fait la différence.
0: Qui voit qu'il y a un changement.
1: Ouais.
0: Est-ce qu'il va identifier c'est un bip, un bap, c'est une syllabe ou la voix de ma mère ou autre chose? Ça peut être plus difficile. Mais ce qui est intéressant dans les études, et ça, c'est des études qui datent de plusieurs années, c'est que si les mères font entendre à l'enfant de façon régulière dans le dernier trimestre des chansons, des musiques, mais ces bébés-là, après la naissance, vont montrer une préférence envers ces musiques-là. Comme s'il y avait un encodage de cette musique-là, comme s'il la reconnaissait.
1: Très intéressant. En plus, on va rajouter une variable peut-être à laquelle on pense moins parce qu'on va focaliser sur, ben, il y a de la musique et donc ça doit être ça qui est le phénomène qui rend le bébé si ému. Mais quand une mère, un père ou peut-être quelqu'un de l'entourage, généralement quand on va chanter, ces berceuses-là, on est dans un état de disponibilité, on est calme, on est empathique, on veut vraiment établir une communication privilégiée avec le bébé. Est-ce que ça pourrait être aussi une manière d'expliquer pourquoi il réagit de manière aussi intense?
0: Tout à fait. Donc, il n'y a pas seulement la musique. Dans l'exemple que de l'auditrice, il y a aussi la mère qui est présente, qui est attentive à son enfant, qui est calme, qui s'adresse directement. Donc, il y a une connexion, il y a une communication qui se fait. Puis même si le bébé, il comprend pas probablement les paroles de cette chanson, mais il peut reconnaître que la mère chante doucement, que c'est calme. Donc, pour lui, c'est un environnement qui est probablement très apaisant, sécurisant.
1: Et on le sait que c'est absolument essentiel dans le développement d'un enfant d'avoir cette qualité, ce temps de qualité, cette émotion partagée là avec ses parents. Il y a aussi une étude fort intéressante d'une équipe suisse qui est allée vraiment plus loin là. On dit qu'elle a utilisé l'imagerie par résonance magnétique fonctionnelle pour comprendre comment le chant par rapport à la musique sur un instrument sont traités dans le cerveau des bébés naissants. Et ça nous donne des clés aussi pour comprendre peut-être ce qui s'est passé là avec le fils de notre auditrice.
0: Absolument. Puis c'est quand même impressionnant d'imaginer de mettre des bébés de quelques semaines dans un IRM.
1: Je pense que leurs parents ont signé ça devait être des décharges, disons, bien détaillées. Là.
0: Ouais. Mais ils ont été stratégiques. ça se faisait juste après que le bébé était nourri, qu'il était endormi. Donc, ça permet d'expliquer parce que c'est quand même un environnement particulier où c'est froid. Et cette étude-là, très intéressante, a permis de montrer que le cerveau, c'était pas les mêmes zones qui étaient activées selon que la musique était chantée ou était jouée par un instrument. Dans ce cas-ci, c'était une flûte. Donc, c'est assez intéressant de voir que déjà, dès la naissance, le bébé, il fait la différence selon la nature de quel est l'objet qu'il va avoir chanté, qu'il va avoir joué la musique.
1: Et on va le redire, je pense qu'on l'avait pas mentionné, parce que notre auditrice a mentionné que cette chanson avait pas nécessairement de signification particulière pour elle. Elle ne lui aurait chanté qu'une fois. Et donc, c'est pas nécessairement parce que cette chanson-là faisait partie, disons, du paysage sonore du bébé depuis très, très longtemps. Donc, on peut créer, donc, une émotion très forte, même avec quelque chose que le bébé connaît pas nécessairement, Nathalie.
0: Absolument. L'effet apaisant de la berceuse peut être présente, bien sûr, avec les berceuses que bébé connaît, mais avec une, même si elle est chantée dans une langue étrange, dans une autre langue, même si c'est chanté par une personne que l'enfant connaît.

0: connais pas, que c'est une berceuse même d'une culture qui est différente.
1: Ouais.
0: Donc, l'effet de la berceuse va quand même être présent chez bébé.
1: Je m'en voudrais que de ne pas mentionner une grande chercheure qui vous a précédé dans le domaine, puis vous l'avez mentionné en début d'entrevue. C'est quelqu'un qui vous a vraiment inspiré, qui vous a beaucoup apporté dans votre cheminement scientifique, Nathalie Gosselin. Sandra Treub, c'est vraiment quelqu'un qui était une pionnière dans cette science-là?
0: C'est quelqu'un qui a permis au phénomène qui est observé par tous les parents d'avoir un ancrage scientifique.
1: Ah oui.
0: Donc, c'est vraiment elle qui est à la source de ça. Donc, déjà, il y a plusieurs années, elle demandait aux mamans, aux papas de venir en laboratoire avec bébé pour comprendre ces phénomènes. Et tout ce qu'on discute aujourd'hui, les assises ont été faites dans son laboratoire.
1: Vous avez travaillé avec elle?
0: J'ai travaillé avec elle un peu, suffisamment pour pouvoir apprécier sa grande qualité de personne puis de scientifique.
1: Elle était à Toronto, Sandra Treub, est décédée en 2023, donc quelqu'un qui a vraiment là, été une pionnière dans ce domaine dont vous parlez très, très bien. Je pense que vous êtes, on peut dire que vous êtes une digne héritière de son travail, Nathalie Gosselin.
0: Tout un honneur d'entendre
1: ça. C'est toujours, écoutez, je pense, à chaque fois que vous venez, on a beaucoup de courriels, les gens sont adore, je veux dire, qui aime pas entendre parler des effets de la musique sur notre cerveau. Je veux dire, c'est tellement un des sujets les plus passionnants qui existent. En plus, on part de la Paloma de Mireille Mathieu pour en arriver à ça. On adore. Merci beaucoup, Audrey Martel, pour cette excellente question de Nathalie Gosselin. J'espère qu'on en aura d'autres pour vous réinviter à nouveau. Je rappelle que vous êtes au département de psychologie à l'Université de Montréal, chercheuse au Laboratoire international de recherche sur le cerveau, la musique et le son, le BRAMS. Et je rappelle que le livre que vous avez cité en début d'entrevue, c'est « Soigner avec la musique », c'est d'Isabelle Perrette, c'est publié chez Odile Jacob. Je vous dis, je vais le mettre dans l'infolettre. Ça vient tout juste de sortir d'ailleurs, ce livre-là, qui traite exactement du sujet de l'entrevue ce soir. Merci beaucoup de l'avoir apporté avec vous. On se revoit très bientôt, Nathalie Gosselin.
0: Un plaisir, à bientôt.
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0: Et dans quelques minutes, Stéphane a joué au journaliste le Gonzo. Oui. Il s'est muni d'un chauffe-eau pour nous parler des chauffe-eau. Vous allez voir, c'est on n'est pas loin d'Indiana
1: Jones. Moi, je me donne, Mathieu.
0: Ouais, voilà,
1: je fais
0: voilà,
1: de la chronique.
0: Voilà. Et qu'est-ce qui détermine qu'une rue n'est pas une avenue ou un boulevard? On a Valérie Levé qui va nous expliquer ce phénomène quand même. Vous allez voir, c'est quand même assez divertissant. Auparavant, cette émission ne serait rien de rien sans Patricia Blais, Ariane Pelé, Guillaume McSween et Sandrine Bélanger-Monastre qui étaient à la recherche cette semaine. Notre édimestre est Christian Côté, les techniciens Marielle Montminy, Antoine Babin et Mathieu Perrier se sont succédés au potentiomètre et l'émission Moteur de recherche est toujours une réalisation de Marie-Hélène Racicot.
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0: Un auditeur se promenait dans son quartier à Montréal et lui est venu une question, nous dit-il. Comment on détermine le générique d'une voie de circulation à Montréal? Qu'en est-il d'ailleurs en Amérique du Nord, d'autres continents? Par générique, je parle du mot qui précède le nom d'une voie. Rue, avenue, boulevard, chemin, ruelle. On pourrait aussi parler de terrasse. Vous savez que des fois, c'est terrasse quelque chose. Là. Pour Montréal, j'ai fait quelques recherches, mais je n'ai trouvé qu'une explication me permettant de comprendre pourquoi Mont-Royal est une avenue, mais Ontario est une rue. C'est vrai que c'est pas trop logique. Le site de la ville renvoie à la Commission de la toponymie du Québec. Mais là aussi, le mystère plane. Merci d'avance pour votre aide. C'est un ancien collègue, d'ailleurs. Carl-Philippe Vallée, édimestre de moteur de recherche pendant la première saison. Oh. Et un vrai de vrai bon gars. C'est vraiment du très bon gars. Allô, Carl-Philippe, j'espère que tu vas bien. On en parle avec Valérie Levé, qui est journaliste en sciences et architecture en studio à Québec. Rebonsoir, Valérie.
3: Rebonsoir, Mathieu.
0: Bon, y a-t-il une logique là-dedans, là?
3: Ben, peut-être pas tout à fait.
0: Ah,
3: en
0: ouais,
3: tout
0: hein.
3: cas, c'est ce que m'ont dit un peu mes interlocuteurs. Donc, moi aussi, j'ai tapé du côté de la commission de Toto, toponymie.
0: J'étais en train de prendre une gorgée d'eau. L'émission aurait pu se terminer genre là. excusez-moi.
3: Donc, la commission de toponymie, dis-je bien. Et donc...

0: Il y a un guide, elle a publié un guide sur l'explication des noms génériques qu'on utilise pour définir les voies publiques. Donc, il y a des définitions sur les boulevards, sur les rues, sur les avenues, sur les terrasses et tout et tout. Donc, par exemple, un boulevard, ça va avoir entre 4 et 8 voies, éventuellement avec un terre-plein central, et un boulevard relie des quartiers au sein d'une ville, ce que ne fait pas nécessairement une rue. Une avenue, elle comporte au maximum 4 voies, elle donne accès à des services. C'est pareil, un boulevard, ça donne pas directement accès à des services. Donc, il y a toutes sortes de définitions comme ça. Puis, à la fin du guide, il y a un tableau qui récapitule les caractéristiques que doivent respecter chaque nom générique. Mais là, on voit rapidement qu'il y a des ambiguïtés, puis qu'il y a des définitions qui se chevauchent parfois, c'est pas très clair. Et de toute façon, si on regarde un plan de Montréal, ou si on marche dans Montréal ou une autre ville, on voit vite que ça colle pas. Il y a des avenues plus petites que des rues, il y a des rues larges qui mériteraient d'être une avenue, et puis il y a des quartiers avec des avenues dans les deux sens. Parce que dans le guide, il y a aussi la définition que dans les plans urbains en damier, parfois ceux qui ont nommé les rues et les avenues, en fait, ils ont repris le modèle anglophone avec des rues orientées est-ouest et des avenues nord-sud, comme c'est le cas à Limoilou à Québec. Oui. Je ne sais pas s'il y a aussi ça à Montréal dans certains quartiers.
1: Ben oui, dans Rosemont.
2: Dans les Laurentides, il y en a. Moi, je croyais que c'était est-ouest puis nord-sud, la distinction entre rue et avenue.
0: Ben, en tout cas, à Limoilou, c'est rue nord-sud et
1: rue est-ouest.
0: Avenue. Oui, c'est ça. Rue est-ouest et avenue nord-sud.
1: Oui. En tant qu'ancien habitant de Limoilou, je m'ennuie d'ailleurs de Limoilou. Salut tout le monde qui nous écoute à Limoilou. Quel beau quartier. Mais bon, ça colle pas partout cette affaire-là. En fait, c'est comme de manière générale, c'est ça. Mais il y a beaucoup d'exceptions.
0: Oui, beaucoup. Et en fait, l'idée, c'est simplement que beaucoup de rues et avenues ont été nommées avant la publication du guide. Donc là, c'est le porte-parole. En fait, je me suis adressée au porte-parole de la commission de toponymie, qui s'appelle François Roberge. Donc lui, il a dit qu'en fait, la commission, elle a commencé à encadrer les rues, les noms génériques des voies publiques avec l'adoption de la charte de la langue française en 1977. Donc de là, il y a eu un premier guide en 1979, puis des mises à jour, et le guide actuel date de 2017. Donc le guide, en fait, il est appliqué que pour les nouvelles voies publiques. Et pour les voies qui ont été nommées avant le guide, François Laberge dit aussi qu'un des critères fondamentaux en toponymie, c'est le respect de l'usage courant. Et donc, les anciens noms génériques, on les garde, même si la voie en question, elle respecte pas les critères du guide actuel. Et puis j'ai eu aussi un autre son de cloche intéressant de la part de Justin Bure. Lui, il est l'auteur d'un article sur l'avenue du Mont-Royal, donc spécifiquement sur l'avenue du Mont-Royal. Il a écrit tout un article sur tout l'historique, c'est très intéressant. C'était dans le bulletin de la Société d'histoire du plateau Mont-Royal. Il est aussi membre de la chaire de recherche du Canada en patrimoine urbain à l'UQAM. Et lui, voilà ce qu'il m'a écrit. Il écrit: le guide est une tentative illusoire d'imposer de l'ordre dans un système qui n'en a pas. C'est sans doute utile pour le choix de nouveaux toponymes, mais c'est sans valeur d'explication historique.
1: Mais justement, historiquement, c'était nommé comment?
0: Historiquement, en fait, il n'y avait pas de ligne directrice. Les voies prenaient le nom de rue ou avenue, parfois en suivant les pratiques francophones ou anglophones. Justin Bure, il dit que le nom avenue est apparu à Montréal dans les années 1840, parfois pour des raisons de prestige, ça faisait mieux, avenue, parfois pour se conformer au système nord-sud-est-ouest, et rarement pour des raisons logiques. Et dans le cas de l'avenue du Mont-Royal, puisqu'il a écrit vraiment là-dessus, à ses tout débuts, c'était des chemins. C'était le chemin des tanneries, chemin du Mill-End, chemin du cimetière du Mont-Royal. Puis le tout a fusionné et est devenu avenue du Mont-Royal en 1770. Et plus tard, en fait, cette avenue du Mont-Royal, c'était vraiment l'artère commerciale du quartier. C'était vraiment l'artère principale du quartier. Donc, ça pouvait justifier ce nom avenue. Puis au XXe siècle, elle a perdu de son prestige, mais elle a gardé son générique d'avenue. Et pour la rue Ontario, bah historiquement c'était une petite rue comme les autres, et puis qui croisait à l'époque l'avenue Colborne, qui depuis d'ailleurs est devenue une rue. C'est très drôle.
1: Ouais.
0: Et en fait cette avenue, cette rue Ontario est devenue importante en 1860 avec la construction des égouts. Comme quoi c'est très important les égouts.
1: Oui, effectivement. Et encore aujourd'hui c'est une artère majeure là.
0: Oui c'est ça. C'est devenu, mais elle a gardé son nom de rue parce que historiquement ça s'appelait une rue.
1: C'est ça, c'est le même vocable, même si on a des tout petites rues qui n'ont aucun rapport avec à quoi ressemble la rue Ontario. Puis on sait, là, vous êtes à Québec, là, il y a le chemin Sainte-Foy qui est très connu. Pourquoi, en fait, on a gardé le mot chemin, même si ça a changé dans le fond pas de fonction là, mais c'est
0: c'était un chemin qui reliait deux entités rurales, deux villages ou deux petites agglomérations, donc le chemin Sainte-Foy, le chemin Saint-Louis. Mm-hmm. Puis ces noms sont restés historiquement. Alors c'est peut-être la même chose pour le chemin Sainte-Catherine de la côte Sainte-Catherine ou le chemin de la côte des Neiges à Montréal. Peut-être que ça reliait les petits patelins qui étaient de part et d'autre du Mont Royal, peut-être, et ça a gardé le nom des chemins. Et puis, j'avais envie de finir sur une note rigolote. Je veux parler des coups de cœur de la commission de toponymie. Depuis 2013, la commission désigne des coups de cœur parmi les toponymies de la province. Okay. Donc, en voici quelques-uns.
1: J'ai hâte.
0: Ouais, donc le mont des profondeurs.
1: Wow, c'est quoi ça?
0: Ouais,
1: une petite montagne. Ça s'appelle le mont des profondeurs.
0: Oui, c'est un mont, mais c'est le mont des profondeurs.
1: Wow.
0: Le belvédère du voyage immobile.
1: Splendide.
0: Ça fait rêver.
1: Splendide.
0: Ouais. Le troisième rang du vieux verbal.
1: Mais
0: c'est
1: non.
0: Vraiment drôle.
1: Mais non.
0: Le verrou du malin. Le lac aux étoiles qui craque.
1: C'est extraordinaire. C'est,
0: ouais. La chute des pitounes volantes.
1: OK, non, mais je veux dire, c'est...
0: Et c'est des vrais noms, hein. C'est des vrais noms, ça se trouve au Québec. Le parc de la grenouille qui grouille.
1: On est dans le réalisme magique là ici.
0: Ouais,
1: là.
0: Ouais. Mais j'aime ça moi ces noms-là. C'est mieux que je sais pas Saint-Léonard, Saint-Bidou, Saint-Truc.
1: Mais imaginez si toutes nos rues avaient ce genre de poésie. On serait contents. Ouais. On s'enverrait plus de lettres, hein.
0: Peut-être. Ouais. Donc ça c'est des exemples au Québec. Mais moi mon coup de cœur, il se trouve quelque part dans les Alpes françaises, un lieu dit où je suis passée il y a très longtemps et qui m'est resté en mémoire à cause de son nom vraiment très drôle, la fesse du milieu.
1: Ben non.
0: J'ai bien dit, la fesse du milieu.
1: C'est un village. C'est un village.
0: Un petit hameau de rien du tout, là.
1: Wow.
0: un lieu dit, là. C'est rien du tout. Mais ce nom-là m'est toujours resté
1: magnifique.
0: En mémoire.
1: On va le retenir. Ouais. Et j'aimerais quand même vous parler d'un nom non officiel pour un rang. Ça, c'est pas sur le registre de la toponymie, mais il est très connu parmi les gens du Saguenay. À Jonquière, il y a un rang qu'on a affublé du nom, et je ne connais pas la légende, mais ça s'appelle le rang des bobettes.
0: Oh, oui.
1: Alors, je salue tout le monde qui nous dit,
0: non,
1: mais, d'ailleurs, si vous avez des anecdotes sur si vous avez des anecdotes sur pourquoi ça s'appelle le rang des bobettes, écrivez-nous.
0: Mais en fait, d'où vient le nom bobette?
1: Ouais, mais de toute façon, bobette.
0: D'où vient le nom bobette, tout simplement?
1: C'est probablement nommé par la commission de la toponymie. C'est un très beau lapsus. Moi, je l'adore. Valérie Levé, très bonne chronique, vraiment, c'est le fun. Mais finalement, c'est un foutoir.
0: Mais c'était très intéressant à fouiller,
1: c'est
0: en tout cas.
1: C'est sûr. On remercie Carl-Philippe Vallée, notre premier lédimestre à moteur de recherche, à qui on souhaite bien du bonheur de nous avoir envoyé cette question. Merci, Valérie.
0: Ça m'a fait plaisir.
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1: Alors, on a une question d'obsolescence programmée. Michel Groux. Ben oui, Stéphane n'est pas sûr, mais...
2: Je vais nuancer.
1: Oui, mais un chauffe-eau, nous dit-il, pourquoi on doit changer ça aux 10 ans? Bien sûr, sécurité, inondation, mais c'est pas très long, 10 ans. Ils sont recyclés, ces chauffe-eau. N'existerait-il pas de matériaux qui pourraient assurer une plus grande longévité en toute confiance? Il me semble que pour des biens de consommation fondamentaux comme les cuisinières, les frigos, les grille-pains. Ah, les grille-pains. Une garantie de longévité de 30 ans ne serait pas trop demandée. Mais c'est vrai, un chauffe-eau, on dit c'est 10 ans, puis après ça, merci. Bonsoir.
2: C'est trop demandé, Mathieu. C'est trop demandé, c'est
1: Alors,
2: clair.
1: Vous avez fait votre enquête, en plus, c'était Gonzo, parce que vous avez un chauffe-eau qui fonctionne pas.
2: J'ai changé mon chauffe-eau parce qu'il était trop vieux.
4: Mon voisin au-dessus l'a fait, puis il m'a poussé dans le dos, mm-hmm. là, parce que ça faisait 14 ans que j'avais le chauffe-eau. Puis le problème, c'est que dépasser un certain seuil de risque pour les compagnies d'assurance, vous savez, ils veulent minimiser le nombre de réclamations de dégâts d'eau.
1: Ben, c'est fort légitime.
4: Donc, ils poussent leurs clients à changer. Et puis, c'est le même, parce que si t'es pas couvert et puis un dégât, ça pose un problème.
1: Clairement.
4: Alors, plus ou moins 10 ans, c'est le seuil de risque. Là, quand on s'intéresse à ça au Canada, un chauffe-eau à réservoir dure typiquement 8 à 15 ans selon les conditions d'utilisation. Alors, l'ennemi principal, j'ai fait mon chauffe-eau 101 et comme vous l'avez dit, 201 aussi,
1: ben
4: puisque
1: oui,
4: j'ai changé le mien. C'est une coïncidence, mais enfin bref, je l'ai vécu. Le principal ennemi du chauffe-eau, c'est la corrosion interne et ça apparaît pas à l'œil nu. Les réservoirs sont en acier émaillé et j'ai appris cette semaine, d'ailleurs ça m'a fait beaucoup réfléchir sur la notion de sacrifice, que le chauffe-eau est protégé par une anode sacrificiel, Mathieu. Alors évidemment, quand j'ai lu à notre
1: jeu vidéo, ça.
4: Ben ça fait jeu vidéo, puis ça fait aussi rituel religieux dans les civilisations aztèques et mayas. Là, dans la Rome antique aussi, où on sacrifiait parfois des vies humaines, mais aussi des chèvres. Et je me suis dit, ben nous, notre sacrifice moderne, on sacrifie une barre de magnésium, Mathieu, qui va donc la note sacrificielle est là pour être mangé d'abord par la corrosion avant qu'elle s'attaque aux parois.
1: Fameux.
4: Ben oui, sauf que l'anode sacrificielle, au bout d'un à trois ans...
1: Elle est sacrifiée.
4: Ouais. Il faudrait la changer, mais honnêtement, parlons inertie du consommateur. Il n'y a pas grand monde qui va changer l'anode sacrificielle
1: de
4: son chauffe-eau.
1: Honnêtement, qui avait entendu parler de l'existence de cette chose avant ce soir?
4: Nous, chez nous, ici, là, évidemment, à chaque fois que je dis ça, ça fait une belle jambe à nos amis à Vancouver et Halifax, mais à Montréal, il y a le calcaire, là, il y a un haut taux de calcaire dans l'eau qui pose problème, et puis ça, c'est l'ennemi numéro 2 pour ce qui est de chez nous, puis dans l'ensemble, les cycles chaud et froid, c'est pas bien bon non plus, la pression. Bref, après 10-12 ans, là, on entre dans une zone où la fuite devient un peu plus probable. Je reviens sur l'obsolescence programmée. On va jouer sur les mots ici. C'est pas de l'obsolescence programmée. L'obsolescence programmée, c'est quelque chose qui est un peu caché. C'est une mécanique. Ça s'inscrit dans le fonctionnement de l'appareil qui fait qu'au bout de 10 ans ou 12 ans, ça ne fonctionne plus. Ici, parlons plus, Mathieu, de durabilité calibrée.
1: OK.
4: Donc, c'est un
1: bel euphémisme.
4: Ouais. Mais c'est pas caché. On le sait quand on achète un appareil, celui-là, que sa durée de vie est de 10-12 ans, puisque de toute façon, les assurances vont vous obliger à le changer. Alors, quand est-ce qu'on remplace son chauffe-eau? Ben, l'âge, on vient d'en parler. Là, 10-12 ans, c'est une bonne idée. Parce que même si... Puis, il y en a qui vont durer 15-20 ans. Pas besoin de nous écrire, là. On le sait que ça peut aller jusqu'à 20 ans.
1: Mais on joue avec le feu, si je comprends bien ce que vous nous dites.
4: Exact. Donc, l'âge, une fuite autour du réservoir, c'est jamais un bon signe. La couleur de l'eau chez vous, si elle a une couleur rouille, là, il y a bien des chances que votre chauffe-eau soit passé date. Des bruits étranges, des claquements, des cognements, des craquements, ça décrit mon frigo. Mais c'est une autre affaire. Ça fera l'objet d'une autre chronique. Lui aussi...
1: Est-il muni d'une anode sacrificielle?
4: Non, il n'y a pas d'anode sacrificielle. Le pauvre, mais je pense qu'il est dû pour être changé, mais une chose à la fois. Alors, est-ce qu'ils peuvent être recyclés, les chauffe-eau, parce que c'était dans la question de Monsieur Groux?
1: Ouais.
4: Ben oui, en fait, ce sont en matière de recyclage des objets qui sont fabriqués essentiellement en métal, donc tout peut être recyclé. La filière du recyclage au Québec, quel que soit le sujet dont on parle, elle est imparfaite, Mathieu. Mm-hmm. Alors, oui, ils peuvent être recyclés, est-ce qu'ils le sont à 100%, 80%? Enfin, bref.
1: Est-ce qu'on pourrait, par exemple, les construire, les fabriquer dans des matériaux qui en assureraient une plus grande longévité? Ce qui est une excellente question.
4: C'est une très bonne question, Mathieu. Et la réponse est oui. Mais c'est une exception qui confirme la règle. L'acier inoxydable résiste mieux aux intempéries et peut durer plus longtemps. Il y avait un article dans la Maison du 21e siècle de juin 2022 où on présente un fabricant québécois qui conçoit des chauffe-eau en acier inoxydable garantie pendant 40 ans et il insiste aussi sur le caractère 100% recyclable. Est-ce que les compagnies d'assurance vont couvrir ce type de chauffe-eau qui sont loin d'être la norme sur le marché? Ben, il faut vérifier. Si vous décidez d'acheter un chauffe-eau en acier inoxydable, parlez aussi à votre compagnie d'assurance parce que c'est pas la norme. Mm-hmm. Ils sont plus chers aussi. Le marché commande des chauffe-eau moins chers. Donc, c'est pour ça aussi qu'on a des chauffe-eau qui ont une durée de vie de 10 ans. C'est qu'au bout de 10 ans, il y a le seuil de risque. On fait attention. Mmh. Et les assurances... Donc, oui, ça existe.
1: OK. Des trucs, il ne reste pas beaucoup de temps pour maximiser la durée de vie. Il me semble qu'un chauffe-eau, une fois que tu l'installes, le pouvoir que tu as dessus est quand même assez limité. Là.
4: Mathieu, vous avez un pouvoir sur l'anode sacrificielle. Vous pouvez changer, remplacer l'anode sacrificielle. On recommande aux 3-5 ans. On recommande aussi de vidanger le réservoir une fois par année. Ouais.
1: Une fois par année.
4: On recommande d'installer un adoucisseur d'eau si l'eau est lourde ou demi-lourde, donc si le calcaire est élevé. Et puis, on recommande aussi de considérer un modèle sans réservoir. Donc, je sais pas si vous allez voyager en Amérique du Sud. Moi, j'étais toujours frappé au Costa Rica dans les douches. Il y avait un appareil sur la pomme de douche qui est le chauffe-eau. Donc, il chauffe l'eau à mesure qu'elle passe.
2: Mais est-ce que c'est électrique? Parce que j'en ai vu à essence, mais j'avais à essence à gaz. Mais...
4: Ben là, j'ai fait juste mon chauffe-eau 101.
2: Okay.
4: Je peux pas aller au-delà
2: de ça.
4: Parce
2: qu'au Japon, il y a beaucoup de trucs comme ça, oui. Mais
4: c'est un marché en croissance. Ouais. C'est un marché en croissance. C'est loin d'être le dominant. C'est encore le gaz naturel qui domine légèrement là pour chauffer l'eau avec des chauffe-eau. L'électricité aussi, un petit peu moins, mais l'électricité se maintient. Le mazout est présent. Le marché du sans réservoir, il existe. Ouais. Il est en croissance, mais il est encore assez négligeable.
1: Ouais.
4: Selon
1: j'ai même entendu dire ici que des gens se faisaient poser là, cette espèce de serpentin là, puis ça chauffe ton eau instantanément. T'as pas besoin.
4: Donc sans réservoir.
1: Ben, c'est ça, là. Ouais,
4: oui,
1: c'est,
4: ça peut être intéressant.
1: En fait, t'as de l'eau chaude à la demande, là.
4: Ouais. Ouais. Mais bon. On est pas mal habitué à notre chauffe-eau, à notre 40 gallons, là, on a 60 gallons.
1: Bref, pas de collusion non plus avec les compagnies d'assurance et les fabricants, c'est pas ça?
4: Non, il y a pas de collusion, il y a aucune enquête, là, qui démontre qu'il pourrait y avoir eu collusion. D'ailleurs, là, en passant, les compagnies d'assurance, là, c'est pas un standard, là, au bout de 10 ans, vous devez changer votre chauffe-eau ou on couvre pas s'il y a un problème. Chaque compagnie d'assurance fonctionne de manière indépendante là-dessus. Alors, si ça vous inquiète, si vous avez un doute, vérifiez, donnez un coup de fil à votre conseiller. Il va vous informer sur le sujet. Mais disons qu'au bout de 10-12 ans, là, c'est une bonne idée de changer le chauffe-eau. J'ai appris ça cette semaine.
1: Mais voilà, alors, peut-être un futur essai, Stéphane. Merci beaucoup d'avoir fait
4: sur la note sacrificielle, Mathieu. Ça va être ça, l'essai.
1: Quel beau vocable. J'adore.
4: Moi aussi,
1: je vais m'en rappeler.
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1: Valérie à Québec, vous nous proposez quoi?
0: Un livre qui s'appelle « Biais et politique, pourquoi les élus ne décident pas mieux que nous ?» que vous et moi. C'est intéressant quand même. C'est aux presses de l'Université du Québec, écrit par Benoît Béchard, qui est docteur en psychologie de la décision, chercheur associé au laboratoire Codot à l'Université Laval. Mmh. Et en fait, ce livre, il dit que pour prendre des décisions dans des situations complexes, notre cerveau fait des raccourcis, et il suit les biais cognitifs, et les politiciens font la même chose que nous. Ils sont pas mieux équipés que nous.
1: Ça va faire plaisir à des commentateurs Facebook. Merci Valérie, Stéphane, le livre Les JO de Montréal 76, 50 ans, 50 souvenirs.
4: Édition Saint-Jean, il est en librairie depuis une dizaine de jours, donc le titre le dit, une cinquantaine de souvenirs. J'ai aucun lien avec ce livre-là, Mathieu, je vous le précise, parce que je travaille
1: c'est
4: sur
1: votre affaire, c'est votre
4: d'autres projets sur les Olympiques, mais ça se feuillette très bien, c'est très agréable. Donc, si
1: voilà, merci beaucoup. On salue tous les anodes sacrificielles à l'écoute. On est là demain, 19h. Bye-bye.
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12: Ici Rebecca Kwan, voici les informations. En Colombie-Britannique, le premier ministre David Eby a annoncé que l'école secondaire de Tumble Ridge sera détruite. C'est dans cette école qu'une tireuse avait tué 5 élèves et une éducatrice après avoir causé la mort de 2 autres personnes. Julie Landry a les détails.
13: C'était le souhait de la communauté et des victimes, a expliqué le premier ministre David Eby en point de presse jeudi après-midi.
14: This is supported by the community of Tumble Ridge to build a new school to replace it on a different site.
13: Il s'agit d'une demande très compréhensible pour cette petite communauté, a ajouté la ministre de l'Éducation, Lisa Baer.
15: And the site is visible from every corner of the downtown core.
13: Surtout que l'établissement où ont lieu ces horreurs est visible de partout dans le centre de la ville de 2600 résidents. Les consultations ont démontré que l'objectif souhaité est de construire un nouvel endroit joyeux qui ne porte pas le poids de cette tragédie. Depuis le drame, les 160 élèves de l'école secondaire suivent leurs cours dans des classes modulaires temporaires situées sur le terrain de l'école primaire. De nouvelles classes plus grandes et confortables sont en train d'être installées en attendant la nouvelle école qui devrait être construite assez rapidement selon le premier ministre.
14: I think that for this project in particular, there's just so much goodwill for Tumble Ridge.
13: Vu la volonté générale de mettre un baume sur cette communauté traumatisée. Pour les prochaines étapes, que ce soit pour décider de la conception de la nouvelle école ou pour déterminer le sort du terrain vacant après la destruction, la communauté sera encore une fois consultée et un plan doit être présenté plus tard cette année. Ici Julie Landry, Radio-Canada, Vancouver.
12: Au Québec, la gravité des manquements reprochés à la députée Sona Lacoyanne-Olivier par la commissaire à l'éthique de l'Assemblée nationale soulève l'indignation des élus. Le rapport d'enquête conclut que l'ex-membre du caucus libéral a utilisé son bureau de comté de Chomedey pour soutenir la campagne à la direction du PLQ de Pablo Rodriguez l'an dernier et qu'elle a entravé le travail de la commissaire. Cette dernière demande que la formation des élus en déontologie devienne obligatoire et recommande de sévir contre la députée fautive. Marie-Josée Paquette-Comeau.
16: Rarement un député n'a reçu une sanction aussi sévère. La députée Sona Lacoyanne-Olivier pourrait payer 8 000 $ pour avoir contrevenu au code d'éthique de l'Assemblée nationale. Dans son rapport d'enquête, la commissaire maître Ariane Mignolet conclut que la députée a utilisé des ressources de l'Assemblée nationale pour aider la course à la chefferie de Pablo Rodriguez. Même qu'à certains moments, le bureau de Chomedey est devenu le quartier général des activités partisanes. Sona Lacoyanne-Olivier a même entravé le travail du commissaire en tentant d'influencer les témoignages de ses employés, en plus d'avoir omis de transmettre certaines preuves demandées. Le chef libéral Charmillard écarte toute possibilité d'un retour au caucus. Le député libéral André Fortin.
17: Je pense qu'il a pris la bonne décision, elle ne sera pas candidate à la prochaine
16: élection. Mais pour les oppositions, des actions s'imposent. Ruba Gazal de Québec solidaire, suivi du péquiste Paul Saint-Pierre Plamondon.
18: Elle doit démissionner, je veux dire, ça n'a pas de bon sens, elle n'est pas digne de la fonction de députée.
19: Ce n'est pas l'œuvre d'une personne isolée, là. Tout le monde le sait. Donc, c'est un enjeu de culture organisationnelle.
16: Autre facteur aggravant, selon la commissaire, l'absence de reconnaissance sincère des manquements. Le vice-premier ministre, Yann Lafrenière.
20: Ce que j'ai lu, ce que j'ai entendu, c'est choquant.
16: La balle est maintenant dans le camp de la députée indépendante. Elle aura 5 jours pour répliquer. Ici Marie-Josée Paquette-Comeau, Radio-Canada, Québec.
12: La bataille est féroce entre Montréal et Toronto pour obtenir le siège social de la future Banque de la Défense. Le Canada a récemment été choisi pour accueillir la nouvelle institution internationale, mais le gouvernement fédéral doit maintenant choisir dans quelle ville sera son siège social. La métropole ontarienne a brandi la menace d'un éventuel référendum sur la souveraineté du Québec pour favoriser sa candidature, une tactique vivement dénoncée à l'Assemblée nationale. Valérie Gamache.
21: Montréal et Toronto veulent toutes deux accueillir la future Banque de la Défense liée à l'OTAN. Tous les coups semblent permis. Dans son cahier de candidature, Toronto insiste sur sa stabilité politique. Sans évoquer directement la possibilité d'un référendum au Québec, il est écrit noir sur blanc. D'un point de vue opérationnel et de gouvernance, Toronto offre la prévisibilité et la stabilité dont les institutions multilatérales ont besoin. la première ministre Christine Fréchette.
2: Moi, j'embarque pas là-dedans. On a tout ce qu'il faut pour se positionner.
21: Pourtant, des sources dans le milieu des affaires et bien au fait du dossier sont formelles. Des représentants de Toronto soulèvent bel et bien le spectre d'un référendum. Un argument de plus pour le chef du Parti québécois, Paul Saint-Pierre Plamondon.
19: Ben oui, c'est une campagne de peur, mais c'est une campagne de peur qui devrait amener des remises en question sur qu'est-ce qu'on fait dans ce pays-là.
21: Plus ferme que la première ministre, les partis d'opposition dénoncent en bloc la tactique. Le solidaire, Sol Zanetti.
3: Toronto, ils font juste utiliser n'importe quel argument de peur pour faire croire qu'ils sont meilleurs que Montréal puis ils ont tort.
21: Les libéraux joignent leur voix, mais le député Marc Tanguay précise quand même que la menace d'un référendum crée de l'instabilité économique.
3: Ben, PSPP leur donne un outil pour user de cette tactique-là.
22: That's not my approach. I see.
21: La mairesse de Toronto se défend. Olivia Chow assure que personnellement, ce n'est pas son approche. Ici Valérie Gamache, Radio-Canada, Québec.
23: En terminant, la ministre fédérale des Affaires étrangères, Anita Anand,

0: assure que tous les protocoles de santé publique seront respectés au moment où 3 Canadiens rentrés au pays sont en isolement en lien avec l'éclosion d'antivirus sur un bateau de croisière. Il s'agit de 2 passagers ontariens et d'un Québécois qui se trouvait à bord du même vol qu'un cas confirmé. C'est ce qui conclut les informations à l'antenne de Radio-Canada.
1: Le taux de mortalité infantile à Montréal au tournant du 20e siècle y était effarant. 1 bébé sur 4 mourait avant l'âge d'un an. La cause, les maladies infectieuses, la tuberculose et l'absence d'installations sanitaires. Ici Maxime Coutier, aujourd'hui l'histoire, série spéciale, l'hygiène en ville, une affaire de santé publique.
2: Il est facile de conclure qu'au point de vue de la lutte contre la tuberculose, nous avons de pénibles et trop persistants arrérages. Nous hésitons trop à multiplier les moyens préventifs, à la campagne comme à la ville, et sous prétexte parfois d'une fausse liberté individuelle ou familiale, nous laissons trop les victimes de la tuberculose répandre la contagion dans leur foyer, dans les milieux où ils vivent.
1: Les propos de Mgr Camille Roy, recteur de l'Université Laval à Québec, nous sommes en décembre 1942. Quelques décennies plus tôt, le Canada français faisait piètre figure en matière de mortalité infantile. Montréal était la grande ville du monde où les bébés mouraient le plus, après Calcutta. Devant ce constat d'échec, la société se mobilise. La bourgeoisie d'abord, qui finance les hôpitaux pédiatriques, et puis le corps médical et le mouvement hygiéniste. Sous la pression, les villes agissent, et des mesures sont prises pour lutter contre l'insalubrité et les épidémies.

0: Les taudis sont l'une des conséquences inévitables de l'évolution des centres urbains. Les endroits où ils se trouvent étaient hier des quartiers résidentiels et souvent parmi les plus riches et les plus recherchés. Envahis par les industries et les grands buildings, ces quartiers des affaires sont aujourd'hui rongés et défigurés par les taches de la lèpre des taudis. La population qui habite ces îlots vit dans une promiscuité qui compromet la dignité de la vie familiale et qui rend presque impossible l'éducation morale des enfants. Des intérêts particuliers s'opposent à l'amélioration de ces édifices délabrés et une politique de spéculation leur donne une longévité qui est au détriment du bien commun. Une population qui vit dans des caves avec murs suintants et dans des remises de fonds de cour, n'a rien à perdre dans un bouleversement social éventuel et demeure convaincue que tout changement ne peut être que pour le mieux, car elle a la certitude de faire l'expérience du pire.
1: Allocution du cardinal Paul-Émile Léger au sujet du logement, c'était en 1955. Ah, pour nous parler de l'hygiène dans nos villes au tournant du 20e siècle et du mouvement hygiéniste, mon invité, Harold Bérubé, il est directeur de département d'histoire de l'Université de Sherbrooke, titulaire de la chaire de recherche en histoire contemporaine du Québec. On le joint dans nos studios là-bas. Bonjour Harold.
2: Bonjour.
1: Alors, je viens d'énumérer les statistiques pour Montréal, une des pires villes du monde occidental à l'époque. Mais c'était pas rose non plus dans l'ensemble des grandes villes nord-américaines. En fait, mieux valait vivre à l'époque, à la campagne, qu'en ville.
2: Oui, définitivement. Aujourd'hui, au Canada, l'espérance de vie est à peu près la même selon qu'on vit en ville ou en campagne. Un tout petit avantage pour la ville. Mais avant la Seconde Guerre mondiale et là de la plus lointaine antiquité, les villes sont des endroits en fait où il fait bon mourir. Le taux de mortalité est généralement plus élevé, l'espérance de vie moins grande. J'aime bien là utiliser en classe une citation de Fernand Braudel là, qui disait que une ville cesserait de vivre si elle n'assurait plus ses ravitaillements en hommes nouveaux. Donc on meurt beaucoup en ville.
1: Oui. Il y a aussi à l'époque un phénomène d'urbanisation et particulièrement marqué au Québec, c'est-à-dire que les gens débarquent en ville et ils débarquent en masse.
2: Oui, la ville a toujours été un endroit où il y avait des problèmes sanitaires importants. Là. C'est le propre de la densité, la proximité. Mais la révolution industrielle, l'urbanisation vont vraiment accentuer ces problèmes-là. Puis en plus, en créer de nouveaux, avec vraiment une croissance des villes très, très rapide. Puis l'ajout dans le décor urbain là, de toutes ces usines qui sont source de perturbations, de pollution, là, donc qui transforment également l'environnement urbain.
1: Usines, puis j'ai envie de dire, tous ces nouveaux citadins, oui, vivent en ville, un peu comme à la campagne. Les animaux sont longtemps présents en ville.
2: Oui, absolument. C'est quelque chose qu'on a tendance à oublier, mais jusqu'au début du 20e siècle, puis quand même pendant un certain temps, les animaux sont une présence constante en ville. On peut penser évidemment aux chevaux comme mode de transport, mais aussi des animaux de ferme qui sont en grande quantité là, encore dans les villes. C'est très graduellement qu'on voit en quelque sorte là, les sortir de la ville et les renvoyer un peu à la campagne.
1: Oui, vous dites très graduellement. Ben, un exemple ici, puis pourtant c'est beaucoup plus tard. On est rendu en mai 1955. Reportage sur la présence de taudis à Montréal, c'est tiré de nos archives.
3: Combien d'enfants avez-vous ici?
4: 12.
3: 12 enfants?
4: Oui.
3: Mais qu'est-ce que c'est que tous ces automobiles qu'on voit dans la cour ici? Là? Qu'est-ce que c'est que des cages?
4: Ça,
3: des...
4: C'est un abattoir de poules, ça.
3: Ah? Est-ce qu'ils font ce travail-là de tuer les poules là, souvent?
4: Puis mon frère a travaillé là, hein, 30-35 000 poules par jour.
3: 30-35 000
4: poules par jour.
3: Au point de vue odeur, ça doit être un peu désagréable. Maintenant, combien d'appartements avez-vous ici pour les 12 enfants, puis le père et la mère?
4: 4.
3: Combien payez-vous par mois?
4: 21 pièces.
3: 21 pièces par mois. Est-ce que c'est ici que nous avions prêté une lampe pour détruire les coquerelles?
4: Ah oui, monsieur.
3: Oui? Est-ce que ça a été efficace?
4: Oui, ça a bien aidé. Oui. Il y en a trop.
3: Il y a trop de coquerelles encore?
4: Oui.
3: Oui, ça revient tout le temps.
4: Ça revient tout le temps.
1: On entend ici sur la grosse misère, hein, promiscuité combinée à l'absence d'installations sanitaires dignes de ce nom, ça amène toutes sortes de problèmes, en fait.
2: Oui, c'est vraiment des choses qui est frappante. Quand on regarde l'impact de l'urbanisation, de l'industrialisation, donc il y a une multiplication comme ça des problèmes, là, les maladies, la vermine, gestion des déchets, le logement, et tout ça est interrelié. Mm-hmm. Et c'est clair que ces problématiques-là bon, se manifestent dans l'ensemble de la ville, mais se manifestent de manière beaucoup plus aiguë dans les quartiers populaires. C'est certain qu'il y a certains phénomènes, comme les maladies contagieuses, là, qui vont faire un peu fi des frontières entre les quartiers de Montréal, mais c'est clair que certains quartiers à Montréal et dans les autres grandes villes nord-américaines sont beaucoup plus touchés là, par les problèmes dont on va parler aujourd'hui.
1: L'écart, il est spectaculaire entre les quartiers ouvriers et les quartiers plus aisés. L'exemple de Saint-Henri par rapport à Westmount, qui est pourtant juste à côté, en haut de la côte, est frappant. Le taux de mortalité infantile est 4 fois plus élevé à Saint-Henri à l'époque.
2: Ah oui, les statistiques sont assez aberrantes. Le fossé se creuse, en fait, durant cette période-là entre les différents quartiers de la ville. Donc, on peut dire là, que les habitants de la ville vivent de plus en plus là, dans une série, disons, de bulles séparées sur le plan hygiénique et sanitaire.
1: Oui. Sur le plan médical et scientifique, on connaît le rôle des microbes depuis les travaux de Pasteur à la fin du 19e siècle. Ça va jouer d'ailleurs un rôle déterminant dans la santé publique. Alors, pourquoi on met autant de temps à agir?
2: C'est compliqué. Il y a une question de volonté politique, c'est-à-dire que on est dans des villes où le droit de vote est réservé aux propriétaires, donc les locataires ont pas vraiment, en fait, jusqu'à un certain temps, ont pas vraiment une voix politique importante. Les propriétaires, évidemment, veulent pas trop qu'on vienne, légiférer là, sur la question de la construction des logements, par exemple. Et si on connaît de mieux en mieux un peu les mécanismes de transmission, par exemple, des maladies ou ce genre de choses-là, il manque quand même de l'information, une expertise. Là, le rôle des médecins va être important. Le rôle de fonctionnaires qui sont en mesure de documenter un peu l'ampleur des problèmes, leur localisation. Donc, il y a toute une infrastructure que les villes vont devoir développer pour mieux comprendre puis intervenir là, sur ces problématiques.
1: Et ça va se développer petit à petit. En 1922, d'ailleurs, bon, les services sanitaires de la province vont d'ailleurs rappeler que la question du logement, elle est particulièrement préoccupante. Ils vont écrire, et là je cite, « La tuberculose étant une maladie de l'obscurité, il faut faire une guerre sans merci à la chambre noire. » Et ça revient souvent, la chambre noire, hein, la chambre mal isolée dans des logements ouvriers où on vit entassé.
2: Oui, absolument. C'est peut-être le premier grand problème vers lequel il faut se tourner. C'est la question du logement. Donc, les villes grandissent très, très rapidement à partir du milieu du 19e siècle. Il faut loger ces gens-là. On va commencer par subdiviser là, des maisons bourgeoises, par exemple. Évidemment, construire des immeubles à appartements, mais on a de la difficulté à répondre à la demande. Donc, on essaie de construire de manière toujours plus dense. Et on va avoir la multiplication, justement, de ces chambres noires, c'est-à-dire des chambres qui ont pas de fenêtres, qui sont mal aérées, où les pièces sont très petites, pas de plomberie intérieure, l'isolation très mauvaise, et donc vraiment les conditions de vie justement des gens qui habitent dans ces quartiers là, se dégradent rapidement.
1: Et tout ça, bien sûr, c'est propice à la transmission de virus et de microbes, hein, d'où la succession des grandes épidémies dès le 19e siècle. Il y en a eu plusieurs, choléra, variole, typhoïde, rougeole, puis...
2: C'est assez spectaculaire. Il y a quelque chose de biblique quand on regarde un peu la liste des épidémies. Donc vraiment, à partir des années 1830, là, et qu'on regarde seulement le cas de Montréal, c'est une succession. Là, à toutes les quelques années, ça va être le choléra, ça va être dans les années 1830, 1840, la variole dans les années 70, fièvre typhoïde également, la rougeole, fièvre scarlatine. En tout cas, le choix de maladie est très grand, avec comme apogée peut-être un peu là, l'épidémie de grippe espagnole après la Première Guerre.
1: Au lendemain de la Première Guerre mondiale, voilà. C'est certainement la plus mortelle, plus célèbre. On va écouter un extrait ici.
3: Je visitais un malade, et puis pendant que j'étais en haut, au deuxième ou au troisième, il y en avait deux ou trois qui m'attendaient en bas pour venir voir d'autres malades en bas. J'ai déjà vu jusqu'à 50 malades dans une journée. J'ai dit bien « j'ai vu » parce que je n'avais pas le temps de les soigner réellement. Puis en part de ça, on n'avait pas de médicaments. Pour les cas plus graves, mais alors ce qu'on faisait, on donnait des injections d'huile camphrée. Les injections d'huile camphrée avaient un assez bon effet, parce que c'est un tonique, un stimulant cardiaque. Mais ce qu'il y avait de malheureux, c'est que la grippe se compliquait immédiatement d'une pneumonie double. Et c'est ce qui fait que les malades devenaient bleus. Il y avait de la misère à respirer, et ça a fait donner le nom à la maladie bleue. On l'appelait comme ça.
1: Témoignage du docteur Albert Ménessip au micro de Lisette Gervais en octobre 1976. Donc, ses souvenirs de cette grande épidémie de grippe espagnole. Alors, les maladies, les virus, les microbes, ça passe aussi par l'eau. Notamment l'évacuation des eaux usées et l'absence d'installations sanitaires dignes de ce nom. Ça aussi, ça pose problème dans les villes.
2: Ah oui, absolument. La question de l'eau est centrale au problème de la propagation des maladies, à la fois la question de l'accès à l'eau potable et l'évacuation des eaux usées. Du côté de l'eau potable, on commence par utiliser des puits publics et privés dans la plupart des villes, mais dès qu'il y a croissance, là, ça devient absolument intenable. On va se tourner généralement vers la rivière la plus proche, mais ici aussi, à mesure que les villes grandissent, les rejets d'égouts, la pollution industrielle, tout ça rend ces eaux-là là, impropres à la consommation. Donc vraiment, dès le premier tiers là, du 19e siècle, les villes doivent aller chercher leur eau de plus en plus loin, ce qui va faire d'ailleurs qu'on va développer donc des réseaux d'aqueducs là, de plus en plus élaborés, d'abord privés, ensuite publics de plus en plus, là, disons à partir du milieu du 19e siècle. Mais même là, c'est un problème, c'est-à-dire que l'eau demeure un vecteur de contagion importante. Et à ce niveau-là, ce qui va faire vraiment la différence, il faut attendre le début du 20e siècle. Là, on va commencer à filtrer l'eau, utiliser le chlore. Et là, ça va vraiment mener à une réduction importante là, de la propagation des maladies. Et la contrepartie, évidemment, c'est l'évacuation des eaux usées. Oui. Ici, assez étrangement, l'entreprise privée n'est pas vraiment intéressée par ce service-là. Non. Donc, ici aussi, c'est quand même, il faut pas sous-estimer à quel point c'est un chantier énorme, construire des égouts pour une ville. Au début, on utilise les ruisseaux, les rivières, on se débarrasse des déchets là, de la meilleure manière qu'on le peut. Et vraiment, à partir des années 1830, on commence à canaliser certains de ces ruisseaux. On construit les premiers collecteurs. Mais il faut vraiment attendre les années, disons, 1860-1870 pour que, dans les grandes villes, Chicago, Brooklyn, Montréal, on développe, là, en fait, donc tout un réseau d'égouts pour évacuer les eaux usées. Et ici aussi, comme pour l'eau, c'est une bonne chose, évidemment, d'évacuer les eaux usées, mais comme on les déverse dans la rivière, c'est un peu un cauchemar sur le plan sanitaire. Et ici aussi, là, c'est assez tardivement qu'on va se résoudre donc à filtrer, à traiter l'eau comme ça usée. Et là, vraiment, ce double traitement de l'eau potable qu'on fait entrer dans la ville, de l'eau usée qu'on en extrait en quelque sorte, c'est une des choses là, qui va avoir peut-être l'impact le plus important là, pour ce qui est de la réduction donc de ces épidémies, de ces maladies, avec peut-être là, la pasteurisation du lait, l'inspection un peu des aliments. Donc, tout ça ensemble.
1: Extrêmement important, ça.
2: Oui, absolument.
1: Ouais. Mais c'est vrai que les cours d'eau, aujourd'hui, sont beaucoup moins pollués qu'ils ne l'étaient à l'époque. Hein. Le fleuve Saint-Laurent, la rivière des Prairies, la rivière Saint-Charles à Québec, à l'époque, bon, ben voilà, on balançait les eaux usées là-dedans. La prévention de la maladie, ça passe aussi en partie par l'hygiène personnelle. Or, oui. Au début du 20e siècle, il n'y a pas de bain dans les appartements. Vous voyez?
2: Effectivement, la plomberie intérieure prend un certain temps à apparaître. Et même là, oui, en général, les appartements, pas de bain, pas d'eau chaude. Donc, on va, dans la plupart des grandes villes, le mouvement hygiéniste, justement, va se préoccuper de l'hygiène corporelle. Et la solution va être d'ouvrir des bains publics. Donc, vraiment, dans les années 1890, on ouvre les premiers bains publics. Et ils sont généralement seulement durant la belle saison, à l'extérieur, là, sur les plages, dans des bassins. Et il faut attendre le tournant du 20e siècle pour qu'on commence à construire ces bains publics qu'on retrouve encore à quelques endroits, à Montréal notamment. Donc, ce sont essentiellement des grandes piscines et on invite surtout les hommes d'abord à venir se baigner, se laver aussi fréquemment que possible. C'est graduellement qu'on va permettre aux enfants d'y accéder aussi. Ensuite, on va donner, quand on va créer des bains et des espaces pour les femmes. Et vraiment, là, dans les années 20 et surtout 30, on atteint vraiment l'apogée de ces bains publics, là, leur multiplication dans l'espace montréalais et dans d'autres villes également.
1: Ouais, c'est vrai qu'il y en a encore plusieurs.

0: ensemble. C'est une masse de déchets qui donne un peu le vertige là, en termes de gestion de problématiques sanitaires en ville. C'est assez spectaculaire.
1: Ouais. Est-ce qu'on fait la collecte des déchets?
0: Donc, ça va prendre du temps avant qu'on en vienne à la collecte. Encore une fois, si on revient au début du 19e siècle, on se débarrasse des déchets un peu sur une base individuelle ou familiale. On les enterre, on s'en débarrasse justement dans des cours d'eau, dans les environs. Et à mesure que les villes commencent à grandir dans les années 1830-1840, là, ça devient absolument intenable comme manière de fonctionner. On va commencer avec des corvées municipales. Là, par exemple, au printemps, lors du dégel et tout ça, bien, on dégage les voies publiques, on se débarrasse des déchets. Mais il devient là, rapidement évident là, qu'il faut structurer tout ça un peu plus. Mais c'est très difficile. Il y a la question d'une certaine manière de convaincre les gens de sortir leurs déchets dans un contenant de manière périodique. Il faut ensuite organiser la collecte de ces déchets-là. Là, c'est vraiment tout un chantier. C'est quelque chose qui se fait graduellement. Au début, encore une fois, beaucoup d'entreprises privées, mais dans la plupart des villes, là, à la fin du 19e siècle, on s'aperçoit que ça fonctionne pas et on va municipaliser la collecte des déchets. Et là, on va se poser la question de qu'est-ce qu'on fait avec tout ça.
1: Oui,
0: exact. Donc, on va commencer par les enfouir et parfois là, dans des terrains vraiment centraux. Et donc, ça pose toutes sortes de problèmes d'odeur, de voisinage. À mesure qu'on avance dans le 19e siècle, on voit de plus en plus le sortir de la ville, se tourner notamment vers les carrières. Là. Il y en a plusieurs à Montréal qui vont connaître ce destin. Là, une fois qu'on a épuisé en fait la pierre qu'on y collectait, ça devient des lieux d'enfouissement là, parfaits. Et au tournant du 20e siècle, on va s'ajouter à l'arsenal des municipalités, donc l'incinération, qui pose évidemment d'autres problèmes de pollution à ce moment-là, mais qui permet là aussi de gérer ce problème-là. Fait intéressant, à mesure qu'on va conquérir le problème des déchets, une des choses que l'on voit, c'est qu'il va y avoir une sorte de cercle vicieux ou vertueux selon votre position. Là. C'est-à-dire que le seuil de tolérance des citadins et des citadines pour les mauvaises odeurs, elle va descendre graduellement à mesure que les déchets donc disparaissent. Donc, on va devenir plus exigeant qu'on l'était par rapport à la propreté là, que la ville devrait avoir.
1: Oui, effectivement. Puis on sait que le maire Drapeau faisait une obsession. Il voulait une ville propre. Il a répété bon nombre de fois le civisme et la propreté. Ben oui, c'est un vieux problème à Montréal. Les propos à l'époque de Carl Dubuc en 1961 à sujet. Justement.
2: Le président du comité exécutif, M. Lucien Saunier, est d'avis, il l'a dit hier, il y a au moins 2% de malpropre. En calculant la population de Montréal à son maximum, ça nous donnera une trentaine de mille de salauds. Je présume que dans ce nombre, il faut ranger la plupart des adversaires du régime. Seulement, si les chiffres de M. Saunier sont exacts, ça me rend plutôt pessimiste. En supposant qu'il y ait à Montréal 1 million quelques de gens propres qui s'acharnent à vouloir se tenir propre et à tenir la ville propre, n'en reste pas moins qu'une trentaine de mille de dégoûtants peuvent réduire leurs efforts à pas grand-chose. Avec une cochonnerie créée ou consentie par chaque salaud, ça fait une ville dans laquelle il est préférable de marcher avec des bottes. De tout cela, il me semble qu'il faut retenir un slogan inévitable. Ne soyez pas un des 30 000, distinguez-vous, soyez un des 1 400 000.
1: Voilà, slogan à l'époque. Mais c'est vrai, le seuil de tolérance, on imagine que les villes, quelqu'un d'aujourd'hui, transportées au début du 20e siècle, trouverait New York, Toronto, Montréal ou Chicago d'une malpropreté sans nom, j'imagine.
0: Oui, mais même si ça demeure une préoccupation, et donc on faut aller les 2% de malpropre, je ne pas me prononcer là-dessus, mais à chaque printemps, on le voit là, dans les médias notamment.
1: Oui,
0: c'est ça, on rapporte.
1: On le voit à ce moment.
0: Oui, tout à fait, on est à ce moment de l'année, mais effectivement, notre seuil de tolérance n'est plus ce qu'il était, notamment tout à l'heure, on en parlait, la présence des animaux, et donc on ne tolérait plus les cochons, les selles de chevaux dans la rue, etc. Donc, les choses ont beaucoup changé.
1: Mais comment apparaît ce fameux grand mouvement hygiéniste et en parallèle aussi ce mouvement City Beautiful?
0: Il va falloir bousculer les politiques d'une certaine manière, là, c'est-à-dire que donc les élites municipales en Amérique du Nord vont se faire pousser dans le derrière par différents mouvements réformistes. Plusieurs de ces mouvements sont menés par des médecins qui font valoir leur expertise à ce moment-là, menés également par des gens, des élites. Les femmes de la bourgeoisie vont faire un peu leur entrée dans l'espace public à travers ces mouvements réformistes, notamment en gardant un peu leur rôle de maire, mais en le projetant à la grandeur de la ville, donc lutter contre la mortalité infantile, contre la maladie, ce genre de choses-là. Aussi, les hommes d'affaires vont vouloir, évidemment, d'une ville qui fonctionne mieux, qui a des infrastructures dignes de ce nom. Et ce qu'on va voir là, un peu dans la plupart des villes, c'est un peu le même scénario. Là. Donc, il y a ces groupes qui se mettent en place, qui font pression sur les élites politiques. Et là, on va mettre en place des bureaux d'hygiène, des Board of Health, là, le nom change d'une ville à l'autre. Et là, vraiment, au tournant du 20e siècle, on adopte là, toutes sortes de mesures. Et il faut le dire, hein, ces mesures-là sont souvent adoptées après une épidémie, après un problème particulier. C'est triste de le dire, mais les centaines, les milliers de morts deviennent en quelque sorte une manière de mobiliser

0: l'opinion publique, à travers les journaux souvent, et à faire bouger donc les autorités. Mais tout ça se fait vraiment très graduellement, et c'est vraiment après la Seconde Guerre mondiale que les villes vont un peu là, récolter les fruits de tous ces efforts. Et là, on va voir sur le plan démographique les villes devenir au contraire des endroits où il fait bon vivre, où il fait mieux vivre d'une certaine manière qu'en campagne.
1: Ouais, ouais, avec des parcs et autres. Hein,
0: oui,
1: c'est bon, d'embellir la ville. Mais tout ça, ça passe par l'éducation, vous l'avez dit, et notamment bon les femmes qui vont se mobiliser. Également certaines publications, parmi elles le Journal populaire de l'hygiène en 1884. Tout ça va passer par l'éducation. Pour preuve, c'est au foyer maternel que l'hygiène doit trouver son berceau. C'est du foyer maternel que le fleuve de santé doit couler. À vous, mère de famille, d'apprendre à connaître et les maladies de votre sexe et celles qui peuvent atteindre vos enfants. À vous de les prévenir ou de les guérir. L'homme étant dehors à ses affaires, la maladie frappe à la porte. C'est quand même étonnant. En 1884, on fait un appel aux femmes et cette volonté d'éduquer les masses.
0: Oui, absolument. Puis on est justement, on est avant là, les grandes réformes dont je vous ai parlé. Donc l'idée est pas de légiférer, mais de comment dire, mettre ça un peu sur l'épaule des gens. Donc c'est votre responsabilité individuelle, familiale, d'avoir un logis qui est propre, de vous occuper de la santé de vos enfants. Mais évidemment, c'est pas entièrement faux. Mais c'est sûr qu'en l'absence de mesures comme justement l'inspection pour ce qui est de la qualité du lait, la qualité de l'eau, etc., on peut faire tout le ménage qu'on veut dans l'appartement. Mais Mais donc oui, on commence par l'idée d'éduquer quand même omniprésente, là, même au début du 20e siècle. Et en fait, on trouverait là dans les archives des pamphlets, des textes, des articles dans les journaux, effectivement, sur quoi faire pour combattre ces problèmes. Notamment, les femmes vont être vraiment ciblées là pour ce qui est de la mortalité infantile avec la multiplication là dans l'entre-deux-guerres de ce qu'on appelle les gouttes de lait. Cliniques où on éduque les femmes justement sur comment bien allaiter, comment éviter les maladies. Et ça va quand même avoir un impact là, considérable.
1: Effectivement. Mais on l'a vu, hein, on a parcouru du chemin, on l'a vu cette semaine dans cette série de l'Antiquité romaine à aujourd'hui, en passant par le Moyen-Âge. Mon invité, Harold Bérubé, il est historien, directeur du département d'histoire de l'Université de Sherbrooke, titulaire de la chaire de recherche en histoire contemporaine du Québec. Il nous parlait depuis nos studios à Sherbrooke. Merci Harold.
0: Ça fait plaisir.
1: Ainsi s'achève notre série spéciale sur l'hygiène à travers le temps. Ils ont participé cette semaine à la recherche et aux archives Ariane Léonard et Marie-Claude Lamotte, médiathécaire Sophélène Gibson, lecture d'archives Patrice Dussault, au site web Ronald George. Aujourd'hui, l'histoire est une émission de Marie Caillé. Ici Maxime Gauthier. Merci d'avoir été là. Bonne soirée. À la prochaine. Au revoir.
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10: Quoi, Mika?
11: Non, il paraît que c'était fantastique d'aller au Centre Bell, même si c'était vide, pour aller célébrer Canada. Pour vrai, il y a des gens comme que je connais qui sont des civils là, qui sont assez pauvres, qui ont pas les moyens d'aller voir un vrai match. Ben, ils payent 12$ pour aller voir un faux match et puis ils ont vraiment du plaisir.
12: Ils ont soigné la serviette.
13: Ouais. Les gars sont allés dans le stationnement du Centre Bell vendredi passé.
11: Ah oui,
13: puis, c'est vrai. Pas de l'air facile. Ils étaient pognés comme des sardines, comme ça, puis ils voyaient dans un drôle d'angle l'écran. Puis là, hier, ils m'ont dit qu'ils pensaient y retourner. Fait qu'ils sont un peu niaiseux, je dirais.
11: Ah ouais, mais
10: c'est quoi? C'est quoi l'histoire des mouchoirs?
11: Alors, l'histoire des mouchoirs, faut savoir que c'est en 65, OK?
10: Oh mon Dieu,
11: Jean Béliveau, ben on est dans la série, on est contre les Red Wings. Jean Béliveau a un grave rhume.
10: Et là, c'est pas vrai.
11: Ah, non, c'est pas vrai.
10: Il tirait des Kleenex.
11: Ben non. Je sais pas, un moment donné, on donnait des serviettes, puis tout le monde... Mais vous regardez à travers la Ligue, ils ont tous des...
10: Ah, tout le monde a des serviettes, ben, c'est pas juste le Canadien.
11: C'est la moins chère à produire, qui est gratuite.
10: Une serviette.
11: Ben, un genre de débarbouillette.
12: Mais oui.
10: oui. Il les distribue en plus.
11: Ils les mettent sur les sièges quand tu arrives.
10: Oui,
11: ça m'est déjà arrivé d'en avoir une, puis tu la gardes précieusement.
10: OK.
11: C'est pas vrai.
13: Ça va valoir cher dans 100 ans.
11: Ça dure deux semaines. Ça dure deux semaines. Non.
12: Vous l'avez pas votre porcelaine de Chine avec, là, toujours?
11: Ben non, c'est ça. Alors, si vous voulez y aller...
10: C'est vendredi.
11: Non, mais je pense qu'on avait des informations.
10: Hey, excuse-moi,
11: oui,
10: mais tu commences.
11: Oui, alors si vous voulez y aller, on est à la recherche parce qu'on nous avait donné de fausses informations. Bon, en attendant, pour ceux qui nous ont écoutés hier en prologue, on a parlé de Jean-Yves Lafesse. Est-ce que vous connaissiez Jean-Yves Lafesse,
10: aucune
11: Nathalie?
10: Aucune idée, je connais la bille, mais pas Lafesse.
11: Vous qui êtes parisienne.
10: Non, Lafesse.
12: Elle est ukrainienne.
11: C'est un...
10: Ukrainienne.
11: Ouais.
10: En fait, je suis rendue polonaise.
11: Ah oui?
10: Ben là, ben, selon Ancestry, sans blague. Vraiment, j'étais comme genre 54% ukrainienne là, à cause de mes grands-parents des deux bords. Puis là, selon Ancestry, je suis presque plus ukrainienne, je suis rendue polonaise.
11: Non, mais vos chiffres avant étaient basés sur vos recherches en tant que journaliste. Fait qu'on peut imaginer que c'était
10: un peu croche.
11: Ouais, on a fait encore une preuve là. Mais sans blague...
10: Non, mais Ancestry, là,
11: c'est... Vous avez fait vos tests?
10: Oui!
11: OK, puis là, donc polonaise.
10: Je suis rendue polonaise. Mon fils aussi.
11: Vous sentez un peu les patates. Voyons, le chou, les patates, c'est une blague.
10: Chou.
11: Non, mais je veux dire, Pologne, je
10: sais pas. C'est ça, le problème, c'est que c'est ça. Ces deux peuples-là se sont un petit peu... C'est ça, les frontières étaient poreuses et le reste aussi.
12: Vous allez réécrire la Deuxième Guerre mondiale, les frontières étaient poreuses.
10: C'est vrai.
11: Un peu comme le Saguenay puis le Lac Saint-Jean, c'est poreux.
10: Mais honnêtement, mes grands-parents sont tous nés en Ukraine. Fait qu'on va arrêter, là. Peut-être qu'il était polonais, mais c'est rien en Ukraine.
11: Nos origines, on les calcule comme
12: est-ce que c'est... Arrêtez de donner votre ADN à tout le monde, voyons.
10: Ben, pourquoi?
11: Qui, ça?
12: Ben, quand vous faites Ancestry, c'est pas ça que 23andMe, il faut donner un échantillon de notre...
11: Ouais.
12: Non.
11: Non,
12: on nourrit les banques, là, pour...
10: Ouais, mais des fois, en tout cas, ils disent des vraies affaires.
11: Elle subira pas les contre-coups.
12: Ouais, mais si vous êtes criminel un jour, ils vont vous retrouver à cause de ça.
10: Si je vous assassine, peut-être, mais on verra.
11: C'est pas elle, nécessairement, qui va souffrir de ces affaires-là. Sinon, rapidement, donc, Jean-Yves Lafesse, hier, c'est un sketch, OK? Allez, ben, je poursuis. Nathalie et Hugo, allez réécouter ça. Sans blague, c'est des canulars téléphoniques.
10: Mais
12: un genre de texte, le corps.
11: Ouais, genre mais français, au début des années 2000, j'imagine, fin des années 90, en tout cas dans ces années-là. Je pense qu'il sévit encore de temps en temps.
12: Mais pourquoi on parle de lui?
11: Parce que hier, on a parlé d'un sketch. Le sketch qui s'appelle Cuir. OK, vous l'avez regardé. Et clairement, ça a passionné nos auditeurs. Et puis, on a fait un sondage à savoir si vous aimiez vraiment ce sketch-là. Là, évidemment, je peux pas vous le
10: dire. Ouais,
11: mais je dirais que la majorité des gens ont apprécié ce sketch-là. Quand je dis majorité, c'est une majorité
10: c'est
11: de type...
10: Comme quatre
11: personnes? C'est 42% qui ont trouvé ça drôle. 36 n'ont pas trouvé ça drôle, mais 22% ont été bouche bée. Et je calcule ça comme... je calcule ça
12: un
11: comme...
12: Un appui.
11: Absolument. Et puis les gens nous ont écrit puis se sont amusés avec nous. Vraiment, ça a été... merci.
10: Monsieur Lafesse, il s'appelle?
11: C'est pas ça, un monsieur.
12: Est-ce qu'il est mort? Qu'est-ce que, pourquoi?
11: Non,
12: il est revenu dans l'actualité.
13: Il est pas revenu dans l'actualité. Je sais pas pourquoi on va parler de ça.
11: On dit qu'il est mort.
10: Il est mort.
11: Le même jour que,
13: Louis de Funès.
11: Des chances que ça arrive.
10: Ah, c'était le même?
11: Non. En tout cas, peu importe, c'est pas ça qui est important, là. Okay. Jean-Yves Lafesse, allez écouter ça. Merci à nos auditeurs qui nous ont envoyé 1000 suggestions, d'ailleurs, pour remplacer Jean-Yves Lafesse, parce que, bon, il paraît-il que c'est pas nécessairement, quelque chose de, je dirais, de...
12: Fréquentable.
11: Non, c'est pas...
10: Vulgaire.
11: Quand on dit veut dire
10: toutes,
11: c'est pas
12: universel.
11: Ouais, mais c'est pas comme...
10: c'est français, c'est trop français.
11: Quand on dit genre, il est acclamé à...
10: À quoi?
12: On doit chercher vos mots, Jean-Philippe. Voulez-vous, je vais prendre une course.
10: À l'unanimité.
11: C'est pas à l'unanimité.
12: Okay. Hey, c'est pas facile.
11: Je pensais pas me rendre.
10: C'est dur.
11: Alors, ça fait pas l'unanimité. On nous a envoyé 1000 autres suggestions. Il y a un autre auditeur qui...
13: Des suggestions de quoi?
11: Ben, de blagues téléphoniques. Bon, il y a Tim et Eric. Vous connaissez ça, Tim et Eric?
13: Pas du tout.
11: En tout cas, bon, Free House for You. Jim, il paraît que c'est l'affaire à écouter. Qui va nous faire beaucoup plus rire que ma suggestion de Jean-Yves Lafesse.
12: Masquer la gang.
11: Non, mais ça, c'est bien sûr.
12: Catégorie.
11: Oh, mon Dieu, Nathalie, j'aurais voulu vous avoir hier parce qu'on a parlé des étoilés Michelin.
10: Oui.
11: Puis vous, qui êtes très cuisinomane.
10: Cuisinomane.
11: Non, mais est-ce que vous devez courir les étoilés Michelin?
10: Pas en tout.
12: C'est moi, Jean-Philippe.
11: Oui,
12: voyons, moi, j'étais allé au Limbo, j'étais allé au Parapluie.
10: Au Limbo,
12: j'ai tout essayé.
10: Moi, j'étais allé au Guernet-Beaufort quand même.
11: Au Guernet-Beaufort.
10: avoir une...
11: 100 étoiles,
10: oui. Oui, c'est ça. Mais je trouve qu'il y en a beaucoup d'étoiles tout à coup. Tu sais, on n'en a pas eu jamais. Tout à coup, là, c'est une pluie.
11: Mais là, il n'y en a pas tant. Ils sont comme 8. Alors bon... bonjour, on vous écoute sur la journée, t'es encore jeune sur les premières.
10: Il paraît juste que même... tout le monde ne sait pas c'est quoi un bib.
11: On va accompagner les gens ici. Ouais. Alors, on est en direct. Pour ceux qui nous ont écoutés en prologue, on parlait évidemment des étoiles Michelin. Alors, Nathalie, qui ne fait pas encore la différence entre le début et le milieu de l'émission, le prologue et l'émission en direct. Alors, effectivement, il y a plusieurs étoiles. On a eu, il y a 2 jours, les étoilés, les nouveaux étoilés Michelin. Et puis, vous mentionniez, Nathalie, que, voyons, avant, il n'y avait pas d'étoiles. Puis là, tout d'un coup, il y en a plein. Effectivement, avant, il y en avait pas. Maintenant, ils ont décidé, Michelin, de s'attarder au Québec. C'est pour ça qu'il y en a plein.
10: Oui, grâce à une généreuse subvention. Cela dit, je veux je veux dire quelque chose sur les bibs. Parce que j'ai eu une chicane avec Michel Lacombe tout à l'heure. Il me dit, c'est quoi ça, les bibs? Il n'y a personne qui connaît.
11: Oui,
10: c'est quoi des bibs,
11: Michel?
10: Sur
11: TikTok, Michel
10: Vous
11: Lacombe.
10: Savez ce que c'est quand même des bibs, Michel?
11: Oui, un bib, c'est comme une petite... c'est pas une étoile, mais c'est une
12: ligne sur l'épaule.
11: Oui, c'est ça.
12: C'est un petit
10: bib sur l'épaule.
11: Et puis, vous savez pourquoi on appelle ça un bib?
10: Non.
13: C'est
10: un biberon.
11: C'est le diminutif du nom du bonhomme Michelin, qui est le biberon.
12: Je pensais que c'était le petit napperon, la petite bavette.
10: Mais non, c'est le Michelin, là.
11: Exactement.
10: Le
11: Donc, vous qui faites la tournée des restaurants Michelin, Nathalie, parce que vous avez les moyens, en tant que boomer, j'imagine que vous regardez le guide de Michelin et puis vous faites le tour du Québec en
10: faisant... Pas du tout.
11: Non?
10: Pas du tout, pas du tout.
11: Non. Mais non, vous mangez où? Vous mangez pas dans
12: le chalet barbecue, comme dans le bon vieux temps.
11: C'est ça,
10: non, mais quand même, dans le Québec, il y a des super bons restaurants.
11: Ben oui, absolument.
10: Évidemment, quand je vais à Kamouraska, où je vais bientôt, je vais aller...
11: Vous allez à Kamouraska?
10: Oui.
11: Comment ça?
10: Ben cet été.
11: Ah, OK.
10: C'est ça. Ouais, il y a un super bon restaurant côté Est.
11: Bah oui,
10: Et la cantine a gagné un bib Michelin, je
11: Absolument. C'est pas un bib.
10: C'est pas un bib.
11: Mais restez à l'encoute. Il y a beaucoup de choses qui s'en viennent.
13: Allez-y. Oui, je vous parle pour commencer d'une guerre médiatique qui fait rage entre les chaînes d'information en continu. On a eu droit à un autre épisode hier, alors que à LCN, la chef d'antenne Julie Marcoux a montré le résultat de son enquête sur l'animateur Paul Larocque, fier partisan du Canadien, dont elle a pris la voiture en photo.
14: Lundi, j'ai pris une photo. Je l'ai dit à presque personne, sauf mon équipe. C'est la voiture de Paul. C'est
15: Fagnon. j'affiche mes couleurs, moi.
13: Oui, monsieur Larocque a un fagnon de Canadien sur son char et je vous parlais de guerre médiatique parce que c'est comme si à RDI, Dimitri Soudas avait répondu « Hold my beer, tiens ma bière
15: ». Dimitri, vous l'aviez promis au début de la semaine de mettre votre auto à l'effigie des Canadiens de Montréal. Voici ce que ça donne. Expliquez-nous. Wow!
14: Tu voulais, Dimitri?
16: Donc, quand tu fais quelque chose, tu vas à 100%, sinon tu le fais pas du tout.
11: Non.
13: Pour les gens à la radio, le hood du char, comme on dit, nous, les gars de char, le hood de la Porsche de Dimitri
11: Arbore,
13: un énorme logo du Canadien. Il se promène avec ça à Toronto, M. Soudas. Donc, il est allé à 100%, comme il dit, c'est-à-dire en recouvrant à peu près 12% de la surface de son char. Malheureusement, tous ces encouragements-là n'auront pas permis à Canadien de l'emporter hier. Jacob Dobesch n'aura pas suffi cette fois-ci, même s'il dépasse les attentes, nous rappelait José Théodore au 98.5 la veille du match.
17: Je me suis trompé sur la force de caractère et le mental de Dobesch. C'est un jeune, il apprend présentement le voir où est-ce qu'il est aujourd'hui. Il est à 1 million d'années lunaires qui était au mois de septembre.
13: Oui, son jeu est à des années lunaires du début de la saison. J'espère qu'il va venir Canadien jusqu'en orbite.
11: C'est combien de temps une année lunaire?
13: Je pense que c'est un petit peu comme une année terrestre.
11: Okay.
13: J'ai demandé à Claude. Okay. Politique que maintenant, hier, le député de la CAQ, Louis Lemieux, a pris son temps de parole pour parler de la chose la plus importante du moment.
18: Allez, la Sainte-Flanelle! Allez!
13: Ben oui, encore le Canadien. Allez, la Sainte-Flanelle, allez. C'est ce que je criais d'ailleurs dans mon salon hier, quand la Sainte-Flanelle n'y allait pas pantoute. La partisanerie envers le Canadien est quand même unanime à l'Assemblée nationale, mais au début de la première période de questions de la première ministre, Christine Fréchette, elle a lancé un message au sujet de la partisanerie. Je vous rappelle que son arrivée, c'est le début d'un temps nouveau, que dorénavant, ce ne sera plus comme avant, qu'elle va prendre l'avenir en main.
11: Les portes aussi. N'oubliez pas, elle a ouvert des portes et des fenêtres.
13: Oui, aussi. Elle a aussi tendu la main à l'opposition pour atténuer les chicanes.
19: J'espère que on va davantage élever le débat plutôt que d'élever le ton.
13: Ça, c'est un beau message, sauf que c'est un peu l'équivalent politique de moi qui m'inscris au gym le 1er janvier. Ça n'a pas duré longtemps, ça a pris le bord.
19: Merci, Madame la Présidente. Je suis contente de voir que le collègue chef du troisième groupe de l'opposition se lève aujourd'hui, alors qu'il n'a pas daigné le faire hier, quand il était question de protéger les femmes de la violence conjugale.
13: Donnant un petit coup à Paul Saint-Pierre Plamondon, qui s'était pas élevé de son siège, parce que, ben, pendant le discours de Mme Fréchette,

0: le chef du PQ, s'est pas levé au moment de la mention des proches de Gaby Renault, victime de féminicide, qui était dans les estrades. Monsieur Plamondon dit que ça n'a pas rapport, qu'il appuie la loi 100%, qu'il se lève jamais de toute façon et qu'il n'est pas le seul à pas s'être levé. Il a un petit peu d'ailleurs pitché son collègue Joël Arsenault en dessous de l'autobus avant d'être interrompu par son autre collègue Alex Boissonneau.
1: J'étais à côté de Joël Arsenault, il y a eu exactement...
2: Vous pouvez pas inférer, vous pouvez pas qualifier notre prise de position, un engagement. Je me souviens pas si je me suis levé. Il y a par des moments où j'ai applaudi, des moments où j'ai pas applaudi.
0: Lui, il se rappelle pas s'il s'est levé, c'est quand même commode. Il va falloir aller à Toronto peut-être pour voir la reprise. Mais le non-levage a été analysé sous toutes ses coutures par les experts de la politique et de la posture. Michel Courchesne et Jonathan Valois ont trouvé un compromis à l'émission Mordu de politique.
3: Il aurait pu se lever, faire dos à la première ministre et ne regarder que la personne qui était là. Et donc, il continuait dans cette idée de dire c'est pas ce qui se passe en bas pourquoi je me lève, mais bien pour les personnes qui sont en haut. Il y avait moyen de faire quelque chose.
0: Donc, si c'était levé selon un angle précis, effectuant une légère rotation, tout aurait bien été. Il faudra peut-être engager Marie Chouinard pour chorégraphier le prochain discours. Mais on n'avait pas terminé d'élever le débat dans cette journée enlevante. Le chef du PLQ, Charles Milliard, s'est aussi mis les pieds dans les plats en répétant une énième fois qu'il utiliserait la disposition de dérogation si nécessaire, mais pas nécessairement.
4: We will use it if we need it. I can say that in both official languages, maybe in Spanish if you want to.
5: Whoop-a-la.
4: No, well, actually, no.
0: Oh, caramba! Alors, il a dit, je pourrais vous le dire dans les deux langues officielles ou en espagnol, ou peut-être pas dans le fond. Hein, il s'est rendu compte qu'il savait juste dire « Donde están los baños » en espagnol, et pas si nécessaire, mais pas nécessairement. Mais il peut le dire dans les deux langues officielles, qui sont qu'une seule langue officielle. Oui. C'est ça le problème. Et là, le ministre de la seule langue officielle, Jean-François Roberge, a décidé d'élever le débat.
6: Je connais même pas l'aménagement linguistique du gouvernement qui veut former. C'est gênant. Charles Milliard est contre la langue française, contre la Charte de langue française, la Constitution, contre la laïcité, contre l'intégration nationale. C'est le Justin Trudeau du Québec.
7: Contre les millions aussi.
0: Trop milliards. Ouais, c'est ça, c'est pas fin ça. Le comparer à Justin Trudeau, la plupart des gens s'entendent pour dire que c'était pas mal un lapsus qu'a fait M. Milliard. Mais c'est vrai que Justin Trudeau, il était bon lui aussi dans les lapsus. D'ailleurs, des fois, je suis un peu nostalgique de toutes les belles phrases vides qu'il m'offrait pour mes chroniques. Je suis un peu jaloux de Katy Perry, on va se le dire. Mais revenons à Milliard là, qui s'est défendu.
8: Est-ce qu'on devrait vous comparer à Justin Trudeau?
9: C'est complètement ridicule. Écoutez, je me retiens pour pas rire. Les Québécois qui nous écoutent ont beaucoup mieux à faire que de penser que le chef du Parti libéral du Québec sait pas qu'il y a juste une langue officielle au Québec.
10: Non. Il n'y a pas un chef ici qui dirait deux langues officielles au Québec.
9: Je m'excuse. Il y a une langue officielle au Québec. Je suis le fils d'une prof de français. J'ai toujours été très clair là-dessus.
0: J'adore le français, j'ai même une mère qui parle français. Donc, monsieur Milliard, un petit peu de misère à sortir de ce bourbier-là avec uniquement sa fameuse phrase, le si es necesario, pero no necesariamente. Alors, voilà,
7: ça veut dire quoi, ça?
0: C'est aussi nécessaire, mais pas nécessairement.
7: Merci beaucoup. Vous savez, hier, on recevait Paul et José pour jaser politique et on se disait à quel point on était heureux de ne pas avoir parlé de la maudite clause dérogatoire. ça fait quand même plusieurs jours que les médias nous parlent de, on le sait avec Charles Milliard, au sujet de la loi 96, blabla. Et ça s'est terminé de cette façon-ci, notre émission, on va écouter.
11: On parle pas de la clause dérogatoire, vous m'étonnez.
7: Mais il me reste 8 secondes, mais vous savez le débat sur la clause dérogatoire, si moi je comprends pas, puis on comprend pas, les gens ils s'en sacent aussi, là. Oui. Alors, visiblement, non. Il y a eu des tonnes et des tonnes d'auditeurs qui nous ont écrit. On était presque rendus à 4 tantôt. Et
0: moi, j'ai arrêté de compter à 2.
7: Oui, je sais ça. À un moment donné, ça déferlait. Il y a François qui nous a écrit « Finir l'émission comme ça, Monsieur Vautier. Belle bassesse, vous venez de me perdre. J'en parlerai d'ailleurs à mes étudiants pour démontrer que Radio-Canada s'est donné un mandat explicite de démantèlement des quelques pouvoirs qui restent aux Québécois. » Ensuite, il y a Jean de Montréal qui nous dit « Est-ce possible de dire à Vautier que non, ce n'est pas nécessairement vrai, que si même lui ne comprend pas les affaires des clauses dérogatoires, ça n'intéresse pas le public ou que ce dernier ne comprendrait pas parce qu'il serait évidemment plus nono que l'animateur. Je veux bien qu'il se soit refait un égo après sa pause de santé mentale, grand bien lui en face, mais il n'est pas obligé de prendre tout son auditoire de haut avec une telle condescendance. » Et ça vient de Jean. Alors, dans tous les cas, même si on comprend pas, on vous a entendu et on va en parler tout de suite avec notre nouvel ami Patrick Taillon qui est professeur titulaire à la Faculté de droit de l'Université Laval et expert de la Constitution. Monsieur Taillon, bonjour.
12: Bonjour.
7: Alors, je pensais pas parler un constitutionnaliste deux fois dans une même semaine, mais...
12: On y prend goût.
7: Ben c'est ça, là. Écoutez, puis on a besoin d'aide. La clause dérogatoire, là,

0: C'est quoi? Alors, la meilleure façon de comprendre c'est quoi, c'est de remonter aux origines. Alors, la part de l'auditoire dont je fais partie, qu'il soit encore jeune ou de moins en moins jeune, se souviendra d'une émission d'actualité autrement animée par Pierre Brassard il y a quelques décennies, qui nous diffusait constamment un extrait de Jean Chrétien, qui dans sa parole, sa façon très authentique et colorée de parler, nous parlait du 4 novembre au soir. Oui. La dérogation s'est née le 4 novembre au soir. Dans cette fameuse nuit où 50 ans de négociations constitutionnelles ont débloqué, ça faisait 50 ans que le Royaume-Uni était prêt à nous donner notre indépendance, puisqu'on soit un pays normal.
1: Ouais.
0: Puis nous, on leur disait, ben, y a un petit bout qu'on veut pas, là. C'est comment modifier la Constitution? On aurait mieux que vous le fassiez pour nous. Et c'est ce qu'on a appelé le rapatriement de la Constitution. Et ça, ça a pris 50 ans à négocier. En droit constitutionnel, l'échec, ça nous fait pas peur. et tout ça pour dire que dans le dernier blitz des négociations, Pierre Trudeau tenait à ce qu'il y ait une charte des droits pour consacrer des libertés individuelles, mais surtout consacrer un pouvoir de dernier mot, une capacité pour le juge de contrôler les lois adoptées par les élus, puis de dire, ben votre loi va trop loin ou pas assez loin au regard de certains idéaux. 8 provinces n'en voulaient pas. Parce que ces provinces disaient, ça va nous enlever de l'autonomie, du pouvoir. Déjà, la fédération est trop centralisée à notre goût. Et là, avec ça, vous allez créer plus d'uniformisation et vous allez nous enlever une capacité d'agir. Là-dedans, il y avait le Québec. Mais, vous savez comment on est au Québec, on a tendance à défendre nos intérêts. Donc, dans la fameuse nuit du 4 au 5 novembre, René Lévesque et la délégation du Québec, nous, on est allés dormir dans un hôtel à Hull, à Gatineau. Et les autres provinces et le fédéral, eux, ils se sont réunis là où avait lieu la conférence, à Ottawa. Et durant la nuit du 4 au 5 novembre, ils ont négocié un compromis. Donc, d'un côté, vous aviez Trudeau qui voulait absolument que le juge ait toujours le dernier mot sur le législateur.
1: Ouais.
0: Vous aviez 8 provinces qui disaient « Non, c'est nous les élus, c'est nous qui devons rester souverains dans notre Parlement. » Et là, le compromis totalement paradoxal qu'ils ont trouvé, c'est ce truc dont on parle depuis, la dérogation. Et depuis, le Canada est un pays un peu inclassable, où la plupart du temps, c'est le juge qui a le dernier mot. Mais quand ça fait plus l'affaire des élus, ils peuvent retrouver une capacité d'imposer leur vision des choses en utilisant, pour un délai de 5 ans renouvelable, cette disposition de dérogation.
2: Amen. C'est extrêmement, mais pour vrai, c'est extrêmement clair. Merci de nous faire cette histoire de la clause dérogatoire. Et la plupart des gens vont se demander, la clause dérogatoire, est-ce que c'est la même affaire que la clause nonobstant?
0: Oui,
1: yes.
0: Parce que quand Robert Bourassa l'avait utilisé, après la Cour suprême avait invalidé la version initiale de la loi 101 sur la langue d'affichage,
1: exact.
0: Ça avait donné à la fin des années 80 des grandes manifestations, ne touchez pas à la loi 101, la grosse affaire. Et là, Robert Bourassa était sous pression. Il était un peu dans la même situation que Charles Millière présentement, mais il était au pouvoir, lui.
2: Ah,
0: et il a eu à gérer une crise plus grave. Donc, il y avait une partie du Québec qui lui disait, là, le Canada, avec cette constitution qui nous a été imposée, veut pas de nos lois linguistiques. Il nous reste une dernière carte dans notre jeu, c'est la dérogation. Monsieur Bourassa, utilisez la dérogation pour mieux protéger ou défendre nos lois linguistiques. Et de l'autre côté, il y avait, et il y a encore, une grande partie de la famille libérale qui, on peut les comprendre, notamment les gens qui sont plus proches du Parti libéral fédéral, mais aussi la minorité d'expression anglaise du Québec. Eux, ils ont le point de vue inverse. Ils ont l'impression que nos lois linguistiques vont trop loin et ils ont peur que la majorité francophone abuse de son pouvoir en matière linguistique. Et à cette époque, Robert Bourassa avait utilisé la dérogation en utilisant la formule nonobstant. Nonobstant qui veut dire, au fond, malgré, peu importe qu'il y a la charte. Pour cette loi, la charte ne produira pas ses effets pour 5 ans. Et les conséquences avaient été très graves. Il y avait une partie de la députation libérale et de ses militants qui avaient créé un autre parti, le Parti Égalité. Et c'est ce que vit présentement Charles Millière. Sa position, peut-être que dans l'absolu, sur le plan rationnel, ça se comprend. Il dit, moi, il y a des affaires dans la charte de langue française, je trouve qu'ils vont trop loin, je veux les changer pour plaire notamment à ma clientèle anglophone. Mais en même temps, je veux dire à la clientèle que je veux conquérir lors des prochaines élections, les gens qui sont inquiets pour l'avenir du français au Québec et en Amérique du Nord, et dans l'ensemble canadien, que je suis engagé à protéger le français et que le bout de la loi 101 que je vais garder, mais je vais le blinder, je vais le protéger en utilisant la dérogation. Donc, on voit un peu la rationalité de sa position, mais en ayant une position comme celle-là, il déplaît à ses deux auditoires. La partie de son caucus,

0: Caucus qui trouve que c'est trop pour le français, ben trouve qu'il va trop loin en valorisant la dérogation. Et la partie qui trouve que il devrait pas faire le réouvrir ce débat et trouve que il est trop mou sur le plan linguistique. Donc c'est, pour lui c'est un moment difficile à passer parce qu'une position parfois parfaitement rationnelle, je sais pas si elle est parfaitement rationnelle celle-là, sur le terrain politique où là il se mélange des sentiments, des émotions, des préoccupations, des peurs, ben là c'est différent. Et ici on a deux peurs qui se rencontrent. La peur des anglophones de voir la législation linguistique aller trop loin, la dérogation est trop fréquemment utilisée, et à l'inverse, la peur d'une partie de la majorité francophone qui est inquiète et qui veut que le peu de pouvoir que le Québec dispose dans le Canada, on le garde puis on l'utilise.
1: Professeur Taillon, j'espère que vous allez avoir au moins double tarif là-dessus, parce que c'est la première fois que je me sens utile à la journée est encore jeune, autant que ça. C'est maintenant beaucoup plus clair. Je vous remercie énormément et je pense qu'à chaque fois que je vais utiliser le mot nonobstant, je vais penser à vous dorénavant. Donc, professeur titulaire à la Faculté de droit de l'Université Laval, merci énormément, ça a été extrêmement utile.
0: Merci à vous.
1: Et puis là, on va retourner à des affaires bien plus niaiseuses. C'est au tour de Nathalie. Merci, M. Taillon.
2: La grande vadrouille.
3: Ben, je dis, mais utile quand
1: ouais,
3: même.
1: Ouais,
3: Nathalie, là, wow. Non, non, mais je suis en train de dire qu'on pense à des choses un petit peu plus futiles. C'est pas vrai du tout, parce qu'on va parler
4: de l'indépendance,
3: de séparatisme.
4: Exactement. Alors, nonobstant mon naturel très positif, aujourd'hui... C'est un jeudi jailli pour vrai.
3: Ah ouais?
4: Ouais, un des plus mauvais shows que j'ai jamais vu. Non, cette année, pardon. Alors, ça s'appelle Un nouveau jour.
3: Ben,
4: et
3: donc.
4: C'est la nouvelle production de Jean-Philippe Barry-Guerra, hein? Qui a été créée à Québec et qui est en ce moment à la 5e salle de la Place des Arts. Et pour moi...
3: Donc, c'est du théâtre.
4: Oui, c'est du théâtre. Et pour moi, c'est une grande, c'est une immense, c'est une énorme déception. Parce que jusqu'à maintenant, tout ce que Jean-Philippe Barry-Guerra a écrit, je l'ai adoré inconditionnellement, royal. Le roman et la pièce sur la course au stage en droit magnifique, haute démolition sur le milieu douteux de l'humour, roman et télésérie, j'ai adoré, et son chef-d'œuvre Manuel de la vie sauvage.
5: Moi, je trouve que son chef-d'œuvre, c'est les identificatifs sonores de Radio-Canada.
4: Et aussi. Mais bon, vraiment, j'ai tout... C'est tout. Alors, c'est pour ça que ça fait mal quand t'aimes quelqu'un.
3: Ouais, okay.
4: Et là, il nous arrive avec ce couac, avec cette espèce de show absolument... Moi, j'ai toujours aimé le côté acide et corrosif, mais là, on dirait que le côté acide, c'est devenu de la piquette. Alors, c'est une commande du Théâtre de la Bordée à Québec pour les 30 ans du référendum de 95. Et lorsque Michel Nadeau a proposé à Barry-Guerra d'écrire sur le référendum, il a répondu, ben, j'ai rien à dire sur le sujet. Ben, dans ce temps-là, mon chum, on se la ferme puis on passe à un autre appel.
3: Oui, mais vous savez comment c'est payant, le théâtre.
4: Oui, exactement. Alors, je sais pas si Barry-Guerra avait besoin d'argent ou d'attention, mais il a décidé d'écrire sur le coin de la table, c'est sûr. Ça se peut pas autrement. C'est une espèce d'ersatz, de dystopie cheap à l'os, sans envergure, qui célèbre un référendum gagnant à 52%. Dystopique, hein?
5: Bon, vrai, vous parlez de Marc Tanguay.
4: Oui, c'est ça. Et la prémisse de ça, tenez-vous bien, parce que c'est d'une fulgurante originalité. Trois pelés, un tondu, réunis dans une salle pour créer un spectacle célébrant le nouveau pays. Je veux juste vous dire que la création d'un spectacle dans un spectacle, me semble que même le commis au compost chez Cossette aurait trouvé ça un petit peu facile comme prémisse. Hein? C'est comme un mauvais sketch du bye-bye. Hey. Sans compter que les trois pelés et le tondu choisis, ils ont tout simplement pas rapport. Il y a un dude de West Island qui parle franglais, une franco-ontarienne qui pleure tout le temps, un gars anti-woke à barbe et une animatrice de télé à la sauce Véro. Et c'est ça que le gouvernement du nouveau pays a choisi pour créer un événement qui ressemble en fait à un show de la Saint-Jean à la Repentigny. Ben voyons donc, ça a pas de bon sens. Vraiment là, il aurait pu faire un effort, il aurait pu faire de quoi. Il y avait pas d'idée. Je comprends pas qu'est-ce qui s'est passé.
3: Okay.
4: Et en grosse, en toile de fond, grosse question existentielle. Se peut-il que la culture québécoise se définisse uniquement à travers le combo hockey Poutine Céline? Une question absolument inutile. Les États-Unis, eux autres, est-ce que c'est Coke, McDo, Trump?
3: Oui.
4: Puis Barry Guerrard, lui, c'est-tu vinaigre, piquette, pablum? Je veux dire, c'est quoi cette espèce de question bidon? Tout ça, c'est vraiment une occasion ratée, mais je dois quand même dire que le soir où je suis allée voir le show...
5: Vous aviez vu un bon dîner?
4: J'avais eu un excellent dans un bib du Michelin.
3: Ouais.
4: Le public a beaucoup rigolé. Bon. Ce qui m'amène à une citation de Jean Cocteau.
3: Oh,
4: le public a aimé, il était bien le seul.
1: Oh voilà. My God! Ben, voilà, ça faisait longtemps qu'on vous a pas entendu aussi. Bon, voilà. Acide que ce bravo, Nathalie. Merci.
5: Ben, c'est bravo, là.
4: Bravo.

0: C'est ça.
1: Bravo de nous avoir donné un show.
0: Ouais, c'est ça.
1: Toutes nos excuses pour le reste de la population.
0: Ouais, c'est ça.
2: Mais non, c'est ça. De toute façon, c'est complet. J'ai vu ça, c'est complet.
1: Il
2: n'y
1: a pas de soucis, là.
0: Non, pas de soucis.
1: Non, mais moi, je veux pas que Nathalie perde son feu. Je veux que.
2: Ah non, non.
1: Parce que là, on va s'abstiner.
2: Ah oui?
1: Ben oui. Parce que là, Le Diable s'habille en Prada, c'est le film qui a fonctionné du feu de Dieu en fin de semaine. 100 millions box-office.
2: Ben oui.
1: Je suis cinéphile. Chez moi, le club du cinéma, maintenant, après Michael, Le Diable s'habille en Prada 2.
0: Ouais, c'est ça.
1: Donc, il est sorti en fin de semaine. Oui. Et moi, je dois avouer que j'avais... Moi, le premier film, c'est un film culte, je trouve. Je le regarde à chaque année, je le trouve bon, je le trouve drôle.
2: J'ai commencé à le re-regarder il y a deux jours.
1: C'est quand même... Parce que... Il tient bien la route, malgré l'époque qui est plus la même. Bon, ces choses-là se font 2006. Plus, ça fait 20 ans.
2: Ouais.
1: Le deuxième arrive dans une époque où... Bon, les choses ont quand même beaucoup changé. On est en 2026. Il y a, à l'époque, dans le premier, il n'y a pas de réseaux sociaux. Il n'y a pas de Facebook.
0: Il n'y a même pas de cellulaire,
1: je pense. Il y a des petits flips, mais il n'y a rien de ça. On est comme dans... Mon Dieu, Jean-Philippe est mort de rire.
2: Excusez-moi, on vient de... Continuez. Ça n'a aucun lien. Ça, c'est décevant quand ça arrive.
1: Ah oui, vous avez complètement
2: tué notre moment. Allez-y. C'est la faute de Barbara Jésus-Caron.
1: Pour résumer, parce qu'il reste deux minutes. Moi, je l'ai aimé, le deuxième film. C'est Paul. Il n'est pas aussi bon que le premier, dans le sens où on récrée pas cette magie-là. Meryl Streep, qui avait été nommée aux Oscars, ne l'oubliez pas.
0: Pour le premier, n'importe quand.
1: Très bonne. Le deuxième, bon, évidemment, c'est pas aussi acide, c'est pas aussi méchant. Et j'allais dire, c'est peut-être mieux comme ça parce que l'époque, la grossophobie, les commentaires de toxicité, le travail, ça se fait plus.
0: Peux-tu juste dire une affaire? Anne Hathaway, qui était une stagiaire, martyrisée par Miranda, elle avait 20 ans, 22 ans. Elle est devenue une journaliste d'enquête. Elle gagne même un prix au début. Puis là, après, elle perd sa job, puis elle retourne chez la fille qui l'a humiliée, battue.
1: Elle a eu une carrière de 20 ans depuis le premier film. Reporter international, crédible, toujours bien habillée. Et là, elle perd sa job. Quand elle gagne son prix, et là, elle reçoit une offre, elle n'a pas une scène. Il faut qu'elle se paye son appartement à 14 millions.
0: C'est ça,
1: Il faut qu'elle travaille. Elle retourne chez Runner.
2: Elle a une bonne carrière quand même.
1: Mais ça vaut plus que ça, l'appart dans lequel elle est. Bref, elle se dit, je ne peux plus travailler et je vais me servir de ce poste
0: et
1: pour engager mes petits amis journalistes.
0: Et martyriser.
1: Non, parce que là, Meryl Streep, elle a une petite assistante maintenant qui est un peu sa caution morale. Dès qu'elle dit quelque chose de pas fin, elle dit, mais elle se fait dire... Elle essaie de dire positivité corporelle et les mots lui roulent dans la bouche. J'ai comme, elle dit, oui, non, on peut pas dire ça. Elle dit, justement, tenez, je me suiciderais. On fait, non, on peut pas dire ça. Donc, elle est un peu contrôlée, mais elle réussit quand même à dire des choses. Elle est beaucoup moins méchante. Ce qui est intéressant dans le premier film, c'est un film, justement, d'exploitation. De stagiaire qui veut absolument réussir, mais qui se fait humilier, qui se fait faire des vacheries.
0: Puis là,
1: elle retourne parce qu'on est tous masochistes en vie.
0: Mais on revient
1: parce qu'on aime ça. Souffrir, on aime ça comme être humilié par quelqu'un de puissant. C'est un bon
2: divertissant.
1: C'est beau, c'est divertissant. Il y a du beau linge, il y a de la musique, il y a Lady Gaga, il y a plein de caméos.
2: Attends, mais
1: on est à Milan.
2: Mais c'est divertissant, c'est ça.
0: Ah oui, bon, mais c'est vide.
1: Mais là, Nathalie.
2: Cuir.
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1: Ici Rebecca Kwan, voici les informations. En Colombie-Britannique, le premier ministre David Eby a annoncé que l'école secondaire de Tumble Ridge sera détruite. C'est dans cette école qu'une tireuse avait tué 5 élèves et une éducatrice après avoir causé la mort de 2 autres personnes. Julie Landry a les détails.
2: C'était le souhait de la communauté et des victimes, a expliqué le premier ministre David Eby en point de presse jeudi après-midi.
3: This is supported by the community of Tumble Ridge to build a new school to replace it on a different site.
2: Il s'agit d'une demande très compréhensible pour cette petite communauté, a ajouté la ministre de l'Éducation, Lisa Baer.
4: And the site is visible from every corner of the downtown core.
2: Surtout que l'établissement où ont lieu ces horreurs est visible de partout dans le centre de la ville de 2600 résidents. Les consultations ont démontré que l'objectif souhaité est de construire un nouvel endroit joyeux qui ne porte pas le poids de cette tragédie. Depuis le drame, les 160 élèves de l'école secondaire suivent leurs cours dans des classes modulaires temporaires situées sur le terrain de l'école primaire. De nouvelles classes plus grandes

0: grandes et confortables sont en train d'être installées en attendant la nouvelle école, qui devrait être construite assez rapidement, selon le premier ministre.
1: I think that for this project in particular, there's just so much goodwill for Tumbler Ridge.
0: Vu la volonté générale de mettre un baume sur cette communauté traumatisée. Pour les prochaines étapes, que ce soit pour décider de la conception de la nouvelle école ou pour déterminer le sort du terrain vacant après la destruction, la communauté sera encore une fois consultée et un plan doit être présenté plus tard cette année. Ici Julie Landry, Radio-Canada, Vancouver.
2: Au Québec, la gravité des manquements reprochés à la députée Sona Lakoyan-Olivier par la commissaire à l'éthique de l'Assemblée nationale soulève l'indignation des élus. Le rapport d'enquête conclut que l'ex-membre du caucus libéral a utilisé son bureau de comté de Chomedey pour soutenir la campagne à la direction du PLQ de Pablo Rodriguez l'an dernier et qu'elle a entravé le travail de la commissaire. Cette dernière demande que la formation des élus en déontologie devienne obligatoire et recommande de sévir contre la députée fautive. Marie-Josée Paquette-Comeau.
3: Rarement un député n'a reçu une sanction aussi sévère. La députée Sona Lakoyan-Olivier pourrait payer 8 000 $ pour avoir contrevenu au code d'éthique de l'Assemblée nationale. Dans son rapport d'enquête, la commissaire maître Ariane Mignolet conclut que la députée a utilisé des ressources de l'Assemblée nationale pour aider la course à la chefferie de Pablo Rodriguez. Même qu'à certains moments, le bureau de Chomedey est devenu le quartier général des activités partisanes. Sona Lakoyan-Olivier a même entravé le travail du commissaire en tentant d'influencer les témoignages de ses employés, en plus d'avoir omis de transmettre certaines preuves demandées. Le chef libéral Charmillard écarte toute possibilité d'un retour au caucus. Le député libéral André Fortin.
4: Je pense qu'il a pris la bonne décision, elle ne sera pas candidate à la prochaine
3: élection. Mais pour les oppositions, des actions s'imposent. Ruba Gazal de Québec solidaire, suivi du péquiste Paul Saint-Pierre Plamondon.
5: Elle doit démissionner, je veux dire, ça n'a pas de bon sens, elle n'est pas digne de la fonction de députée.
6: Ce n'est pas l'œuvre d'une personne isolée, là. Tout le monde le sait. Donc, c'est un enjeu de culture organisationnelle.
3: Autre facteur aggravant, selon la commissaire, l'absence de reconnaissance sincère des manquements. Le vice-premier ministre, Yann Lafrenière.
7: Ce que j'ai lu, ce que j'ai entendu, c'est choquant.
3: La balle est maintenant dans le camp de la députée indépendante. Elle aura 5 jours pour répliquer. Ici Marie-Josée Paquette-Comeau, Radio-Canada, Québec.
2: La bataille est féroce entre Montréal et Toronto pour obtenir le siège social de la future Banque de la Défense. Le Canada a récemment été choisi pour accueillir la nouvelle institution internationale, mais le gouvernement fédéral doit maintenant choisir dans quelle ville sera son siège social. La métropole ontarienne a brandi la menace d'un éventuel référendum sur la souveraineté du Québec pour favoriser sa candidature, une tactique vivement dénoncée à l'Assemblée nationale. Valérie Gamache.
8: Montréal et Toronto veulent toutes deux accueillir la future Banque de la Défense liée à l'OTAN. Tous les coups semblent permis. Dans son cahier de candidature, Toronto insiste sur sa stabilité politique. Sans évoquer directement la possibilité d'un référendum au Québec, il est écrit noir sur blanc. D'un point de vue opérationnel et de gouvernance, Toronto offre la prévisibilité et la stabilité dont les institutions multilatérales ont besoin. La première ministre, Christine Fréchette.
9: Moi, j'embarque pas là-dedans. On a tout ce qu'il faut pour se positionner.
8: Pourtant, des sources dans le milieu des affaires et bien au fait du dossier sont formelles. Des représentants de Toronto soulèvent bel et bien le spectre d'un référendum. Un argument de plus pour le chef du Parti québécois, Paul Saint-Pierre Plamondon.
6: Ah oui, c'est une campagne de peur, mais c'est une campagne de peur qui devrait amener des remises en question. Sur qu'est-ce qu'on fait dans ce pays-là?
8: Plus ferme que la première ministre, les partis d'opposition dénoncent en bloc la tactique. Le solidaire, Sol Zanetti.
10: Toronto, ils font juste utiliser n'importe quel argument de peur pour faire croire qu'ils sont meilleurs que Montréal puis ils ont tort.
8: Les libéraux joignent leur voix, mais le député Marc Tanguay précise quand même que la menace d'un référendum crée de l'instabilité économique.
11: Ben, PSPP leur donne un outil pour user de cette tactique-là.
12: That's not my approach. I see.
8: La mairesse de Toronto se défend. Olivia Chow assure que personnellement, ce n'est pas son approche. Ici Valérie Gamache, Radio-Canada, Québec.
2: En terminant, la ministre fédérale des Affaires étrangères, Anita Anand, assure que tous les protocoles de santé publique seront respectés au moment où 3 Canadiens rentrés au pays sont en isolement en lien avec l'éclosion d'antivirus sur un bateau de croisière. Il s'agit de 2 passagers ontariens et d'un Québécois qui se trouvait à bord du même vol qu'un cas confirmé. C'est ce qui conclut les informations à l'antenne de Radio-Canada.
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0: Le 20 juillet 1944 aurait pu être l'une de ces journées qui changent le monde. Une journée qui aurait mis brusquement fin à la Seconde Guerre mondiale, près d'une année avant la capitulation de l'Allemagne au printemps 1945. En ce jour de la fin juillet, aux alentours de 5 heures du matin, le colonel allemand Klaus von Stauffenberg émerge d'un sommeil sans doute agité par l'importance de la mission qu'il se prépare à accomplir. Son chauffeur devrait arriver sous peu d'un long périple en voiture avec une mallette qu'il est allé chercher au domicile personnel d'un colonel de l'armée. Von Stauffenberg se prépare pour ce qui pourrait être le dernier acte de sa glorieuse carrière militaire. Il sait que le poids de l'histoire pèse sur ses épaules. Le chauffeur revient, Stauffenberg récupère la mallette, puis se dirige vers l'aéroport de Rangsdorf où deux autres militaires l'attendent déjà. À 8 heures, ils embarquent tous les trois à bord d'un avion de l'armée de l'air allemande, mais à cause du brouillard matinal plus dense que d'habitude, l'avion s'envole finalement avec une heure de retard en direction de la Prusse orientale, un territoire sous occupation allemande à l'est de la Pologne. Tandis que l'appareil prend de l'altitude, Stauffenberg scrute le paysage qui défile au loin, conservant près de lui la précieuse mallette de cuir. Nul doute qu'il pense au plan imaginé quelques mois plus tôt et qu'il compte bien, enfin, mettre à exécution aujourd'hui. Un plan conçu par plusieurs généraux allemands pour assassiner Adolf Hitler. Je suis Stéphane Berthomet et je vous raconte les histoires les plus incroyables et insolites du monde criminel. Dans cet épisode, je vous entraîne dans l'un des récits les plus fascinants de la Seconde Guerre mondiale. Un complot mené par un groupe de généraux allemands dans le but de renverser le gouvernement nazi et mettre fin à l'un des conflits les plus meurtriers de toute l'histoire.

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Cette histoire trouve sa source quelques décennies plus tôt. En février 1920, le parti nazi est fondé dans un contexte de crise politique et économique. Quelques années plus tard, la Grande Dépression et ses ravages exacerbent la montée des extrêmes, ce qui crée alors un climat propice à l'ascension d'Adolf Hitler. Le 30 juin 1933, il est nommé chancelier du Reich. Dès l'année suivante, le régime devient une dictature sous la coupe d'un homme qui se proclame Führer, c'est-à-dire le chef de toute la nation allemande. Le parti nazi devient alors la seule force politique autorisée, éliminant ainsi toute opposition. L'invasion de la Pologne par l'Allemagne en 1939 marque le début de la Seconde Guerre mondiale, qui ne tarde pas à étendre son ombre terrifiante sur l'ensemble du globe. Hitler a entraîné la planète dans une guerre totale. Au début du conflit, l'armée allemande vole de victoire en victoire. Mais au fil des années, le régime nazi, initialement triomphant et implacable, commence à fléchir. À partir de 1943, la guerre prend une tournure désastreuse pour l'Allemagne avec des défaites successives. Ces revers militaires fragilisent l'autorité du Führer, autrefois incontestée. C'est dans ce contexte que quelques groupes de résistants se sont créés pour lutter contre la tyrannie hitlérienne. Ils sont militaires, souvent de

haut rang et aristocrate, mais aussi membre de la société civile. Leur objectif est clair, éliminer le Führer, renverser le régime nazi et établir un état de droit pour engager des négociations de paix avec les alliés et mettre fin au conflit. L'année 1944 est encore plus critique pour le Troisième Reich. Les défaites s'accumulent sur le front de l'Est où les Soviétiques, galvanisés après leur victoire à Stalingrad, reprennent du terrain. À l'Ouest, le débarquement de Normandie en juin a ouvert un second front au conflit, mettant les forces allemandes encore plus sous pression. Les Alliés progressent, reprenant l'Italie et préparant leur avancée à travers la France occupée. Mais malgré les menaces de la Gestapo, la police politique qui intensifie son action pour éliminer les ennemis du régime, des poches de résistance anti-nazis émergent au sein même de l'armée allemande. À cela s'ajoutent tous ceux qui, ayant découvert l'horreur du génocide mis en place par Hitler, se sont écartés de l'idéologie nazie. Dans l'ombre des défaites et de la dérive totalitaire du pays, un groupe de conspirateurs s'organise. Il est composé d'officiers de la Wehrmacht, l'armée allemande, et d'intellectuels. Ce collectif, profondément troublé par l'échec sanglant de Stalingrad et par les erreurs stratégiques répétées d'Hitler, commence à envisager une Allemagne post-nazie. Sauf que l'indécision règne parmi ses opposants qui mènent d'interminables discussions sur l'éthique militaire de ce genre d'opération et sur la légitimité de l'action contre un chef d'État. C'est à ce moment-là que Klaus von Stauffenberg devient une figure de proue du mouvement de rébellion. Ce jeune chef d'état-major, dans la mi-trentaine, fait partie de l'une des plus anciennes familles du pays. Il a été gravement blessé en Tunisie, où il a perdu son œil gauche, sa main droite, ainsi que plusieurs doigts de la main gauche. Mais cela ne l'empêche pas d'être un véritable meneur d'hommes. Ses capacités exceptionnelles d'organisation et sa détermination lui permettent de fédérer et dynamiser le groupe de conspirateurs, les poussant enfin à passer à l'action. C'est ainsi que se met en place le plan qui sera ensuite connu sous le nom d'Opération Valkyrie. Ce nom de code est celui d'un plan d'urgence conçu quelques années plus tôt pour contrer un soulèvement interne. Il est détourné de son objectif initial par Stauffenberg et d'autres membres de l'opération, dont le général d'armée Friedrich Olbricht. Ce plan sera désormais utilisé pour destituer le gouvernement allemand et arrêter les leaders nazis en faisant croire aux forces armées régulières que les SS sont à l'origine du coup d'État contre Hitler. Les conjurés devront utiliser l'armée de réserve, mais pour l'instant, elle est sous le commandement du général Friedrich Fromm, qui refuse de faire activement partie de leur groupe secret. Mais pour que tout cela fonctionne, et pour qu'ils puissent prendre le contrôle du gouvernement et de ses forces militaires, il faut éliminer Adolf Hitler. C'est à lui que les soldats allemands ont prêté serment et il sera impossible de leur faire changer d'allégeance tant que le Führer est vivant. Le nombre restreint de gens qui ont accès au chef de l'État allemand ainsi que les mesures de sécurité très poussées qui l'entourent rendent l'opération difficile et particulièrement risquée. Seul un homme de confiance, un haut gradé, peut accomplir cette mission. Elle est donc confiée au général Helmut Stiff, un proche de Hitler. C'est lui qui devra l'assassiner. Mais le 7 juillet 1944, Helmut Stiff se rétracte, faisant part à ses complices de son incapacité à mener à bien sa mission. Il n'a pas le courage de tuer le Führer. Cela place Stauffenberg dans une position extrêmement périlleuse. Initialement, il était prévu qu'il reste dans la capitale allemande pour orchestrer le soulèvement militaire à travers le pays dès la mort du Führer. Il doit être là pour donner l'ordre aux unités de l'armée de saisir les points stratégiques et arrêter les dirigeants des organisations politiques nazies telles que la Gestapo. Mais il est le seul autre conspirateur ayant accès à Hitler lors des rencontres de l'état-major. Stauffenberg
décide alors de prendre les choses en main et il endosse à partir de là un double rôle. Non seulement il est chargé d'assassiner Hitler, mais c'est aussi lui qui va coordonner le coup d'État depuis Berlin. Il devient l'élément central du complot. Stauffenberg est pleinement conscient de la portée de ses actes et des risques associés à chaque étape du plan. Il sait qu'en tentant d'assassiner Hitler, il commet une haute trahison au regard de la loi allemande. Mais à ses yeux, son action est justifiée par le droit naturel de défendre la vie de millions de personnes contre les agressions criminelles perpétrées par Hitler. Il soutient aussi que son devoir en tant qu'officier et en tant qu'homme est de mettre fin aux atrocités commandées par le Führer. Il est donc déterminé dans sa mission. Et le temps presse, car les conjurés savent que la Gestapo est sur leurs traces et le risque d'être découvert et arrêté grandit de jour en jour. Le 20 juillet 1944, tout est en place pour l'un des moments les plus critiques de l'histoire moderne, où un seul homme se trouve au cœur d'une incroyable tentative menée pour renverser un des régimes les plus tyranniques et destructeurs du XXe siècle. Après un vol de quelques heures, l'avion transportant Stauffenberg et sa précieuse mallette fait son approche vers ce qu'on nomme alors la Tanière du Loup, l'un des camps ultra protégés où Adolf Hitler organise dans un imposant bunker de béton ses rencontres avec les membres les plus importants de l'armée. Après l'atterrissage, les passagers de l'avion prennent place dans une voiture qui les conduit immédiatement dans le camp retranché, placé sous haute surveillance. Tous les hommes présents figurent parmi les plus importants du Troisième Reich, l'élite qui seule est autorisée à approcher le chancelier allemand. À 11h30, Stauffenberg et les autres militaires apprennent que leur rencontre avec Hitler a été devancée en raison de la visite imminente de Mussolini. Cela bouscule tout le plan. Désormais, le temps presse et chaque seconde compte. Stauffenberg est accompagné de son aide de camp, Werner von Haften, et les deux hommes se glissent dans une chambre en prétextant un changement de chemise. Ensemble, ils ouvrent précautionneusement la mallette. Elle contient deux bombes artisanales. Stauffenberg doit les amorcer avec soin, mais en raison de son handicap aux mains, il a besoin de l'aide de von Haften qui, avec une précision nerveuse, brise comme prévu la capsule de chlorure de l'une des deux bombes, ce qui doit causer son explosion quelques minutes plus tard. C'est à cet instant qu'un soldat entre dans la pièce et réclame d'urgence le colonel pour la réunion. La seconde bombe n'a pas pu être amorcée. À 12h30, Stauffenberg pénètre dans le baraquement où la réunion a déjà commencé, sa mallette à la main. Contrairement à leur plan, la rencontre n'a pas lieu dans un bunker aux épais murs de béton à cause de la chaleur intense de ce mois de juillet. Ils se rassemblent plutôt dans un petit bâtiment de briques. Un changement qui modifie tout puisque les conspirateurs avaient calculé que les murs massifs permettraient de réverbérer l'onde de choc de l'explosion dans la pièce, tuant ainsi tous ses occupants. Mais il est maintenant trop tard pour reculer, le mécanisme à retardement de la bombe est déjà enclenché. En entrant dans la salle, Stauffenberg observe qu'autour d'une grande table, 24 militaires de haut rang sont installés avec Adolf Hitler. Les fenêtres sont ouvertes pour tenter vainement de rafraîchir l'espace confiné. Le colonel Stauffenberg s'excuse pour son retard et place discrètement la mallette sous la table à proximité d'Hitler. Quelques minutes après son arrivée dans la pièce, il explique qu'il doit passer un appel téléphonique urgent et quitte les lieux en laissant sa mallette sous la table. Mais elle gêne l'un des officiers présents qui la déplace machinalement derrière un des pieds massifs de la table de bois. Alors que Stauffenberg s'éloigne du bunker, un des généraux, William Keitel, se lance à sa recherche, intrigué par son départ précipité. Stauffenberg est en effet celui qui doit parler en second dans la réunion, mais on informe Keitel qu'il a quitté le bâtiment. Lorsque Keitel revient dans la salle de conférence, tout le monde est affairé à suivre les informations qui sont données sur les récents mouvements de troupes des forces russes. C'est à ce moment précis, à 12h42, que l'explosion déchire l'air.

Interpol n'ont pas encore réalisé qu'un attentat vient de se produire et Stauffenberg et son aide de camp quittent facilement l'enceinte. Ils disparaissent dans la campagne allemande, se dirigeant vers un avion qui doit les conduire à Berlin. À ce moment précis, ils sont convaincus qu'ils viennent de tuer Adolf Hitler ainsi qu'une bonne partie de son état-major. Les deux hommes vont rejoindre les autres membres de l'opération Valkyrie pour superviser la mise en action du coup d'État. Du moins, c'est ce qu'ils croient. Trois heures plus tard, alors que l'avion atterrit à Berlin, von Stauffenberg découvre avec consternation que le soulèvement tant préparé n'a pas été déclenché. Aucune arrestation des dirigeants fidèles au régime nazi n'a été faite et il n'y a eu aucune prise de contrôle des points stratégiques à travers le pays. Les conjurés, hésitants et incertains quant à la mort de Hitler, n'ont pas osé passer à l'action. Seules quelques unités ont été mises en alerte, mais ce n'est que lorsque Stauffenberg arrive au poste de commandant du groupe que l'opération Valkyrie est réellement mise en œuvre. À 16h30, l'ordre de déclencher l'opération est officiellement envoyé à toutes les unités impliquées. Cependant, le processus est laborieux car chaque transmission radio doit être codée et envoyée individuellement, ce qui prendra près de 3 heures d'un travail méticuleux. Pendant que les rouages de cette vaste opération se mettent en place, la rumeur selon laquelle Hitler serait mort circule dans Berlin. Cette information sème la confusion parmi les fidèles du Führer et donne un élan de courage à ceux qui hésitaient encore à rejoindre le camp des rebelles. Pendant ce temps, le réseau des conspirateurs, maintenant pleinement engagé dans l'exécution de leur plan, surveille avec anxiété le déroulement des événements, espérant que leur action marquera la fin de ce conflit meurtrier. Ils ignorent cependant que seuls 4 hommes sont morts dans l'explosion du bunker. Et dans ce chaos, une information incroyable émerge. Adolf Hitler, la cible de cette entreprise audacieuse, est vivant. Protégé par le pied en chaîne massif de la table de conférence contre laquelle était posée la mallette piégée, le Führer a échappé à la mort. Les blessures qu'il a subies sont superficielles, un bras partiellement paralysé et quelques éraflures, loin de l'issue fatale espérée par Stauffenberg et ses complices. La nouvelle de la survie de Hitler se répand alors comme une traînée de poudre, sapant l'espoir des résistants au régime nazi. Et vers 17h, le drame se joue sur plusieurs fronts simultanément. Alors que les communications entre Berlin et le quartier général d'Hitler sont rétablies, la vérité commence à émerger sur l'étendue du complot. En fin d'après-midi, Joseph Goebbels, le chef de la propagande nazie, comprend ce qui est en train de se passer. Il parvient finalement à joindre Hitler et il lui conseille de s'adresser à la nation par radio dès que possible pour stabiliser la situation et prouver à la population qu'il est toujours en vie. Entre 18 et 19 heures, la voix du Führer résonne à travers l'Allemagne, déclarant qu'il a survécu à une tentative d'assassinat. Presque au même moment, des ordres contradictoires envoyés à la fois par les autorités du régime nazi et les putschistes sèment la confusion parmi les différents corps de l'armée. Qui doivent-ils écouter? À la centrale de la Gestapo, l'incompréhension règne encore quant à l'ampleur précise de la conspiration. On envoie un officier de la SS, la garde rapprochée d'Hitler, arrêter Stauffenberg dans son QG à Berlin. Cependant, à son arrivée, c'est plutôt le SS qui est lui-même mis aux arrêts par les putschistes. Voyant que de plus en plus d'informations contraires circulent au sein de l'armée, Stauffenberg ne perd pas de temps. Il téléphone à des camarades militaires appartenant à d'autres unités pour leur transmettre des ordres de mobilisation. À 20h, la situation à Berlin semble encore récupérable pour les conspirationnistes. Les troupes fidèles aux putschistes ont sécurisé le quartier gouvernemental. Des régiments sont postés au point stratégique de la ville et d'autres sont en marche vers la capitale pour leur venir en renfort. La maison de la radio, d'où Goebbels diffuse sa propagande, échappe encore cependant aux conspirationnistes. Toutefois, l'heure tardive et le manque d'action décisive laissent les principaux objectifs,
telles que la prise des ministères, de la chance.

sellerie et des locaux de la Gestapo, hors du contrôle des rebelles. Aucun dirigeant nazi important n'a été éliminé ou même arrêté, ce qui diminue la marge de manœuvre du groupe qui tente encore de prendre le pouvoir. Plus tard, par la soirée de ce 20 juillet 1944, le destin des organisateurs de l'opération Valkyrie prend un tournant décisif et tragique. La principale erreur stratégique des conspirateurs est de ne pas avoir pris le contrôle du régiment de la garde de Berlin en charge de défendre la capitale. Le chef de ce corps militaire, qui n'était pas un soutien de la résistance, est mis en communication directe avec Hitler, qui le nomme colonel, en lui confiant la mission d'écraser le soulèvement. Vers 22h, la contre-attaque est méticuleusement orchestrée par les troupes fidèles à Hitler. Alors que Goebbels, depuis la maison de la radio, continue de diffuser sa propagande, le quartier général du coup d'État est assiégé par des officiers hitlériens et des SS armés jusqu'aux dents. Stauffenberg et ses camarades sont arrêtés. Peu avant minuit, le général Friedrich Fromm, qui avait refusé de rejoindre le complot sans pour autant le dénoncer, va sceller le sort de la rébellion. Apprenant qu'Hitler est en vie, Fromm ordonne l'exécution immédiate de Stauffenberg, son aide de camp Haften et deux autres membres de la conjuration, dont le général d'armée impliqué dans le coup d'État, Friedrich Olbricht. Cette condamnation précipitée a probablement été décidée par le général Fromm et quelques autres dans le but de se protéger de toute révélation sur leur lien avec les auteurs de l'attentat. Dans l'heure suivante, les quatre condamnés sont rapidement amenés dans la cour d'un bâtiment et dans la lumière des phares d'un camion, un peloton d'exécution est improvisé. Stauffenberg, grièvement blessé au moment de son arrestation, est soutenu par son fidèle second, von Haften. Les deux premiers conspirateurs sont abattus. Stauffenberg est le troisième visé par le peloton d'exécution. Mais alors que la dizaine de soldats lèvent leurs armes et le mettent en joue, Haften se jette devant lui dans un dernier acte de loyauté pour recevoir les balles qui étaient destinées à son colonel. Von Haften meurt sur le coup. Stauffenberg sera le dernier exécuté quelques instants plus tard. Cette tentative de coup d'État n'aura duré en tout et pour tout qu'une douzaine d'heures. L'échec de l'opération Valkyrie entraîne rapidement une réaction en chaîne pour la résistance allemande. Adolf Hitler, bien que physiquement diminué, s'adresse à la nation via la radio, promettant de punir sans pitié tous les traîtres. Des figures clés de la résistance choisissent de se suicider plutôt que de faire face à l'inévitable exécution. Les familles de certains des conspirateurs ne sont pas épargnées, nombre d'entre elles sont déportées dans des camps. Parmi les victimes les plus notoires de la purge se trouvent des figures éminentes de l'armée et des services de renseignement, illustrant la paranoïa et la détermination de Hitler à éliminer toute opposition. Le général Fromm, celui qui avait tenté de se couvrir en ordonnant l'exécution des leaders du putsch, est lui-même jugé pour lâcheté et exécuté en 1945. La Gestapo, sous le commandement de Heinrich Himmler, intensifie ses efforts pour éradiquer toute forme de résistance. Selon des estimations, environ 7000 arrestations sont effectuées dans les semaines suivant l'attentat, aboutissant à la mort de près de 5000 personnes. Ces mesures cruelles sont destinées à terrifier et à dissuader quiconque oserait défier le régime nazi.

et les soldats allemands autour de leur Führer à un moment où le Troisième Reich était déjà acculé par les Alliés. Cela ne signifie cependant pas que les efforts des conspirateurs étaient vains. Bien au contraire, leur courage et leur sacrifice ont offert à l'Allemagne et au monde un exemple courageux de résistance contre l'une des formes de dictature les plus absolues. Les conjurés, bien qu'ayant des motivations différentes, qu'il s'agisse de mettre fin à la guerre, de stopper le massacre des Juifs ou de sauver l'honneur de l'Allemagne, ont fait preuve d'un courage exceptionnel en agissant selon leur conscience, malgré les risques immenses. Certains estiment que Stauffenberg et les résistants allemands n'ont fini par rejeter le régime nazi que lorsque la défaite semblait inévitable. Mais il est important de rappeler que les organisations de résistance sont apparues bien avant cela en Allemagne. On ne doit donc pas sous-estimer leurs sacrifices qui continuent de résonner dans la mémoire collective. En reconnaissance de leur lutte, l'Allemagne a érigé des mémoriaux et renommé des rues, les transformant en lieux de mémoire et d'hommage. Le mémorial de la résistance allemande, situé dans le bâtiment qui a servi de QG aux insurgés, sert non seulement à se souvenir de ces hommes et ces femmes qui ont combattu le régime nazi, mais aussi à éduquer les générations futures sur les dangers de la tyrannie et l'importance de la résistance à l'oppression. L'opération Valkyrie n'a donc pas été vaine. Elle a semé les graines de la reconstruction d'une Allemagne fondée sur des valeurs de démocratie et de respect des droits humains, rappelant à tous que l'honneur, la justice et la responsabilité personnelle sont des vertus qui doivent guider nos actions, même face à l'adversité la plus extrême. Dans les moments les plus sombres de l'histoire, la désobéissance peut devenir un devoir.

0: Merci d'avoir écouté cet épisode de Redoutable. 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
0: Une simple petite lettre, sans signature. C'est ce que reçoit le vice-consul de l'ambassade britannique en Turquie à la fin de l'été 1945. Elle n'est accompagnée que d'une carte de visite qui semble identifier son expéditeur, Constantin Volkov, son homologue soviétique. Le message qui est inscrit est simple. Il demande à le rencontrer de façon urgente. La chose est tout à fait inhabituelle et la démarche semble tellement incongrue que le diplomate britannique croit à une mauvaise blague au point qu'il n'y donne pas suite. Et quelques jours plus tard, le personnel de l'ambassade britannique voit débarquer avec étonnement Constantin Volkov en personne, accompagné de sa femme Zoya. Lorsqu'il s'assoit face aux Britanniques, l'atmosphère est tendue et pleine de méfiance. La première surprise que Volkov leur réserve, c'est de dévoiler que sous sa couverture de diplomate, il est en fait un officier des services secrets russes qui est prêt à trahir son pays. Et il leur fait alors une proposition aussi directe qu'incroyable. Une proposition qui menace de lever le voile sur l'un des plus vastes réseaux de traîtres qui opèrent depuis plusieurs décennies en Grande-Bretagne. Une proposition aux conséquences tragiques. Je suis Stéphane Berthomé et je vous raconte les histoires les plus incroyables et insolites du monde criminel. Dans cet épisode, je vous entraîne au cœur de l'histoire des 5 de Cambridge, un des plus grands scandales d'espionnage du XXe siècle qui a fait trembler les fondements du renseignement britannique.

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Tout au long de la Seconde Guerre mondiale, la Turquie a navigué avec finesse au milieu du chaos qui a frappé le monde. Grâce à des pactes de non-agression signés avec les différentes parties en cause, le pays est resté neutre durant une grande partie du conflit. La ville d'Istanbul est ainsi devenue le lieu où se croisent les diplomates, les hommes d'affaires, les réfugiés, les bandits de toutes sortes, mais aussi et surtout, les espions. C'est dans cette ville grouillante et cosmopolite qu'à la toute fin de la guerre, le vice-consul russe, Constantin Volkov, s'invite à l'ambassade britannique. Il est aussi officier du NKVD, l'un des services secrets les plus redoutables au monde, au service du leader du Parti communiste, Joseph Staline. Volkov explique les détails du marché qu'il veut conclure avec les Britanniques. Il affirme connaître l'identité de plusieurs agents secrets soviétiques infiltrés en Grande-Bretagne. Il propose de dévoiler les noms de trois d'entre eux qui occupent des postes importants dans les hautes sphères du pays, dont le service de renseignement de Sa Majesté. En échange, Volkov demande une généreuse somme d'argent et un laissez-passer pour échapper aux autorités russes et se réfugier en sol britannique. On imagine la surprise et l'incrédulité des Anglais devant une déclaration aussi surprenante. Volkov explique aussi que les services secrets soviétiques ont réussi à briser les codes de communication radio des Britanniques. Il recommande donc à ses interlocuteurs de faire connaître son offre à Londres par la valise diplomatique, un bagage qui peut traverser les frontières sans qu'aucun pays étranger ne soit autorisé à le fouiller. Il est habituellement confié à un diplomate qui le transporte de l'ambassade à l'étranger jusqu'à son pays d'origine. Sauf que ce moyen de communication allonge considérablement le délai avant que les services secrets anglais ne soient mis au courant de cette incroyable affaire. Il faut donc près de 2 semaines pour que l'information arrive enfin sur le bureau du chef du MI6, le service de renseignement extérieur britannique. C'est là qu'un nommé Kim Philby, chef de la section en charge de la lutte contre les agents soviétiques, entre en scène. Philby est un ancien journaliste qui occupe un poste clé au sein du renseignement britannique. Lorsque son chef lui fait lire le rapport envoyé depuis la Turquie, il réalise l'ampleur que pourraient prendre les déclarations de Volkov si elles étaient confirmées. Il demande alors à être dépêché à Istanbul pour rencontrer lui-même Volkov et prendre la mesure de la situation. Qu'un agent du NKVD souhaite passer à l'Ouest n'est pas anodin, mais les doubles jeux et la manipulation sont monnaie courante dans le milieu des opérations secrètes. Du côté anglais, on ne peut donc pas totalement écarter la possibilité qu'une telle démarche soit en fait une tentative de déstabilisation de la part du NKVD, service passé maître dans l'art du mensonge et la duperie. C'est précisément ce que doit évaluer Philby en se rendant sur place. Il se met donc en route, mais une série d'incidents se produisent durant son voyage. Par exemple, il loupe l'une de ses correspondances. Tout cela retarde son arrivée en Turquie et ce n'est seulement qu'une 20aine de jours après la visite de Volkov que Philby met enfin les pieds dans les locaux de l'ambassade de Grande-Bretagne. On tente alors d'organiser rapidement une nouvelle rencontre avec le diplomate russe. Mais plus personne ne parvient à joindre Volkov. Il semble s'être littéralement évaporé dans la nature avec sa femme. Ce que l'équipe de l'ambassade ignore à ce moment-là, c'est que peu de temps après

après avoir contacté les Anglais, Konstantin Volkov et toute sa famille ont été arrêtés par le NKVD. Ils ont probablement été torturés pour savoir s'ils avaient révélé quoi que ce soit avant d'être éliminés. Toute trace du diplomate russe, officier de haut rang des services soviétiques, a été effacée pendant la vingtaine de jours qu'a pris l'agent du MI6, Kim Philby, pour arriver à Istanbul afin de le rencontrer. Ce que les Anglais ignorent également, c'est que Philby a savamment orchestré son retard afin qu'il puisse informer le NKVD de la trahison de Volkov et leur donner le temps de l'éliminer. Car Kim Philby et quatre de ses amis sont depuis des années des agents doubles au service de l'Union soviétique. Et c'est précisément son nom et celui de ses collègues que le malheureux Volkov s'apprêtait à dévoiler aux Anglais. Des noms d'espions russes infiltrés au plus haut niveau des autorités britanniques et qui resteront dans l'histoire à jamais connus sous le titre « Les cinq de Cambridge ».

Au début des années 1930, l'université de Cambridge est un lieu où se côtoient des étudiants brillants, souvent issus de la haute société, et des professeurs engagés politiquement. Les cercles intellectuels et les associations marxistes et antifascistes y sont nombreux, attirant des étudiants déçus par les promesses non tenues du capitalisme et effrayés par la montée des régimes autoritaires en Europe. C'est dans ce contexte que Arnold Deutsch, un agent du NKVD d'origine autrichienne, est envoyé à Londres avec pour mission de repérer de possibles recrues. Deutsch a été un brillant étudiant en chimie, philosophie et psychologie de l'université de Vienne, où il a obtenu son doctorat en 1927. Il parle couramment plusieurs langues, dont l'allemand, l'anglais, le français, l'italien, le néerlandais et le russe. C'est un marxiste convaincu et convaincant. À l'époque, les universités représentent un terrain de chasse intéressant pour les services d'espionnage. Ils savent qu'ils peuvent y trouver des recrues susceptibles d'intégrer plus tard les hautes sphères du gouvernement et ainsi avoir accès à des informations de grande valeur. Ainsi, au cœur de la prestigieuse université de Cambridge, Deutsch se fait passer pour un étudiant et il met alors en place l'un des plus incroyables réseaux d'espionnage du XXe siècle. Anthony Blunt fait partie des premiers recrutés et on dit qu'il aurait joué un rôle clé pour dénicher d'autres membres du groupe en identifiant les étudiants qui partageaient les mêmes idées que Deutsch et lui. Guy Burgess est aussi recruté dans les années 30. On dit de lui que c'est un intellectuel brillant et il est déjà promis à une belle carrière. Donald MacLean rejoint le groupe probablement peu de temps après Burgess. Il est le fils d'un politicien britannique et étudie les langues modernes à Cambridge. Vient ensuite le tour de Kim Philby, qui deviendra, ironiquement, le responsable de la lutte contre l'espionnage soviétique en Grande-Bretagne. John Cairncross est probablement le dernier des cinq à être recruté. Blunt, Burgess, MacLean, Philby et Cairncross. Cinq hommes, entre 20 et 30 ans, rassemblés sur une période de quelques années par Arnold Deutsch à l'université Cambridge. Cinq hommes réunis par un engagement idéologique commun. Chaque membre de ce qu'on va appeler ensuite les cinq de Cambridge est fortement convaincu qu'en donnant de l'information aux soviétiques, ils œuvrent de façon positive pour l'équilibre des forces mondiales. Le NKVD demande aux jeunes recrues de couper les ponts avec leurs amis et groupes proches de l'idéal marxiste pour masquer leurs idéaux et dissimuler ainsi leurs activités. Lentement, au fil de leurs carrières respectives, ils deviennent de véritables espions. Chacun des hommes répond alors à un nom de code. Homer, Stanley, X, Johnson et Litz.

C'est le déclenchement de la Seconde Guerre mondiale qui va précipiter les choses et conduire les membres du groupe à occuper rapidement des positions stratégiques. Anthony Blunt, qui s'est distingué durant ses études par son intelligence et son érudition en histoire de l'art, intègre le MI5, l'agence de renseignement intérieur de la Grande-Bretagne, dès le début du conflit. Cela lui permet de transmettre aux soviétiques des informations internes au MI5, notamment un grand nombre de ce qu'on appelait alors les renseignements ultra, obtenus à partir des décryptages des communications allemandes. On estime qu'entre 1941 et 1945, il a fourni près de 2000 documents confidentiels, dont des plans de guerre allemands et des informations sur les opérations de contre-espionnage britanniques. Après la guerre, il entame une carrière de spécialiste de l'art baroque qui le conduit à être consultant artistique pour la collection royale de la famille Windsor. Dans ce rôle, il a accès à de nombreux palais et résidences royales, une position qui lui permet d'avoir accès à de nouvelles informations confidentielles qu'il peut transmettre aux soviétiques. Pour sa part, après ses études à Cambridge, Donald MacLean entre en 1935 au Foreign Office, le ministère des Affaires étrangères. Grâce à son talent et sa discrétion, il gravit rapidement les échelons, ce qui lui donne accès à des informations de première main sur la politique étrangère britannique. En 1944, il est même nommé chef de la mission britannique à Washington, ce qui lui permet de transmettre des secrets sur les stratégies occidentales et plus tard sur le développement de l'arme atomique, le fameux projet Manhattan, qui était l'une des opérations les mieux protégées par les autorités américaines. De son côté, Guy Burgess travaille d'abord pour la BBC, le MI6, puis le Foreign Office en tant que secrétaire du ministre des Affaires étrangères. Il devient enfin le deuxième secrétaire à l'ambassade britannique à Washington, ce qui lui donne accès à des renseignements cruciaux sur la politique étrangère. Il se distingue par son exubérance et son comportement souvent provocateur, mais son charme et son éloquence en font un agent précieux pour Moscou au sein des cercles de pouvoir britanniques. Son ami Kim Philby, lui, débute par une carrière de journaliste, notamment comme correspondant durant la guerre civile espagnole. Cette expérience lui permet de se forger une belle réputation de reporter de guerre intègre et courageux, tout en commençant à servir les intérêts soviétiques en transmettant des informations sur les mouvements des troupes. Il entre ensuite au MI6 en 1940 grâce à l'aide de Guy Burgess. De 1940 à 1950, Philby joue un rôle clé dans plusieurs opérations majeures pour le MI6 et ses alliés, avec une maîtrise qui lui vaut la confiance de ses supérieurs britanniques, tout en étant l'un des agents les plus précieux des soviétiques. Son double jeu est si convaincant qu'il est même pressenti pour devenir directeur du MI6. Enfin, le cinquième membre du groupe, Cairn Cross, enchaîne plusieurs postes importants avant d'être engagé en 1942 à Bletchley Park, le centre de déchiffrement des codes secrets britanniques. En tant que traducteur et analyste, il a accès aux secrets des communications allemandes pendant la Seconde Guerre mondiale. Il est impressionnant de constater combien la nature des renseignements fournis par les cinq hommes est aussi variée qu'essentielle pour les soviétiques. Ces informations permettent à Moscou d'avoir un accès inestimable aux stratégies occidentales pendant la Seconde Guerre mondiale et durant les premières années de la guerre froide. Les jeunes étudiants sont devenus des personnalités importantes des structures de renseignement de leur pays. Mais se maintenir à un tel niveau tout en trahissant au quotidien la confiance des siens est un effort de tous les instants. Blunt, Burgess, MacLean, Philby et Cairn Cross ont probablement dû constamment jongler entre leurs valeurs et la cause soviétique, le plus souvent au prix de leur tranquillité personnelle et de leur sécurité. Et plus le temps passe, plus les secrets fuitent et plus les risques d'être découverts grandissent. Certaines menaces ont pu être neutralisées, comme lorsque Philby organise l'élimination de Konstantin Volkov qui s'apprêtait à faire voler en éclats sa couverture et celle de ses amis. Mais après plus de deux décennies de mensonges, la pression est devenue

devenu intenable pour plusieurs d'entre eux. McLean, par exemple, est en proie à une paranoïa constante qu'il compense par la consommation d'alcool, ce qui le pousse à se comporter de façon erratique. Idem pour Burgess, qui multiplie les soirées arrosées et les choix imprudents. Ces failles dans leurs armures d'espions alimentent alors les soupçons des renseignements britanniques et américains à leur sujet. Dans l'univers du contre-espionnage, en effet, les comportements personnels sont scrutés à la loupe. L'abus d'alcool et les attitudes déplacées peuvent parfois trahir un mal-être qui révèle un conflit intérieur, voire une situation de fragilité psychologique qui peut devenir problématique. Mais ce sera en fait le décryptage d'un code utilisé par les soviétiques pour communiquer avec leurs agents à l'étranger qui va précipiter les choses en 1951. Les Américains découvrent alors qu'un espion soviétique répondant au nom de code de Homer occupe un poste de haut niveau aux affaires étrangères britanniques. La liste des suspects compte dans un premier temps une quarantaine de noms, puis elle se réduit à une dizaine, dans laquelle se trouve celui de Donald McLean, dont Homer est le nom de code. Kim Philby annonce alors à son ami qu'il doit fuir au plus vite s'il ne veut pas être arrêté, ce qui mettrait bien entendu tous les membres du réseau en grand danger. Le 25 mai 1951, avec l'aide de Philby, McLean fuit vers l'Union soviétique en compagnie de Guy Burgess, qui craint lui aussi d'avoir été identifié. Cette défection sensationnelle révèle leur véritable allégeance et provoque un scandale majeur en Grande-Bretagne. Très embarrassante pour l'establishment britannique, cette fuite pose de graves questions concernant la sécurité nationale des deux côtés de l'Atlantique. S'ensuit alors une période de relations tendues entre le Royaume-Uni et les États-Unis qui commencent à se méfier de leurs partenaires. Cette situation entraîne une forte réduction du volume de renseignements classifiés échangés entre les deux pays. Puis, Philby, que l'on sait être proche de Burgess, est à son tour suspecté, mais il jure qu'il ignorait tout du double jeu de ses amis et les services secrets ont du mal à rassembler des preuves contre lui. Forcé tout de même de prendre sa retraite, Philby redevient journaliste. Mais il est rattrapé par des soupçons de trahison après qu'un transfuge soviétique le dénonce comme étant un espion de longue date. Cela plonge davantage dans l'embarras les autorités britanniques qui, pour éviter d'avoir à faire l'étalage de ces révélations sur la place publique, proposent alors à Philby de coopérer en échange de son immunité. Au lieu de cela, il fuit à son tour vers l'Union soviétique en 1963, ajoutant une nouvelle couche au scandale qui a déjà agité le pays après le départ de ses deux amis. En 1964, c'est au tour de Blunt et Cairn Cross d'être confrontés par les autorités. En échange d'informations, ils obtiennent l'immunité et la garantie que leur rôle d'espion ne sera pas dévoilé. Tout cela arrange le gouvernement britannique, qui évite ainsi de devoir révéler l'existence de deux nouveaux espions haut placés. C'est seulement bien des années plus tard, en 1979 pour Blunt et en 1990 pour Cairn Cross, que la vérité est finalement exposée au grand public. En tout, il s'est écoulé 30 ans entre le moment où les cinq de Cambridge ont été recrutés et celui où l'identité des derniers d'entre eux a été découverte par les services de sécurité anglais. À ce moment-là, Arnold Dutch, celui qui a initié ce groupe de traîtres, n'est déjà plus de ce monde depuis des années. Le 7 novembre 1942, le pétrolier Donbass, à bord duquel il voyageait, a été coulé par un destroyer allemand en mer de Norvège. Selon plusieurs témoins, Dutch est mort héroïquement en tentant de sauver la vie d'autres passagers. De leur côté, les cinq de Cambridge suivent différents chemins. Guy Burgess est décédé en 1963, Donald McLean en 1983 et Kim Philby en 1988. Tous les trois vivaient à Moscou.
Anthony Blunt,

et John Count Cross, ceux qui avaient obtenu l'immunité, sont décédés en Angleterre respectivement en 1983 et 1995. Aucun d'entre eux n'a jamais été poursuivi par la justice. Il en va ainsi dans le milieu des espions, le linge sale se lave le plus souvent en famille et chacun paye à sa façon le prix de sa trahison. Ceux qui ont fui vers l'Union soviétique ont terminé leurs jours éloignés du pays et de la culture qu'ils avaient trahi. Ceux qui sont restés en Angleterre ont vécu le reste de leur vie avec le poids du scandale, leur héritage irrévocablement entaché par leurs actions passées. Mais cette saga d'espionnage n'est pas seulement une longue suite d'actes de trahison. Elle est aussi une réflexion sur la condition humaine et l'éternel conflit entre idéalisme et réalisme. Les noms des cinq de Cambridge restent gravés dans la mémoire collective. Mais un dernier mystère demeure et il est tout aussi troublant que le parcours incroyable de ces cinq hommes. Et si Arnold Dutch, celui qui est parvenu à recruter ses cinq agents de très haut niveau, avait aussi réussi à étendre son réseau d'espions bien au-delà de ce qui a été découvert? Est-il possible qu'en réalité, ils étaient plus que cinq? Cela, il est fort probable qu'on ne le sache jamais.

0: Merci d'avoir écouté cet épisode de Redoutable. 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
6: Rebecca Kwan, voici les informations. En Colombie-Britannique, le premier ministre David Eby a annoncé que l'école secondaire de Tumble Ridge sera détruite. C'est dans cette école qu'une tireuse avait tué 5 élèves et une éducatrice après avoir causé la mort de 2 autres personnes. Julie Landry a les détails.
7: C'était le souhait de la communauté et des victimes, a expliqué le premier ministre David Eby en point de presse jeudi après-midi. Il s'agit d'une demande très compréhensible pour cette petite communauté, a ajouté la ministre de l'Éducation, Lisa Baer. Surtout que l'établissement où ont lieu ces horreurs est visible de partout dans le centre de la ville de 2600 résidents. Les consultations ont démontré que l'objectif souhaité est de construire un nouvel endroit joyeux qui ne porte pas le poids de cette tragédie. Depuis le drame, les 160 élèves de l'école secondaire suivent leurs cours dans des classes modulaires temporaires situées sur le terrain de l'école primaire. De nouvelles classes plus grandes et confortables sont en train d'être installées en attendant la nouvelle école qui devrait être construite assez rapidement selon le premier ministre.
8: I think that for this project in particular, there's just so much goodwill for Tumble Ridge.
7: Vu la volonté générale de mettre un baume sur cette communauté traumatisée. Pour les prochaines étapes, que ce soit pour décider de la conception de la nouvelle école ou pour déterminer le sort du terrain vacant après la destruction, la communauté sera encore une fois consultée et un plan doit être présenté plus tard cette année. Ici Julie Landry, Radio-Canada, Vancouver.
6: Au Québec, la gravité des manquements reprochés à la députée Sona Lacoyanne-Olivier par la commissaire à l'éthique de l'Assemblée nationale soulève l'indignation des élus. Le rapport d'enquête conclut que l'ex-membre du caucus libéral a utilisé son bureau de comté de Chomedey pour soutenir la campagne à la direction du PLQ de Pablo Rodriguez l'an dernier et qu'elle a entravé le travail de la commissaire. Cette dernière demande que la formation des élus en déontologie devienne obligatoire et recommande de sévir contre la députée fautive. Marie-Josée Paquette-Comeau.
9: Rarement un député n'a reçu une sanction aussi sévère. La députée Sona Lacoyanne-Olivier pourrait payer 8 000 $ pour avoir contrevenu au code d'éthique de l'Assemblée nationale. Dans son rapport d'enquête, la commissaire maître Ariane Mignolet conclut que la députée a utilisé des ressources de l'Assemblée nationale pour aider la course à la chefferie de Pablo Rodriguez. Même qu'à certains moments, le bureau de Chomedey est devenu le quartier général des activités partisanes. Sona Lacoyanne-Olivier a même entravé le travail du commissaire en tentant d'influencer les témoignages de ses employés, en plus d'avoir omis de transmettre certaines preuves demandées. Le chef libéral Charmillard écarte toute possibilité d'un retour au caucus. Le député libéral André Fortin.
10: Je pense qu'il a pris la bonne décision, elle ne sera pas candidate à la prochaine
9: date. Mais pour les oppositions, des actions s'imposent. Ruba Gazal de Québec solidaire, suivi du péquiste Paul Saint-Pierre Plamondon.
11: Elle doit démissionner, je veux dire, ça n'a pas de bon sens, elle n'est pas digne de la fonction de députée.
12: Ce n'est pas l'œuvre d'une personne isolée, là. Tout le monde le sait. Donc, c'est un enjeu de culture organisationnelle.
9: Autre facteur aggravant, selon la commissaire, l'absence de reconnaissance sincère des manquements. Le vice-premier ministre, Yann Lafrenière.
13: Ce que j'ai lu, ce que j'ai entendu, c'est choquant.
9: La balle est maintenant dans le camp de la députée indépendante. Elle aura 5 jours pour répliquer. Ici Marie-Josée Paquette-Comeau, Radio-Canada, Québec.
6: La bataille est féroce entre Montréal et Toronto pour obtenir le siège social de la future Banque de la Défense. Le Canada a récemment été choisi pour accueillir la nouvelle institution internationale, mais le gouvernement fédéral doit maintenant choisir dans quelle ville sera son siège social. La métropole ontarienne a brandi la menace d'un éventuel référendum sur la souveraineté du Québec pour favoriser sa candidature, une tactique vivement dénoncée à l'Assemblée nationale. Valérie Gamache.
14: Montréal et Toronto veulent toutes deux accueillir la future Banque de la Défense liée à l'OTAN. Tous les coups semblent permis. Dans son cahier de candidature, Toronto insiste sur sa stabilité politique. Sans évoquer directement la possibilité d'un référendum au Québec, il est écrit noir sur blanc. D'un point de vue opérationnel et de gouvernance, Toronto offre la prévisibilité et la stabilité dont les institutions multilatérales ont besoin. La première ministre, Christine Fréchette.
15: Moi, j'embarque pas là-dedans. On a tout ce qu'il faut pour se positionner.
14: Pourtant, des sources dans le milieu des affaires et bien au fait du dossier sont formelles. Des représentants de Toronto soulèvent bel et bien le spectre d'un référendum. Un argument de plus pour le chef du Parti québécois, Paul Saint-Pierre Plamondon.
12: Ah oui, c'est une campagne de peur, mais c'est une campagne de peur qui devrait amener des remises en question sur qu'est-ce qu'on fait dans ce pays-là.
14: Plus ferme que la première ministre, les partis d'opposition dénoncent en bloc la tactique. Le solidaire, Sol Zanetti.
16: Toronto, ils font juste utiliser n'importe quel argument de peur pour faire croire qu'ils sont meilleurs que Montréal, puis ils ont tort.
14: Les libéraux joignent leur voix, mais le député Marc Tanguay précise quand même que la menace d'un référendum crée de l'instabilité économique.
17: Bien, PSPP leur donne un outil pour user de cette tactique-là.
18: That's not my approach. I see...
14: La mairesse de Toronto se défend. Olivia Chow assure que personnellement, ce n'est pas son approche. Ici Valérie Gamache, Radio-Canada, Québec.
6: En terminant, la ministre fédérale des Affaires étrangères, Anita Anand, assure que tous les protocoles de santé publique seront respectés au moment où 3 Canadiens rentrés au pays sont en isolement en lien avec l'éclosion d'antivirus sur un bateau de croisière. Il s'agit de 2 passagers ontariens et d'un Québécois qui se trouvait à bord du même vol qu'un cas confirmé. C'est ce qui conclut les informations à l'antenne de Radio-Canada.

0: Bonjour et bienvenue à cette émission du jeudi. Pénélope McQuaid avec vous. Pénélope qui tripe pas mal sur ses invités de ce matin, je vous le dis. Hey mon Dieu, viens-tu parler moi en troisième personne, moi? Je viens de faire ça. Je les aime beaucoup, particulièrement. Je les connais pas encore, mais j'aime ce que j'ai découvert sur elles. Elles seront là dans deux heures. Deux photographes animalières. Je sais pas si on dit deux photographes du monde animal, on va dire ça comme ça. Amateurs. Leurs histoires sont très intéressantes. Il y a Christina Araja qui a suivi pendant 46 jours Bob l'orignal. Elle l'a suivi au quotidien, malheureusement jusqu'à une fin tragique. Puis ça a commencé en prenant une marche pour aller au travail tous les matins. Ça a commencé en photographiant des papillons. Tandis que Lise, elle a commencé par chercher qui sifflait dans sa cour, quel animal. C'est comme ça que ça a commencé et leurs histoires sont fabuleuses. Notre deuxième heure aujourd'hui, entièrement consacrée à ce que plusieurs d'entre vous faites quand le beau temps arrive, s'il peut arriver. Le ménage du printemps, on avait fait une clinique entièrement consacrée à vos questions sur le ménage il y a une couple de mois, puis ça avait tellement fonctionné qu'on s'est dit qu'il faut qu'on refasse ça. Donc, on va faire ça en deuxième heure. Et puis, dans une trentaine de minutes, on va se faire deux têtes, comme tous les jeudis, avec Mike Finnerty. Aujourd'hui, c'est Pascal Aristide-Julien qui est là. On va parler du Met Gala. Le Met Gala qui est devenu le symbole des ultra riches. Écoutez, les billets avant se vendaient 50 $. Les billets maintenant se vendent 100 000 $ pour assister à cet événement-là. Et il y avait beaucoup de controverses par la présence de Jeff Bezos. Et il y avait un contre-défilé organisé pas loin par les employés d'Amazon qui étaient loin d'être fringués comme les vedettes. Donc, on va faire ça dans une trentaine de minutes. Je reçois ce matin comme premiers invités, puis ça fait partie des invités sur qui je trippe aujourd'hui, celui qui porte les chapeaux de réalisateur et scénariste de sa toute première série télé. Après plusieurs films, cette série était titulée Bienvenue à Kingston Falls. Il la qualifie de série policière entre Agatha Christie et Lapoune, qui est accompagné de son enquêteur en gougoune, Robin Aubert et Maxime Leflaguet. Bonjour!
1: Salut, Pénélope!
0: Bon, Maxime, c'est une grosse période là pour toi. T'es en promotion pour ça chez Bozo, ta boîte à chansons la semaine prochaine pour sa semaine d'ouverture va accueillir une trentaine d'auteurs, compositeurs, interprètes. T'as-tu de la broue dans ton pad de coupe Longueuil?
1: Oui. C'est bien dit. C'est pas mal l'expression que j'utilise ces temps-ci. J'ai de la broue dans le toupet, ouais, effectivement.
0: Mais c'est des belles affaires. On va en parler de chez Bozo un peu plus tard.
1: Merci.
0: Toi, à part cette grosse série là que tu défends en ce moment, Robin, comment vont tes arbres? T'en as-tu pas planté un récemment?
2: Non, j'en greffe là présentement. J'ai greffé peut-être une cinquantaine de variétés depuis 2-3 semaines là, que je fais venir d'un peu partout, la Nouvelle-Écosse, l'Ontario.
0: Comme quoi, variété?
2: Il y a plein de variétés.
0: T'as de l'espoir en quelle variété en ce moment?
2: Ben, plein de variétés, les anciennes puis les nouvelles. Mais l'idée, c'est de reboiser, de planter. Ça fait du bien de planter un arbre. Il te donne de l'énergie, puis t'en donne aussi à la terre. Puis si je peux planter le plus d'arbres possible, appelez-moi, je vais aller en planter.
0: Il y en a qu'on peut appeler pour boucher des trous de nid de poule, il y en a qu'on peut appeler pour planter des arbres, j'adore ça. Puis j'adore te suivre sur Instagram parce que c'est là évidemment qu'on voit tout ça. Revenons au sujet de notre entrevue de ce matin. Aujourd'hui est déposé sur l'extra de Tout.tv les 6 épisodes d'une heure de cette série policière que tu rêvais de faire depuis vraiment longtemps, Robin.
2: Oui, c'est vrai.
0: Comment ça? Pourquoi tu rêvais à ça? Pourquoi tu t'avais le goût, ce désir d'il y a déjà 15 ans?
2: Je sais pas si dans ton cœur, tu as une liste de rêves à faire, là, comme, mettons, aller à Baie-Saint-Paul.
0: En fin de semaine. On se parlait avant d'entrer en
2: nombre. Mais moi, t'as comme une panoplie de rêves dans ton cœur, puis ça faisait partie d'un de mes rêves, de faire une série policière un jour.
0: Pourquoi ça a été si long?
2: Ah ben c'est long parce qu'il faut que tu fasses tes devoirs, il faut que tu apprennes un peu les rouages de comment écrire une série policière, de comment réaliser à la télé, de faire ses devoirs, d'avoir de l'expérience pour le faire. Puis
0: parce que l'expérience cinéma est à ce point différente de l'expérience d'une réalisation télé?
2: Je te dirais que ça m'a aidé beaucoup de réaliser d'autres séries avant de faire la mienne. Ça, c'est certain que ce soit, c'est comme ça que je t'aime, les beaux malaises, name it, là, mais.
0: Mais des séries true crime aussi à Canal D, non?
2: Oui, j'en ai fait plusieurs à Canal D, à CBC, à Discovery. Ça m'aide aussi. Je pense que ça l'aide aussi, ça l'aide dans le temps aussi que t'as à... tu sais, le nombre de scènes que t'as dans une journée, plein de choses comme ça. Puis plus que tu tournes, mais plus que t'apprends.
0: Pourquoi? Ok. Donc entre Agatha Christie et la poune. Agatha Christie meets la poune, en fait. Est-ce que ça, c'est une phrase que tu savais en t'embarquant dans le projet, Maxime, ou que tu as découvert au fil du projet?
1: Non. C'est Robin qui a sorti ça dernièrement.
2: J'ai sorti ça vraiment instinctivement à Lille, en France.

0: devant les gens, mais tu sais, je sais pas pourquoi la poudre m'est venue en tête. C'est peut-être pas le bon.
1: Moi, j'adore ça.
2: Côté France, tu veux rien comprendre.
0: Non, la poudre, ils savent pas c'est qui, mais tu sais, un côté peut-être à la fois léger et en même temps empreint de suspense, peut-être.
2: Moi, je pense, tu sais, moi, des fois, je décris, je parle de peut-être Michel Tremblay, même rencontre Patrick Sénécal.
1: Oh, que, c'est beau ça.
2: Il y a quand même un côté graphique, il y a une certaine violence, il y a des codes de films de genre, évidemment. Là. Ici, on peut parler de suspense, là, carrément, tu sais, un côté inquiétant, mais il y a un côté humour aussi, un côté léger, un peu frère Cohen, fait que...
1: Maxime, je vais te laisser, avant qu'on écoute un extrait de cette première scène, parce qu'on est à la radio, décrire la scène du crime quand Gabriel le Serpent arrive dessus.
2: La scène du crime, tu veux que je décrive ça? En fait, j'arrive à bord de ma petite coccinelle 1959 et j'arrive dans un champ d'un cultivateur qui s'appelle Hervé Lebrun et il y a un cadavre qui est enterré presque au complet. Il y a seulement une partie qui dépasse, ce sont ses fesses et il y a un vélo qui est inséré dans la craque des dites fesses. Voilà.
1: Et voici ce qui se passe.
3: Tu as vu ça?
2: Non. Jamais.
4: Téléphone aux pompiers. Va falloir creuser avec précaution, dégager le corps. Je veux qu'on installe une tente assez large en cas de pluie. Profitez-en pour regarder la météo. On circule pas autour du corps, des plastiques aux pieds pour tout le monde. Il va chercher de la trousse de prélèvement.
1: Donc, ça met tout de suite là. Cette idée, ça fonctionne comment ton cerveau, Romain?
0: Ben, tu mets comme je me connecte à une espèce de tuyau imaginaire là, qui vient de quelque part en haut. Okay. Puis là, tu te connectes le matin avec ça. Puis là, tu commences à écrire. Puis tu fais, c'est quoi ça? Puis là, tu continues.
1: Donc, t'es possédé?
0: Pas possédé, mais empreint d'une certaine poésie intéressante qui fait que des éléments arrivent par elles-mêmes. Les éléments arrivent par eux-mêmes. Puis à partir de là, ben tu fais comme une espèce de casse-tête inspirant, intéressant, coloré.
1: Quand tu présentes cette série-là à Sériemania, à Lille, en France, et que c'est ça la scène d'ouverture, c'était quoi la réaction? Toi, t'étais pas là, Maxime, mais on va revenir à ton cas parce que il s'est passé des belles affaires pour toi là-bas.
0: Ben écoute, c'est une des plus belles représentations que j'ai eues de ma vie. Oh. La projection, avec la salle était comble, c'était une grande salle, puis c'était extraordinaire. La réaction est pas mitigée, la réaction est foudroyante. Il y a des rires, il y a des exclamations, on a présenté deux épisodes là-bas, puis ça fait tellement bien d'entendre les réactions dans une salle, même tu sais parce que quand tu fais une série télé, t'as pas nécessairement toujours la chance de sentir le public parce qu'il est chez lui, sont chez eux, puis là de sentir cette salle là, puis c'est arrivé la même chose au rendez-vous du cinéma québécois récemment, ça fait du bien, c'est le fun d'entendre les gens rire dans tout ce qu'on vit dans la société dans laquelle on vit présentement, ça fait du bien aussi de rire en regardant quelque chose à l'écran. Je trouve qu'il y a beaucoup de mélodramatique. Ça fait du bien. La légèreté, c'est ça.
1: Et en fiction et dans la vie, dans nos actualités.
0: Exact.
1: Alors, tu n'étais malheureusement pas là, Maxime.
0: Non.
1: Mais ta présence s'est fait grandement remarquer parce que tu as remporté un prix d'interprétation. Alors, dans ce cas-là, je pense pas qu'on peut dire loin des yeux, loin du cœur, parce que je pense que ça t'a fait vachement plaisir.
2: Ben oui, absolument. Puis j'étais assez ignorant. Je savais même pas que je pouvais gagner un prix. Fait que moi, j'étais content que Robin puis Isabelle Dufault, la productrice, soient là-bas. Je savais qu'ils étaient là-bas. Puis j'attendais des nouvelles, savoir si la série avait gagné un prix. Puis à un moment donné, Robin puis Isabelle m'ont appelé. Puis ils m'ont dit, hey, faudrait que tu prennes l'avion à soir. T'as gagné le prix de meilleur acteur. Fait que j'étais tombé en bas de ma chaise. Puis je ne m'attendais pas à ça du tout. J'étais super flatté, mais j'ai pas pu y aller parce qu'on recevait Michel Rivard chez Bozo.
1: Ouais, chez Bozo, exact.
2: Je pouvais pas laisser mon associé tout seul.
1: Mais la signification de ce prix-là, c'était quoi ton émotion? Là, tu le racontes avec du recul, mais quand on te dit ça, est-ce que c'est trop loin? Tu réalises pas? Est-ce que
2: je réalisais pas l'ampleur non plus. T'sais, j'ai jamais été à ce festival-là. J'en ai entendu parler, mais je savais pas à quel point c'était prestigieux, mettons. Puis ça m'a pris quand même plusieurs jours. Puis il a fallu que les gens autour de moi me le disent, parce que je le réalisais pas vraiment.
1: Robin, pourquoi c'est Maxime Leflaguet, ton...

0: ton serpent?
1: Parce qu'il a rencontré Serpent. Quand il a envoyé un self-tape, Max était déjà Serpent. Tu sens quand un acteur ou une actrice rencontre le personnage, puis ça a été le cas dès le premier self-tape, avant même qu'on se rencontre. Il s'était déjà rencontré par les mots de la scène qu'il avait à faire. Mm-hmm. Puis voilà, c'est pour ça. Puis je te dirais que son sens du timing... Il y a un grand sens du timing qui était très important pour le personnage. C'est quelqu'un qui est extrêmement trooper. C'est un grand straightman. Il n'y a pas beaucoup de straightman acteurs. Les straightman sont capables de rendre les autres meilleurs, mais sont capables aussi d'avoir le timing pour rendre les autres comiques et lui-même comique aussi. Il y a très peu de straightman. Tu sais, je pense à François Chénier, avec qui j'ai appris beaucoup dans ce métier-là. Ben, Max, il a la même affaire.
0: Et pourquoi toi, ça te tentait d'être serpent?
2: Oh mon Dieu, ça tente d'être Serpent parce que c'est un personnage magnifique, puis avant tout parce que c'est Robin qui l'a écrit, puis j'suis un grand fan de Robin depuis toujours, fait que tu sais c'est un peu d'être, moi je me sens comme acteur adoubé là par Robin, c'est un honneur. C'est un métier qui est difficile. Tout le monde le dit. C'est difficile d'atteindre d'avoir un premier rôle dans une série ou dans un film. C'est extrêmement difficile. Ça fait 25 ans que je fais le métier, puis j'en ai eu un premier rôle dans une série. Je pense que j'étais rendu là. J'étais vraiment heureux de l'avoir. Mm-hmm. Puis ça a été tout un privilège en fait, vraiment. Là.
0: Pourquoi Maxime, ton personnage tricote?
2: Ben il tricote pour plusieurs raisons. Je pense que ça le détend. Mais je pense surtout que c'est pas anodin qu'il veuille parler à ces femmes-là qui sont les doyennes du village parce qu'elles savent beaucoup, beaucoup de choses. Puis donc je pense que c'est plusieurs raisons. Il les aime profondément, donc c'est pas pour les utiliser, mais en même temps, elles sont de très bons conseils pour lui aussi.
0: Oui, c'est ça. Donc si je comprends bien, j'ai juste vu deux épisodes.
2: Ouais.
0: Elles vont l'aider justement à tricoter cette
2: intrigue-là,
0: détricoter
2: cette intrigue-là. Puis moi, je suis pas bon en tricot, ça a été difficile pour moi, ça a été mon plus grand défi d'acteur.
1: Okay. Non, mais ça paraît pas, t'es super bon.
0: Il y a juste
1: bon
0: de l'air dans ton chandail, comme les fans disent, là, il y a de l'air qui passe. OK, on va entendre un extrait de ce club de tricot.
3: Ça fait pas deux minutes qu'il est arrivé qu'il y a déjà un suspect. Il fallait bien que sa pointure de pied concorde pas avec la nôtre. Je devrais pas vous dire ça, je suis pas supposé.
4: Ce qui se dit au club de tricot reste au club de tricot. Wow. Tu devrais le savoir. Wow.
5: S'il fallait qu'on sache que je fricote avec la postière, mon mari me tuerait.
6: Qui commence donc à avoir une érection, lui, papa, on verra.
4: Ils sont peut-être deux.
3: Qui ça?
4: Ben, t'es meurtrier.
0: OK, cette série a une distribution de feu. On va en parler.
1: Ben, les tricoteuses, ouais. En passant, la plupart c'est des mentors. Ils m'ont enseigné à l'école de théâtre. T'sais, pour moi, c'était logique de
0: Louise Turcot, Daniel Lépine, Sophie Clément, Michel Deslauriers, Lise Roy. On dirait que ça comme pas d'allure.
1: Lise Roy et Michel, j'avais travaillé avec dans Les Beaux Malaises. Lise dans L'Origine d'un cri. Mais le reste de la distribution, ça a été mes professeurs qui m'ont beaucoup aidé comme acteur dans la vie.
0: Incroyable de se faire diriger ensuite par toi.
1: C'est un hommage, certes, à Michel Tremblay, de toute évidence, mais aussi aux femmes de mon village, à mes tantes, les Larrivé, les Leblanc, les Aubert, les Goulet, des femmes très fortes, inspirantes et belles.
0: Parce que c'est aussi un hommage à ton coin. Kingston Falls n'existe pas, mais Ham-Nord existe, Danville où t'as tourné, existe aussi un hommage.
1: Ben, j'ai habité aussi longtemps à Kingsey Falls. Mon père travaillait à Cascade, puis c'est sûr qu'il y a une forme d'inspiration. Pour moi, Kingsey Falls, dans mon souvenir d'enfant, je suis arrivé là, j'avais 6 ans, puis je suis parti à 13, 14. C'est bucolique. Il y a quelque chose d'un peu surréel de ce moment-là de ma vie avant que mes parents divorcent. C'était dans un... J'ai l'impression que c'est comme dans une espèce de blur, une espèce de rêve. Ce qui fait que Kingston Fall, il y a quelque chose de
0: onirique.
1: Peut-être onirique un peu, ouais. Parce que, tu sais, j'ose pas dire poétique, parce que le mot poétique, le monde, on parle de la poésie, mais peut-être, onirique.

0: mais ça a été, mettons que les câlins qu'on se donnait, c'était rempli de quelque chose. Là. C'était de
1: l'amour. C'est ça, parce que c'est un homme de peu de mots. En fait, votre relation est de peu de mots. Là.
0: Ah, dans la série, ouais. Dans la série, c'est ça, peut-être Romain pour en parler de son inspiration. Mais
1: son propre père?
0: Je sais pas, peut-être, mais je sais pas si on va là. Mais,
1: on va-tu là, Romain?
2: Ben oui, pas de problème.
0: Vas-y, Romain.
2: Ben en fait, j'ai eu beaucoup pendant la pandémie plusieurs conversations avec mon père au téléphone. C'était ma manière aussi de...
1: Ah oui, tu m'en avais parlé quand tu étais venu présenter ton dernier film, Tu ne sauras jamais. Ces conversations-là, rappelle-nous à l'heure de quoi.
2: T'sais, j'avais des conversations avec mon père à distance parce qu'il fallait pas se voir, puis je transcrivais un peu de nos conversations, puis ça faisait plaisir aux gens sur Facebook parce que dans le non-dit, il y avait plein de dits. Puis je pense que... Ça vient de là, l'inspiration. J'ai fait « Ah, ça a tellement fait plaisir aux gens que ce serait le fun que Serpent ait une relation avec son père. » Parce que, dans le fond, Pop, le personnage du père, c'est lui qui l'a fait revenir dans son patelin.
1: C'est
2: pour,
1: ça, parce que t'étais parti à la grande ville.
2: Oui.
1: Puis là, tu reviens travailler dans ce petit poste-là qui risque d'être avalé par la SQ. Là. C'est intéressant, d'ailleurs, cette trame-là.
2: Exact. Puis, tu sais, Marc était dans le projet, dans ma tête, en écrivant, je pensais à Marc Messier. Serpent, j'avais pas d'idée encore, mais tu sais, c'est sûr qu'à un moment donné, il doit y avoir les fantômes de la cinématographie ou de télévisuel qui se sont placés pour que...
1: Ça arrive.
2: Que ça arrive, que Max et Marc se rencontrent, tu sais.
1: C'est la première fois, Maxime, que j'ai eu l'impression de voir ton père. Il y a certains plans...
0: Moi aussi, je l'ai vu,
1: oui,
0: mon père.
1: Aussi.
0: Ben oui.
1: Puis qu'est-ce que ça fait? Ça te fait? Comment tu reçois ça, toi?
0: Ben, comment je l'explique, c'est que la plupart des gens ont connu mon père aussi quand qui était au tournant de la quarantaine, parce qu'il a joué dans Cruising Bar. Le Cruising Bar est sorti il y avait 40 ans. Moi, j'ai 43, donc le Maxime qu'on voit aujourd'hui, c'est un peu le Michel Côté que les gens ont en tête au début de sa carrière. Donc, mais moi, j'ai des photos de lui à 20 ans, puis c'est une copie conforme de moi à 20 ans aussi. On se ressemblait beaucoup.
1: C'est vraiment quelque chose.
0: On a la même couleur d'yeux, tu sais, le même regard un peu... J'ai aussi de ma mère, évidemment. Là.
1: Oui.
0: J'ai les biceps de ma mère.
1: Ça, c'est drôle. Parle-moi de ta relation avec Guilou, ta médecin légiste.
0: Ah, Micheline Bernard, quelle actrice incroyable. Tu parlais de Trooper tantôt, c'en est une aussi. Là. Quelle énergie fantastique. En fait, c'est la médecin légiste du village et... Elle me compte tout le temps des anecdotes de sa vie pour m'expliquer les choses. Et donc, c'est une philosophe, mais elle passe par des anecdotes...
1: Savoureuses
0: pour me faire comprendre des affaires.
1: Donc, on revient... Donc, la première fois qu'on la voit, elle débarque sur la scène de crime.
0: Ouais.
1: Qui, on rappelle, si vous venez de vous joindre à nous, c'est un corps qui sort de la terre. En fait, ses fesses sortent de la terre. Et puis, il y a un vélo qui est vraiment stationné dans la craque de fesses. Et voici ce qui arrive quand Guilou, la médecin légiste, arrive.
3: La mort remonte à quand, d'après toi?
4: Oh, ben, quelques jours, ça, c'est certain.
3: Qu'est-ce qui te fait dire ça?
4: Ses fesses. La rigidité de ses fesses. Ça me fait penser à mon hindou que j'avais rencontré à Goa. C'est celui qui avait un bar de karaoké. Les fesses musclées puis fermes. J'en revenais pas. Mais quand je les tâtais, ça bougeait, mais là, c'est dur comme de la roche. D'après moi, le corps a été congelé.
3: Ah ouais?
4: Ouais, ben je pense que ce qu'il reste à faire, c'est de le sortir de là.
3: Ouais, faudrait que j'appelle ma boss. En risque de faire venir des techniciens de la ville pour la suite.
4: C'est toi qui le sais. Mais à un moment donné, à quoi ça sert d'avoir un cours en criminalistique si c'est pour regarder les autres faire la job? Tant qu'à ça, je vais rester à faire de la médecine de famille, puis là, j'ai mis le trophignon, colibouère!
1: Cette distribution est incroyable. D'ailleurs, concernant Radio Enfer, Robin, évidemment qu'on vient de recevoir un courriel. Robin, je t'aime d'amour depuis Radio Enfer. Très impatiente de visionner cette série qui promet d'être inoubliable.
2: Merci.
1: Par moi de Micheline. Mais c'est toute cette distribution. Comment tu montes ça, une distribution all-star? Parce que tes personnages secondaires, Muriel Dutille, Guy Tauvette, il y a Macha Grenon, il y a Normand Chouinard, il y a les deux policiers... Martin Héroux, ben là, c'est pas secondaire, là, Martin Héroux, Louise Bertrand. Il y a Marie-Ève Milo, qui est l'enquêtrice qui arrive de Montréal, puis personne ne la veut parce que la dernière fois, elle a trashé un motel.
2: Elle est extraordinaire, Marie-Ève. Elle arrive dans l'épisode 2, mais vous n'avez pas tout vu.
0: Ah ouais.
1: Donc, comme, oui.
0: Oui, oui, mon Dieu, oui. Elle est extraordinaire. Marie-Ève, c'est une grande actrice.
2: Ces deux-là, ensemble, il y a une connexion qui.

0: qui s'est passé. Là. C'est vraiment des scènes extraordinaires qui ont joué ensemble, Marie-Ève et Max.
1: Donc, comment tu montes ça, les personnages, les scènes, les comment ça marche?
0: Ben, tu fais ça comme un arbre généalogique parce que tu montes ta famille. Fait que tu vas chercher ceux que tu connais qui font partie de ta famille, OK? Micheline Bernard en fait partie, Louise Bertrand, Martin Héroux, c'est des amis dans la vie. C'est des gens avec qui j'ai travaillé, j'ai appris. On parlait des tricoteuses tantôt. Mm-hmm. Puis tu vas chercher des gens que t'admires, que t'aimes, que t'as envie de travailler avec, mais que t'as pas encore eu la chance.
1: Comme Guy Tauvette,
0: Lou Babin, plein.
2: Luc Proulx,
0: j'avais déjà travaillé avec, mais t'es déjà
2: Luc, sa scène, là, j'ai pissé dans mes culottes. C'est du génie, là, c'est ce qu'il fait. C'est subtil, mais c'est merveilleux.
0: Je pense que c'est... J'aime tellement les acteurs et les actrices, là. J'aime tellement travailler avec eux, puis j'aime tellement écrire des personnages pour eux, puis écrire des personnages que...
2: Que t'en as fait un métier.
1: C'est ça.
0: Ça crée comme... Ça fait une belle brochette. Il y a plein de monde avec qui j'avais envie de travailler, comme Macha Grenon. Ça a été extraordinaire. Mais tu sais, c'est toujours un peu gênant parce que c'est la première fois. Mais wow!
1: Ah, hey,
0: wow.
1: Oui, c'est gênant parce que c'est la première fois.
0: Ben oui, mais je l'ai entendu en entrevue un moment donné dire hey, « c'est un bon directeur d'acteur. Excusez, pardon, j'ai rien fait. » J'ai
1: t'as braqué la caméra.
0: J'ai juste...
1: Puis écrit des bons textes.
0: Ben oui, puis... extrêmement impressionné par son professionnalisme, sa douceur, son talent, son émotion. J'avais pas besoin de...
1: Il y a des acteurs, actrices là-dedans avec qui t'avais aussi jamais travaillé. Est-ce que t'as aussi la même impression que Robin, c'est-à-dire un peu Jane, un peu faux?
2: Ouais,
1: non, ou t'as pas ça?
2: Tu sais, j'ai grandi quand même dans ce milieu-là. Mm-hmm. Fait que mais oui, il y a des artistes qui m'impressionnent. Là. Macha Grenon, c'en était une, c'est sûr. Mais je fais voir de rien, là, parce que c'est moi. faut que je sois un peu le capitaine des acteurs à travers ça. Puis que j'inclue les nouveaux arrivants sur le plateau. Mais à l'intérieur de moi, ça grouille. Ouais. J'étais content de tourner avec eux autres, c'est sûr.
0: Tu sais, un Normand Chouinard, là, t'as pas besoin de faire grand-chose. Normand, là, il joue, là, puis il est tellement expressif avec ses mains. Il y a quelque chose d'extrêmement théâtral, mais quand c'est la flamme est dans le ventre, là, il peut faire qu'est-ce qu'il veut avec ses mains. Parce que c'est tellement senti.
1: Juste la scène où la première fois qu'il arrive dans la station, oui. Il fait juste traverser quasiment le corps. Je pense qu'il dit une phrase, puis c'est comme c'est tellement satisfaisant.
0: Oui.
1: comme téléspectateur. OK, on parlera pas du fait que le rang 11 et le rang 13 sont perpendiculaires. J'ai capoté là-dessus.
0: Ouais.
1: D'habitude, ils sont pas parallèles.
0: Ça se peut.
1: OK, mais j'ai dit qu'on n'en parlait pas.
0: Il y a bien des affaires que...
1: Jérôme le cacatoès qui est disparu. La jeune trisomique, super vulgaire. Les mariachis pour fêter Mimi la policière qui n'est pas mexicaine. Moi, j'ai un gros coup de cœur pour la chef du crime organisé, Guidoune, la fille à Tizoune.
2: Ouais, c'est Joanie Martel.
1: J'y ai écrit hier. Je la connais pas. J'ai écrit hier pour lui dire j'ai trop hâte de voir comment ton personnage va évoluer.
2: Elle est fantastique.
1: C'est un amour de jeunesse. Pas la comédienne, mais le personnage de Guidoune.
0: Oui, c'est pas le même nom, mais oui. Puis le personnage, tu dis, de Kylie, qui le trisomique que tu dis, qui dit des mauvais mots, c'est inspiré un peu de mon cousin Carl. On se fait toujours des jokes. Carl est trisomique, mais il est plus que trisomique, il est extraordinaire. Puis, tu sais, je m'inspire de gens que je connais. J'ai juste transposé. Elle s'appelle pas Carly. Tu sais, je pouvais pas l'appeler Carly pour pas que ça soit trop. Je l'ai appelé Kylie, mais c'est inspiré de mon cousin Carl quand même. Hein. Donc, il y a beaucoup de personnages qui y a une forme d'inspiration, mais j'aime bien ça, transposer quand même la réalité. Parce que la réalité, je la vis. J'ai pas besoin de refaire ce que je vis dans la vie et de recréer tel que tel les personnages. Parce que c'est à quoi bon? C'est le fun d'être inventif puis de flyer.
2: C'est incroyable parce que je la connaissais, Sandrine. Je suis porte-parole pour la course pour la trisomie 21. Puis Sandrine, je la connais depuis... Ça fait 11 ans que je fais ça. Fait que je la connaissais. Fait que j'étais super contente d'avoir arrivé sur le plateau, tu sais.
1: Ah, c'est
2: fait
1: beau,
2: qu'on se faisait des câlins, c'était senti. Ben il y avait quelque chose. On a une histoire derrière.
1: Elle a l'air d'avoir du fun, en tout cas. Puis les gens autour d'elle devaient être crampés à chaque fois.
0: Sandrine est extraordinaire. J'ai déjà hâte de peut-être...
1: continuer à développer son personnage.
0: Oui.
1: puis porter les mêmes gougounes, le même chandail, le même tout au long de la série.
2: Ça sentait fort à la fin.
1: Je me suis dit, il devait avoir au moins deux, trois chemises. Oui. Parce que cette idée-là, c'est ça, c'est que ça, c'est comme en un temps qu'on... Ça ajoute à l'étrangeté de l'affaire.
2: C'est Robin aussi, tu sais, c'est on veut pas être distrait par ah, là il y a, qu'est-ce qu'il porte, qu'est-ce que c'est comme non on est dans un univers un peu BD, tu sais, le gars il a deux kits puis c'est ça sa vie, tu sais, puis ça marche.
0: Mais le fait aussi, Karine Gauthier a fait un travail extraordinaire au costume, c'est elle qui a fait les costumes de C'est comme ça que je t'aime, c'est comme ça que je l'ai rencontré, puis c'est le fun de créer un costume puis d'y penser longtemps plutôt qu'une garde-robe puis t'as pas le temps. Quand tu crées un costume, ben tu y penses plus longtemps parce que c'est ça qu'ils vont porter tout le long. Fait qu'il y a un travail créatif bien plus en profondeur que de faire une garde-robe. Faire,
1: c'est moins de charge mentale. Là.
0: Exactement. Ben, et plus ça. De temps de jeu d'acteur.
1: Mm-hmm. Oui, de création et de jeu d'acteur. OK, on aurait pu parler du coloring, on aurait pu parler du mood board qui est assez clair pour la série. Cette coloration hyper cohérente. On a une question ici. Je sais que tu étais un ami de Jean-Marc Vallée. Ce message nous vient de Saint-Féréol-les-Neiges. Comment a-t-il influencé ton travail de réalisateur?
0: Ouf, hey, je vois.
2: Oh. Ouais, c'est top.
0: Attends une minute.
2: Moi, je peux y aller. Jean-Marc, c'était quelqu'un de super important pour Robin, évidemment. C'était quelqu'un d'important pour moi aussi. J'étais proche de lui à un certain moment quand il a tourné Crazy. Puis c'est un mentor. Moi, j'ai réalisé deux courts-métrages, puis il m'aidait pour le montage. Puis c'est un être qui nous manque. Moi, j'ai vraiment eu énormément de peine quand il est parti. T'es-tu prêt?
0: Oui, un des deux monteurs qui a fait la série, c'est Émile Vallée.
1: Son fils.
0: Oui, exact. En fait, ça m'a monté parce que on s'en parlait sur le tournage, je pensais souvent à lui.
2: Ouais. Puis Robin, c'est un réalisateur incroyable. T'sais, on a comme pas beaucoup parlé de son travail, mais sur le plateau, il monte justement, je pense que. Puis je lui ai même posé la question par texto après, je disais. À quel point Jean-Marc était avec toi? C'est comme s'il y avait un Jean-Marc sur l'épaule, tu sais, pendant qu'il tournait, parce qu'il découpait pendant qu'il tournait. Puis ça, c'est vraiment juste les grands réals qui sont capables de faire ça. Les réals qui ont moins d'expérience ou qui l'ont pas.
1: Beaucoup, puis après ça, ça se passe.

0: Louis Saia m'a beaucoup appris aussi dans la vie, puis je pensais souvent à lui aussi. T'sais, j'aurais aimé ça qu'il voit la série, Louis, puis j'aurais aimé ça que Jean-Marc, parce que souvent, c'est comme s'il m'envoyait des clins d'œil, Jean-Marc, par la lumière. Je le sentais par la lumière. C'est tout ce que je peux dire dans, mettons, mais c'est quand tu perds des mentors qui t'ont beaucoup appris avec générosité que tu fais, ah, Chris, je suis en train de vieillir, peut-être.
1: Oui, c'est ça.
2: Ils sont partis trop tôt, c'est leur faute.
1: Ouais, c'est peut-être c'est ça, aussi. Exact. Alors, cette série est déposée, je la rappelle, bienvenue. Moi, je l'appelle BFK. Bienvenue à
2: BAKF. Nous autres, c'était les. BAKF, c'était les courriels. Bienvenue à Kingston Falls.
1: Bienvenue à Kingston Falls. Donc, déposer les 6 épisodes d'une heure sur l'extra de Tout.tv. Et puis, chez Bozo, ça commence l'ouverture la semaine prochaine. Mais quelle grande semaine! 6 soirs, 5 auteurs-compositeurs, interprètes ou interprètes par soir. Ouais. Tout ça va se mixer.
2: Ça a été tout vendu, les billets, en 24 heures. Fait qu'on est super contents. Alexandre Leclerc, mon associé et moi, on part ça. Puis après ça, ben, il va y avoir le musée qui va ouvrir en septembre. Les gens vont pouvoir venir voir la murale, le mur des empreintes demain. Là, on a Édith Piaf, Yves Montand.
1: Hommage donc à ces beaux os, Clémence Desrochers, Raymond Lévesque, Hervé Brousseau, Jean-Pierre Ferland, Claude Léveillé. Il va y avoir du Pierre Flynn, du Paul Piché, du Isabelle Boulay, du Dan Bigra qui vont côtoyer les Clos Pelgag.
2: Sophia Nolin,
1: Alexandre Vallière. Vincent Vallière, ça va être absolument fabuleux. Ouais. Tout ça. Merci beaucoup, les gars.
2: Merci, Pénélope.
1: D'être venu passer cette demi-heure avec nous, puis bonne suite.
2: Merci.

0: L'Institut devait à l'époque non seulement financer son propre fonctionnement, parce que payer un loyer au maître, parce qu'il reçoit très peu et encore aujourd'hui très peu d'aide des gouvernements, d'où l'instauration de ce gala de charité-là. Donc les débuts sont absolument modestes. En 48, un ticket d'entrée coûte 50 $, en dollars d'aujourd'hui 700. Donc on peut s'imaginer quand même que ça s'adressait à une population bien nantie. Les invités sont effectivement exclusivement des membres de la haute société new-yorkaise, issus de l'industrie de la mode locale. Le lieu du gala change tous les ans. C'est un souper de charité comme plusieurs autres.
1: Ah, je pensais
0: autres.
1: Que c'était tout le temps au musée. Ah, OK, ça change.
0: Maintenant, c'est les... Mais à l'époque, ça change d'endroit. Okay. La formule d'inviter, ou plutôt, le véritable tournant, premier tournant, c'est arrive avec l'arrivée de Diana Vreeland, ancienne rédactrice en chef du Vogue. Elle devient la conseillère principale au Costume Institute en 1972. Et c'est elle qui développe cette... potion magique qui fait de l'événement, quelque chose dont tout le monde parle, elle invite des stars. Mais en 72, on parle de Andy Warhol, Diana Ross, Cher. Cette soirée-là, c'est ça, tu le disais, Pénélope, c'est à partir de ce moment-là qu'on choisit de rapatrier le gala toujours au Metropolitan, puis de lancer par la même occasion une nouvelle exposition thématique. Anna Wintour arrive à la présidence à partir de 95. Est-ce qu'on a vraiment besoin de la présenter? Anna Wintour, elle aussi rédactrice en chef de Vogue jusqu'à l'année dernière. Figure quasi mythique de la mode, inspiration pour le personnage de Miranda dans The Devil's Wear Prada. Elle arrive, elle élargit la liste d'invités à des célébrités encore plus populaires, très peu liées parfois au monde de la mode. On y retrouve des acteurs, des athlètes, des mannequins, des influenceurs depuis quelques années et même des personnalités politiques. Et ça devient un événement de culture sur pop depuis 2010, avec l'émergence des médias sociaux. Le tapis rouge est suivi, commenté en direct. Je dis bien le tapis rouge parce que on n'a pas le droit d'utiliser son téléphone à l'intérieur. Ça reste très VIP. Et aussi, un des ajouts des dernières années qui a contribué au Star System, c'est de créer le poste de coprésident connu. Au fil des années, on a eu Zendaya, Jennifer Lopez, Bad Bunny. Mais cette année, on a pas mal moins parlé des coprésidents, mais plutôt des présidents, pour une très bonne raison.
1: Absolument, mais attendez, parce que là, les prix, est-ce qu'ils sont 700 $ si on avait...
0: Je vais vous parler de ça tout à l'heure.
1: OK, d'accord.
0: Parce qu'on a défoncé un plafond cette année.
1: OK, d'accord. Donc, c'est le couple Bezos, comme Pascal vous laissait élégamment le dire. C'est le couple de Jeff Bezos et son épouse qui, donc, présidait cette année, donc fondateur d'Amazon et quatrième homme le plus riche au monde.
2: Puis c'est vraiment ça, Pénélope, qui a mis le feu aux poutres parce que c'est tellement d'argent, parce que vraiment c'est l'année où le monde des milliardaires tech ont pris place au Met Gala. On voyait des dirigeants d'OpenAI, d'Instagram, de Snapchat, d'Amazon. Et ils ont tous foulé le tapis rouge. Il y en a d'autres qui n'ont pas osé. Sergey Brin était là de Google. Mark Zuckerberg y a assisté pour la première fois. Puis il faut le dire, il y a tout simplement une dissonance fondamentale avec leur présence à un événement supposément pour célébrer l'art, parce que ce sont des gens qui créent des produits qui peuvent nous rendre accro, pauvres, déprimés, privés de véritables relations humaines, et coupé du monde et tout ce qui nous entoure. Et c'est tout le contraire de l'art. Mais je voulais aussi parler un mot au moins sur le contexte, parce que c'est important. Parce que par le passé, les célébrités gardaient une petite gêne lors des événements en temps difficile, en temps de guerre, que ce soit en 2009, après la crise bancaire, ou pendant la guerre en Irak, ou au Vietnam, ça avait été annulé en mai 2002. Il y avait le précédent établi pendant la Seconde Guerre mondiale pour les Oscars, où on appelait les couleurs sobres et en reconnaissance du conflit, de la souffrance. Mais cette année, non, on est en 2026, et on va se dire, chaque bulletin, tous les jours, commence avec l'état de la guerre ou du cessez-le-feu en Iran, au Liban, dans les territoires palestiniens, les attaques contre l'Ukraine, mais aussi, qui nous rappelle 2008, le fait que la vie est de plus en plus chère au quotidien à cause du prix de pétrole qui augmente et qui enrichit les compagnies pétrolières, mais approuverait tous les autres. Donc, ça pour dire, je suis pas polémiste sur ces choses-là, mais il me semble que cette année, c'était un peu flagrant, le défilé des ultra-riches. Je suis pas le seul à le penser. Et puis, un événement, finalement, qui était jadis comme un rassemblement d'artistes et de muses. A pleinement adopté et célébré vraiment la culture des tech bros en les invitant, en les mettant comme co-présidents. C'est vraiment un signe d'État. On appelait, vous avez mentionné le boycottage, on appelait au boycottage. Un groupe militant a même disséminé près de 300 flacons de miniatures contenant de la fausse urine dans l'ensemble du musée du Met. C'était comme une référence aux nombreuses plaintes d'employés d'Amazon qui disent ne pas avoir droit aux pauses toilettes. Mais le boycottage n'a vraiment pas eu lieu, enfin pas en assez grand nombre pour se qualifier ainsi. Il y avait des absents, bien entendu, le maire de New York, Zoran Mamdani, qui a étroitement souligné sa responsabilité de focusser sur le coût de la vie. Zendaya est parlé, Meryl Streep et John Krasinski du Devil Wears Prada 2, Bella Hadid, Olivia Rodrigo. Un commentaire exaspéré par Taraji P. Henson qui disait ça se résume simplement ainsi, what the fuck, qu'est-ce qu'on fait là? Mais bon, les Nicole Kidman, Beyoncé, Bad Bunny, Charlotte Gainsbourg, Sabrina Carpenter et bien d'autres, les garçons de rivalité passionnés, étaient tous présents. Et pour ce qu'il est du couple Bezos, pas Jeff Bezos lui-même n'a pas foulé le tapis rouge. Il a laissé donc à sa femme, Lauren Sanchez Bezos, se présenter seule avec sa robe Schiaparelli. Sergey Brin, Mark Zuckerberg, son épouse Priscilla Chan, également, ils ont évité le tapis rouge, ce qui est apparemment dans la tendance actuelle des magnats de la tech pour éviter le public, et en particulier les journalistes et les photographes, y compris des événements comme ça, des événements très médiatisés, parce que comme en février, Zuckerberg et Chan, ils ont assisté au défilé Prada pendant la Fashion Week de Milan, mais ils sont venus bien en avant, escorté par une phalange de gardes de corps imposants, comme quoi je pense qu'ils comprennent que ça crée une malaise. Une malaise,
1: absolument. OK. Il y a toujours la critique de l'opulence ou des costumes ou de pourquoi cet événement, mais là, plus cette année que les autres.
0: Il y avait des festivités pré-Met Gala, on dirait. Mike en a évoqué quelques-unes. Donc, partout dans la ville, on avait placardé justement cet appel au boycott-là. Il y a eu une... Puis aussi, il y avait un aspect très artistique, je trouve, dans la mobilisation. Donc, il y avait une projection qui était faite tout près du penthouse de Jeff Bezos où on projetait des vidéos sur sa résidence, où on faisait entendre un employé d'Amazon de 72 ans reprochant à Bezos l'événement somptueux, alors que la plupart de ses propres travailleurs, eux, vivent d'un chèque de paie à l'autre. Le jour même, contre-événement, organisation d'un défilé de mode qui s'appelait Labor is Art, donc un clin d'œil au thème de l'année Fashion is Art. L'idée, c'était d'une part reprendre les codes de la mode et de passer le message, la mode, elle devrait pas servir à célébrer les milliardaires, mais à rendre visibles les personnes qui travaillent derrière cette richesse-là, qui la créent, la
1: les
0: mode.
1: Artisans.
0: Et parmi les participants à ce défilé-là, il y avait des designers moins connus, des activistes, mais aussi parmi les mannequins qui défilaient, des employés d'Amazon qui ont participé, qui ont pris part à ça. Et pendant le tapis rouge, pendant l'événement, il y a eu une arrestation. Christian Daniel Smalls, un organisateur syndical d'Amazon qui a été arrêté près du Met Gala pour avoir tenté de franchir une barrière. Il portait une pancarte visant Amazon et la négociation syndicale. Il fait face à plusieurs accusations depuis. Cela dit, vous l'avez dit, c'est pas la première fois qu'on parle d'enjeux. En 2024, c'était le silence radio sur ce qui se passait à Gaza qui avait été beaucoup mis de l'avant, beaucoup critiqué par les gens qui regardent le défilé sur le tapis rouge. En 2021, c'est intéressant parce que ça reprend un peu le thème. La politicienne américaine Alexandria Ocasio-Cortez avait tenté une prise de position politique en portant une robe où c'était écrit « Tax the rich ». Ça avait provoqué un débat sur la richesse, sur l'usage politique d'une scène occupée par l'élite. Mais il y avait eu aussi une métacritique de « Est-ce que c'est vraiment l'endroit de participer à cet événement-là d'ultra-riche pour les critiquer? Est-ce que c'est le meilleur endroit? » Bref, je vous laisse y réfléchir. La différence en 2026, c'est que la controverse n'est pas venue d'une invitée, d'un contexte extérieur, d'une guerre. Elle a été surtout nourrie par la présence, comme Mike nous l'expliquait, là, du milliardaire. Je vais citer un article du Los Angeles Times. La presse a été très, très sévère. Là. Non content d'avoir conduit la faillite de Sears, Toys R Us, Radio Shack et d'innombrables autres entreprises,

0: C'est Nana Queen qu'on vient tout juste d'entendre avec la pièce « Et je respire ». Elle qui sera dans les prochains jours, ça commence demain, Santa Teresa. Elle aura quelques concerts là. Bonjour, Pascal Arrestine-Julien.
1: Salut, Pénélope.
0: Bonjour, Mike Finnerty.
2: Bonjour, Pénélope.
0: Salut, Mike. Alors aujourd'hui, ce matin, vous allez nous aider à nous faire deux têtes sur le Met Gala. On en parle à chaque année, ça fait jaser à chaque année. Cette année, plus que les autres années, il y a controverse, il y a eu appel à boycottage, il y a eu un contre-défilé organisé pas tellement loin. Donc, on va parler de tout ça et de ces multimilliardaires qui dérangent. Alors, peut-être petit rappel, Pascal, de qu'est-ce que le Met Gala, c'est quoi, ça vient d'où, pourquoi c'est devenu un incontournable. Pourquoi mon algorithme pousse ça alors que je suis aucune de ces vedettes-là?
1: Parce que profondément, il sait que ça t'intéresse, Pénélope. Déjà, moi, je ne savais pas que ça faisait aussi longtemps que ça existait. Ça a été lancé en 1948 par une journaliste. Le but de ce premier gala-là, amasser des fonds pour le Costume Institute. C'est un petit département de la mode, mais qui se trouve dans un des plus grands musées d'art des États-Unis, le Metropolitan Museum of Art à New York. Donc, le Costume Institute,

0: d'avoir racheté puis affaibli le Washington Post et d'avoir mené le virage à droite façon MAGA des tech bros, Jeff Bezos a fait son mieux pour gâcher le Met Gala cette année.
1: OK, mais est-ce que ça veut... Est-ce que les looks sont vraiment passés en deuxième, Mike?
2: Ben, écoutez, là, je veux dire que pour la plupart des gens, c'est ça la question. Est-ce qu'il y a une prise de conscience pour ça pendant les gens qui reçoivent sans fin sur leur fil les robes, etc.? Je pense qu'il y a bien des gens qui apprécient et qui... Il y avait des créateurs, puis il faut souligner ce qu'ils ont fait parce qu'il y a eu du succès, parce que le thème cette année, Fashion is Art, la mode, c'est de l'art, était inspiré par l'ouverture prochaine de l'exposition Costume Art au Metropolitan Museum. Alors, l'idée de la soirée était comme de passer un message, de s'exprimer avec sa tenue, comme on fait avec des œuvres d'art. Donc, controverse ou pas, on peut quand même admirer ceux et celles qui l'ont réussi. Je vous donne quelques exemples et je pense que la femme qui a gagné la soirée, c'était Sarah Paulson. Elle est sur toutes les lèvres, c'est une actrice américaine. Puis elle avait comme une spectaculaire robe grise qui mettait bien en relief un dollar américain qu'elle portait sur son visage pour couvrir les yeux en guise de lunettes, qui était une pièce appelée « Aveuglée par l'argent » et qui fait partie de la collection automne-hiver de la marque parisienne que je ne connaissais pas.
1: Ah, ben en fait, ce sont les Montréalais, ce sont des Québécois. Ils ont gradué du Collège de la Salle, Mike.
2: Mm-hmm. Ben là... Ouais. Eh bien, bravo, parce que...
1: C'est matière fécale, je pense pas qu'on les a nommés. Matière fécale, donc Anna Rose Dalton et Stephen Raj,
2: voilà.
1: Bascarane.
2: Et ils ont une nouvelle collection qui va être dévoilée à Paris en automne. Ils sont maintenant parisiens, je crois. Cette collection est intitulée Les 1%. Bad Bunny, qui était irréconnaissable.
1: Incroyable.
2: Oui, hein. Moi, je ne l'ai pas reconnu. Maquillé en homme de 85 ans, jusqu'aux mains, jusqu'aux taches de vieillesse, cheveux frisés blancs, barbe blanche, en noir, canne à la main. Et le contraire, à 180 degrés de son spectacle du Super Bowl. Donc, un costume, presque un déguisement, inspiré d'une partie de l'exposition qui va ouvrir dimanche, qui se concentre sur le corps vieillissant. Il y avait Madonna qui faisait gothique, vêtue de noir couronné d'un chapeau fantaisiste sur lequel trônait comme un petit bateau noir fantôme, que j'ai pas trop bien compris. Elle était accompagnée de 7 femmes qui tenaient le bas de la robe, semblable un peu comme une toile d'araignée, donc un peu sorcière, le tout qui rappelait un tableau de Leonora Carrington qui s'appelle La Tentation de Saint-Antoine et elle sort un disque cet été, donc c'est pas un accident. Et dans les tendances, les déesses grecques, les plaques de poitrine, le tissu transparent, des coiffes, des hommes, tout en cuir, des plumes et des masques.
1: Heidi Klum, qui fait toujours des parties d'Halloween où est-ce qu'elle est méconnaissable, elle se déguise toujours en gobelin ou en troll, elle est vraiment méconnaissable dans son costume. On dirait que c'était une statuette de plâtre.
2: De marbre. J'ai vu ça, je me suis dit aussi qu'on voit ça tous les jours sur Leicester Square à Londres. Mais bon.
1: Oui, c'est vrai qu'on voit. Puis là, on pense qu'il bouge pas. Puis à un moment donné, on se retourne, puis il nous fait un clin d'œil, puis on a peur. OK, Pascal, Aristide, Julien, toutes ces critiques-là, mm-hmm. Est-ce que ça met en péril? Bon, l'événement, sûrement pas, mais le financement du Costume Institute?
0: Là, on va parler d'argent, Pénélope. Mmh. Je vous ai tenu en haleine en refusant de répondre à votre question. Mais premièrement, est-ce que ça met en péril l'événement? Financièrement, pas du tout. Mmh. On aurait pu se dire, les critiques qui ont commencé bien avant l'organisation, ça aurait pu peut-être refroidir les investisseurs. Non, on a battu un record cette année encore. On a réussi à amasser 42 millions de dollars US. C'est un record avec un écart très, très important du record de l'an dernier, 31 millions. Il faut dire que Jeff Bezos a dépensé de ses poches 10 millions. C'est quand même une grosse partie des fonds amassés. Vous me demandiez, on a parti ce gala-là avec des billets à 50 $ dans les années 40. Aujourd'hui, on a fracassé aussi, on est allé dans les 6 chiffres pour la première fois, 100 000 $ pour un seul billet.
1: Pour acheter... Mais c'est une soirée philanthropique, il faut le dire. Là.
0: Oui. Mais 100 000 billets pour la table, il y a peut-être une petite économie.

0: mis à faire 350 000 $ puis tout,
1: toute c'est la... déductible.
0: Très
2: ben
0: certainement,
2: oui, c'est sûr, c'est un don.
0: Et vous l'aviez dit, Mike, toute la tech a été au rendez-vous à HDTAP, notamment Shopify, un fleuron canadien là, qui était là. Par contre, l'avenir du gala est peut-être effectivement en péril. Péril n'est peut-être pas le bon mot, mais parce que depuis 2016, le curateur en chef du Costume Institute dit qu'il a créé un fonds de dotation pour mettre les surplus de cet argent amassé là et de le faire grossir, fructifier, ce fonds-là, okay, fructifier. Puis l'ironie dans tout ça, c'est que, je le disais, c'est un tout petit département, le Costume Institute, qui a besoin d'à peu près 5 millions de dollars pour fonctionner, pour rouler par année. Puis le New York Times a fait le jeu un peu de calculer, OK, depuis 2016, combien d'argent, et bientôt, là, on estime peut-être dès 2028-2030, il va avoir suffisamment d'argent qu'il pourra récolter des intérêts pour faire rouler ce petit secteur du musée. On s'entend, c'est une position hyper privilégiée. Mm-hmm. Il y a peu de musées qui peuvent arriver à ce niveau-là. Parce que souvent, les plus gros musées ont besoin de beaucoup plus d'argent. Mais il y avait quand même une réflexion à plus long terme de la part du curateur en chef. C'est-à-dire, on a dû l'annuler deux fois, le gala, après les attentats du 11 septembre et pendant la COVID. Donc, il y a une fragilité et il le dit aussi, l'image de cette hyper opulence-là, peut-être que ça sera plus hyper attrayant en quelques années. Donc, aussi bien réfléchir à d'autres solutions pour assurer le financement de l'Institut.
2: C'est ça, parce que les critiques concernant les ultra-riches, là, même de la part des ultra-riches, Claire Trottier, je crois qu'elle s'appelle, cette Québécoise qui milite donc pour une plus grande taxation, etc., etc. Tout ça s'inscrit dans une critique plus large, là, Mike.
1: Parce que les ultra-riches s'enrichissent à un rythme vertigineux. Selon Oxfam, cette croissance s'accélère. Elle était trois fois plus rapide en 2025 que pendant les cinq années précédentes. Et le risque est que le Met Gala finisse par perdre sa fraîcheur, par finalement ressembler à une caricature, quelque chose comme un remake de Hunger Games, qui met en évidence le fossé social extrême entre les ultra-riches et le reste du monde et que ça commence à dévaloriser l'art et aliéner le public. Et c'est en même temps dans un monde où ceux qui occupent la Maison-Blanche, pas maintenant transformés en or d'ailleurs, sont en train de construire une salle de bal énorme. Il fait la guerre polémique avec le pape sur la souffrance des peuples sous le feu des attaques et des bombes. Et tout ça est financé par le secteur tech qui était là au Met Gala. Donc, il y a un grand danger. En anglais, on emploie un terme tone deaf, dépourvu de tout sens musical. Je trouve que le terme est vraiment apte parce que ceux qui amassent la richesse n'ont pas l'air d'être gênés. Ils voient apparemment pas de problème à exposer leur richesse. Quoique, ils se sont cachés du tapis rouge. Alors, peut-être qu'ils commencent à comprendre.
2: Puis, peut-être aussi que Jeff Bezos donne 10 millions à Oxfam. On ne sait pas. C'est parce que c'est jamais ça qu'on met de l'avant. Mais de toute façon, ça n'empêche pas qu'Amazon est problématique pour les entreprises qui font faillite un peu partout dans le monde à cause de ça, là. OK, ça nous amène où, Pascal?
0: J'ai l'impression que ça nous amène dans une réflexion plus large sur le mécénat aux États-Unis. Partout, c'est un enjeu, mais aux États-Unis, les gouvernements investissent très peu. Et il y a d'autres musées ou d'autres institutions qui en arrachent, notamment le Met Opera, un des plus grands opérants du monde, qui peine à tenir sa tête hors de l'eau en ce moment. Ils ont essayé d'aller chercher de l'aide du gouvernement saoudien. Mm-hmm. Ils n'ont pas encore réussi. Ça a été évidemment hyper critiqué. Mm-hmm. Ils sont allés voir aussi du côté de la tech. Puis le directeur général a essayé de convaincre Elon Musk en lui promettant peut-être un opéra dans l'espace. À son honneur, mais il n'a pas répondu au courriel.
2: Sinon, on soutient les artistes autour de soi, c'est ce que je vois dans vos notes, Mike.
1: Franchement, ça m'amène à soutenir les artistes de notre coin du pays, dans leurs ateliers et leurs expositions, c'est ça.
2: Mike Finnerty, on se retrouve la semaine prochaine. Pascal Harrison-Julien, toujours un plaisir de vous accueillir. Merci à vous deux. Bye bye. Bye. On ouvre notre prochaine heure à vos questions sur le ménage de printemps. C'est le thème de notre clinique après les infos.
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4: Rebecca Kwan, voici les informations. En Colombie-Britannique, le premier ministre David Eby a annoncé que l'école secondaire de Tumble Ridge sera détruite. C'est dans cette école qu'une tireuse avait tué 5 élèves et une éducatrice après avoir causé la mort de 2 autres personnes. Julie Landry a les détails.
5: C'était le souhait de la communauté et des victimes, a expliqué le premier ministre David Eby en point de presse jeudi après-midi.
6: Supported by the community of Tumble Ridge to build a new school to replace it on a different site.
5: Il s'agit d'une demande très compréhensible pour cette petite communauté, a ajouté la ministre de l'Éducation, Lisa Baer.
7: And the site is visible from every corner of the downtown core.
5: Surtout que l'établissement où ont lieu ces horreurs est visible de partout dans le centre de la ville de 2600 résidents. Les consultations ont démontré que l'objectif souhaité est de construire un nouvel endroit joyeux qui ne porte pas le poids de cette tragédie. Depuis le drame, les 160 élèves de l'école secondaire suivent leurs cours dans des classes modulaires temporaires situées sur le terrain de l'école primaire. De nouvelles classes plus grandes et confortables sont en train d'être installées en attendant la nouvelle école qui devrait être construite assez rapidement selon le premier ministre.
6: I think that for this project in particular, there's just so much goodwill for Tumble Ridge.
5: Vu la volonté générale de mettre un baume sur cette communauté traumatisée. Pour les prochaines étapes, que ce soit pour décider de la conception de la nouvelle école ou pour déterminer le sort du terrain vacant après la destruction, la communauté sera encore une fois consultée et un plan doit être présenté plus tard cette année. Ici Julie Landry, Radio-Canada, Vancouver.
4: Au Québec, la gravité des manquements reprochés à la députée Sona Lacoyanne-Olivier par la commissaire à l'éthique de l'Assemblée nationale soulève l'indignation des élus. Le rapport d'enquête conclut que l'ex-membre du caucus libéral a utilisé son bureau de comté de Chomedey pour soutenir la campagne à la direction du PLQ de Pablo Rodriguez l'an dernier et qu'elle a entravé le travail de la commissaire. Cette dernière demande que la formation des élus en déontologie devienne obligatoire et recommande de sévir contre la députée fautive. Marie-Josée Paquette-Comeau.
8: Rarement un député n'a reçu une sanction aussi sévère. La députée Sona Lacoyanne-Olivier pourrait payer 8 000 $ pour avoir contrevenu au code d'éthique de l'Assemblée nationale. Dans son rapport d'enquête, la commissaire maître Ariane Mignolet conclut que la députée a utilisé des ressources de l'Assemblée nationale pour aider la course à la chefferie de Pablo Rodriguez. Même qu'à certains moments, le bureau de Chomedey est devenu le quartier général des activités partisanes. Sona Lacoyanne-Olivier a même entravé le travail du commissaire en tentant d'influencer les témoignages de ses employés, en plus d'avoir omis de transmettre certaines preuves demandées. Le chef libéral Charles Milliard écarte toute possibilité d'un retour au caucus. Le député libéral André Fortin.
9: Je pense qu'il a pris la bonne décision. Elle ne sera pas candidate à la prochaine
8: campagne. Mais pour les oppositions, des actions s'imposent. Ruba Gazal de Québec solidaire, suivi du péquiste Paul Saint-Pierre Plamondon.
10: Elle doit démissionner. Je veux dire, ça n'a pas de bon sens. Elle n'est pas digne de la fonction de députée.
11: Ce n'est pas l'œuvre d'une personne isolée. Là. Tout le monde le sait. Donc, c'est un enjeu de culture organisationnelle.
8: Autre facteur aggravant, selon la commissaire, l'absence de reconnaissance sincère des manquements. Le vice-premier ministre, Yann Lafrenière.
12: Ce que j'ai lu, ce que j'ai entendu, c'est choquant.
8: La balle est maintenant dans le camp de la députée indépendante. Elle aura 5 jours pour répliquer. Ici Marie-Josée Paquette-Comeau, Radio-Canada, Québec.
4: La bataille est féroce entre Montréal et Toronto pour obtenir le siège social de la future Banque de la Défense. Le Canada a récemment été choisi pour accueillir la nouvelle institution internationale, mais le gouvernement fédéral doit maintenant choisir dans quelle ville sera son siège social. La métropole ontarienne a brandi la menace d'un éventuel référendum sur la souveraineté du Québec pour favoriser sa candidature, une tactique vivement dénoncée à l'Assemblée nationale. Valérie Gamache.
13: Montréal et Toronto veulent toutes deux accueillir la future Banque de la Défense liée à l'OTAN. Tous les coups semblent permis. Dans son cahier de candidature, Toronto insiste sur sa stabilité politique. Sans évoquer directement la possibilité d'un référendum au Québec, il est écrit noir sur blanc. D'un point de vue opérationnel et de gouvernance, Toronto offre la prévisibilité et la stabilité dont les institutions multilatérales ont besoin. la première ministre Christine Fréchette.
14: Moi, j'embarque pas là-dedans. On a tout ce qu'il faut pour se positionner.
13: Pourtant, des sources dans le milieu des affaires et bien au fait du dossier sont formelles. Des représentants de Toronto soulèvent bel et bien le spectre d'un référendum. Un argument de plus pour le chef du Parti québécois, Paul Saint-Pierre Plamondon.
11: Ben oui, c'est une campagne de peur, mais c'est une campagne de peur qui devrait amener des remises en question sur qu'est-ce qu'on fait dans ce pays-là.
13: Plus ferme que la première ministre, les partis d'opposition dénoncent en bloc la tactique. Le solidaire, Sol Zanetti.
15: Toronto, ils font juste utiliser n'importe quel argument de peur pour faire croire qu'ils sont meilleurs que Montréal puis ils ont tort.
13: Les libéraux joignent leur voix, mais le député Marc Tanguay précise quand même que la menace d'un référendum crée de l'instabilité économique.
16: Ben, PSPP leur donne un outil pour user de cette tactique-là.
17: That's not my approach. I see.
13: La mairesse de Toronto se défend. Olivia Chow assure que personnellement, ce n'est pas son approche. Ici Valérie Gamache, Radio-Canada, Québec.
4: En terminant, la ministre fédérale des Affaires étrangères, Anita Anand, assure que tous les protocoles de santé publique seront respectés au moment où 3 Canadiens rentrés au pays sont en isolement en lien avec l'éclosion d'antivirus sur un bateau de croisière. Il s'agit de 2 passagers ontariens et d'un Québécois qui se trouvait à bord du même vol qu'un cas confirmé. C'est ce qui conclut les informations à l'antenne de Radio-Canada.

0: Deuxième portion d'émission, Pénélope McQuaid et toute l'équipe avec vous ce matin. Nous allons terminer l'émission aujourd'hui avec deux femmes que j'ai très, très hâte de rencontrer. Lise Sanson, Christina Araja, qu'est-ce qu'elles font dans la vie? Elles font notamment de la photographie animalière. Elles sont amateurs, elles le font de façon amateur. On a eu envie de savoir, et peut-être que c'est votre cas, on a eu envie de plonger dans cet univers-là parce qu'il y a une recrudescence flagrante depuis la COVID, évidemment. Puis là, c'est notre chercheuse Christine Chevary qui était au Jardin botanique une fin de semaine, très tôt un matin. Puis elle disait tous les photographes étaient là et cherchaient les bébés renards. C'est la saison des bébés renards. Et ça lui a donné donc l'idée de ce sujet. Donc, Lise et Christina seront avec nous pour nous raconter ce que ça apporte dans leur vie. Puis leur belle prise, notamment Lise, qui a suivi Bob l'orignal pendant 46 jours. Elle a développé toute une relation avec lui. Donc, on fait ça dans une heure. Mais maintenant, on vous invite, parce que ça avait été tellement populaire la dernière fois, on a rebelote pour une clinique entièrement consacrée au ménage, à l'entretien ménager, au rangement, aussi à l'organisation du ménage du printemps. À lavage des fenêtres, lavage des matelas, on va vous expliquer comment ça fonctionne. Rangement, réorganisation, on va tenter de faire le plus de pièces dans votre logement possible. On retrouve, elle était ici la dernière fois, Caroline Bugeau. Bonjour Caroline.
1: Bonjour Pénélope.
0: Présidente et fondatrice de l'entreprise Entretien CA Premium. Et Daniel Carignan. Bonjour Daniel.
2: Bonjour Pénélope.
0: Spécialiste en organisation d'espace, co-autrice du livre Une maison organisée, oui je le veux, chez K.O. Édition. Daniel, on n'a clairement pas eu les mêmes activités, le fun, enfant. Moi, ça aurait c'était mon cauchemar. Mais une des plus grandes joies que vous aviez, c'était de ranger le sous-sol en famille.
2: Ben oui, c'est bizarre. Hein?
0: Mais donc, c'était un beau moment, clairement.
2: Oui, j'adorais ça parce qu'on descendait dans le sous-sol. Tu sais, l'hiver, on accumule plein de bordel dans nos espaces. Fait qu'on descendait, là, on ouvrait toutes les portes, on ouvrait toutes les fenêtres, puis là, on sortait toute notre bordel, notre fouillis dehors. On faisait le tri, puis après ça, on lavait le plancher, on lavait les fenêtres, on passait l'aspirateur. Et après, on organisait tout ce qui nous restait. Et je pense que moi, c'était un peu une façon, tu sais, avec mon petit vélo, tu sais, au lieu d'enjamber tout le boyau d'arrosage, la tondeuse, le machin, tu sais, de me faire du bien. Fait que là, je sortais mon petit vélo, puis là, je me faisais des petites boîtes avec mes dessins d'enfants, avec tous mes petits souvenirs. Puis là, le lendemain matin, là, je descendais, puis là, j'ouvrais mes petites boîtes, puis j'étais tellement contente. Puis on faisait la même chose avec le cabanon. On vidait tout. Puis là, tu sais, en fait, t'es là, il n'y a pas d'espace dans le cabanon. Ben non, il y a plein d'espace. Une fois que t'as tout sorti, que t'as jeté la moitié du stock, puis tu reviens, ben t'as un bel espace. Puis c'était vraiment mon bonheur de revenir sur la place, de m'asseoir. Puis souvent, je dis à mes clients, une fois qu'on aura fini, vous irez prendre un petit cocktail dans votre placard, vous allez être contente. C'est vraiment une satisfaction intense.
0: Oui, c'est ça, il y a le mot satisfaction qui revient. Ouais.

0: même si on n'est pas très ménage, puis si ces tâches-là nous causent un peu d'anxiété, juste à y penser, il y a quand même, Caroline, une certaine satisfaction à décloisonner, rafraîchir, laver.
1: Absolument. Moi, quand j'entends ménage du printemps, ça m'excite au bout. J'adore ça. Je pense à ouvrir les fenêtres, les nettoyer, tout ranger mon équipement d'hiver. Parce que là, on s'entend qu'on toutes les fenêtres étaient fermées, on avait toutes des gros pulls. Là, on va mettre ça dans des bacs. On fait une rotation de linge. Ensuite de ça, nos matelas. Je suis sûre qu'il n'y a jamais personne qui a pensé à laver son matelas, mais c'est important. Tout le monde me regarde avec des gros yeux.
0: Parce que hier, je pense que je l'ai dit dans l'émission, j'ai fait référence à ça. Puis là, il y a quelqu'un qui est venu dire que...
1: Quoi?
0: On va en parler.
1: Mais tu sais, il faut le changer de bord. Tu sais, il y a plein de petits trucs. Le changer de la literie aussi, c'est super important. Fait qu'il y a plein de trucs aujourd'hui qu'on va apprendre.
0: OK. Là, vous êtes arrivé ici et vous avez commencé à mener une enquête concernant des tâches qu'on a ici à côté du studio.
1: Oui, c'est quoi ça? C'est parce que quand je suis arrivée, je me suis assise, puis j'ai regardé droit devant moi, puis là, j'ai vu à côté de l'interrupteur, il y avait comme deux, trois coulisses, là, comme avec la lumière. Puis là, j'ai vu qu'entre deux caissons, il y avait un mouchoir. Là, j'ai dit, là, je pense que je vais faire une crise d'angoisse. Là, il me dit, ouais, c'est parce que... Là, j'étais comme, moi, non, c'est correct.
0: Non, c'est ça. C'est que, on va s'en occuper pour la prochaine fois. Merci d'avoir signalé ça, parce que ça veut dire qu'il y a plein d'autres invités qui se sont assis exactement où est-ce que vous étiez et qui ont vu ça. Okay. On va tenter aujourd'hui de faire le ménage pièce par pièce, comme je le disais. Comment on pourrait, Caroline et Daniel, après, commencer à réfléchir étape par étape?
1: Oui, bien, en fait, là, moi, ce que je suggère, c'est sûr que... Le ménage du printemps, ça se fait pas en une seule journée. Là, on s'entend parce que c'est justement toutes les pièces. Fait que je suggère de rendre ça agréable. On met de la musique, on peut faire ça avec ton conjoint, avec tes enfants, comme justement elle faisait ça quand elle était jeune pour la réorganisation. On peut faire peut-être ça en trois fins de semaine. Fait que la première fin de semaine, peut-être on s'attaque avec les fenêtres. On aère. Ensuite de ça, on peut changer la literie. C'est sûr que dans le quotidien, tu sais, on change nos draps peut-être une fois par semaine ou deux, mais changez complètement la literie. Achetez-vous-en un nouveau, mm-hmm. Avec les couleurs de la saison. Tu sais, quelque chose de plus agréable. Ensuite de ça, le dimanche, là, prenez ça mollo. Tu sais, donnez-vous pas trop de stress avec ça. La fin de semaine d'après, vous pouvez attaquer la cuisine. T'sais, s'il fait beau, là, vous ouvrez encore toutes vos fenêtres, vous lavez l'intérieur de votre frigo, vous enlevez tout ce qu'il y a à l'intérieur, toutes les portes, les sauces qui ont coulé. T'sais, c'est important de... C'est parce que la vie va vite, hein? Puis on prend pas le temps de regarder toutes ces petites choses-là, mais ménage du printemps,
0: c'est l'occasion pour
1: moment.
0: Faire.
1: C'est le moment. Faire les armoires ou le fameux tiroir de tout ski, là, le fourre-tout.
0: Oui.
1: Ça, là. Ça.
0: Ah oui, notre tiroir de cuisine.
1: Je ne connais pas personne qui n'a pas ce tiroir.
0: Les batteries, les ficelles, les cartes à jouer. J'ai un vieux Discman dans ce tiroir. Je ne vais pas le jeter, je ne vais pas le garder, je ne vais pas le remiser. Non, ça, c'est ailleurs. Les outils sont ailleurs, mais il y en a qui
1: à côté de mon garage. Puis sinon, la troisième fin de semaine, vu qu'il commence à faire encore un petit peu plus chaud dans le mois, bien là... On fait la rotation des vêtements. On sort les petites robes, les petits escarpins. Tu sais, on met ça dans des bacs. On s'assure d'étiqueter comme Daniel va tout nous expliquer ça. Mais tu sais, rendez ça agréable parce qu'on se met beaucoup de stress. Puis c'est prenant le ménage, je comprends. Ouais. Mais allez-y petit par petit.
0: Ça va être mieux, va être moins énergivore et stressant de cette façon-là. On va aller toutes les deux sur les essentiels. On va y aller avec les produits. Caroline, mais commençons, Daniel, avant d'enfiler ses gants de latex et tout ça là, à faire le tri. On a besoin de quoi?
2: De se faire
0: pour l'organisation.
2: De se faire un plan de match. Parce que, évidemment, on va pas tout organiser la maison d'un seul coup. Tu sais, ça fait 30 ans que tu accumules des choses. Il faut pas penser que... En plus, les choses sont très émotives. On est très attachés à nos choses. Faut pas penser qu'en une fin de semaine, ça y est, je désencombre ma maison, je jette tout. C'est juste pas possible. Donc, on se fait un plan de match. On commence petit à petit parce que c'est très, très psychologique et émotif faire le désencombrement. Puis, d'ailleurs, je voudrais signifier, moi, je fais pas du ménage. Et dans ce que je fais, il y a le désencombrement. Donc, on se déleste du surplus. Il y a l'organisation des choses. Et le rangement, ben ça, c'est au fur et à mesure dans tous les jours, le quotidien. Donc, on se fait un plan de match. Et par exemple, si on décide de commencer par, c'est le printemps, on a envie de commencer par nos vêtements, ben on va dans la chambre à coucher, on prend tous nos pantalons et là, ben on se dit, OK, j'ai besoin d'un sac à donner, d'un sac à jeter, les vêtements trop abîmés. Donc, on n'a pas besoin de beaucoup pour commencer. Okay. Mais il y a des essentiels. Par exemple, la chambre à coucher, je dirais, achetez-vous des petites boîtes pour faire des petits compartiments pour ranger vos sous-vêtements.

0: vos t-shirts à la verticale et tout ça. Et après, selon les catégories d'objets qu'on va faire, on consomme ce qu'on a besoin pour faire l'organisation. Il y a un essentiel, c'est des boîtes transparentes dans lesquelles on peut ranger nos choses, qu'on peut mettre une étiquette dedans à la verticale, bien identifiée, parce qu'on, les humains, on est un peu paresseux. On oublie toujours une boîte opaque, on oublie ça, on oublie une semaine après.
1: C'est dommage parce que ça veut dire qu'il faut consommer du plastique. Moi, c'est toujours, c'est tellement bon pour le rangement, mais je suis comme, OK, un autre affaire en plastique qui va
0: m'enrichir. Oui, mais il faut faire une distinction entre le plastique jetable, c'est-à-dire les sacs de plastique, les pailles.
1: Et quelque chose qui va nous durer dans le temps.
0: Parce que moi, ce que je fais en ce moment, j'aide des clients à déménager. Donc, je mets toutes leurs choses dans des boîtes transparentes. Et après, on les remet dans la nouvelle maison et ça dure sur des années. Et c'est pourquoi je vous dis de mettre un carton à l'intérieur de la boîte, de manière à ne pas l'abîmer avec du scotch qui crée un irritant visuel. Donc, la boîte, si elle change de fonction, ben, tu changes le petit carton et tu le mets à l'intérieur.
1: Donc, pull d'hiver, vêtements de ski, bas,
0: les mitaines, les trucs,
1: tout ça. Donc, ça prend des boîtes en plastique. Ça prend des cartons d'identification.
0: Ça prend des sacs à donner à jeter, des sacs de recyclage et puis des boîtes pour l'éco-centre.
1: OK.
0: Ça prend...
1: Un cartable blanc. Pourquoi un fameux cartable blanc?
0: Le cartable blanc, c'était pour la section paperasse. Parce que en fait, moi, j'aime vraiment pas les classeurs. Parce que tu mets tes papiers dans tes petites filières puis t'as pas envie d'aller fouiller là-dedans. Tu te penches, c'est pas agréable. Les cartables blancs, il y a une petite pochette transparente devant. On se met un carton d'identification, papier 20-26. Dans notre cartable blanc, on a des petites pochettes transparentes dans lesquelles on met papier important, facture de voiture, facture de les fournitures et tout ça. Tu es travailleur autonome ou selon les catégories de les choses que vous avez personnellement. Et donc, on a le cartable en cours, on a les papiers importants, les papiers concernant la maison, concernant les rénovations. On a 5-6 cartables bien en vue et c'est là qu'on trouve tous nos papiers. C'est facile à ranger, c'est amusant.
1: Pourquoi on ne fait pas ça avec dans nos ordinateurs? Pourquoi on ne classe pas nos trucs? En tout cas, moi, je classe mes trucs là, pas de la même façon du tout que si j'avais ce système-là.
0: Il faut faire le même classement dans l'ordinateur. Tu sais, les papiers d'impôt, on les garde 7 ans. Dans l'ordinateur, moi, j'ai impôt 2021, 2022, 2023, 2024. Quand je mets le petit onglet 2026, je jette le 2019.
1: Parce que c'est 7 ans.
0: C'est
1: on pourrait faire un classement maison, un classement auto, un classement école, un classement...
0: Il faut commencer à faire le virtuel de la même façon que notre maison.
1: Puis dans les essentiels, avant qu'on rentre, Caroline, dans les essentiels nettoyants, le téléphone. Vous dites, Daniel, ça commence par le téléphone.
0: Tout à fait. Parce que, par exemple, vous voulez faire le tri des dessins de vos enfants, vous pouvez en jeter les trois quarts et prendre des photos de ce qui vous touche, mais qui n'est pas nécessaire de garder, que vous n'avez pas envie d'encadrer nécessairement, que ce ne sera pas un souvenir important. Mais bon, vous gardez une petite trace. Même chose pour des choses où vous dites... Moi, ça m'intéresse, mais bon, j'ai vraiment envie d'avoir ça dans mon quotidien. Non, je fais une petite photo, je me fais un dossier numérique souvenir. Donc, ça prend moins d'espace.
1: Les numéros de série des objets, les couleurs des pots de peinture,
0: tout ça,
1: je vois ça dans vos notes. C'est intéressant, ça.
0: Tout à fait. Au lieu de garder les pots de peinture, on arrive avec nos peintures. On doit prendre l'habitude, quand le pot est neuf, de faire la photo du code couleur. On marque dossier, chambre à coucher, code couleur. Et puis après, on jette le fond. Quand il reste un quart de carne, on ne va jamais l'utiliser.
1: OK. Caroline, dans la fond, on avait été bien, bien impressionnés par le nombre de produits nettoyants que vous avez sous l'évier. Par le petit nombre de produits nettoyants.
2: Mais en fait, vous pourriez avoir presque un seul vaporisateur.
1: Pour toute la maison?
2: Oui.
1: OK.
2: À part, si vous voulez avoir ma petite pierre d'argent que j'arrête pas de parler, mais ça, c'est à part. Sinon, pour le vaporisateur, là, juste avoir de l'eau avec du vinaigre et quelques gouttes de Dawn. Si vous voulez comme agrémenter le tout, vous pouvez mettre de l'huile essentielle pour enlever, dans le fond, l'odeur. Mm-hmm. Mais sinon, vous n'êtes pas obligé d'aller dans les magasins grande surface puis acheter un multi-usage, un dégraissant, un truc à barbecue,
1: On pourrait partir avec la pierre d'argent.
2: La pierre d'argent.
1: Avec ce vaporisateur-là.
2: Ouais, des choses naturelles là, que vous pouvez avoir, que vous avez déjà sous la main, là, du bicarbonate de soude, du vinaigre, de l'eau, du savon vaisselle, vous avez tout ça, là. C'est sûr, sûr. Fait que
1: Vous
2: pouvez faire bien des choses avec ça.
1: Une éponge, un linge, une petite laine d'acier.
2: Pas une laine d'acier, non.
1: Okay. Pas à cause de la pierre d'argent.
2: Oui, à cause de la pierre d'argent.
1: Qui va faire l'effet.
2: Exact. Okay. Mais on reviendra après pour les pièces, parce que j'ai des petits trucs à...
1: Parfait.
2: À peaufiner.
1: On va commencer dans la chambre à coucher. On est avec Caroline Bugeau, présidente et fondatrice de l'entreprise Entretien CA Premium, Danielle Carignan, co-autrice du livre Une maison organisée.

0: Dis oui, je le veux chez KO Édition. Caroline, dans la chambre à coucher, on commence par laver quoi, comment?
1: OK. Ben là, comme je vous ai dit tantôt, c'est sûr qu'on aère parce que là, ça fait longtemps que on est encloisonné dans cette chambre-là. On ouvre les grands rideaux et on en profite pour laver le
0: matelas.
1: Bon, premièrement, ça semble anodin comme ça, là, mais là, vous allez enlever toutes les couvertes. Vous allez mettre du bicarbonate de soude partout, partout sur votre matelas. Puis oui, ça sera pas beau. Là, vous allez voir plein de petits, de petits copeaux blancs. Vous laissez agir pendant...
0: À sec, non. Mélanger avec un peu d'eau?
1: Non.
0: À sec.
1: À sec. Okay. Parce que ça va rentrer dans les petits émails de tissu. Vous pouvez rajouter quelques gouttes d'huile essentielle encore. Okay. Une fois, ça, c'est jamais...
0: De trop.
1: De trop, okay. Exactement. Vous attendez une bonne heure. Ensuite de ça, vous aspirez. Ça va tout enlever les acariens, toutes les bactéries dans le tissu. Ensuite de ça, là, quand il va tout être aéré, vous attendez que une couple de minutes. Ensuite de ça, vous pouvez le retourner de bord et commencer votre année sur l'autre côté.
0: Est-ce qu'on fait la même chose de l'autre côté? Non, parce qu'il a été...
1: Non, ben, vous l'avez comme aseptisé avant de le tourner, mais sinon, si vous voulez avoir vos petites cuillères essentielles et tout.
0: Pas besoin d'eau.
1: Pas d'eau. Par contre, si c'est vraiment encrassé et tout, vous pouvez utiliser une shampouineuse, comme une petite bicelle là, qu'on peut louer ou acheter magasin grande surface. C'est ce que je conseille. On est tous les jours, on est couché là-dessus. Là.
0: Oui, OK. Après ça, rideau, tête de lit, fenêtre?
1: Oui, exactement. Les fenêtres, je suggère de les nettoyer avec une petite journée ombrageuse, pas au grand soleil, parce que quand vous allez les nettoyer, soit avec votre mouton, soit avec votre vaporisateur, peu importe ce que vous utilisez, le soleil va assécher dans la fenêtre. Donc, ça va barioler.
0: Ah, OK.
1: Donc, vous pouvez...
0: Ça va assécher trop vite.
1: Exactement. Okay. Donc, ça va faire des traces. Fait que... Vous faites une petite journée moins ensoleillée. Vous pouvez utiliser aussi le nettoyage à la vapeur. Sinon, ensuite de ça, vous pouvez profiter-en pour mettre vos rideaux à la laveuse. Si jamais votre laveuse ne peut pas
0: prendre les recevoir, si c'est très épais, très long,
1: allez les porter chez le nettoyeur.
0: Okay.
1: Mais si vous les mettez dans la laveuse, même chose pour la couette, c'est important de mettre des balles de tennis pour éviter que ça fasse des moutons,
0: okay.
1: Que ça devienne tout gros. Les tissus.
0: Ah, OK, d'accord. OK, parfait. Autre question pour Caroline. Dans la chambre à coucher de mes enfants et un peu partout dans la maison, il y a des traces de doigts, des traces de crayons de couleur. Je suis découragée. Je fais comment? J'utilise quoi? Je veux pas abîmer la peinture sur mes murs.
1: OK. J'ai plusieurs alternatives parce que je le sais que tout le monde parlait du fameux effaceur magique. Il y a un gros, gros, gros bémol en ce moment. Oui. Et aussi, on a vu justement, il y a des études qui ont prouvé en 2024, si je ne m'abuse, les chimistes ont prouvé qu'un seul effaceur magique

0: Ben, ou c'est juste quelques gouttes de savon à vaisselle?
1: Ouais, okay. C'est juste parce que j'affectionne particulièrement Dawn. Honnêtement, il fonctionne mieux que d'autres marques que j'ai déjà utilisées et il sent très bon.
0: OK.
1: Fait que juste ça. Sinon, vous pouvez, si mettons les taches sont un petit peu plus coriaces, mm-hmm. vous pouvez mettre un peu de bicarbonate de soude et avec une petite goutte de savon, ça va créer une genre de petite pâte. Ça va le nettoyer.
0: Et sans endommager la peinture?
1: Ça dépend des surfaces. Okay. Pour la peinture, ça va. C'est sûr que si vous avez la peinture à l'eau, peut-être pas. Là, juste utiliser votre chiffon doux avec du savon à vaisselle. Et exemple pour les crayons, les fameux crayons. Moi, je suis déjà revenue à la maison, puis mon fils avait bariolé mes murs. Là. Fait que d'après moi, ça va tout vous arriver.
0: Au feutre ou à la cire?
1: Moi, c'était au crayon feutre. Okay. Mais si jamais c'est au crayon de cire, je suggère de prendre un sèche-cheveux et une microfibre, puis vous la séchez. Dans le fond, il va devenir un petit peu plus liquide et vous passez immédiatement votre microfibre.
0: Okay.
1: Si jamais ça reste encore un peu, vous pouvez faire utiliser votre petite recette maison que je vous ai déjà mentionnée. Et si c'est des crayons feutres, la hantise de tous les parents, justement. Utilisez de la colle à friction avec un petit coton-tige parce que si vous prenez une microfibre, vous allez comme étaler l'encre. Fait que vraiment juste aller sur le crayon feutre. Là, c'est sûr, s'il a fait ça sur 2 mètres, ça va peut-être être long, mais c'est quand
0: ça
1: même...
0: Ça endommagera pas la surface.
1: Non, exact.
0: OK, parfait. Daniel, parlons rangement de vêtements d'hiver. Comment on c'est quoi les questions qu'on se pose pour savoir qu'est-ce qui va dans le sac acheté, qu'est-ce qui va dans le sac à donner, qu'est-ce qui va être rangé pour l'hiver ou qu'est-ce qui va être reporté cet été?
2: Moi, j'ai des questions que j'aime utiliser pour tous nos vêtements. C'est-à-dire, quand je sors, premièrement, on les sort tous, hein. Nos vêtements d'hiver, on les sort tous, on les met sur le lit, puis on les passe un par un. Puis on se pose la question, est-ce que je me sens bien quand je le porte? Est-ce qu'il est confortable? Est-ce qu'il me va bien? Est-ce que je l'ai porté la dernière saison, la saison qui vient de passer? Est-ce que, tu sais, quand je le mets, ça me met de la joie? Parce que c'est vraiment quand on l'essaye, on le sent. Tu sais, si tu le regardes sur le sein, tu sais pas si ça te met de la joie. Tu l'essaies, tu fais comme, ah, oui, ça me donne de la joie. Mais surtout, si je le voyais en magasin, est-ce que je l'achèterais aujourd'hui?
0: Ah, OK, c'est ma question, ça.
2: Ben, tu sais, si t'as pas envie de l'acheter, tu te dis, j'ai pas envie d'acheter ça, ben, tu le gardes pas, tu sais, c'est évident. Si vraiment ça nous donne pas de joie, on n'est pas bien, on s'en sépare. Il y a des gens aujourd'hui qui en ont besoin. Donc on donne au centre d'hébergement, on donne au chaînon. Moi, j'aime bien donner au chaînon. Tu te dis ben regarde. Et puis la chose à retenir, c'est qu'on va pas faire du shopping sans avoir fait ça, son tri, d'avoir bien décidé ce qu'on va porter. Puis on fait pas de shopping sur un coup de tête. Faut vraiment avoir fait sa petite liste avant de partir.
0: OK. Si on l'a pas mis, cette robe, nous ne l'avons pas mise l'été dernier, est-ce qu'on va la mettre cette année?
1: Ben non, c'est comme un an.
0: Donc,
1: ça fait un an que tu l'as pas mis.
0: C'est ça. Mais moi, l'affaire du un an, je trouve ça court.
2: Moi, je suis pas d'accord.
0: Ouais. OK.
2: Je suis pas d'accord.
1: Donc, ramasse pas grand-chose, là, mais...
0: Ce serait quoi la règle? Ça fait 2-3 ans? 2-3 saisons qu'on l'a
2: ça
0: pas
2: dépend.
0: Mis?
2: Moi, j'ai, 3 vestes de jeans différentes. Une blanche, une d'un bleu certain et d'un autre bleu. Donc, tu sais, cette année, j'ai peut-être pas envie de mettre la blanche, mais je vais pas l'acheter. Tu sais, c'est comme, je vais pas la donner. Ça me fait encore. Mm-hmm. Puis c'est un classique. Mais tu sais, il y a des affaires, ben, si c'est des tissus qui tombe mal, c'est des tissus motonnés, c'est des choses que moi je me dis on vaut quelque chose là, tu sais, on se met pas sur soi des vêtements qui sont pas bien, qui sont pas, donc tu sais, moi la règle d'un an, je trouve que c'est très très très variable.
0: Surtout quand on a 4 saisons là, ça se peut que ça fait 3 printemps qu'on la porte pas, mais OK. Et on donne ce qui est trop usé, c'est-à-dire on jette ce qui est trop usé, on ne donne pas des vêtements que nous-mêmes on porterait pas,
2: ben
0: s'ils
2: sont
0: tachés ou usés.
2: Soyez gentils avec les centres de dons, on donne pas des choses qu'on a qui fonctionnent pas, qui sont usées, qui sont pas beaux, qui sont défraîchis, les gens n'auront pas envie de porter ça non plus.
0: Dernière question pour la chambre à coucher, Daniel. J'ai un petit appartement. D'ailleurs, écrivez-nous si vous avez des questions pour nos deux spécialistes et en nettoyage et en rangement organisation. N'hésitez absolument pas. C'est pour ça qu'on fait cette clinique pour vous aller sur la bulle de conversation de l'application audio. Donc, j'ai un petit appartement. Est-ce que vous trouvez que c'est une bonne idée de mettre des boîtes sous le lit, Daniel?
2: Moi, personnellement, j'aime pas tellement l'idée. Maintenant, je peux comprendre pour un petit appartement que parfois on n'a pas le choix. Mais on met pas nos okazus en dessous du lit, là. Vraiment pas.
0: Parce que loin des yeux, loin du corps.
2: C'est pour ça qu'on pourrait mettre les vêtements hors saison sous le lit. Comme ça, on est sûr que la saison prochaine, on les sort, puis on sait qu'on les a. Parce que si tu

0: Mais au cas où, je sais pas, je veux plus le voir en dessous du lit, ça va venir te hanter pendant la nuit, vraiment pas la bonne idée. Donc, je le ferai, toujours dans des boîtes transparentes.
1: C'est ça, et le collant à l'intérieur qu'on peut voir.
0: Le carton collé, glissé à l'intérieur. Okay. Donc, jamais de scotch sur nos boîtes.
1: Même à l'intérieur.
0: On fait juste glisser le carton, okay. Ça tient bien.
1: OK. On pourrait, par exemple, faire ça avec les maillots. Les maillots, on pourrait les mettre en dessous du lit. Par exemple, si on a une famille.
0: Tout à fait.
1: On sait qu'ils sont là.
0: Tout à fait.
1: Ils sont identifiés.
0: Tout à fait.
1: C'est des vêtements qu'on va utiliser cet été, mais qu'on n'utilisera pas chaque semaine.
0: Tout à fait. Mais avant de mettre dans nos boîtes, ouais. On fait notre tri.
1: Oui.
0: On met pas juste, OK, la saison finie, je veux faire ça vite, je mets ça en dessous. Non. On fait notre tri. Et l'autre chose, il y a un espace qui est négligé dans les petits appartements, c'est la tablette au-dessus de la pôle.
1: Ah, Caroline a fait le...
0: En hauteur. Donc, au-dessus de la pôle, dans nos placards, souvent, les gens vont mettre, deux oreillers de haut, mais il reste la place pour quatre autres oreillers, par exemple. Bon, ben, on utilise nos fameuses boîtes de plastique, j'aime pas moi non plus dire ce mot, mais quand même, qui sont toutes uniformes et qu'on empile l'une par-dessus l'autre. Donc, on peut faire du beau Tetris et retrouver beaucoup d'espace perdu, en fait.
1: OK. On passe au salon. Caroline, qu'est-ce qu'on fait? On va faire un peu le même exercice qu'on a fait tantôt pour la chambre à coucher. Donc, qu'est-ce qu'on fait en premier dans le salon?
2: C'est sûr qu'on commence encore avec les fenêtres, comme je disais plus tôt. Ensuite de ça, les ventilateurs et les luminaires. Les ventilateurs, il va commencer à faire chaud. Donc, c'est sûr qu'on va les allumer. C'est important d'aller nettoyer la palme.
1: OK.
2: Donc, vous prenez un petit escabeau. On est sécuritaire et on va nettoyer en hauteur. Ensuite de ça, idéalement les rideaux, les stores, que ce soit en latte de bois, les murs et les sofas. Les sofas, c'est un incubateur à bactéries. Donc, si on peut enlever tous les coussins ou même les housses, donc okay, on prend soin de toutes les dézipées, on les met à la machine. Évidemment, lisez les étiquettes parce que c'est pas tout ce qui vont à la machine.
1: Et ça peut rétrécir et là, le coussin à l'intérieur ne rentre plus.
2: Ouais, c'est ça. Mais laissez-les à l'air libre.
1: Mm-hmm.
2: Ça va être l'idéal. Okay. Sinon, vous pouvez avoir, comme je disais tantôt encore, une petite shampouineuse maison pour nettoyer du moins les assises et aspirer le fond du sofa et les interstices il y a du stock là-dedans là, des petits poissons au fromage avec des petits boutons, il y a tout là-dedans.
1: Plein d'affaires.
2: Peut-être même de l'argent.
1: OK. Et on est donc une petite recette, c'est la même que tantôt, c'est de l'eau tiède, bicarbonate de soude.
2: C'est toujours la même chose. Vous pouvez tout faire avec cette petite recette magique.
1: On va donner la recette. Vous avez les quantités?
2: Non, pas
1: avec
2: moi.
1: OK, moi, je les ai.
2: Mais c'est pas bon.
1: 250 ml d'eau tiède, 2 cuillerées à soupe de bicarbonate de soude, 1 cuillerée à soupe de vinaigre blanc, 1 cuillerée à thé ou quelques gouttes de savon à vaisselle doux de type Dawn, c'est le préféré de Caroline, et 5 à 10 gouttes d'huile essentielle pour une belle odeur d'avoir.
2: Exact.
1: Et donc, on lave les vitres avec ça, les ventilateurs, les luminaires, les murs,
2: on peut tout laver avec ça. Par contre, pour les vitres, il y a d'autres alternatives aussi. Là, vous pouvez avoir... Le fameux polisseur que j'avais parlé la dernière fois, c'est un chiffon exprès pour nettoyer les vitres, les miroirs. Ça polie, en fait. Vous pouvez utiliser juste de l'eau, ça fonctionne.
1: Est-ce que c'est comme un chamois? Non. C'est comme un polisseur.
2: C'est vraiment un tissu polisseur. Un chamois?
1: Oui. Ben, un chamois. En fait, c'est le tissu. C'est un tissu particulier, là, mais OK. Polisseur. On cherche un polisseur.
2: Sinon, à la bonne franquette, nos grands-mères faisaient ça. C'est avec du papier journal froissé. Donc, avec l'encre, là, c'est un excellent nettoyant. Puis, c'est super absorbant si jamais vous avez des fingerprints. En français, c'est
1: des empreintes.
2: Sinon, le fameux mouton et la raclette là, que les professionnels utilisent, que nous aussi également.
1: Les moutons et la raclette.
2: Un mouton. Comment ça s'appelle comme ça, c'est ça le pays?
1: OK, donc on met...
2: C'est le bâton avec un mouton au bout. Là.
1: OK. D'accord.
2: C'est comme une lavette un peu là,
1: oui, je
2: au bout d'un bâton, avec la raclette comme vous retrouvez dans vos douches, par exemple.
1: Ah ok, ouais. D'accord, je comprends.
2: Sinon, nous on fait le nettoyage à l'eau pure, donc vous pouvez faire appel à des spécialistes. Dans le fond, on peut aller en hauteur jusqu'à 42 pieds dans les airs. C'est vraiment, on n'utilise pas de savon, c'est uniquement avec de l'eau qui est oxygénée, donc ça crée aucune trace, aucun coulis, c'est étincelant et c'est merveilleux.
1: Ok, d'accord. Une autre question pour Caroline avant de revenir vers vous, Daniel. Je sais pas comment nettoyer mes moustiquaires. Ça fait des années que je repousse de le faire un truc pour bien nettoyer.
2: Super simple.
1: Il faut absolument les enlever.
2: Oui, ben en fait là, quand que on arrive l'automne hiver, il faut enlever les moustiquaires. Ne les laissez pas là parce que ils peuvent, avec le froid et le gel, ils peuvent craquer. Okay. C'est vraiment pas bon. Puis le cadre, il peut aussi être
1: bougé.
2: J'ai juste des mots en anglais. Je m'excuse.
1: Okay. Il peut bouger.
2: Ouais, exactement. Okay. Donc pour le moustiquaire. Si vous avez une baignoire, une douche ou même une hausse à l'extérieur, mm-hmm. il y a deux façons de faire. Soit que vous prenez votre moustiquaire, vous le laissez dans votre douche, vous le vaporisez avec de l'eau, vous pouvez le nettoyer avec un chiffon très doux mm-hmm. et le fameux savon à vaisselle, encore une fois, vous le rincez et il va être étincelant, il va être parfait. Ou bien vous faites la même chose, mais à l'extérieur, si vous avez une cour ou mm-hmm. un endroit pour... les asperger, ils okay. vont être...
1: OK, parfait.
2: Il faut être délicat, en fait. Là.
1: Mais dans le bain, c'est une très bonne idée.
2: Oui.
1: OK, Daniel, j'ai beaucoup de bibelots, nous écrit cette personne. J'ai vraiment du mal à m'en défaire. Un truc à me donner. Là, ça va sentir le Marie Kondo, là. Hein?
0: Ah, oui.
1: Okay,
0: merci, <allons-y>. Marie Kondo. Merci d'avoir ouvert la voie à l'organisation Désencombrement. Oui, il faut le prendre dans ses mains. C'est pas fou du tout parce que vraiment on ne voit plus ce qu'on a dans nos maisons, tu sais, on passe à côté de nos choses, on les a, c'est acquis, c'est là, tu sais. Mais quand tu le prends dans tes mains, tu dis, ben voyons donc. Hey, comment ça j'ai ça, c'est mon ex-belle-mère qui m'a donné ça. Ben non, j'en veux plus, ça m'apporte pas zéro joie. Tu sais, il faut aussi se demander, ben je le garde-tu parce que c'est quelqu'un qui me l'a donné puis je me sens mal de m'en séparer. Ça c'est non, la culpabilité bye bye. Mm. Ensuite, on les prend dans nos mains, on décide vraiment, on regarde est-ce que ça vient d'où, ça me rappelle-tu un bon souvenir, c'est-tu quelque chose qui me fait du bien. Tu sais, j'ai-tu un petit sourire en coin quand je le regarde dans mon appartement et on décide de ce qu'on garde comme ça. Puis moi, je fais des petits îlots de bonheur. Tu sais, parce que pour moi, là, dans la maison, j'appelle ça des irritants visuels. Mmh. C'est-à-dire qu'il y a des trucs partout, tu sais plus où poser. T'as pas de place où t'as un calme visuel. Mmh. Le calme visuel, ça fait du bien. Les objets nous encombrent notre tête et le calme visuel nous calme. Mmh, donc, un petit îlot de bonheur avec nos petits bibelots. On peut se faire 2-3 îlots de bonheur dans la maison avec des thèmes similaires ou pas. Après, si vous passez encore une demi-journée à épousseter vos bibelots, c'est qu'il en reste trop. Fait qu'on élimine encore. Mais toujours se poser la question, est-ce que ça me fait du bien? Est-ce que ça me rappelle un mauvais souvenir?
1: Ouais. Donc, moi, je les change de plat. Parce que c'est vrai, vous avez commencé, Daniel, en disant on passe à côté toute la journée de dans notre vie de ces objets-là, puis on s'en rend plus ou moins compte qu'ils sont là. Moi, je les change de place.
0: Ouais,
1: des fois, ils sont dans un petit centre de table, dans un salon. Après ça, je les mets dans la vanité, dans l'entrée de la maison.
0: Très bonne idée.
1: Des fois, je les mets sur l'îlot. Ouais. Des fois, je le mets sur le meuble télé. J'échange un peu, puis je sais pas, j'ai l'impression au moins d'en profiter. Puis quand, à un moment donné, je suis comme, hey, à chaque fois que je le bouge, je l'aime
2: de
1: pas. Ouais, exact.
2: Ouais.
1: Pas touillé, je l'aime jamais. Ok, j'ai acheté beaucoup, toujours Daniel, j'ai acheté beaucoup de livres cette année. Je suis une grande lectrice, mais j'ai vraiment du mal à me départir de mes livres. C'est le poumon d'une maison, selon moi.
0: Ah, oui, les livres. C'est très important pour plein de gens, les livres. Mais en même temps, comme toutes les catégories d'objets, il faut faire... le même système, c'est-à-dire on enlève tout de la bibliothèque, on dépose sur une table, on les prend dans nos mains. Ça peut être aussi par catégorie. On se dit, OK, garde, je pense que j'aime tous mes romans, mais tu sais, les gens qui regardent la tranche comme ça, tu peux pas décider en regardant la tranche d'un livre. Il faut vraiment que tu prennes l'objet dans tes mains. Ça marche pour vrai, que tu le feuillettes. Mm-hmm. Et puis, moi, j'aime bien l'idée de faire circuler. Tu as aimé ce roman-là, passe-le à ta copine, donne-le. Tu sais, fais circuler tes livres parce que... Vous allez voir aussi, si vous enlevez tous vos livres de la bibliothèque, il faut la vider au complet. Vous allez voir la quantité de poussière, Caroline, non, des livres. C'est vraiment incroyable. C'est désagréable de sentir toute cette poussière-là.
1: Et des fois, il y a les mythes. Moi, j'avais déjà vécu ça il y a plusieurs années.
0: Oui?
1: Oui, les mythes, pas les mythes alimentaires, évidemment, se nourrissent des pages de certains livres.
0: Ah,
1: peuvent continuer à proliférer à l'intérieur des pages de livres. Des fois, on n'y pense pas, là. On cherche les mythes, puis on trouve pas le foyer, là.
0: Ouais. Ça peut être ça. Mais tu sais, j'ai beaucoup de clients qui sont, je sais pas, journalistes, qui écrivent et tout ça, pour qui c'est vraiment précieux. Et même avec eux, quand on fait l'exercice, on réussit à désencombrer parfois 50% de la bibliothèque, et ça fait du bien, c'est quand même lourd. Donc il faut faire l'effort de tout enlever, puis de le prendre dans ses mains, puis de se poser la question, puis de faire circuler aux amis.
1: Absolument, moi j'avais fait j'avais ouvert ma maison. Okay. J'avais fait sur mes amis Facebook. J'avais ouvert ma maison 3 heures un samedi après-midi.
2: Wow. Prenez ce que vous voulez.
1: Prenez ce que vous voulez. Déposez ce que vous
2: Quelle
1: voulez.
2: Bonne idée.
1: Puis il y en a. J'avais fait ça aussi quand ma mère est décédée. Elle avait plus de 1000 livres. J'avais fait ça aussi parce que je voulais que ça serve.
0: Ouais.
1: Et puis à Bordeaux, la prison de Bordeaux qui avait pris comme 35 boîtes de livres. Ouais, vraiment.
0: Ouais.
1: Fait qu'on sait, à travers nos contacts Facebook, des fois on sait pas qui peut nous arriver avec des bonnes idées pour récupérer ces livres-là. Ok, on revient dans la chambre parce qu'on a des questions qui sont rentrer du public un peu sur le tard. Caroline, bien nettoyer les oreillers, la meilleure façon de nettoyer les oreillers?
2: En fait, ça dépend quelle texture elles ont. C'est sûr que s'ils sont en mousse mémoire, ça, je ne peux pas, je ne peux pas en parler, j'en ai aucune idée. Si ils sont en plume ou en duvet, vous pouvez la mettre dans la laveuse. Encore une fois, avec un savon doux.
1: Oui.
2: Et lorsque vous allez la mettre dans la sécheuse, il faut mettre les balles de tennis pour vraiment qu'elles s'étendent et qu'elles restent le même format. Si jamais il y a des gros cernes, c'est jaune, on sue quand même la nuit.
1: Oui, comme la couette d'ailleurs.
2: Exactement.
1: Qu'est-ce qu'on fait?
2: Quand que moi, je vois quelque chose de jauni, je pense automatiquement au soleil parce que le soleil, c'est un blanchissant naturel et ça désinfecte. Donc là, justement, c'est l'arrivée du printemps. Vous en profitez, laissez à l'extérieur vos couettes étendues, vos oreillers. Mettez un peu de bicarbonate de soude encore. Je suis fatigante avec ça, mais je vous dis, c'est une pépite d'or. Le monde, il néglige les petites recettes maison.
1: Ah ouais.
2: Vous en mettez sur la petite tache jaune. Ensuite de ça, vous laissez ça là une bonne journée. Là. Partez travailler, vous savez qu'il va pas mouiller. Quand vous allez revenir, vous allez comme aspirer votre bicarbonate de soude. Mettez ça à la laveuse, ça va sortir blanc comme neige.
1: Ah, wow, OK. Daniel, on est dans la chambre à coucher. On est ici avec une maniaque de chaussures.
2: OK.
1: Il dit, je cherche une façon optimale de les ranger. Je ne souhaite pas acheter un meuble à cet effet.
0: Ben, je la comprends, oui. Moi, j'y vais encore avec mes boîtes transparentes format chaussures et je range les chaussures dedans parce qu'on peut empiler les boîtes une sur l'autre. On voit quelles chaussures on a à travers et ça coupe l'odeur et ça coupe la poussière. Donc, je trouve que c'est le meilleur moyen. Ça s'empile super bien puis ça fait ça fait vraiment un rangement
2: optimal. Ça prend beaucoup de place, non?
0: Ça prend beaucoup de place. Quand on fait une bonne organisation puis qu'on fait un vrai tri, on n'a pas besoin d'avoir tant de place, c'est ça la réponse.
2: Mais admettons là, moi je vais poser justement une question
1: au public.
2: Moi mon chum là, il adore les chaussures. On en a là, ça n'a aucun bon sens. Nous on a comme des petits racks, on a une pièce avec des racks à grandeur de souliers. Là c'est sûr, c'est pas tout le monde qui l'a.
1: Oui non mais comme un walk-in de souliers là.
2: Exactement. Mais advenant le cas là que moi je déménage puis j'ai plus de place, moi ce que je ferais, c'est je prendrais un gros bac style Canadian Tire noir, puis je mettrais toutes les chaussures. Ça prend bien moins de place que.
0: Premièrement, il y a deux mots méchants dans ça.
1: Noir.
2: Oui, je sais. Parce que moi j'aime c'est uniforme, puis toutes mes bacs sont toutes pareilles. C'est
0: oui, transparent.
1: Okay.
2: Non, ils sont pas transparents parce que
0: c'est ça.
2: Voilà, ben moi.
1: Ok, mais au moins Caroline, il y a des raisons pertinentes pour vous là.
0: Voilà. Mais c'est ça. Mais si ils sont dans un bac, tout empilé un sur l'autre, on va pas les utiliser aussi bien s'en séparer. Ça vaut pas la peine de mettre tout empilé dans un bac parce que c'est sûr qu'on va les oublier. Mmh. On oublie tout.
1: Il faut vraiment que les choses soient à vue.
0: Organiser bien à la vue.
1: Surtout qu'on sait qu'on met 20% de ce qu'on a 80% du temps. Donc c'est sûr que ça va dans un bac.
0: 80% de vêtements qu'on porte jamais.
1: Ouais. Nous allons aller, avant de passer en cuisine, un peu en musique. Les courriels arrivent, on va faire un peu le mélange à travers tout ça. On est avec Caroline Bolduc, qui est une experte en entretien ménager. Pardon? Qu'est-ce que j'ai dit?
2: Bolduc.
1: Ça, c'est notre travailleur social de la clinique famille. C'est pas pareil. Caroline Bugeaud, Danielle Carignan, elle qui est spécialiste en organisation.

0: Alors, cette musique serait parfaite pour faire du ménage. C'est entraînant, c'est léger, ça donne du pep. Je pense que, en fait, nous allons assurément avoir du temps uniquement pour la cuisine dans les minutes qui restent à l'émission. Mais il y a des messages qui concernent des sujets qu'on a, des pièces qu'on a passées. Salon, comment nettoyer les divans de cuir, Caroline?
1: Encore là, vous pouvez utiliser un chiffon doux avec de l'eau tiède dessus et des petites gouttes de savon d'onde, encore une fois. Mais allez-y doucement et asséchez. Très, très, très important d'assécher parce que sinon le cuir va boire.
0: Et on veut pas ça.
1: On veut pas ça.
0: Beaucoup de meubles noirs. Et ça va me permettre aussi de parler de la cuisine.
1: La cuisine.
0: Il reste toujours de la poussière après mon époussetage. Avez-vous des trucs? Oh, c'est une bonne question, ça.
1: Ben, en fait, là, c'est deux questions. Parce okay. que si on parle des armoires noires, mm-hmm. ça, c'est bien en mode, tout le monde met ça maintenant. Sauf qu'après une couple de mois, ils se rendent compte que c'était peut-être pas le meilleur choix. Et j'en fais partie. Ma cuisine est noire au grand complet. Et j'ai un petit garçon de 5 ans, donc j'ai des fingerprints.
0: Des
1: empreintes,
0: de doigts.
1: Pardon. Oui. Donc, c'est sûr que j'ai utilisé plusieurs produits parce que je voulais voir si ça fonctionnait également. Mais j'en suis revenue encore à mon chiffon doux et mes gouttes de savon à vaisselle, pardon.
0: OK. Mais le savon à vaisselle, ça fait tellement... Moi, je nettoie des taches sur les vêtements avec ça.
1: Exactement. Puis la graisse enlève la graisse.
0: Ouais, c'est ça.
1: Ça, c'est important de savoir.
0: On avait appris ça lors de la dernière clinique. D'ailleurs, je vous invite à réécouter la dernière clinique. Si vous êtes vous avez des questions sur les textiles, là, qu'on n'aborde pas beaucoup aujourd'hui, il y avait plein de pistes incroyables.
1: Mais ça, c'était Madame
0: Chastache
1: qui était vraiment...
0: OK, donc ça va. La poussière qui revient tout le temps sur les meubles télé, les meubles, les étagères.
1: La statique, vous pouvez passer une feuille de Downy. Excusez-moi, mon anglais, je suis
0: vraiment... On est là pour ça.
1: Les assouplissants, ça va enlever la statique. Donc, la poussière ne va pas revenir. Moi, je fais ça sur les plaintes aussi.
0: Ah, mon Dieu. Oui. Ou les dessus de moulure.
1: Exactement.
0: Hey, super intéressant. Wow. Daniel, comme spécialiste de l'organisation, quand vous arrivez dans la cuisine d'un client ou d'une cliente, là, où est-ce que vous vous dirigez en premier? C'est quoi le grand besoin dans la cuisine?
2: J'ouvre toutes les portes de tous les placards et je regarde.
1: Rêve.
0: On n'a pas les mêmes rêves.
2: C'est fou, hein? On a des cerveaux un peu spéciaux. En fait, je regarde l'ergonomie parce que la cuisine, on y passe beaucoup, beaucoup de temps et souvent, on a plein d'irritants. Tu veux sortir ta tasse à mesurer, il faut que tu enlèves 3-4 bols pour sortir ta tasse à mesurer. Oui. Là, ton assiette, tu vides le lave-vaisselle à gauche, il faut que tu ailles porter... 3 portes plus loin tes assiettes. Non. Fait que moi, quand j'arrive dans la cuisine chez mes clients, je dis, OK, comment tu fonctionnes dans ta cuisine? Qu'est-ce que tu fais? Tu cuisines où? Quand tu vides ton lave-vaisselle, fait que je repense à toute l'ergonomie de la cuisine d'abord et avant tout. Et j'enlève tous les irritants du quotidien.
0: Donc, c'est-à-dire irritants visuels ou les irritants dans son chemin?
2: Visuels, mais aussi de fonctionnement. Ranger quelque chose qu'on utilise. J'avais une cliente qui avait mis ses huiles d'olive sur la tablette du bas.
1: Nomme-la.
2: Puis là, j'ai dit, nomme-la, je le sais.
0: C'est
2: non, non, non, non.
0: OK.
2: Mais en fait, elle avait mis ses huiles d'olive. Je disais, ben c'est ça, ça a pas de bon sens. Combien de fois par jour tu utilises ton huile? Ben au moins deux fois par jour.
0: Ça fait des squats.
2: Puis
0: t'es en forme.
2: Oui, mais non. C'est un. Pour moi, c'est un irritant.

0: Étant, tu les mets à la hauteur des yeux. Tout ce que tu utilises au quotidien à la hauteur des yeux, tout ce que tu n'utilises pas souvent, tu le mets en hauteur. Et jouer avec la hauteur des tablettes. Parce que souvent, on a beaucoup d'espace au-dessus de nos assiettes. On descend à la seconde tablette, on peut mettre des choses encore à la hauteur des yeux sur la seconde tablette. Et l'espace du haut peut être grand. Puis là, on peut empiler des choses qu'on n'utilise pas souvent. Donc, toujours penser à ça. Puis on met pas des trucs très lourds en bas parce que c'est dur à remonter. Donc, on va mettre, admettons, un petit électroménager. Le grille-pain est souvent sur le comptoir, mais ou sinon juste sur la tablette, sous le comptoir. Puis est-ce que la prise de courant est juste devant? Donc, tu sais, on pense à tout ça. C'est quoi nos gestes du quotidien? Il faut s'étudier un peu.
1: Puis on ne met pas des trucs très lourds en hauteur parce que recevoir un couvercle de creuset sur la tête, là, c'est super dangereux.
0: Très mauvaise idée,
1: on ne fait pas ça. Puis si on n'a pas utilisé notre friteuse, moi j'ai une friteuse, je pense que ça fait 15 ans qu'elle n'est pas. Je la donne.
0: Ciao, bye!
1: Ciao, bye!
0: Faut toujours dire.
2: Ouais, j'ai pas ça.
1: Mais le cuiseur à riz.
0: Mais moi, je me dis, tu sais, pour vrai, là, le coût des loyers a tellement augmenté. Il y a plein de familles qui n'ont plus les moyens de s'acheter du neuf. Et il y a des organismes comme le Chaînon qui rendent service. Et vous, là, vous ne l'utilisez pas. Allez, donnez-le. Peut-être que quelqu'un va pouvoir le racheter pour 15$, 5$. Et puis que ça va y faire du bien. Puis qu'il va se sentir. Tu sais, je veux dire, il faut penser à ça constamment. Pas garder des choses qui nous encombre l'esprit pour rien, puis ça en fait vient mettre un petit point d'appui sur notre petite culpabilité quotidienne de se dire « Ah, j'ai ça, je l'utilise jamais. Hein. »
2: Je suis d'accord.
1: Il y a les surfaces ici. Là, on reçoit plusieurs messages, en fait, sur comment laver des surfaces de cuisine, notamment. Allons-y avec la vitrocéramique en premier. La question ici de Léon, c'est comment nettoyer plus écologiquement le vitro-céramique?
2: La même chose.
1: La même push-push. OK. S'il y a des taches tenaces, du brûlé, des cernes qui sont là, puis qui sont...
2: La pierre d'argent. Parce que la pierre d'argent, c'est naturel. C'est pas abrasif comme l'effaceur magique ou d'autres...
1: Ou un petit grattoir.
2: Ouais, une lame. Vous pouvez utiliser les lames en plastique pour être certaine que vous les abîmez pas parce qu'il y a vraiment une façon de l'utiliser en 45. Si vous utilisez une lame en métal, puis vous faites une petite intercise, vous allez pas aimer ça.
1: Puis maintenant, il y a des savons à vaisselle qui sont biodégradables, exact, écologiques aussi, donc c'est facile de remplacer.
2: Voilà.
1: La céramique de ma cuisine est tachée. J'ai tout essayé jusqu'à la machine à vapeur, rien à faire. Comment on peut aider Céline, Caroline?
2: La céramique, est-ce que c'est les joints? Est-ce que c'est la céramique en soi?
1: OK, mettons que c'est les deux.
2: Ben, la pierre d'argent pour les joints, là, ça va enlever le calcaire, la graisse, tout. La pierre d'argent, ça va fonctionner également.
1: Et sur la céramique aussi. Donc, exact, on peut prendre un produit pour les deux.
2: Ouais, je lave des baignoires avec ça, des douches au grand complet, la hotte de poêle.
1: Des pommeaux de douche aussi avec ça.
2: Oui, je vous avais expliqué la dernière fois le petit sac Ziploc de vinaigre. Mm-hmm. Parce que tous les petits trous où est-ce que l'eau sort, ça, vous seriez surpris de voir l'intérieur du pommeau de douche.
1: Non, on veut pas.
2: Le calcaire et les bactéries qu'il y a là-dedans. Je vous suggère de prendre un petit sac Ziploc avec un élastique. Vous le mettez en hauteur sur votre pommeau de douche. Vous le laissez tremper. Ensuite de ça, vous repartez la douche. Vous allez voir que votre liquide à l'intérieur va être très coloré.
1: Ah ben oui, c'est sûr. OK. On fera pas la salle de bain aujourd'hui pour ce qui est du rangement et du ménage de printemps. Vous pouvez vous référer à l'autre chronique, clinique qu'on avait fait il y a quelques mois, où est-ce qu'on en avait parlé abondamment. On parle de savon noir ici, Catherine nous écrit. Merveilleux autant pour la céramique, la vitre ou la boiserie.
2: Oui.
1: Céramique
2: absolument
1: aussi.
2: Le savon noir, oui. Et ça, c'est naturel également.
1: OK. La hotte.
2: Oui.
1: On la lave comment? On la lave quand?
2: On utilise la pierre d'argent. Si elle est en stainless, elle va revenir comme neuve. Ça va comme toute la boffer, un peu comme une boîte.
1: Ça, c'est le dessus, là. OK. Je sais pas si la personne parlait de la grille.
2: La grille, en fait, on fait un peu comme le moustiquaire, là, mais on le laisse tremper pendant une bonne demi-heure.
1: Les filtres, là.
2: Dans du savon vaisselle et du bicarbonate de soude. Vous le laissez tremper dans votre évier pendant que vous lavez la hotte, là, par exemple. Mm-hmm. Puis ensuite de ça, vous pouvez la rincer et prendre une petite éponge si jamais ça persiste. Ou bien, il y en a qui peuvent aller dans le lave-vaisselle. Fait que, tu sais, cassez-vous pas le beigne, là.
1: Et de la pierre d'argent, des mouvements circulaires, si on veut que le reste de la hotte soit spick and span.
2: Même chose pour les poêles, les frigos qui sont en

0: stainless. Si vous voulez, tu sais, vous avez des petites égratignures ou des, vous trouvez que les couleurs du stainless sont pas toutes pareilles, boffez-le en faisant des petits mouvements circulaires, là. Vous allez voir, avec un chiffon doux, vous essuyez ça, ça va revenir comme neuf.
1: OK. J'essaie de voir dans le temps qui nous reste où est-ce qu'on va. Daniel, garde manger frigo. Écoute, tiroir à épices, tout ça. On déménage des fois un ketchup, là. Ou, ben non, ça se vide. Mais on déménage des affaires.
2: Des fois, trois sacs fois, de farine.
1: Ouais.
2: Des...
1: Ouais. C'est trois fois qu'on déménage le pot. Okay, comment on fait le ménage de tout ça?
2: Ben, les fonds de sacs de pâte. Tu sais, un petit fond là, tout petit là, que tu peux pas mélanger deux sortes de pâtes parce qu'ils cuisent pas à la même vitesse. Là. Bye bye. Compost. Parce que on prend. Tu sais, le désencombrement là, il faut vivre des petits moments de culpabilité pour après apprendre à mieux vivre. C'est-à-dire que là, quand tu te rachètes un sac de pâte, si t'es toute seule, t'en cuis la moitié. Sinon, vous le cuisez au complet. Vous avez un petit restant pour le lendemain, mais vous gardez pas un petit fond de sac de pâte pas cuite dans votre placard. Ça prend de la place. Vous allez jamais plus l'utiliser, c'est sûr. Sac de farine, un petit fond de sac de farine. Mais si la farine est vieille, c'est bye-bye.
1: Oui. On veut. Ça se garde combien de temps la farine? Est-ce qu'on sait?
2: Ben, je sais pas, mais en fait,
1: à l'odeur.
2: Puis, ben, aussi au feeling, tu sais, je veux dire, si t'as pas envie de l'utiliser, tu te poses pas de questions, c'est bye, mais, tu sais, il faut se donner du frais et des choses fraîches et des bonnes choses. On me posait la question les nombreux pots de vinaigrette dans le frigo, des petits fonds. Vinaigrette, on tourne avec deux ou trois maximum. On termine avant de racheter des nouvelles choses. Il faut prendre des nouvelles habitudes. Là, on fait un désencombrement, on met tout au compost, mais après, on prend des nouvelles habitudes de vie pour éviter d'avoir cette accumulation. Puis, de grâce, ne déménagez pas vos petits fonds de pot et vos petits fonds de sac de farine.
1: Okay, les épices, là, comment on fait le ménage de ça? Comment on fait la rotation de ça? Où est-ce qu'on les met? Est-ce qu'on les met à vue sur le comptoir?
2: Jamais. Parce que la chaleur et la lumière vont vraiment endommager l'épice. On ouvre tous nos pots, on sent si ça sent rien, c'est bye-bye. Et on n'achète pas des gros formats, on achète des petits formats et on achète plus régulièrement les épices. Parce que ça perd de la saveur, ça sert à rien d'avoir des vieilles épices qui datent. Si on n'a pas la place pour faire avoir un petit, je sais pas comment on appelle ça, pour mettre vos épices un peu inclinées, on peut les mettre à la verticale, mais dans des pots identiques, ça évite l'irritant visuel et chaque pot doit avoir son étiquette
1: sur le capuchon si on les met
2: à l'horizontale, on les met sur le devant de la bouteille, puis si on les met à la verticale, on les met sur le dessus, et si on a des restants, on les met dans une boîte hermétique en hauteur dans notre placard marqué avec notre petit carton surplus épices ou magasin épices. Moi, j'aime bien les surplus, appeler ça magasin, comme ça, je sais que j'en ai encore.
1: Ça fonctionne.
2: Ouais, magasin épices, magasin fourniture scolaire, ceux qui ont des enfants. Au lieu de racheter en septembre, là,
1: on va voir dans cette armoire-là,
2: dans le magasin.
0: En fait, c'est pour les épices, parce que vous avez dit comme des petites boîtes, mais si on met ça dans des petits ziplocs, ça prend encore moins de place.
2: Ça peut être dans des ziplocs. Bloc, mais dans une boîte.
1: Faut les regarder pour savoir qu'est-ce qu'il y a dedans.
2: Mais bien identifié toujours, puis jamais des grosses quantités.
1: OK, d'accord. Je comprends bien. On va terminer là-dessus. Caroline Bugeaud, on parlait de ménage de printemps. C'est quoi un ménage de printemps de cuisine? Qu'est-ce qu'on profite?
0: En fait, on profite de nettoyer en hauteur parce que justement, on n'y va jamais. Quand on a les armoires là qui sont à découvert en haut, je pense qu'on en avait parlé la dernière fois. J'avais dit vous le nettoyez, ensuite vous mettez du papier journal. Là, tu me dis moi je lis plus le journal, j'ai une tablette ou je sais pas. Bon, tu mets plein de tablettes. Non, mais tu peux mettre des papiers essuie-tout.
1: Okay.
0: Ensuite de ça, justement, vous nettoyez l'intérieur de votre frigo, l'intérieur de votre garde-manger, vous réorganisez comme Daniel.
1: On tire le four.
0: Le
1: grille-pain, on vide les graines.
0: Exactement. Ça, le grille-pain, vous devriez le faire une fois par semaine. Il y a comme une petite porte, là. Oui. Parce que quand vous le bougez sur votre comptoir, les petites graines, y suivent. Fait que si vous voulez que ça le fasse plus, prenez l'habitude de le vider.
1: L'intérieur des tiroirs à ustensiles et tout ça aussi, parce que ça, c'est important.
0: Honnêtement. Il y a tellement de bactéries partout. C'est sûr qu'il ne faut pas virer fou, mais quand même, c'est le moment de comme, c'est un vent de renouveau le printemps.
1: Merci infiniment, Caroline Bugeaud, présidente et fondatrice de l'entreprise Entretien CA Premium. Danielle Carignan, spécialiste en organisation d'espace, co-autrice du livre Une maison organisée, oui, je le veux, chez KO Édition. Merci d'avoir pris le temps, une heure,
0: pour outiller nos auditeurs
1: et nos auditrices. Merci énormément.
0: Merci.
1: À une prochaine. Bonjour, Alec.
3: Le gris peint, le tiroir à ustensiles, j'ai du travail à faire dans ma cuisine.
1: Et moi, j'ai échappé mon gris peint la semaine dernière. Il y avait beaucoup de graines sur mon plancher.
3: On ne pense pas toujours à l'idée, c'est vrai ça.
1: Moi, là, ces petites conversations, Alec, avec vous me remplissent de bonheur à chaque fois. ce petit chit-chat, là. OK. Plus sérieusement, qu'est-ce qu'il va avoir à l'émission?
4: On reçoit le patron d'Airbus Canada à l'émission. Grosse commande hier à Mirabel, puis on va parler du futur de l'entreprise. Il y a des rumeurs d'avions plus gros que le A220 qui pourrait être construit éventuellement à Mirabel. On reçoit le directeur général des élections du Québec, Jean-François Blanchet, qui semble très inquiet de la nouvelle carte électorale que les députés pourraient adopter dès aujourd'hui à Québec. Et Jeannick Lambert, la commissaire au développement durable, qui rend public ses rapports dans quelques minutes, va être avec nous également à l'émission.
1: Alors, on sera à l'écoute dans une demi-heure, Alec.
4: Merci beaucoup.
1: Bonne émission. Voilà comment cette deuxième heure d'émission se termine. Ce que nous allons faire ensuite, c'est peut-être parler d'une réalité que vous connaissez. Si vous êtes photographe, animalier, amateur, on reçoit deux femmes qui ont de belles histoires à nous raconter et à qui ça fait un bien fou. Après les infos.
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10: Ici Rebecca Kwan, voici les informations. En Colombie-Britannique, le premier ministre David Eby a annoncé que l'école secondaire de Tumbler Ridge sera détruite. C'est dans cette école qu'une tireuse avait tué 5 élèves et une éducatrice après avoir causé la mort de 2 autres personnes. Julie Landry a les détails.
11: C'était le souhait de la communauté et des victimes, a expliqué le premier ministre David Eby en point de presse jeudi après-midi.
12: Supported by the community of Tumbler Ridge to build a new school to replace it on a different site.
11: Il s'agit d'une demande très compréhensible pour cette petite communauté, a ajouté la ministre de l'Éducation, Lisa Baer.
13: And the site is visible from every corner of the downtown core.
11: Surtout que l'établissement où ont lieu ces horreurs est visible de partout dans le centre de la ville de 2600 résidents. Les consultations ont démontré que l'objectif souhaité est de construire un nouvel endroit joyeux qui ne porte pas le poids de cette tragédie. Depuis le drame, les 160 élèves de l'école secondaire suivent leurs cours dans des classes modulaires temporaires situées sur le terrain de l'école primaire. De nouvelles classes plus grandes et confortables sont en train d'être installées en attendant la nouvelle école qui devrait être construite assez rapidement selon le premier ministre.
12: I think that for this project in particular, there's just so much goodwill for Tumbler Ridge.
11: Vu la volonté générale de mettre un baume sur cette communauté traumatisée. Pour les prochaines étapes, que ce soit pour décider de la conception de la nouvelle école ou pour déterminer le sort du terrain vacant après la destruction, la communauté sera encore une fois consultée et un plan doit être présenté plus tard cette année. Ici Julie Landry, Radio-Canada, Vancouver.
10: Au Québec, la gravité des manquements reprochés à la députée Sona Lacoyanne-Olivier par la commissaire à l'éthique de l'Assemblée nationale soulève l'indignation des élus. Le rapport d'enquête conclut que l'ex-membre du caucus libéral a utilisé son bureau de comté de Chaumetdé pour soutenir la campagne à la direction du PLQ de Pablo Rodriguez l'an dernier et qu'elle a entravé le travail de la commissaire. Cette dernière demande que la formation des élus en déontologie devienne obligatoire et recommande de sévir contre la députée fautive. Marie-Josée Paquette-Comeau.
14: Rarement un député n'a reçu une sanction aussi sévère. La députée Sona Lacoyanne-Olivier pourrait payer 8 000 $ pour avoir contrevenu au code d'éthique de l'Assemblée nationale. Dans son rapport d'enquête, la commissaire maître Ariane Mignolet conclut que la députée a utilisé des ressources de l'Assemblée nationale pour aider la course à la chefferie de Pablo Rodriguez. Même qu'à certains moments, le bureau de Chomedey est devenu le quartier général des activités partisanes. Sona Lakoyan-Olivier a même entravé le travail du commissaire en tentant d'influencer les témoignages de ses employés, en plus d'avoir omis de transmettre certaines preuves demandées. Le chef libéral Charles Milliard écarte toute possibilité d'un retour au caucus. Le député libéral André Fortin.
15: Je pense qu'il a pris la bonne décision. Elle ne sera pas candidate à la prochaine
14: élection. Mais pour les oppositions, des actions s'imposent. Ruba Gazal de Québec solidaire, suivi du péquiste Paul Saint-Pierre Plamondon.
16: Elle doit démissionner. Je veux dire, ça n'a pas de bon sens. Elle n'est pas digne de la fonction de député.
17: Ce n'est pas l'œuvre d'une personne isolée. Là. Tout le monde le sait. Donc, c'est un enjeu de culture organisationnelle.
14: Autre facteur aggravant, selon la commissaire, l'absence de reconnaissance sincère des manquements. Le vice-premier ministre, Yann Lafrenière.
18: Ce que j'ai lu, ce que j'ai entendu, c'est choquant.
14: La balle est maintenant dans le camp de la députée indépendante. Elle aura 5 jours pour répliquer. Ici Marie-Josée Paquette-Comeau, Radio-Canada, Québec.
10: La bataille est féroce entre Montréal et Toronto pour obtenir le siège social de la future Banque de la Défense. Le Canada a récemment été choisi pour accueillir la nouvelle institution internationale, mais le gouvernement fédéral doit maintenant choisir dans quelle ville sera son siège social. La métropole ontarienne a brandi la menace d'un éventuel référendum sur la souveraineté du Québec pour favoriser sa candidature, une tactique vivement dénoncée à l'Assemblée nationale. Valérie Gamache.
19: Montréal et Toronto veulent toutes deux accueillir la future Banque de la Défense liée à l'OTAN. Tous les coups semblent permis. Dans son cahier de candidature, Toronto insiste sur sa stabilité politique. Sans évoquer directement la possibilité d'un référendum au Québec, il est écrit noir sur blanc. D'un point de vue opérationnel et de gouvernance, Toronto offre la prévisibilité et la stabilité dont les institutions multilatérales ont besoin. La première ministre, Christine Fréchette.
20: Moi, j'embarque pas là-dedans. On a tout ce qu'il faut pour se positionner.
19: Pourtant, des sources dans le milieu des affaires et bien au fait du dossier sont formelles. Des représentants de Toronto soulèvent bel et bien le spectre d'un référendum. Un argument de plus pour le chef du Parti québécois, Paul Saint-Pierre Plamondon.
17: Ben oui, c'est une campagne de peur, mais c'est une campagne de peur qui devrait amener des remises en question sur qu'est-ce qu'on fait dans ce pays-là.
19: Plus ferme que la première ministre, les partis d'opposition dénoncent en bloc la tactique. Le solidaire, Solzanetti.
21: Toronto, ils font juste utiliser n'importe quel argument de peur pour faire croire qu'ils sont meilleurs que Montréal, puis ils ont tort.
19: Les libéraux joignent leur voix, mais le député Marc Tanguay précise quand même que la menace d'un référendum crée de l'instabilité économique.
22: Mais PSPP leur donne un outil pour user de cette tactique-là.
23: That's not my approach. I see...
19: La mairesse de Toronto se défend. Olivia Chow assure que personnellement, ce n'est pas son approche. Ici Valérie Gamache, Radio-Canada, Québec.
10: En terminant, la ministre fédérale des Affaires étrangères, Anita Anand, assure que tous les protocoles de santé publique seront respectés au moment où 3 Canadiens rentrés au pays sont en isolement en lien avec l'éclosion d'antivirus sur un bateau de croisière. Il s'agit de 2 passagers ontariens et d'un Québécois qui se trouvait à bord du même vol qu'un cas confirmé. C'est ce qui conclut les informations à l'antenne de Radio-Canada.

0: Demain, à cette heure-ci, celle qui sera dans le siège devant moi, Céline Bonnier, qui se prête avec beaucoup de générosité, comme la recherche est déjà faite et qu'on peut en témoigner, à notre jeu de ma vie en 5 mots. Donc, ce qu'on fait demain, c'est cette rencontre avec Céline Bonnier. J'ai très, très hâte de lui parler. Ce que nous faisons maintenant, c'est vous faire rencontrer deux femmes qui font de la photographie animalière, qui est un art amateur, qui est un art en pleine effervescence, particulièrement depuis la COVID. Lise Sanson, bonjour.
1: Bonjour.
0: Christina Raja, bonjour.
2: Bonjour.
0: Est-ce que je prononce comme il faut votre nom de famille? Avant de découvrir comment la photographie est arrivée dans votre vie et qu'est-ce que ça vous amène, votre plus belle photo à vie, c'est laquelle?
2: C'est difficile de choisir, mais je dirais que ce que j'aime beaucoup, c'est Un enfant des neiges.
0: Un enfant des neiges.
2: En liberté. Parce que je l'avais vu enfermé, mais le voir en liberté, on voit sa fierté, on voit sa force, c'est vraiment impressionnant.
0: Et si vous nous ramenez à cette journée-là, c'était quand dans quel état d'esprit vous étiez en attente et comment ça se passe une fois que vous le voyez pour le photographier?
2: On était à Pointe-au-Père, à Rimouski, et on cherchait une autre soisson. Et mon conjoint se promenait et moi, j'étais en face de la... De Saint-Laurent.
0: Oui, Saint-Laurent, du fleuve.
2: Oui, c'est ça, le fleuve. Et tout à coup, je vois quelque chose qui s'en vient...
0: Mais vous cherchez un autre oiseau, c'est ça
2: que
0: vous
2: dites? Oui, c'est ça. Je ne cherchais pas un enfant de neige, pas du tout. Je vois quelque chose qui s'approche, mais il était ennuyé, il faisait froid parce qu'il était encore la neige. Et tout à coup, il se place devant moi. Et là, ça a été comme, waouh, l'émerveillement.
0: Et vous avez eu le temps, il s'est posé, vous avez eu le temps de photographier et tout.
2: Oui, oui, oui.
0: Lise, êtes-vous capable de déterminer une seule photo?
1: Une seule photo, c'est très difficile parce que j'en ai beaucoup, mais entre autres, la chouette Laponne. C'est la plus grosse des chouettes, mais elle est d'une légèreté. Et je l'avais photographiée sur une très, très, très petite branche, puis elle tient là-dessus, puis elle avait ouvert les ailes. Ça, c'est une de mes très, très belles photos.
0: Est-ce que c'est difficile à observer? Est-ce que c'est difficile à photographier?
1: C'est surtout difficile à trouver.
0: OK.
1: Un coup qu'on l'a trouvée, elle peut nous faire un super spectacle. Hein, quand elle est en chasse, quand elle fait dodo, ben, on peut attendre plusieurs heures avant qu'elle se mette à voler et à chasser.
0: Et vous étiez où et comment s'est passée l'attente pour la voir?
1: Oh, c'était dans un parc. C'est souvent dans les parcs publics là, où on fait les plus belles photos. Il y a souvent plus de nourriture, il y a des mangeoires, etc. C'est de la repérer. Fait que là, on entend toujours parler que il y a peut-être quelque chose à quelque part. Alors là, on part à la recherche. Et ça prend beaucoup de patience, beaucoup de marche. Mais quand on la trouve, par contre, c'est long qu'on peut avoir des surprises.
0: Il n'y avait pas une histoire de corneille qui vous Racontez-nous ça.
1: Oui, ça, c'est l'hiver dernier. On était un petit groupe qui cherchait la chouette Laponne. J'avais entendu des corneilles. Ça, c'est souvent le signe qu'il y a quelque chose. Mais personne ne trouve la chouette Laponne. Là, ça fait un bon 4 heures que tout le monde cherche. On trouve pas. Fait qu'on s'en va. Mais moi, j'étais un petit peu toquée. Okay. J'ai dit non, je vais aller dans le coin où j'ai vraiment entendu les corneilles. Puis quand je suis arrivée, ben, elle était là.
0: Mais pourquoi vous êtes allée dans le coin où vous entendiez les corneilles?
1: Parce que j'étais certaine qu'elle était là. Les corneilles, souvent, annoncent qu'il y a quelque chose.
2: Oui.
1: Annoncent qu'il y a un rapace. Oui, okay. Parce que Ça les énerve.
0: Okay. Vous dites la même chose, Christina?
2: Oui, normalement, tous les cibous, on pourrait dire les corneilles, c'est ça. Oui. Ils vont nous indiquer où ce qu'ils sont.
1: C'est un bon signe, même pour les renards.
2: Oui, les
1: renards. Les corneilles, c'est vraiment...
0: Un allié des photographes animaliers.
1: Oui, absolument.
0: OK. Donc, Christina Raja, comment ça a commencé pour vous, la photo de nature?
2: Moi, j'ai commencé, ça fait quelques années, j'ai commencé parce que je marche au travail, j'ai fait un aller-retour au travail, ça me prend 1 heure. Comme ça, je me suis acheté un iPhone dans les premiers temps.
0: Ça fait combien de temps de ça, là?
2: Ça doit faire comme 13 ans.
0: OK, d'accord,
2: oui, c'est ça.
0: D'accord.
2: Je me suis acheté un iPhone et j'ai commencé à prendre des photos des fleurs. Comme ça, quand j'ai marché, je prenais des fleurs, j'avais un site où je mettais les fleurs et tout ça. Et après, je me suis intéressée aux papillons, et après, je me suis intéressée aux oiseaux, et j'essayais avec mon téléphone.
0: Tout le temps avec leur iPhone au début.
2: Mais j'ai essayé, mais mon conjoint m'a dit, tu ne pourras pas jamais. Tu ne pourras pas prendre des oiseaux avec un iPhone. C'est comme ça, il m'a donné, pour mon anniversaire, il m'a donné mon premier appareil. C'est là que ça a commencé. Là, j'ai commencé à prendre un peu plus la photo, mais pas vraiment de façon comme l'ornithologie, la photo. Mais il y a un petit problème au travail. Là, mon conjoint, pour relaxer et tout ça, a dit, on va commencer à sortir plus la fin de semaine. Comme ça, on a commencé à sortir tous les fins de semaine. Et là, on a commencé à faire l'ornithologie,
0: okay,
2: à faire nos listes et tout ça, et à faire la photo de façon plus soutenue. Si, et c'est là qu'il a commencé. Là, c'est devenu comme, wow, c'est ça notre vie de maintenant. Et on sort tous les fins de semaine, on va, tous les vacances, on va aller à des endroits pour chercher. Comme ça, on a visité tout le Québec. On était,
0: c'est ça, Christina, c'est intéressant dans votre cas. Puis on va revenir plus tard ensemble, toutes les trois, sur le bien-être et comment la photographie et ces instants de silence, d'introspection et de méditation sont devenus pour vous vraiment des outils pour s'occuper de vous et de votre bien-être. Mais c'est intéressant dans votre cas, Christina, parce que il y a l'intégration à la société, à la vie au Québec en fait, qui s'est beaucoup fait à travers la photographie en nature. Pourquoi? Comment? En visitant les quatre coins du Québec?
2: Mais parce que quand on voyage, on rencontre des gens et on se fait des amis. Comme ça, et c'est une grande famille.

0: les gens que les photographes, les ornithologues. Comme ça, on rencontre beaucoup de gens, on fait d'amis, on s'intègre, on apprend à connaître les oiseaux de chaque région aussi, parce que des fois, il faut aller pour des oiseaux spécifiques à des endroits vraiment nichés, on peut dire. Et c'est les gens des coins qui vont nous montrer ces lieux-là, parce que c'est pas toujours évident. Comme ça, ça.
1: Un exemple d'un coin du Québec où vous êtes allé parce que les gens vous ont dit à cet endroit-ci, il y a des oiseaux particuliers.
0: Nous, on cherchait les lagopèdes des saules.
1: Oui.
0: On est allé, on a rencontré quelqu'un. Ici à Montréal, mon conjoint l'a montré dans son parc les oiseaux qu'il cherchait. Il a dit, si un jour vous allez dans notre région, mais contactez-nous.
1: C'est quoi la région?
0: Val d'Or.
1: OK.
0: Oui.
1: Donc?
0: Comme ça, quelques années après, on l'a contacté, le monsieur Raymond, c'est notre ami, et lui nous a amené à Chibougamau.
1: Okay.
0: À Chibougamau. Et là, on a été dans la route du Nord. Et on a vu les lagopèdes des saules.
1: C'est incroyable. C'est quand même vraiment intéressant ce qui peut développer au cours de passions communes. Puis le lagopède des saules, on dit qu'il est difficile à voir.
0: Mais, était difficile. Parce que l'année dernière, c'est ça? On a eu une ici à Montréal.
1: Oui.
0: Il était à Mont-Royal, il se promenait dans les...
1: Mais habituellement, oui. c'est difficile à voir.
0: C'est difficile. Nous, on est allé aussi à Saint-Jean. Au lac Saint-Jean.
1: Au lac Saint-Jean,
0: aussi. Okay. Oui, pour voir aussi, parce qu'on n'avait pas vu à...
1: C'est okay.
0: ça, comme ça, on se promène vraiment beaucoup pour pouvoir trouver des espèces.
1: Licence. Ah, pardon?
2: On va loin parfois.
1: Le plus loin que vous êtes allé, c'est où?
2: C'est au nord de Latuc, pour aller voir des lagopèdes aussi. Là.
1: Est-ce que vous le faites à l'extérieur du Québec, des fois?
2: Oui, on voyage. Costa Rica, on est allé au Panama, on est allé voir le harpie.
1: C'est quoi le harpie?
2: C'est le plus gros des aigles. Il est impressionnant.
0: Oui.
2: Impressionnant.
0: Je ne l'ai pas vu en vrai, mais je connais.
1: Lise Sanson, comment ça a commencé pour vous, la photo animalière? Ça a commencé dans votre cours.
2: Ça a commencé dans ma cour à la retraite. J'étais comme intriguée. J'étais là, ben coudonc, j'entends beaucoup d'oiseaux. Puis avec les applications maintenant, c'est tellement plus facile. J'ai commencé à voir que j'avais beaucoup de trucs juste chez moi. Alors j'ai commencé à faire de la photo. On avait déjà des caméras. On faisait déjà un peu de photos comme monsieur, madame, tout le monde. Alors là, je me suis intéressée. Vraiment à fond. Puis là, tranquillement, ben là, tu veux pas juste voir les petits oiseaux dans ta cour, tu veux voir ce qu'il y a ailleurs. Alors, c'est là que j'ai commencé. Oui, j'ai commencé à me balader. On commence à faire des connaissances. Puis là, ben, c'est toujours une question de spot. Hein. Ben, je sais que telle chose à tel endroit. Alors là, on se déplace, on va faire de la photo. Oui, vraiment, là, c'est comme ça que ça a débuté.
1: OK. Parlez-moi de Bobby.
2: Bobby.
1: On va prendre quelques minutes pour en parler de Bobby. Ça vaut la peine.
2: Oui. Bobby, ça, c'est l'été dernier. Il y avait eu une mention sur Morin Heights Nature qui avait un orignal qui
1: sur
2: était...
1: Sur la page Facebook.
2: Oui, page Facebook. Qui avait un orignal qui était au parc de Castelmarie. Cette journée-là, je m'en allais faire de la photo pour les compétitions de motocross à Extend. Puis j'ai dit à mon mari, je vais aller faire un petit tour à Castelmarie, tout d'un coup que je trouverai l'orignal. Alors j'ai commencé à pister et boum, je suis arrivée face à face avec l'orignal.
1: OK, commencé à pister, qu'est-ce que vous voulez dire?
2: Ça veut dire que je suivais les traces de l'orignal. Hein. L'orignal laisse ses traces, que ce soit ses sabots, les excréments, on le suit.
1: OK.
2: Alors je me suis mis à le suivre et je suis arrivée face à face avec lui. Alors là, j'étais toute énervée, commence à faire des photos.
1: Il a pas eu peur?
2: Ben oui, au début, okay. On a peur. Puis je suis toujours restée. Non.
1: OK.
2: Il était d'un calme.
1: Mais vous, oui.
2: Okay. Moi, oui. Ouais, on garde nos distances, etc. Fait que ça va. Étant donné que c'était à 5 minutes de chez moi, ben, je me suis mise à aller le chercher à tous les jours. Et tranquillement, il s'est développé vraiment un lien particulier. Cet animal-là me reconnaissait. Ou enfin, j'ai espéré qu'il me reconnaisse, mais il répondait à mon appel. Si, exemple, à un certain moment donné, j'avais invité un ami photographe à venir le photographier, puis je lui avais dit, Jacques, tu vas voir, Bobby est dans le marais, mais si je l'appelle, il va venir proche. Oh, il ne croyait pas. Je dis, OK. Fait que je l'appelle. Bobby, viens-t'en. Et qu'est-ce que Bobby fait?

0: Bobby sort de l'étang. Pout, pout, pout, pout. Il s'en vient, boum.
1: Ben voyons. C'est un jeune proche. Orient?
0: Oui, c'est un adolescent. C'est pour ça que je l'ai appelé Bobby. Faut pas me demander d'où vient Bobby, là. C'est, des fois, je sors des noms à des animaux, à des oiseaux. Puis, en tout cas, mais c'est Bobby. Et Bobby me suivait partout. Quand je le cherchais, j'avais juste à crier Bobby. Des fois, il était dans l'herbe haute, couché par terre. Il se levait. Il s'approchait. C'est incroyable. Je me rappelle, il y a une journée de pluie, alors je suis toute seule avec lui. Et j'étais dans le sentier et je retrouve Bobby. Puis j'ai un peu des maux de dos à cause de la photographie. Alors je me relève, mais un petit peu tranquillement. Mais là, Bobby, lui, est déjà rendu très, très proche de moi. Là, je suis un petit peu plus inquiète. Mm-hmm. Puis la saison du rut était commencée. Mm. Fait qu'il y a comme juste un petit arbre qui nous sépare. Alors lui est de l'autre côté, moi je suis ici. Puis là, j'attends. Je me suis dit, il va s'en aller. Non, ça devait faire une demi-heure qu'il bougeait pas. Là, il y a une femme qui arrive dans le sentier, Nancy. Puis là, elle me dit, salut Lise, ça va? Oui, j'aurais peut-être besoin de ton aide si tu veux faire de la diversion un peu pour que Bobby puisse se tasser. Tu sais. Fait que finalement, elle fait de la diversion. Je réussis à sortir de là parce que j'avais pas vraiment d'autres arbres. Puis c'est là qu'elle me dit, ben Lise, elle dit, tu suis tellement partout. Tu devrais l'amener dans le ruisseau, tu vas avoir des super photos. Oh. Fait que je dis Bobby, Bobby, Bobby, Bobby me suit, Bobby me suit. Jusqu'au ruisseau, j'ai entre autres une des photos qui est au ruisseau.
1: Qu'est-ce que j'ai entre les mains, là?
0: C'est un trésor. C'est un trésor. Ça, c'est mon livre, Le parcours de Bobby en 46 jours d'observation. Je pouvais pas ne pas faire un livre à la mémoire de Bobby qui finalement est décédé. Parce que j'avais tellement de photos de lui, je me suis dit, il faut que je mette les plus belles photos dans un recueil que ça va me rester.
1: Et ça vient remporter un prix.
0: Oui, j'ai participé au concours SPPQ, le concours de la Société de promotion de la photographie du Québec.
1: OK.
0: C'est tous les clubs photos qui peuvent participer. Okay. Et j'ai remporté finalement le troisième prix avec ce livre-là.
1: Qu'est-ce qui est arrivé à Bobby? C'est triste.
0: Ben, Bobby était fort probablement atteint du ver des méninges. Donc, à la fin, au début, ça allait. Il était super intéressant. Il avait l'air de bien aller. Mais tranquillement, étant donné que je l'ai suivi pendant 46 jours, j'ai vu que là, il commençait à avoir de la confusion. Il marchait pas de la même façon. Son comportement était différent. Puis là, les gens commençaient à l'approcher de plus en plus sans le respecter, là.
1: Vous êtes allé voir une biologiste qui vous a un peu confirmé
0: ben,
1: ça?
0: J'ai fait partie d'un groupe, un projet à Moran Heights pour les oiseaux. Puis, je lui ai rapporté justement le comportement. Puis,
1: Elle vous a dit que c'est des limaces qui s'étaient attaquées à lui, contrairement aux chevreuils, par exemple, qui peuvent combattre, lui, les orignaux combattent moins bien, c'est ça?
0: En plein ça.
1: La toxicité, OK. Vous, Christina Araja, vous n'avez pas un rêve de rencontrer un orignal? Je lisais non.
2: Mais j'ai déjà rencontré. Ah, okay. Parce que moi, je me spécialise dans les soissons, mais j'ai rencontré déjà les lynx du Canada, les sournoirs, les... Oui.
1: Je pensais que c'était des rêves que vous aviez, mais ces rêves-là sont assouvis. Parlez-moi de quand vous avez une rencontre avec un oiseau ou un animal, qu'est-ce qu'il y a dans cette rencontre-là entre vous et cet animal-là?
2: Mais il y a une émotion qu'on ressent, tu sais, c'est comme, on rêve tout le temps de rencontrer, comme j'ai rencontré les lynx du Canada pour la première fois. Waouh, c'était comme, waouh, je me sentais tellement chanceuse parce que c'est difficile à voir, tu sais. Il est resté là parce que souvent, quand il nous voit, il quitte. Mais celui-là, il est resté là, il nous regardait, et je le regardais, il y a comme, si, on essaye. Je dis, je veux pas que tu partes. On pense, je veux pas que tu partes. Je veux te prendre en photo. Et pour moi, le prendre en photo, c'est comme le posséder un peu. À la place de le toucher, de le chercher, c'est comme, je les garde. Si, c'est pour ça que je prends beaucoup de photos parce que c'est comme, plus je les vois, plus j'aime autant dans les oiseaux, les animaux, tous les détails, si, les plumes, les couleurs, les poils, si. Et ça m'a amené à vouloir faire l'aquarelle et les pastels avec les animaux aussi, parce que ça, travailler les poils et voir tous les détails, c'était intéressant.
1: Qu'est-ce que ça a apporté dans votre vie? Qu'est-ce que ça apporte dans votre vie, ces moments passés en nature à faire de la photo?
2: Je travaille dans la relation d'aide. J'essaie d'aider beaucoup de gens. Et quand on aide, on écoute beaucoup de problématiques, des choses difficiles.
1: Vous travaillez avec des artistes qui sont en réalité.

0: Parce que Lise, ça a aussi eu des bienfaits pour une certaine santé psychologique, santé mentale dans votre cas aussi, là.
1: Tout à fait. Ah oui, moi, c'est une grande source, c'est du grand ressourcement. C'est mon équilibre. J'ai eu un parcours de vie quand même pas facile. J'ai travaillé dans le milieu de la santé, donc travaillé beaucoup avec la mort, les soins palliatifs. Et dans la famille, ma mère et mes frères se sont suicidés. Alors pour moi, quand je me retrouve avec la nature, c'est mon petit moment à moi. Si je peux créer un lien avec l'oiseau, l'animal, peu importe, c'est une grande source d'émotion.
0: Que les humains arrivent pas toujours à combler chez vous, ce lien-là. Hein?
1: Tout à fait. Moi, c'est dans le silence que je me refais. C'est vraiment un équilibre. Pour moi, c'est un équilibre.
0: Quand j'ai dit là, les humains, ça se passe, tu sais, les liens, c'est plus complexe, des fois difficile. Vous avez vraiment opiné, là, Christina, en disant vous aussi, vous allez chercher quoi dans la nature par rapport à ce que le contact avec les humains vous procure moins?
2: Mais je dirais que les humains, j'aime beaucoup les humains. J'aime beaucoup aider les humains. Ça me donne beaucoup aussi. Mais j'ai besoin de prendre ce temps-là pour moi, pour ressourcer, pour me sentir avec moi-même. Et récupérer des forces aussi pour pouvoir continuer. Parce que ça fait longtemps que j'ai fait l'intervention. Comme ça, tout le temps, tu sais, ça devient comme difficile à un certain moment. Comme ça me permet de continuer, d'avoir la même énergie, d'avoir les mêmes envies de continuer dans ces projets.
0: C'est quand même fascinant. On a des courriels ici. Catherine nous écrit, j'ai commencé à faire de l'observation d'oiseaux avant la pandémie. J'adore, tout le monde devrait essayer ce passe-temps gratuit. Ma première sortie de groupe, j'ai été surprise. Il y a beaucoup de compétition dans ce milieu. Il y a même du drama. On parlait d'un photographe qui prend la meilleure photo, qui voit tel oiseau en premier. L'éthique de travail, ou l'éthique, c'est même pas de travail, c'est de loisir. Quelle éthique, Lise Sanson, vous avez et que vous considérez important quand on s'approche des animaux puis qu'on est en nature?
1: L'éthique, c'est dans le fond, c'est le grand respect. C'est respecter l'animal. Tu sais, comme je disais tantôt à votre recherchiste, des fois, c'est l'oiseau qui s'approche de nous. Mais tant qu'on le respecte, tu vas être capable de faire tes photos. Mais il y aura toujours, malheureusement, et heureusement que c'est un minimum de gens qui ne respectent pas. Parfois, ils respectent même pas le photographe. Ça va être de passer devant toi pour aller faire la photo. Puis tu dis, ben voyons, franchement, on est tous ici pour la même raison. On veut faire des belles photos. En même temps, on veut respecter l'animal ou l'oiseau.
0: Christina, est-ce qu'il y a un rêve d'oiseau, d'animal que vous aimeriez beaucoup combler?
2: Dans ce moment, ça me vient pas. J'ai comme plusieurs, mais ce que je voulais dire pour continuer
0: oui,
2: un peu dans l'éthique, c'est important quand on approche un animal ou un oiseau. Si tu es en train de faire quelque chose, sois tranquille. On l'approche, il va rester pareil. Quand on sent qu'il commence à bouger, c'est la limite.
0: Okay.
2: C'est la limite à respecter.
0: Qui détermine, cet animal-là qui détermine. Les gens nous écrivent veulent savoir comment voir vos photos. Christina, comment on peut voir vos photos?
2: Et je suis sur Flickr.
0: OK.
2: Et sur Facebook.
0: Et vous acceptez les demandes d'amitié Facebook. OK. Alors, c'est Christina, C-R-I-S-T-I-N-A, Ara, avec un Y, A-R-A-Y. Lise Sanson, comment on peut voir vos photos?
1: Sur Facebook, Lise Sanson, Lise avec un Y. Instagram, c'est plus le sport. Ça va être le motocross, c'est ces choses-là. J'ai vraiment
0: de la photo
1: de sport.
0: Professionnelle de sport. OK. Oui. Est-ce que vous avez un rêve? Un animal,
1: moi,
0: un oiseau?
1: Serait d'aller faire un safari en Afrique.
0: Ah non, mais ça, c'est sûr.
1: Ça, c'est sûr. Ça, c'est prévu. C'est prévu pour bientôt, j'espère.
0: Et vous quittez plus jamais la maison sans caméra, paraît-il?
1: Je le regrette quand je le fais.
0: Ah oui, hein?
1: C'est arrivé à quelques reprises, mais je me dis... Parce que des fois, on veut partir plus léger pour aller faire du repérage, juste avec les jumelles ou la caméra thermique. Puis... Fait avec la caméra, ça commence à faire beaucoup de poids. poids et le dos, ben, il nous rappelle que c'est lourd.
0: Christina, je vous souhaite une paruline. Est-ce que vous l'avez trouvée?
2: Oui, oui. Ah,
0: OK, mais ça vous a pris 4 ans. Je vous en souhaite d'autres des parulines, OK? Parce que c'était long. C'était long, celle-là, à trouver.

0: Araja, Lee Sanson, merci infiniment d'avoir partagé avec les gens qui nous écoutent votre passion de la photographie animalière. C'était très beau de vous entendre.
1: Merci beaucoup. Merci de votre
2: invitation.
0: On avait l'impression d'être devant un animal ou devant Bobby ou devant Arfan des Neiges avec vous deux ce matin. C'était très agréable. Merci beaucoup. Et c'était très agréable de vous savoir à l'écoute parce qu'on adore vous lire, on adore faire de ces sujets qui vous intéressent comme ça et qui vous touchent. Alors, on espère remettre ça demain avec vous. Excellente journée à l'antenne d'ici première. Bye bye tout le monde.
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7: Ici Émilie Perrault. Aujourd'hui à l'émission, c'est le retour de Indom, Ingrid Saint-Pierre, Dominique Tardif. Salut!
8: Bonjour!
7: Bonjour! Et voilà, ils sont là. J'ai pas menti, le retour est bel et bien confirmé. Ingrid, qui est allée faire un tour du côté de Winnipeg, ça s'est bien passé?
9: Oui, c'était vraiment agréable, un tournage pour une émission que vous allez voir très bientôt.
7: Oui, ben là, ça a été annoncé.
9: Ça a été annoncé, j'ai le droit de le dire.
7: Oui, voilà. Alors, Antoine Graton, les accords d'Antoine.
9: Exactement, avec Antoine Graton, voilà.
7: Et Dominique, de retour dans la santé?
8: Oui, du retour du pays de la toux, qui est un peu moins bucolique que Winnipeg.
7: Ben, on est contents. Très, très heureuse de vous retrouver tous les deux pour le Club d'écoute et également pour des suggestions littéraires. Club d'écoute et Club de lecture aujourd'hui avec Indom. Et en deuxième heure, au Tinder littéraire, on assiste à une vraie première rencontre entre deux créateurs. L'écrivain Éric Dupont a choisi de convier le scénariste Marc Brunet. C'est l'autrice Laurie Léveillé qui va nous offrir une création. Et pour ses 80 ans, Jacques Boulris publie un recueil de textes qui nous donne envie d'être plus attentifs aux personnes qu'on rencontre par hasard. Tous ces gens réunis pour prouver encore une fois qu'il restera toujours la culture.

0: il restera toujours la culture.
1: Indom.
2: Indom.
1: Un super group. Comme des petits cailloux qui sont déposés.
2: Changer de côté, vous vous êtes trompé.
1: J'ai ri, j'ai pleuré, j'étais complètement bouleversée.
2: Ma réputation me précède.
1: Oui, exactement.
2: Pardon, je suis émue.
1: Il y a quelque chose qui s'est passé.
2: C'est vraiment n'importe quoi.
1: Puis j'aime ça. Indom. S'il n'était pas décédé en 1776, le philosophe et historien David Hume aurait célébré aujourd'hui ses 315 ans. Et on lui doit la phrase « La beauté des choses existe dans l'esprit de celui qui les contemple ». Et je crois qu'on ne pourrait pas mieux célébrer sa mémoire qu'en donnant la parole à deux personnes qui savent trouver la beauté dans ce qu'ils contemplent, c'est-à-dire l'autrice, compositrice, interprète Ingrid Saint-Pierre et le journaliste à la presse Dominique Tardif. Et cette semaine, vous avez compris qu'on est une émission littéraire. Alors, vous allez parler tous les deux de livres un peu plus tard, mais... Avant contemplation, on va aller vers la beauté de deux albums récents. On commence par celui de Kacey Musgraves.

0: Middle of Nowhere, c'est le titre de cette chanson. C'est aussi le titre de cet album de Kacey Musgraves qui est arrivé la semaine dernière hein, sur les plateformes, c'est ça, Ingrid?
1: Exactement. C'est une artiste texane. C'est une figure incontournable de la musique country contemporaine, révélée au début des années 2010. Et elle s'est rapidement imposée avec cette écriture-là très, très fine, souvent ironique, toujours très, très personnelle. J'aime ça, sa façon de raconter l'intime sans trop tomber dans les clichés. Donc, on est dans le couple, la solitude,

0: le doute, mais c'est toujours amené avec une certaine lucidité, et je dirais même une lucidité douce amère, et surtout avec beaucoup d'humour. Puis moi, j'adore son humour à Kacey Musgraves. Entre autres, ben dans la chanson Dry Spell que je te laisse le soin de nous raconter, Dominique, tout à l'heure, mais elle a cette auto-dérision là, ce petit sourire en coin. Je ne sais pas si vous avez vu le petit vidéo promo d'elle qui est sorti la semaine dernière. Elle est déguisée en tatou, l'animal, le costume, okay. Une espèce de costume d'Halloween recyclé. Et là, elle rampe littéralement dans des magasins de grande surface pour demander s'ils ont le dernier album de Kacey Musgraves. Évidemment, personne ne la reconnaît. Les enfants ont peur, ils pleurent. Bref, j'adore cette fille. Et au-delà de son humour attachant, ben c'est une artiste qui est capable de faire dialoguer country, pop, folk avec une grande élégance. Et elle nous revient avec cet album Middle of Nowhere, un disque qui est très, très attendu, que déjà très salué par la critique. C'est toi, soit Dom, la critique? J'ai hâte de voir si tu l'as salué.
1: Je pense que je l'ai salué, oui.
0: Ouais, okay. Mais c'est un retour à ses racines texanes. C'est super cliché de dire ça, mais je sens réellement un retour à du country plus épuré, plus assumé. Elle mélange tradition, modernité. Il y a aussi collaboration très, très prestigieuse de Willie Nelson. C'est un opus qui est écrit dans une période charnière de sa vie, alors qu'elle traversait une longue phase de célibat et de réflexion personnelle. C'est une chanson, des chansons qui parlent de solitude choisie, et c'est entre autres la chanson Loneliest Girl que j'ai choisie, là où elle célèbre sa solitude, et je salue toutes les célibataires heureuses à l'écoute cet après-midi.

0: trop de chansons pour les célibataires heureuses après Flowers là, de Miley Cyrus. Ça fait du bien d'entendre autre chose également, cette pièce-là. Donc, c'est Loneliest Girl. Est-ce que ça te parle aussi, Don?
1: Ben oui, tout à fait. J'oserais dire que c'était mon idée qu'on parle de cet album-là cette semaine. Parce que c'est une figure majeure de la musique country, comme le soulignait Ingrid, mais une figure majeure de la musique américaine en général. Je pense qu'on le mesure trop peu ici au Québec. Là. Son album Golden Hour, qui est paru en 2018, a quand même remporté le Grammy de l'album de l'année en 2019. C'est une vraie de vraie country girl. C'est pas du théâtre, elle, son chapeau de cowboy. Il y a d'ailleurs une chanson qui se moque de tous ceux qui se découvrent récemment, qui découvrent soudainement un amour pour le country. Ça s'appelle Everybody Wants to Be a Cowboy. C'est aussi une icône queer, Kacey Musgraves, grâce à un de ses premiers succès qui s'appelle Follow Your Arrow. Dans cette chanson-là, elle disait « Embrassez autant de gars ou de filles que vous voulez si c'est ça qui vous rend heureux. » Depuis, la communauté gay l'adore. Récemment, lors d'un spectacle qu'elle a donné pour souligner le lancement de cet album-là, elle a reçu sur scène un groupe de mariachi, donc un groupe mexicain qui avait été détenu par ICE, la police de l'immigration. Donc, elle a un côté, elle est dans la lignée, en fait, de son ami Willie Nelson avec qui elle chante. Elle a un côté hors la loi, elle a un côté politique. Elle a aussi en commun avec Willie Nelson un certain amour pour la drogue.
0: Ah oui?
1: Son album Golden Hour, dont je parlais à l'instant, c'est largement inspiré ça, des épiphanies qui lui ont permis de vivre la consommation de drogues hallucinogènes. Je sais pas si on cautionne ça ici à l'émission, mais je vous laisse décider.
0: On rapporte les faits, on rapporte les faits.
1: Ça. Elle est autant capable d'écrire des chansons sur le sens de la vie, sur la vie après la mort, aussi qu'une chanson qui s'intitule Horses and Divorces. Ça, c'est un duo avec l'autre star du country, Miranda Lambert. Mais bon, la chanson que j'ai retenue, c'est le premier extrait de l'album, ça s'intitule Dry Spell. Dans cette chanson-là, elle dit « I'm so lonely, lonely with a capital H. If you know what I mean, I've been sitting on the washing machine. » Là, je vous traduis ça à peu près. Là, je suis si seul, avec un H majuscule. Et là, vous aurez compris que Kacey Musgraves est pas poche en anglais. C'est un trait d'esprit. Le H désigne le mot horny. Elle est concupiscente. Kacey Musgraves, c'est une chanson qui porte sur la disette charnelle qu'elle a traversée durant 335 jours. 335 jours à ne pouvoir connaître l'extase qu'en compagnie de sa machine à laver. Non, mais c'est-tu pas beau, la musique country? Voici un extrait de Dry Spell.

0: Yep, Dry Spell, donc de Kacey Musgraves. Je rappelle le titre de cet album, Middle of Nowhere. C'était pas le titre d'un album de The Hanson aussi, me semble? Ça me dit quelque chose.
1: Oh mon Dieu, oui, je pense que oui. Que nous, mais je me permets de préciser, Emily, qu'elle a annoncé en entrevue Kacey Musgraves que la disette charnelle est terminée.
0: Ah, bon.
1: C'est fini, le Dry Spell.
0: Voilà. Pour les gens qui voulaient un suivi.
1: On est content pour elle.
0: On est content pour elle. Oui, mais en même temps, si elle est heureuse dans son célibat aussi, on est content pour
1: elle. Les deux se peuvent, les deux sont corrects.
0: Tout ça se peut. Donc, Kacey Musgraves qui va être de passage à Toronto pour les gens qui nous écoutent dans ce coin-là le 24 août pour le début de sa tournée qui accompagne donc ce nouvel album. Le prochain album que vous avez choisi, bon, ça fait, je pense, deux semaines qu'il est sorti, mais il n'est jamais trop tard
1: non.
0: Pour parler de musique. On va aller écouter un extrait de l'album des Chiens.

0: Le blues des lendemains, une chanson qu'on trouve sur l'album Éloge de la chute du groupe Les Chiens. Dominique, qu'est-ce que t'en as pensé?
1: Je suis content de retrouver Les Chiens parce qu'il y a peu de groupes que j'ai autant écoutés au début de ma vingtaine que Les Chiens. Je suis pas le seul qui pense que La Nuit dérobée, leur deuxième album qui est paru en 2000, c'est un chef-d'œuvre. C'est cet album-là d'ailleurs qui avait donné envie à Vincent Vallière de demander à Éric Goulet, leader des Chiens, de réaliser ses albums à lui, Bordel ambiant, chacun dans son espace, Le repère tranquille, des albums marquants pour la musique québécoise. Debout, en 2003 aussi, c'est un autre album majeur, plus mordant que La Nuit dérobée, qui était davantage atmosphérique. Éric Goulet, il raconte en entrevue que lorsque Les Chiens ont joué l'album Debout, de bout en bout, en 2003, donc pour les 20 ans de l'album, ils ont présenté un spectacle au Vert Bouteille. Ils pensaient qu'il allait avoir seulement une trentaine de personnes dans le bar, alors que c'était plein à craquer. J'étais là et tout le monde chantait chacune des paroles de chacune des chansons. On peut dire que c'est une sorte de groupe culte, Les Chiens. Ouais. Et puis, en écoutant ce nouvel album-là, je me suis rappelé à quel point Éric Goulet est non seulement un excellent parolier, c'est un poète ce gars-là,
0: oui,
1: mais c'est aussi un maître des guitares. Les Chiens, ça n'a jamais été un groupe de gros solos de guitare, mais la richesse des textures des guitares, la richesse mélodique des guitares, ça vient me chercher, ça m'émeut, presque aux larmes parfois. Il y a quelques invités sur l'album aux guitares, André Papanicolaou, Roger Miron. Il y a aussi Pierre Flynn, qu'on entend. Éric Goulet, c'est un grand mélomane. Il sait à quel point le son de l'orgue B3 de Pierre Flynn, c'est un des sons majeurs de la musique québécoise, mais on l'entend rarement. Il se fait rare, Pierre Flynn, et son B3 encore davantage. Donc, il l'a invité. On l'entend dans cette pièce. C'est une pièce qu'Éric Goulet a écrite après avoir croisé un itinérant. Puis, il s'est rappelé à ce moment-là que ça aurait pu être lui aussi à une autre époque. Il aurait pu aboutir lui aussi dans la rue comme cet homme-là. La pièce s'appelle « Cet homme ».

0: Cet homme, donc, qu'on trouve sur ce nouvel album des Chiens. Ingrid Saint-Pierre, est-ce que tu fais partie, toi aussi, des vieilles fans de ce groupe-là?
1: Ben, vieille fan, je dirais peut-être pas vieille, mais fan, oui.
2: Ben, plonger dans un nouvel album des Chiens, moi, j'ai l'impression d'entrer dans une maison où il y a des amis de très, très longue date, là, qui sont attablés puis qui discutent ensemble sans jamais chercher à combler des silences. Puis moi, j'ai l'impression d'être témoin un peu de leurs réflexions, de leurs discussions sans fard sur la vie, sur l'état du monde. Et là, chacun amène sa touche tout en prenant une place et c'est un tout très, très cohérent musicalement. C'est très précis, tout s'imbrique parfaitement.

0: tout est à sa place et c'est beau d'entendre le fruit de cette complicité-là. Trois artistes musiciens qui s'érigent ensemble depuis des décennies, qui reviennent après 10 ans d'absence sur disque en étant tout aussi pertinents. Allumé, vif, ancré. C'est des gens qui vont briller et existent au sein d'une multitude de projets musicaux. Bon, Éric Goulet, tu le disais, d'hommes qui cumulent près de 40 ans de carrière. Ouais. C'est beau aussi de sentir que ce projet-là, les chiens, pour eux, c'est un peu comme revenir à la maison à chaque fois. Et non, je ne ferai pas ici un jeu de mots douteux avec le mot niche.
1: Il y en a déjà eu beaucoup.
0: Oui, c'est ça. Donc, ce que je trouve vraiment beau, c'est que pendant qu'Éric Goulet composait ses chansons, des chansons pour le groupe Dévadé, son projet musical, oui. Les Dévadés, avec Luc de la Rochelière. Il y a des chansons qui émergeaient et pour lui, c'était clair que c'était des chansons destinées au projet Les Chiens. C'est un peu comme si les chansons s'étaient frayées un chemin elles-mêmes vers l'album. Je trouve ça beau quand les chansons trouvent maison et rentrent au bercail naturellement. Moi, j'ai choisi un extrait de la chanson Comment savourer la vie. J'adore le cynisme de cette chanson-là et musicalement, on a l'impression d'une chanson bonbon pop et c'est une petite guitare popcorn, mais le propos est sombre et j'adore le contre-emploi dans les chansons. On écoute Comment savourer la vie.

0: J'aime donc bien ça, l'expression guitare popcorn.
1: Oui, mais tu trouves pas que ça fait comme ça
0: oui,
1: pop?
0: Oui, je comprends ce que tu veux dire. Oui, j'aime ça, ça pop. J'aime donc ce nouvel album des Chiens qui s'intitule Éloge de la chute. Il est disponible sur les plateformes depuis la mi-avril. Dans un instant, Indom passe en mode club de lecture avec deux suggestions tout de suite après cette chanson choisie par notre programmatrice Nathalie Ndongo.

0: Gad Elmaleh dans la programmation musicale de Nathalie Ndongo, une pièce de Mani Sainte, une chanson qui nous a fait danser, même Dominique Tardif.
1: J'ai bien dansé pendant cette chanson-là.
0: On a dansé pas mal toute la semaine avec cette programmation musicale de Nathalie Ndongo qui sera avec nous demain pour parler de tous ses choix de la semaine. Et là, je le dis, on passe en mode club de lecture avec Indom. D'abord, Dominique, toi, tu as lu un ouvrage qui s'intitule « On exclut la personne qui parle » et ce n'est pas un traité de grammaire, mais un livre de poésie signé Sonia Bolduc.
1: Ouais, puis ben j'aime Émilie que tu utilises l'expression livre de poésie plutôt que recueil de poésie.
0: Je suis allée vraiment spontanément.
1: Spontanément, hein, ce serait pas moi peut-être qui aurait écrit cette présentation là. Non mais c'est parce que recueil

0: recueil de poèmes, ça laisse entendre que des poèmes ont été recueillis, ont été ramassés à gauche, à droite pour en faire un recueil. Alors que livre de poésie, ça décrit bien le travail de Sonia Bolduc ici, ça le décrit mieux en tout cas, parce que Sonia Bolduc, elle part d'un thème, dans ce cas-ci le thème de la famille, et elle le décline en 9 chapitres, en 9 pronoms, on, il au pluriel, elle au pluriel, vous, nous, il, elle, tu, je. Son premier livre est paru en 2023, ça s'intitulait « Quand tu mourras », ça parlait, vous l'aurez deviné, du sujet de la mort. Chaque page, chaque fragment décrivait la mort de quelqu'un, parfois avec humour, parfois avec gravité, parfois avec un mélange des deux. Bon, ce serait malhonnête pour moi de ne pas vous dire d'emblée que je connais très bien Sonia Bolduc. C'est une des femmes les plus importantes de ma vie. Elle a été ma patronne à l'époque où j'écrivais pour La Nouvelle, défunt hebdomadaire sherbrookois. Sonia, elle a été journaliste pendant 25 ans à la Tribune, le quotidien de Sherbrooke. Elle m'a appris beaucoup de choses qui me servent dans la vie, dans mon travail de journaliste. Mais bon, ce qui me sert le plus et ce que j'ai appris par osmose en la côtoyant, c'est quelque chose que je trouve aussi dans ses livres, c'est un mélange d'intransigeance envers la vie, d'exigence envers la vie, disons. C'est pas pour rien si elle a écrit un livre sur la mort. Elle utilise constamment cette fatalité-là qui nous attend tous. Elle l'utilise comme un étalon de mesure pour mesurer sa satisfaction, sa sérénité par rapport à ce qu'elle s'était promis à elle-même, par rapport à ses propres choix. Donc, exigence envers la vie, mais aussi beaucoup de compassion, d'empathie pour tous ceux et celles, y compris elles-mêmes, qui arrivent pas toujours à être à la hauteur de leurs rêves. C'est pas toujours facile, hein, ça. Elle a beaucoup de compassion pour ceux qui sont pris dans cette chose belle et un peu terrifiante qu'on appelle le quotidien. Donc, vous apprendrez rien si je vous dis que l'empathie, c'est très utile dans une vie de journaliste, et je constate que c'est très utile aussi quand on écrit des poèmes.
1: Donc, le premier livre était sur la mort. Celui-là, il parle de famille. Qu'est-ce qu'elle veut nous dire, au juste, sur la famille?
0: Elle expliquait en entrevue avec la Tribune, justement, que ce livre-là, c'est beaucoup la vision d'une enfant, de l'enfant qu'elle a été à 7, 8, 9, 10 ans. C'est son regard, le regard qu'elle pose sur le milieu dans lequel elle a grandi. Elle a grandi à Windsor, en Estrie, c'est une ville de pardi-papier, un milieu ouvrier. Elle expliquait en entrevue qu'elle a eu envie de montrer comment se construit une famille malheureuse. Je la cite. Pas une famille poquée, juste une famille malheureuse, une famille qui a pas, peut-être pas tant de choses que ça à se dire. Et donc, elle utilise chacun des pronoms que j'énumérais tantôt pour décrire une partie de la petite société qui l'entoure. Elle parle des femmes, ça c'est le « elle » au pluriel, des femmes qui rêvent au prince charmant, dont les rêves sont taillés dans le conformisme, des femmes qui méprisent quiconque sort du cadre. Mais elle a aussi beaucoup d'empathie, non seulement pour ces femmes-là, mais aussi pour tous ceux qui sont pris dans un rôle social dont ils aimeraient se libérer, mais qui savent pas comment se libérer de ça parce que c'est trop difficile ou parce que c'est trop risqué. Ça concerne tout le monde, évidemment, cette question-là. On se sent tous parfois un peu pris dans le rôle qui nous a été attribué. Mais dans le livre de Sonia Bolduc, puis bon, dans la société dans laquelle on vit, ça concerne a fortiori les femmes. Dans son livre, les femmes sont menottées à des conjoints violents ou juste poche. Elle utilise le « il » au pluriel pour décrire le comportement de ces hommes-là qu'elle côtoyait quand elle était enfant. Je la cite. « Ils ont tous les droits, les heures sans fin, les coudes sur la table, les mains rudes, les enjambées longues et sans interdit, les jeans sales et le muscle saillant, le rire franc, la voix forte et les mots tout croche pour gueuler ce qu'ils exigent d'elle. »
1: Ah, c'est beau, ça.
0: Oui, très bien.
1: Donc, on met ça entre les mains de qui, Dominique Tardif? Ce livre de poésie.
0: Oui, ce livre de merci, Émilie. Tu as bien choisi ton expression. On le met entre les mains de tout le monde, parce que, bon, vous l'avez entendu dans l'extrait que je viens de lire, c'est une poésie qui est très, très digeste. C'est des petits instantanés, des flashs. Il y a quelque chose qui est de l'ordre de l'aphorisme dans l'écriture de Sonia Bolduc. Chacun de ces personnages nous apparaît de manière très vive, très claire, même si elle les décrit en très peu de mots. Il y a très peu de mots dans chacune des pages. C'est un effort de concision qui, moi, m'impressionne beaucoup. Ça paraît qu'elle a sans doute souvent eu à réduire la longueur de ses articles pour que ça rentre dans la page. C'est l'époque du papier, ça. Donc, ça s'appelle « On exclut la personne qui parle », mais je vous dis que c'est un livre qui m'a aidé, moi, à un peu plus et un peu mieux aimer les autres, les gens qui m'entourent.
1: Wow. Ah, merci Dominique Tardif. Donc, cette recommandation « On exclut la personne qui parle » de Sonia Bolduc, c'est publié aux éditions Hurlantes.

0: exceptionnel est irrésistible. Il voit toute la lumière se trouvant à sa portée. L'air autour de son orbite devient vaseux, les membres bougent au ralenti, comme dans les cauchemars. Il faut savoir que certains trous noirs se baladent dans la rue, baisent, préparent de la quiche. Aucun rayon ne leur échappe. Ce sont les premières phrases du livre Petite carcasse, chronique d'une érosion de Catherine Beauferron. C'est paru la semaine passée sous les éditions du Remue-Ménage. Et juste avant, on entendait bien sûr les Sœurs Boulay avec la chanson Un trou noir au bout d'un appât. Je trouvais que ça mettait bien la table pour cette œuvre qui est en fait une enquête métaphorique sur les trous noirs et leurs impacts. Catherine Beauferron, c'est une autrice, une artiste visuelle, une militante féministe aussi. Elle a publié plusieurs essais dans des ouvrages collectifs et dans des revues politiques. C'est son premier livre, c'est une autofiction. Et on suit une narratrice amnésique qui tente de recoller les morceaux de sa vie, de sa mémoire. C'est un récit qui explore en fait la violence conjugale sous l'une de ses formes les plus insidieuses, la violence psychologique qui ronge, qui fustige, sans jamais hausser la voix. Donc, on comprend donc que le trou noir, c'est en fait l'agresseur de la narratrice. On sent son emprise toxique et les dommages immenses qu'il cause, les dégâts qui peuvent être faits dans ce mode opératoire-là qui est à la fois banal et complètement maléfique.
1: C'est vrai que ça va si bien avec la musique que tu as choisie, oui. Hein, le trou noir au bout de l'appât. Mais qu'est-ce que c'est une enquête métaphorique? Mais,
0: en fait, toute cette histoire-là est présentée comme une enquête qui ne sera jamais résolue. Donc, en fait, tout au long du livre, on se promène entre fragments de vie racontés par la narratrice. On se promène aussi au creux de rapports d'enquête médicale qui révèlent des résultats d'échantillons prélevés sur une carte mémoire extraite du rein de la patiente. Et dans ces échantillons-là se retrouvent encapsulés des souvenirs précis de violences subies. C'est comme une réappropriation de la vérité en cueillant des preuves tangibles de ce qui s'est réellement passé.
1: Donc, on est dans la science.
0: Dans la fausse science.
1: Oui, c'est faux en même temps.
0: Exactement. Donc, Catherine Beauferron, elle aimait ce jeu, cette ligne fine entre les vérités, la vérité qui existe dans les tripes, mais aussi la vérité scientifique. Donc, elle va jouer aussi avec des faits, des définitions véritables à propos des trous noirs. Mais ce qui est illustré ici, en fait, c'est que dans des dynamiques de violence psychologique, la réalité d'une victime peut être complètement effacée, ébranlée, remise en question même. Alors, le doute s'inscrit très profondément chez les victimes qui vont souvent penser que rien de ce qu'elles ressentent est réel. Donc, il y a un flou qui se dessine. Et là, à travers tout ça, le message important porté par l'autrice, c'est de croire les victimes, c'est d'accueillir cette voix, cette vérité-là, parfois morcelée. Elle veut mettre en lumière que l'obsession des preuves, des détails, des doutes vont souvent miner le processus de dénonciation des victimes. Et elle me disait, Catherine, que cette démarche d'écriture-là, elle s'inscrit dans une mouvance politique littéraire de témoignages de violences genrées. Elle trouvait que cette prise de parole-là par d'autres autrices dans la littérature féministe l'avait tellement soutenue elle-même dans sa vie qu'elle avait envie, elle aussi, de rajouter cette petite goutte-là dans cet océan en écrivant cette auto-fiction-là. Elle s'est beaucoup inspirée aussi du travail de Myriam Mal. Est-ce que vous connaissez cette BDiste? C'est extraordinaire son travail, j'aime beaucoup moi aussi. À travers ses récits, elle dénonce beaucoup, elle va dénoncer la violence et elle va balancer cette violence-là par la douceur des amitiés queer et ce baume doux d'Adèle Fité, ce clan bienveillant, je l'ai senti aussi dans le livre de Catherine, les liens doux et guérisseurs, la joie, la lumière dans les relations saines et sécuritaires. On sent cette présence forte du clan à travers sa guérison. Et comme Catherine est aussi une grande artiste visuelle, le livre est entrecoupé de dessins magnifiques. Et je sens aussi une certaine porosité entre l'autrice et son environnement, donc la nature, le froid, la rivière, la forêt. Catherine Beauferron se nourrit du paysage de la Haute-Gaspésie. Et le paysage nourrit ses mots. Je sens ce lien-là aussi dans son art visuel. Puis elle me racontait, Catherine, que la beauté du paysage peut être aussi confrontante quand on n'arrive plus à la ressentir à cause de la souffrance. Et c'est ce qu'on sent dans ce livre-là. C'est vraiment d'une grande beauté. Ça s'appelle « Petite carcasse, chronique d'une érosion ». C'est signé Catherine Beauferron. C'est vraiment beau.
1: Donc, un premier livre pour Catherine de Beauferron. On va le trouver aux éditions du Remue-Ménage. Merci beaucoup, Ingrid Saint-Pierre, de l'avoir lu pour nous.
0: Ça fait plaisir.
1: Et on entend, on va entendre à l'instant la musique de Sofiane Pamart, pianiste que vous connaissez peut-être, qui sera de passage dans nos studios demain. On a un beau piano dans ce studio-là. C'est le fun de temps en temps de pouvoir l'utiliser.
0: Absolument.
1: Tu fais Ingrid, à chaque fois que tu entres.
0: Je vais l'utiliser, bien sûr, bien sûr.
1: Donc, Sofiane Pamart qui sera demain à l'émission. Donc pour

0: une entrevue pour une prestation également.
1: Est-ce qu'on peut revenir demain?
0: Oui, c'est ça. Vous essaierez de vous faufiler avec vos cartes d'accès. Et c'est d'ailleurs Eugénie Lépine-Blondeau qui va être à l'animation demain. Là, vous allez remarquer, je vais être un peu absente dans les prochaines semaines. Je suis en train de travailler sur d'autres projets. Alors, je remercie déjà Eugénie Lépine-Blondeau de venir prêter main forte à l'émission. Donc, on se laisse avec du Sofiane Pamart et on se retrouve dans la deuxième heure pour le Tinder littéraire avec Éric Dupont et Marc Brunet.

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4: Ici Rebecca Kwan, voici les informations. En Colombie-Britannique, le premier ministre David Eby a annoncé que l'école secondaire de Tumbler Ridge sera détruite. C'est dans cette école qu'une tireuse avait tué 5 élèves et une éducatrice après avoir causé la mort de 2 autres personnes. Julie Landry a les détails.
5: C'était le souhait de la communauté et des victimes, a expliqué le premier ministre David Eby en point presse jeudi après-midi.
6: Supported by the community of Tumbler Ridge to build a new school to replace it on a different site.
5: Il s'agit d'une demande très compréhensible pour cette petite communauté, a ajouté la ministre de l'Éducation, Lisa Baer.
7: And the site is visible from every corner of the downtown core.
5: Surtout que l'établissement où ont lieu ces horreurs est visible de partout dans le centre de la ville de 2600 résidents. Les consultations ont démontré que l'objectif souhaité est de construire un nouvel endroit joyeux qui ne porte pas le poids de cette tragédie. Depuis le drame, les 160 élèves de l'école secondaire suivent leurs cours dans des classes modulaires temporaires situées sur le terrain de l'école primaire. De nouvelles classes plus grandes et confortables sont en train d'être installées en attendant la nouvelle école qui devrait être construite assez rapidement selon le premier ministre.
6: I think that for this project in particular, there's just so much goodwill for Tumbler Ridge.
5: Vu la volonté générale de mettre un baume sur cette communauté traumatisée. Pour les prochaines étapes, que ce soit pour décider de la conception de la nouvelle école ou pour déterminer le sort du terrain vacant après la destruction, la communauté sera encore une fois consultée et un plan doit être présenté plus tard cette année. Ici Julie Landry, Radio-Canada, Vancouver.
4: Au Québec, la gravité des manquements reprochés à la députée Sona Lacoyanne-Olivier par la commissaire à l'éthique de l'Assemblée nationale soulève l'indignation des élus. Le rapport d'enquête conclut que l'ex-membre du caucus libéral a utilisé son bureau de comté de Chomedey pour soutenir la campagne à la direction du PLQ de Pablo Rodriguez l'an dernier et qu'elle a entravé le travail de la commissaire. Cette dernière demande que la formation des élus en déontologie devienne obligatoire et recommande de sévir contre la députée fautive. Marie-Josée Paquette-Comeau.
8: Rarement un député n'a reçu une sanction aussi sévère. La députée Sona Lacoyanne-Olivier pourrait payer 8 000 $ pour avoir contrevenu au code d'éthique de l'Assemblée nationale. Dans son rapport d'enquête, la commissaire maître Ariane Mignolet conclut que la députée a utilisé des ressources de l'Assemblée nationale pour aider la course à la chefferie de Pablo Rodriguez. Même qu'à certains moments, le bureau de Chomedey est devenu le quartier général des activités partisanes. Sona Lacoyanne-Olivier a même entravé le travail du commissaire en tentant d'influencer les témoignages de ses employés, en plus d'avoir omis de transmettre certaines preuves demandées. Le chef libéral Charles Milliard écarte toute possibilité d'un retour au caucus. Le député libéral André Fortin.
9: Je pense qu'il a pris la bonne décision, elle ne sera pas candidate à la prochaine.
8: Mais pour les oppositions, des actions s'imposent. Ruba Gazal de Québec solidaire, suivi du péquiste Paul Saint-Pierre Plamondon.
10: Elle doit démissionner, je veux dire, ça n'a pas de bon sens, elle n'est pas digne de la fonction de députée.
11: Ce n'est pas l'œuvre d'une personne isolée, là. Tout le monde le sait. Donc, c'est un enjeu de culture organisationnelle.
8: Autre facteur aggravant, selon la commissaire, l'absence de reconnaissance sincère des manquements. Le vice-premier ministre, Yann Lafrenière.
12: Ce que j'ai lu, ce que j'ai entendu, c'est choquant.
8: La balle est maintenant dans le camp de la députée indépendante. Elle aura 5 jours pour répliquer. Ici Marie-Josée Paquette-Comeau, Radio-Canada, Québec.
4: La bataille est féroce entre Montréal et Toronto pour obtenir le siège social de la future Banque de la Défense. Le Canada a récemment été choisi pour accueillir la nouvelle institution internationale, mais le gouvernement fédéral doit maintenant choisir dans quelle ville sera son siège social. La métropole ontarienne a brandi la menace d'un éventuel référendum sur la souveraineté du Québec pour favoriser sa candidature, une tactique vivement dénoncée à l'Assemblée nationale. Valérie Gamache.
13: Montréal et Toronto veulent toutes deux accueillir la future Banque de la Défense liée à l'OTAN. Tous les coups semblent permis. Dans son cahier de candidature, Toronto insiste sur sa stabilité politique. Sans évoquer directement la possibilité d'un référendum au Québec, il est écrit noir sur blanc. D'un point de vue opérationnel et de gouvernance, Toronto offre la prévisibilité et la stabilité dont les institutions multilatérales ont besoin. La première ministre, Christine Fréchette.
14: Moi, j'embarque pas là-dedans. On a tout ce qu'il faut pour se positionner.
13: Pourtant, des sources dans le milieu des affaires et bien au fait du dossier sont formelles. Des représentants de Toronto soulèvent bel et bien le spectre d'un référendum. Un argument de plus pour le chef du Parti québécois, Paul Saint-Pierre Plamondon.
11: Ben oui, c'est une campagne de peur, mais c'est une campagne de peur qui devrait amener des remises en question sur qu'est-ce qu'on fait dans ce pays-là.
13: Plus ferme que la première ministre, les partis d'opposition dénoncent en bloc la tactique. Le solidaire, Sol Zanetti.
15: Toronto, ils font juste utiliser n'importe quel argument de peur pour faire croire qu'ils sont meilleurs que Montréal puis ils ont tort.
13: Les libéraux joignent leur voix, mais le député Marc Tanguay précise quand même que la menace d'un référendum crée de l'instabilité économique.
16: Ben, PSPP leur donne un outil pour user de cette tactique-là.
17: That's not my approach. I see.
13: La mairesse de Toronto se défend. Olivia Chow assure que personnellement, ce n'est pas son approche. Ici Valérie Gamache, Radio-Canada, Québec.
4: En terminant, la ministre fédérale des Affaires étrangères, Anita Anand, assure que tous les protocoles de santé publique seront respectés au moment où 3 Canadiens rentrés au pays sont en isolement en lien avec l'éclosion d'antivirus sur un bateau de croisière. Il s'agit de 2 passagers ontariens et d'un Québécois qui se trouvait à bord du même vol qu'un cas confirmé. C'est ce qui conclut les informations à l'antenne de Radio-Canada.

0: Ici Émilie Perrault. Il restera toujours La culture se poursuit avec l'écrivain Éric Dupont. Bonjour Éric.
1: Bonjour.
0: Alors, moi, j'aime bien ce moment-là au Tinder littéraire où on invite un auteur et on demande, bon, avec qu'est-ce que tu auras envie de discuter? Et j'avoue que j'ai été surprise et emballée par ton choix. Éric Dupont, tu as choisi le scénariste Marc Brunet. Bonjour, Marc.
2: Bonjour.
0: Alors, Éric, pourquoi tu voulais qu'on organise cette rencontre? Parce que vous vous êtes jamais rencontrés, là. C'est une vraie première fois, là.
1: Oui. Eh ben parce que je suis un grand fan, parce que bon, chez nous on fait l'étoile une fois par semaine au moins pour se défouler. Dans mes poissons, il y a malheureusement pas d'étoile de mer, mais ça sera pour une prochaine fois. Pourquoi j'ai choisi Marc? C'est parce que Marc, il est capable, je pense, quand j'écoute ses textes, de mettre un peu de côté la cohérence narrative au profit de la force du personnage. Puis ça, j'ai trouvé que ça nous unissait un peu des fois. Je sais pas s'il est d'accord avec moi.
2: Absolument.
1: Parce que bon, disons qu'à la fin de du cœur a ses raisons, on cherche la raison, hein. Mais on trouve le cœur. Voilà.
0: Ben, on a très hâte d'assister à cette première discussion. Je sais que ça a commencé là, hors studio, mais on va vous rattraper là où vous étiez rendu. Et là, loin de moi l'idée de tout de suite vous installer dans un trouble, mais je pense que Laurie Léveillé aussi s'inscrit bien dans cette définition-là. Bonjour Laurie.
3: Bonjour Émilie.
0: Laurie qui est de retour donc pour une nouvelle création littéraire. Ton dernier texte a eu un bel écho. Laurie, est-ce que tu t'es rendu compte à quel point ça a voyagé sur les réseaux sociaux?
3: ça m'a surprise quand même, mais je m'attendais pas à ça, mais merci, tout le monde, c'est gentil. Les j'ai voilà. font fureur.
0: allez rattraper ça si vous l'avez manqué et on sera donc à l'écoute pour cette nouvelle création que tu viens nous offrir. Toi qui es quand même assez occupée parce que c'est semaine du jamais lu et tu présentes un texte aussi.
3: Oui, demain.
0: Rappelle-nous le titre merveilleux.
3: Propane, la maison en barde ouverte.
0: Voilà, vous ferez le lien avec l'œuvre à qui on veut rendre hommage. Et Jacques Boulris également. Bonjour Jacques.
4: Bonjour Émilie.
0: Et une première fois aussi, tous ces gens-là ne se connaissaient pas avant cette heure de radio qu'on est en train de vous offrir. Puis je disais que ça va peut-être faire l'objet d'un futur texte de Jacques Boulris qui nous offre donc un recueil inspiré par les rencontres au hasard, c'est ça Jacques?
4: Les rencontres au hasard des rues, effectivement, oui.
0: Est-ce qu'on a oublié de...

0: de prendre le temps de regarder les gens qu'on croise dans la rue.
1: Oui, effectivement, oui. Plus le temps passe, plus ça m'apparaît essentiel de regarder, de s'arrêter, puis de savoir un peu, est-ce qu'il y a quelqu'un là?
0: Des textes qui apparaissent un peu comme des photographies. Très hâte qu'on en parle ensemble. Merci beaucoup d'être avec nous aujourd'hui.
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2: Pour plusieurs, Éric Dupont est d'abord l'auteur de La fiancée américaine, ayant remporté au moment de sa parution le prix des libraires, le prix des collégiens, finaliste au prix Gaylor pour sa traduction et plus tard s'est taillé une place dans le top 10 des meilleurs romans de la décennie par Radio-Canada. Après plusieurs autres parutions à succès, il lance ces jours-ci un album illustré, Nos poissons, donc illustré par Mathilde 5 mars aux éditions Marchand de feuilles, et on trouvait que l'occasion était belle pour le convier à notre Tinder littéraire qu'il a choisi de partager avec Marc Brunet, la plume irrésistible derrière Le cœur à ses raisons, Les bobos, Like moi, Splendeur et influence. Alors, d'abord, messieurs, bienvenue dans votre Tinder littéraire.
3: Merci, merci.
2: Et Marc, si tu permets, je vais prendre juste un petit moment pour parler de ce magnifique album,
3: ben oui.
2: Nos poissons. Donc, Éric, tu nous avais déjà offert Nos oiseaux avec
3: oui.
2: Mathilde 5 mars. Donc, de retour avec, encore une fois, cet exercice-là. Comment est-ce qu'on décrit la forme de ce livre-là?
3: Comment est-ce qu'on décrit la forme? En fait, j'ai décidé de parler des ancêtres des oiseaux cette fois-ci.
2: Mm-hmm.
3: Pourquoi les poissons et pas les papillons, pas les insectes? C'est tout simplement parce que avec les poissons, j'ai souvent une relation. Ayant grandi en Gaspésie,
2: oui.
3: ayant été élevé à la morue, aux poissons, aux caplans, etc., à la truite, j'ai une relation personnelle avec vraiment un grand nombre d'espèces de poissons au Québec. C'est-à-dire qu'il y a toujours une histoire familiale. D'ailleurs, certaines de ces histoires sont très bien illustrée par la merveilleuse Mathilde 5 mars.
2: C'est tellement poétique ce qu'elle a fait avec ça.
3: Ouais, ma préférée, c'est celle où elle nous a représenté, moi et ma grande sœur, avec mon père qui nous servait de la morue 5 fois par semaine parce qu'on on recevait de la morue gratuite quand il y en avait encore dans le golfe. Parce que papa était policier. Puis les pêcheurs donnaient ce qu'il y avait de trop de leur quota qu'ils pouvaient pas vendre à l'usine. Ils donnaient ça aux policiers dans l'espoir de je sais pas quoi. Mais entre nous autres, on en a mangé de la morue. Okay? Puis s'il y en a plus dans le golfe, des fois, je me demande si c'est pas notre faute.
2: Mon Dieu, c'est grave. D'ailleurs, Éric, tu dis que t'as peur d'être cancellé par les défenseurs des droits des animaux avec ce livre-là.
3: J'ai dit ça.
2: Bon. C'est dans tes notes là, de sujets qu'on pourrait peut-être aborder aujourd'hui.
3: Ah d'accord, ok. Bon, écoute, qui cancelle ce qu'ils voudront, moi je continue de faire frire mes sardines. Mais bon, non, je pense que tout le monde devrait peut-être prendre un grand respire puis manger un bout de saumon. Mais non, je veux pas. Je disais ça en blague. Je pense que je disais ça en blague avec mon éditrice. Je mange encore du poisson 4 ou 5 fois par semaine. C'est devenu comme une sorte de... C'est ce qui caractérise mon garde-manger. Ce que j'ai beaucoup aimé aussi, pour le poisson, en fait, j'étais curieux de voir, au-delà de mes histoires, moi, j'étais curieux de voir comment Mathilde allait illustrer mes histoires. Parce que avec Nos oiseaux, j'avais été charmé. Je trouvais qu'elle avait fait un très, très bon travail. Mais notre collaboration a été encore plus étroite avec Nos poissons, parce que elle, des fois, me demandait, elle voulait une certaine espèce, un certain poisson, je sais pas moi, elle voulait absolument les crevettes de Matane, par exemple. Bon, ça, c'était important de les avoir pour elle. Elle voulait un poisson lune. Elle voulait pouvoir dessiner un poisson lune. Elle pouvait aussi le monstre du lac Poinégamouk. Donc, il n'y a pas seulement des poissons, il y a toutes les créatures aquatiques.
2: Donc, ça allait dans les deux directions. C'est pas que toi qui dirigeais la marche. Elle aussi a pris les devants pour certains sujets.
3: Oui. Oui.
2: Mmh. Alors, cet album, il est disponible. Je le répète, c'est dommage. À la radio, c'est tellement difficile de décrire le visuel, mais allez le feuilleter. Il est absolument magnifique. Et les histoires d'Éric Dupont sont tout aussi savoureuses. Alors, je reviens donc dans ce Tinder littéraire en compagnie de Marc Brunet. Tout à l'heure, tu le disais, Éric, parmi les points que vous avez en commun, peut-être un regard impitoyable sur l'humain en général, avec des traits imparfaits qui peuvent va être souligné au crayon gras. Et Marc Brunet, je pense que tu reconnais le même genre d'humour qui n'est pas traité de la même façon, mais qu'on retrouve aussi chez Éric Dupont.
4: Oui, exactement. Pour moi, l'écriture, ça

0: passe par les personnages en premier. Pour ma façon d'écrire, c'est de les faire parler, c'est de les découvrir en écrivant des textes, en les faisant se raconter des anecdotes. Et là, j'apprends qui ils sont. Et bon, j'en discutais un petit peu avec Eric tantôt, puis quand il parlait un peu du cœur à ses raisons, l'histoire reste secondaire. Je pense que la richesse de ces personnages-là, aussi ridicules qu'ils peuvent être, c'est ça qui... le message est dans le personnage.
1: Oui, la logique narrative. Exactement. Est parfois à l'arrière-plan.
0: Exactement, tout à fait.
1: Pour le dire poliment.
0: Absolument, j'assume totalement.
1: Mais donc, il y a aussi quand même cette approche-là créative. On n'est pas nécessairement dans l'humour de la même façon, Éric, mais il y a quelque chose de très créatif aussi dans la narration, là où tu nous amènes dans tes histoires, Éric Dupont.
2: Oui, mais comme je te dis, c'est comme Marc le disait, c'est que pour moi le personnage va décider de la suite narrative, c'est-à-dire qu'il peut ou de la progression de l'histoire. Puis très souvent, je me fais dire par les lecteurs, c'est vrai que c'est forcé un petit peu des fois. Oui, c'est forcé parce que ça correspond au personnage, c'est le personnage qui commande finalement. Puis c'est ça.
1: Vas-y, Éric.
2: Moi, quand j'ai su que j'allais rencontrer Marc, j'avais un paquet de questions.
0: Vas-y,
2: des questions niaiseuses, par exemple.
0: C'est parfait.
2: Là, il y a une gageure avec moi, dans ma famille et certains amis. Deuxième épisode de Le cœur a ses raisons. Christelle Montgomery, qui est veuve, elle a une mantille, il y a un voile noir de veuve devant elle. On ne sait pas encore que c'est Sophie Fauché, on l'a pas vu, OK? Puis elles sont au funérailles, elle prend une part de gâteau, puis elle la mange à travers son voile.
0: Oui.
2: Puis j'ai tellement ri ce soir-là.
0: Elle mange avec le voile dans sa bouche.
2: J'ai failli me casser une dent, tellement j'ai ri, OK? Puis là, nous, on veut savoir, c'est-tu Sophie Fauché qui a improvisé ça ou si c'était dans le texte?
0: C'était dans le texte.
2: Ah,
0: Voilà.
1: Okay. Est-ce que t'as gagné la gageure, Éric?
2: Oui, j'ai gagné ma gageure. J'ai très hâte de rentrer à la maison pour récolter les dollars qu'on me doit.
1: Mais reste avec nous, Éric, quand même.
2: Écoute, Marc, juste pour ta réponse, je te donne un exemplaire dédicacé.
0: Je le vois du coin de l'œil tantôt. Est-il dédicacé?
2: Il est dédicacé, j'ai fait ça rapidement. De nos poissons, c'est pour toi.
0: Merci beaucoup, c'est magnifique. Oh, magnifique.
1: Mon Dieu, c'est comme s'il avait gagné un quiz. Je me sentais tous pour un dans les questions hyper précises.
0: En plus, il l'a dédicacé pour vrai.
2: Oui.
0: C'est merveilleux.
2: Écoute, Marc, es-tu capable de pas être drôle quand tu écris?
0: Quand j'écris, je sais pas. J'ai jamais essayé. c'est mon médium, c'est la façon dont j'ai ma façon de créer. Alors j'ai jamais exploré autre chose. Par contre, dans l'humour, il y a toujours un fond de tragique, un fond de triste, un fond de tristesse, un fond de souffrance. C'est là, ça existe, puis tout est bâti là-dessus. Alors si j'enlevais les blagues ou le ridicule ou la parodie, qu'est-ce qui resterait? Ce serait ça.
2: Qui disait que l'humour est la politesse du désespoir? Quelqu'un disait ça à un moment donné.
0: C'était pas moi, ça je peux confirmer.
2: Mais y a-tu des moments où c'est arrivé que t'as écrit quelque chose, tu l'as envoyé à la personne qui l'avait commandé, puis ils t'ont dit « excuse, mais le désespoir est trop visible ».
0: Non. Non, le désespoir n'est jamais trop visible. Et quand il est très visible, c'est voulu. Il s'en donne à cœur joie dedans.
2: Okay. C'est bon.
1: Donc, tu dis que c'est jamais arrivé, Marc, mais est-ce que tu as déjà eu le fantasme de vouloir? Est-ce que ça te passe par la tête de dire « Ah, j'aimerais ça savoir comment ça pourrait sonner sans l'humour » ou c'est pas une ambition?
0: C'est pas une ambition. L'humour, c'est quand même quelque chose que je maîtrise assez bien, quelque chose qui évolue aussi avec le temps, avec mon expérience et tout. Fait que je pense que j'ai encore à explorer là-dedans. J'ai encore des façons de traiter l'humour, à essayer, à explorer, à voir où ça me mène. Alors, c'est un gros terrain de jeu que j'ai pas fini d'explorer.
1: Okay. Et tu dis que t'es toujours fasciné, toi, d'essayer de comprendre le processus, c'est du point A au point B dans la création, chez les autres. Qu'est-ce que tu veux savoir, Éric?
0: Dans le cas d'Éric, je regarde, mettons, ayant lu la fiancée américaine pendant la COVID, j'avais du temps et ça m'a apporté beaucoup de plaisir. Moi, c'est d'aller dans... Le point de départ pour quelque chose d'aussi gigantesque à mes yeux, c'est quoi et comment est-ce que tu as une idée globale de ce que ça va donner ou tu te laisses aller dans l'histoire, tu as une idée de chaque personnage, c'est quelque chose que je ne peux pas me mettre en tête.
2: Ouais. C'est parce que les personnages qui sont dans la fiancée américaine existent dans la réalité.

0: OK.
1: Solange Bérubé, elle existe quelque part.
0: OK.
1: OK. Le cheval a existé aussi. Ce sont toutes des personnes qui ont fait partie de mon quotidien que j'ai beaucoup aimé. Je peux pas mettre des gens que j'ai haïs dans mes histoires.
0: OK.
1: Ensuite, comment est-ce que ça peut prendre cette ampleur-là? C'est que je souffre comme beaucoup, beaucoup de gens. Je souffre de pensées obsédantes, des pensées que j'ai dans la tête puis qui ne me quittent pas, qui m'empêchent de dormir. Quand j'arrive à les canaliser, puis à créer soit la fiancée américaine ou la route du lilas ou bestiaire. Quand je réussis à transformer, disons-le tout de suite, quelque chose qui est maladif en une création lisible, une histoire qui est pour les autres, de cette manière-là, je ne me rends pas malade.
0: Okay.
1: Tu vois, je peux continuer à vivre. C'est un peu, j'essaie d'arnacher une rivière, un fleuve qui est trop puissant. T'sais, le débit est trop fort.
0: Ouais.
1: Donc, quand je le mets là-dedans, quand mes obsessions se transforment en chapitres, parce que ça s'écrit plus rapidement que tu penses.
0: OK.
1: Ouais.
2: Ah.
1: Ouais, ouais.
0: Alors que moi, c'est le contraire. Ça prend beaucoup plus de temps qu'on pense. Mais pour vrai, ça me prend beaucoup de temps à écrire.
1: Ah oui?
0: Oui.
1: Je veux dire, pour faire un épisode, mettons, là, de Splendeur et Influence.
0: C'est un mois.
1: Oh my God.
2: Et combien d'heures à écouter des influenceurs pour ça?
0: Ça prend pas beaucoup de temps.
2: Ah, non, OK.
0: Honnêtement,
2: pas besoin de...
0: J'ai cette formation-là depuis le début de ma carrière. J'ai fait beaucoup, beaucoup de parodies. Alors, mm-hmm. C'est facile d'écouter 2-3 exemples, de capter les espèces de pivots, les espèces de points qui reviennent tout
2: les traits,
0: le temps.
2: Les traits des personnages, OK.
0: J'ai de la facilité pour ça. Et faut pas aller, je sais par expérience qu'il faut pas aller dans le détail trop infime parce que les gens s'y perdent. J'ai cette capacité de capter cette information-là. Et j'en sais beaucoup, mais de façon très, très, très superficielle. Et c'est là-dedans que je
2: faut
0: vais jouer.
2: Faut rester là, à ce niveau-là.
0: Faut rester à ce niveau-là. Tu sais, dans le sketch, dans le...
2: Ouais. Et là, je vois la liste de questions. Dans l'épisode 8, on se parle. Quel est le nom de la grand-mère? Non, Éric, tu voulais qu'on aborde la question du cynisme avec Marc Brunet. Est-ce que tu penses qu'il est cynique?
1: Cynique, c'est négativement connoté. Il est sarcastique, ouais. Ça, c'est clair. Comme moi, il y a un certain sarcasme dans l'approche. Mais est-ce que t'es cynique?
0: Non. Non, je suis une personne qui veut le bien des autres, qui voit l'humain derrière les traits de caractère, derrière les défauts des gens. Dans la vie, je suis comme ça.
1: Donc, on doit comprendre que leurs défauts sont attendrissants.
0: Oui.
1: OK.
0: Oui. Je prends un personnage comme, mettons, Anderval dans le Splendeur et Influence, qui a un égo démesuré et tout, mais il y a quelque chose de profondément touchant là-dedans pour moi, de cette femme-là qui arrive à un certain âge, puis qui s'est pas réalisé au niveau personnel, au niveau de sa carrière non plus, et là, qui essaie de se réinventer à tout prix, et c'est dans ces maladresses-là, mais je trouve qu'il y a quelque chose de touchant, puis il y a un plaisir à l'écrire, puis c'est joué par Anderval qui le joue comme ça aussi.
1: Okay.
0: On sent derrière ça que cette personne-là souffre, elle est pas où elle veut dans sa vie, elle a jamais été comblée dans quoi que ce soit.
1: Puis ce que t'écris, c'est ce qui sort à l'écran, mot pour mot.
0: Oui.
1: OK.
0: Ouais, les comédiens sont en général très, très, très respectueux.
2: Il y a des partitions assez précises. Hein,
0: dans
2: l'humour, il y a de ça aussi, parce qu'il y a le rythme quand tu l'écris. Est-ce que tu te le dis à voix haute?
0: Non. Mais je me le dis à voix haute sans fin. Je le répète.
2: Du côté obsessif, là, qu'on parlait tantôt avec Éric, ça te parle?
0: J'enlève un mot, je le change. J'enlève ça au début de phrase, le vers, ensuite avec celle-là. J'enlève celle-là, je la coupe en deux, je la mets au début, je la mets à la fin.
1: Mais comme ça, l'aspect recherche avant d'écrire, parce que chez moi, l'aspect recherche, surtout pour la fiancée, la route du lilas, c'est des années, là, ça n'arrête pas. Pour la route du lilas, j'ai appris à parler le portugais, là. C'est grave. Mais, toi, de ton côté, la recherche que tu fais avant de faire des choses comme Le cœur a ses raisons ou bon, Splendeur Influence, tu dis que c'est pas qui te suffit de 2-3 influenceurs, ouais. Mais est-ce que la recherche est là quand même dans d'autres projets?
0: Ben, c'est parce que moi, je traite beaucoup de culture populaire, de l'ère du temps. Fait que je baigne dedans de toute façon. Fait que je vais rarement m'arrêter pour... si je fais une parodie très spécifique, mettons, d'une influenceuse, je vais aller voir les tournures de France, ces choses-là. Puis là, au niveau technique, le découpage, comment ça se fait. Et par contre, je vais pas m'arrêter avant, puis passer des heures à aller en voir plusieurs. On baigne dedans. Et pour

0: avec une structure ou avec des idées préconçues. Quand j'ai le luxe de faire des textes assez courts quand même, des 4-5 pages. Alors c'est j'ai pas de plan quand je commence à écrire. J'ai un sujet et j'ai pas de plan. Okay. Alors mettons, si j'écris pour deux personnes, ben je me rends compte que finalement ces deux personnes là c'est la même personne, fait que je les colle ensemble, je vais rajouter une autre personne. Alors c'est vraiment en le travaillant que je corrige ma destination et que j'arrive à un point final. Je peux pas aller plus loin, c'est ça.
1: Tu vois, fusionner des personnages, c'est quelque chose que je fais aussi beaucoup dans mes romans, ça arrive, ça. Très souvent, à un moment donné, tu te rends compte que c'est la même énergie, c'est la même personne.
0: Ouais. Qu'ils sont. Exactement.
1: Puis que s'ils sont deux, ça va juste être plus lourd pour le lecteur.
0: Exact. Puis aussi dans la même, où c'est appelé à être joué, souvent, il y a un personnage qui va juste être appelé à apporter de l'information. Et ça, avec le recul, tu te rends compte que c'est pas intéressant. Donc, amène ton information de façon différente que d'avoir une personne qui est juste là pour dire que grand-maman est tombée dans un train, là. Tu sais,
1: ah, comme les confidents dans le théâtre classique, là, où ça, ouais. Je vois ce que tu veux dire.
2: On est donc au cœur de cet interview littéraire entre l'écrivain Éric Dupont et le scénariste Marc Brunet. Parmi les points que vous avez en commun, Marc, tu soulignais, il y a quand même une accessibilité pour un grand public malgré une signature forte. Et c'est exactement vrai que dans les deux cas, et le malgré m'intéresse. Qu'est-ce que tu veux dire par là? C'est que ça, on n'a pas à opposer, dans le fond. Même non. Si on va vers un grand public.
0: Non, mais je pense
2: que
0: je le mentionne aussi, les deux sont pas exclusifs, ouais. Mais si on peut arriver à avoir les deux, c'est-à-dire une voix, une signature personnelle qui est reconnaissable, indépendamment de si on veut être reconnu ou non. Je sais qu'Éric a déjà mentionné que c'était moins important pour lui que les gens associent, mettons, le succès de la fiancée américaine avec son nom d'auteur. J'ai vu ça.
1: Ben, la plupart des gens, ils oublient mon nom, mais quand ils entendent la fiancée américaine, ils me font « c'est vous, ça? »
0: Ouais.
1: Je dis « oui, c'est moi. »
0: C'est ça. C'est la même chose pour moi. J'ai perdu le fil de la question. Ah, c'est ça, avoir une signature...
2: C'est pas une question d'égo, là.
0: Non, pas du tout. J'essaierais d'écrire différemment, je serais pas capable. Je pense que c'est le cas pour Éric aussi. C'est quelque chose de très personnel que je choisis de faire entendre ma voix. J'ai pas essayé de la plier à des barèmes déjà établis. Et plus j'avance, plus je me rends compte que... c'est arrivé, puis je me suis rendu compte qu'il y avait une place pour ça, il y avait une place pour raconter une histoire de cette façon-là qui est très propre à moi, qui est très reconnaissable, puis c'est le cas d'Éric aussi, je pense qu'il et qui reste quand même qui trouve son public, que les gens et pas juste un public très pointu, mais vraiment un grand public qui s'y reconnaît, qui va être capable de décoder cette façon qui est souvent différente, qui est pas toujours linéaire, qui est pas toujours qui peut changer de style, qui peut changer, dans mon cas, mettons, passer d'une pub à une conversation avec un dans un couple, oui. Et les deux font avancer l'histoire de façon différente. De façon un peu parallèle, Éric va faire la même chose dans ses romans. Et ça, je trouve que c'est un point commun. On n'a pas cette approche fondamentalement classique de l'écriture.
1: Ouais. Mais je t'entends parler, c'est drôle, parce que tu me rappelles quelque chose qui m'est arrivé tout récemment. C'était en France, mon livre a paru là-bas, La Ricaneuse, sous un autre titre. Puis il y a des gens qui l'avaient lu, puis quand ils m'ont entendu en parler en conférence, ils sont venus me voir après pour me dire... Ah oui, on voit vraiment que c'est votre livre. Quand on vous entend parler, c'est de la même voix qui sort du livre.
2: Mais, la même énergie.
1: Oui, mais avec toi, c'est différent. J'ai l'impression qu'on pourrait discuter d'autres sujets pendant très longtemps, Marc, avant que je me rende compte que t'es l'auteur de Des Bobos ou de Like Moi. On me dit, moi, que ma voix littéraire puis ma voix parlée, c'est la même affaire. OK, il n'y a pas de différence.
0: Il y a des gens comme ça. Et Raphaël Germain aussi écrit comme elle parle.
1: Oui, c'est vrai.
0: Je lis ses livres, puis je la reconnais, je l'entends, des tournures de France, c'est comme c'est mon Dieu, c'est Raphaël.
1: Mais toi, t'as des voix développées qui sont indépendantes de toi.
0: Oui. C'est parce qu'elles sont très, très travaillées quand je les écris, puis et moi, au quotidien, mais je m'enfarge dans mes mots, je pense, je recule, je change d'idée.
2: Mais c'est l'avantage d'écrire.
0: Mais c'est ça, mais ma façon d'écrire, c'est comme je parle. C'est tout croche, ça passe du coq à l'âne. Et puis vous ne voyez que le résultat final.
2: On voit la réécriture.
0: C'est ça. Les coutures ne paraissent plus. Là.
2: Est-ce qu'il y a un comité de premier lecteur pour Marc-Brunet et pour Éric Dupont?
0: Pas pour moi. J'ai mon ami José Fortier avec qui je travaille depuis des années qui va être la première personne qui va le lire puis qui va des fois avoir des questions, des choses, puis elle va me confirmer des choses en général que je savais déjà, que j'avais juste choisi de mettre de côté. Puis, ce personnage-là, on le perd à la fin. Je

0: Je sais. Mais j'ai pas de personnes qui vont me dicter quoi faire ou de façon officielle. C'est bon d'avoir une écoute extérieure, un lecteur extérieur.
1: À un certain moment, c'est le fun de jaser du monde.
0: C'est essentiel, c'est ça.
1: Idéalement. Éric, est-ce que tu as un comité? Parce qu'évidemment, il y a le travail d'édition, là, j'imagine, avec l'éditrice, mais est-ce qu'en dehors de ça, as-tu d'autres lecteurs tests?
2: Il y a les gens qui vivent dans ma tête, ils sont deux ou trois, à qui je raconte mes histoires. Il y a ça. Ça vient de il y a très très longtemps. C'est des gens à qui je raconte des histoires depuis des décennies. Donc, il faut que cette histoire-là leur plaise à eux d'abord. Mais ça, c'est fait d'une manière inconsciente. Ensuite, oui, il y a un comité de premiers lecteurs. Ils sont pas très nombreux. Ils sont, quand j'ai de la chance, ils sont deux. et comme chez Marc, il me confirme des trucs. J'essayais de leur en passer des petites vites là comme ça.
0: Voilà.
2: Ou je le savais que ça, je l'ai vaché à un coin. Puis il me rappelle d'être Éric Dupont. Tu sais, ça m'arrive de plus en plus qu'on me rappelle d'être moi-même.
1: Dans les deux cas, Marc écrit pour la télé, Éric, toi t'écris donc des romans. Vous avez pas la réponse directe du public. T'sais, Laurie, demain soir, c'est le jamais lu. Là. Le texte va être lu devant le public. Ça va être une façon aussi pour toi d'aller confirmer des choses, j'imagine.
3: Oui, absolument. C'est très précieux aussi pour la réaction en direct. Là. Oui. C'est vraiment un luxe que moi je trouve, en tout cas. Là, c'est chuchoyé d'avoir ce privilège-là. Là. Mais c'est sûr que quand on écrit pour des formes qui sont pas en live, c'est complètement différent. Là. Oui.
1: Est-ce que vous aimeriez ça, des fois, pouvoir le vivre en direct? J'imagine que tu as déjà vu des projections, par exemple, Marc. C'est quand même intéressant de voir les gens rire.
0: C'est parce que j'ai ce luxe-là aussi de ce qu'on appelle d'être showrunner sur mes émissions. C'est-à-dire que je suis présent de la naissance jusqu'au bout. Alors, je suis au montage, je prends les décisions au montage. Alors, c'est une autre forme d'écriture aussi, où j'enlève des choses qui fonctionnent pas. Je peux prendre, démonter une scène complètement, la remonter de façon différente, répéter des choses, en enlever. Alors, c'est une forme d'écriture. Là, quand je le vois, quand je l'entends, quand je le vois qui est joué, je le fais avec le monteur, puis avec la réalisatrice ou le réalisateur. Et là, je le regarde avec d'un œil extérieur. Je vois plus le texte, là, je vois l'efficacité
1: De ce qui a été joué,
0: le matériel que j'ai là.
1: Et Éric, évidemment, ce serait un peu louche si tu étais là quand les gens lisent ton livre, mais quand même, est-ce que c'est un fantasme que tu aurais de voir?
0: Lis pas ça, pense à ça.
2: C'est la chose la plus précieuse que dans la vie de l'écrivain, c'est de savoir que t'es pas tout seul, mais tu sais pas quand t'es accompagné.
1: C'est ça.
2: C'est un peu, c'est presque religieux, l'expérience, là.
1: Ouais.
2: C'est qu'il y a quelqu'un quelque part, peut-être pas maintenant, qui est en train de me lire. Puis là, pendant ce court moment-là, cette personne et moi, on est unis, on est ensemble. Mais je saurais même pas c'est qui. Je sais pas quand elle a lu le livre. Je sais pas ce qu'elle en a pensé. C'est quelque chose de, c'est pas aussi tangible, j'imagine, que dans d'autres formes d'écriture. Mais en même temps, c'est une des choses les plus belles de mon métier.
1: Ouais. Et je rappelle donc qu'on peut maintenant avoir en librairie Nos Poissons, donc ce nouvel album que Marc Brunet donc a eu la chance d'avoir un exemplaire dédicacé. Donc c'est par magnifique. Éric Dupont, les illustrations de Mathilde 5 mars, c'est aux éditions Marchand de Feuilles, comme les autres livres également d'Éric Dupont. Et Marc Brunet, on invite les gens, entre autres, à aller rattraper Splendeur et Influence, c'est toujours disponible sur tout.tv.
0: Oui, le cœur a ses raisons et les likes, moi aussi, sont
1: Et probablement les bobos quelque part aussi pour crier un petit ciao Mario au bon moment. Merci beaucoup de nous avoir permis d'assister à cette Tinder littéraire. Dans un instant, celle que je vous proposais de rajouter dans le trouble, c'est Laurie Léveillé qui nous offre une création littéraire.

0: Makeda, les Nubians, c'est Nathalie Indengo qui est à la programmation musicale cette semaine. Elle dit que ce groupe lui rappelle Erykah Badu, mais en français. Moi, je vous rappelle qu'elle sera avec nous demain pour nous parler de tous ses choix musicaux de la semaine.
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0: Comme chaque semaine, on prend le temps de prendre le temps en se laissant bercer par les mots d'autrices et d'auteurs qui viennent livrer des textes qu'ils ont écrits spécialement pour nous. Et aujourd'hui, c'est le retour de l'autrice, de la dramaturge, de la traductrice, entre autres de la production parodique autour de Céline Dion, Titanic, et Laurie Léveillé. Merci. Bonjour, Laurie.
4: Bonjour, Émilie.
0: Très contente que tu sois de retour. Titanic, c'est bientôt, là. Hein?
4: C'est bientôt, on ouvre le 6 juin.
0: 6 juin, donc c'est toi qui étais en charge de rendre ça dans un français québécois.
4: Gros défi, mais ça. Très plaisant.
0: Absolument, tu as dû avoir beaucoup de plaisir à faire ça. Et là, je te préviens, Laurie, Éric Dupont qui nous avait dit, moi, je veux pas parler d'intelligence artificielle.
4: Ah, c'est plate, hein?
0: Mais je te préviens, Éric, Laurie s'en va là. Je pense qu'il va quand même aimer ta proposition.
4: On pourra en reparler après. Ça me
0: dérange. On en reparle après.
4: Ça me fait plaisir.
0: Alors, le micro est à toi. Place à ta création, Laurie Léveillé.
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4: Il y a, c'est nouveau pour moi, des belles filles intelligemment artificielles arborant fièrement des uniformes de police ou de militaires qui habitent mon cellulaire. Mon algorithme, habituellement peuplé de manucures un peu débiles, de prises de vue macro de différentes sortes de limaces de mer, d'images de bombes qui font exploser des quartiers entiers, est maintenant rempli de ces belles filles-là. Toujours blanche, souvent blonde, qui me minouche que je suis un good boy. Je comprends pas pourquoi elles viennent me voir, moi. Comment elles m'ont trouvé, ces belles polices-là? Peut-être est-ce pour saluer la petite Laurie qui rêvait fort d'être dans les cadets de l'air. Il y a des gens qui ont écrit des prompts pour créer ces filles-là. Dans ma tête, ça se mêle. Je sais pas ce qui me dérange le plus. Ceux qui regardent ou ceux qui imaginent. Oui, parce que nos IA, pour l'instant, ne créent pas seuls. Il faut que quelqu'un ait l'idée de la chose à générer d'abord. Puis moi, ben, j'ai des affaires à proposer. Ça me fait plaisir, hein, voler ma job, prenez mes idées, je vous les offre cadeau. J'aimerais qu'on génère des quartiers où les voisins ont envie de s'entraider, de connaître les anniversaires de tout le monde sur la rue. J'aimerais qu'on génère des guides clairs pour fabriquer les meilleures cabanes de salon. On mettrait le nombre de couvertes et de coussins à utiliser et on recevrait des plans précis créés sur mesure. J'aimerais qu'on génère un lieu sécuritaire pour y glisser tous nos secrets, sans jamais qu'ils n'y s'échappent. On pourrait aussi déposer ceux des autres que l'on a de la misère à garder pour nous. Dans ma tête, ça ressemblerait à une genre de grotte pour qu'il y ait un écho quand les secrets quittent nos bouches. Question de donner l'illusion d'une conversation. J'aimerais qu'on génère en janvier des fraises qui goûtent la fin juin. J'aimerais qu'on génère des meilleurs amis pour tout le monde, des vrais qui prennent soin, qui confrontent, qui tiennent la main. J'aimerais qu'on génère plus de coraux pour partout où il en manque. Plus de pluie là où c'est trop sec. Plus de soleil là où c'est trop sombre, plus d'étoiles filantes là où on a besoin de faire des vœux. J'aimerais qu'on génère un grand livre qui réunirait les recettes de toutes nos grand-mères à tout le monde dans le monde. J'aimerais qu'on génère d'immenses bras de mer pour que tous puissent s'y blottir en même temps. J'aimerais qu'on génère bien des affaires. Je suis certaine que les belles militaires seraient contentes de m'aider dans mes projets. On pourrait sûrement devenir amis, les belles militaires et moi.

0: On accepte cette discussion-là sur l'intelligence artificielle, Éric Dupont.
1: D'accord, allons-y.
0: Quand même intriguée par ces filles qui sont apparues sur ton fil.
2: Elles sont partout, moi, personnellement, mais... C'est fou.
3: Ah, ben ça vient par vague, on sait pas pourquoi.
2: Elles sont suivies par des millions de personnes. C'est vraiment impressionnant.
1: T'es pas la seule à les avoir?
2: Hein?
1: T'es pas la seule à les voir?
2: Ah, non, non, non. Moi, je les suis pas, mais on est mises à l'aise.
0: Elles te suivent. Ah, il y aurait de la matière pour un Splendeur et Influence de plus. Avec ça. Je rappelle, Laurie Léveillé, que ton nouveau texte au théâtre Propane, la maison au Bardo Vert va être lu demain soir dans le cadre du festival Jamais lu. Il reste à peu près 3 billets.
2: Alors, il reste actuellement 2 billets.
0: Dépêchez-vous. Et sinon, ben, Titanic, on le disait, la parodie musicale dont signe la traduction, ben, c'est présenté à partir du 6 juin au Théâtre Saint-Denis et plus tard en septembre à Gatineau et à Québec. Merci beaucoup, Laurie Léveillé, pour cette création.
2: Merci beaucoup.
0: Quand tu dis « j'aimerais qu'on génère des quartiers où les voisins ont envie de s'entraider », j'ai l'impression que Jacques Boulris, c'est ce qu'il nous offre.
4: Est-ce que c'était prévu comme lien, comme enchantement?
0: Non, ça c'est la magie.
2: Les aléas du hasard.
0: C'est la magie de notre émission, Jacques Boulris. Donc c'est Laurie Léveillé qui faisait la première partie de votre recueil. On en parle tout de suite après cette chanson. Merci.

À tantôt de Ken Lo et Caro Dupont. C'est Nathalie Indongo qui est à la programmation musicale. Elle adore ce qu'elle appelle un power duo, toujours aussi funky. Donc le titre de cette chanson, à tantôt.

Quand on lui demande quel est le livre qu'il recommande le plus souvent, mon prochain invité répond sans détour, le dictionnaire. En termes de genre musical, il aime tout ce qui tient sur une portée avec une préférence pour la musique de son fils, Nicolas Boudris. On l'accueille sur la célèbre chanson « Fly Me to the Moon » qui le fait danser à tout coup.

0: J'invite tous les gens à aller réécouter cette publicité parce que au-delà de l'air très jovial, la chorégraphie est quand même quelque chose aussi, Jacques. Alors, on va parler de ce recueil de 32 textes. Donc, vous faites mention là, de cette ritournelle dans un des textes. Mais comme le titre l'indique, je le dis, c'est portraits au hasard des rues. Ce sont des portraits de gens croisés au hasard de vos déplacements dans Montréal. Plusieurs scènes dans le métro de Montréal qui, évidemment, est pas dans un état aussi jovial là, que la ritournelle qu'on entend.
1: Non.
0: Mais quand même, Jacques, j'ai l'impression que quand on vous lit, là, on sent cette volonté de vous concentrer sur le beau côté de l'humain. Est-ce que je me trompe?
1: Pas du tout. Non, pas du tout. Plus le temps passe, plus je vieillis. Je dois vous avouer aussi que depuis 79 ans, j'ai beaucoup vieilli.
0: Oui.
1: Plus il me semble important de rester en contact avec les gens. J'entendais tantôt Éric qui dit « Je peux pas mettre des personnages que je n'aime pas dans mes récits » ou Marc qui dit « Tout part des personnages ». C'est la même chose pour moi. Ce voisinage-là, peux-vous raconter une anecdote?
0: Mais oui, j'espère.
1: Bon, écoutez, je suis dans un café crème, promenade Fleury à Montréal, et il y a à côté de moi une dame qui parle et qui s'adresse à personne. C'est-à-dire qu'il y a sur un dossier de chaise un manteau qu'une personne vient de déposer avant d'aller à la salle de bain. Et la dame qui est là, vieille dame, dit au manteau, t'es pas tout seul, t'en fais pas, on t'abandonne pas, il va revenir. Et plus ça va, plus je m'aperçois qu'évidemment elle se parle à elle. Et ça se passe avant la pandémie, et j'ai le goût d'être un peu témoin de sa vie, d'être un peu en communion, d'être dans le voisinage de cette femme-là. Et les années qui ont suivi, je l'ai suivi aussi. J'ai essayé de la retrouver dans les cafés, effectivement. Et à la fin, évidemment, ses neveux l'ont placée parce qu'elle n'arrivait plus à fonctionner toute seule. Et j'ai imaginé une fin de sa vie où les objets lui rendent hommage. Vous comprenez? Elle parlait beaucoup aux objets. Les objets lui répondent parce qu'elle a parlé pendant des années aux objets. Parfois, un parapluie. D'ailleurs, il y a des choses assez cocasses à un moment donné parce qu'elle s'adresse au parapluie, mais la personne qui a apporté le parapluie, qui l'a déposé sur la colonne, pense que c'est à lui. Mais elle traite de tous les noms. Elle lui dit, non, mais ça va faire, hein. La pluie, au moment donné, on va te perdre dans un nid de poule et puis on te retrouvera au printemps, tu sais. Puis le bonhomme est là, il écoute, puis il dit, mais voyons, qu'est-ce qui vous prend? Puis au moment donné, il s'en va et on constate qu'elle parle au parapluie de cet homme-là. Et je trouve ça à la fois, pour moi, ça c'est la détresse et l'enchantement de Gabriel Leroy. C'est-à-dire que l'enchantement me fascine chez cette personne-là, mais sa détresse aussi. Sa détresse, il y a moyen aussi de la voir comme quelque chose de beau.
0: Mais il faut vouloir la regarder parce que souvent, quand on perçoit cette détresse-là, on détourne le regard parce qu'on est mal à l'aise avec ça. Et ce que vous faites dans ces textes-là, c'est justement de pas détourner le regard pour y aller, pour avoir accès à l'enchantement.
1: Oui, effectivement aussi. Je pense qu'il y a 55, 56 ans peut-être, un des premiers recueils que j'ai publié aux éditions du Jour, c'est loin, là. J'avais mis en exergue une pensée d'Albert Einstein qui disait « La vie est un spectacle passionnant, merveilleux. J'y prends du plaisir. » J'avais l'impression qu'effectivement, tout est magique. À un autre moment aussi, Einstein écrit « On peut vivre comme si tout était mystère, tout était miraculeux. » Tout est un miracle. Mm-hmm. On a le choix. Ou tout est miracle, ou rien n'est miracle. Plus ça va, plus j'ai l'impression que tout est miracle. On est dans un miracle. On est dans quelque chose d'étonnant, qu'on comprend pas, c'est mystérieux. Que ce soit dans l'encontre de cette dame-là, ou d'une autre au parc, ou encore des particules de physique quantique, on comprend rien, on sait pas ce qui se passe. J'essaye de savoir qui est là.
0: Sur la page couverture de votre recueil, c'est une illustration de Michel Rabagliati. Il vous illustre donc avec un calepin dans la main. C'est comme ça que vous travaillez. Donc, quand vous êtes témoin de ces scènes-là, vous prenez littéralement des notes dans le calepin?
1: Oui. Le plus discrètement possible aussi, des points de repère pour... ça peut être un petit peu gênant aussi.
0: Oui.
1: Mais d'ailleurs, une seule fois, J'ai malheureusement tenté d'entrer dans la bulle de la personne dont je parlais tantôt et c'était pas heureux. Là, vraiment, je m'en suis voulu, mais je prends des notes en sommaire, évidemment, sommairement, puis à la fin, à la maison. J'arrive à la maison et là, tout le travail, c'est le travail d'écriture.
0: C'est ça.
1: C'est le texte. En souvenant bien que texte vient du mot textus en latin qui voulait dire tissu. Quand on écrit, on fait un tissu, on parle de trame, de chaîne, tout ça. Le travail de l'écriture, Éric et Marc le savent mieux, puis Laurie aussi, le travail de l'écriture, c'est une transfiguration. C'est-à-dire que si je veux pas être uniquement du côté de la détresse, moi, il faut que je travaille pour trouver l'enchantement.
0: Vous avez accepté, Jacques Boulris, de nous lire un extrait d'un des textes qu'il y a dans ce recueil. Évidemment, on peut pas le lire au complet, donc on a fait un petit montage qu'on vous a proposé. Ça s'intitule « Conversation entre deux feux ». Alors, je place la scène, là. On est dans l'impatience là, de l'attente d'un feu de circulation, que ça devienne vert. Donc, on est dans la voiture avec vous. Je vous laisse lire.
1: Parfait. Donc, le texte s'intitule « Conversation entre deux feux », vous l'avez souligné. Je vais le lire d'abord et ensuite je commenterai un peu que vous ayez un tableau plus complet. Cette attente permet à un mendiant de marcher lentement entre les rangées d'auto. Rien de surprenant. Pareille scène se multiplie partout. Ce qui l'est moins cependant, c'est le message que le barbu présente sur son carton gondolé. Auriez-vous la gentillesse de m'aider? Je vous remercie de tout cœur. Passez une bonne journée. Sans faute, le texte est écrit dans une langue soignée qui contraste avec l'allure de celui qui tend la main. Je baisse la fenêtre pour le féliciter d'abord et lui donner deux huards. Il me dit « Merci infiniment. Vous savez, hein, moi, j'ai étudié chez les frères. » Notre échange s'arrête là. Le chauffeur de la caisse devant décolle pendant qu'un malpoli s'impatiente et klaxonne derrière nous. Mais je me promets de reprendre la conversation à la prochaine occasion. Et elle ne tarde pas à se présenter puisque je décide de la provoquer quelques jours plus tard. Je ralentis pour attendre le feu rouge et parler encore à mon quêteux. Toi, t'écris sans faute. Oui, j'ai étudié chez des frères. J'ai appris à écrire sans faute. Bravo. Merci. Mes enfants aussi écrivent bien. Ah, je suis fier de mes enfants, tu sais. Comment t'appelles-tu? Robert. Bien sûr, mon bonhomme ne s'appelle pas vraiment Robert, pas plus que nos conversations ne se tiennent à l'intersection de Belle-Île et de Villiers. Mais tout le reste est vrai. Y compris que j'attends son feu vert pour approcher son mystère. J'attends que Robert m'offre d'aller jaser avec lui sur un banc du parc voisin, sous le soleil ou dans un café. Parce que Robert, il voit bien que c'est moi le vrai quêteux.
0: C'est magnifique, Jacques Boulris. C'est un extrait donc de ce recueil, Portrait au hasard des rues. Vous comprenez pourquoi je voulais qu'il en lise un.
1: Est-ce que je peux vous ajouter quelque chose?
0: Ben, j'espère, oui.
1: Bon, regardez bien. Une des dernières fois que j'ai vu Robert, qui s'appelle pas Robert, peu importe, il me dit, tu sais quoi? Il y a quelqu'un aussi qui constate que c'est intéressant parce que mon carton est écrit sans faute. Fait que la personne arrête et elle me donne des textes pour que je les corrige.
2: Oh my God.
1: puis elle les reprend quelques jours plus tard parce que je fais corriger des textes. Wow!
0: Mais c'est ça. Et juste de prendre le temps de s'arrêter et d'avoir cet échange-là, on le prend pas ce temps-là, malheureusement, Jacques Boulris.
1: On vit dans un... pour employer le mot, on vit dans un spectacle perpétuel, attraction perpétuelle, c'est pas la gravité. on vit dans un monde, dans l'autobus, dans le métro. C'est sûr qu'on peut toujours dire, il y a la peur, parce que tout est un peu, tout peut être inquiétant. Et tout peut être charmant aussi. Tu sais, au parc Hansik, à un moment donné, je m'aperçois que la dame qui est assise sur le banc à côté, a le pied sur la roue de la poussette où son bébé. Où son bébé dort, puis aussitôt qu'il commence à gêner un peu, elle fait juste bouger son pied. puis le bébé continue à dormir. Et là, j'imagine à quoi rêve le bébé. J'imagine à quoi rêve le bébé. Puis en parlant de rencontre aussi, c'est curieux parce que je vous en parle, là, Émilie, puis il me revient quelque chose par rapport au rêve, au temps où je faisais des rencontres dans les écoles pour parler de poésie au primaire. Écoutez, il y a des gens qui écrivait des textes des jeunes, cinquième année, parlant de rêve, là. Il y a quelqu'un qui m'a écrit dans un texte en cinquième année, « À quoi rêve la neige avant de tomber? » Eh oui. Fait que le rêve qu'il y a dans la tête du bébé qui est là, il est un peu aussi comme le papillon qui vient de se poser sur la poussette. Mais est-ce que ce papillon-là, il est vrai ou si je l'ai imaginé? Est-ce que le papillon, il est dans le rêve de l'enfant ou celui de la mère ou le mien? Tout ça, ça me fascine.
0: Mais lire votre recueil de textes, Jacques Boulris, c'est comme une invitation à justement ralentir, à observer. Qu'est-ce que vous espérez, là, si on se permet tous les rêves, là, quand on ferme le livre, là, qu'est-ce que vous avez envie que les lecteurs fassent après avoir lu ces textes-là?
1: Reprendre le texte de Laurie. Inventer un quartier où il y a des liens, il y a des rapports. J'ai aussi la prétention de croire que c'est vrai pour Marc, c'est vrai pour Éric, c'est vrai pour Laurie. Quand on écrit, on intervient. Et comme quand on allume l'image un peu bête, là, mais en tout cas, comme quand on allume un lampion, puis qu'on se dit la pensée que j'ai pour telle ou telle personne ou telle chose, ça va fonctionner, comprends? L'écriture, j'espère moi que les mots que j'écris pour Robert, qui est au coin de la rue, ou pour la dame qui s'appelle Rose Leblanc, que j'imagine, j'espère que ça fait quelque chose dans leur vie, comprends? Mm. J'espère que ça intervient dans leur vie aussi, puisque de toute façon, ils m'ont aidé aussi.
0: Oui.
1: Tu sais,
0: ça parce
1: va.
0: Que c'est vous le quêteux, finalement, c'est ça?
1: C'est puis... ça, c'est moi le quêteux. Puis, il faut dire aussi que dans mon cas, c'est assez particulier. Là. Moi, j'ai fonctionné toute ma vie en écrivant, en enseignant avec les mots. Les mots me fascinent. Ça vient de ma mère. Ma mère, qui n'avait jamais fréquenté l'école, ça m'a tué à casser, tanné, parce que maman, je suis en première année, elle est à côté de moi, puis elle fait mes travaux des A, des B, des C, puis là, je me rends compte au bout d'un certain temps qu'elle fait pas pour me surveiller. Elle apprend à écrire. Puis c'est elle qui me dit, mon petit gars, prends soin des mots, parce qu'ils peuvent faire ton bonheur, ils peuvent faire ton malheur aussi. Puis j'ai accompagné ma mère dans les 11-12 dernières années où elle souffrait d'Alzheimer, et j'ai écrit les mots que je prenais dans son cahier pour me rendre compte qu'à la fin, elle était plus capable de me parler, mais elle était capable de lire les mots que j'écrivais. Puis je lui rendais les mots qu'elle aimait, c'est-à-dire jardin, piano, tout ça. Puis là, je montais la feuille, puis du fin fond de son Alzheimer, elle disait piano, jardin.
0: Et c'est des mots qui la rendaient heureuse.
1: C'est ça.
0: Juste de voir le mot.
1: Oui, puis c'est les mots que je lui rendais, c'est les mots qu'elle m'avait donnés dans un petit cahier où elle avait, comme elle disait, écrire un peu ma vie avant de complètement dépelotonner. Quelle belle image d'ailleurs, dépelotonner.
0: Oui, et d'ailleurs vous avez écrit un livre magnifique qui s'intitule La mémoire des mots, Alice au pays de l'Alzheimer, donc qui est inspiré de votre mère. Oui. Jacques Boulris, vous avez été enseignant pendant des années et il y a pas si longtemps on a reçu un de vos élèves, l'auteur des enquêtes du détective surprenant, Jean Lemieux. Voici ce qu'il avait à dire au sujet de l'enseignement.
3: C'est toujours un être extrêmement chaleureux. Je me souviens qu'une chose qu'il avait écrit à un moment donné au tableau, il avait écrit « Sauver l'émotion ». Il nous avait mis ça, on était des jeunes de secondaire 4, là. Il nous passait des messages comme ça, mais c'était un animateur extraordinaire.
1: Oui. Touché, hein?
0: Ben, touché. Ouais. Et je pense qu'il n'y a pas que vos élèves qui doivent retenir ça, sauver l'émotion.
1: Ouais.
0: Le message, il est là.
1: Je pense que je ne sais pas si j'ai été un professeur. J'ai été attentif toujours aussi dans l'idée d'être en contact avec les gens. Écoutez, Émilie, j'ai commencé à enseigner. La première année, j'avais devant moi des gens comme Jean Lemieux. Mm-hmm. Puis la dernière année, j'avais devant moi des gens comme Marie-Hélène Poitras. Ça fait d'un prof un meilleur prof qu'il n'aurait jamais été.
0: D'avoir accès à tous ces gens-là.
1: Ben
0: Jacques
1: oui.
0: Boulris, ça a été vraiment un plaisir de vous recevoir. Je rappelle le titre de ce recueil magnifique, Portrait au hasard des rues de Jacques Boulris, avec une très belle illustration de Michel Rabagliati. C'est paru aux éditions Binôme. C'est là-dessus que se termine l'émission. Demain, c'est Eugénie Lépine-Blondeau qui sera avec vous dès 13h30.
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12: Bonjour, ici Karine Matteux. Voici les informations.
13: The old school will be removed and a new school, a high school, a secondary school, will be built on a new site in Tumbler Ridge.
12: Le premier ministre de la Colombie-Britannique, David Eby, a annoncé que l'école secondaire de Tumbler Ridge, où s'est déroulée la tuerie de masse en février, sera démolie. Une nouvelle école secondaire sera construite dans la communauté. Benoît Ferrazzini a les détails.
14: C'est la communauté de Tumbler Ridge et les familles des victimes qui ont conseillé de détruire l'école secondaire où 5 élèves et une éducatrice ont été tués et 25 personnes blessées. Le premier ministre David Eby et la ministre de l'Éducation Lisa Baer en ont fait l'annonce lors d'une conférence de presse de dernière minute, jeudi après-midi à Victoria. Ils ont confirmé que la commission scolaire locale doit soumettre le plan d'une nouvelle école à la communauté avant la fin de l'année. Cette nouvelle école secondaire sera construite sur un autre terrain. Et il n'a pas encore été décidé de la manière dont sera utilisé le terrain de l'école détruite. Pour la ministre de l'Éducation, le choix de détruire l'école où s'est déroulé le drame était évident pour tous, parce qu'elle est visible de loin dans cette petite ville de 2600 résidents. Les constructions d'écoles peuvent prendre du temps. La province s'est engagée à accélérer les délais habituels et la question du financement n'a pas encore été réglée. En attendant, les élèves continueront à aller à l'école dans des classes temporaires portatives dont de nouveaux modèles plus confortables viennent d'être installés. Ici Benoît Ferradini, Radio-Canada, Vancouver.
12: Le gouvernement Carney veut accélérer les procédures d'autorisation pour les projets d'infrastructures liés aux ressources naturelles, comme des pipelines. Ottawa devrait annoncer dans les prochains jours des modifications au cadre réglementaire afin de faciliter la mise en œuvre de ces projets. Mais comme l'explique Juliane Lapointe, des observateurs croient qu'il s'agit d'une façon de plaire à l'Alberta et de freiner le mouvement indépendantiste dans la province.
15: Encore une fois, Mark Carney veut peser sur l'accélérateur.
16: We're moving forward at speed.
15: Le premier ministre voudrait simplifier le processus d'évaluation des grands projets énergétiques, que les projets de pipeline, par exemple, puissent être approuvés en moins de 2 ans. Le ministre Stephen McKinnon.
17: On travaille sur des dispositions législatives, administratives et autres. Ouais.
15: Une proposition qui irrite le Bloc québécois.
18: Ce sera pas long que c'est les libéraux qui vont porter des petits macarons. I love oil and gas.
15: La leader bloquiste en chambre, Christine Normandin, accuse les libéraux de minimiser une fois de plus l'importance des changements climatiques.
18: On a du pétrole, on va faire la pièce. Tant pis pour les règlements.
15: Mais les conservateurs, eux, tapent du pied. Le pipeline albertain est un mirage, dit le chef Pierre Poilievre. Il n'existe toujours aucun tracé, ni permis, ni date de début ou de fin.
19: No starting date. No end date.
15: Un pipeline qui pourrait être la clé pour apaiser des tensions, selon l'ancien premier ministre albertain Jason Kenney.
20: Il peut faire quelque chose de très puissant pour réduire l'appui pour la séparation et démontrer qu'il y a un futur important pour le secteur énergétique en Alberta.
15: Un outil précieux dans le contexte d'un possible référendum sur la souveraineté de l'Alberta l'automne prochain. Ici Juliane Lapointe, Radio-Canada, Ottawa.
12: 3 Canadiens de retour de voyage sont en quarantaine et surveillés de près par les autorités sanitaires. 2 d'entre eux étaient des passagers du navire de croisière MV Ondius qui a été le théâtre d'une éclosion d'antivirus. Malgré 3 morts et au moins 5 cas confirmés, l'Organisation mondiale de la santé affirme que le risque d'une propagation mondiale est faible. Alexandre Lepoutre a plus de détails.
21: C'est une croisière qui a tourné au cauchemar pour ses passagers. L'éclosion de hantavirus a fait au moins 3 morts jusqu'à présent, mais l'Organisation mondiale de la santé se veut rassurante.
22: This is not the start of a COVID pandemic.
21: Ce n'est pas le début d'une pandémie comme la COVID-19.
22: This is not the same situation we were in 6 years ago.
21: Un avis que partage le microbiologiste à l'Hôpital général juif de Montréal, Carl Weiss.
23: Habituellement, ces virus-là, parce qu'ils sont très mortels,
1: ils ont des capacités de transmission qui sont pas très bonnes. C'est la nature des virus.
2: All passengers have been asked to stay in their cabins.
21: À bord du navire, près d'une centaine de passagers, dont 4 Canadiens, sont toujours confinés. Leur évacuation est prévue en fin de semaine dans l'archipel espagnol des Canaries.
3: The consular support will be in place.
21: Un service consulaire sera offert aux passagers canadiens, affirme la ministre des Affaires étrangères Anita Annan, sans donner plus de détails sur leur rapatriement. Et par ailleurs,
3: yes, the two individuals are in fact Ontario residents.
21: Deux passagers ontariens, déjà de retour au pays, sont en quarantaine. Ils ont quitté le navire avant que l'éclosion ne soit signalée. Et un Québécois est aussi surveillé par les autorités sanitaires. Il aurait pris le même avion qu'un cas confirmé, mais la santé publique affirme qu'il ne présente aucun symptôme. Ici Alexandre Lepoutre, Radio-Canada, à Montréal.
12: Donald Trump menace l'Iran de représailles violentes si le pays ne signe pas un accord rapidement. L'armée américaine affirme avoir ciblé des installations militaires iraniennes après l'attaque de 3 de ses navires en traversant le détroit d'Ormuz. L'Iran accuse Washington de violer le cessez-le-feu en vigueur dans la région. Le président américain assure pour sa part que le cessez-le-feu se poursuit. Et en terminant, l'Association professionnelle des ingénieurs du gouvernement du Québec prévoit déclencher une grève le 20 mai afin d'obtenir une rencontre avec la présidente du Conseil du Trésor, France-Hélène Duranceau. Les ingénieurs qui sont sans contrat de travail depuis mars 2023 veulent notamment attirer son attention sur la situation de délabrement des routes, des ponts et des barrages. Ils réclament aussi des bureaux conformes à leurs besoins, un encadrement du télétravail et une enveloppe sectorielle à la même hauteur que les groupes prioritaires. Voilà, c'était les informations.
23: Bon, on a peut-être un petit peu plus d'auditrices et d'auditeurs ce soir. Vous savez, hier, je disais à la blague qu'on pouvait révéler à peu près tous nos pires secrets et que personne ne le saurait. Évidemment, c'était à la blague, mais j'ai demandé à la volée, ben, aux gens qui nous écoutaient, mais en fait, pourquoi vous nous écoutez? Puis on a eu tellement de courriels de gens qui vous écoutaient malgré cette première partie de la deuxième ronde des séries éliminatoires. Daniel Rioux nous dit vous patinez bien mieux dans les coins. Je vous écoute du bonheur quotidien votre émission. Il y a Mémélus, elle comprend pas là. Okay. Elle dit je sais pas comment ça fonctionne. Ligne bleue, ça existe encore. Dégagement refusé. Elle dit même si les Canadiens gagnent, je vais bien contente. Mais je vous écoute pareil. Gabrielle. Elle nous écrit « Je vous écoute justement parce que c'est soir de hockey. J'ai donc perdu mon conjoint jusqu'à 21h. Merci pour la compagnie. » Pauline Robert « Parce que c'est l'heure du bain. On vous écoute avec les enfants pendant la routine du soir. Mais il faut avouer que les adultes ont bien hâte de se mettre au match. » C'est correct. C'est de bonne guerre. C'est de bonne guerre. Il y a Old qui dit « Merci de ne pas parler de sport. On entend bien trop parler de sport et ce n'est jamais qu'un autre visage de la guerre. » Alors voilà, on a des gens qui nous écoutent pour ça. François Bergeron, je vous écoute parce que la science est tellement plus passionnante que le hockey. Et Jean-Yves Morin dit, le choix est clair. Écoutez ça. S'énerver, se stresser, s'impatienter, s'enrager et probablement en ressortir frustré et déçu. Je pense que c'était le cas hier. Ou s'enrichir doucement l'esprit en satisfaisant sa curiosité avec moteur tout en restant zen. Et d'ailleurs, pour les gens qui n'étaient pas à l'écoute hier, Jean-Yves Morin nous rappelle d'ailleurs où ailleurs que chez Moteur de Recherche peut-on apprendre les bienfaits insoupçonnés des huîtres et de leurs pseudo-fesses ou pseudo-crottes pour les intimes? On a vraiment parlé de ça hier. Pour l'environnement, voilà des rondelles qui, elles, atteignent un but. Et je salue aussi tout particulièrement... Oui, on a parlé des pseudo-crottes des huîtres hier, Stéphane. C'était très sérieux, d'une part, et très intéressant, d'autre part.
24: Aucun doute.
23: Et je termine en saluant cet auditeur qui, lui, nous écoute en regardant le hockey. Donc, pas de son au hockey et Moteur de Recherche à la radio. Brillant, brillant, brillant. Vous écoutez, oui, votre émission peut-être préférée ce soir.

Et ce soir, moteur de recherche, on répond à vos questions en sciences, santé, technologie, environnement, consommation. Les jeux vidéo peuvent-ils améliorer la santé mentale? Alors, je vous annonce tout de suite que la réponse est oui. Est-il possible qu'un nourrisson de 17 semaines, voilà, Laurent Lassalle n'est pas sûr, mais en tout cas, moi, j'aimerais ça que ça soit oui. Est-il possible qu'un nourrisson de 17 semaines soit ému par la charge expressive

comme chanson. Qu'est-ce qui détermine qu'une rue n'est pas une avenue ou un boulevard? Et pourquoi les chauffe-eau n'ont une durée de vie que de 10 ans?

0: Les biens. Bonsoir à toutes les seuses qui sont revenues, hein, les fils prodigues et filles prodigues qui étaient perdus dans le stupre et qui là reviennent à la maison. Voir Stéphane. Bonsoir,
1: oui,
0: Stéphane.
1: Je suis là. Bonsoir, ouais, Mathieu.
0: Mathieu. Vous deviez être devant votre écran.
1: J'étais effectivement devant plusieurs écrans.
0: Ah oui, hein?
1: Oui, mais j'écoutais des analyses politiques en même temps, je regardais le hockey.
0: Bon, c'est parfait. C'est correct. De toute façon,
1: ils sont bien gros, les Sabres. Ouais, hein, ça a l'air. Pas suivi beaucoup la saison régulière.
0: Ça a l'air. Moi, j'ai lu Martin Leclerc, puis disons que je suis pas d'accord avec les gens qui ont dit Canadien en 6. Mais je connais rien au hockey.
1: On verra. Moi, j'étais convaincu que Canadien allait perdre le 7e match contre le Lightning et ils ont gagné.
0: Mais en tout cas, moi, c'est pas mal Martin Leclerc, mon phare dans ce domaine-là. En tout cas, mon phare en jeu vidéo, il s'appelle Laurent Lassalle.
2: Bonsoir, Mathieu.
0: Laurent. Et là, vous savez, je disais à la blague que, ça fait du bien au moral, les jeux vidéo.
2: Je veux pas être négatif, mais c'est pas aussi catégorique que ce que vous annoncez.
0: Absolument. Puis je sais que entre bon pour le moral puis bon pour la santé mentale, c'est pas tout à fait la même chose.
2: Il y a matière à interprétation.
0: Mais vous m'avez fait découvrir en fait aujourd'hui une chose qui m'a fait beaucoup de bien. Moi, je suis un grand nostalgique dans la vie. Hein,
2: On est pareil.
0: Je m'ennuie des clubs vidéo. Et vous m'avez fait découvrir un simulateur de club vidéo.
2: Ah oui, mais c'est mon onglet, là, ça. On est censé regarder ça.
0: Non, mais c'est correct, mais je vais le mettre dans l'infolette parce qu'il y a, y a des vidéos de ça. Ça a l'air tellement.
2: Ah oui, c'est québécois en plus.
0: Tellement zen.
2: Deux créateurs québécois qui ont fondu ça. Donc, on est propriétaire d'un club vidéo. On doit se bâtir une vidéothèque puis
0: en plus,
2: gérer la caisse.
0: Mais c'est ça, mais tu crées ton club vidéo, là, genre, dans le détail. En fait, ça va jusqu'au détail du tapis.
2: Les tablettes, le tapis, les décors, les affiches. Faut commander les films, les nouveautés. Non, c'est compliqué.
0: Non, mais c'est très bon. Comment ça s'appelle, ça?
2: Ça s'appelle Retro Rewind.
0: C'est, en tout cas, bref, moi, c'est clair que j'aimerais bien ça, me le mettre pas loin, en tout cas. On a ce soir avec nous Nathalie Gosselin. Bonsoir, Nathalie.
3: Bonsoir.
0: On est toujours très heureux de t'accueillir dans ce studio parce que c'est tout le temps des sujets tellement passionnants. Qui n'aime pas la musique, hein, d'une part?
3: Et ce soir, particulièrement intéressant.
0: Ben là, on va partir, en fait, d'une question d'une auditrice qui a chanté la Paloma de toutes les chansons à son fils de 17 semaines. Là, elle dit, il a eu les yeux pleins d'eau. Tu sais, le petit menton tremblant, je veux dire, ça fait comme fondre tous les cœurs. Puis là, elle dit, coudonc, il avait l'air ému. Qu'est-ce qui se passe avec ça? Vous m'avez fait parvenir, Nathalie, une vidéo virale. Moi, j'avais pas vu ça passer. Avez-vous ça passé, genre en 2013, c'est un petit bébé, sa mère, il chante, elle le filme pendant qu'elle lui chante une chanson. Il vient les yeux pleins d'eau. Puis là, tu vois la petite lèvre qui se met à trembler. C'est vraiment, mais cute. Ça a pas de bon sens. Et on va parler de ça.
3: Avec
0: ce
3: plaisir.
0: Soir. Et là, si vous n'avez pas vu la vidéo, je vais la mettre dans l'infolette samedi. Je vous le dis, là, c'est mignon, mais c'est comme le boss de la fin du mignon, là, carrément. On a aussi Valérie Levé avec nous. Bonsoir, Valérie.
4: Bonsoir, Mathieu.
0: Avenue, rue, terrasse. Il y a plein de manières de nommer les choses, en fait, les
4: montées,
0: chemins, les montées.
4: Les côtes, parce qu'une montée, c'est pas une côte.
0: Voilà. Alors, pourquoi on les nomme? Parce que vous savez qu'il y a des avenues qui ont l'air des rues, il y a des rues qui ont l'air des avenues, des boulevards qui ont l'air... En tout cas, ça a l'air bien mêlant, cette affaire-là.
1: Des rues qui ont l'air des ruelles aussi, ça, je suis toujours un peu...
0: Oui, c'est vrai. C'est vrai. En fait, c'est très mélangeant. Tu dis, voyons, il y a toute la logique là-dedans. Et on a, en fait, il y a quelqu'un qui voulait savoir de quoi il en retournait. Et Valérie Levé a fait sa petite enquête là-dessus. Alors, on se parle dans quelques minutes, Valérie. À tout à l'heure.
4: À tout à l'heure.
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0: Les jeux vidéo peuvent-ils améliorer la santé mentale, nous demande-t-on. On le disait tout à l'heure, la réponse, on aimerait ça que ça soit un gros oui. C'est peut-être plus, moi, peut-être dans certaines

0: circonstances. Que c'est ça, Laurent?
1: Oui, ben c'est surtout des observations intéressantes. Bonsoir, Mathieu. Des observations intéressantes. Donc, il y a eu une étude sur plus de 13 000 joueurs qui s'étaient intéressés à l'influence du jeu vidéo sur la santé mentale. Des chercheurs de l'Université Palo Alto qui ont observé que les motivations qui poussent à jouer ne produisent pas le même effet sur le niveau d'anxiété des joueurs. Donc, on s'est intéressé à deux grandes catégories. On a les joueurs compétitifs, ceux qui voient le jeu vidéo comme un défi à relever, un classement à gravir, une victoire à arracher. Pour eux, la victoire, c'est super important. Puis, tu as les joueurs récréatifs qui cherchent un moyen de se détendre après une journée chargée, une façon de relaxer ou simplement se divertir. Ben, l'échantillon concerne principalement les joueurs de League of Legends. Ça, c'est un jeu de stratégie en temps réel qui oppose deux équipes de 5 joueurs. Chaque victoire ou défaite modifie le classement, ce qui crée une pression permanente à la performance et à la critique de ses coéquipiers.
2: C'est clair, parce que là, c'est pas juste toi là, qui joue contre d'autres gens, t'es en équipe. Là.
1: Oui, si t'es pas bon, tu vas te faire dire par les 4 autres.
2: Ouais, c'est ça. Qu'est-ce que ça démontre sur ces joueurs compétitifs-là, cette étude, Laurent?
1: Un certain paradoxe. L'étude montre en fait que les joueurs compétitifs affichent un niveau d'anxiété de performance plus élevé. Plus ils ont peur de mal performer, ben moins ils jouent. Tandis que la situation est complètement différente chez les joueurs récréatifs. Dans ce groupe, on y observe une plus forte propension à souffrir d'anxiété sociale et pour mieux composer avec leur anxiété, ces joueurs ont tendance à jouer davantage. Mm-hmm. Selon le rapport Le pouvoir du jeu publié par l'Association canadienne du logiciel du divertissement, dont j'ai parlé à l'émission justement début d'année, 80% des joueurs affirment que le jeu vidéo atténue leur stress, tandis que 70% affirment qu'il diminue leur anxiété. C'est une enquête qui a été réalisée auprès de 24 000 joueurs partout dans le monde, à travers 21 pays. Ce phénomène suggère que les joueurs récréatifs pourraient utiliser le jeu vidéo comme substitut aux interactions sociales réel. S'ils appréhendent les rencontres face à face, mais ils peuvent passer plus de temps en ligne pour satisfaire leurs besoins sociaux en toute sécurité. On peut toujours tirer la plug quand on veut.
2: Oui, et il y a des interactions sociales aussi. Moi, je me souviens des études de Maud Bonenfant là, qui disaient qu'il y a quand même des interactions sociales de bonne grande qualité qu'on peut établir avec d'autres gens. Absolument. En ligne, là, c'est pas juste des trucs là où on va aller tuer des gens.
1: C'est
2: là.
1: On voit souvent des exemples un peu plus toxiques, puis justement des jeux un peu plus violents, mais le jeu vidéo, c'est
2: très large, évidemment. Ben oui. Il y a des différences aussi là-dedans entre les hommes et les femmes, Laurent.
1: Oui. L'étude de l'Université Palo Alto a également observé des différences plutôt prévisibles entre les hommes et les femmes. Celle-ci rapporte que des niveaux d'anxiété plus élevés que les hommes auprès des femmes et les joueuses sont davantage davantage des joueuses récréatives que compétitives.
2: Ouais, ouais.
1: Donc ils ont moins tendance à voir la victoire comme quelque chose.
2: Pourquoi
1: plus
2: elles sont
1: important.
2: Davantage récréatives que les hommes
1: Les joueuses doivent surmonter des obstacles plus importants pour être acceptées par leur pair dans l'espace numérique. Elles peuvent subir du harcèlement sexuel ou des menaces directes à leur sécurité simplement parce qu'elles cherchent à pratiquer un loisir. Mm-hmm. Mais en raison de ces expériences négatives, les femmes pourraient aborder le jeu en ligne avec plus de prudence et privilégier les jeux hors ligne, donc les jeux un peu plus tranquilles. Ou les jeux plus calmes, choisir d'éviter les fonctions de communication vocale pour se protéger des agressions verbales. Faut toutefois mentionner que l'échantillon de cette étude présente un déséquilibre important. Je le rappelle, ça portait surtout sur des joueurs de League of Legends et l'échantillon, c'est 13 000 hommes pour seulement environ 700 femmes.
2: Et là là.
1: Ouais. Rappelons qu'à l'échelle internationale, le profil des joueurs est paritaire. Il y a 50% d'hommes, 48% de femmes en 2025, 1% non-binaire. Donc, c'est pas une question de « Ah, c'est les garçons qui jouent plus ». C'est une question que l'échantillon concerné, surtout des joueurs compétitifs, surtout à League of Legends, ben ça attirait probablement plus d'hommes.
2: Ouais, c'est ça. Puis certains types de jeux aussi vont peut-être pas nécessairement appuyer sur, disons, les notes qu'on voudrait parce que quand on parle d'anxiété, parce que on le sait, c'est des jeux qui sont très compétitifs.
1: Ouais.
2: Mais par exemple, dans le cas de d'autres types de jeux, on voit monter par des mouvements comme les jeux qu'on appelle les jeux cozy.
1: Oui.
2: Qui, eux, sont principalement développés justement pour qu'on aille relaxer.
1: Des jeux légers ou conviviaux, ça s'est multiplié ces dernières années, notamment depuis le confinement lié à la pandémie de COVID-19. Mais dans cette catégorie, j'ai quelques exemples. Il y a le jeu Unpacking, qui porte sur l'expérience de déballer ses boîtes pour emménager dans une nouvelle maison. C'est aussi simple que ça. La maison est vide au début, on déballe, on place les meubles, on place les objets.
2: C'est très zen.
1: Ah, c'est très zen, c'est d'ailleurs...
2: Ouais,
1: Exactement.
2: C'est plus zen que la vraie patente.
0: Ouais, c'est plus zen que la vraie patente. Mais ça reste virtuel. Renvoie à la vraie patente.
2: Oui, peut-être. Oui, ça peut être anxiogène pour certaines personnes.
1: Mais c'est comme un catalogue IKEA. Tout est bien placé, tout est léger, mais dans la vraie vie, on a 4 fois plus de stock, puis ça rentre pas.
2: Puis il y a la boîte aussi. À la fin, tu sais, quand tu déménages, j'ai déménagé il n'y a pas longtemps. Tu as la boîte là où c'est toutes les affaires que tu sais pas.
1: Ah, non.
2: Tu sais pas quoi mettre. En fait, celle, tu peux pas mettre dans les autres boîtes.
1: C'est ça, c'est celle qui doesn't spark joy. Il faudrait donner ça.
0: Oui, sans débat. Ou c'est la boîte que tu déménages d'une fois à l'autre depuis des années, mais que tu n'ouvres jamais.
1: Ah, ben, moi, j'ai mes boîtes de fil, puis ça, on y touche pas.
2: Ah, les boîtes
1: c'est
2: de
1: sacré.
2: Fil.
1: OK. Un autre jeu, j'ai Inconbini. Inconbini, c'est dans lequel on passe une semaine à travailler de nuit dans un dépanneur au Japon en 1993. Avec une poignée de clients qui parlent beaucoup trop. Il y a un vieux bonhomme qui est évidemment à la retraite, qui nous jase ça à la caisse, puis en finit plus, là, il se promène dans le dépanneur. Ah! Le facing est mal fait ici, telle affaire.
2: Sincèrement, j'adore tout ce que vous dites.
1: Ouais, non, je viens de le terminer, j'ai beaucoup aimé, mais au début, je voulais que ça roule, je voulais faire de l'argent, mais non, c'est pas.
0: C'est quoi le défi?
1: C'est les histoires. C'est de vivre des histoires.
0: OK.
2: Donc, il n'y a pas de boss de la fin,
1: non, il n'y a pas de boss de la fin. Le boss de la fin, c'est générique. On a aussi quelques incontournables comme Stardew Valley et Animal Crossing New Horizons.
2: Bon, donc, si on revient à la question là, qu'on nous a posée, est-ce qu'il y a un consensus scientifique à propos de la capacité qu'auraient ces jeux-là à améliorer notre santé mentale?
1: Pas vraiment. Bref, selon une étude en 2021 qui a été publiée dans le Journal of Medical Internet Research, les jeux vidéo peuvent contribuer à atténuer les symptômes dépressifs en l'absence ou en complément d'une thérapie traditionnelle. En revanche, des chercheurs de l'université Oxford concluaient en 2022, donc l'année suivante, que les jeux vidéo n'avaient aucun impact sur la santé mentale, dans un sens comme dans l'autre. Mm-hmm. Donc, il n'y a pas vraiment de consensus. Faudrait qu'il y ait plus d'études justement portées sur le sujet.
2: Ouais.
1: Mais comme chaque joueur recherche dans le jeu vidéo des bénéfices psychologiques spécifiques, ben il n'y a pas une seule bonne réponse. Mm-hmm. Les jeux vidéo peuvent-ils améliorer la santé mentale? Quelqu'un de particulièrement compétitif, pour qui la motivation principale se résume à une victoire risquée d'éviter, il risque de trop d'éviter de trop jouer justement parce que son anxiété de performance est trop importante. Ouais. À l'opposé, le joueur récréatif qui souffre d'anxiété sociale pourrait satisfaire ses besoins sociaux par le jeu en ligne qui permet de fermer une session à tout moment. Ouais. Bon, évidemment, tout est une question d'équilibre et d'interprétation. Le jeu vidéo est-il une soupape pour souffler un peu? Ou une échappatoire aux responsabilités de la vie réelle.
2: Très intéressant.
1: Chose certaine, traiter tous les adeptes de jeux vidéo comme une seule catégorie homogène revient à ignorer les nuances fondamentales quant aux sources de motivation de ceux-ci.
2: En tout cas, retenez que si jamais vous êtes trop stressé, vous pouvez aller jouer à être un employé d'un dépanneur japonais de nuit en 1993. Et Laurent Lassalle nous dit que c'est très relaxant.
1: Oui.
2: Même s'il y a un vieux bonhomme qui vient nous dire...
1: Ah, il nous jase beaucoup, mais faut le lire. On n'a pas le choix. Là.
2: Parfait. Ben voilà. comment ça s'appelle, ce jeu-là?
1: Inconbini. C'est sorti cette semaine.
2: Ah ouais. Ouais. Quand même. Hein? Il y a de tout dans ce monde. Merci beaucoup, Laurent Lassalle, encore
1: Merci
2: une
1: Mathieu.
2: Fois.
1: Merci, Mathieu.
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0: me rappelle le patinage. Quand j'étais jeune, je patinais dans une arena, puis ça jouait. Il y avait du Mireille Mathieu qui
1: jouait. C'est ça qui a fait pleurer le bébé?
0: Non, mais écoutez bien ça, Stéphane.
2: Peut-être qu'il pleurait pour d'autres raisons. C'était peut-être pas pour la chanson.
0: C'est sa mère qui chantait ça.
2: C'est sa mère qui chantait ça. Une nuance importante.
0: Voilà, non, c'est important. Ben, merci de nous permettre de préciser ces choses, Stéphane. C'est notre auditrice Audrey Martel qui, nous dit-elle, chantait la Paloma à son fils de 17 semaines. Moi, cette scène-là, je l'aime beaucoup. Là. D'un point de vue de cinéma, je pense que ça serait très gagnant. Après quelques instants, il a eu les yeux pleins d'eau et le menton tremblant. Je veux dire, imaginez la scène. Ça peut quand même être beau. Comme s'il était ému. Peux-tu m'expliquer ce phénomène moteur? Alors, on remercie Audrey Martel parce que c'est une excellente question. Puis je pense que notre invité est bien d'accord avec ça. C'est Nathalie Gosselin. Elle est au département de psychologie de l'Université de Montréal. Bonsoir, Nathalie.
3: Bonsoir.
0: Est-ce que je me trompe ou vous avez eu bien du plaisir à aller chercher les informations pour notre auditrice?
3: J'ai adoré. Et puis, peut-être que je peux mentionner tout de suite, j'ai utilisé un livre qui vient d'être paru récemment par la docteure Isabelle Pérez.
0: Qui est votre collègue.
3: Oui, « Soigner avec la musique, nouvelles des neurosciences, un bijou de vulgarisation scientifique pour monsieur et madame tout le monde ».
0: Ça s'en va directement dans l'infolettre, samedi. OK, c'est noté, c'est Isabelle Pérez.
3: J'ai commencé.

0: Mais l'interprétation, ça pourrait être quelque chose qu'on demeurerait prudent.
1: Okay.
0: Et est-ce que c'est la musique ou est-ce que c'est la mère qui évoquait une émotion auquel il était sensible? Donc aussi la source de l'émotion pourrait être différente.
1: Ouais. Par où on commence pour essayer de faire la part des choses? Parce que ça peut être bien des choses là, d'avoir un bébé qui est ému face à un stimuli.
0: Donc, pour répondre à la question, ma stratégie, c'est d'aller me dire, mais qu'est-ce qu'on sait par rapport au bébé, musique, émotion? Et puis, il y a multitude de recherches. Donc, j'ai commencé avec une revue de littérature systématique qui regroupait 21 études.
1: Ah,
0: donc,
1: oui.
0: Avec ça, on a vraiment beaucoup d'éléments à analyser. Puis, à travers toutes ces études-là, ce qui était commun, c'était deux choses. C'est d'abord la musique, l'effet de la musique sur les bébés. Ça permettait de capter et de maintenir l'attention. Donc ça, c'est la qualité de la musique. Donc quand on chante, quand on met de la musique à bébé, et tout d'un coup, il arrête de bouger, il reste immobile, puis il va écouter. Donc il va être attentif à ce que nous, on va faire. Alors que bébé, habituellement, l'attention, ça dure vraiment quelques secondes. Donc ça permet d'allonger le temps d'attention de bébé. Et également, ça, je pense que les parents qui sont à l'écoute vont me comprendre, ça permet de réguler les émotions de bébé. Donc par exemple, on a un bébé qui est fâché, on a un bébé qui a faim. Quelle va être la réaction? Souvent, la réaction, ça va être de prendre bébé, puis de fredonner, de chanter. Par exemple, on veut endormir un bébé. J'ai vécu ça récemment. Je suis allée chez une amie à Québec qui a des jumeaux. Peux-tu m'aider? Prendre un jumeau pendant que... Puis le bébé, naturellement, je donne le bois, puis je me mets à fredonner. Comme ça, puis sans blague, après 10 secondes, bébé est endormi. Bon, il était fatigué, c'est pas une preuve scientifique, on a mieux se baser sur nos études, mais c'est une réaction naturelle des parents de faire ça, et ça fonctionne.
1: Et on a fait ça notamment en laboratoire, en fait, j'ai lu sur la méthodologie, puis c'est quand même assez, c'est un peu drôle, là, parce que en fait, on prend des bébés, on les met dans le laboratoire, les parents sont pas loin, puis en fait, ils sortent un peu du champ de vision. Puis là, c'est un peu stressant pour un bébé.
0: Oui, ça peut être stressant même pour les parents. Puis je dirais aussi pour les expérimentatrices. Ça, c'est une étude qui a été réalisée au Brahms il y a quelques années avec des collègues Marie-Ève Corbet, Isabelle Perez et justement la docteure Sandra Treob, dont on a parlé un peu avant de débuter l'émission.
1: On viendra d'ailleurs sur cette grande chercheure parce c'est important.
0: Et donc, les parents sont un peu cachés. Ils sont tout prêts, mais les bébés voient pas. Puis là, ce qu'on mesure, c'est le temps pendant le bébé va rester sans montrer de signes de détresse. Donc, d'avoir envie de pleurer, de le montrer de manière évidente de par son expression faciale, pendant qu'on lui fait écouter soit du chant qui est chanté par une femme pour diriger vers l'enfant, donc du chant pour bébé, ou tout simplement là, des paroles qui est aussi dirigée vers bébé. Puis on mesure le temps pendant lequel le bébé va patienter sans se mettre à avoir envie de pleurer.
1: Uh-huh.
0: Et c'est à peu près le double de temps quand on chante versus quand on parle.
1: Quand même.
0: Ouais.
1: C'est appréciable.
0: C'est quand même pas pire.
1: Ouais.
0: Donc si on veut aller faire une petite chose dans la maison, puis on veut que bébé reste calme, on fait quoi? On chante.
1: Mm-hmm.
0: On chante en dirigeant notre voix vers le bébé.
1: Est-ce que les études, par exemple, la revue systématique à laquelle vous faisiez référence tout à l'heure avec ces 21 études, bébé naissant 18 mois, sur le lien entre la musique et leur émotion face à ce phénomène-là, est-ce que ça observe à peu près ces mêmes phénomènes que l'étude dont vous nous parlez?
0: Oui. Là, on mesurait le temps de patience du bébé.
1: Ouais.
0: Dans les études, les 21 études, on utilisait différents moyens. On pouvait, par exemple, il y avait une étude qui mesurait le cortisol, qui est un marqueur de stress. Donc, la musique permettait de réduire le niveau de cortisol. Donc, ça, c'est quand même aussi quelque chose qui peut être important, de préserver bébé du stress. Il y a aussi l'observation comportementale. Donc, on observe avec des capteurs ou avec des analyses de vidéo. On observe l'agitation plus ou moins grande de bébé. Comment il bouge ses jambes, comment il bouge ses bras, ou plutôt comment il est calme, comment il est immobile. Et ça donne un signe sur justement la régulation émotionnelle que la musique peut procurer.
1: Mm-hmm. Les fameuses berceuses. Là,
0: oui.
1: On en avait parlé d'ailleurs avec notre collègue Agathe Tupoula-Kabola. Elle nous disait, je dis ça de mémoire, là, mais c'est vraiment répandu dans plein de cultures. Et donc, on peut présumer qu'il y a quelque chose. Il n'y a pas de fumée sans feu. Là.
0: Oui.
1: Qu'est-ce qui se passe dans le phénomène de la berceuse, particulièrement?

0: particulièrement peut-être quand c'est la maman qui la chante. On va peut-être faire un lien justement avec ce qui se passe dans dans l'utérus. Mm-hmm. Pourquoi la berceuse semble être si universelle?
1: Donc, effectivement, les chercheurs ont déterminé partout où on va, il y a des berceuses. Partout où on va, les parents vont chanter à leur bébé. Donc, ça va être une fonction de la musique, de réguler les émotions de bébé par le biais du chant. Mais le chant est particulier. Donc, quand on s'adresse à un bébé, on va pas chanter de la même façon que si on chante à son amoureux ou si on chante à quelqu'un, à un proche, à un adulte. Donc, souvent, la voix va être plus aiguë. Donc, on va chanter de manière plus aiguë. On va chanter lentement. Puis, docteur Trenum nous disait, comme caractéristique, c'est comme si on chantait en souriant, puis qu'on entend le sourire. Donc, c'est une façon là, de décrire peut-être à la radio, parce que c'est pas moi qui va chanter, promis. C'est un volontaire ici, je veux bien. Mais c'est les caractéristiques principales du chant dirigé vers le bébé.
0: Mm-hmm. Qu'est-ce qui se passe aussi de spécial avec la mère? Évidemment, le bébé est là pendant 9 mois. À partir de quel moment... Mm-hmm. Il est capable d'entendre la voix de sa mère.
1: OK. Les études sont pas tout à fait précises à ce sujet-là. Donc, il y a le développement de l'audition. On le sait que ça se développe avant, c'est fonctionnel avant la naissance, bien sûr. On a l'impression que dans le dernier trimestre, c'est là qu'on peut commencer à entendre des sons. Est-ce qu'on peut précisément entendre la voix de la mère? Mais là, ça peut, pour être précis, ça serait un peu difficile. Mais par exemple, les bébés vont être en mesure de discriminer des changements sonores. Donc, si on fait jouer un bip, un bip, un bip, puis tout d'un coup, on fait un bap, là, l'enfant, le bébé va réagir. Donc, on va pouvoir détecté par le biais de mouvement.
0: Qui fait la différence.
1: Qui voit qu'il y a un changement.
0: Ouais.
1: Est-ce qu'il va identifier c'est un bip, un bap, c'est une syllabe ou la voix de ma mère ou autre chose? Ça peut être plus difficile. Mais ce qui est intéressant dans les études, et ça, c'est des études qui datent de plusieurs années, c'est que si les mères font entendre à l'enfant de façon régulière dans le dernier trimestre des chansons, des musiques, mais ces bébés-là, après la naissance, vont montrer une préférence envers ces musiques-là. Comme s'il y avait un encodage de cette musique-là, comme s'il la reconnaissait.
0: Très intéressant. En plus, on va rajouter une variable peut-être à laquelle on pense moins parce que on va focaliser sur il y a de la musique et donc ça doit être ça qui est le phénomène qui rend le bébé si ému. Mais quand une mère, un père ou peut-être quelqu'un de l'entourage, généralement quand on va chanter ces berceuses-là, on est dans un état de disponibilité, on est calme, on est empathique, on veut vraiment établir une communication privilégiée avec le bébé. Est-ce que ça pourrait être aussi une manière d'expliquer pourquoi il réagit de manière aussi intense?
1: Tout à fait. Donc, il n'y a pas seulement la musique. Dans l'exemple que de l'auditrice, il y a aussi la mère qui est présente, qui est attentive à son enfant, qui est calme, qui s'adresse directement. Donc, il y a une connexion, il y a une communication qui se fait. Puis même si le bébé, il comprend pas probablement les paroles de cette chanson, mais il peut reconnaître que la mère chante doucement, que c'est calme. Donc, pour lui, c'est un environnement qui est probablement très apaisant, sécurisant.
0: Et on le sait que c'est absolument essentiel dans le développement d'un enfant d'avoir cette qualité, ce temps de qualité, cette émotion partagée là avec ses parents. Il y a aussi une étude fort intéressante d'une équipe suisse qui est allée vraiment plus loin là. On dit qu'elle a utilisé l'imagerie par résonance magnétique fonctionnelle pour comprendre comment le chant par rapport à la musique sur un instrument sont traités dans le cerveau des bébés naissants. Et ça nous donne des clés aussi pour comprendre peut-être ce qui s'est passé là avec le fils de notre auditrice.
1: Absolument. Puis c'est quand même impressionnant d'imaginer de mettre des bébés de quelques semaines dans un IRM.
0: Je pense que leurs parents ont signé ça devait être des décharges, disons, bien détaillées. Là.
1: Ouais. Mais ils ont été stratégiques. ça se faisait juste après que bébé était nourri, qu'il était endormi. Donc, ça permet d'expliquer parce que c'est quand même un environnement particulier où c'est froid. Et cette étude-là, très intéressante, a permis de montrer que le cerveau, c'était pas les mêmes zones qui étaient activées selon que la musique était chantée ou était jouée par un instrument. Dans ce cas-ci, c'était une flûte. Donc, c'est assez intéressant de voir que déjà, dès la naissance, le bébé, il fait la différence selon la nature de quel est l'objet qui va avoir chanté, qui va avoir joué la musique.
0: Et on va le redire,

0: Je pense qu'on l'avait pas mentionné parce que notre auditrice a mentionné que cette chanson avait pas nécessairement de signification particulière pour elle. Elle ne lui aurait chanté qu'une fois. Et donc, c'est pas nécessairement parce que cette chanson-là faisait partie, disons, du paysage sonore du bébé depuis très, très longtemps. Donc, on peut créer, donc, une émotion très forte, même avec quelque chose que le bébé connaît pas nécessairement, Nathalie.
1: Absolument. L'effet apaisant de la berceuse peut être présente, bien sûr, avec les berceuses que bébé connaît, mais avec même si elle est chantée dans une langue étrange, dans une autre langue, même si c'est chanté par une personne que l'enfant connaît pas, que c'est une berceuse même d'une culture qui est différente. Donc, l'effet de la berceuse va quand même être présent chez bébé.
0: Je m'en voudrais que de ne pas mentionner une grande chercheure qui vous a précédé dans le domaine, puis vous l'avez mentionné en début d'entrevue. C'est quelqu'un qui vous a vraiment inspiré, qui a beaucoup apporté dans votre cheminement scientifique, Nathalie Gosselin. Sandra Treub, c'est vraiment quelqu'un qui était une pionnière dans cette science-là?
1: C'est quelqu'un qui a permis au phénomène qui est observé par tous les parents d'avoir un ancrage scientifique.
0: Ah oui, hein?
1: Donc, c'est vraiment elle qui est à la source de ça. Donc, déjà, il y a plusieurs années, elle demandait aux mamans, aux papas de venir en laboratoire avec bébé pour comprendre ces phénomènes. Et tout ce qu'on discute aujourd'hui, les assises ont été faites dans son laboratoire.
0: Vous avez travaillé avec elle?
1: J'ai travaillé avec elle un peu, suffisamment pour pouvoir apprécier sa grande qualité de personne puis de scientifique.
0: Elle était à Toronto,
1: oui.
0: Sandra Treub est décédée en 2023, donc quelqu'un qui a vraiment là été une pionnière dans ce domaine dont vous parlez très très bien. Je pense que vous êtes, on peut dire que vous êtes une digne héritière de son travail, Nathalie Gosselin.
1: Tout un honneur d'entendre.
0: C'est toujours, écoutez, je pense à chaque fois que vous venez, on a beaucoup de courriels, les gens adore, je veux dire, qui aime pas entendre parler des effets de la musique sur notre cerveau. Je veux dire, c'est tellement un des sujets les plus passionnants qui existent. En plus, on parle de la Paloma de Mireille Mathieu pour en arriver à ça. On adore. Merci beaucoup, Audrey Martel, pour cette excellente question de Nathalie Gosselin. J'espère qu'on en aura d'autres pour vous réinviter à nouveau. Je rappelle que vous êtes au département de psychologie à l'Université de Montréal, chercheuse au Laboratoire international de recherche sur le cerveau, la musique et le son, le BRAMS. Et je rappelle que le livre que vous avez cité en début d'entrevue, c'est « Soigner avec la musique », c'est d'Isabelle Perrette, c'est publié chez Odile Jacob. Je vous dis, je vais le mettre dans l'infolettre. Ça vient tout juste de sortir d'ailleurs, ce livre-là, qui traite exactement du sujet de l'entrevue ce soir. Merci beaucoup de l'avoir apporté avec vous. On se revoit très bientôt, Nathalie Gosselin.
1: C'est un plaisir, à bientôt.
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0: Et dans quelques minutes, Stéphane a joué au journaliste Le Gonzo. Il s'est muni d'un chauffe-eau pour nous parler des chauffe-eau. Vous allez voir, c'est on n'est pas loin d'Indiana
1: Jones. Moi, je me donne, Mathieu,
0: ouais, voilà,
1: quand je fais
0: voilà,
1: des chroniques.
0: Voilà. Et qu'est-ce qui détermine qu'une rue n'est pas une avenue ou un boulevard? On a Valérie Levé qui va nous expliquer ce phénomène quand même. Vous allez voir, c'est quand même assez divertissant. Auparavant, cette émission ne serait rien de rien sans Patricia Blais, Ariane Pelé, Guillaume McSween et Sandrine Bélanger-Monas, qui était à la recherche cette semaine. Notre Eddy Mestre et Christian Côté, les techniciens Marielle Montminy, Antoine Babin et Mathieu Perrier se sont succédés au potentiomètre et l'émission Moteur de recherche est toujours une réalisation de Marie-Hélène Racicot.
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0: Un auditeur se promenait dans son quartier à Montréal et lui est venu une question, nous dit-il, comment on détermine le générique d'une voie de circulation à Montréal? Qu'en est-il d'ailleurs en Amérique du Nord, d'autres continents? Par générique, je parle du mot qui précède le nom d'une voie. Rue, avenue, boulevard, chemin, ruelle. On pourrait aussi parler de terrasse. Vous savez que des fois, c'est terrasse quelque chose. Là. Pour Montréal, j'ai fait quelques recherches, mais je n'ai trouvé qu'une explication me permettant de comprendre pourquoi Mont-Royal est une avenue, mais Ontario est une rue. C'est vrai que c'est pas trop logique. Le site de la ville renvoie à la Commission de la toponymie du Québec. Mais là aussi, le mystère plane. Merci d'avance pour votre aide. C'est un ancien collègue, d'ailleurs. Carl-Philippe Vallée, Eddy Mestre de Moteur de recherche pendant la première saison. Ah. Et un vrai de vrai bon gars. C'est vraiment du très bon gars. Allô, Carl-Philippe, j'espère que tu vas bien. On en parle avec Valérie Levé, qui est journaliste en sciences et architecture en studio à Québec. Rebonsoir, Valérie.
3: Rebonsoir, Mathieu.
0: Bon, y a-t-il une logique là-dedans, là?
3: Ben, peut-être pas tout à fait.
0: Ah
3: hein,
0: ouais,
3: en tout
0: hein.
3: cas, c'est ce que m'ont dit un peu mes interlocuteurs. Donc, moi aussi, j'ai tapé du côté de la commission de Toto, toponymie.
0: J'étais en train de prendre une gorgée d'eau. L'émission aurait pu se terminer genre là. excusez-moi.
3: Donc la commission de toponymie, dis-je bien. Et donc il y a un guide. Elle a publié un guide sur l'explication des noms génériques uh-huh. qu'on utilise pour définir les voies publiques. Donc il y a des définitions sur les boulevards, sur les rues, sur les avenues, sur les terrasses et tout. Donc par exemple un boulevard, ça va avoir entre 4 et 8 voies, éventuellement avec un terre-plein central, et un boulevard relie des quartiers au sein d'une ville, ce que ne fait pas nécessairement une rue. Une avenue, elle comporte au maximum 4 voies, elle donne accès à des services. C'est pareil, un boulevard, ça donne pas directement accès à des services. Ah. Donc, il y a toutes sortes de définitions comme ça. Puis, à la fin du guide, il y a un tableau qui récapitule les caractéristiques que doivent respecter chaque nom générique. Mais là, on voit rapidement qu'il y a des ambiguïtés, puis qu'il y a des définitions qui se chevauchent parfois, c'est pas très clair. Et de toute façon, si on regarde un plan de Montréal, ou si on marche dans Montréal ou une autre ville, on voit vite que ça colle pas. Il y a des avenues plus petites que des rues, il y a des rues larges qui mériteraient d'être une avenue, et puis il y a des quartiers avec des avenues dans les deux sens. Parce que dans le guide, il y a aussi la définition que dans les plans urbains en damier, parfois ceux qui ont nommé les rues et les avenues, en fait, ils ont repris le modèle anglophone avec des rues orientées est-ouest et des avenues nord-sud, comme c'est le cas à Limoilou, à Québec.
0: Oui.
3: Je sais pas s'il y a aussi ça à Montréal dans certains quartiers.
0: Ben oui, dans Rosemont.
1: Ouais. Dans les Laurentides, il y en a. Moi, je croyais que c'était est-ouest puis nord-sud, la distinction entre rue et avenue.
3: Ben, en tout cas, à Limoilou, c'est rue nord-sud et
0: rue est-ouest.
3: Quatrième avenue, oui, c'est ça. Rue est-ouest et avenue nord-sud.
0: Oui. En tant qu'ancien habitant de Limoilou, je m'ennuie d'ailleurs de Limoilou. Salut tout le monde qui nous écoute à Limoilou. Quel beau quartier. Mais ça colle pas partout cette affaire-là. En fait,
3: non,
0: quand on regarde, c'est ça. C'est comme genre les. C'est comme de manière générale, c'est ça. Mais il y a beaucoup d'exceptions.
3: Oui, beaucoup. Et en fait, l'idée, c'est simplement que beaucoup de rues et avenues ont été nommées avant la publication du guide. Donc là, c'est le porte-parole. En fait, je me suis adressée au porte-parole de la commission de toponymie, qui s'appelle François Roberge. Donc lui, il a dit qu'en fait, la commission, elle a commencé à encadrer les rues, les noms génériques des voies publiques, avec l'adoption de la charte de la langue française en 1977. Donc de là, il y a eu un premier guide en 1979, puis des mises à jour, et le guide actuel date de 2017. Donc le guide, en fait, il est appliqué que pour les nouvelles voies publiques. Et pour les voies qui ont été nommées avant le guide, bah, François Laberge dit aussi qu'un des critères fondamentaux en toponymie, c'est le respect de l'usage courant. Mmh. Et donc les anciens noms génériques, eh ben on les garde, ouais, même si la voie en question elle respecte pas les critères du guide actuel. Mmh. Et puis j'ai eu aussi un autre son de cloche intéressant de la part de Justin Bure. Lui, il est l'auteur d'un article sur l'avenue du Mont-Royal, donc spécifiquement sur l'avenue du Mont-Royal, il a écrit tout un article sur tout l'historique, c'est très intéressant. C'était dans le bulletin de la Société d'histoire du plateau Mont-Royal. Il est aussi membre de la chaire de recherche du Canada en patrimoine urbain à l'UQAM. Et lui, voilà ce qu'il m'a écrit. Il écrit « Le guide est une tentative illusoire d'imposer de l'ordre dans un système qui n'en a pas. C'est sans doute utile pour le choix de nouveaux toponymes, mais c'est sans valeur d'explication historique. »
0: Mais justement, historiquement, donc, voilà. Historiquement, c'était nommé comment?
3: Ben, historiquement, en fait, il n'y avait pas de ligne directrice. Les voies prenaient le nom de rue ou avenue, parfois en suivant les pratiques francophones ou anglophones. Justin Bure, il dit que le nom avenue est apparu à Montréal dans les années 1840, parfois pour des raisons de prestige, ça faisait mieux, avenue, parfois pour se conformer au système nord-sud-est-ouest, et rarement pour des raisons logiques. Et dans le cas de l'avenue du Mont-Royal, puisqu'il a écrit vraiment là-dessus, à ses tout débuts, c'était des chemins. C'était le chemin des tanneries, chemin du Milende, chemin du cimetière.

0: tiers du Mont-Royal. Puis le tout a fusionné et est devenu avenue du Mont-Royal en 1770. Et plus tard, en fait, cette avenue du Mont-Royal, c'était vraiment l'artère commerciale du quartier. C'était vraiment l'artère principale du quartier. Donc, ça pouvait justifier ce nom avenue. Puis au XXe siècle, elle a perdu de son prestige, mais elle a gardé son générique d'avenue. Et pour la rue Ontario, bah historiquement c'était une petite rue comme les autres, et puis qui croisait à l'époque l'avenue Colborne, qui depuis d'ailleurs est devenue une rue. C'est très drôle. Et en fait cette avenue, cette rue Ontario est devenue importante en 1860 avec la construction des égouts. Comme quoi c'est très important les égouts.
1: Oui, effectivement. Et encore aujourd'hui c'est une artère majeure là.
0: Oui c'est ça. C'est devenu, mais elle a gardé son nom de rue parce que historiquement ça s'appelait une rue.
1: Donc, c'est ça, c'est le même vocable, même si on a des tout petites rues qui n'ont aucun rapport avec à quoi ressemble la rue Ontario. Puis, on sait, là, vous êtes à Québec, là, il y a le chemin Sainte-Foy, qui est très connu. Pourquoi, en fait, on a gardé le mot chemin, même si ça a changé dans le fond pas de fonction, là, mais c'est
0: c'était un chemin qui reliait deux entités rurales, deux villages ou deux petites agglomérations, donc le chemin Sainte-Foy, le chemin Saint-Louis, puis ces noms sont restés historiquement. Alors c'est peut-être la même chose pour le chemin Sainte-Catherine, de la côte Sainte-Catherine, ou le chemin de la côte des Neiges à Montréal. Peut-être que ça reliait les petits patelins qui étaient de part et d'autre du Mont Royal, peut-être, et ça a gardé le nom des chemins. Et puis, j'avais envie de finir sur une note rigolote. Je veux parler des coups de cœur de la commission de toponymie. Depuis 2013, la commission désigne des coups de cœur parmi les toponymies de la province. Okay. Donc, en voici quelques-uns.
1: J'ai hâte.
0: Ouais, donc le mont des profondeurs.
1: Wow, c'est quoi ça?
0: Ouais,
1: c'est une montagne. Ça s'appelle le mont des profondeurs.
0: Oui, c'est un mont, mais c'est le mont des profondeurs.
1: Wow.
0: Le belvédère du voyage immobile.
1: Splendide.
0: Ça fait rêver.
1: Splendide.
0: Ouais. Le troisième rang du vieux verbal.
1: Mais
0: c'est
1: non.
0: Vraiment drôle.
1: Mais non.
0: Le verrou du malin. Le lac aux étoiles qui craque.
1: C'est extraordinaire. C'est,
0: ouais. La chute des pitounes volantes.
1: OK, non, mais je veux dire, c'est...
0: Et c'est des vrais noms, hein. C'est des vrais noms, ça se trouve au Québec. Le parc de la grenouille qui grouille.
1: On est dans le réalisme magique, là, ici.
0: Ouais,
1: là.
0: Ouais. Mais j'aime ça, moi, ces noms-là. C'est mieux que, je sais pas, Saint-Léonard, Saint-Dieu, Saint-Truc.
1: Non, mais imaginez si toutes nos rues avaient ce genre de poésie. On serait contents. Ouais. On s'enverrait plus de lettres, hein?
0: Peut-être, Donc ça, c'est des exemples au Québec. Mais moi, mon coup de cœur, il se trouve quelque part dans les Alpes françaises, un lieu dit où je suis passée il y a très longtemps et qui m'est resté en mémoire à cause de son nom vraiment très drôle. La fesse du milieu.
1: Ben non.
0: J'ai bien dit, la fesse du milieu.
1: C'est un village. C'est un village.
0: Un petit hameau de rien du tout, là.
1: Ouais.
0: Un lieu dit, là. C'est rien du tout. Mais ce nom-là m'est toujours resté en mémoire.
1: C'est magnifique. On va le retenir. Et j'aimerais quand même vous parler d'un nom non officiel pour un rang. Ça, c'est pas sur le registre de la toponymie, mais il est très connu parmi les gens du Saguenay. À Jonquière, il y a un rang qu'on a affublé du nom, et je ne connais pas la légende, mais ça s'appelle le rang des bobettes. Alors, je salue tout le monde qui nous dit, d'ailleurs, si vous avez des anecdotes sur pourquoi ça s'appelle le rang des bobettes, écrivez-nous.
0: Mais en fait, d'où vient le nom bobette?
1: Ouais, mais de toute façon, bobette.
0: D'où vient le nom bobette, tout simplement?
1: C'est probablement nommé par la commission de la toponymie. C'est un très beau lapsus. Moi, je l'adore. Valérie Levé, très bonne chronique, vraiment, c'est le fun. Mais finalement, c'est un foutoir.
0: Mais c'était très intéressant à fouiller, en tout cas.
1: C'est sûr. On remercie Carl-Philippe Vallée, notre premier lédimestre à moteur de recherche, à qui on souhaite bien du bonheur de nous avoir envoyé cette question. Merci, Valérie.
0: Ça m'a fait plaisir.
2: Moteur de recherche, consommation.
1: Alors, on a une question d'obsolescence programmée. Michel Groux. Ben oui, Stéphane n'est pas sûr, mais...
3: Je vais nuancer.
1: Mais un chauffe-eau, nous dit-il, pourquoi on doit changer ça aux 10 ans? Bien sûr, sécurité, inondation, mais c'est pas très long, 10 ans. Ils sont recyclés, ces chauffe-eau. N'existerait-il pas de matériaux qui pourraient assurer une plus grande longévité en toute confiance? Il me semble que pour des biens de consommation fondamentaux comme les cuisinières, les frigos, les grille-pains. Ah, les grille-pains. Une garantie de longévité de 30 ans ne serait pas trop demandée. Mais c'est vrai, un chauffe-eau, on dit c'est 10 ans, puis après ça, merci, bon. bonsoir.
3: C'est trop demandé, Mathieu. C'est trop demandé, c'est
1: alors,
3: clair.
1: Vous avez fait votre enquête, en plus, c'était Gonzo, parce que vous avez un chauffe-eau qui fonctionne pas.
3: J'ai changé mon chauffe-eau parce qu'il était trop vieux. Mon voisin au-dessus l'a fait puis il m'a poussé dans le dos là, parce que ça faisait 14 ans que j'avais le chauffe-eau. Puis le problème, c'est que dépasser un certain seuil de risque pour les compagnies d'assurance, vous savez, ils veulent minimiser le nombre de réclamations de dégâts d'eau.
1: Ben, c'est pas
3: légitime. Donc ils poussent leurs clients à changer. Et puis c'est de même parce que si t'es pas couvert et puis il y a un dégât, ça pose un problème.
1: Clairement.
3: Alors plus ou moins 10 ans, c'est le seuil de risque là. Quand on s'intéresse à ça, au Canada, un chauffe-eau à réservoir dure typiquement 8 à 15 ans selon les conditions d'utilisation. Alors, l'ennemi principal, j'ai fait mon chauffe-eau 101 et comme vous l'avez dit, 201 aussi,
1: ben
3: puisque
1: oui,
3: j'ai changé le
1: mien.
3: C'est une coïncidence, mais enfin bref, je l'ai vécu. Le principal ennemi du chauffe-eau, c'est la corrosion interne et ça apparaît pas à l'œil nu. Les réservoirs sont en acier émaillé et j'ai appris cette semaine, d'ailleurs ça m'a fait beaucoup réfléchir sur la notion de sacrifice, que le chauffe-eau est protégé par une anode sacrificielle, Mathieu. Alors évidemment, quand j'ai lu anode...
1: Ça fait très jeu vidéo, ça.
3: Ben, ça fait jeu vidéo, puis ça fait aussi rituel religieux dans les civilisations aztèques et mayas. Là, dans la Rome antique aussi, où on sacrifiait parfois des vies humaines, mais aussi des chèvres, et je me suis dit, ben nous, notre sacrifice moderne, on sacrifie une barre de magnésium, Mathieu, qui va... donc, l'anode sacrificielle est là pour être mangée d'abord par la corrosion avant qu'elle s'attaque aux parois.
1: Fameux.
3: Ben oui, sauf que l'anode sacrificielle, au bout d'un à trois ans...
1: Elle est sacrifiée.
3: Elle est sacrifiée. Ouais. Il faudrait la changer, mais honnêtement, parlons inertie du consommateur. Il n'y a pas grand monde qui va changer l'anode sacrificielle de
1: façon,
3: son chauffe-eau.
1: Honnêtement, qui avait entendu parler de l'existence de cette chose avant ce soir?
3: Nous, chez nous, ici, là, évidemment, à chaque fois que je dis ça, ça fait une belle jambe à nos amis à Vancouver et Halifax, mais à Montréal, il y a le calcaire, là, il y a un haut taux de calcaire dans l'eau qui pose problème. Et puis ça, c'est l'ennemi numéro 2 pour ce qui est de chez nous. Puis dans l'ensemble, les cycles chaud et froid, c'est pas bien bon non plus, la pression. Bref, après 10-12 ans, là, on entre dans une zone où la fuite devient un peu plus probable. Je reviens sur l'obsolescence programmée. On va jouer sur les mots ici. C'est pas de l'obsolescence programmée. L'obsolescence programmée, c'est quelque chose qui est un peu caché. C'est une mécanique. Ça s'inscrit dans le fonctionnement de l'appareil qui fait qu'au bout de 10 ans ou 12 ans, ça ne fonctionne plus. Ici, parlons plus, Mathieu, de durabilité calibrée.
1: OK.
3: Donc, oui, on joue sur les mots.
1: C'est un bel euphémisme, hein?
3: Ouais. Ouais. Mais c'est pas caché. On le sait quand on achète un appareil, celui-là, que sa durée de vie est de 10-12 ans, parce que de toute façon, les assurances vont vous obliger à le changer. Alors, quand est-ce qu'on remplace son chauffe-eau? Ben, l'âge, on vient d'en parler. 10-12 ans, c'est une bonne idée. Parce que même si... Puis, il y en a qui vont durer 15-20 ans. Pas besoin de nous écrire, là. On le sait que ça peut aller jusqu'à 20 ans.
1: Mais on joue avec le feu, si je comprends bien ce que vous nous dites.
3: Exact. Donc, l'âge, une fuite autour du réservoir, c'est jamais un bon signe. La couleur de l'eau chez vous, si elle a une couleur rouille, là, il y a bien des chances que votre chauffe-eau soit passé date. Des bruits étranges, des claquements, des cognements, des craquements, ça décrit mon frigo. Mais c'est une autre affaire. Ça fera l'objet d'une autre chronique. Lui aussi...
1: Est-il muni d'une anode sacrificielle?
3: Non, il n'y a pas d'anode sacrificielle. Le pauvre, mais je pense qu'il est dû pour être changé, mais une chose à la fois. Alors, est-ce qu'ils peuvent être recyclés, les chauffe-eaux, parce que c'était dans la question de Monsieur Groux?
1: Ouais.
3: Ben oui, en fait, ce sont en matière de recyclage des objets qui sont fabriqués essentiellement en métal, donc tout peut être recyclé. La filière du recyclage au Québec, quel que soit le sujet dont on parle, elle est imparfaite, Mathieu. Mm-hmm. Alors, oui, ils peuvent être recyclés, est-ce qu'ils le sont à 100%, 80%? Enfin, ben,
1: Est-ce qu'on pourrait, par exemple, les construire, les fabriquer dans des matériaux qui en assureraient une plus grande longévité? Ce qui est une excellente question.
3: C'est une très bonne question, Mathieu. Et la réponse est oui. Mais c'est une exception qui confirme la règle. L'acier inoxydable résiste mieux aux intempéries et peut durer plus longtemps. Il y avait un article dans la Maison du 21e siècle de juin 2022 où on présente un fabricant québécois qui conçoit des chauffe-eaux en acier inoxydable garanti pendant 40 ans et il insiste aussi sur le caractère 100% recyclable. Est-ce que les compagnies d'assurance vont couvrir ce type de chauffe-eau qui sont loin d'être la norme sur le marché?

0: Ben, il faut vérifier. Si vous décidez d'acheter un chauffe-eau en acier inoxydable, parlez aussi à votre compagnie d'assurance parce que c'est pas la norme. Mm-hmm. Ils sont plus chers aussi. Le marché commande des chauffe-eau moins chers. Donc, c'est pour ça aussi qu'on a des chauffe-eau qui ont une durée de vie de 10 ans. C'est qu'au bout de 10 ans, il y a le seuil de risque. On fait attention. Mmh. Et les assurances... Donc, oui, ça existe.
1: OK. Des trucs, il ne reste pas beaucoup de temps pour maximiser la durée de vie. Il me semble qu'un chauffe-eau, une fois que tu l'installes, le pouvoir que tu as dessus est quand même assez limité. Là.
0: Mathieu, vous avez un pouvoir sur l'anode sacrificielle. Vous pouvez changer, remplacer l'anode sacrificielle. On recommande aux 3-5 ans. On recommande aussi de vidanger le réservoir une fois par année. Ouais.
1: Une fois par année.
0: Une fois par année. On recommande d'installer un adoucisseur d'eau si l'eau est lourde ou demi-lourde, mi-lourde, donc si le calcaire est élevé. Et puis, on recommande aussi de considérer un modèle sans réservoir. Donc, je sais pas si vous avez voyagé en Amérique du Sud. Moi, j'étais toujours frappé au Costa Rica dans les douches. Il y avait un appareil sur la pomme de douche qui est le chauffe-eau. Donc, il chauffe l'eau à mesure qu'elle passe.
2: Mais est-ce que c'est électrique? Parce que j'en ai vu à essence, mais j'avais
0: à essence, à gaz. Mais... Ben là, j'ai fait juste mon chauffe-eau 101.
2: Okay.
0: Je peux pas aller au-delà.
2: Parce qu'au
0: de
2: Japon, il y a beaucoup de trucs comme ça, oui. Mais c'est
0: gaz. C'est un marché en croissance. Ouais. C'est un marché en croissance. C'est loin d'être le dominant. C'est encore le gaz naturel qui domine légèrement là pour chauffer l'eau avec des chauffe-eau. L'électricité aussi, un petit peu moins, mais l'électricité se maintient. Le mazout est présent. Le marché du sans réservoir, il existe. Ouais. Il est en croissance, mais il est encore assez négligeable.
1: Ouais.
0: Selon
1: j'ai même
0: ce que
1: entendu
0: j'ai...
1: dire ici que des gens se faisaient poser là, cette espèce de serpentin là, puis ça chauffe ton eau instantanément. T'as pas besoin.
0: Donc, sans réservoir.
1: Ben, c'est ça, là. Ouais,
0: oui,
1: c'est,
0: ça peut être ça intéressant.
1: Que, en fait, t'as de l'eau chaude à la demande, là.
0: Ouais. Ouais. Mais bon. On est pas mal habitué à notre chauffe-eau, à notre 40 gallons, là, on a 60 gallons.
1: Bref, pas de collusion non plus avec les compagnies d'assurance et les fabricants, c'est pas ça?
0: Non, il y a pas de collusion. Il y a aucune enquête là, qui démontre qu'il pourrait y avoir eu collusion. D'ailleurs, là, en passant, les compagnies d'assurance, là, c'est pas un standard. Là, au bout de 10 ans, vous devez changer votre chauffe-eau ou on couvre pas s'il y a un problème. Chaque compagnie d'assurance fonctionne de manière indépendante là-dessus. Alors, si ça vous inquiète, si vous avez un doute, vérifiez, donnez un coup de fil à votre conseiller. Il va vous informer sur le sujet. Mais disons qu'au bout de 10-12 ans, là, c'est une bonne idée de changer le chauffe-eau. J'ai appris ça cette semaine.
1: Ben voilà, peut-être un futur essai, Stéphane. Merci beaucoup d'avoir fait cette...
0: Oui, sur l'anode sacrificielle, Mathieu. Ça va être ça, l'essai.
1: Quel beau vocable, j'adore.
0: Moi aussi,
1: je vais m'en rappeler.
0: J'ai aimé beaucoup ça.
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1: Valérie à Québec, vous nous proposez quoi?
4: Un livre qui s'appelle « Biais et politique, pourquoi les élus ne décident pas mieux que nous, que vous et moi ». C'est intéressant quand même. C'est aux presses de l'Université du Québec, écrit par Benoît Béchard, qui est docteur en psychologie de la décision, chercheur associé au laboratoire CODOT à l'Université Laval. Et en fait, ce livre, il dit que pour prendre des décisions dans des situations complexes, notre cerveau fait des raccourcis, et il suit les biais cognitifs. Et les politiciens font la même chose que nous. Ils sont pas mieux équipés que nous.
1: Ça va faire plaisir à des commentateurs Facebook. Merci Valérie, Stéphane. Le livre « Les JO de Montréal 76, 50 ans, 50 souvenirs ».
0: Édition Saint-Jean, il est en librairie depuis une dizaine de jours. Donc le titre le dit, une cinquantaine de souvenirs. J'ai aucun lien avec ce livre-là, Mathieu, je vous le précise, parce que je travaille
1: c'est
0: sur
1: votre affaire,
0: d'autres,
1: c'est votre
0: d'autres projets sur les Olympiques. Mais ça se feuillette très bien, c'est très agréable. Donc
1: voilà, merci beaucoup. On salue tous les anodes sacrificielles à l'écoute. On est là demain, 19h. Bye bye.
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11: Bonjour, ici Karine Matteux. Voici les informations.
12: The old school will be removed and a new school, a high school, a secondary school will be built on a new site. In Tumbler Ridge.
11: Le premier ministre de la Colombie-Britannique, David Eby, a annoncé que l'école secondaire de Tumbler Ridge, où s'est déroulée la tuerie de masse en février, sera démolie. Une nouvelle école secondaire sera construite dans la communauté. Benoît Ferrazzini a les détails.
13: C'est la communauté de Tumbler Ridge et les familles des victimes qui ont conseillé de détruire l'école secondaire, où 5 élèves et une éducatrice ont été tués et 25 personnes blessées. Le Premier ministre David Eby et la ministre de l'Éducation Lisa Baer en ont fait l'annonce lors d'une conférence de presse de dernière minute, jeudi après-midi à Victoria. Ils ont confirmé que la commission scolaire locale doit soumettre le plan d'une nouvelle école à la communauté avant la fin de l'année. Cette nouvelle école secondaire sera construite sur un autre terrain. Et il n'a pas encore été décidé de la manière dont sera utilisé le terrain de l'école détruite. Pour la ministre de l'Éducation, le choix de détruire l'école où s'est déroulé le drame était évident pour tous, parce qu'elle est visible de loin dans cette petite ville de 2600 résidents. Les constructions d'écoles peuvent prendre du temps. La province s'est engagée à accélérer les délais habituels et la question du financement n'a pas encore été réglée. En attendant, les élèves continueront à aller à l'école dans des classes temporaires portatives dont de nouveaux modèles plus confortables viennent d'être installés. Ici Benoît Ferradini, Radio-Canada, Vancouver.
11: Le gouvernement Carney veut accélérer les procédures d'autorisation pour les projets d'infrastructures liés aux ressources naturelles, comme des pipelines. Ottawa devrait annoncer dans les prochains jours des modifications au cadre réglementaire afin de faciliter la mise en œuvre de ces projets. Mais comme l'explique Juliane Lapointe, des observateurs croient qu'il s'agit d'une façon de plaire à l'Alberta et de freiner le mouvement indépendantiste dans la province.
14: Encore une fois, Mark Carney veut peser sur l'accélérateur. Le premier ministre voudrait simplifier le processus d'évaluation des grands projets énergétiques, que les projets de pipeline, par exemple, puissent être approuvés en moins de 2 ans. Le ministre Stephen McKinnon.
15: On travaille sur des dispositions législatives, administratives et autres.
14: Une proposition qui irrite le Bloc québécois.
16: Ce sera pas long que c'est les libéraux qui vont porter des petits macarons. I love oil and gas.
14: La leader bloquiste en chambre, Christine Normandin, accuse les libéraux de minimiser une fois de plus l'importance des changements climatiques.
16: On a du pétrole, on va faire la pièce. Tant pis pour les règlements.
14: Mais les conservateurs, eux, tapent du pied. Le pipeline albertain est un mirage, dit le chef Pierre Poilievre. Il n'existe toujours aucun tracé, ni permis, ni date de début ou de fin.
17: No starting date. No end date.
14: Un pipeline qui pourrait être la clé pour apaiser des tensions, selon l'ancien premier ministre albertain Jason Kenney.
18: Il peut faire quelque chose de très puissant pour réduire l'appui pour la séparation et démontrer qu'il y a un futur important pour le secteur énergétique en Alberta.
14: Un outil précieux dans le contexte d'un possible référendum sur la souveraineté de l'Alberta l'automne prochain. Ici Juliane Lapointe, Radio-Canada, Ottawa.
11: 3 Canadiens de retour de voyage sont en quarantaine et surveillés de près par les autorités sanitaires. 2 d'entre eux étaient des passagers du navire de croisière MV Ondius qui a été le théâtre d'une éclosion d'antivirus. Malgré 3 morts et au moins 5 cas confirmés, l'Organisation mondiale de la santé affirme que le risque d'une propagation mondiale est faible. Alexandre Lepoutre a plus de détails.
19: C'est une croisière qui a tourné au cauchemar pour ses passagers. L'éclosion de hantavirus a fait au moins 3 morts jusqu'à présent, mais l'Organisation mondiale de la santé se veut rassurante.
20: This is not the start of a COVID pandemic.
19: Ce n'est pas le début d'une pandémie comme la COVID-19.
20: This is not the same situation we were in 6 years ago.
19: Un avis que partage le microbiologiste à l'Hôpital général juif de Montréal, Carl Weiss.
21: Habituellement, ces virus-là, parce qu'ils sont très mortels, ils ont des capacités de transmission qui sont pas très bonnes. C'est la nature des virus.
22: All passengers have been asked to stay in their cabins.
19: À bord du navire, près d'une centaine de passagers, dont 4 Canadiens, sont toujours confinés. Leur évacuation est prévue en fin de semaine dans l'archipel espagnol des Canaries.
23: The consular support will be in place.
19: Un service consulaire sera offert aux passagers canadiens, affirme la ministre des Affaires étrangères Anita Anand, sans donner plus de détails sur leur rapatriement. Et par ailleurs,
23: yes, the two individuals are in fact Ontario residents.
19: Deux passagers ontariens, déjà de retour au pays, sont en quarantaine. Ils ont quitté le navire avant que l'éclosion ne soit signalée. Et un Québécois est aussi surveillé par les autorités sanitaires. Il aurait pris le même avion qu'un cas confirmé.

0: mais la santé publique affirme qu'il ne présente aucun symptôme. Ici Alexandre Lepoutre, Radio-Canada, à Montréal.
1: Donald Trump menace l'Iran de représailles violentes si le pays ne signe pas un accord rapidement. L'armée américaine affirme avoir ciblé des installations militaires iraniennes après l'attaque de 3 de ses navires en traversant le détroit d'Ormuz. L'Iran accuse Washington de violer le cessez-le-feu en vigueur dans la région. Le président américain assure pour sa part que le cessez-le-feu se poursuit. Et en terminant, l'Association professionnelle des ingénieurs du gouvernement du Québec prévoit déclencher une grève le 20 mai afin d'obtenir une rencontre avec la présidente du Conseil du Trésor, France-Hélène Duranceau. Les ingénieurs qui sont sans contrat de travail depuis mars 2023 veulent notamment attirer son attention sur la situation de délabrement des routes, des ponts et des barrages. Ils réclament aussi des bureaux conformes à leurs besoins, un encadrement du télétravail et une enveloppe sectorielle à la même hauteur que les groupes prioritaires. Voilà, c'était les informations.
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3: Le 20 juillet 1944 aurait pu être l'une de ces journées qui changent le monde. Une journée qui aurait mis brusquement fin à la Seconde Guerre mondiale, près d'une année avant la capitulation de l'Allemagne au printemps 1945. En ce jour de la fin juillet, aux alentours de 5 heures du matin, le colonel allemand Klaus von Stauffenberg émerge d'un sommeil sans doute agité par l'importance de la mission qu'il se prépare à accomplir. Son chauffeur devrait arriver sous peu d'un long périple en voiture avec une mallette qu'il est allé chercher au domicile personnel d'un colonel de l'armée. Von Stauffenberg se prépare pour ce qui pourrait être le dernier acte de sa glorieuse carrière militaire. Il sait que le poids de l'histoire pèse sur ses épaules. Le chauffeur revient, Stauffenberg récupère la mallette, puis se dirige vers l'aéroport de Rangsdorf où deux autres militaires l'attendent déjà. À 8 heures, ils embarquent tous les trois à bord d'un avion de l'armée de l'air allemande, mais à cause du brouillard matinal plus dense que d'habitude, l'avion s'envole finalement avec une heure de retard en direction de la Prusse orientale, un territoire sous occupation allemande à l'est de la Pologne. Tandis que l'appareil prend de l'altitude, Stauffenberg scrute le paysage qui défile au loin, conservant près de lui la précieuse mallette de cuir. Nul doute qu'il pense au plan imaginé quelques mois plus tôt et qu'il compte bien, enfin, mettre à exécution aujourd'hui. Un plan conçu par plusieurs généraux allemands pour assassiner Adolf Hitler. Je suis Stéphane Berthomet et je vous raconte les histoires les plus incroyables et insolites du monde criminel. Dans cet épisode, je vous entraîne dans l'un des récits les plus fascinants de la Seconde Guerre mondiale. Un complot mené par un groupe de généraux allemands dans le but de renverser le gouvernement nazi et mettre fin à l'un des conflits les plus meurtriers de toute l'histoire.

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Cette histoire trouve sa source quelques décennies plus tôt. En février 1920, le parti nazi est fondé dans un contexte de crise politique et économique. Quelques années plus tard, la Grande Dépression et ses ravages exacerbent la montée des extrêmes, ce qui crée alors un climat propice à l'ascension d'Adolf Hitler. Le 30 juin 1933, il est nommé chancelier du Reich. Dès l'année suivante, le régime devient une dictature sous la coupe d'un homme qui se proclame Führer, c'est-à-dire le chef de toute la nation allemande. Le parti nazi devient alors la seule force politique autorisée, éliminant ainsi toute opposition. L'invasion de la Pologne par l'Allemagne en 1939 marque le début de la Seconde Guerre mondiale, qui ne tarde pas à étendre son ombre terrifiante sur l'ensemble du globe. Hitler a entraîné la planète dans une guerre totale. Au début du conflit, l'armée allemande vole de victoire en victoire. Mais au fil des années, le régime nazi, initialement triomphant et implacable, commence à fléchir. À partir de 1943, la guerre prend une tournure désastreuse pour l'Allemagne avec des défaites successives. Ces revers militaires fragilisent l'autorité du Führer, autrefois incontestée. C'est dans ce contexte que quelques groupes de résistants se sont créés pour lutter contre la tyrannie hitlérienne. Ils sont militaires, souvent de haut rang et aristocrates, mais aussi membres de la société civile. Leur objectif est clair, éliminer le Führer, renverser le régime nazi et établir un état de droit pour engager des négociations de paix avec les alliés et mettre fin au conflit. L'année 1944 est encore plus critique pour le Troisième Reich. Les défaites s'accumulent sur le front de l'Est où les Soviétiques, galvanisés après leur victoire à Stalingrad, reprennent du terrain. À l'Ouest, le débarquement de Normandie en juin a ouvert un second front au conflit, mettant les forces allemandes encore plus sous pression. Les Alliés progressent, reprenant l'Italie et préparant leur avancée à travers la France occupée. Mais malgré les menaces de la Gestapo, la police politique qui intensifie son action pour éliminer les ennemis du régime, des poches de résistance anti-nazie émergent au sein même de l'armée allemande. À cela s'ajoutent tous ceux qui, ayant découvert l'horreur du génocide mis en place par Hitler, se sont écartés de l'idéologie nazie. Dans l'ombre des défaites et de la dérive totalitaire du pays, un groupe de conspirateurs s'organise. Il est composé d'officiers de la Wehrmacht, l'armée allemande, et d'intellectuels. Ce collectif, profondément troublé par l'échec sanglant de Stalingrad et par les erreurs stratégiques répétées d'Hitler, commence à envisager une Allemagne post-nazie. Sauf que l'indécision règne parmi ses opposants qui mènent d'interminables discussions sur l'éthique militaire de ce genre d'opération et sur la légitimité de l'action contre un chef d'État. C'est à ce moment-là que Klaus von Stauffenberg devient une figure de proue du mouvement de rébellion. Ce jeune chef d'état-major, dans la mi-trentaine, fait partie de l'une des plus anciennes familles du pays. Il a été gravement blessé en Tunisie, où il a perdu son œil gauche, sa main droite, ainsi que plusieurs doigts de la main gauche. Mais cela ne l'empêche pas d'être un véritable meneur d'hommes. Ses capacités exceptionnelles d'organisation et sa détermination lui permettent de fédérer et dynamiser le groupe de conspirateurs, les poussant enfin à passer à l'action. C'est ainsi que se met en place le plan qui sera ensuite connu sous le nom d'Opération Valkyrie. Ce nom de code est celui d'un plan d'urgence conçu quelques années plus tôt pour contrer un soulèvement interne. Il est détourné de son objectif initial par Stauffenberg et d'autres membres de l'opération, dont le général d'armée Friedrich Olbricht.
Ce plan sera désormais utilisé pour destituer le gouvernement allemand et arrêter les leaders nazis en faisant croire aux forces armées régulières que les SS sont à l'origine du coup d'État contre Hitler. Les conjurés devront utiliser l'armée de réserve, mais pour l'instant, elle est sous le commandement du général Friedrich Fromm, qui refuse de faire activement partie de leur groupe secret. Mais pour que tout cela fonctionne et pour qu'ils puissent prendre le contrôle du gouvernement et de ses forces militaires, il faut éliminer Adolf Hitler. C'est à lui que les soldats allemands ont prêté serment et il sera impossible de leur faire changer d'allégeance tant que le Führer est vivant. Le nombre restreint de gens qui ont accès au chef de l'État allemand, ainsi que les mesures de sécurité très poussées qui l'entourent, rendent l'opération difficile et particulièrement risquée. Seul un homme de confiance, un haut gradé, peut accomplir cette mission. Elle est donc confiée au général Helmut Stiff, un proche de Hitler. C'est lui qui devra l'assassiner. Mais le 7 juillet 1944, Helmut Stiff se rétracte, faisant part à ses complices de son incapacité à mener à bien sa mission. Il n'a pas le courage de tuer le Führer. Cela place Stauffenberg dans une position extrêmement périlleuse. Initialement, il était prévu qu'il reste dans la capitale allemande pour orchestrer le soulèvement militaire à travers le pays dès la mort du Führer. Il doit être là pour donner l'ordre aux unités de l'armée de saisir les points stratégiques et arrêter les dirigeants des organisations politiques nazies telles que la Gestapo. Mais il est le seul autre conspirateur ayant accès à Hitler lors des rencontres de l'état-major. Stauffenberg décide alors de prendre les choses en main et il endosse à partir de là un double rôle. Non seulement il est chargé d'assassiner Hitler, mais c'est aussi lui qui va coordonner le coup d'État depuis Berlin. Il devient l'élément central du complot. Stauffenberg est pleinement conscient de la portée de ses actes et des risques associés à chaque étape du plan. Il sait qu'en tentant d'assassiner Hitler, il commet une haute trahison au regard de la loi allemande. Mais à ses yeux, son action est justifiée par le droit naturel de défendre la vie de millions de personnes contre les agressions criminelles perpétrées par Hitler. Il soutient aussi que son devoir en tant qu'officier et en tant qu'homme est de mettre fin aux atrocités commandées par le Führer. Il est donc déterminé dans sa mission. Et le temps presse, car les conjurés savent que la Gestapo est sur leurs traces et le risque d'être découvert et arrêté grandit de jour en jour. Le 20 juillet 1944, tout est en place pour l'un des moments les plus critiques de l'histoire moderne, où un seul homme se trouve au cœur d'une incroyable tentative menée pour renverser un des régimes les plus tyranniques et destructeurs du XXe siècle. Après un vol de quelques heures, l'avion transportant Stauffenberg et sa précieuse mallette fait son approche vers ce qu'on nomme alors la Tanière du Loup, l'un des camps ultra-protégés où Adolf Hitler organise dans un imposant bunker de béton ses rencontres avec les membres les plus importants de l'armée. Après l'atterrissage, les passagers de l'avion prennent place dans une voiture qui les conduit immédiatement dans le camp retranché, placé sous haute surveillance. Tous les hommes présents figurent parmi les plus importants du Troisième Reich, l'élite qui seule est autorisée à approcher le chancelier allemand. À 11h30, Stauffenberg et les autres militaires apprennent que leur rencontre avec Hitler a été devancée en raison de la visite imminente de Mussolini. Cela bouscule tout le plan. Désormais, le temps presse et chaque seconde compte. Stauffenberg est accompagné de son aide de camp, Werner von Haften, et les deux hommes se glissent dans une chambre en prétextant un changement de chemise. Ensemble, ils ouvrent précautionneusement la mallette. Elle contient deux bombes artisanales. Stauffenberg doit les amorcer avec soin, mais en raison de son handicap aux mains, il a besoin de l'aide de von Haften qui, avec une précision nerveuse, brise comme prévu la capsule de chlorure de l'une des deux bombes, ce qui doit causer son explosion quelques minutes plus tard.
C'est à cet instant qu'un soldat entre dans la pièce et réclame d'urgence le colonel pour la réunion. La seconde bombe n'a pas pu être amorcée. À 12h30, Stauffenberg pénètre dans le baraquement où la réunion a déjà commencé, sa mallette à la main. Contrairement à leur plan, la rencontre n'a pas lieu dans un bunker aux épais murs de béton à cause de la chaleur intense de ce mois de juillet. Ils se rassemblent plutôt dans un petit bâtiment de briques. Un changement qui modifie tout puisque les conspirateurs avaient calculé que les murs massifs permettraient de réverbérer l'onde de choc de l'explosion dans la pièce, tuant ainsi tous ses occupants. Mais il est maintenant trop tard pour reculer. Le mécanisme à retardement de la bombe est déjà enclenché.

En entrant dans la salle, Stauffenberg observe qu'autour d'une grande table, 24 militaires de haut rang sont installés avec Adolf Hitler. Les fenêtres sont ouvertes pour tenter vainement de rafraîchir l'espace confiné. Le colonel Stauffenberg s'excuse pour son retard et place discrètement la mallette sous la table à proximité d'Hitler. Quelques minutes après son arrivée dans la pièce, il explique qu'il doit passer un appel téléphonique urgent et quitte les lieux en laissant sa mallette sous la table. Mais elle gêne l'un des officiers présents qui la déplace machinalement derrière un des pieds massifs de la table de bois. Alors que Stauffenberg s'éloigne du bunker, un des généraux, William Keitel, se lance à sa recherche, intrigué par son départ précipité. Stauffenberg est en effet celui qui doit parler en second dans la réunion, mais on informe Keitel qu'il a quitté le bâtiment. Lorsque Keitel revient dans la salle de conférence, tout le monde est affairé à suivre les informations qui sont données sur les récents mouvements de troupes des forces russes. C'est à ce moment précis, à 12h42, que l'explosion déchire l'air. La déflagration est massive, secouant le baraquement et envoyant un nuage de poussière et de débris à travers les fenêtres ouvertes. À 200 mètres de là, Stauffenberg et son aide de camp, Afton, entendent le bruit sourd de la détonation. La vision des corps et des débris volants à travers les ouvertures de la pièce laisse peu de place au doute dans leur esprit. Il est évident que la cabane n'est plus qu'un tombeau pour tous ceux qui s'y trouvent. Ils échangent un regard et décident de ne pas perdre une seconde de plus sur les lieux en quittant immédiatement la tanière du loup. Les gardes du poste de contrôle n'ont pas encore réalisé qu'un attentat vient de se produire et Stauffenberg et son aide de camp quittent facilement l'enceinte. Ils disparaissent dans la campagne allemande, se dirigeant vers un avion qui doit les conduire à Berlin. À ce moment précis, ils sont convaincus qu'ils viennent de tuer Adolf Hitler ainsi qu'une bonne partie de son état-major. Les deux hommes vont rejoindre les autres membres de l'opération Valkyrie pour superviser la mise en action du coup d'État. Du moins, c'est ce qu'ils croient. Trois heures plus tard, alors que l'avion atterrit à Berlin, von Stauffenberg découvre avec consternation que le soulèvement tant préparé n'a pas été déclenché. Aucune arrestation des dirigeants fidèles au régime nazi n'a été faite et il n'y a eu aucune prise de contrôle des points stratégiques à travers le pays. Les conjurés, hésitants et incertains quant à la mort de Hitler, n'ont pas osé passer à l'action. Seules quelques unités ont été mises en alerte, mais ce n'est que lorsque Stauffenberg arrive au poste de commandant du groupe que l'opération Valkyrie est réellement mise en œuvre. À 16h30, l'ordre de déclencher l'opération est officiellement envoyé à toutes les unités impliquées. Cependant, le processus est laborieux car chaque transmission radio doit être codée et envoyée individuellement, ce qui prendra près de 3 heures d'un travail méticuleux. Pendant que les rouages de cette vaste opération se mettent en place, la rumeur selon laquelle Hitler serait mort circule dans Berlin. Cette information sème la confusion parmi les fidèles du Führer et donne un élan de courage à ceux qui hésitaient encore à rejoindre le camp des rebelles. Pendant ce temps, le réseau des conspirateurs, maintenant pleinement engagé dans l'exécution de leur plan, surveille avec anxiété le déroulement des événements, espérant que leur action marquera la fin de ce conflit meurtrier. Ils ignorent cependant que seuls 4 hommes sont morts dans l'explosion du bunker. Et dans ce chaos, une information incroyable émerge. Adolf Hitler, la cible de cette entreprise audacieuse, est vivant. Protégé par le pied en chaîne massif de la table de conférence contre laquelle était posée la mallette piégée, le Führer a échappé à la mort. Les blessures qu'il a subies sont superficielles, un bras partiellement paralysé et quelques éraflures, loin de l'issue fatale espérée par Stauffenberg et ses complices. La nouvelle de la survie de Hitler se répand alors comme une traînée de poudre, sapant l'espoir des résistants au régime nazi. Et vers 17h, le drame se joue sur plusieurs fronts simultanément. Alors que les communications entre Berlin et le quartier général d'Hitler sont rétablies, la vérité commence à émerger sur l'étendue du complot. En fin d'après-midi, Joseph

putschistes sème la confusion parmi les différents corps de l'armée. Qui doivent-ils écouter ? À la centrale de la Gestapo, l'incompréhension règne encore quant à l'ampleur précise de la conspiration. On envoie un officier de la SS, la garde rapprochée d'Hitler, arrêter Stauffenberg dans son QG à Berlin. Cependant, à son arrivée, c'est plutôt le SS qui est lui-même mis aux arrêts par les putschistes. Voyant que de plus en plus d'informations contraires circulent au sein de l'armée, Stauffenberg ne perd pas de temps. Il téléphone à des camarades militaires appartenant à d'autres unités pour leur transmettre des ordres de mobilisation. À 20h, la situation à Berlin semble encore récupérable pour les conspirationnistes. Les troupes fidèles aux putschistes ont sécurisé le quartier gouvernemental. Des régiments sont postés au point stratégique de la ville et d'autres sont en marche vers la capitale pour leur venir en renfort. La maison de la radio, d'où Goebbels diffuse sa propagande, échappe encore cependant aux conspirationnistes. Toutefois, l'heure tardive et le manque d'action décisive laissent les principaux objectifs, tels que la prise des ministères, de la chancellerie et des locaux de la Gestapo, hors du contrôle des rebelles. Aucun dirigeant nazi important n'a été éliminé ou même arrêté, ce qui diminue la marge de manœuvre du groupe qui tente encore de prendre le pouvoir. Plus tard, dans la soirée de ce 20 juillet 1944, le destin des organisateurs de l'opération Valkyrie prend un tournant décisif et tragique. La principale erreur stratégique des conspirateurs est de ne pas avoir pris le contrôle du régiment de la garde de Berlin en charge de défendre la capitale. Le chef de ce corps militaire, qui n'était pas un soutien de la résistance, est mis en communication directe avec Hitler, qui le nomme colonel, en lui confiant la mission d'écraser le soulèvement. Vers 22h, la contre-attaque est méticuleusement orchestrée par les troupes fidèles à Hitler. Alors que Goebbels, depuis la maison de la radio, continue de diffuser sa propagande, le quartier général du coup d'État est assiégé par des officiers hitlériens et des SS armés jusqu'aux dents. Stauffenberg et ses camarades sont arrêtés. Peu avant minuit, le général Friedrich Fromm, qui avait refusé de rejoindre le complot sans pour autant le dénoncer, va sceller le sort de la rébellion. Apprenant qu'Hitler est en vie, Fromm ordonne l'exécution immédiate de Stauffenberg, son aide de camp Haften et deux autres membres de la conjuration, dont le général d'armée impliqué dans le coup d'État, Friedrich Olbricht. Cette condamnation précipitée a probablement été décidée par le général Fromm et quelques autres dans le but de se protéger de toute révélation sur leur lien avec les auteurs de l'attentat. Dans l'heure suivante, les quatre condamnés sont rapidement amenés dans la cour d'un bâtiment et dans la lumière des phares d'un camion, un peloton d'exécution est improvisé. Stauffenberg, grièvement blessé au moment de son arrestation, est soutenu par son fidèle second, von Haften. Les deux premiers conspirateurs sont abattus. Stauffenberg est le troisième visé par le peloton d'exécution. Mais alors que la dizaine de soldats lèvent leurs armes et le mettent en joue, Haften se jette devant lui dans un dernier acte de loyauté pour recevoir les balles qui étaient destinées à son colonel. Von Haften meurt sur le coup. Stauffenberg sera le dernier exécuté quelques instants plus tard. Cette tentative de coup d'État n'aura duré en tout et pour tout une douzaine d'heures. L'échec de l'opération Valkyrie entraîne rapidement une réaction en chaîne pour la résistance allemande. Adolf Hitler, bien que physiquement diminué, s'adresse à la nation via la radio, promettant de punir sans pitié tous les traîtres. Des figures clés de la résistance choisissent de se suicider plutôt que de faire face à l'inévitable exécution. Les familles de certains des conspirateurs ne sont pas épargnées, nombre d'entre elles sont déportées dans des camps.

Parmi les victimes les plus notoires de la purge se trouvent des figures éminentes de l'armée et des services de renseignement, illustrant la paranoïa et la détermination de Hitler à éliminer toute opposition. Le général Fromm, celui qui avait tenté de se couvrir en ordonnant l'exécution des leaders du putsch, est lui-même jugé pour lâcheté et exécuté en 1945. La Gestapo, sous le commandement de Heinrich Himmler, intensifie ses efforts pour éradiquer toute forme de résistance. Selon des estimations, environ 7000 arrestations sont effectuées dans les semaines suivant l'attentat, aboutissant à la mort de près de 5000 personnes. Ces mesures cruelles sont destinées à terrifier et à dissuader quiconque oserait défier le régime nazi.

L'échec de l'opération Valkyrie n'a fait que renforcer la vision totalitaire d'Hitler et galvaniser l'opinion publique et les soldats allemands autour de leur Führer à un moment où le Troisième Reich était déjà acculé par les Alliés. Cela ne signifie cependant pas que les efforts des conspirateurs étaient vains. Bien au contraire, leur courage et leur sacrifice ont offert à l'Allemagne et au monde un exemple courageux de résistance contre l'une des formes de dictature les plus absolues. Les conjurés, bien qu'ayant des motivations différentes, qu'il s'agisse de mettre fin à la guerre, de stopper le massacre des Juifs ou de sauver l'honneur de l'Allemagne, ont fait preuve d'un courage exceptionnel en agissant selon leur conscience, malgré les risques immenses. Certains estiment que Stauffenberg et les résistants allemands n'ont fini par rejeter le régime nazi que lorsque la défaite semblait inévitable. Mais il est important de rappeler que les organisations de résistance sont apparues bien avant cela en Allemagne. On ne doit donc pas sous-estimer leurs sacrifices qui continuent de résonner dans la mémoire collective. En reconnaissance de leur lutte, l'Allemagne a érigé des mémoriaux et renommé des rues, les transformant en lieux de mémoire et d'hommage. Le mémorial de la résistance allemande, situé dans le bâtiment qui a servi de QG aux insurgés, sert non seulement à se souvenir de ces hommes et ces femmes qui ont combattu le régime nazi, mais aussi à éduquer les générations futures sur les dangers de la tyrannie et l'importance de la résistance à l'oppression. L'opération Valkyrie n'a donc pas été vaine. Elle a semé les graines de la reconstruction d'une Allemagne fondée sur des valeurs de démocratie et de respect des droits humains, rappelant à tous que l'honneur, la justice et la responsabilité personnelle sont des vertus qui doivent guider nos actions, même face à l'adversité la plus extrême. Dans les moments les plus sombres de l'histoire, la désobéissance peut devenir un devoir.

0: Merci d'avoir écouté cet épisode de Redoutable. 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
0: Une simple petite lettre, sans signature. C'est ce que reçoit le vice-consul de l'ambassade britannique en Turquie à la fin de l'été 1945. Elle n'est accompagnée que d'une carte de visite qui semble identifier son expéditeur, Constantin Volkov, son homologue soviétique. Le message qui est inscrit est simple. Il demande à le rencontrer de façon urgente.

La chose est tout à fait inhabituelle et la démarche semble tellement incongrue que le diplomate britannique croit à une mauvaise blague au point qu'il n'y donne pas suite. Et quelques jours plus tard, le personnel de l'ambassade britannique voit débarquer avec étonnement Konstantin Volkov en personne, accompagné de sa femme Zoya. Lorsqu'il s'assoit face aux Britanniques, l'atmosphère est tendue et pleine de méfiance. La première surprise que Volkov leur réserve, c'est de dévoiler que sous sa couverture de diplomate, il est en fait un officier des services secrets russes qui est prêt à trahir son pays. Et il leur fait alors une proposition aussi directe qu'incroyable. Une proposition qui menace de lever le voile sur l'un des plus vastes réseaux de traîtres qui opèrent depuis plusieurs décennies en Grande-Bretagne. Une proposition aux conséquences tragiques. Je suis Stéphane Berthomet et je vous raconte les histoires les plus incroyables et insolites du monde criminel. Dans cet épisode, je vous entraîne au cœur de l'histoire des 5 de Cambridge, un des plus grands scandales d'espionnage du XXe siècle qui a fait trembler les fondements du renseignement britannique.

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Tout au long de la Seconde Guerre mondiale, la Turquie a navigué avec finesse au milieu du chaos qui a frappé le monde. Grâce à des pactes de non-agression signés avec les différentes parties en cause, le pays est resté neutre durant une grande partie du conflit. La ville d'Istanbul est ainsi devenue le lieu où se croisent les diplomates, les hommes d'affaires, les réfugiés, les bandits de toutes sortes, mais aussi et surtout, les espions. C'est dans cette ville grouillante et cosmopolite qu'à la toute fin de la guerre, le vice-consul russe, Constantin Volkov, s'invite à l'ambassade britannique. Il est aussi officier du NKVD, l'un des services secrets les plus redoutables au monde, au service du leader du Parti communiste, Joseph Staline. Volkov explique les détails du marché qu'il veut conclure avec les Britanniques. Il affirme connaître l'identité de plusieurs agents secrets soviétiques infiltrés en Grande-Bretagne. Il propose de dévoiler les noms de trois d'entre eux qui occupent des postes importants dans les hautes sphères du pays, dont le service de renseignement de Sa Majesté. En échange, Volkov demande une généreuse somme d'argent et un laissez-passer pour échapper aux autorités russes et se réfugier en sol britannique. On imagine la surprise et l'incrédulité des Anglais devant une déclaration aussi surprenante. Volkov explique aussi que les services secrets soviétiques ont réussi à briser les codes de communication radio des Britanniques. Il recommande donc à ses interlocuteurs de faire connaître son offre à Londres par la valise diplomatique, un bagage qui peut traverser les frontières sans qu'aucun pays étranger ne soit autorisé à le fouiller. Il est habituellement confié à un diplomate qui le transporte de l'ambassade à l'étranger jusqu'à son pays d'origine. Sauf que ce moyen de communication allonge considérablement le délai avant que les services secrets anglais ne soient mis au courant de cette incroyable affaire. Il faut donc près de 2 semaines pour que l'information arrive enfin sur le bureau du chef du MI6, le service de renseignement extérieur britannique. C'est là qu'un nommé Kim Philby, chef de la section en charge de la lutte contre les agents soviétiques, entre en scène. Philby est un ancien journaliste qui occupe un poste clé au sein du renseignement britannique. Lorsque son chef lui fait lire le rapport envoyé depuis la Turquie, il réalise l'ampleur que pourraient prendre les déclarations de Volkov si elles étaient confirmées. Il demande alors à être dépêché à Istanbul pour rencontrer lui-même Volkov et prendre la mesure de la situation. Qu'un agent du NKVD souhaite passer à l'Ouest n'est pas anodin, mais les doubles jeux et la manipulation sont monnaie courante dans le milieu des opérations secrètes. Du côté anglais, on ne peut donc pas totalement écarter la possibilité qu'une telle démarche soit en fait une tentative de déstabilisation de la part du NKVD, service passé maître dans l'art du mensonge et la duperie. C'est précisément ce que doit évaluer Philby en se rendant sur place. Il se met donc en route, mais une série d'incidents se produisent durant son voyage. Par exemple, il loupe l'une de ses correspondances. Tout cela retarde son arrivée en Turquie et ce n'est seulement qu'une 20aine de jours après la visite de Volkov que Philby met enfin les pieds dans les locaux de l'ambassade de Grande-Bretagne. On tente alors d'organiser rapidement une nouvelle rencontre avec le diplomate russe. Mais plus personne ne parvient à joindre Volkov. Il semble s'être littéralement évaporé dans la nature avec sa femme. Ce que l'équipe de l'ambassade ignore à ce moment-là, c'est que peu de temps après avoir contacté les Anglais, Constantin Volkov et toute sa famille ont été arrêtés par le NKVD. Ils ont probablement été torturés pour savoir s'ils avaient révélé quoi que ce soit avant d'être éliminés. Toute trace du diplomate russe, officier de haut rang des services soviétiques, a été effacée pendant la 20aine de jours qu'a pris l'agent du MI6, Kim Philby, pour arriver à Istanbul afin de le rencontrer. Ce que les Anglais ignorent également,
c'est que Philby a savamment orchestré son retard afin qu'il puisse informer le NKVD de la trahison de Volkov et leur donner le temps de l'éliminer. Car Kim Philby et quatre de ses amis sont depuis des années des agents doubles au service de l'Union soviétique. Et c'est précisément son nom et celui de ses collègues que le malheureux Volkov s'apprêtait à dévoiler aux Anglais. Des noms d'espions russes infiltrés au plus haut niveau des autorités britanniques et qui resteront dans l'histoire à jamais connus sous le titre « Les cinq de Cambridge ».

Au début des années 1930, l'université de Cambridge est un lieu où se côtoient des étudiants brillants, souvent issus de la haute société, et des professeurs engagés politiquement. Les cercles intellectuels et les associations marxistes et antifascistes y sont nombreux, attirant des étudiants déçus par les promesses non tenues du capitalisme et effrayés par la montée des régimes autoritaires en Europe. C'est dans ce contexte que Arnold Deutsch, un agent du NKVD d'origine autrichienne, est envoyé à Londres avec pour mission de repérer de possibles recrues. Deutsch a été un brillant étudiant en chimie, philosophie et psychologie de l'université de Vienne, où il a obtenu son doctorat en 1927. Il parle couramment plusieurs langues, dont l'allemand, l'anglais, le français, l'italien, le néerlandais et le russe. C'est un marxiste convaincu et convaincant. À l'époque, les universités représentent un terrain de chasse intéressant pour les services d'espionnage. Ils savent qu'ils peuvent y trouver des recrues susceptibles d'intégrer plus tard les hautes sphères du gouvernement et ainsi avoir accès à des informations de grande valeur. Ainsi, au cœur de la prestigieuse université de Cambridge, Deutsch se fait passer pour un étudiant et il met alors en place l'un des plus incroyables réseaux d'espionnage du XXe siècle. Anthony Blunt fait partie des premiers recrutés et on dit qu'il aurait joué un rôle clé pour dénicher d'autres membres du groupe en identifiant les étudiants qui partageaient les mêmes idées que Deutsch et lui. Guy Burgess est aussi recruté dans les années 30. On dit de lui que c'est un intellectuel brillant et il est déjà promis à une belle carrière. Donald MacLean rejoint le groupe probablement peu de temps après Burgess. Il est le fils d'un politicien britannique et étudie les langues modernes à Cambridge. Vient ensuite le tour de Kim Philby, qui deviendra, ironiquement, le responsable de la lutte contre l'espionnage soviétique en Grande-Bretagne. John Cairncross est probablement le dernier des cinq à être recruté. Blunt, Burgess, MacLean, Philby et Cairncross. Cinq hommes, entre 20 et 30 ans, rassemblés sur une période de quelques années par Arnold Deutsch à l'université Cambridge. Cinq hommes réunis par un engagement idéologique commun. Chaque membre de ce qu'on va appeler ensuite les cinq de Cambridge est fortement convaincu qu'en donnant de l'information aux soviétiques, ils œuvrent de façon positive pour l'équilibre des forces mondiales. Le NKVD demande aux jeunes recrues de couper les ponts avec leurs amis et groupes proches de l'idéal marxiste pour masquer leurs idéaux et dissimuler ainsi leurs activités. Lentement, au fil de leurs carrières respectives, ils deviennent de véritables espions. Chacun des hommes répond alors à un nom de code. Homer, Stanley, Hicks, Johnson et Litz. C'est le déclenchement de la Seconde Guerre mondiale qui va précipiter les choses et conduire les membres du groupe à occuper rapidement des positions stratégiques. Anthony Blunt, qui s'est distingué durant ses études par son intelligence et son érudition en histoire de l'art, intègre le MI5, l'agence de renseignement intérieur de la Grande-Bretagne, dès le début du conflit. Cela lui permet de transmettre aux soviétiques des informations internes au MI5, notamment un grand nombre de ce qu'on appelait alors les renseignements ultra, obtenus à partir des décryptages des communications allemandes. On estime qu'entre 1941 et 1945, il a fourni près de 2000 documents confidentiels, dont des plans de guerre allemands et des informations sur les opérations de contre-espionnage britannique. Après la guerre, il entame une carrière de spécialiste de l'art baroque qui le conduit à être consultant artistique pour la collection royale de la famille Windsor. Dans ce rôle, il a accès à de nombreux palais et résidences royales, une position qui lui permet d'avoir accès à de nouvelles informations confidentielles qu'il peut transmettre aux soviétiques.
Pour sa part, après ses études à Cambridge, Donald MacLean entre en 1935 au Foreign Office, le ministère des Affaires étrangères. Grâce à son talent et sa discrétion, il gravit rapidement les échelons, ce qui lui donne accès à des informations de première main sur la politique étrangère britannique. En 1944, il est même nommé chef de la mission britannique à Washington, ce qui lui permet de transmettre des secrets sur les stratégies occidentales et plus tard sur le développement de l'arme atomique, le fameux projet Manhattan, qui était l'une des opérations les mieux protégées par les autorités américaines. De son côté, Guy Burgess travaille d'abord pour la BBC, le MI6, puis le Foreign Office en tant que secrétaire du ministre des Affaires étrangères. Il devient enfin le deuxième secrétaire à l'ambassade britannique à Washington, ce qui lui donne accès à des renseignements cruciaux sur la politique étrangère. Il se distingue par son exubérance et son comportement souvent provocateur, mais son charme et son éloquence en font un agent précieux pour Moscou au sein des cercles de pouvoir britanniques. Son ami Kim Philby, lui, débute par une carrière de journaliste, notamment comme correspondant durant la guerre civile espagnole. Cette expérience lui permet de se forger une belle réputation de reporter de guerre, intègre et courageux, tout en commençant à servir les intérêts soviétiques en transmettant des informations sur les mouvements des troupes. Il entre ensuite au MI6 en 1940 grâce à l'aide de Guy Burgess. De 1940 à 1950, Philby joue un rôle clé dans plusieurs opérations majeures pour le MI6 et ses alliés, avec une maîtrise qui lui vaut la confiance de ses supérieurs britanniques, tout en étant l'un des agents les plus précieux des soviétiques. Son double jeu est si convaincant qu'il est même pressenti pour devenir directeur du MI6. Enfin, le cinquième membre du groupe, Cairn Cross, enchaîne plusieurs postes importants avant d'être engagé en 1942 à Bletchley Park, le centre de déchiffrement des codes secrets britanniques. En tant que traducteur et analyste, il a accès aux secrets des communications allemandes pendant la Seconde Guerre mondiale. Il est impressionnant de constater combien la nature des renseignements fournis par les cinq hommes est aussi variée qu'essentielle pour les soviétiques. Ces informations permettent à Moscou d'avoir un accès inestimable aux stratégies occidentales pendant la Seconde Guerre mondiale et durant les premières années de la guerre froide. Les jeunes étudiants sont devenus des personnalités importantes des structures de renseignement de leur pays. Mais se maintenir à un tel niveau tout en trahissant au quotidien la confiance des siens est un effort de tous les instants. Blunt, Burgess, MacLean, Philby et Cairn Cross ont probablement dû constamment jongler entre leurs valeurs et la cause soviétique, le plus souvent au prix de leur tranquillité personnelle et de leur sécurité. Et plus le temps passe, plus les secrets fuitent et plus les risques d'être découverts grandissent. Certaines menaces ont pu être neutralisées, comme lorsque Philby organise l'élimination de Konstantin Volkov qui s'apprêtait à faire voler en éclats sa couverture et celle de ses amis. Mais après plus de 2 décennies de mensonges, la pression est devenue intenable pour plusieurs d'entre eux. MacLean, par exemple, est en proie à une paranoïa constante qu'il compense par la consommation d'alcool, ce qui le pousse à se comporter de façon erratique. Idem pour Burgess, qui multiplie les soirées arrosées et les choix imprudents. Ces failles dans leurs armures d'espions alimentent alors les soupçons des renseignements britanniques et américains à leur sujet. Dans l'univers du contre-espionnage, en effet, les comportements personnels sont scrutés à la loupe. L'abus d'alcool et les attitudes déplacées peuvent parfois trahir un mal-être qui révèle un conflit intérieur, voire une situation de fragilité psychologique qui peut devenir problématique. Mais ce sera en fait le décryptage d'un code utilisé par les soviétiques pour communiquer avec leurs agents à l'étranger qui va précipiter les choses en 1951. Les Américains découvrent alors qu'un espion soviétique répondant au nom de code de Homer occupe un poste de haut niveau aux affaires étrangères britanniques.
La liste des suspects compte dans un premier temps une quarantaine de noms, puis elle se réduit à une dizaine, dans laquelle se trouve celui de Donald McLean, dont Homer est le nom de code. Kim Philby annonce alors à son ami qu'il doit fuir au plus vite s'il ne veut pas être arrêté, ce qui mettrait bien entendu tous les membres du réseau en grand danger. Le 25 mai 1951, avec l'aide de Philby, McLean fuit vers l'Union soviétique en compagnie de Guy Burgess, qui craint lui aussi d'avoir été identifié. Cette défection sensationnelle révèle leur véritable allégeance et provoque un scandale majeur en Grande-Bretagne. Très embarrassante pour l'establishment britannique, cette fuite pose de graves questions concernant la sécurité nationale des deux côtés de l'Atlantique. S'ensuit alors une période de relations tendues entre le Royaume-Uni et les États-Unis qui commencent à se méfier de leurs partenaires. Cette situation entraîne une forte réduction du volume de renseignements classifiés échangés entre les deux pays. Puis, Philby, que l'on sait être proche de Burgess, est à son tour suspecté, mais il jure qu'il ignorait tout du double jeu de ses amis et les services secrets ont du mal à rassembler des preuves contre lui. Forcé tout de même de prendre sa retraite, Philby redevient journaliste. Mais il est rattrapé par des soupçons de trahison après qu'un transfuge soviétique le dénonce comme étant un espion de longue date. Cela plonge davantage dans l'embarras les autorités britanniques qui, pour éviter d'avoir à faire l'étalage de ces révélations sur la place publique, proposent alors à Philby de coopérer en échange de son immunité. Au lieu de cela, il fuit à son tour vers l'Union soviétique en 1963, ajoutant une nouvelle couche au scandale qui a déjà agité le pays après le départ de ses deux amis. En 1964, c'est au tour de Blunt et Cairn Cross d'être confrontés par les autorités. En échange d'informations, ils obtiennent l'immunité et la garantie que leur rôle d'espion ne sera pas dévoilé. Tout cela arrange le gouvernement britannique, qui évite ainsi de devoir révéler l'existence de deux nouveaux espions haut placés. C'est seulement bien des années plus tard, en 1979 pour Blunt et en 1990 pour Cairn Cross, que la vérité est finalement exposée au grand public. En tout, il s'est écoulé 30 ans entre le moment où les cinq de Cambridge ont été recrutés et celui où l'identité des derniers d'entre eux a été découverte par les services de sécurité anglais. À ce moment-là, Arnold Deutsch, celui qui a initié ce groupe de traîtres, n'est déjà plus de ce monde depuis des années. Le 7 novembre 1942, le pétrolier Donbass, à bord duquel il voyageait, a été coulé par un destroyer allemand en mer de Norvège. Selon plusieurs témoins, Deutsch est mort héroïquement en tentant de sauver la vie d'autres passagers. De leur côté, les cinq de Cambridge suivent différents chemins. Guy Burgess est décédé en 1963, Donald McLean en 1983 et Kim Philby en 1988. Tous les trois vivaient à Moscou. Anthony Blunt et John Cairn Cross, ceux qui avaient obtenu l'immunité, sont décédés en Angleterre respectivement en 1983 et 1995. Aucun d'entre eux n'a jamais été poursuivi par la justice. Il en va ainsi dans le milieu des espions, le linge sale se lave le plus souvent en famille et chacun paye à sa façon le prix de sa trahison. Ceux qui ont fui vers l'Union soviétique ont terminé leurs jours éloignés du pays et de la culture qu'ils avaient trahi. Ceux qui sont restés en Angleterre ont vécu le reste de leur vie avec le poids du scandale, leur héritage irrévocablement entaché par leurs actions passées. Mais cette saga d'espionnage n'est pas seulement une longue suite d'actes de trahison. Elle est aussi une réflexion sur la condition humaine et l'éternel conflit entre idéalisme et réalisme.
Les noms des cinq de Cambridge restent gravés dans la mémoire collective. Mais un dernier mystère demeure, et il est tout aussi troublant que le parcours incroyable de ces cinq hommes. Et si Arnold Dutch, celui qui est parvenu à recruter ces cinq agents de très haut niveau, avait aussi réussi à étendre son réseau d'espions bien au-delà de ce qui a été découvert? Est-il possible qu'en réalité, ils étaient plus que cinq? Cela, il est fort probable qu'on ne le sache jamais.

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0: Ici Madeleine Blais-Morin. À ça nous regarde ce soir.
1: This is not coronavirus. This is a very different virus.
0: Trois Canadiens sont en isolement en raison de l'antivirus. L'OMS assure que ce n'est pas le début d'une épidémie. En entrevue, le docteur Carl Weiss. Aussi à l'émission, la compétition pour accueillir la future banque de la défense est bien commencée.
2: On a tout ce qu'il faut pour se positionner.
3: Ben oui, c'est une campagne de peur.
0: Toronto tente de miner la candidature de Montréal en faisant allusion à un éventuel référendum. Puis, manque d'eau, manque de nourriture, on se penche sur la situation des marins piégés depuis plus de 2 mois en raison du blocage du détroit d'Ormuz. Et plus tard...
4: Ma mère, c'était quoi? C'était ma meilleure amie.
0: L'histoire d'une femme hospitalisée qui a pu dire un dernier au revoir à sa mère grâce au dévouement de ses soignants.
4: Malgré que j'étais en deuil, je me sentais comme une diva, quoi.
0: Bon jeudi soir à tous. On vous parle de ces cas d'antivirus depuis quelques jours. Je vous rappelle que 3 personnes qui participaient à la croisière à bord du MV Andius sont mortes depuis le début d'avril. Eh bien, cette histoire se rapproche maintenant de nous. On a appris que 3 Canadiens sont en isolement au pays. Il s'agit de 2 passagers ontariens qui ont voyagé à bord du bateau. La 3e personne, un Québécois, était dans le même avion qu'un cas confirmé. Des efforts sont maintenant menés dans plusieurs pays pour identifier les personnes à risque d'avoir été contaminées. Il faut aussi planifier l'évacuation des 147 passagers et membres d'équipage qui sont toujours à bord du bateau de croisière. J'en parle avec notre reporter Vincent Ressegier. Bonsoir Vincent.
5: Bonsoir Madeleine.
0: Parlez-nous d'abord de la situation pour les 3 Canadiens en isolement.
5: Alors selon le gouvernement fédéral, ces 3 personnes sont asymptomatiques. Elles ont reçu des directives d'isolement préventif. Elles sont surveillées par les services de santé de leur région. Alors 2 d'entre elles se trouvaient à bord du navire et elles sont rentrées à la maison en Ontario avant que l'éclosion ne soit identifiée. Et la 3e personne a été en contact avec une personne symptomatique dans un avion, mais elle n'était pas assise à côté, donc ce qui limite vraiment les risques.
0: Mm-hmm. Et il y a 4 Canadiens qui sont toujours à bord du navire de croisière. Donc ils étaient 6 au départ, 2 qui sont débarqués en cours de route. Donc il en reste 4. Ils vont être évacués lors d'une opération internationale.
5: Voilà, le MV Andius donc se dirige vers les Canaries, des îles espagnoles qui se trouvent au large du Maroc. Et le bateau devrait arriver en fin de semaine. Il va rester en mer. Il ne peut pas accoster parce que l'évacuation se fera avec un petit navire qui va transférer les passagers directement vers l'aéroport. En fait, les autorités sur place ont refusé que le bateau de croisière rejoigne le port. Ils disent qu'ils ne pas avoir les équipements sanitaires appropriés. Et ils font valoir que la population est inquiète. Écoutons justement un citoyen des Canaries, Christo Alvarez.
6: Évidemment, les gens sont très inquiets à cause de ce qui s'est déjà passé avec le coronavirus. Et donc, ils se demandent si la même chose pourrait se reproduire. On ne sait pas, parce qu'on pensait aussi que ça n'arriverait pas. Et regardez à quelle vitesse la Covid s'est propagée.
5: Une fois à l'aéroport, chaque passager du bateau sera pris en charge par les services consulaires de son pays, dont les Canadiens. Voici la ministre des Affaires étrangères, Anita Anand.
7: Ça veut dire nous avons des services, l'appui nécessaire pour les Canadiens sur le bateau maintenant. Mes fonctionnaires vont être en Espagne quand le bateau va arriver là.
5: Alors maintenant, l'organisateur de la croisière a fait savoir que plus personne n'a de symptômes à bord du navire. Le bateau a quitté Ushuaia en Argentine le 1er avril et le 24 avril, une 30aine de passagers ont débarqué. C'est une information qui avait été cachée jusqu'à aujourd'hui par le voyagiste. Alors il a depuis reconnu qu'aucun traçage des contacts n'a été effectué à l'époque, ce qui soulève évidemment des inquiétudes quant à une possible propagation du virus. C'est pourquoi il y a cette opération mondiale là pour retracer toutes ces personnes qui ont quitté le 24 avril et évidemment pour évaluer les risques.
0: Et l'Organisation mondiale de la santé, l'OMS, suit attentivement le dossier. Elle a fait le point ce matin. Mm-hmm. Quel était son message?
5: Pas de panique, nous dit l'OMS. Le foyer de la maladie devrait rester limité. En revanche, il est possible que d'autres cas soient signalés parce que la période d'incubation du virus de la souche des Andes peut atteindre 6 semaines. Voici le directeur des opérations d'alerte et de réponse aux urgences sanitaires de l'OMS, Abdi Rahman Mahamoud.
3: Nous avons connu une situation similaire en Argentine en 2018-2019 qui n'avait entraîné que 34 cas. On se trouve actuellement dans un contexte qui est comparable. Nous pensons que l'épidémie restera limitée si ces mesures sont mises en œuvre et si tous les pays font preuve de solidarité.
5: Alors, le bilan jusqu'à aujourd'hui, 8 cas ont été signalés sur le bateau, dont les 3 décès. Sur les 8 cas, 5 ont été confirmés comme étant dus au hantavirus, tandis que 3 autres cas sont considérés encore comme suspects. Donc, on attend encore des confirmations de ce côté-là.
0: Vincent Rességuier, merci.
5: Merci.
0: Et pour mieux comprendre les risques liés à cette éclosion d'hantavirus, on poursuit la discussion avec le docteur Karl Weiss. Il est microbiologiste spécialiste en maladies infectieuses à l'Hôpital Général Juif à Montréal. Docteur Weiss, bonsoir.
8: Oui, bonsoir.
0: Donc, je vais vous poser une question simple. Je pense qu'à peu près tout le monde se la demande. Est-ce qu'on doit s'inquiéter en ce moment?
8: Mais la réponse, c'est non, parce que les hantavirus, les gens, évidemment, ont le scénario de la COVID en se disant un autre bateau, un autre virus, une autre éclosion. Alors, c'est pas du tout le même jeu, on n'est pas du tout dans la même dimension. Les hantavirus, ce ne sont pas des nouveaux virus, ce sont de vieux virus. Ils ont été nommés, d'ailleurs, en fonction de la rivière Antan, qui est une rivière en Corée, et qui avait créé, justement, des infections virales pendant la guerre de Corée. Donc, on a eu beaucoup de descriptions d'infections à hantavirus dans les années 90, au début des années 90, en Amérique du Nord, surtout dans l'ouest des États-Unis. Donc, c'est une maladie qu'on voit beaucoup dans l'ouest des États-Unis, en relativement par rapport à l'est du continent. Et ensuite, en Amérique du Sud, donc, avec la forme andine, donc celle qui est impliquée là-dedans, qui se trouve en Argentine, en Patagonie, au Chili, etc. Et il y a une forme aussi qu'on appelle du vieux monde qui touche l'Europe et qui touche l'Asie, une forme peut-être un peu moins sévère en termes de mortalité, mais qui donne aussi un tableau un peu différent, plus une fièvre hémorragique. Donc ça ressemble plus à Ebola, si vous voulez. Alors que la forme américaine donne beaucoup un tableau pulmonaire très sévère, avec une maladie respiratoire qui peut être très sévère. Mais tout ça pour dire que comme c'est un virus qui est là depuis maintenant très longtemps, plusieurs décennies, et qui n'a pas provoqué d'épidémie ou certainement pas de pandémie, sa capacité à en produire une est très très faible. Donc on n'est pas du tout dans la même dynamique que ce qu'on a vu avec la COVID.
0: C'est moins contagieux.
8: Alors, ça l'est beaucoup moins, bien sûr. Et ce qu'il faut savoir, c'est que comme c'est un virus assez dangereux, assez létal, en virologie, il y a une espèce de règle générale que plus vous allez être létal, donc plus vous allez être mortel et dangereux, et en théorie, vous êtes moins transmissible. Et je fais toujours la comparaison suivante. Un rhume, c'est très très contagieux, mais c'est pas très très grave. Pourtant, c'est très facile d'attraper un rhume. Mais le virus d'Ebola, qui est beaucoup plus dangereux, il est beaucoup plus difficilement transmissible. Alors, les virus ont une espèce d'équilibre. Ils doivent choisir entre être très virulents ou être très transmissibles, mais ils sont rarement ou à peu près jamais les deux.
0: Alors, celui-ci, il est très dangereux, peut-être moins virulent. On a quand même vu les efforts là, d'isoler les personnes qui auraient pu être en contact avec des cas. Qu'est-ce que vous pensez de cette stratégie-là? J'imagine que mieux vaut prévenir que guérir.
8: Oui, ben vous n'avez pas le choix, parce que ce qu'il faut savoir, c'est que la majorité des virus, des hantavirus, ne se transmet pas de façon interhumaine. C'est-à-dire que la transmission interhumaine pour les hantavirus, surtout la forme qu'on a en Amérique du Nord, c'est pas le mode de transmission. Le mode de transmission, c'est un contact avec les excrétions, les fluides, l'urine, les selles des rongeurs qui contiendraient du virus. Donc c'est un mode indirect où les gens vont respirer, si vous voulez, donc les particules virales et vont s'infecter. Mais la transmission interhumaine, c'est pas le mode de transmission. Dans la forme andine, donc dans la forme sud-américaine, il y a eu une possibilité de transmission interhumaine qui a été, disons, un peu controversée ou en tout cas pas forcément la forme la plus facile de transmission, mais je pense qu'elle existe, ou il y a certainement une façon qu'elle existe, c'est peut-être pas la plus efficace, mais elle est d'emblée ici. Alors là, on a affaire avec la forme sud-américaine, donc avec probablement une transmission interhumaine, mais qui n'est pas super efficace. Donc, normalement, si vous arrêtez, donc vous mettez les gens en quarantaine, vous les isolez, vous les observez, le nombre de cas secondaires ne devrait pas être si grand. Ce qui est entre guillemets rassurant, c'est que vous avez un bateau. un espace fermé qui contenait 147 personnes. Et rappelez-vous, le premier cas est survenu, on dit, le 6 avril, je pense. Et nous sommes aujourd'hui rendus le 7 mai. Donc, ça fait quasiment un mois plus tard. Et vous n'avez pas tant de cas que ça. Ça veut dire que le nombre de personnes qui ont été exposées est probablement plus grand que le nombre de gens qui sont malades. Donc, ça veut dire que la transmission du virus n'est probablement pas si efficace, parce que retourner à la COVID, avec sa contagiosité et sa faible période d'incubation, si c'était les gens qui étaient là depuis le 6 avril, eh ben vous auriez eu beaucoup plus de cas aujourd'hui déjà de secondaires. Donc on voit que dans un environnement fermé et cloisonné, qui est un bateau en plein milieu de l'océan, le nombre de cas secondaires n'est pas si élevé en un mois, ce qui montre que la transmission est probablement pas très très efficace.
9: Carl Weiss, microbiologiste, spécialiste en maladies infectieuses à l'Hôpital Général Juif à Montréal. Merci de nous avoir rassurés.
8: Ça me fait plaisir. Bonne soirée.
9: Bonne soirée. Je serais quand même curieuse de vous entendre à la maison. Est-ce que c'est suffisant pour vous rassurer? Vous pouvez vous rendre sur l'application Radio-Canada Audio, nous écrire via la bulle de conversation de notre émission en direct. Et plus tard à l'émission, on va vous parler d'un autre virus. Le Manitoba a déclaré aujourd'hui l'état d'urgence sanitaire lié au VIH. On va se rendre sur place.

0: On peut dire que la bataille est féroce entre Montréal et Toronto pour obtenir la Banque de la Défense de l'OTAN. Le Canada a été choisi pour accueillir la nouvelle institution. Ottawa doit maintenant faire le choix de la ville qui va l'accueillir. Selon des sources, la ville reine, donc Toronto, utilise la menace d'un référendum au Québec pour mousser sa candidature au détriment de celle de Montréal. Une tactique dénoncée à Québec. Voici le reportage de Valérie Gamache.
1: C'est une institution financière internationale qui n'existe pas encore, mais qui crée déjà des remous politiques au Canada. Montréal et Toronto veulent toutes deux accueillir la future Banque de la Défense liée à l'OTAN. Tous les coups semblent permis. Dans son cahier de candidature, Toronto insiste sur sa stabilité politique. Sans évoquer directement la possibilité d'un référendum au Québec, il est écrit noir sur blanc. D'un point de vue opérationnel et de gouvernance, Toronto offre la prévisibilité et la stabilité dont les institutions multilatérales ont besoin. Et puis on ajoute, l'environnement juridique, réglementaire et commercial de langue anglaise de Toronto offre un cadre opérationnel simple, clair et stable. La première ministre Christine Fréchette.
2: Moi, j'embarque pas là-dedans. On a tout ce qu'il faut pour se positionner. Et en plus, on a déjà un très grand nombre d'organisations internationales.
1: La première ministre évite même de s'en prendre à son homologue ontarien.
2: J'ai pas parlé avec Monsieur Ford.
1: Pourtant, des sources dans le milieu des affaires et bien au fait du dossier sont formelles. Des représentants de Toronto soulèvent bel et bien le spectre d'un référendum. Un argument de plus pour le chef du Parti québécois, Paul Saint-Pierre Plamondon.
3: Ben oui, c'est une campagne de peur, mais c'est une campagne de peur qui devrait amener des remises en question sur qu'est-ce qu'on fait dans ce pays-là.
1: Plus ferme que la première ministre, les partis d'opposition dénoncent en bloc la tactique. Ils espèrent que Mark Carney ne se laissera pas convaincre par ce genre d'argument. Le solidaire Sol Zanetti et le péquiste Pascal Paradis.
4: Toronto, ils font juste utiliser n'importe quel argument de peur pour faire croire qu'ils sont meilleurs que Montréal puis ont tort.
5: Ben, le minimum qu'on puisse exiger du premier ministre du Canada, c'est qu'il n'embarque pas officiellement dans une campagne de peur.
1: Les libéraux joignent leur voix, mais le député Marc Tanguay précise quand même que la menace d'un référendum crée de l'instabilité économique.
6: Force est de constater que ça, cette tactique-là que nous dénonçons, ben PSPP leur donne un outil pour user de cette tactique-là.
7: That's not my approach. I see.
1: La mairesse de Toronto se défend. Olivia Chow assure que personnellement, ce n'est pas son approche.
7: Which city are better equipped?
1: Nous devons choisir la ville qui a les meilleures institutions financières, qui est le mieux équipée, dit-elle. N'empêche, Mark Carney devra faire un choix difficile. Montréal a d'un côté un écosystème en défense idéal pour ce genre d'institution. De l'autre, Toronto est une incontournable métropole financière. Le premier ministre semble condamné à déplaire à l'une ou à l'autre. Ici Valérie Gamache, Radio-Canada, Québec.
0: Et on va vous parler justement du premier ministre et du gouvernement Carney, toujours en politique fédérale. Donc, le gouvernement à Ottawa veut accélérer les procédures d'autorisation des projets d'infrastructures liés aux ressources naturelles. En fait, ce sont nos collègues de CBC qui ont appris qu'Ottawa devrait annoncer dans les prochains jours des modifications au processus en place pour rendre plus facile l'approbation de projets comme les pipelines. J'en discute avec ma collègue Juliane Lapointe à Ottawa. Bonsoir, Juliane.
8: Bonsoir.
0: Ça ressemble en fait à ce que fait déjà à Ottawa pour les grands projets d'infrastructure, mais là, il veut miser sur des projets comme les pipelines.
8: Oui, le fameux projet de loi C-5 dont on a déjà énormément parlé dès l'arrivée au pouvoir du gouvernement Carney et qui avait justement pour but d'accélérer les projets d'importance nationale en n'ayant pas à passer à travers tous les processus d'approbation avant qu'un projet puisse obtenir le feu vert. Donc, dans ce cas-là du projet de loi C-5, les projets doivent avoir été choisis officiellement par le gouvernement, figurent sur une liste bien officielle. Maintenant, dans le cas de l'annonce qui est attendue, ce que veut faire le gouvernement, c'est essentiellement la même chose, mais accélérer tous les projets qui sont liés aux ressources naturelles sous juridiction fédérale. Donc, pas besoin de faire partie de la fameuse liste des grands projets d'infrastructures officielles dont je parlais. Le gouvernement veut que les projets de pipeline, d'oléoduc, tout ce qui concerne les ressources naturelles, puissent sauter des processus d'évaluation qui sont jugés comme étant en trop, simplifier le processus pour obtenir ces approbations-là, garder, bien sûr, les consultations avec les Autochtones notamment quand même, mais tout ça pour qu'un projet puisse être approuvé au bout de 2 ans maximum. C'est vraiment la période qui est visée ici. Le ministre Stephen McKinnon, qui a été assez clair que ça fait partie de la vision du gouvernement Carney, on va l'écouter.
9: On travaille sur des dispositions législatives, administratives et autres. Une surprise qu'on en parle depuis l'arrivée de M. Carney, d'accélérer les projets tout en respectant les processus, les consultations qui s'imposent.
0: Et ce qui n'est pas surprenant non plus, c'est les partis d'opposition qui ne perçoivent pas du tout ces changements de la même manière.
8: On l'a vu aujourd'hui, ça a été assez, en tout cas, vous allez l'entendre dans les extraits, le Bloc québécois qui a été très sanglant à la période des questions, accuse les libéraux de mettre de côté leurs valeurs environnementales, d'oublier ce qui a déjà été accompli pour miser sur le secteur pétrolier. D'un autre côté, il y a les conservateurs qui, eux, tapent du pied, croient qu'il faudrait aller encore plus vite. On va entendre le chef conservateur Pierre Poilievre, mais juste avant, la leader en chambre du Bloc québécois, Christine Normandin.
10: Trop de règles, trop de taponnage de réduction de gaz à effet de serre puis d'acceptabilité sociale. On a du pétrole, on va faire la pièce. Tant pis pour les règlements. Ce sera pas long que c'est les libéraux qui vont porter des petits macarons. I love oil and gas. S'il reste encore un seul libéral qui croit à l'environnement là-dedans, qu'est-ce qu'il fait dans ce parti-là?
11: Speaking of the illusion of the Pacific Pipeline, it still has no route. No permit.
8: Le pipeline albertain qui est un mirage, une illusion, dit Pierre Poilievre. Il n'existe toujours aucun tracé, aucun permis, aucun investisseur, aucune date de début ou de fin. C'est ce qu'il a dit, le chef conservateur. Le chef du Parti conservateur du Québec, Éric Duhaime, lui, qui a été un petit peu plus nuancé, c'est le collègue Christian Noël qui lui a parlé. Éric Duhaime qui appuie en partie l'approche d'Ottawa, mais qui reste quand même sur ses gardes. On va l'écouter.
12: Le premier ministre Carney dit qu'il va éliminer les évaluations fédérales dans les champs de compétences des provinces. Moi, je vais l'appuyer là-dedans. Je pense que c'est une bonne initiative. Maintenant, sur le pipeline, permettez-moi de douter de sa bonne foi.
0: Et tout ça, Juliane, ça se déroule dans le contexte du mouvement séparatiste en Alberta. C'est pas anodin, ça.
8: Ouais, ça peut devenir le pipeline, le léoduc un peu comme un symbole d'unité nationale. En tout cas, ça peut être un outil intéressant dans ce contexte-là. C'est ce qu'avait à dire aujourd'hui l'ancien premier ministre albertain Jason Kenney. Il croit que si Mark Carney montre qu'il est sincère dans son intention d'accélérer les projets énergétiques, c'est un peu comme tendre la main aux Albertains qui se sentent délaissés. Un pipeline qui pourrait être finalement la clé pour apaiser certaines tensions dans ce contexte-là. On va l'écouter, Jason Kenney.
13: Il faut être prudent, mais il peut faire quelque chose de très puissant pour réduire l'appui pour la séparation. Et ça veut dire conclure les négociations avec la première ministre Smith sur le mémorandum sur l'énergie et l'environnement et démontrer qu'il y a une future importante pour le secteur énergétique en Alberta.
8: Et on va continuer à en parler de tout ça, Madeleine, demain, parce que justement, la première ministre de l'Alberta, Danielle Smith, qui est à Ottawa, et il va y avoir encore des discussions avec des conservateurs, et on attend toujours cette annonce officielle de la part des libéraux.
0: Juliane Lapointe à Ottawa, merci.
8: Je vous en prie.
0: Restez à l'écoute plus tard à l'émission. Pourquoi l'entreprise GameStop mise-t-elle sur eBay? Le détaillant de jeux vidéo veut mettre la main sur le géant du commerce en ligne pour des dizaines de milliards de dollars. Mais d'abord, le conflit en Iran dure depuis 69 jours. Qu'est-ce qu'on doit retenir aujourd'hui? Il y a d'abord le front diplomatique. Téhéran doit répondre à une proposition américaine qui tiendrait sur une page. Selon des sources citées par des grands médias américains, la proposition viserait entre autres à rouvrir le détroit d'Ormuz et mettre fin aux hostilités pendant une période de 30 jours, le temps de parvenir à un accord global. Et sur le front militaire, selon la télévision d'État iranienne, Téhéran aurait tiré des missiles après qu'un pétrolier iranien aurait été attaqué par l'armée américaine. Donc la situation est toujours tendue. Ce qui m'amène ce soir à vous parler des conditions de vie des marins à bord des navires coincés dans la région. Selon l'Organisation maritime internationale, il y en aurait environ 1500 bateaux et plus de 20 000 marins piégés. Mohamed Arachedi est coordonnateur à la Fédération internationale des travailleurs du transport. C'est reconnu comme la plus grande organisation mondiale du secteur des transports. Je le joins à Bilbao, en Espagne. Mohamed Arachedi, bonsoir.
14: Bonsoir.
0: Monsieur Arachedi, ça fait plus de 2 mois maintenant que les navires sont piégés dans la région. À quoi ressemblent les conditions à bord?
14: Les conditions à bord sont très, très difficiles. Le travail sur les navires en soi est difficile. C'est très important de nous rappeler tout le temps que les marins, hommes et femmes, travaillent et vivent à bord. Alors, quand il s'agit du manque de provisions, du manque d'aliments, de manque de vivre à bord, c'est très, très, très difficile. Parce
0: mais est-ce que c'est
14: marins,
0: le cas? Est-ce que c'est le cas? Est-ce qu'il manque en
14: c'est
0: ce moment?
14: C'est le cas, exactement, oui. On a reçu depuis le début de la guerre, ça fait plus que deux mois maintenant, on a reçu plus que 2000, on a été contacté plus que 2000 fois, beaucoup plus que 2000 déjà, de la part des marins, de leurs familles. Les problèmes au début étaient plutôt liés au rapatriement, la peur qui existe, le sentiment du manque de protection des marins. Les marins ont peur, ils veulent quitter, ils veulent être rapatriés, ils veulent partir. Il y a des marins qui ont leur contrat déjà terminé, qui ne peuvent pas partir. Il y a un manque d'informations à bord. Il y a de plus en plus des références au manque de provisions, au manque de l'eau potable, de l'eau d'usage pour douche, etc.
0: Est-ce qu'il y a un devoir de la part des armateurs de régler cette situation-là? Et si oui, est-ce que c'est possible de le faire dans le contexte actuel de guerre?
14: Moi, je dirais d'abord, il y a une responsabilité évidente qui tombe sur les gouvernements à bouger, parce que ça, c'est une situation de guerre. Mais aussi, il faut aussi dire que la responsabilité de l'armateur, la responsabilité de l'employeur ne disparaissent pas parce qu'il y a une guerre. Alors, quand il y a un manque de provisions, quand il y a des marins qui veulent être repatriés, quand il y a des marins qui ont des situations médicales à bord, alors c'est, et cette responsabilité, elle est là. Il n'y a pas d'exemption dans la convention maritime MLC. Il n'y a pas d'exemption de la responsabilité des marins. Alors, toujours l'armateur, il est responsable.
0: Mais logistiquement,
14: il demeure responsable. À partir de là, il faut gérer les problèmes de logistique. Mais pas toutes les demandes qu'on a. Il faut prendre ça cas par cas. Il y a des navires où il y a des problèmes où les marins nous disent qu'ils mangent une fois par jour, qu'il y a un manque structurel de provisions, et le navire, il est dans un port. Alors, dans cette situation, la responsabilité, bien sûr, il n'y a pas de problème de logistique. Où il y a collaboration avec les armateurs, où il y en a eu, il y a beaucoup de collaboration avec beaucoup d'armateurs, on trouve toujours une solution. Je peux vous citer, je peux faire référence, par exemple, à des cas qu'on a eu en Irak, et on a pu repatrier une partie des marins via terrestre. On a pu aussi repatrier des marins en Iran via terrestre. On a pu repatrier des marins de Koweït, de Qatar. Quand il y a collaboration, il y a un plan. On fait face à la situation de cas par cas, évidemment. Mais il faut aussi faire référence à qu'il y a beaucoup de cas où il n'y a pas de convention collective, il n'y a pas de, où l'armateur pense gérer ses navires en toute impunité, sans information aux marins. On a eu des cas où on a pu

0: présent sur le web?
1: Alors, en fait, ça a commencé avec une vidéo que j'ai vue circuler sur les réseaux sociaux. Au début, je pensais avoir vu une prise d'otage. Il y avait un homme barbu, debout. Il y avait trois hommes agenouillés devant lui avec des sacs de plastique sur la tête. On peut écouter.
2: America, we have one message for you. Welcome to Afghanistan.
1: Alors, il dit, Américains, nous avons un message pour vous. Mais la scène bascule. Après s'être fait retirer le sac de plastique qui était sur sa tête, celui que je prenais pour un otage dit à la caméra, bienvenue en Afghanistan, pouce en l'air.
0: C'est une mise en scène.
1: C'est une mise en scène, exactement, avec comme personnage principal un YouTuber américain nommé Jake Dubs. Puis lui, il faisait la promotion de son dernier vlog de voyage en Afghanistan, dans lequel il vante des paysages à couper le souffle, il promet le voyage d'une vie, il se met en scène avec des talibans qui surnomment les Tali Bros. Alors, c'est un jeu de mots qui allie le mot taliban et brother en anglais pour donner amis des talibans ou nos frères talibans. Puis sur YouTube, c'est intéressant parce que ce type de vidéo-là cumule des millions de vues. Je pense notamment à Arab, qui est un autre Américain, à TB Jones, un Français, et à Seal on Tour, un Canadien. Alors, j'ai vraiment voulu parler à un de ces créateurs pour comprendre leur motivation.
0: Oui, ben justement, pourquoi aller jusqu'en Afghanistan pour attirer comme ça l'attention?
1: Mais je vous avoue que j'aurais voulu leur demander à ces youtubeurs-là, mais j'ai pas réussi à leur parler. Par contre, il y avait un homme qui revenait vraiment souvent dans les vlogs. C'est d'ailleurs le même homme barbu dans la fausse vidéo d'otage. Son nom, c'est Youssef Aryoubi. Lui, c'est un Américain qui a des origines afghanes. Puis, il y a aussi une agence de tourisme en Afghanistan. Alors, pour lui, ce qu'il m'expliquait, c'est que les youtubeurs sont à la recherche de l'inconnu. Ils sont fascinés par l'interdit, par la controverse. Et c'est d'ailleurs dans cet imaginaire qu'ils puisent pour créer du contenu provocateur. C'est ce qu'il m'a expliqué.
2: So anybody who's in media, or has even consumed media, understands the concept of a hook. We live in the time where it's the first frame that is the hook. I have learned to try to make that first frame fairly provocative. Trying to be fairly respective, there's always limits, don't get me wrong.
1: Il explique que n'importe qui travaille dans les médias ou qui les consomme comprend cette idée d'un hook, d'une accroche. Et on vit à une époque où est-ce que c'est la première image qui compte, qu'il a appris à rendre cette première image suffisamment provocante, mais qu'il essaie quand même de faire le tout dans un espace assez respectueux. Il dit qu'il y a quand même des limites.
0: Mm-hmm. En tout cas, toute une accroche, là, parce qu'on parle quand même de gens qui vont carrément à la rencontre de talibans dans les vidéos, qui posent avec leurs armes, qui partagent des repas avec eux. Ils ont pas peur?
1: Et pour la plupart, non. En fait, quand ils sont accompagnés par Youssef, ils sentent plutôt à l'aise. C'est ce qu'ils montrent dans leurs vidéos. Parce que Youssef, il présente une image hyper accueillante des talibans. Il dit que rencontrer les talibans, c'est vraiment cool et que ses invités sont toujours enchantés de le faire, qu'il y a une dynamique spéciale qui se crée entre tout le monde. Et il y a des youtubeurs qui disent que ben si on rencontre pas des talibans, on n'a pas accès à certains lieux de l'Afghanistan. Fait que comme toute cette idée là de ces talibans qui sont accueillants, qui sont gentils, mais d'un autre côté, les nouvelles qu'on a de l'Afghanistan, c'est que ben les droits des femmes ont nettement reculé depuis le retour des talibans au pouvoir et que c'est un pays dangereux. On a juste qu'à faire un tour sur le site de Voyage Canada, puis on voit des mots comme mine terrestre, terrorisme. Alors, il y a deux récits qui se font de l'Afghanistan.
0: Et dans votre vidéo, vous essayez de dire comment on navigue à travers ces deux visions de l'Afghanistan.
1: Ouais, et ben selon Youssef Aryoubi, qui est le guide touristique, lui, il dit que c'est important d'aller soi-même sur place pour témoigner de la situation et faire ses propres idées. Il va même dire que les femmes sont les bienvenues, mais on parle pas ici de Tali Sis, comme par exemple on parlait des Tali Bros. L'enjeu, c'est que les youtubeurs qui font ce type de voyage-là, d'un point de vue général, ils vont souvent affirmer, montrer un visage inédit et authentique du pays, loin de ce que les médias traditionnels racontent. C'est d'ailleurs le cas de Christmas List, un youtuber canadien, qui se distingue des autres youtubeurs parce que lui, il mise pas sur la présence des talibans dans ses vidéos. Mais en lui demandant s'il pense avoir montré la vérité du pays dans son contenu, conformément à la promesse qu'il fait dans ses vidéos, il me répond que c'est sa vérité à lui qu'il est parvenu à montrer, pas toute la vérité. Parce qu'il a peur pour la sécurité des Afghans qu'on voit dans ses vidéos, alors il a plutôt tendance à choisir ses batailles. Il raconte aussi que de rencontrer les talibans, c'est inévitable, et qu'ils vont se montrer très gentils aux touristes. Il met quand même un bémol, on l'écoute.
2: There is a front. They want us as content creators to go to the world and say how nice they are and how perfect everything is.
3: But in the back of my mind, I know I've met people there that they do not have

0: good life at all.
1: Alors, il explique que c'est une façade, que les talibans veulent que les créateurs de contenu aillent montrer au monde à quel point ils sont gentils, à quel point tout est parfait, et qu'ils seront excessivement gentils, en fait, avec les YouTubers. Mais aussi, au fond de lui, il dit qu'il comprend que les habitants avec qui il parle, ben, ils n'ont pas le même traitement que lui. Mmh. Alors, tu sais, certaines personnes avec qui j'ai parlé vont reprocher aux YouTubers de faire la promotion du régime taliban parce qu'ils prennent des photos avec eux, ils posent avec leurs armes. Moi, j'aurais voulu avoir leur point de vue là-dessus, savoir comment ils ont géré les réactions négatives à leur contenu. On a essayé de recontacter les YouTubers dont on parle dans notre topo pour qu'ils nous fassent parvenir leurs commentaires, mais on n'a quand même pas eu de réponse. Mmh.
2: Lina Mansouri, de l'équipe de RAD. Merci.
1: Merci.
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2: C'était aujourd'hui jour d'élection locale et régionale au Royaume-Uni. C'était une sorte de sondage grandeur nature de l'opinion publique et un test important pour le gouvernement du travailliste Keir Starmer, très impopulaire. François, bonsoir.
4: Bonsoir.
2: Donc, les bureaux de scrutin ont fermé il y a un peu plus d'une heure. On vote tard au Royaume-Uni. Est-ce qu'on a des résultats?
4: Non, pas encore. Comme ici, la pratique des sondages sortis des urnes, les fameux exit polls, n'est pas très développée au Royaume-Uni. En plus, il s'agit de scrutins essentiellement régionaux ou locaux, même si une grande partie des électorats s'est exprimée aujourd'hui au Royaume-Uni. Cependant, il y a eu beaucoup de sondages préélectoraux de type classique qui ont donné lieu dans la presse britannique depuis quelques mois, quelques semaines, à une mise à jour, une grande mise à jour des analyses sur l'évolution de l'opinion publique face aux partis politiques, d'abord à l'échelle du pays, dans son ensemble, et ensuite, je vais y revenir tout à l'heure, pour voir comment évolue le nationalisme des régions, notamment en Écosse.
2: Ouais. Avant de parler de l'Écosse, à l'échelle nationale, on prédit une très sévère défaite pour les travaillistes.
4: Oui, on prédit ça, mais sans progrès pour les conservateurs. Parce qu'une chose qui ressort nettement des sondages et analyses de la presse au Royaume-Uni depuis le retour au pouvoir des travaillistes en juillet 2024, lorsque Keir Starmer, rappelez-vous, et ses travaillistes avaient gagné presque les 2/3 des sièges, mais avec seulement 1/3 des suffrages exprimés, ben, c'est que ce pays, longtemps marqué par le bipartisme, donc conservateur contre travailliste, avec un petit troisième, le Parti libéral démocrate et Lib Dem, qui a été toujours marginalisé, eh ben, ce système a fait place aujourd'hui à 5 partis dits nationaux, tous sauf un situé entre 13 et 20 % d'appui. Les grandes formations, bon, je dirais pas qu'elles s'effondrent, mais elles s'affaissent, et les anciens tiers partis les rejoignent ou même les dépassent.
2: Donc justement, si les conservateurs ne profitent pas de l'impopularité de Keir Starmer, qui en profite le plus?
4: Alors, tout d'abord, maintenant, je rappelle que les deux formations traditionnelles, anciennement dominantes, les Tories et le Labour, sont ramenées aujourd'hui sous les 20% chacune. Ensemble, ils font pas 40%. Qui profite alors de cet affaissement? Le parti en tête de tous les sondages depuis plus d'un an, un an et demi, malgré un tassement récent, reste et de loin le Reform UK, le parti nationaliste de droite, anti-immigration, toujours dirigé par le très coloré Nigel Farage, dont l'ancienne formation pro-Brexit, rappelons-le, avait été le grand gagnant du référendum de 2016 pour séparer le Royaume-Uni de l'Europe. Il va chercher aujourd'hui dans les 26-28%, situation entre parenthèses, Madeleine, semblable à celle qu'on constate aujourd'hui en France avec le Rassemblement national de Marine Le Pen et Jordan Bardella qui dépasse les 30% dans tous les sondages et puis en Allemagne avec Alternative für Deutschland, AfD, qui s'en rapproche avec 27, 28, 29 selon les sondages et un gouvernement de Friedrich Merz depuis exactement un an au pouvoir qui souffre à Berlin un peu comme Keir Starmer à Londres, même si à Londres, il y a en plus un gros scandale qui plombe encore davantage le gouvernement, au-delà de l'immigration et de l'économie. C'est le scandale Mandelson-Epstein, crise majeure liée rapidement à la nomination d'un certain Peter Mandelson comme ambassadeur aux États-Unis, un homme qui était lié à Jeffrey Epstein, et apparemment que Starmer le savait.
2: Et justement, aujourd'hui, ces élections sont une sorte de test pour lui, là.
4: Oui. Oui, absolument. Et on va voir vraiment mieux l'état des forces en présence à l'échelle du pays. Je mentionne que les deux autres partis qui se maintiennent, voire qui progressent dans ce nouveau jeu à 5 qui est devenu la politique britannique en 2026, ce sont les libéraux-démocrates et les Verts, qui tous deux arrachent des votes en grande quantité aux travaillistes, alors que le Reform UK, lui, se nourrit du vote conservateur désenchanté, avec, si l'on ose dire, une plus-value nationaliste radicale. Bon, on verra ce que donnera ce nouvel état des forces en termes de sièges, avec le fameux système électoral britannique que nous connaissons bien ici, Madeleine, parce que l'écart entre les voix recueillies et les sièges qui avaient favorisé de façon incroyable les travaillistes en 2024, 2/3 des sièges avec 1/3 des voix, pourrait maintenant faire le jeu.

0: du Reform UK de Farage, qui pourrait apparemment se faufiler en tête dans beaucoup d'endroits, bien sûr pas dans les boroughs de Londres, mais dans les villes moyennes ou petites, ou dans les campagnes.
1: Et un mot sur les parlements régionaux, Pays de Galles, Écosse. Où en sont les nationalistes écossais?
0: Alors, le Parti national écossais, SNP, dont les leaders historiques Alex Salmond et Nicola Sturgeon, Madame Sturgeon, ont été depuis 10 ans emportés par des scandales, les deux, après la défaite référendaire de 2014. Il est toujours au pouvoir au Parlement d'Édimbourg, où il gouverne depuis 4 ans, mais cette fois en coalition avec les Verts. Ses appuis ont baissé, et l'épreuve du pouvoir, le pouvoir régional, qui est quand même non négligeable, avec des responsabilités en économie, en santé, en éducation, ça l'a durement affecté. En gros, vite, le SNP est passé ces dernières années de 50-55% d'appui à 35-40, mais il pourrait conserver le pouvoir. On commence à reparler d'un second référendum auquel Londres s'oppose toujours, on le sait maintenant depuis 2 ans, avec l'appui de la Cour suprême britannique, parce que les appuis à l'indépendance sont remontés récemment et frisent à nouveau les 50% selon plusieurs sondages. Un mot pour finir, Madeleine, sur le Pays de Galles où le parti indépendantiste s'appelle Plaid Cymru, l'équivalent gallois loi du SNP, pourrait pour la toute première fois détrôner localement le Parti travailliste, avec peut-être une autre question nationale à l'horizon pour hanter les dirigeants de Londres.
1: Merci François.
0: Bonsoir Madeleine.
1: Au revoir.

0: On revient au pays. Le Manitoba a déclaré aujourd'hui l'état d'urgence sanitaire lié au VIH. Les cas ne cessent d'augmenter ces dernières années. Déjà en 2024, le Manitoba a affiché un taux de VIH 3 fois plus élevé que la moyenne nationale. Je joins ma collègue Catherine Moreau à Winnipeg. Bonsoir Catherine.
1: Bonsoir Madeleine.
0: Donc je le disais, le problème ne date pas d'hier. Qu'est-ce qui a poussé les autorités sanitaires à tirer la sonnette d'alarme et à officiellement déclarer comme ça l'état d'urgence sanitaire?
1: C'est en fait qu'on a atteint un nombre record là, de nouveaux diagnostics de VIH dans la province en 2025. Le nombre de nouveaux cas là, est passé de 90 en 2019 à plus de 300 cas en 2025, donc 3 fois plus important. Et c'est une tendance là, qui se maintient là, année après année, le nombre augmente. Alors même si certains experts se réjouissent de voir le gouvernement prendre le taureau par les cornes, là, étant donné ce nombre de cas historiques, là, certains trouvent que cet état d'urgence arrive un peu trop tard. C'est le cas de Julie Lajoie, qui est professeure adjointe au département de microbiologie à l'Université du Manitoba.
2: Si on compare là, dans les années 80 où on n'avait aucun traitement, on n'a jamais atteint ce nombre-là. Donc, c'est un niveau historique là, qu'on atteint. Le nombre d'infections augmente à chaque année. Donc, ça devenait là, vraiment urgent de dire ça nous prend plus de ressources et aussi là une certaine responsabilité de la province là, pour dire, ben oui, là, on voit qu'il y a un problème puis on est décidé à agir.
1: Alors, selon la province, le 70% des diagnostics seraient liés à l'utilisation de drogues intraveineuses. Mmh. Et ce que la province nous explique, le médecin hygiéniste en chef, il dit que la plupart des gens qui utilisent ces drogues-là, en fait, n'utilisent pas ce qu'on appelle la PrEP, qui est la prophylaxie pré-exposition, qui est un médicament qui permet quand même, Madeleine, de prévenir près de 99% là, les infections au VIH.
0: Donc, si je comprends bien, un problème de dépendance qui crée un autre problème. Et là, le Manitoba se démarque, entre autres par la proportion de femmes qui sont touchées.
1: Oui, parce que la majorité des personnes qui reçoivent un diagnostic au Manitoba sont des femmes, alors que pour le Canada, c'est autour de 30 %. Mm-hmm. Alors, une autre des causes de cette crise-là, ce sont les relations sexuelles non protégées hétérosexuelles. Et ça inquiète la province, entre autres, parce que la majorité des femmes qui reçoivent un diagnostic ont 40 ans ou moins. Et là, on s'inquiète pour les cas périnataux. Dans les dernières années, il y en a eu deux, un en 2024 et un en 2025.
0: Et un autre groupe qui est particulièrement touché, ce sont les Autochtones.
1: Voilà. Alors, vous l'avez dit, là, la plupart des cas sont à Winnipeg, mais la prévalence est assez importante aussi dans la région sanitaire du Nord. J'en ai parlé un peu plus tôt avec un militant là, pour la défense des droits des personnes qui vivent avec le VIH et qui sont autochtones. Il est autochtone lui-même et il croit que le gouvernement doit des excuses à ces personnes-là. On peut l'écouter, il s'appelle Albert McLeod. Ça fait 30 ans qu'il milite pour la cause.
3: A lot of people have been harmed. You know, those First Nations who should have known that they were eligible for PrEP.
1: Alors, il explique que le gouvernement doit des excuses puisqu'on a fait du tort à beaucoup de gens. Ces membres des Premières Nations qui avaient droit à la PrEP et qui auraient dû le savoir il y a 10 ans, beaucoup d'entre eux sont aujourd'hui séropositifs et c'est une infection qui dure toute la vie. Donc, faut imaginer, Madeleine, que la PrEP est au cœur là, de toute la situation d'urgence, des solutions proposées par la province.
0: Catherine Moreau à Winnipeg, merci.
1: Je vous en prie.
0: Au revoir. Au Nouveau-Brunswick, il y a des Acadiens qui lèvent un drapeau rouge contre la construction d'une deuxième école anglophone à Dieppe, qui est considérée comme la plus grande ville acadienne au monde. Ils craignent que ça n'accélère l'anglicisation de la ville. Un dossier qui s'est invité dans la campagne électorale municipale à Dieppe. Et notre collègue Michel Brideau s'est rendu à Dieppe, situé juste à côté de Moncton.
4: Le drapeau acadien flotte fièrement devant l'édifice du conseil municipal de Dieppe. La ville connaît une croissance très rapide, comme en témoignent les nombreuses constructions résidentielles et les données sur l'explosion de la population. Depuis la pandémie, par exemple, la population a augmenté de plus de 20 % et dépasse maintenant les 35 000 habitants.
5: Certainement, il y a eu beaucoup plus d'anglophones qui ont déménagé que de francophones.
4: Michel Mélenchon est candidat à la mairie aux élections municipales de lundi. Il dit que les jeunes familles anglophones, issues notamment de l'immigration internationale, s'installent en grand nombre à Dieppe et que la seule école anglophone de la ville déborde. 800 élèves du primaire s'y entassent. Les autorités scolaires ont ajouté des classes modulaires.
6: C'est rendu trop petit, puis même la cour en dehors.
4: Steve Coupy a 2 enfants à cette école.
6: Ils rapetissent la cour pour faire plus de place pour des modules, pour que les étudiants aient de la place pour étudier.
4: Alors, la solution? Le gouvernement provincial va construire une deuxième école anglophone, cette fois de la maternelle à la 12e année, pour accueillir 1200 élèves.
7: Si Dieppe maintient cette tendance, ça va devenir une ville anglophone qui n'aura plus...
4: Le professeur de sociologie de l'Université de Moncton, Matthew Wade, est très inquiet. Il a réuni une vingtaine de personnes dans un café récemment, dont des universitaires, pour réfléchir à la situation du français à Dieppe.
8: Est-ce que construire une école, ça ne fait que répondre à une demande ou est-ce que ça en crée une nouvelle? Et donc, est-ce que par cette construction-là, on contribuerait à accélérer l'anglicisation de Dieppe?
4: Dans les années 50, dit-il, 90% de la population était francophone. Au recensement de 2001, 77% de la population était de langue maternelle française. Et 20 ans plus tard, en 2021, cette proportion avait chuté pour s'établir à 68%. Le recensement en cours permettra de dresser un nouveau portrait de la municipalité.
9: On risque d'avoir des grandes surprises. Je crois que la proportion de francophones va diminuer de beaucoup.
4: Le professeur émérite en droit et spécialiste en droit linguistique, Michel Doucet, demeure depuis longtemps à Dieppe. Il remarque une anglicisation à grande vitesse dans les commerces.
9: Malheureusement, on n'a pas sensibilisé les nouveaux arrivants au caractère francophone de la municipalité et à l'importance du bilinguisme. Donc, c'est très difficile d'obtenir des services en français dans plusieurs commerces à Dieppe.
4: Mais bien des résidents ne voient pas de problème avec la construction d'une deuxième école anglophone, notamment ceux rencontrés au hasard à la sortie d'une épicerie.
10: Je pense qu'on est fiers de notre langue française. C'est pas ça qui va impacter de perdre notre langue française.
11: Je ne suis pas nécessairement contre cette opinion-là, à cause c'est juste l'accommodation. Puis je dirais, au Canada, on est tout à fait très fort sur l'accommodation.
12: Bonjour, ça va bien?
13: Oui, ça va bien.
12: Michel Melançon, je suis candidat à la mairie.
4: Deux des trois candidats à la mairie ont accepté de nous en parler.
12: J'ai annoncé hier soir que j'allais nommer un comité aviseur du maire sur la vitalité de la langue française.
4: Hélène Boudreau dit que l'emplacement de l'école sera déterminant.
14: J'appuierai pas un projet qui se met uniquement dans un quartier qui se dit francophone.
4: Le gouvernement du Nouveau-Brunswick doit annoncer les détails de la construction de la nouvelle école anglophone d'ici un an. Michel Brideau, Radio-Canada, Dieppe.
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16: eBay is in a very, very strong position, but it could be in a much stronger position.
0: eBay est dans une position forte, mais l'entreprise pourrait être dans une position encore bien meilleure. Ce sont les mots de Ryan Cohen, le PDG du détaillant de jeux vidéo GameStop, qui était en entrevue plus tôt cette semaine sur la chaîne américaine CNBC. Il tente de mettre la main sur la plateforme de commerce en ligne eBay. GameStop a formulé dans les derniers jours une offre d'achat non sollicitée d'une valeur de 56 milliards de dollars américains. On en parle avec Yannick Lepage. Bonsoir Yannick.
17: Bonsoir madame.
0: Parlez-nous d'abord des deux entreprises qui sont impliquées dans cette possible transaction.
17: Bien, ce sont deux entreprises qui, à la base, étaient très différentes, mais qui, avec le temps, deviennent de plus en plus similaires. Mm-hmm. Commençons par l'acquéreur GameStop. Vous le dis en ouverture, un détaillant de jeux vidéo. Peut-être que les auditeurs connaissent davantage la marque EB Games, qui appartenait jusqu'à récemment à GameStop. Et d'autres se souviendront peut-être que l'entreprise a beaucoup fait parler d'elle en 2021. À l'époque, GameStop était aux portes de la faillite parce que lorsque les fabricants de jeux vidéo ont commencé à offrir des copies numériques, bien les ventes de copies physiques, les bons vieux CD, ont chuté drastiquement. Les magasins de GameStop ont commencé à fermer les uns après les autres, un peu comme ce qui est arrivé avec Blockbuster. Et pour profiter de la dégringolade, il y a certains fonds spéculatifs qui ont commencé à parier contre le titre de GameStop. Et c'est à ce moment-là qu'il y a des internautes, des petits investisseurs qui se sont mis ensemble pour changer le cours des choses. On commençait à acheter massivement les actions de GameStop. Ça a propulsé la valeur du titre. En quelques jours, c'est passé de 4 $ à 480 $ avant de redescendre de manière assez drastique. Et à travers toute cette saga-là, il y a un Montréalais d'origine qui est devenu une figure extrêmement populaire au sein de cette communauté de petits investisseurs. Il s'agit de Ryan Cohen, celui qui deviendra quelques années plus tard le PDG de GameStop. Il a orchestré depuis un virage vers la vente d'objets de collection, des cartes, des figurines. Et c'est là que les modèles d'affaires de GameStop et de eBay se rejoignent. eBay, qui est né en 1995, qui est devenu assez rapidement un grand bazar du web où on peut trouver à peu près n'importe quoi. À une certaine époque, l'entreprise valait quatre fois plus cher qu'Amazon, mais a eu de la difficulté par la suite à se démarquer, a fait du surplace pendant un certain temps, mais là, depuis environ 2 ans, eBay connaît un regain de popularité, l'entreprise qui maintenant se concentre davantage sur quelques catégories de produits niches, notamment les objets de collection, le même segment de marché que souhaite développer GameStop.
0: Et quelle est la vision du PDG de GameStop pour l'avenir d'eBay?
17: Ben, à long terme, il dit vouloir en faire un compétiteur direct d'Amazon. On s'entend que c'est assez loin, loin d'être gagné.
0: C'est ambitieux.
17: C'est ambitieux. Mais à plus court terme, son plan, c'est d'utiliser le réseau de magasins restants de GameStop pour permettre aux acheteurs sur eBay de faire authentifier certains objets de collection qui sont vendus sur le site. Ça permettrait de répondre à un certain problème de confiance entre les acheteurs et les vendeurs sur eBay, hein, qui est seulement un intermédiaire. Encore aujourd'hui, il y a beaucoup de gens qui hésitent à faire des achats sur cette plateforme-là parce qu'ils n'ont pas de garantie que ce qu'ils achètent, c'est véritablement le produit qu'ils veulent.
0: Donc, aider eBay, mais aussi donner une vocation au magasin physique.
17: Oui, une pierre deux coups. Et c'est l'esprit d'une fusion entre deux entreprises. C'est le premier élément. Deuxième élément, il veut développer davantage ce que l'on appelle le live shopping. C'est lorsque des commerçants animent des ventes aux enchères en direct sur Internet. Apparemment, c'est une forme de contenu, de stratégie de vente qui gagne rapidement en popularité. eBay a déjà en partie ça sur son site, mais le PDG de GameStop voudrait développer le concept davantage. Et finalement, dernier aspect du plan, comprimer les dépenses d'eBay. Ryan Cohen pense pouvoir économiser 2 milliards de dollars par année en réduisant le nombre d'employés, en diminuant les dépenses marketing, un peu comme ce qu'Elon Musk a fait en achetant Twitter.
0: Bon, c'est bien beau tout ça, mais est-ce que cette transaction-là a de bonnes chances de se réaliser?
17: Ben, il y a beaucoup de scepticisme, je vous dirais. Il y a plusieurs observateurs qui doutent que GameStop ait les moyens financiers pour faire une acquisition aussi grosse. La capitalisation boursière de eBay est 4 fois plus importante que celle de GameStop. Je vous le dis en ouverture, là, l'entreprise qui a fait une offre de 56 milliards de dollars, dont la moitié doit être en liquidité pour payer la facture, GameStop compte en partie sur un financement de 20 milliards de dollars de la Banque canadienne TD. Mais dans les dernières heures, là, il y a des médias financiers qui ont dévoilé que ce prêt est conditionnel à ce que l'entreprise, issue de la fusion, conserve un niveau d'endettement assez faible, ce qui est peu probable dans le stratagème financier qui est évoqué pour l'instant. Mais bon, Ryan Cohen, il lâche pas le morceau. Dans les derniers jours, il a fait un coup de publicité, a mis en vente des biens personnels comme une paire de bas sur eBay, soi-disant pour financer la transaction.
0: C'est une image.
17: Ça vous donne un peu une idée du personnage. De leur côté, les dirigeants d'eBay disent évaluer la proposition.
0: Donc, ce serait la grenouille qui mangerait le bœuf, mais une grenouille endettée en plus.
17: Tout à fait.
0: Yannick Lepage, merci.
17: Merci.

À l'émission Actualité oblige, on vous présente souvent des nouvelles plus sombres qui peuvent, à la longue, peser sur le moral et on en a besoin d'histoires qui font du bien. C'est pourquoi on vous a préparé ce reportage lumineux, une histoire humaine empreinte de générosité qui s'est déroulée dans un hôpital montréalais. C'est l'histoire de Johanna Dieu-Juste qui a perdu sa mère, son aidante naturelle, alors qu'elle était elle-même hospitalisée. Mais grâce à une équipe de l'hôpital Neuro, c'est anciennement l'Institut Hôpital Neurologique de Montréal, elle a pu

0: pu assister à ses funérailles dans la dignité et lui dire un dernier au revoir, la journaliste Élise Allard a rencontré Johanna Dieujuste.
1: Madame, monsieur, c'est avec une profonde émotion et un sentiment de reconnaissance sincère que je prends aujourd'hui le temps de vous adresser ces quelques mots.
2: Johanna Dieujuste tenait à remettre une lettre de remerciement à l'équipe du Neuro, un hôpital de Montréal où elle a été accueillie d'urgence il y a quelques mois.
1: J'étais à l'école, je me sentais pas bien. Mon côté gauche était complètement mort. Puis j'ai dû appeler l'ambulance, puis on m'a amené à l'hôpital. On m'a accueilli comme l'un des leurs. C'est ma deuxième famille.
2: Atteinte de neurofibromatose, une maladie génétique rare qui provoque la croissance de tumeurs sur ses nerfs, Johanna Dieujuste a dû subir en novembre une intervention à la moelle épinière. Peu de temps après, sa mère recevait un diagnostic redouté.
1: On a découvert qu'elle a un cancer, que c'était au stade 4, c'était déjà la fin, quoi.
2: Une nouvelle aux allures de fin du monde pour celle qui a immigré au Canada avec sa mère après le séisme de 2010 en Haïti.
1: Ma mère, c'était ma meilleure amie. C'était tout pour moi, quoi.
2: Malgré la distance et la maladie, les deux femmes se parlaient quotidiennement.
1: Tous les jours, je l'appelais pour savoir comment elle a passé sa journée. J'aime bien l'appeler sur appel vidéo pour la voir. Comme ça, je peux la taquiner encore plus.
2: Okay. Profondément touchés par cette histoire, les travailleurs du Neuro se sont mobilisés pour permettre à Johanna de rendre visite à sa mère. Une sortie qui n'aura finalement pas lieu.
3: Mon nom, c'est Stéphane Johnson. Je suis l'assistant infirmier-chef. On organisait ça pour qu'elle puisse voir sa mère. Puis malheureusement, le lendemain, on a su que sa mère avait décédé. Mais sur le coup, on s'est dit, écoute, on a commencé ça, let's go, on va continuer à fond. Puis c'est sûr qu'il y aura des funérailles. Puis justement, ça, tout est tombé en place.
2: Infirmières, inhalothérapeutes, pharmaciens, ils ont été nombreux à se porter volontaires pour organiser cette sortie.
4: Moi, j'ai levé ma main comme volontaire. Mon nom est Martine Souffrant et je suis infirmière aux soins intensifs. Les funérailles, c'est quelque chose d'important. Souvent, on met nos plus beaux habits, c'est un dernier salut, dans le fond, qu'on fait à la famille. Puis je me disais, mais elle s'en ira pas en jaquette. Est-ce qu'on va l'envoyer en jaquette? Ça me trottait dans la tête. Fait que là, c'est de brainstorming, on parlait et tout ça. Puis finalement, on a essayé quelques robes dans notre pot de pause, malgré la charge de travail, malgré qu'on était occupé, puis j'étais pas toute seule. Il y avait moi, il y avait des préposés. Puis on a essayé différents modèles. Et finalement, on a trouvé la bonne robe. Puis elle a dit, wow! Elle a demandé qu'on la prenne en photo, puis elle a dit « wow ».
5: Carole Bonnette, et puis je suis infirmière aux soins intensifs. Elle me disait « j'aimerais ça peut-être avoir un peu de cutex pour mes ongles ». On avait décidé quelle couleur qu'elle voulait. J'ai dit « écoute, avec ma fille à la maison, j'en ai de toutes les couleurs ». Puis j'ai dit « demain, je t'emmène tout ça ».
2: Mais la veille des funérailles, l'état de santé de Johanna s'est détérioré.
5: Elle se sentait pas bien, le fait qu'elle était fiévreuse aussi. Puis avec la journée, j'ai pris soin d'elle pour m'assurer que tout se passerait bien. Puis finalement, en étant positif, je me suis dit, on va passer au travail de la journée, ça va bien aller.
2: Le coiffeur d'une infirmière accepte alors de se déplacer à l'hôpital pour coiffer la patiente, Henri Anthony.
6: J'étais un peu réticent parce que c'est la première fois que j'ai été pour faire... quelqu'un sur un lit.
7: Un lit d'hôpital.
6: Un lit d'hôpital.
2: Mais l'expérience s'avéra finalement marquante.
6: Ça m'a donné une force. Ça m'a donné l'envie de vivre. Ça m'a dit, il faut jamais laisser tomber. Même s'il y a des choses dans la vie, il faut toujours avoir l'espoir.
1: Et j'espérais pas mieux que ça.
2: Tous ces petits gestes ont fait la différence pour Johanna Dieujuste.
1: Malgré que j'étais en deuil, je me sentais comme une diva, quoi.
7: Une diva, comment ça?
1: Tout le monde au Neuro faisait des photos pour moi. Il ne manquait rien que le tapis rouge.
4: On est arrivé au salon funéraire vers les 5 heures.
2: Le soir des funérailles, l'infirmière Martine Souffrant et une inhalothérapeute l'accompagnent au salon. Une opération plus complexe qu'elle n'y paraît.
4: On l'avait mis sur moniteur, mais on regardait ses signes vitaux et tout ça, sa saturation. Mais tout ça était discret. Elle avait beaucoup de films et il n'y a rien qui était apparent. Donc, ça donnait une certaine dignité.
8: Ils étaient émus du geste.
2: Ce dévouement surprend les proches de Johanna, son frère, Ricardi Joseph.
8: Personne ne s'y attendait. Donc, on a su qu'ils allaient l'accompagner, mais avec autant de logistique, de tant d'efforts, C'était vraiment du top.
9: Ça va vraiment au-delà des soins spécialisés qu'on peut.
2: Pour le directeur adjoint du neuro, Maxime Boutin-Caron,

0: Ces gestes s'inscrivent dans l'ADN de l'hôpital.
1: On a l'histoire de Madame Dujuste, là, mais on a célébré des mariages aussi. On a fait visiter des animaux de compagnie avec des patients. On a accueilli des familles. On a organisé des fêtes.
2: Je m'attendais pas à ça, à tout ce qu'ils ont fait pour moi pour me permettre d'aller là-bas, mais ça m'a permis de parler à ma mère une dernière fois, genre.
0: Un deuil difficile qui s'amorce, mais adouci grâce à une équipe de soignants qui a dépassé les attentes. Ici Élise Allard, Radio-Canada, Montréal.
3: Qu'est-ce qu'on dit après ça? La puissance des petits gestes? La puissance du bien? En tout cas, c'est un beau rappel. Ici Madeleine Blais-Morin. Bonne soirée à tous. À demain.

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3: Bonjour, ici Karine Matteux. Voici les informations.
4: The old school will be removed and a new school, a high school, a secondary school will be built on a new site. In Tumbler Ridge.
3: Le premier ministre de la Colombie-Britannique, David Eby, a annoncé que l'école secondaire de Tumbler Ridge, où s'est déroulée la tuerie de masse en février, sera démolie. Une nouvelle école secondaire sera construite dans la communauté. Benoît Ferrazzini a les détails.
5: C'est la communauté de Tumbler Ridge et les familles des victimes qui ont conseillé de détruire l'école secondaire, où 5 élèves et une éducatrice ont été tués et 25 personnes blessées. Le premier ministre David Eby et la ministre de l'Éducation Lisa Baer en ont fait l'annonce lors d'une conférence de presse de dernière minute, jeudi après-midi à Victoria. Ils ont confirmé que la commission scolaire locale doit soumettre le plan d'une nouvelle école à la communauté avant la fin de l'année. Cette nouvelle école secondaire sera construite sur un autre terrain. Et il n'a pas encore été décidé de la manière dont sera utilisé le terrain de l'école détruite. Pour la ministre de l'Éducation, le choix de détruire l'école où s'est déroulé le drame était évident pour tous, parce qu'elle est visible de loin dans cette petite ville de 2600 résidents. Les constructions d'écoles peuvent prendre du temps. La province s'est engagée à accélérer les délais habituels et la question du financement n'a pas encore été réglée. En attendant, les élèves continueront à aller à l'école dans des classes temporaires portatives dont de nouveaux modèles plus confortables viennent d'être installés. Ici Benoît Ferradini, Radio-Canada, Vancouver.
3: Le gouvernement Carney veut accélérer les procédures d'autorisation pour les projets d'infrastructures liés aux ressources naturelles, comme des pipelines. Ottawa devrait annoncer dans les prochains jours des modifications au cadre réglementaire afin de faciliter la mise en œuvre de ces projets. Mais comme l'explique Juliane Lapointe, des observateurs croient qu'il s'agit d'une façon de plaire à l'Alberta et de freiner le mouvement indépendantiste dans la province.
6: Encore une fois, Mark Carney veut peser sur l'accélérateur. Le premier ministre voudrait simplifier le processus d'évaluation des grands projets énergétiques, que les projets de pipeline, par exemple, puissent être approuvés en moins de 2 ans. Le ministre Stephen McKinnon.
7: On travaille sur des dispositions législatives, administratives et autres.
6: Une proposition qui irrite le Bloc québécois.
8: Ce ne sera pas long que c'est les libéraux qui vont porter des petits macarons. I love oil and gas.
6: La leader bloquiste en chambre, Christine Normandin, accuse les libéraux de minimiser une fois de plus l'importance des changements climatiques.
8: On a du pétrole, on va faire la pièce. Tant pis pour les règlements.
6: Mais les conservateurs, eux, tapent du pied. Le pipeline albertain est un mirage, dit le chef Pierre Poilievre. Il n'existe toujours aucun tracé, ni permis, ni date de début ou de fin.
9: No starting date. No end date.
6: Un pipeline qui pourrait être la clé pour apaiser des tensions, selon l'ancien premier ministre albertain Jason Kenney.
10: Il peut faire quelque chose de très puissant pour réduire l'appui pour la séparation et démontrer qu'il y a un futur important pour le secteur énergétique en Alberta.
6: Un outil précieux dans le contexte d'un possible référendum sur la souveraineté de l'Alberta l'automne prochain. Ici Juliane Lapointe, Radio-Canada, Ottawa.
3: 3 Canadiens de retour de voyage sont en quarantaine et surveillés de près par les autorités sanitaires. 2 d'entre eux étaient des passagers du navire de croisière MV Ondius qui a été le théâtre d'une éclosion d'antivirus. Malgré 3 morts et au moins 5 cas confirmés, l'Organisation mondiale de la santé affirme que le risque d'une propagation mondiale est faible. Alexandre Lepoutre a plus de détails.
11: C'est une croisière qui a tourné au cauchemar pour ses passagers. L'éclosion de hantavirus a fait au moins 3 morts jusqu'à présent, mais l'Organisation mondiale de la santé se veut rassurante.
12: This is not the start of a COVID pandemic.
11: Ce n'est pas le début d'une pandémie comme la COVID-19.
12: This is not the same situation we were in 6 years ago.
11: Un avis que partage le microbiologiste à l'Hôpital général juif de Montréal, Carl Weiss.
13: Habituellement, ces virus-là, parce qu'ils sont très mortels, ils ont des capacités de transmission qui sont pas très bonnes. C'est la nature des virus.
14: All passengers have been asked to stay in their cabins.
11: À bord du navire, près d'une centaine de passagers, dont 4 Canadiens, sont toujours confinés. Leur évacuation est prévue en fin de semaine dans l'archipel espagnol des Canaries.
15: The consular support will be in place.
11: Un service consulaire sera offert aux passagers canadiens, affirme la ministre des Affaires étrangères Anita Annan, sans donner plus de détails sur leur rapatriement. Et par ailleurs,
16: yes, the two individuals are in fact Ontario residents.
11: Deux passagers ontariens, déjà de retour au pays, sont en quarantaine. Ils ont quitté le navire avant que l'éclosion ne soit signalée. Et un Québécois est aussi surveillé par les autorités sanitaires. Il aurait pris le même avion qu'un cas confirmé, mais la santé publique affirme qu'il ne présente aucun symptôme. Ici Alexandre Lepoutre, Radio-Canada, à Montréal.
3: Donald Trump menace les rangs de représailles violentes si le pays ne signe pas un accord rapidement. L'armée américaine affirme avoir ciblé des installations militaires iraniennes après l'attaque de 3 de ses navires en traversant le détroit d'Ormuz. L'Iran accuse Washington de violer le cessez-le-feu en vigueur dans la région. Le président américain assure pour sa part que le cessez-le-feu se poursuit. Et en terminant, l'Association professionnelle des ingénieurs du gouvernement du Québec prévoit déclencher une grève le 20 mai afin d'obtenir une rencontre avec la présidente du Conseil du Trésor, France-Hélène Duranceau. Les ingénieurs qui sont sans contrat de travail depuis mars 2023 veulent notamment attirer son attention sur la situation de délabrement des routes, des ponts et des barrages. Ils réclament aussi des bureaux conformes à leurs besoins, un encadrement du télétravail et une enveloppe sectorielle à la même hauteur que les groupes prioritaires. Voilà, c'était les informations.
17: Le taux de mortalité infantile à Montréal au tournant du 20e siècle y était effarant. Un bébé sur quatre mourait avant l'âge d'un an. La cause, les maladies infectieuses, la tuberculose et l'absence d'installations sanitaires. Ici Maxime Coutier, aujourd'hui l'histoire, série spéciale, l'hygiène en ville, une affaire de santé publique.
18: Il est facile de conclure qu'au point de vue de la lutte contre la tuberculose, nous avons de pénibles et trop persistants arrérages. Nous hésitons trop à multiplier les moyens préventifs à la campagne comme à la ville, et sous prétexte parfois d'une fausse liberté individuelle ou familiale, nous laissons trop les victimes de la tuberculose répandre la contagion dans leur foyer, dans les milieux où ils vivent.
17: Les propos de Mgr Camille Roy, recteur de l'Université Laval à Québec, nous sommes en décembre 1942. Quelques décennies plus tôt, le Canada français faisait piètre figure en matière de mortalité infantile. Montréal était la grande ville du monde où les bébés mouraient le plus, après Calcutta. Devant ce constat d'échec, la société se mobilise. La bourgeoisie d'abord, qui finance les hôpitaux pédiatriques, et puis le corps médical et le mouvement hygiéniste. Sous la pression, les villes agissent, et des mesures sont prises pour lutter contre l'insalubrité et les épidémies.
19: Les taudis sont l'une des conséquences inévitables de l'évolution des centres urbains. Les endroits où ils se trouvent étaient hier des quartiers résidentiels et souvent parmi les plus riches et les plus recherchés. Envahis par les industries et les grands buildings, ces quartiers des affaires sont aujourd'hui rongés et défigurés par les taches de la lèpre des taudis. La population qui habite ces îlots vit dans une promiscuité qui compromet la dignité de la vie familiale et qui rend presque impossible l'éducation morale des enfants. Des intérêts particuliers s'opposent à l'amélioration de ces édifices délabrés. Et une politique de spéculation leur donne une longévité qui est au détriment du bien commun. Une population qui vit dans des caves avec murs suintants et dans des remises de fonds de cour n'a rien à perdre dans un bouleversement social éventuel et demeure convaincue que tout changement ne peut être que pour le mieux, car elle a la certitude de faire l'expérience du pire.
17: À l'occasion du cardinal Paul-Émile Léger au sujet du logement, c'était en 1955. Ah, pour nous parler de l'hygiène dans nos villes au tournant du 20e siècle et du mouvement hygiéniste, mon invité, Harold Bérubé, il est directeur de département d'histoire de l'Université de Sherbrooke, titulaire de la chaire de recherche en histoire contemporaine du Québec. On le joint dans nos studios là-bas. Bonjour Harold.
20: Bonjour.
17: Alors, je viens d'énumérer les statistiques pour Montréal, une des pires villes du monde occidental à l'époque. Mais c'était pas rose non plus dans l'ensemble des grandes villes nord-américaines. En fait, mieux valait vivre à l'époque, à la campagne, qu'en ville.
20: Oui, définitivement. Aujourd'hui, au Canada, l'espérance de vie est à peu près la même selon qu'on vit en ville ou en campagne. Un tout petit avantage pour la ville. Mais avant la Seconde Guerre mondiale et là de la plus lointaine antiquité, les villes sont des endroits en fait où il fait bon mourir. Le taux de mortalité est généralement plus élevé, l'espérance de vie moins grande. J'aime bien là utiliser en classe une citation de Fernand Braudel là, qui disait que une ville cesserait de vivre si elle n'assurait plus ses ravitaillements en hommes nouveaux. Donc on meurt beaucoup en ville.
17: Oui. Il y a aussi à l'époque un phénomène d'urbanisation et particulièrement marqué au Québec, c'est-à-dire que les gens débarquent en ville et ils débarquent en masse.
20: Oui, la ville a toujours été un endroit où il y avait des problèmes sanitaires importants. Là. C'est le propre de la densité, la proximité. Mais la révolution industrielle, l'urbanisation vont vraiment accentuer ces problèmes-là. Puis en plus, en créer de nouveaux avec vraiment une croissance des villes très, très rapide. Puis l'ajout dans le décor urbain là, de toutes ces usines qui sont source de perturbations, de pollution, là, donc qui transforment également l'environnement urbain.
17: Usines, puis j'ai envie de dire, tous ces nouveaux citadins, oui, ils vivent en ville, un peu comme à la campagne. Les animaux sont longtemps présents en ville.
20: Oui, absolument. C'est quelque chose qu'on a tendance à oublier, mais jusqu'au début du 20e siècle, puis quand même pendant un certain temps, les animaux sont une présence constante en ville. On peut penser évidemment aux chevaux comme mode de transport, mais aussi des animaux de ferme qui sont en grande quantité là, encore dans les villes. C'est très graduellement qu'on va en quelque sorte là, les sortir de la ville et les renvoyer un peu à la campagne.
17: Oui, vous dites très graduellement. Ben un exemple ici, puis pourtant c'est beaucoup plus tard. On est rendu en 1955. Reportage sur la présence de taudis à Montréal, c'est tiré de nos archives.
18: Combien d'enfants avez-vous ici?
21: 12.
18: 12 enfants?
21: Oui.
18: Mais qu'est-ce que c'est que tous ces automobiles qu'on voit dans la cour ici? Là? Qu'est-ce que c'est? Des cages? Et
21: ça,
18: des...
21: C'est un abattoir de poules, ça.
18: Ah? Est-ce qu'ils font ce travail-là de tuer les poules là, souvent?
21: Puis mon frère a travaillé là, hein, 30-35 000 poules par jour.
18: 30-35 000
21: poules par jour.
18: Au point de vue odeur, ça doit être un peu désagréable. Maintenant, combien d'appartements avez-vous ici pour les 12 enfants, puis le père et la mère?
21: 4.
18: Combien payez-vous par mois?
21: 21 pièces.
18: 21 pièces par mois. Est-ce que c'est ici que nous avions prêté une lampe pour détruire les coquerelles?
21: Ah oui, monsieur.
18: Oui? Est-ce que ça a été efficace?
21: Oui, ça a bien aidé. Oui. Il y en a trop.
18: Il y a trop de coquerelles encore? Oui. Oui, ça revient tout le temps.
21: Ça revient tout le temps.
17: On l'entend ici, c'est la grosse misère. Hein? Promiscuité combinée à l'absence d'installations sanitaires dignes de ce nom, ça amène toutes sortes de problèmes, en fait.
20: Oui, c'est vraiment des choses qui sont frappantes. Quand on regarde l'impact de l'urbanisation, de l'industrialisation, donc il y a une multiplication comme ça des problèmes, là, les maladies, la vermine, gestion des déchets, le logement, et tout ça est interrelié. Mm-hmm. Et c'est clair que ces problématiques-là bon, se manifestent dans l'ensemble de la ville, mais se manifestent de manière beaucoup plus aiguë dans les quartiers populaires. C'est certain qu'il y a certains phénomènes, comme les maladies contagieuses, là, qui vont faire un peu fi des frontières entre les quartiers de Montréal, mais c'est clair que certains quartiers à Montréal et dans les autres grandes villes nord-américaines sont beaucoup plus touchés là, par les problèmes dont on va parler aujourd'hui.
17: L'écart, il est spectaculaire entre les quartiers ouvriers et les quartiers plus aisés. L'exemple de Saint-Henri par rapport à Westmount, qui est pourtant juste à côté, en haut de la côte, est frappant. Le taux de mortalité infantile est 4 fois plus élevé à Saint-Henri à l'époque.
20: Ah oui, les statistiques sont assez aberrantes. Le fossé se creuse, en fait, durant cette période-là entre les différents quartiers de la ville. Donc, on peut dire là, que les habitants de la ville vivent de plus en plus là, dans une série, disons, de bulles séparées sur le plan hygiénique et sanitaire.
17: Ouais. Sur le plan médical et scientifique, on connaît le rôle des microbes depuis les travaux de Pasteur à la fin du 19e siècle. Ça va jouer d'ailleurs un rôle déterminant dans la santé publique. Alors, pourquoi on met autant de temps à agir?
20: C'est compliqué. Il y a une question de volonté politique, c'est-à-dire que on est dans des villes où le droit de vote est réservé aux propriétaires, donc les locataires ont pas vraiment, en fait, jusqu'à un certain temps, ont pas vraiment une voix politique importante. Les propriétaires, évidemment, veulent pas trop qu'on vienne, légiférer là, sur la question de la construction des logements, par exemple. Et si on connaît de mieux en mieux un peu les mécanismes de transmission, par exemple, des maladies ou ce genre de choses-là, il manque quand même de l'information, une expertise. Là, le rôle des médecins va être important. le rôle de fonctionnaires qui sont en mesure de documenter un peu l'ampleur des problèmes, leur localisation. Donc, il y a toute une infrastructure que les villes vont devoir développer pour mieux comprendre puis intervenir là, sur ces problématiques.
0: Et ça va se développer petit à petit. En 1922, d'ailleurs, bon, les services sanitaires de la province vont d'ailleurs rappeler que la question du logement, elle est particulièrement préoccupante. Ils diront, ils vont écrire, et là, je cite, « La tuberculose étant une maladie de l'obscurité, il faut faire une guerre sans merci à la chambre noire. » Et ça revient souvent, la chambre noire, hein, la chambre mal isolée dans des logements ouvriers où on vit entassé.
20: Oui, absolument. C'est peut-être le premier grand problème vers lequel il faut se tourner. C'est la question du logement. Donc, les villes grandissent très, très rapidement à partir du milieu du 19e siècle. Il faut loger ces gens-là. On va commencer par subdiviser là, des maisons bourgeoises, par exemple. Évidemment, construire des immeubles à appartements, mais on a de la difficulté à répondre à la demande. Donc, on essaie de construire de manière toujours plus dense. Et on va avoir la multiplication, justement, de ces chambres noires, c'est-à-dire des chambres qui ont pas de fenêtres, qui sont mal aérées, où les pièces sont très petites, pas de plomberie intérieure, l'isolation très mauvaise et donc vraiment les conditions de vie justement des gens qui habitent dans ces quartiers là, se dégradent rapidement.
0: Et tout ça, bien sûr, c'est propice à la transmission de virus et de microbes, hein, d'où la succession des grandes épidémies dès le 19e siècle. Il y en a eu plusieurs, choléra, variole, typhoïde, rougeole, puis...
20: C'est assez spectaculaire. Il y a quelque chose de biblique quand on regarde un peu la liste des épidémies. Donc vraiment, à partir des années 1830 là, et qu'on regarde seulement le cas de Montréal, c'est une succession. Là, toutes les quelques années, ça va être le choléra, ça va être dans les années 1830, 1840, la variole dans les années 70, fièvre typhoïde également, la rougeole, fièvre scarlatine. En tout cas, le choix de maladie est très grand, avec comme apogée peut-être un peu l'épidémie de grippe espagnole après la Première Guerre.
0: Au lendemain de la Première Guerre mondiale, voilà. C'est certainement la plus mortelle, plus célèbre. On va écouter un extrait ici.
1: Et je visitais un malade, et puis pendant que j'étais en haut, au deuxième ou au troisième, il y en avait deux ou trois qui m'attendaient en bas pour venir voir d'autres malades en bas. J'ai déjà vu jusqu'à 50 malades dans une journée. J'ai dit bien « j'ai vu » parce que je n'avais pas le temps de les soigner réellement. Puis à part de ça, on n'avait pas de médicaments pour les cas plus graves. Mais alors, ce qu'on faisait, on donnait des injections d'huile camphrée. Les injections d'huile camphrée avaient un assez bon effet parce que c'est un tonique et un stimulant cardiaque. Mais ce qu'il y avait de malheureux, c'est que la grippe se compliquait immédiatement d'une pneumonie double. Et c'est ce qui fait que les malades devenaient bleus. Il y avait de la misère à respirer, et ça a fait donner le nom à la maladie bleue. On l'appelait comme ça.
0: Témoignage du docteur Albert Ménessip au micro de Lisette Gervais en octobre 1976. Donc, ses souvenirs de cette grande épidémie de grippe espagnole. Alors, les maladies, les virus, les microbes, ça passe aussi par l'eau, notamment l'évacuation des eaux usées et l'absence d'installations sanitaires dignes de ce nom. Ça aussi, ça pose problème dans les villes.
20: Ah oui, absolument. La question de l'eau est centrale au problème de la propagation des maladies, à la fois la question de l'accès à l'eau potable et l'évacuation des eaux usées. Du côté de l'eau potable, on commence par utiliser des puits publics et privés dans la plupart des villes, mais dès qu'il y a croissance, là, ça devient absolument intenable. On va se tourner généralement vers la rivière la plus proche, mais ici aussi, à mesure que les villes grandissent, les rejets d'égouts, la pollution industrielle, tout ça rend ces eaux-là là, impropres à la consommation. Donc vraiment, dès le premier tiers là, du 19e siècle, les villes doivent aller chercher leur eau de plus en plus loin, ce qui va faire d'ailleurs qu'on va développer donc des réseaux d'aqueducs là, de plus en plus élaborés, d'abord privés, ensuite publics de plus en plus, là, disons à partir du milieu du 19e siècle. Mais même là, c'est un problème, c'est-à-dire que l'eau demeure un vecteur de contagion importante, et à ce niveau-là, ce qui va faire vraiment la différence, il faut attendre le début du 20e siècle, là, on va commencer à filtrer l'eau, utiliser le chlore, et là, ça va vraiment mener à une réduction importante là, de la propagation des maladies. Et la contrepartie, évidemment, c'est l'évacuation des eaux usées. Et ici, assez étrangement, l'entreprise privée n'est pas vraiment intéressée par ce service-là. Donc, ici aussi, c'est quand même, il faut pas sous-estimer à quel point c'est un chantier énorme, construire des égouts pour une ville. Au début, on utilise les ruisseaux, les rivières, on se débarrasse des déchets là, de la meilleure manière qu'on le peut. Et vraiment, à partir des années 1830, on commence à canaliser certains de ces ruisseaux. On construit les premiers collecteurs. Mais il faut vraiment attendre les années, disons, 1860-1870 pour que, dans les grandes villes, Chicago, Brooklyn, Montréal, on développe en fait donc tout un réseau d'égouts pour évacuer les eaux usées. Et ici aussi, comme pour l'eau, c'est une bonne chose, évidemment, d'évacuer les eaux usées, mais comme on les déverse dans la rivière, c'est un peu un cauchemar sur le plan sanitaire. Et ici aussi, là, c'est assez tardivement qu'on va se résoudre donc à filtrer, à traiter l'eau comme ça usée. Et là, vraiment, ce double traitement de l'eau potable qu'on fait entrer dans la ville, de l'eau usée qu'on en extrait en quelque sorte, c'est une des choses là, qui va avoir peut-être l'impact le plus important là, pour ce qui est de la réduction donc de ces épidémies, de ces maladies, avec peut-être là, la pasteurisation du lait, l'inspection un peu des aliments. Là, donc, tout ça ensemble.
0: Extrêmement important, ça.
20: Oui, absolument. Ouais.
0: Mais c'est vrai que les cours d'eau, aujourd'hui, sont beaucoup moins pollués qu'ils ne l'étaient à l'époque. Hein. Le fleuve Saint-Laurent, la rivière des Prairies, la rivière Saint-Charles à Québec, à l'époque, bon, ben voilà, on balançait les eaux usées là-dedans. La prévention de la maladie, ça passe aussi en partie par l'hygiène personnelle. Or, oui. Au début du 20e siècle, il n'y a pas de bain dans les appartements. Vous voyez.
20: Effectivement, la plomberie intérieure prend un certain temps à apparaître. Et même là, oui, en général, les appartements, pas de bain, pas d'eau chaude. Donc, on va, dans la plupart des grandes villes, le mouvement hygiéniste, justement, va se préoccuper de l'hygiène corporelle. Et la solution va être d'ouvrir des bains publics. Donc, vraiment, dans les années 1890, on ouvre les premiers bains publics. Et ils sont généralement seulement durant la belle saison, à l'extérieur, là, sur les plages, dans des bassins. Et il faut attendre le tournant du 20e siècle pour qu'on commence à construire ces bains publics qu'on retrouve encore à quelques endroits, à Montréal notamment. Donc, ce sont essentiellement des grandes piscines et on invite surtout les hommes d'abord à venir se baigner, se laver aussi fréquemment que possible. C'est graduellement qu'on va permettre aux enfants d'y accéder aussi. Ensuite, on va donner, quand on va créer des bains et des espaces pour les femmes. Et vraiment, là, dans les années 20 et surtout 30, on atteint vraiment l'apogée de ces bains publics, là, leur multiplication dans l'espace montréalais et dans d'autres villes également.
0: Ouais, c'est vrai qu'il y en a encore plusieurs hein, dans les quartiers de Montréal notamment. Comment gère-t-on les déchets? Là encore, en Amérique du Nord et même au début du 20e siècle, on en produit beaucoup plus qu'en Europe.
20: Oui, écoutez, je commence par vous bombarder de quelques chiffres pour vous donner une idée de l'ampleur du phénomène. Donc, en 1900, on estime à peu près chaque citadin nord-américain produit chaque année donc 70 kilos de déchets organiques, 500 kilos de cendres pour le chauffage, 50 kilos donc de détritus divers. Donc ça, c'est chaque citadin. Et au même moment, en Amérique du Nord, on estime qu'il y a à peu près 4 millions de chevaux, peut-être là, dans les villes du continent. Et écoutez, chaque cheval produit chaque jour donc 10 kilos de sel et 4 litres d'urine. Donc tout ça pris ensemble, c'est une masse de déchets qui donne un peu le vertige là, en termes de gestion de problématiques sanitaires en ville. Là, c'est assez spectaculaire.
0: Oui. Est-ce qu'on fait la collecte des déchets?
20: Donc, ça va prendre du temps avant qu'on en vienne à la collecte. Encore une fois, si on revient au début du 19e siècle, on se débarrasse des déchets un peu sur une base individuelle ou familiale. On les enterre, on s'en débarrasse justement dans des cours d'eau dans les environs. Et à mesure que les villes commencent à grandir dans les années 1830-1840, là, ça devient absolument intenable comme manière de fonctionner. On va commencer avec des corvées municipales. Là, par exemple, au printemps, lors du dégel et tout ça, là, on dégage les voies publiques, on se débarrasse des déchets. Mais il devient là, rapidement évident là, qu'il faut structurer tout ça un peu plus. Mais c'est très difficile. Il y a la question d'une certaine manière de convaincre les gens de sortir leurs déchets dans un contenant de manière périodique. Il faut ensuite organiser la collecte de ces déchets-là. Là, c'est vraiment tout un chantier. C'est quelque chose qui se fait graduellement. Au début, encore une fois, beaucoup d'entreprises privées, mais dans la plupart des villes, là, à la fin du 19e siècle, on s'aperçoit que ça fonctionne pas et on va municipaliser la collecte des déchets. Et là, on va se poser la question de qu'est-ce qu'on fait avec tout ça.
0: Ben oui, ça va où?
20: C'est ça. Oui, exact. Donc, on va commencer par les enfouir et parfois là, dans des terrains vraiment centraux. Et donc, ça pose toutes sortes de problèmes d'odeur, de voisinage. À mesure qu'on avance dans le 19e siècle, on voit de plus en plus le sortir de la ville, se tourner notamment vers les carrières. Là. Il y en a plusieurs à Montréal qui vont connaître ce destin. Là, une fois qu'on a épuisé en fait la pierre qu'on y collectait, ça devient des lieux d'enfouissement là, parfaits. Et au tournant du 20e siècle, on va s'ajouter à l'arsenal des municipalités, donc l'incinération, qui pose évidemment d'autres problèmes de pollution à ce moment-là, mais qui permet là aussi de gérer ce problème-là. Fait intéressant, à mesure qu'on va conquérir le problème des déchets, une des choses que l'on voit, c'est qu'il va y avoir une sorte de cercle vicieux ou vertueux selon votre position. Là. C'est-à-dire que le seuil de tolérance des citadins et des citadines pour les mauvaises odeurs, elle va descendre graduellement à mesure que les déchets donc disparaissent. Donc, on va devenir plus exigeant qu'on l'était par rapport à la propreté là, que la ville devrait avoir.
0: Oui, effectivement. Puis on sait que le maire Drapeau hein, faisait une obsession. Il voulait une ville propre. Il a répété bon nombre de fois le civisme et la propreté. Ben oui, c'est un vieux problème à Montréal. Les propos à l'époque de Carl Dubuc en 1961 à ce sujet, justement.
2: Le président du comité exécutif, M. Lucien Saunier, est d'avis, il l'a dit hier, il y a au moins 2% de malpropre. En calculant la population de Montréal à son maximum, ça nous donnerait une trentaine de mille de salauds. Je présume que dans ce nombre, il faut ranger la plupart des adversaires du régime. Seulement, si les chiffres de M. Sony sont exacts, ça me rend plutôt pessimiste. En supposant qu'il y ait à Montréal 1 million quelques de gens propres qui s'acharnent à vouloir se tenir propres et à tenir la ville propre, n'en reste pas moins qu'une 30 000 de dégoûtants peuvent réduire leurs efforts à pas grand-chose. Avec une cochonnerie créée ou consentie par chaque salaud, ça fait une ville dans laquelle il est préférable de marcher avec des bottes. De tout cela, il me semble qu'il faut retenir un slogan inévitable. Ne soyez pas un des 30 000, distinguez-vous, soyez un des 1 400 000.
0: Voilà, slogan à l'époque. Mais c'est vrai, le seuil de tolérance, on imagine que les villes, quelqu'un d'aujourd'hui, transporté au début du 20e siècle, trouverait New York, Toronto, Montréal ou Chicago d'une malpropreté sans nom, j'imagine.
20: Oui, mais même si ça demeure une préoccupation, et donc on voit les 2% de malpropre, j'oserais pas me prononcer là-dessus, mais à chaque printemps, on le voit là, dans les médias,
0: notamment,
20: c'est son rapport.
0: On le voit en ce moment.
20: Oui, tout à fait, on est à ce moment de l'année, mais effectivement, là, notre seuil de tolérance n'est plus ce qu'il était, notamment, tout à l'heure, on en parlait, la présence des animaux, et donc on ne tolérait plus les cochons, les selles de chevaux dans la rue, etc., donc les choses ont beaucoup changé.
0: Mais comment apparaît ce fameux grand mouvement hygiéniste et en parallèle aussi ce mouvement City Beautiful?
20: Ben, il va falloir bousculer les politiques d'une certaine manière, là, c'est-à-dire que donc les élites municipales en Amérique du Nord vont se faire pousser dans le derrière par différents mouvements réformistes. Plusieurs de ces mouvements sont menés par des médecins qui font valoir leur expertise à ce moment-là, menés également par des gens, des élites. Les femmes de la bourgeoisie vont faire un peu leur entrée dans l'espace public à travers ces mouvements réformistes, notamment en gardant un peu leur rôle de mère, mais en le projetant à la grandeur de la ville, donc lutter contre la mortalité infantile, contre la maladie, ce genre de choses-là. Aussi, les hommes d'affaires vont vouloir, évidemment, d'une ville qui fonctionne mieux, qui a des infrastructures dignes de ce nom. Et ce qu'on va voir là, un peu dans la plupart des villes, c'est un peu le même scénario. Là. Donc, il y a ces groupes qui se mettent en place, qui font pression sur les élites politiques. Et là, on va mettre en place des bureaux d'hygiène, des Board of Health. Là, le nom change d'une ville à l'autre. Et là, vraiment, au tournant du 20e siècle, on adopte toutes sortes de mesures. Et il faut le dire, ces mesures-là sont souvent adoptées après une épidémie, après un problème particulier. C'est triste de le dire, mais les centaines, les milliers de morts deviennent en quelque sorte une manière de mobiliser l'opinion.

0: certaines publications, parmi elles le Journal populaire de l'hygiène en 1884. Tout ça va passer par l'éducation. Pour preuve, c'est au foyer maternel que l'hygiène doit trouver son berceau. C'est du foyer maternel que le fleuve de santé doit couler. À vous, mère de famille, d'apprendre à connaître et les maladies de votre sexe et celles qui peuvent atteindre vos enfants. À vous de les prévenir ou de les guérir. L'homme étant dehors à ses affaires, la maladie frappe à la porte. C'est quand même étonnant. En 1884, on fait un appel aux femmes et cette volonté d'éduquer les masses.
1: Oui, absolument. Puis on est avant les grandes réformes dont je vous ai parlé. Donc l'idée est pas de légiférer, mais de mettre ça un peu sur l'épaule des gens. Donc c'est votre responsabilité individuelle, familiale, d'avoir un logis qui est propre, de vous occuper de la santé de vos enfants. Mais évidemment, c'est pas entièrement faux. Mais c'est sûr qu'en l'absence de mesures comme justement l'inspection pour ce qui est de la qualité du lait, la qualité de l'eau, etc., on peut faire tout le ménage qu'on veut dans l'appartement. Mais on commence par l'idée d'éduquer quand même omniprésente, là, même au début du 20e siècle. Et en fait, on trouverait là dans les archives des pamphlets, des textes, des articles, dans les journaux, effectivement, sur quoi faire pour combattre ces problèmes. Notamment, les femmes vont être vraiment ciblées là, pour ce qui est de la mortalité infantile avec la multiplication là, dans l'entre-deux-guerres de ce qu'on appelle les gouttes de lait. Mm-hmm. Cliniques où on éduque les femmes justement sur comment bien allaiter, comment éviter les maladies. Et ça va quand même avoir un impact là, considérable.
0: Effectivement, mais on l'a vu, hein, on a parcouru du chemin, on l'a vu cette semaine dans cette série de l'Antiquité romaine à aujourd'hui, en passant par le Moyen-Âge. Mon invité, Harold Bérubé, il est historien, directeur du département d'histoire de l'Université de Sherbrooke, titulaire de la chaire de recherche en histoire contemporaine du Québec. Il nous parlait depuis nos studios à Sherbrooke. Merci Harold.
1: Ça fait plaisir.
0: Ainsi s'achève notre série spéciale sur l'hygiène à travers le temps. Ils ont participé cette semaine à la recherche et aux archives Ariane Léonard et Marie-Claude Lamotte, médiathécaire Sophélène Gibson, lecture d'archives Patrice Dussault, au site web Ronald George. Aujourd'hui, l'histoire est une émission de Marie Caillé. Ici Maxime Gauthier. Merci d'avoir été là. Bonne soirée. À la prochaine. Au revoir.

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8: Que finit-on au juste dans une lutte à finir? Il est abusif d'appeler lutte à finir un conflit qui se solde par la défaite complète et parfois même par la mort de l'un des opposants en cause. En effet, lutte à finir et combat à finir sont des calques de l'anglais. Au lieu de dire que des personnes se livrent une lutte à finir, on dirait plutôt que ces personnes se livrent une lutte sans merci, une lutte acharnée ou une lutte implacable. Dans certains contextes, on peut même parler de lutte à mort. Et bien sûr, on peut remplacer lutte par combat. Il est cependant important de noter que toutes ces locutions sont très fortes et que leur emploi devrait se limiter aux situations extrêmes où on ne ménage vraiment rien pour vaincre son adversaire.
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10: En 1807, Ezekiel Hart est élu député au Parlement du Bas-Canada. Même si Ezekiel Hart est un marchand influent et qu'il vient d'une famille respectable de Trois-Rivières, son élection provoque la controverse. Ezekiel Hart est juif.
11: Et on ne voulait pas l'accepter comme député.
10: D'abord, on l'accuse d'avoir volé ses élections. Et quand il prête

0: Clairement, il pose sa main non pas sur une Bible, mais sur la Torah. Scandale. Dans le journal Le Canadien, on lisait un poème accusateur. Si Caligula l'empereur fit son cheval consul de Rome, ici notre peuple électeur surpasse beaucoup ce grand homme. Il prend par un choix surprenant un juif pour son représentant.
1: Effectivement, on lui refuse le droit de siéger.
0: L'élection est annulée. Ezekiel Hart va se présenter à nouveau l'année suivante. Il va encore gagner ses élections. Mais encore une fois, on va trouver moyen de l'exclure du Parlement. Voulait-on se débarrasser de lui parce qu'il était juif ou parce qu'il était, au bout de certains, un peu trop près du pouvoir britannique? Le débat reste ouvert. Quelques années plus tard, le frère d'Ézéchiel, Benjamin Hart, constate lui aussi le peu d'égards accordés aux Juifs. Alors qu'il cherchait un nouveau terrain pour le cimetière de la petite communauté juive de Montréal, Benjamin Hart s'étonne que les Juifs n'ont ni le droit de se regrouper pour acheter des propriétés, ni le droit de tenir des registres publics des naissances, des mariages et des décès. C'en est trop. Benjamin Hart reprend le flambeau et au moyen d'une pétition signée d'un groupe d'Israélites, c'est le terme employé à l'époque, Benjamin Hart arrive à faire naître un premier projet de loi servant, et je cite, « à étendre certains privilèges aux personnes professant le judaïsme ». Cette loi, elle est adoptée et accorde le droit au registre. Puis, on décide d'aller plus loin. L'initiative avance grâce à l'appui de Louis-Joseph Papineau et du Parti canadien. Quelle ironie! Le même parti qui pourfendait quelques années plus tôt Ezekiel Hart se rangeait maintenant du côté de la liberté religieuse. L'historien Pierre Anctil.
1: Papineau était favorable à ça parce que c'était logique de soutenir une minorité religieuse alors que les francophones eux-mêmes, catholiques, espérait obtenir de plus grands pouvoirs.
0: Et c'est aujourd'hui dans l'histoire, le 16 mars 1831, que la Chambre du Parlement du Bas-Canada adoptait une seconde loi qui, celle-là, reconnaissait l'égalité en droits et en privilèges des Juifs. La loi est officiellement entérinée l'année d'après, en 1832.
2: Et c'était la première fois que les Juifs se voyaient garantis les mêmes droits que les autres dans tout l'Empire britannique. L'Angleterre donnait ces mêmes droits que 27 ans plus tard.
0: Oui, une loi avant-gardiste. Le mot de la fin à Denis Vaugeois en 1982, lui qui a écrit sur l'histoire des Juifs au Québec.
3: Et souvent, on suggère que nous avons été xénophobes, que nous avons été ci et ça, et de découvrir dans nos vieilles lois, une loi comme ça qui est un précurseur d'ouverture d'esprit, ben ça montre que finalement, notre groupe a été beaucoup plus ouvert qu'on veut le suggérer.
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6: Les gumdrops et les marshmallows sont-ils des nananes? L'équivalent français du terme anglais gumdrop est jujube. Dans le domaine de la confiserie, le jujube est un bonbon gélatineux, parfois recouvert de sucre. À l'origine, le mot jujube désignait le fruit du jujubier. Bien que le mot anglais marshmallow figure dans tous les dictionnaires, il est toujours préférable de le remplacer par les termes guimauve et pâte de guimauve. Le mot guimauve désigne aussi une plante des marais dont la racine entrait autrefois dans la préparation de la friandise appelée pâte de guimauve. Enfin, nanan est une variante phonétique régionale de nana. Nana est un terme vieilli synonyme de friandise.
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Bonjour, bon vendredi, bienvenue à la Une. J'espère que vous allez bien, c'est Mathieu Bellumeur au microphone. Merci d'être avec nous en ce début de journée, en ce vendredi matin. Grosse journée dans le secteur de la santé au Québec parce que c'est la nuit prochaine, donc dans la nuit d'aujourd'hui à demain, quelque part très tôt.

0: samedi matin que ce sera lancé le projet pilote, le projet vitrine, comme on le dit, au gouvernement de dossier santé numérique. Alors, on s'attend à ce qu'il y ait certains pépins. On a certaines nouvelles informations pour vous ce matin là-dessus, entre autres un article de mon collègue Thomas Gerbet qui est publié sur le site de Radio-Canada. Je vais vous en parler dans la revue de presse. On va revenir ici, Catherine Dib, qui est aux informations du jour ce matin. On va revenir ensemble sur la situation dans le détroit d'Ormuz. Tout semble encore être figé alors que l'Iran accuse les États-Unis de violer le cessez-le-feu. Donc, portrait de la situation aujourd'hui, alors qu'on sait que Donald Trump a dit que la guerre était terminée, ou en tout cas, Pete Hegseth, son secrétaire à la Défense, que le détroit d'Ormuz allait pouvoir rouvrir, qu'on allait probablement voir des bateaux circuler à nouveau dans le détroit, mais c'est toujours pas le cas. Donc, le point sur la situation un peu plus tard à l'émission. Marie-Michel Lebordois, Olivier Pellerin et Véronique Mérand sont en studio. Bonjour à vous trois.
1: Bonjour.
0: Alors, Marie-Michel, aux actualités culturelles, on va vous allez nous présenter un extrait, ou en tout cas nous parler d'un nouvel album de France d'Amour.
2: 15e album pour France d'Amour qui cumule 35 ans de carrière. J'ai l'impression que sur Symbiose, elle s'est fait plaisir parce qu'il y a de nombreuses collaborations et des collaborations parfois étonnantes, des collaborations aussi qui font de la place aux jeunes, donc par exemple Sarah Dufour, entre autres. Et il y a une énergie similaire entre les deux, donc je vous ferai entendre ça un peu plus tard.
0: On y revient un peu plus tard au bloc culturel à l'émission. Le temps de parler, disons, de météo pour l'instant.
3: Oui, parce est-ce que ça va s'améliorer.
0: Oui, c'est ce que j'allais dire. Est-ce qu'à un moment donné, on va sentir qu'on est au mois de mai?
3: Oui, la grande question, c'est oui, il y a une belle séquence qui se dessine là avec des journées plus ensoleillées. C'est sûr que les températures de la vingtaine de degrés ne sont pas encore au rendez-vous. Dans le sud du Québec, ça s'installe d'habitude autour du 20 mai. Okay. Bon, ça pourrait décaler un petit peu, mais quand même, j'ai du 15 à 18 dans les prévisions pour la fin de semaine. C'est quand même bien. Alors oui, on sentira une amélioration. Ce matin, ça commence de façon assez nuageuse par endroits. Il y a de petites averses là, dispersées. Mm-hmm. Ça va cesser. Ça devient un mélange soleil-nuage. Et comme c'est un peu instable, on va maintenir 40 % de possibilité d'averse. Mais surtout, en secteur montagneux, l'Estrie, Laurentides, de la Naudière, Québec, c'est pas impossible qu'il y ait un orage cet après-midi. Mais Montréal, même, plutôt variable, ça devrait aller, avec un vent du sud-ouest moins fort qu'hier, une vingtaine de kilomètres à l'heure. Les températures aujourd'hui, c'est du 12 à 15 degrés. La nuit prochaine, on sera tout près de 6 à Montréal, mais ça redescend vers les Laurentides, la Naudière, Québec. Là, il y a toujours des possibilités de gel, du 0 moins 1. Samedi, belle journée dans l'ensemble, pas mal de soleil. Ciel qui devient un petit peu plus variable en après-midi. On a toujours un vent du sud-ouest qui sera présent, 15 à 18 degrés. Et s'il y a quelques averses en fin de semaine, c'est surtout dans la nuit, samedi à dimanche. Dimanche matin, avant midi, là, ça peut traîner vers l'Estrie, Québec, dimanche matin, tôt Montréal, et par la suite, il y aura amélioration en journée. Donc, ça ira 15 à 18 aussi au thermomètre. Quand même, c'est pas si mal.
0: Oui, parce que j'entendais quand même des agriculteurs qui commencent à ressentir dans certaines de leurs cultures les effets du temps trop froid, peut-être trop nuageux.
3: Oui, c'est ça, il y a un peu de retard, oui, effectivement. Donc là, le soleil va être un peu plus généreux. Et évidemment, c'est un soleil de mai, donc ça paraît tout de suite. Mm-hmm. Quand il sort, on le sent davantage. L'Abitibi sera sous un ciel variable aujourd'hui. Tout l'est du Québec aussi, Saguenay, Lac-Saint-Jean, Bas-Saint-Laurent, Gaspésie, Côte-Nord. Instable, 40 % c'est la possibilité d'une averse. 10 à 14 degrés, la meilleure des deux journées pour l'est du Québec, c'est celle de samedi. En fin de semaine, territoire ontarien, même chose, variable sur l'ensemble du territoire, 15 à 17 au sud. 9 à 11 pour les températures au nord. Et dans l'ouest, ben, c'est quand même du beau temps. Ça le deviendra. Variable cet après-midi à Vancouver. 17, c'est dans les normales. 18 degrés, Edmonton, Calgary. Sud de la Saskatchewan, autour de 18 aussi. On arrive à 13 sur le sud du Manitoba. Dans l'ensemble, le ciel est variable. Petite probabilité d'averse, risque d'orage, fin de journée. Rien d'inquiétant. Et un beau week-end pour les gens de l'ouest du pays.
0: Merci beaucoup, Véronique.
3: Bonne journée, bon week-end.
0: Bonne fin de semaine.
4: Ron Schofield est là dans le coin. Whitaker va reprendre. On met pour Cooper. Tire de Cooper. La rondelle a été libre. On a passé tout droit dans la... Oh, dans la glove. On a raté la chance du match. Et la victoire s'en sort avec une courte, mais une grosse victoire dans les circonstances.
0: Oui, courte victoire, mais grosse victoire pour la victoire de Montréal, Olivier. Je pense, parce que c'est pas la première fois que le Frost du Minnesota et la victoire de Montréal s'affrontent en série de fin de saison. Est-ce que c'est la première fois que la victoire allait devant dans cette série-là?
1: C'est la première fois, oui, effectivement, ça, hein? En trois saisons. Oui. La première saison, c'était contre Boston. L'année dernière, c'était contre Ottawa. Et jamais la victoire de Montréal n'avait réussi à aller chercher deux victoires. Oui. Déjà de là, c'est une amélioration. Vous avez entendu ou vous avez dit courte victoire dans les deux sens. Courte victoire pour le résultat de 2 à 1, mm-hmm. mais surtout courte victoire parce que ça s'est fait en 60 minutes.
0: Oui. La et ça, on n'est pas habitué. Il faut le rappeler pour que la victoire gagne.
1: Et ça, on n'en est pas habitué. Mais effectivement, ça a été une belle rencontre pour la victoire qui s'est accrochée dans le match. Vous avez entendu à la toute fin les

0: tir venait de partout. Anne-Renée Desbiens s'est dressée dans ce match. C'est elle, d'ailleurs, qui a obtenu la première étoile de la rencontre avec ses 27 arrêts. Et ses deux buts sont venus très rapidement. Ça a pris 24 secondes pour que deux buts soient marqués par la victoire de Montréal. Tout d'abord, Maggie Flaherty, puis Elise Kamoura d'un tir sans avertissement qui a battu Maddie Rooney. Et la victoire s'est accrochée jusqu'à la fin du match. Et ce, malgré l'indiscipline de l'équipe, la victoire a accordé 7 avantages numériques au Frost du Minnesota et elles n'ont pas flanché dans ces 7 occasions qu'elles ont offert au Frost du Minnesota. Donc, belle victoire, rassurante, ça reprend dès ce soir pour ce match numéro 4, ce match qui pourrait être décisif. Montréal pourrait éliminer ce soir les doubles championnes en titre de la Coupe Walter. Ça, c'est pas rien non plus. On peut d'ailleurs entendre Catherine Dubois qui revient sur la victoire de son équipe et sur ce qui sera à faire pour se préparer pour le match de ce soir.
1: Ben, tu sais, je pense qu'on est super content d'avoir gagné ce soir puis tout ça, puis on est déjà prête pour demain. Je pense qu'on s'est préparé toute l'année pour ça, puis on est vraiment content d'avoir eu finalement notre première victoire en temps réglementaire. Je pense qu'on avait hâte de ça, puis je pense qu'on est juste prête pour demain.
0: Surtout quand vous avez deux matchs en 24 heures, vous voulez pas passer trop de temps sur la patinoire, surtout quand vous avez gaspillé plusieurs cartouches lors du match précédent. Donc ce soir, il y aura ce match numéro 4 entre ces deux équipes, mais il y aura aussi le match numéro 3 entre le Fleet de Boston et la charge d'Ottawa. Cette série est à égalité 1-1.
2: Beaucoup de hockey à regarder. Ça va prendre peut-être plusieurs écrans parce qu'il y a aussi, un match du Canadien. Match du Canadien ce soir, deuxième match contre Buffalo.
0: Ouais, match qui sera disputé à 19h, match numéro 2, après cette défaite lors de la première rencontre par le Canadien, une défaite de 4-2 contre les Sabres de Buffalo. Martin Saint-Louis est revenu sur les émotions, sur ce match, sur ce qui a peut-être coûté cette première défaite au Canadien, mais demande aussi que ses joueurs reprennent un peu ses émotions qui a porté l'équipe lors de ce premier tour face au Lightning de Tampa Bay.
3: Faut pas que tu paniques, tu restes en contrôle. T'sais. Faut pas que tu perdes confiance. Faut que tu comprennes pourquoi que t'as pas gagné le match. Puis t'avances. C'est beaucoup de rester sur le processus. Si tu raides la montagne russe d'émotions, mais tu te perds là-dedans. T'sais. Fait que je pense qu'on est pas mal. On est un groupe confiant. Puis on sait que les réponses sont partout. Puis on va les chercher à tous les jours. On essaie d'incorporer ça dans le prochain match, puis continuer à s'améliorer.
0: Donc, au suivant, un peu cette mentalité aussi. On passe au match suivant, match qui aura lieu ce soir. Hier, il y en avait un match dans la Ligue nationale de hockey. Ce sont les Hurricanes de la Caroline qui, encore une fois, se sont imposés. Je dis encore une fois parce que c'est une 7e victoire consécutive pour les Hurricanes. Ils ont battu les Flyers hier 4-1. Et ils ont dans les câbles les Flyers qui pourraient être balayés dans cette série de deuxième tour. Ce soir, le Canadien joue à 19h. Il y a aussi un match à 21h30 dans l'Ouest. Les Golden Knights et les Ducks qui s'affrontent. C'est 1-1 dans cette série. Et sinon, en terminant, il y aura à surveiller aussi du côté de Toronto, ce premier match du Tempo de Toronto.
2: Basketball féminin. Ça.
0: Voilà, en WNBA, premier match de l'histoire de la concession. Ce sera contre les Mystics de Washington. Et il y aura aussi beaucoup de tennis. Le tournoi de Rome est en cours. C'est le début pour plusieurs Canadiens. Malheureusement, ça a été des débuts un peu en demi-teinte pour les Canadiens, puisque Bianca Andreescu et Denis Shapovalov ont perdu hier. Mais aujourd'hui, Victoria Mboko, Félix Auger-Aliassim et Leila Fernandez seront en action. Donc, plusieurs Canadiens qui vont tenter de passer au prochain tour.
2: Bon, beaucoup de sport et pour tous les goûts.
0: Oui.
2: À part de ça, il n'y a pas que le hockey, clairement. Merci beaucoup.
0: Un plaisir.
2: Bonne journée.

À la une des différents quotidiens de ce matin, on va commencer par le site de Radio-Canada, puisque c'est au cours de la nuit prochaine que sera déployé dans différents établissements, Mauricie, centre du Québec et dans le nord de Montréal, le DSN, le dossier santé numérique. Et on apprend ce matin de la plume de Thomas Gerbet sur le site de Radio-Canada que le dossier santé numérique va coûter 100 millions de dollars par année à exploiter, ce qui comprend notamment le salaire du personnel de soutien informatique. C'est une information que l'on ne connaissait pas, c'est une information qui n'était pas publique, qui a été ajoutée par Santé Québec sur son site Internet jeudi après-midi, sans faire grand bruit, dit Thomas Gerbet. On savait que le développement donc du projet allait atteindre 402 millions de dollars, une hausse d'ailleurs de plus de 50% par rapport au montant initial de 265 millions de dollars qui était prévu, mais on ignorait le coût d'exploitation donc de ce qu'on appelle au gouvernement un projet vitrine, donc le projet dans ses différents CIUS. Donc voilà ce que ça va coûter, 100 millions de dollars par année. C'est les coûts de licence d'hébergement, salaire des équipes qui ont été consultées pour aider les utilisateurs également. Vous avez tous les détails sur le site Internet de Radio-Canada ce matin. C'est en une, le dossier santé numérique, 100 millions de dollars par année à exploiter. En une de la presse,

des journalistes du quotidien se sont glissés dans la peau de travailleurs étrangers, d'attrapeurs de volailles à employés dans le textile. Notre économie repose de plus en plus, écrit la presse, sur des travailleurs venus de l'étranger. Alors que Québec impose un premier plafond sur l'immigration temporaire, trois journalistes de la presse donc ont décidé d'aller travailler dans ces emplois qui sont donc occupés dans bien des cas par une majorité de travailleurs temporaires ou travailleurs étrangers. Et donc, il y a effectivement une attrapeuse de volailles. Il y a aussi un travail, ce sont des emplois qui sont difficiles physiquement. Travail dans l'entretien ménager également et ouvrier du textile. Vous pourrez lire les témoignages, les comptes rendus des journalistes qui se sont glissés dans la peau de ces travailleurs ce matin dans la presse, qui revient également sur ce qui serait donc un autre féminicide à Gatineau. Ce serait le 10e au Québec. Le conjoint de la victime, donc, qui a été tué à Gatineau, avait de graves antécédents de violence. C'est ce qu'on apprend dans la presse de ce matin. Une tragédie qui survient, nous dit le quotidien, au moment où Québec souhaite instaurer une loi Gabi Renault dans l'espoir de prévenir la violence envers les femmes. Les détails à lire dans la presse de ce matin. En une du Journal de Montréal et du Journal de Québec, on revient sur cette sanction de 8 000 $ imposée à la députée québécoise Lacoyanne. Les craintes formulées, écrit-on dans le journal, par Marois Risky, qui ont plongé le Parti libéral du Québec dans une crise éthique l'automne dernier, étaient fondées. De l'argent public a bel et bien été utilisé à des fins partisanes pour la campagne à la chefferie de Pablo Rodriguez. Donc c'est un rapport vitriolique qui vise l'ancienne députée libérale Sona Lacoyanne-Olivier. Je dis ancienne parce qu'elle est maintenant, elle siège maintenant comme indépendante. Donc, on a appris hier essentiellement, entre autres, que son local de député avait servi de base, si on veut, de centre pour la campagne de Pablo Rodriguez, campagne à la chefferie. Donc, un rapport dur de la commissaire à l'éthique. Vous avez les réactions, des extraits du rapport également dans le Journal de Montréal et dans le Journal de Québec. Immigration, il en est question aussi dans le Devoir, des refus de permis de travail après 60 jours qui font mal, de longs délais pour traiter les études d'impact sur le marché du travail ont de lourdes conséquences sur les travailleurs et les employés, apprend-on dans le Devoir. On sait que le gouvernement fédéral resserre les règles donc pour les travailleurs étrangers. Une autre inquiétude qui justement inquiète les avocats et les employeurs, des refus systématiques de dossiers de permis de travail si l'étude d'impact sur le marché de travail n'a pas été versée au dossier parce que le dossier est encore en traitement. Il y a donc des dossiers qui sont fermés et ça empêche des gens de travailler. Les détails dans le Devoir de ce matin, qui s'est rendu également en Tchéquie, au pays de Jakub Dobesh, le gardien étoile du Canadien de Montréal. Donc, portrait de la ville où il a grandi, entre autres choses. Et puis, je termine avec le Globe and Mail. On apprend ce matin qu'il y a des centaines de personnes, finalement, qui ont eu un accès non autorisé à cette liste des électeurs de l'Alberta. On sait que, donc, il y a une liste qui s'est retrouvée entre les mains de plusieurs personnes. On apprend que ce sont 600 personnes qui ont obtenu cette liste électorale et évidemment qu'il y a des craintes maintenant en raison des données sensibles qui se trouvent sur cette liste en question, la liste électorale qui contenait les renseignements personnels de près de 3 millions de résidents de l'Alberta. Les détails ce matin dans le Globe and Mail.

0: Catherine Dib maintenant est avec nous en studio. Bonjour Catherine.
1: Bonjour Mathieu.
0: Alors oui, cette situation au Moyen-Orient, le détroit d'Ormuz, ça bouge pas beaucoup. En fait, il y a un pétrolier qui a traversé ce matin pour se rendre en Corée du Sud. C'est le premier bateau de ce type à atteindre la péninsule asiatique par cette voie stratégique parce que pour l'instant, ça reste très figé. Quels sont les derniers détails?
1: Voilà, en fait, c'est que ce navire, c'est un navire maltais, l'Odessa. Il avait traversé le détroit d'Ormuz le 17 avril dernier et là, en fait, il vient d'arriver en Corée du Sud. Il avait profité d'une brève accalmie dans le blocus. Et en fait, ce navire transporte 1 million de barils de pétrole brut, soit près de la moitié de la consommation quotidienne en Corée du Sud. Donc, ça devrait contribuer à apaiser les inquiétudes de Séoul.
0: OK. Et il y a quand même eu de nouvelles frappes là, entre les États-Unis et l'Iran.
1: Voilà, des affrontements ont eu lieu entre les forces américaines et iraniennes dans le Golfe. L'armée américaine affirme avoir ciblé des installations militaires iraniennes après que 3 de ses navires ont été attaqués en traversant le détroit d'Ormuz. Donc, ça reste assez tendu dans le coin. Téhéran signale également des explosions sur l'île iranienne de Qasem, située dans le détroit. Et puis, il y a aussi les Émirats arabes unis là, qui affirment que leur défense aérienne a intercepté des drones et des missiles iraniens. De plus, il y a eu un pétrolier qui transportait des produits appartenant à une entreprise chinoise qui a été attaqué, lui, dans le détroit cette semaine. Ça, c'est selon le ministère chinois des Affaires étrangères. Il n'y a heureusement eu aucun blessé. Donc voilà, ces incidents laissent quand même craindre une reprise du conflit qui a été déclenché en fait en février dernier par la campagne de bombardement des États-Unis d'Israël en Iran. Et puis, ben, on espérait quand même que les négociations auraient avancé à ce point-ci.
0: Oui, mais là, le président Donald Trump, malgré ce que vous venez de décrire, continue à dire que le cessez-le-feu est toujours en vigueur.
1: Il soutient encore et toujours que les négociations vont bon train. Ce n'est pas la première fois qu'il le dit. Il voit un accord venir avec l'Iran dans un avenir très proche. On l'écoute, il avait pris la parole hier.
2: We're doing well, then we have to get what we have to get. If we don't do that, we'll have to go a big step further. But
1: alors il dit ça va bien, on va chercher ce qu'on doit chercher, et si on n'y parvient pas, on est prêt à aller encore plus loin. Nous avons eu de bonnes discussions dans les dernières 24 heures, et c'est possible qu'on parvienne à un bon accord. Il a rajouté une autre couche sur sa plateforme Truth Social en appelant l'Iran à signer un accord rapidement, en lettres majuscules, sous peine d'être frappé bien plus violemment à l'avenir. Mais selon le correspondant du journal Le Monde à Washington, Piotr Smolar, les États-Unis sont à la fois pressés de parvenir à un accord, mais aussi ont des objectifs militaires avec l'Iran, ce qui fait en sorte qu'il devient difficile d'établir clairement un échéancier que la Maison-Blanche aurait en tête par rapport à ce palais diplomatique. On l'écoute sur le sujet.
3: D'une part, on fait un effort diplomatique qui est très empressé, qui vise à signer ce qu'on appelle un mémorandum, qui permettrait de fixer en quelque sorte les paramètres d'une sortie de crise. Et ensuite, il y aurait plusieurs semaines, on parle d'un mois de négociations pour parvenir à affiner les détails de cet accord. D'autre part, il y a une détermination américaine pour entamer un nouveau cycle de guerre, pour affaiblir encore davantage, si c'est possible, le régime sur un plan militaire, et aussi pour viser un certain nombre de responsables de l'appareil sécuritaire.
0: Et pendant ce temps, le conflit persiste dans la région. Il y a des frappes israéliennes qui se sont poursuivies au Liban.
1: Voilà, il y a une trêve qui avait été annoncée par Donald Trump le 16 avril. Eh bien, Israël poursuit sa campagne militaire au Liban. Israël a d'ailleurs ordonné aujourd'hui l'évacuation de 7 autres villages libanais qui, eux, ne sont pas situés dans la zone tampon au Liban là, qui a été établie par l'armée israélienne. Elle fait 600 km², je vous le rappelle, dans le territoire du pays. Et puis aussi, une autre frappe israélienne a tué un secouriste libanais aujourd'hui. On parle d'un total de 103 morts là, dans le milieu de la santé au Liban, selon l'Organisation mondiale de la santé. Bref, les autorités iraniennes devraient répondre sous peu à la contre-offre américaine destinée à mettre fin à cette guerre entre les deux pays et dans la région.
0: Merci beaucoup, Catherine. Bonne journée. Marie-Michèle Bordois est maintenant en studio pour les actualités culturelles. Alors, oui, 15 nouvelles femmes, on a appris ça ces dernières heures, qui dénoncent le chanteur Patrick Bruel.
4: Oui, environ un mois et demi après une première enquête, le site indépendant Mediapart est revenu là, avec un nouvel article. Ça a été publié hier, article dans lequel donc 15 femmes témoignent de comportements de la part de Patrick Bruel, comportements en marge de concerts, de tournages, de rencontres professionnelles, encore lors de massages également. Les faits allégués s'étendent de 1980 91 à 2019. Il y a une femme qui accuse le chanteur de viol après avoir été droguée à une époque où elle était mineure, où elle avait 16 ans. Au total, là, donc entre le 18 mars et l'article d'hier, c'est 30 femmes qui ont accusé le chanteur dans Mediapart, mais aussi dans le magazine Elle, dans la presse belge également. Patrick Bruel a été contacté par Mediapart. Cette fois-ci, il a de nouveau nié toute contrainte ou violence. Il fait actuellement face à des enquêtes judiciaires en France, deux enquêtes pour viol et tentative de viol et une autre en Belgique pour agression sexuelle.
0: Voilà pour ce dossier et les derniers et les plus récents développements. Signe que l'été approche. Il va peut-être faire chaud à un moment donné. Ceci dit, c'est la saison des festivals qui débute au Québec, entre autres.
4: Ben voilà, c'est là peut-être qu'on pourra la trouver, oui, cette chaleur ça. Dans notre cœur. Mathieu, c'est le festival Santa Teresa qui va ouvrir le bal en fin de semaine, donne le coup d'envoi donc à Sainte-Thérèse dans les Laurentides, avec des artistes comme We Are Wolf, Bon Enfant, Elie Sapie. Santa Teresa, c'est l'occasion d'entendre, oui, plusieurs bons noms, mais aussi de découvrir ce petit village de Sainte-Thérèse, parce qu'il y a plusieurs scènes aménagées un peu partout, à l'extérieur comme à l'intérieur. Et parmi les artistes qui vont nous donner là, un avant-goût de l'été, mm-hmm. Mike Clay, et pourquoi pas entendre Tutto Passa.

0: rêver ou quoi l'été, Mathieu?
1: Oui, on peut dire ça.
0: Donc, en tout cas, c'est parti pour les festivals à tout le moins. Ce soir, ce sera gratuit à Santa Teresa, une soirée qui va faire place aux musiciens de la relève.
2: Pour la première fois de ma vie, je sais ce que je veux. Je veux courser. Depuis ma première course, je sais que c'est ce que je veux faire.
1: Extrait de la bande-annonce du film biographique sur le pilote de course, pilote automobile québécois, Gilles Villeneuve. On a une date de sortie.
0: Ouais, Villeneuve, l'ascension d'une légende. Ça avait été annoncé, ça, pour la première fois en 2023, mais plusieurs pépins ont retardé la production, qui un changement de réalisateur, qui des enjeux financiers. Finalement, le tournage qui a repris en octobre, et là, on nous arrive avec une date. Donc, ce sera le 11 novembre sur nos écrans, le film qui va revenir sur les débuts du pilote automobile québécois, Gilles Villeneuve, qui, à 32 ans, s'est tué au volant de sa voiture de Formule 1. Rémi Goulet, qu'on a notamment pu voir au grand écran dans Vivre à 100 000 à l'heure ou encore à la télévision pour Toujours plus un jour, plus récemment dans la nouvelle saison de Libre dès maintenant. C'est lui qui campe le jeune Gilles Villeneuve, issu d'une famille modeste de Berthierville, déterminé à vivre de sa passion, la course automobile. Parmi les autres interprètes, il y a quand même des grands noms, Rosalie Bonenfant, Patrice Robitaille, Luc Picard également.
1: Et revenons-y à cet album de France Dabo, un nouvel album donc pour la chanteuse.
0: Lancé hier soir, Symbiose, 15e opus. Rockeuse, mais pas que, France Dabo, elle se permet avec ses 8 nouveaux titres de se promener là, à travers différents styles. Et elle s'offre aussi plusieurs collaborations, certaines étonnantes, avec le rappeur Soulja, par exemple. D'autres qui vont à côté un peu son énergie, comme Sarah Dufour. Je vous laisse entendre l'extrait, faut pas pleurer.

0: Donc, du nouvel album de France d'amour lancé hier, Marie-Michel. Merci beaucoup.
1: Bonne journée,
0: bonne fin de semaine. Voilà pour cette édition d'À la Une. Oui, à surveiller évidemment dans les prochaines heures le déploiement de ce santé, de ce dossier santé numérique. On va surveiller ça de près pour vous. On se laisse là-dessus. Bonne journée, bonne fin de semaine.
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9: Rencontre entre Mark Carney et son homologue albertaine, un nouveau cadre réglementaire pour faciliter la mise en œuvre de nouveaux pipelines pourrait être annoncé. Drame de Tumbler Ridge.
10: To build a new school, to replace it on a different site.
9: La communauté de la Colombie-Britannique aura une nouvelle école. Et des échanges de tirs entre l'Iran et les États-Unis fragilisent à nouveau le cessez-le-feu. Bonjour, ici Marie-Michel Bordua. Bienvenue à ce Radio-Journal. Le premier ministre Mark Carney va rencontrer ce matin son homologue albertaine Danielle Smith. Le gouvernement libéral pourrait annoncer dès aujourd'hui un cadre réglementaire pour accélérer l'approbation de projets d'exploitation de ressources naturelles, dont les pipelines. Notre analyste politique à Ottawa, Fanny Olivier, nous en dit davantage.
11: Depuis des années, Danielle Smith critique la lourdeur réglementaire qui, selon elle, freine l'exploitation des ressources pétrolières de sa province. Or, Mark Carney a déjà modifié la loi pour permettre aux grands projets sélectionnés par son gouvernement de contourner certaines règles environnementales. Et là, il souhaite maintenant établir un cadre réglementaire allégé et permanent pour permettre l'approbation en moins de 2 ans de l'ensemble des projets d'exploitation de ressources naturelles, même ceux qui ne sont pas placés sur la liste prioritaire. Selon CBC, les changements pourraient toucher la loi sur l'évaluation d'impact et la loi sur les pêches. Mais on se rappelle qu'en 2012, quand Stephen Harper avait fait des changements aux règles environnementales, notamment à la loi sur les voies navigables, il avait fait face à une avalanche de critiques.

0: climatique. Le gouvernement Carney ne semble pas s'attendre à une pareille levée de boucliers. On écoute le leader du gouvernement en chambre, Stephen McKinnon.
1: On travaille sur des dispositions législatives, administratives et autres. Pas de surprise qu'on en parle depuis l'arrivée de M. Carney d'accélérer les projets tout en respectant les processus.
0: La rencontre entre Daniel Smith et Mark Carney survient alors qu'on attend toujours la finalisation de l'entente qui pourrait ouvrir la porte à la construction d'un nouveau pipeline vers l'ouest. Ce sera difficile d'en apprendre plus sur l'état des discussions là-dessus parce qu'il n'y a pas de point de presse prévu après leur rencontre. Ici Fanny Olivier, Radio-Canada, Ottawa.
2: En Alberta, une troisième enquête est lancée en lien avec la fuite de données électorales d'environ 3 millions de citoyens. Après élection Alberta et la GRC, la commissaire à l'information et à la protection de la vie privée a ouvert une enquête sur des allégations selon lesquelles le groupe indépendantiste Projet Centurion aurait recueilli, utilisé et dévoilé des informations personnelles de la liste d'électeurs de la province. Élections Canada confirme pour sa part avoir envoyé 568 mises en demeure à des personnes qui auraient eu accès à la base de données électorales. En Colombie-Britannique, l'école secondaire de Tumbler Ridge, où 6 personnes ont perdu la vie lors d'une fusillade en février, sera détruite. L'établissement qui était inutilisé depuis la tragédie sera remplacé par une nouvelle école, comme le rapporte Julie Landry.
3: C'était le souhait de la communauté et des victimes, a expliqué le premier ministre David Eby en point de presse jeudi après-midi. Il s'agit d'une demande très compréhensible pour cette petite communauté, a ajouté la ministre de l'Éducation, Lisa Baer. Surtout que l'établissement où ont lieu ces horreurs est visible de partout dans le centre de la ville de 2600 résidents. Les consultations ont démontré que l'objectif souhaité est de construire un nouvel endroit joyeux qui ne porte pas le poids de cette tragédie. Depuis le drame, les 160 élèves de l'école secondaire suivent leurs cours dans des classes modulaires temporaires situées sur le terrain de l'école primaire. De nouvelles classes plus grandes et confortables sont en train d'être installées en attendant la nouvelle école qui devrait être construite assez rapidement selon le premier ministre.
4: I think that for this project in particular, there's just so much goodwill for Tumbler Ridge.
3: Vu la volonté générale de mettre un baume sur cette communauté traumatisée. Pour les prochaines étapes, que ce soit pour décider de la conception de la nouvelle école ou pour déterminer le sort du terrain vacant après la destruction, la communauté sera encore une fois consultée et un plan doit être présenté plus tard cette année. Ici Julie Landry, Radio-Canada, Vancouver.
2: Le Manitoba déclare l'état d'urgence sanitaire lié au VIH puisque la province affiche l'un des taux de prévalence les plus élevés au pays. Les autorités sanitaires soulignent que 328 nouveaux cas ont été signalés l'an dernier, plus du double des cas répertoriés en 2021. La professeure adjointe en immunologie de l'Université du Manitoba, Julie Lajoie, estime que l'état d'urgence aurait dû être déclaré bien plus tôt.
5: Le niveau, le nombre d'infections augmente à chaque année. Donc, ça devenait là, vraiment urgent de dire ça nous prend plus de ressources et aussi une certaine responsabilité de la province là, pour dire, ben oui, là, on voit qu'il y a un problème puis on est décidé à agir.
2: L'hygiéniste en chef du Manitoba constate pour sa part que les Autochtones sont touchés de manière disproportionnée. Une équipe consulaire canadienne est en route vers les îles Canaries où elle doit rencontrer les 4 Canadiens qui se trouvent à bord du bateau de croisière touché par des cas d'antivirus. Le navire doit y accoster cette fin de semaine. Plus de 140 passagers et membres d'équipage asymptomatiques se sont isolés à bord du navire. Pendant ce temps, 3 Canadiens qui ont eu un lien avec cette croisière sont en isolement à domicile en Ontario et au Québec. La directrice nationale de la santé publique du Québec, Caroline Quash, souligne qu'il est peu probable que la personne en isolement dans la province a été infecté.
6: Notre Québécois est en parfaite santé. Il s'est isolé de façon volontaire. Et tant et aussi longtemps qu'on n'est pas capable de savoir exactement où le cas index était dans l'avion, on n'est pas capable de dire si notre Québécois était un vrai contact ou pas. Parce que pour être considéré contact, il faut avoir été très proche du cas, c'est-à-dire avoir passé plus qu'une demi-heure à moins d'un mètre. Et on n'a pas l'impression que ça a été le cas, mais on attend cette confirmation-là.
2: Caroline Quash souligne aussi que, contrairement à la COVID, l'antivirus est moins contagieux. L'Organisation mondiale de la santé rapporte 8 cas d'infection liés à l'éclosion sur le navire, dont 3 décès. L'Iran et les États-Unis s'accusent mutuellement de violations de cessez-le-feu. L'armée iranienne soutient que Washington a attaqué

0: attaqué deux de ses navires dans le détroit d'Ormuz. En représailles, elle a ciblé trois destroyers américains avec des missiles et des drones. Le président américain assure malgré tout que la trêve tient toujours. La CIA estime par ailleurs que Téhéran pourrait résister encore plusieurs mois au blocus naval américain. L'Iran a annoncé ce matin que son stock de missiles est encore plus important qu'avant le déclenchement de la guerre. Les précisions de Valérie Crova.
1: Cette note contredit les affirmations de Donald Trump, qui ne cesse de répéter que l'Iran est dans une situation critique. Malgré des semaines de bombardements intensifs, Téhéran conserve d'importantes capacités en matière de missiles balistiques. Un responsable américain cité dans la note confidentielle de la CIA est catégorique. Il existe des preuves selon lesquelles le régime a rouvert la quasi-totalité de ses installations de stockage souterraines et que de nouveaux missiles sont assemblés. La production se serait même intensifié. Sur le plan économique, la note de la CIA laisse entendre que la résilience de l'Iran est nettement plus importante que ce que croit savoir l'administration américaine. La République islamique a la possibilité de survivre au blocus du détroit d'Ormuz pendant au moins 3 mois, voire plus. Ses champs de pétrole tournent certes au ralenti, mais ils sont toujours en activité. Le régime stockerait une partie de son pétrole à bord de tankers et pourrait acheminer du pétrole par voie ferroviaire à travers l'Asie centrale.
0: C'était Valérie Crova. La hausse du prix du kérosène profite aux pétrolières canadiennes. Plusieurs d'entre elles privilégient le raffinage de ce produit dérivé du pétrole et visent plus d'exportations. La capacité canadienne est toutefois limitée. Les précisions de Tiffany Roquette.
2: Si la flambée du prix du kérosène provoque suspension de vol et hausse des tarifs aériens, elle est une belle opportunité pour les pétrolières canadiennes. Et encore plus pour Suncor, qui produit du kérosène à sa raffinerie de Montréal depuis seulement 6 mois. Ce carburant était destiné aux aéroports de la région, mais la crise au Moyen-Orient a dévoilé de nouvelles occasions d'affaires. Le vice-président en raffinage, Del Oldrive, explique que l'entreprise a exporté du kérosène à Porto Rico et aux Philippines, avec des prix de 10 à 15 dollars le baril plus élevés que le prix domestique. La pétrolière a aussi livré une première cargaison à l'Europe la semaine dernière. L'Impérial et Cenovus privilégient aussi le raffinage du kérosène et du diesel sur l'essence.
3: Parce qu'on le sait, plusieurs pays viennent cogner à la porte du Canada pour avoir des produits finis avec la crise.
2: Carole Montreuil de l'Association canadienne des carburants souligne toutefois que les entreprises canadiennes sont limitées dans leur capacité à répondre à cette demande mondiale. Seulement 10% du baril de certains pétroles bruts peut devenir du kérosène.
3: Il y a une limite purement physico-chimique à en produire plus.
2: Le volume d'exportation canadienne de carburant d'aviation a triplé entre février et mars, mais ces livraisons mensuelles sont une goutte d'eau de la consommation journalière dans le monde. Ici Tiffany Roquette, Radio-Canada, Calgary.
0: Et par ailleurs, Air Canada a annoncé hier l'annulation de nouveaux vols cet été vers des villes américaines en raison du prix élevé des carburants. Voilà, c'était le Radio-Journal. Excellente journée.

C'est vendredi matin, j'espère que vous vous portez bien. Vendredi matin gris, en ce moment au centre-ville de Vancouver. Matin gris, ça veut pas dire un après-midi gris, on l'a bien vu hier. Ça pourrait être la même chose aujourd'hui. Autour de cette table ce matin, il y a Myriam Baugé, il y a Emma Hautecoeur, il y a Carl Rétineau, Parazelli, on est le 8 mai, bienvenue à Fort-Est.

0: paralysé par Azélie. Je suis désolée. Vous allez me pardonner de ça, Carl.
1: Bien sûr. Mon nom est un cauchemar pour bien des gens.
0: Non, mais d'habitude, moi, ça va, là, Carl Rétino Parazélie, je suis capable de dire ça. Mais ce matin, c'est vendredi. J'ai paralysé, comme je dis, effectivement, ce qui s'est passé. Un bâton dans les roues. Ça prend pas grand-chose, des fois. Vous allez bien, tout le monde? C'est vendredi?
2: C'est vendredi.
0: C'est la fête des mères en fin de semaine.
2: C'est vrai.
0: Est-ce que je me trompe? Non, c'est en fin de semaine, c'est la fête des mères. Je suis pas bonne dans ces affaires-là. je me trompe pas. Donc, c'est la fête des mères.
2: Parce que nos enfants sont plus petits, là.
0: Mais même là, moi, j'ai quand même une mère. Là, je devrais savoir ça. Je devrais savoir que c'est quand la fête des mères. Mais moi, je suis une belle mère. Hein. Fait que chez nous, je suis célébrée.
2: Non,
0: je compte. Je sais que je compte. Mais c'est pas bon. Voilà. En tout cas, je ne suis pas là.

0: sujet propre primaire de l'affaire. Qu'est-ce que vous faites pour la fin des mères? Est-ce que c'est important chez vous? Les mères de cœur, vous avez des petits, vous, là.
1: Est-ce qu'ils font des dessins aux autres? Moi, je suis la mère, donc je laisse la charge mentale de la fête des mères aux autres. Hey, puis s'il y a rien qui se passe, ben c'est
2: correct. Il se passe rien. Et je pense que c'est pas mal ça l'idée.
0: Qu'il se passe rien.
2: Ou qu'il se passe rien, ou qu'on ait
0: ou qu'on ait rien à faire. Ah ben oui, j'espère.
2: Parce qu'il fallait que les mères planifie la fête des mères.
0: Ben non, là, ça serait bien.
2: Je pense que c'est pas ça l'idée.
0: On dirait que ça serait le bout du bout.
2: Le bout
0: Oui, effectivement. Est-ce que vous avez des dessins quand même, quelque chose, moi, quand on
1: est... Ben, il y a sûrement quelque chose qui va revenir de l'école. Là,
0: ben, j'imagine, on fait encore ça dans les écoles, les petits dessins, les fleurs. Carl, votre fête des mères, vous, est-ce que ça va être enlevant?
3: Oui, ben ça, j'ai une grande surprise là qui attend ma conjointe.
0: Ah ouais, hein?
3: Le grand, non, c'est pas vrai. Ben oui, oui, j'ai quelque chose de prévu.
0: Mais c'est pas grand. c'est
3: non, non, mais
0: t'as un petit brunch.
3: J'ai une carte qui est prévue, peut-être des petites fleurs, un bon petit déjeuner, ce genre de choses là. Mais comme on dit, les meilleurs cadeaux sont ceux qui viennent du cœur. C'est pas nécessairement le matériel.
0: Oh, alors, absolument.
3: Je vais miser là-dessus.
0: Non, vous avez bien raison. Vous y avez pas acheté un lave-vaisselle là, ou un aspirateur.
3: Non. Non.
1: Moi, je me suis acheté mon propre nouvel aspirateur.
0: Ah, mais voilà.
1: Nouveau pour moi. Bah,
0: c'est bien ça, un cadeau. Mais il fut un temps où c'était ça. Là, on voyait des publicités là où on offrait à votre femme. Pour la fête des mères,
2: un beau trousseau.
0: Oui, exactement, un beau trousseau. Alors voilà, ben bonne fête des mères en avance à toutes les mamans qui nous écoutent. Bien sûr, vous êtes précieuses, vous êtes importantes, vous êtes fortes et belles. Alors, bonne fête des mères ce dimanche à venir et bonne fête des mères à la mienne quand même, que j'aime profondément. Carl, on va parler pas de fête des mères, on va parler d'intelligence artificielle. Ben, quand est-ce qu'on ne parle pas d'intelligence artificielle, mais est-ce que c'est en train de voler nos emplois? C'est une question intéressante, ça.
3: Oui, question fondamentale. Oui. Je sais que c'est lourdeau un peu en ce vendredi ensoleillé, mais c'est une question que je me suis posée depuis quelques mois en regardant ce qui se passe beaucoup aux États-Unis. On voit des compagnies qui nous disent qu'il y a plein de licenciements qui sont liés directement à l'IA. Mais est-ce que c'est vraiment le cas ici déjà? Est-ce qu'on voit vraiment les répercussions de ça? Vous verrez que la réponse est moins claire qu'on l'espérait, mais on se parlera quand même ensemble de tout ce que ça change l'IA dans notre travail, nos tâches, nos responsabilités. Ouais. Même dans certains cas, l'identité professionnelle de certains travailleurs qui change avec ça. Alors, ça soulève des questions fort intéressantes pour maintenant et pour plus tard. Et justement, parlant d'emploi, j'aurai aussi des chiffres tout neufs pour vous.
0: Ah oui.
3: Pour l'emploi au Canada, aux États-Unis. Et malheureusement, Marie, c'est pas très bon ce qu'on a comme nouvelle. Pas tant pour le mois d'avril. Avril, c'est pas si pire. Mm-hmm. Mais quand on fait le cumul des mois de 2026, du début de l'année, là, disons qu'il y a des signes d'inquiétude un petit peu là-dedans.
0: Oui, effectivement. Bon, ben, on va se parler de tout ça vers 6h35. Merci, Carl. À tantôt. À plus tard.
3: À tout à l'heure.
0: Et d'ailleurs, là, si vous voulez souhaiter bonne fête des mères à votre mère, écrivez-nous. Moi, ça va me faire grand, grand plaisir de transmettre le message. S'il y a des petits, puis vous savez que votre maman écoute Far West, ou s'il y a des grands qui veulent souhaiter bonne fête des mères à leur maman, écrivez-nous 604-662-6032. 604-662-6032. Ça va me faire plaisir de transmettre les messages. Ou si vous voulez tout simplement nous parler de votre maman, puis de ce que ça représente dans votre vie, écrivez-nous sans hésiter. Emma, ce matin?
1: Bien, vous l'avez entendu au Radio-Journal, une grosse nouvelle hier, le gouvernement de la Colombie-Britannique qui a annoncé que l'école secondaire de Tumbler Ridge allait être donc démolie et reconstruite pour permettre, entre autres évidemment, à la communauté de tourner la page. Pour l'instant, les élèves étudient dans des classes modulaires. Il semblerait-il qu'il y en a de nouvelles plus confortables qui sont arrivées entre-temps, parce qu'évidemment, on ne sait pas exactement, construire une école, ça peut quand même prendre un certain temps. Sinon, les deux plus grosses universités de la Colombie-Britannique font partie des établissements qui ont été touchés par une cyberattaque ce matin. Mm-hmm. Et l'Université de la Colombie-Britannique dit que les informations personnelles des étudiants auraient pu être compromises, là où sont peut-être compromises à travers donc cette brèche du système Canva, un système qui est utilisé là pour gérer les notes, les documents de cours, les devoirs, les vidéos, les conférences.
0: Oui, voilà. Ben oui, on va essayer d'en parler d'ailleurs là, peut-être un peu plus tard à l'émission, mais quand même, c'est de plus en plus fréquent, j'ai l'impression, dans les universités, bon, pour bien les entreprises aussi là maintenant, au pays. Merci Emma, on s'en reparle tantôt. Circulation, camion semi-remorque qui est en panne, autoroute 1, direction Est, à l'angle de la 264e, c'est dans la voie du centre que ça se passe. On est à Langley. Il y avait un accident aussi, 216e, à l'angle de la 58e avenue. C'était difficile dans toutes les directions. Ça a maintenant été dégagé.

0: Sinon, autoroute 1, le pont Iron Workers, on faisait des travaux d'entretien encore une fois la nuit dernière, mais là, toutes les voies sont rouvertes sur le pont. Il n'y a pas de problème là. 30% de possibilité de brune intermittente en ce vendredi 8 mai, maximum de 17 pour aujourd'hui. Ben, ça va peut-être ressembler à ce qu'on a connu hier, là. Peut-être davantage d'éclaircies vers la fin de la journée. Demain, une alternance soleil-nuage prévue, maximum de 18 à 22 pour samedi et 17 à 20 pour dimanche avec, encore une fois, du beau temps. Whistler, maximum de 16, 30% de possibilité de brune intermittente, pardon, pour aujourd'hui. Ça se poursuit comme ça ce soir. En fin de semaine, Whistler, demain, une alternance soleil-nuage avec un maximum de 20, 17 prévu pour dimanche. L'île de Vancouver, un ciel nuageux, maximum de 18 pour aujourd'hui. Demain, 19 à 20 avec une alternance soleil-nuage là aussi. Sauf pour Tofino, aujourd'hui, là, de la brune intermittente est prévue, ainsi que pour demain. Kamloops et Kelowna, du dénuage, maximum de 22 pour Kamloops et Kelowna. On retourne vers des températures plus élevées demain, du soleil, maximum de 26 à 27. Prince-George, 40% de possibilité d'averse, maximum de 16. Une alternance soleil-nuage pour samedi, des nuages pour dimanche. Dawson Creek, Fort St. John, maximum de 16 à 17, avec là aussi une alternance soleil-nuage, du soleil, du beau temps pour demain, samedi et pour dimanche. À Terrasse, 40% de possibilité d'averse. Ça se poursuit en pluie ce soir, cette nuit, et de la pluie prévue pour samedi, dimanche. Et à Whitehorse, maximum de 8 aujourd'hui, 30% de possibilité d'averse, ça se poursuit ce soir, cette nuit et demain samedi.
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2: Ce matin,
3: ben, on se souvient tous de cette collision qui avait eu entre la baleine et une motomarine.
2: Bien sûr, ouais.
3: Ça a fait couler beaucoup d'encre.
2: Ouais.
3: Et puis, d'ailleurs, il y a l'administration portuaire de Vancouver-Fraser qui vient de lancer sa campagne de sensibilisation pour la sécurité nautique.
2: Nautique, oui.
3: Et on va en parler avec Dominique Labrosse, qui est du centre de voile Jericho. Il connaît bien la question. Il va nous donner un peu le béaba de la sécurité nautique. Où est-ce qu'on va chercher des informations? Qu'est-ce qu'on fait? Qui est censé surveiller nos eaux?
2: Oui, puis comment on se prépare à la saison à venir? Où ça sera où c'est déjà beaucoup plus occupé, on l'a vu dans les dernières fins de semaine là.
3: Oui,
2: c'est évident.
3: Oui. Ensuite, on va parler de robots.
2: Oui.
3: Parce que cet automne, il y aura des robots qui vont circuler dans le centre-ville de Vancouver et aussi dans le quartier Kitsilano pour faire des livraisons de nourriture.
2: Ouais.
3: On va parler à une chercheure pour savoir exactement comment ça se passe et surtout les interactions entre les piétons et ces fameux robots.
2: Ouais.
3: Ça va être compliqué. Surtout à Kitsilano, il y a beaucoup d'enfants qui vont peut-être vouloir jouer avec les petits robots.
2: Oui, je sais pas.
3: Donc, j'ai bien de savoir ce qu'elle a à dire là-dessus.
2: Ouais.
3: Ensuite, on va se rendre au Yukon où on va parler avec des communautés autochtones qui ont pas mal de problèmes d'enjeux de logement.
2: Mm-hmm.
3: C'est des communautés un peu partout. Et puis Rimena Sampson va nous en parler pour voir quel est cet enjeu et puis comment est-ce qu'on peut remédier à ça.
2: Donc avec des espaces autochtones, là, comme on le fait vendredi. Ouais.
3: Tout à fait. Et puis vous avez un super choix de mari aujourd'hui.
2: On va retourner au 24 juin 86. Le 24 juin 86, c'était évidemment l'année de l'expo, comme on dit. Et puis, il y avait une Saint-Jean, une soirée de la Saint-Jean, un grand spectacle de la Saint-Jean qui a eu lieu à l'Expo 86 avec Robert Charlebois, il y avait Yvon Deschamps, Fabienne Thibault. C'était un immense spectacle et aussi avec nul autre que René Simard. René Simard, qui connaissait déjà en 86 bien Vancouver puisqu'il avait eu son émission de télé ici, René Simard, pendant quelques années à la fin des années 70. Alors, il était revenu pour cette Saint-Jean-Baptiste particulière en 86. Alors, René Simard sera avec nous en troisième heure de l'émission. On va lui parler de ce grand spectacle, mais aussi de ce que ça voulait dire pour lui à l'époque de revenir ici à Vancouver. Voilà. Merci, Myriam.
3: Mais de rien, bonne émission.
1: 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Scarborough now scores! A tough angle shot goes! Hayley Scarborough and Montreal has the lead.
2: Voilà, Marc-Éric, c'est hier, ça, fin de ce match, la victoire qui a eu raison du Frost au Minnesota.
4: 2-1.
2: C'est 2-1. Oui.
4: Mm-hmm. C'était un autre match par l'écart seulement d'un but.
2: Oui.
4: Et vous savez, plusieurs observateurs.
2: Au moins, il y a eu des buts.
4: Au moins, c'est ça, parce que, vous savez, là, il y avait eu une victoire de 1-0 en troisième période de prolongation. C'est ça, effectivement. Et plusieurs experts de la Ligue disaient que c'était audacieux, parce que quand tu termines premier de cette Ligue-là, contrairement au hockey, Ligue nationale, tu choisis ton adversaire.
2: Mm-hmm.
4: Et on trouvait ça audacieux du côté des observateurs que le Montréal choisit l'équipe qui a gagné les deux premières éditions de la LPHF, hein, la Coupe Walter. Et finalement, finalement, eh bien, l'équipe est à une victoire de tenter de se rendre en finale.

0: De cette ligue. Et ça, c'est assez rare en série. Deux matchs en deux soirs, là, c'est rare que ça passe dans la Ligue nationale de hockey.
1: Là, hein? Oui, parce qu'on joue ce soir. C'est ça.
0: Ah oui, c'est ça. Deux matchs en deux soirs. Jeudi et vendredi. Au moins, on voyage.
1: Ça m'a vraiment surpris, ça.
0: Non, mais c'est comme ça. Mais vous savez, c'est que quand les équipes de la Ligue nationale partagent leur amphithéâtre avec d'autres, c'est-à-dire le basketball ou la LPHF, parce que le Frost partage l'amphithéâtre avec le Wild.
1: Oui.
0: C'est pour ça que le Wild a joué mardi et joue seulement samedi. Parce que hier et aujourd'hui, eh bien, on peut pas jouer un match national parce que le Frost est là. Et c'est pour ça que le Wild joue seulement samedi.
1: Mais on aurait pu faire jouer le Frost aujourd'hui puis donner un répit aux équipes féminines. Je comprends pas.
0: Au lieu d'hier, c'est ça peut-être?
1: Oui.
0: Ouais, ben peut-être. Mais là, je suis pas dans le...
1: Dans le secret des dieux de la
0: LNH. Dans le secret des dieux, là, des calendriers de...
1: Non, je comprends, mais je trouve pas ça. J'étais très surprise de ça. En tout cas.
0: Mais on en parle beaucoup. Calendriers, autant du côté de la Ligue nationale de hockey que des autres ligues, comment que c'est compliqué avec les amphithéâtres qui partagent entre les sports et tout ça. C'est très, très, très complexe.
1: Ben, ça sera le cas à Détroit aussi, hein, avec une autre équipe qui s'ajoutera au hockey masculin, mais aussi au basketball.
0: Ben oui, il y a Seattle aussi. C'est pas toutes les équipes de la LPHF qui sont dans les amphithéâtres de la LNH.
1: Non.
0: Hein, mais c'est quand même intéressant ce défi-là. Là. Et les concerts aussi, et les autres sports aussi, il y a plein de choses. Bref, l'équipe de Montréal mène la série, encore une fois, Anonyme-les-Biens a été vraiment là, magistral
1: devant son filet.
0: Et on verra comment ça va se jouer ce soir.
1: Ce soir, entre ces deux équipes. C'est une grosse soirée de hockey ce soir, Marc-Éric.
0: C'est une grosse soirée de sport. Il y a aussi le basketball, hein, les débuts du Tempo de Toronto aussi.
1: Ah oui, c'est
0: ce soir. À Toronto, non, il y a tellement de choses.
1: Il y a trop de choses.
0: Bon, faut pas qu'il fasse trop beau, là, aujourd'hui.
1: Non, c'est ça. Exactement. Non, mais c'est effectivement, ça sera correct. Les Hurricanes aussi ont gagné hier en LNH.
0: Ça, c'est une équipe que beaucoup de gens ont placée, même en finale à la Coupe Stanley. La Caroline, hier, qui a pas joué un match extraordinaire, mais assez pour gagner. Un gain de 4-1 face aux Flyers. Et ce soir, on va en parler un peu plus tard, c'est le match numéro 2 entre les Sabres et le Canadien.
1: Ouais, voilà. On va pas s'ennuyer ce soir, comme on le disait tantôt. Certainement pas.
0: Non.
1: Ben, merci pour tout ça, Marc-Éric Bouchard. On se reparle tout à l'heure. À plus tard. Merci.
0: Bon vendredi à tous.
1: À vous aussi.
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3: The results are tough. They are very tough. And there is no sugarcoating this. We have lost brilliant labor representatives across the country.
1: Eh ben, les résultats sont difficiles, ils sont très difficiles et il n'y a pas moyen d'édulcorer cela. Nous avons perdu de brillants représentants travaillistes à travers le pays. C'est Keir Starmer qu'on entendait. On se transporte, vous l'aurez compris, au Royaume-Uni où ont lieu les élections locales en Angleterre, au Pays de Galles. Les premiers résultats de ces élections confirment la montée en puissance d'ailleurs du parti anti-immigration Reform UK au détriment du Labour, le parti travailliste du Premier ministre Keir Starmer qu'on entendait, qui vit son premier grand test électoral depuis son élection en juillet 2024. Le Parti vert aussi, qui avait l'occasion d'effectuer une percée. Son chef, Zach Polanski, qui est surnommé le Mandani britannique, en référence au maire de New York, bien sûr. Alors, on va parler de tout ça avec Alexander McLeod, professeur associé au département de sciences politiques de l'Université du Québec à Montréal. Monsieur McLeod, bonjour.
4: Bonjour.
1: Alors, bon, oui, je l'ai dit, il manque toujours des résultats. Qu'est-ce qu'on voit se dessiner à l'horizon pour Keir Starmer?
4: Je pense que c'est un avenir assez noir. Il va certainement tenter de rester là où il est. Et il a quand même pas mal d'appui dans le parti parlementaire, mais déjà, il y a des gens qui commencent à se poser des questions à son avenir. Et aussi, il y a en place déjà au moins un ou deux rivaux qui se sont plus ou moins prononcés. Alors ça, je veux dire que il a ou bien la possibilité de décider de faire vraiment une nouvelle politique, ou bien de partir. Mm-hmm. Et comme c'est pas un homme qui va partir facilement, je pense que il lui reste que d'essayer de formuler une nouvelle politique un peu plus sociale, donner un peu plus d'argent du côté gauche plutôt que côté droite. Et ça va pas être facile.
1: Oui. Bon, effectivement, il

0: populaire qu'au Canada. Et manifestement, il n'a pas su vraiment faire face, surtout avec M. Carney de l'autre côté. Là, ça ne l'a pas aidé du tout. Et enfin, surtout, je pense à la question de l'immigration.
1: Oui.
0: L'immigration est quelque chose qui inquiète beaucoup les gens. Pas tellement pour l'arrivée des gens, ça les inquiète déjà, mais aussi, on ne semble pas savoir comment ou où les loger, comment les traiter. Et ça pose beaucoup de problèmes pour l'électorat britannique moyen.
2: Oui, voilà. Bon, puis on parle donc de cette montée du Reform UK, qui est un parti, bon, anti-immigration, hein, d'ailleurs, c'est comme ça qu'on a fait campagne. On a vu ces grands rallyes aussi, là, bon, qui étaient parfois troublants, je pense que je peux même dire ça, avec des gens qui avaient des propos dérangeants. Alors, dans quelle situation on se trouve, là, à partir d'aujourd'hui? Est-ce qu'effectivement, bon, on verra une vraie montée du Reform? Vers quel paysage politique on s'en va?
0: On va vers ça. Mais évidemment, on ne peut pas savoir ce qui va se passer dans les 2 ou 3 ans à venir.
2: Non.
0: Un des problèmes avec la réforme, c'est que on voit que dans les conseils municipaux où ils sont présents, il y a souvent des difficultés, disons, pour comprendre exactement ce que veut le parti. On choisit des choses qui ne sont pas tout à fait au goût du parti ou des querelles de personnes. Donc, c'est pas réglé du tout. Mais effectivement, la question de l'immigration aussi, le parti qui peut résoudre ça aura fait un grand pas en avance. Et c'est pas évident.
2: Non, effectivement. Quel genre de politicien c'est Nigel Farage si on le compare justement à Kerstheimer?
0: Farage, c'est un populiste. C'est pas nécessairement un très bon orateur, mais c'est quelqu'un qui arrive à projeter l'image de l'homme britannique moyen, même s'il est loin de l'être. Il peut dire un tas de bêtises. Ça dérange personne parce qu'il est pas au pouvoir.
2: Ben voilà. Bon, en tout cas, il s'y approche peut-être en ce moment, d'après les résultats d'aujourd'hui. Il faut parler aussi, je pense, du chef du Parti Vert. Bon, parce que quand même, il se passe probablement quelque chose d'important. Zach Polanski, qui a dit d'ailleurs là dans les dernières heures que le bipartisme là-bas n'est pas seulement en train de mourir, qu'il est mort et enterré. Quelle place vient-il prendre sur cet échiquier, Zach Polanski? Est-ce qu'il faut vraiment surveiller la performance des Verts là-dedans?
0: Oui et non. Moi, je pense que oui, dans la mesure où le Parti Vert devient le parti crédible pour ceux qui sont à gauche et qui sont déçus du Parti travailliste. Il y a eu une tentative de créer un autre parti à gauche qui n'a vraiment pas fonctionné. Ça semble être l'alternative crédible. Donc, je ne sais pas si ils vont pouvoir rester comme ça, parce que le Parti Vert a déjà eu du succès en Écosse, il ne faut pas l'oublier. Il faisait partie de la coalition, mais ce n'est pas nécessairement une indication que les gens sont très très porté sur les questions environnementales.
2: Non, on cherche une autre voie, peut-être pas par conviction, si je comprends bien. C'est un bon tableau. Merci Alexander McLeod d'avoir été avec nous ce matin. Vous êtes professeur associé au département de sciences politiques de l'Université du Québec à Montréal. Merci infiniment. Bonne journée.
0: Merci à vous. Bonne journée.
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2: Emma, l'école secondaire de Tumbler Ridge en Colombie-Britannique qui sera détruite.
5: C'est ce qu'on a appris hier, donc une annonce du gouvernement de la Colombie-Britannique. Évidemment, vous le savez, c'est dans cette école qu'une tireuse s'est introduite en février dernier et a tué 6 personnes, 5 élèves et une éducatrice. On écoute là-dessus Julie Landry.
6: C'était le souhait de la communauté et des victimes, a expliqué le premier ministre David Eby en point presse jeudi après-midi.

0: to build a new school to replace it on a different site.
1: Il s'agit d'une demande très compréhensible pour cette petite communauté, a ajouté la ministre de l'Éducation, Lisa Baer.
2: And the site is visible from every corner of the downtown core.
1: Surtout que l'établissement où ont lieu ces horaires est visible de partout dans le centre de la ville de 2600 résidents. Les consultations ont démontré que l'objectif souhaité est de construire un nouvel endroit joyeux qui ne porte pas le poids de cette tragédie. Depuis le drame, les 160 élèves de l'école secondaire suivent leurs cours dans des classes modulaires temporaires situées sur le terrain de l'école primaire. De nouvelles classes plus grandes et confortables sont en train d'être installées en attendant la nouvelle école qui devrait être construite assez rapidement selon le premier ministre.
0: I think that for this project in particular, there's just so much goodwill for Tumbler Ridge.
1: Vu la volonté générale de mettre un baume sur cette communauté traumatisée. Pour les prochaines étapes, que ce soit pour décider de la conception de la nouvelle école ou pour déterminer le sort du terrain vacant après la destruction, la communauté sera encore une fois consultée et un plan doit être présenté plus tard cette année. Ici Julie Landry, Radio-Canada, Vancouver.
3: Les deux plus grandes universités de la Colombie-Britannique font partie des établissements touchés par une cyberattaque, Emma.
4: Oui, une cyberattaque qui vise le système de classe virtuelle Canva, là, selon l'Université de la Colombie-Britannique, il est possible que des informations personnelles des étudiants aient été compromises, des noms, des adresses courriels, des numéros d'identification d'étudiants et des messages dont on recommande aux étudiants d'être vigilants, notamment pour ce qui est des courriels qui viennent ou qui semblent venir de l'université ou du système. Hier, UBC a demandé aux étudiants et au corps professoral de ne pas se connecter à Canva jusqu'à nouvel ordre. Canva qui sert à enregistrer les notes. Il y a aussi les cours en vidéoconférence là-dessus. Beaucoup d'outils là qui sont utilisés et donc qui n'est plus accessible pour le moment.
3: Ouais, voilà. Puis on va essayer de vous en reparler plus tard. La procureure générale de la province affirme qu'une équipe travaille exclusivement à trouver des solutions aux problèmes de transport des détenus.
4: Ouais, on vous disait plus tôt cette semaine là qu'il y avait des centaines de milliers de dollars qui ont été dépensés en vol non lisé depuis qu'en gros la GRC a dit ben nous en milieu rural a dit ou en région un peu éloignée a dit nous on n'a plus d'argent là pour en fait détenir les personnes accusées donc en attente de leur comparution et donc on a appris qu'à Kamloops les femmes qui doivent faire face aux tribunaux ne peuvent pas être détenues au centre correctionnel régional puisque c'est une prison pour hommes seulement et qu'elles font donc la navette depuis près d'un an là depuis le centre correctionnel pour femmes Alouette à Maple Ridge. Donc, encore une fois, des dépenses quand même conséquentes, mais c'est aussi vraiment l'inquiétude que certains procès soient annulés ou retardés, ou qu'il y ait même des ententes qui soient conclues alors que le procès devrait aller de l'avant et que donc ce soit ça le résultat finalement de cette situation-là. Nikki Sharma qui se dit déterminée à répondre aux préoccupations des procureurs concernant les procès dans 11 communautés.
3: Oui, effectivement. Une proposition d'entente concernant près de 3500 agents de bord de WestJet est actuellement examinée cette semaine, Emma.
4: Oui, c'est des agents de bord là, qui poursuivent WestJet pour ne pas avoir mis en place un programme adéquat de lutte contre le harcèlement. Jeudi, donc hier, les avocats du recours collectif ont déclaré que l'accord de 4,5 millions de dollars était raisonnable, même si quand on parle d'une entente, ça veut dire qu'il n'y a pas d'admissibilité de responsabilité de la part de l'entreprise. Par contre, il y a énormément de membres au recours collectif qui s'opposent à cette entente-là, disent que au final, ça ne permettrait d'indemniser chaque membre du groupe qu'à hauteur d'environ 650 dollars. Et l'audience se poursuit aujourd'hui.
3: Ouais. Prudence dans les eaux de Vancouver, cet été aussi l'administration portuaire qui lance une campagne de sécurité.
4: 170 millions de tonnes de marchandises traitées l'an dernier. On s'attend évidemment à des niveaux similaires ou plus cette année. Le port qui est plus achalandé que jamais. Oui. La cohabitation, dans certains cas, on l'a vu, s'avère difficile. On écoute là-dessus Yann Lacoste.
5: Navires de charge, hydravions et plaisanciers. La cohabitation est de plus en plus serrée dans les eaux de Vancouver. Pour faciliter la circulation, le port mise sur la technologie, avec de nouveaux panneaux à code QR menant directement aux règles locales et au manuel du plaisancier. Un document qu'on demande de lire avant d'aller sur l'eau. Vitesse réduite à 5 nœuds dans Cole Harbour et vigilance constante sont maintenant de rigueur. Le directeur des opérations maritimes du port de Vancouver, Sean Baxter. It's priority number one to

0: La sécurité doit passer en premier à l'approche de la période la plus occupée de l'année, prévient-il. Le secteur de First Narrows sous le pont Lionsgate est particulièrement ciblé. À cause des courants dangereux, les kayaks et les planches à pagaie y sont désormais formellement interdits. Il faut aussi composer avec la présence de baleines dans le secteur. Monsieur Baxter rappelle aux plaisanciers de rester alertes, de suivre les règles locales et de surveiller leur environnement. Enfin, la police de Vancouver promet une surveillance accrue pour contrer l'alcool au gouvernail. Vitesse, gilet et sobriété, les trois règles d'or pour un été sans drame sur l'eau. Ici Anne Lacoste, Radio-Canada, Vancouver.
1: Ben oui, il faut être prudent, évidemment, puis on va vous en reparler, nous, en deuxième heure de cette émission. Merci beaucoup, Emma. Je vous en prie. Accident en ce moment sur la 144e à l'angle de la 64e avenue. On dirait qu'en direction nord là, et en direction sud, ça a l'air bloqué sur la 144e. Direction est sur la 64e avenue qui est aussi fermée. Mais on peut y circuler sur une voie là en direction ouest. Ça, c'est possible. Il y a des équipes d'urgence qui sont sur place en ce moment. Camion semi-remorque en panne aussi. Autoroute 1 direction est dans le coin de la 264e. C'est dans la voie du centre que ça se passe. Là, on est à Langley. Il y avait un accident au coin de la 216e et de la 58e avenue à Langley. Ça a maintenant été réglé. Alors, bonne nouvelle dans ce coin-là. On faisait des travaux d'entretien la nuit dernière sur le pont Ironworkers. Ça a maintenant été dégagé. À la météo pour aujourd'hui, dans le Grand Vancouver, du temps gris, 30% de possibilité de brune intermittente, maximum qui va tourner autour de 17 degrés, une alternance soleil-nuage pour demain samedi, maximum de 18 à 22. Western 30% de possibilité de brume intermittente ou de pluie, avec un maximum de 16, une alternance soleil-nuage par la suite. L'île de Vancouver, un ciel généralement nuageux, maximum de 18. Pour ce qui est de Kamloops et Kelowna, aujourd'hui, maximum de 22 sous les nuages du soleil par la suite. Pour samedi, Prince-George, 40% de possibilité d'averse, maximum de 16. Dawson Creek, Fort Saint-Jean, une alternance soleil-nuage, maximum de 16 à 17. À Terrasse, 40% de possibilité d'averse, maximum de 14. C'est de la pluie pour la nuit prochaine. Et à Whitehorse, 30% de possibilité d'averse avec un maximum de 8.
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1: Carl qui va s'attaquer à une grande question aujourd'hui. Est-ce que l'intelligence artificielle est en train de voler nos emplois? Il y a bien des gens qui sont inquiets de ça quand même, Carl, ou qui sont inquiets du futur des jeunes, là, entre autres, là, qui finissent là en ce moment l'université, puis qui se disent, quel est mon avenir?
3: À quoi quel est mon avenir? Ouais. Est-ce que le domaine dans lequel j'étudie a un avenir aussi? Voilà. Et oui, il y a plein de questions qui sont soulevées par ça, des inquiétudes, mais là, la question, c'est de savoir, est-ce que c'est légitime? Est-ce que c'est légitime pour maintenant? Et est-ce que les répercussions sont déjà visibles quand on voit qu'aux États-Unis, à écouter des entreprises comme Meta, Amazon, nous annoncer des pertes d'emplois en faisant un lien direct avec l'IA. Est-ce que c'est réel ici aussi au Canada? La réponse à ça, pour le moment, c'est pas vraiment. C'est-à-dire que dans les statistiques officielles, ce qu'on voit, c'est qu'il n'y a pas de forte baisse de l'emploi liée précisément à l'IA. Mmh. Mais ça ne veut pas dire que les inquiétudes sont non fondées pour la suite, parce que il y a des secteurs sous surveillance, technologie de l'information en particulier, services professionnels, finances, les fonctionnaires également. Il y a des mouvements d'emploi, notamment chez les jeunes dans certains de ces secteurs-là, technologie de l'information en particulier. Par exemple, on voit une croissance de l'emploi plus faible pour les jeunes, pour les personnes moins scolarisées depuis quelques années au Canada. Mais on n'arrive pas à mettre le doigt sur le facteur IA. C'est-à-dire que c'est sans doute un facteur parmi d'autres, mais est-ce que c'est le facteur, le seul? C'est pas clair encore. Ce qu'il faut aussi savoir, Marie, c'est que c'est une technologie assez récente quand même. ChatGPT, je rappelle que on a l'impression que ça fait longtemps que c'est dans nos vies. C'est là depuis novembre 2022. Puis ça, c'est le début. Alors, ça fait son chemin tranquillement. On peut s'attendre à ce que ça s'accélère encore dans les prochaines années. Ce qui m'a surpris aussi quand j'ai écrit là-dessus pour l'actualité, c'est que le taux d'adoption en entreprise est relativement faible. Alors, les dernières données officielles qu'on a sont pas très récentes. Ça date de l'an dernier. Ça nous dit qu'il y a moins d'une entreprise canadienne sur 7 qui utilisait l'IA à des fins de production de biens ou services. Alors, 1 sur 7, c'est pas beaucoup. Et même si ça a augmenté sans doute depuis, ça montre bien que c'est pas partout qu'on utilise l'IA de manière, disons, structurée. Parce que sûr, j'exclus tous les employés qui peuvent utiliser l'IA pour générer des images de cartes d'anniversaire ou de textes pour une présentation à venir.
1: Faire parler votre chien,
3: Exactement.

0: Ça consomme de l'énergie en passant, faites
1: et
0: pas ça.
1: Là, beaucoup. Oui, c'est pas nécessaire.
0: C'est un autre débat.
1: Oui.
0: Et donc, ça, c'est le deuxième point. Puis le troisième point que je voulais vous mentionner, c'est le fait que quand on parle à des experts de ce domaine-là, ce qui revient très souvent, c'est que l'IA remplace plus des tâches que des emplois.
1: Mm-hmm.
0: D'abord, c'est très coûteux, remplacer un emploi à 100%, et c'est compliqué. Par exemple, en programmation, on peut bien faire écrire des lignes de code par ChatGPT ou Claude, mais ça prend quand même un programmeur pour d'abord donner les instructions comme il faut, vérifier le rendu, surtout à la fin, s'assurer que tout fonctionne comme il faut. Même chose en service à la clientèle.
1: Ben
0: je parlais d'un concessionnaire auto qui a mis en place un robot conversationnel pour répondre aux clients. Mais ce qu'on sait pas quand on parle au robot, c'est qu'il y a un vrai humain ou des vrais humains en arrière qui corrigent le robot.
1: Oui, oui, j'ai vu ça cette semaine d'ailleurs, je sais plus où, mais il y avait un article là-dessus qui est quand même, j'ai vu quelque chose sur les médias sociaux, mais c'était très, très, très, très intéressant ça quand même. Là.
0: Oui,
1: à quel point il y a beaucoup d'humains toujours
0: derrière.
1: Oui, oui, exactement. Oui. Oui. Alors, bon, à suivre, mais il reste encore un peu de choses à dépoussiérer dans ce dossier-là avant qu'on ait un vrai portrait de la question. Puis on n'observe pas encore de perte d'emploi massive non plus, mais j'imagine que l'IA transforme les milieux de travail quand même. Ça, c'est commencé. Clairement, le
0: cas. Oui, je suis certain que les gens qui nous écoutent ont des exemples concrets de ça dans leur milieu. Les programmeurs à qui j'ai parlé m'ont dit « j'ai presque plus rien à coder, mais j'aimais ça coder, j'aimais ça régler des problèmes ». Donc, ça dit quelque chose aussi sur les tâches qui se transforment, mais même notre identité professionnelle, dans certains cas, qui peut être bousculée un peu par ça, même si on perd pas notre emploi dans l'immédiat. En publicité, une pigiste qui me disait « j'ai presque plus de contrat de rédaction parce que les entreprises avec qui je faisais affaire confient ça à l'IA maintenant.
1: Ouais. »
0: Donc elle, c'est moins de contrats, c'est des contrats qu'elle aimait faire qu'elle perd aussi. Un autre exemple, en médecine, une médecin de famille qui m'expliquait que elle, ce qu'elle utilise beaucoup maintenant, c'est les outils qu'on appelle de scribe IA. Mmh. Donc vous allez chez le médecin, ça enregistre la discussion que vous avez avec le médecin, puis ça produit une note médicale. Alors elle me dit « c'est super intéressant, c'est génial parce que ça me fait sauver du temps. » Mais en même temps, elle disait, c'est drôle, c'est comme si je perdais un peu la mémoire. C'est-à-dire que avant, je me rappelais de tous les fins détails de ce que me racontait le patient, le nom de son chien, la fracture subie en vélo telle année.
1: Ouais.
0: Alors que là, faut que je retourne dans mes notes pour me rappeler de ce qui m'a été dit. Et justement, concernant cette capacité de retenir de l'information, d'apprendre aussi quand on a l'IA sous la main, je vous présente une étude qui a été menée l'an dernier par des chercheurs du MIT qui ont demandé à trois groupes d'écrire un essai de 500 à 1000 mots. Alors, ils ont dit au premier groupe, vous pouvez utiliser ChatGPT. Le deuxième groupe pouvait utiliser Google seulement. Et le troisième pouvait seulement utiliser son cerveau, le bon vieux cerveau.
1: Oui.
0: Et quelques minutes après la production de l'essai, ils ont dit aux trois groupes, récitez-nous votre production. Alors là, vous me voyez venir, Marie, ceux avec ChatGPT se rappelaient de rien, ceux avec Google un peu, et ceux et celles qui ont utilisé leur cerveau ont pu, dans certains cas, réciter l'essai presque par cœur.
1: C'est ça.
0: Alors, ça en dit long sur...
1: Sans
0: dire sur ce qu'on peut faire avec ça et ce qu'on perd peut-être aussi avec l'IA.
1: Aussi, oui, il faut être vigilant, ça, je suis convaincue de ça. Puis si, bon, on a aussi ce matin les derniers chiffres, Carl, sur le marché du travail. Des chiffres sur l'emploi au menu aujourd'hui qui sont pas nécessairement encourageants. Là, je viens de voir sur la Colombie-Britannique passer, Carl, c'est pas, ça fait mal un peu, ça, quand même, non?
0: Oui, c'est effectivement, au Canada, on pensait que les chiffres seraient relativement bons. On pensait qu'on aurait une légère création d'emplois. Finalement, c'est 18 000 postes qui ont été perdus à l'échelle du Canada. C'est pas tant que ça, mais le taux de chômage surtout grimpe à 6,9%. On grimpe de 0,2 de points à l'échelle du pays. Et au-delà des statistiques mensuelles, de 7 statistiques mensuelles, je devrais dire, ce qui est surtout préoccupant, Marie, c'est quand on regarde le portrait depuis le début de l'année. Au Canada, on a perdu au net 112 000 postes depuis le mois de janvier. C'est presque tous des postes à temps plein. Et pour cette période de 4 mois-là, c'est la plus forte baisse de l'emploi en 4 mois depuis janvier 2021. Donc, et comme je le disais, à chaque mois, on en perd un peu, on perd des plumes, mais là, on déplume le poulet pas mal, puis ça commence à être un peu inquiétant. Donc, à suivre, bien sûr, pour notre Banque du Canada. Alors qu'aux États-Unis, le portrait est différent. On a créé deux fois plus de postes que prévu, 115 000 postes au mois d'avril, et le taux de chômage là-bas est resté inchangé à 4,3%. Alors, disons que si la tendance se poursuit, on voit se dessiner des trajectoires un peu différentes là, au Canada et aux États-Unis.
1: Mm-hmm. Ouais, voilà. Donc, c'est pas, tout n'est pas rose, loin de là, puis on voit bien, là, bon, nos gouvernements qui tentent tant bien que mal d'en créer de l'emploi, mais c'est loin d'être facile dans la situation économique actuelle, comme on vient de le dire. Loin d'être simple.

0: Merci pour tout ça, Carl Rétineau-Parazoli. On se reparle évidemment la semaine prochaine. Merci, Carl.
1: Salut,
0: à bientôt. Bonne fête. Bye bye.
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0: Et puis tout à l'heure, je vous parlais de la fête des mères en tour de table, en tout début d'émission. C'est la fête des mères dimanche. On a reçu des messages déjà, mais écrivez-nous si vous voulez qu'on parle de votre maman, si vous voulez lui souhaiter bonne fête des mères, si vous voulez nous dire ce que ça représente la fête des mères pour vous. On veut vos messages, puis je vais les lire plus tard à l'émission. 604-662-6032, 604-662-6032 par texto ou par courriel farwest@radio-canada.ca. 6h40 8 minutes maintenant. L'éventuel projet de pipeline entre l'Alberta et la Colombie-Britannique continue de faire couler beaucoup d'encre. Là, les discussions se poursuivent aujourd'hui avec la rencontre entre le premier ministre fédéral Mark Carney et la première ministre de l'Alberta, Danielle Smith. Danielle Thibault en a parlé tout un matin, plutôt aujourd'hui. On l'écoute.
3: C'est pas mal le sujet qui est à l'ordre du jour de chacune des rencontres entre Mark Carney et Danielle Smith, je pense, depuis l'arrivée de M. Carney au pouvoir. Ça va pas mal s'imposer, la construction d'un nouvel oléoduc. Où est-ce qu'on en est rendu? On se souvient que l'Alberta et Ottawa avaient signé un protocole d'entente il y a quelques mois déjà, qui devait permettre de faire avancer justement l'idée d'un nouvel oléoduc, sauf que ça va pas aussi rapidement que ce que l'on avait prévu. Et ça semble plus compliqué que ce qu'avait envisagé Mme Smith sur plusieurs fronts. On a déjà manqué une première échéance, c'était le 1er avril. Normalement, à ce moment-là, Ottawa et l'Alberta auraient dû s'entendre sur quatre choses. On devait arriver à un système pour mieux coopérer pour les évaluations d'impact environnemental, ça c'est fait. Il y a aussi un accord d'équivalence pour les émissions de méthane, c'est fait aussi, mais on n'a pas encore réussi à s'entendre sur toute la question de la tarification carbone industrielle. Il faut atteindre un prix minimal de 130 $ la tonne. Ça a l'air compliqué d'en arriver là du côté albertain. Puis il n'y a pas d'entente non plus pour le captage et le stockage du carbone. Et ça, ce sont deux conditions, en tout cas dans le protocole, qui sont sine qua non pour le développement d'un nouveau projet de l'éoduc. Alors, je présume que M. Carney voudra faire le point avec Mme Smith là-dessus, savoir où est-ce qu'on en est rendu, quelle pourrait être la suite des choses. Est-ce que ça va dans la bonne direction? Madame Smith va peut-être, elle, commencer à évoquer la révision de certains éléments de l'entente, certains assouplissements. Peut-être qu'on est en train de se rendre compte que c'est moins simple que ça l'était. Est-ce que Ottawa serait prête à le faire? Je pense que ça pourrait devenir un peu compliqué pour M. Carney d'offrir davantage d'assouplissement, d'autant plus que le fameux protocole d'entente, rappelez-vous, c'est le document qui avait mené à la démission de Stephen Guilbeault. La portion plus progressiste du caucus libéral était pas mal moins à l'aise avec tout ça que ne l'était M. Carney. Alors, difficile de voir comment il pourrait assouplir davantage. Mme Smith avait dit qu'elle avait pas, qu'elle était pas trop inquiète de manquer la première échéance parce que elle disait c'est mieux d'avoir une bonne entente que pas d'avoir de pas avoir d'entente du tout ou d'avoir une entente à rabais en respectant les échéanciers. Elle avait dit on va sûrement en arriver à quelque chose avant la fin du mois d'avril. Sauf que là, le mois d'avril est terminé, on est dans le mois de mai, on commence à avancer tranquillement, pas vite, et puis je pense que ça doit commencer à préoccuper Mme Smith.
0: C'était donc Danielle Thibault qui faisait le point sur la politique fédérale à tout un matin. Vous pouvez retrouver ce segment de Danielle Thibault qui est là tous les vendredis sur le site web, mais sur la page audio, en fait, de tout un matin.
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0: Eh bien, ce matin, dans la revue de presse, on poursuit une réflexion qu'on a entamée hier avec le professeur en droit du travail, Gilles Levasseur, qui était avec nous au sujet de la vulnérabilité des travailleuses agricoles de chez nous. Et ce matin, dans le Vancouver Sun, on y revient, on peut lire une lettre ouverte qui jette une lumière crue, encore une fois, sur cette réalité des femmes sud-asiatiques dans les fermes de la Colombie-Britannique. Signée par 4 chercheurs, le texte qui nous rappelle qu'alors que plusieurs vont recevoir des fleurs pour la fête des mères dimanche, ben celles qui les cultivent font face à une précarité extrême chez nous. Une lettre qui dénonce ces conditions de travail dont on parlait hier, là, qualifiées là-dedans d'archaïques, d'ailleurs, des salaires instables, un accès limité à l'eau potable, une dépendance aussi envers des intermédiaires pour ce qui est des contrats. Ces femmes-là, qui sont souvent immigrantes, cumulent souvent aussi des journées très, très longues, un double quart de travail, éreintant entre les champs et les soins à leur propre famille aussi. Les auteurs qui concluent, toutefois, sur une note quand même.

0: même un peu plus positive, soulignant que ces travailleuses-là, aujourd'hui, s'organisent de plus en plus pour réclamer le respect de leurs droits fondamentaux. C'est à lire dans la section opinion du Vancouver Sun ce matin. Le Globe and Mail qui lance un avertissement. La Colombie-Britannique qui entame une nouvelle saison dangereuse pour ses citoyens les plus vulnérables. 5 ans, souvenez-vous, du dôme de chaleur historique de 2021. Ben, ça fait 5 ans de ça. Dôme de chaleur qui avait causé plus de 600 décès, entre 600 et 800 morts. L'éditorial qui souligne que les programmes en matière de prévention demeurent insuffisants encore aujourd'hui, puis on y revient à chaque année. Il y a des programmes de distribution de climatiseurs qui ont été mis en place depuis. Le Global Mail qui rapporte que de nombreux aînés à faible revenu n'osent pas les utiliser par crainte de factures d'électricité trop élevées. Maintenant, le problème, il est aussi structurel. Selon le Globe, il y a des milliers de vieux immeubles résidentiels qui sont de véritables pièges à chaleur chez nous aujourd'hui. Il fait très chaud là-dedans, puis on n'arrive pas à les refroidir. Le Globe qui appelle à une intervention urgente du gouvernement provincial de la Colombie-Britannique pour financer justement la modernisation de ces bâtiments-là, en martelant qu'en 2026, être âgé et pauvre, ben ça devrait plus être une condamnation à mort face au changement climatique. Donc, éditorial du Globe and Mail ce matin. Et sur notre page info, ben on parle d'une véritable lutte d'influence qui s'est engagée entre les grandes métropoles canadiennes, Montréal, Toronto et ici Vancouver, et la région de la capitale nationale, Ottawa, qui rivalisent d'arguments en ce moment pour accueillir quoi? Ben le siège social de la future banque de défense de l'OTAN, une institution qu'on dit stratégique là, qui doit voir le jour d'ici la fin de l'année, qui pourrait créer, on le dit, des milliers d'emplois. On parlait de 3500 emplois. Montréal qui mise maintenant sur son statut de plaque tournante des organisations internationales, son pôle aérospatial. Toronto, qui, elle, fait valoir sa puissance financière. Ottawa souligne sa neutralité, la proximité aussi du gouvernement fédéral, bien sûr. De son côté, ici à Vancouver, bon, mise sur la position géographique de Vancouver qui fait un pont entre l'Europe et l'Asie. On le rappelle, le choix final reviendra au gouvernement fédéral, mais la pression monte. Toronto, qui a récemment soulevé aussi le spectre de l'instabilité politique au Québec pour disqualifier Montréal. C'est une tactique qui est dénoncée par la classe politique au Québec en ce moment. Mais ça joue du coude de plus en plus. C'est à lire donc sur notre page info. Voilà. Marc-Éric est avec nous. Marc-Éric à la revue de presse sportive. Ben, on parle de Austin Matthews avec les Canucks. Oh, Marc-Éric est pas là. Ben, je vais continuer de vous parler de ce qui se lit sur nos pages. On n'a pas Marc-Éric. Je vais vous parler donc, en attendant Marc-Éric, d'une analyse aussi de Christian Noël, vu que j'ai le temps, là, à propos du dossier le plus important de contrat militaire de l'histoire du pays qui vient de franchir une étape cruciale. Les deux soumissionnaires étrangers pour le remplacement des sous-marins, le sud-coréen Hanwha et une entreprise allemande TKMS qui ont mené, on dit, un véritable sprint pour bonifier leur offre dans ces contrats-là. Selon les informations qu'on a recueillies à Radio-Canada, Ottawa qui avait jugé les propositions initiales insuffisantes en matière de retombées économiques. Un rappel à l'ordre qui a forcé les deux entreprises à signer en fait une dizaine de partenariats avec des fleurons canadiens comme Atkins, CAE ou Algoma Steel. L'enjeu, il est important parce qu'on parle d'un contrat de 90 milliards de dollars pour 12 navires. Le gouvernement de Mark Carney espère de cette façon-là que ce projet historique va propulser le secteur de la défense parmi les trois plus grands employeurs industriels du pays. C'est un dossier qui avance lentement mais sûrement. C'est à lire donc analyse de Christian Noël sur nos pages. Marc-Éric, on n'a pas de Marc-Éric. Bon, Marc-Éric est pas là, on sait pas ce qui se passe. Mais Emma est avec nous au Yukon. Emma, qu'est-ce qu'on souligne ce matin?
1: Eh bien, il y a l'Association des municipalités du Yukon qui tient son rassemblement ce week-end à Watson Lake, une conférence qui réunit les dirigeants municipaux de tout le territoire pour discuter de leurs principaux défis. Et là, semblerait-il qu'un des principaux défis, justement, vient du gouvernement fédéral parce que, bon, on sait que le financement des infrastructures est toujours une priorité au territoire. Et là, il y a certains changements qui ont été apportés au financement fédéral qui ont causé des revers majeurs. De nombreuses communautés rurales qui ont vu leurs demandes de projets soumises depuis longtemps être rejetées parce qu'il y a eu un changement. Le fonds de la taxe sur l'essence qui a été récemment rebaptisé le fonds pour bâtir les communautés fortes. Et donc, on ne sait pas qu'est-ce qui arrive avec ces projets. Les dirigeants qui vont discuter, qui vont voter sur plus d'une douzaine de résolutions qu'ils tenteront ensuite de mettre en œuvre en collaboration avec le gouvernement territorial. Mm-hmm. C'est un peu le même système, évidemment, que l'Union des municipalités de la Colombie-Britannique.
0: Voilà. Effectivement. Puis on va en reparler en deuxième heure du Yukon avec notre collègue Jimena Sanson. Merci beaucoup, Emma. On se reparle tout

0: à l'heure. Toujours pas Marc-Éric qui est disparu. On va vous parler de la circulation. Accident sur la 144e à l'angle de la 64e avenue en direction nord et en direction sud. C'est fermé sur la 144e. C'était fermé en direction est aussi sur la 64e avenue parce que ça vient tout juste d'être dégagé. Ça, c'est une bonne nouvelle. Camion semi-remorque qui est en panne sur l'autoroute 1 en direction est à l'angle de la 264e. Ça, c'est dans la voie du centre que ça se passe. On est à Langley. Il y avait un accident aussi sur la 216e à l'angle de la 58e avenue. Ça a été réglé il y a quelques minutes de ça aussi. Ça va beaucoup mieux. À la météo pour aujourd'hui, dans le Grand Vancouver, c'est des nuages ou 30% de possibilité de brume intermittente, maximum de 17 pour la journée. Une alternance soleil-nuage par la suite à partir de demain. Whistler, 30% de possibilité de brume ou de pluie, maximum de 16. L'île de Vancouver, un ciel généralement nuageux avec un maximum de 18 pour la journée. De la brune pour Tofino avec un maximum de 12. Kamloops et Kelowna, un ciel généralement nuageux, maximum de 22 pour aujourd'hui. C'est du soleil pour demain. Pour ce qui est de Prince-George, 40% de possibilité d'averse, maximum de 16. Dawson Creek, Fort Saint-Jean, une alternance soleil-nuage maximum qui va varier entre 16 et 17 degrés. Et à Whitehorse, 30% de possibilité d'averse pour aujourd'hui avec un maximum de 8 degrés. Au retour, on va vous parler de sécurité nautique. On le sait, il faut s'y pencher. C'est la saison là en ce moment. Dominique Labrosse sera avec nous, directeur général de l'Association du Centre de voile Géricault, pour nous parler de ça. Charlotte Groux aussi va nous parler des Forces armées canadiennes qui ne vont pas gérer les avalanches du col Rogers cette année. Alors, on vous retrouve bien sûr tout de suite après les infos de 7h. À tantôt.
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5: Rencontre entre Mark Carney et son homologue Albertaine, un nouveau cadre réglementaire pour faciliter la mise en œuvre de pipelines pourrait être annoncé. Drame de Tumbler Ridge.
6: To build a new school to replace it on a different site.
5: La communauté de la Colombie-Britannique aura une nouvelle école. Et des échanges de tirs entre l'Iran et les États-Unis fragilisent à nouveau le cessez-le-feu. Bonjour, ici Marie-Michèle Bordua. Bienvenue à ce Radio-Journal. Le premier ministre Mark Carney rencontre ce matin son homologue albertain Danielle Smith. Le gouvernement libéral pourrait d'ailleurs annoncer dès aujourd'hui un cadre réglementaire pour accélérer l'approbation de projets d'exploitation de ressources naturelles, dont les pipelines. Notre analyste politique à Ottawa, Fanny Olivier, nous en dit davantage.
7: Depuis des années, Danielle Smith critique la lourdeur réglementaire qui, selon elle, freine l'exploitation des ressources pétrolières de sa province. Or, Mark Carney a déjà modifié la loi pour permettre aux grands projets sélectionnés par son gouvernement de contourner certaines règles environnementales. Et là, il souhaite maintenant établir un cadre réglementaire allégé et permanent pour permettre l'approbation en moins de 2 ans de l'ensemble des projets d'exploitation de ressources naturelles, même ceux qui ne sont pas placés sur la liste prioritaire. Selon CBC, les changements pourraient toucher la loi sur l'évaluation d'impact et la loi sur les pêches. Mais on se rappelle qu'en 2012, quand Stephen Harper avait fait des changements aux règles environnementales, notamment à la loi sur les voies navigables, il avait fait face à une avalanche de critiques. Le gouvernement Carney ne semble pas s'attendre à une pareille levée de boucliers. On écoute le leader du gouvernement en chambre, Stephen McKinnon.
8: On travaille sur des dispositions législatives, administratives. Et pas de surprise qu'on en parle depuis l'arrivée de M. Carney d'accélérer les projets tout en respectant les processus.
7: La rencontre entre Danielle Smith et Mark Carney survient alors qu'on attend toujours la finalisation de l'entente qui pourrait ouvrir la porte à la construction d'un nouveau pipeline vers l'ouest. Ce sera difficile d'en apprendre plus sur l'état des discussions là-dessus parce qu'il n'y a pas de point de presse prévu après leur rencontre. Ici Fanny Olivier, Radio-Canada, Ottawa.
5: En Alberta, une troisième enquête est lancée en lien avec la fuite de données électorales d'environ 3 millions de citoyens. Après Élections Alberta et la GRC, la commissaire à l'information et à la protection de la vie privée a ouvert une enquête sur des allégations selon lesquelles le groupe indépendantiste Projet Centurion aurait recueilli, utilisé et dévoilé des informations personnelles de la liste d'électeurs de la province. Élections au Canada confirme pour sa part avoir envoyé 568 mises en demeure à des personnes qui auraient eu accès à la base de données électorales. En Colombie-Britannique, l'école secondaire de Tumbler Ridge, où 6 personnes ont perdu la vie lors d'une fusillade en février, sera détruite. L'établissement qui était inutilisé depuis la tragédie sera remplacé par une nouvelle école, comme le rapporte Julie Landry.
9: C'était le souhait de la communauté et des victimes, a expliqué le premier ministre David Eby en point de presse jeudi après-midi. Il s'agit d'une demande très compréhensible pour cette petite communauté, a ajouté la ministre de l'Éducation, Lisa Baer. Surtout que l'établissement où ont lieu ces horreurs est visible de partout dans le centre de la ville de 2600 résidents. Les consultations ont démontré que l'objectif souhaité est de construire un nouvel endroit joyeux qui ne porte pas le poids de cette tragédie. Depuis le drame, les 160 élèves de l'école secondaire suivent leurs cours dans des classes modulaires temporaires situées sur le terrain de l'école primaire. De nouvelles classes plus grandes et confortables sont en train d'être installées en attendant la nouvelle école qui devrait être construite assez rapidement selon le premier ministre.
10: I think that for this project in particular, there's just so much goodwill for Tumbler Ridge.
9: Vu la volonté générale de mettre un baume sur cette communauté traumatisée. Pour les prochaines étapes, que ce soit pour décider de la conception de la nouvelle école ou pour déterminer le sort du terrain vacant après la destruction, la communauté sera encore une fois consultée et un plan doit être présenté plus tard cette année. Ici Julie Landry, Radio-Canada, Vancouver.
5: Le Manitoba a déclaré l'état d'urgence sanitaire lié au VIH puisque la province affiche l'un des taux de prévalence les plus élevés au Canada. Les autorités sanitaires soulignent que 328 nouveaux cas ont été signalés l'an dernier. C'est plus du double des cas répertoriés en 2021. La professeure adjointe en immunologie à l'Université du Manitoba, Julie Lajoie, estime que l'état d'urgence aurait dû être déclaré beaucoup plus tôt.
11: Le niveau, le nombre d'infections augmente à chaque année. Donc, ça devenait là, vraiment urgent de dire ça nous prend plus de ressources et aussi une certaine responsabilité de la province là, pour dire, ben oui, là, on voit qu'il y a un problème puis on est décidé à agir.
5: L'hygiéniste en chef du Manitoba constate pour sa part que les Autochtones sont touchés de manière disproportionnée. Une équipe consulaire canadienne est en route vers les îles Canaries où elle doit rencontrer les 4 Canadiens qui se trouvent à bord du bateau de croisière touché par des cas d'antivirus. Le navire doit y accoster cette fin de semaine. Plus de 140 passagers et membres d'équipage asymptomatiques se sont isolés à bord du navire. Pendant ce temps, 3 Canadiens qui ont eu un lien avec la croisière sont en isolement à domicile au Québec et en Ontario. La directrice nationale de la santé publique du Québec, Caroline Quash, souligne qu'il est peu probable que la personne en isolement dans la province ait été infecté.
12: Notre Québécois est en parfaite santé. Il s'est isolé de façon volontaire. Et tant et aussi longtemps qu'on n'est pas capable de savoir exactement où le cas index était dans l'avion, on n'est pas capable de dire si notre Québécois était un vrai contact ou pas. Parce que pour être considéré contact, il faut avoir été très proche du cas, c'est-à-dire avoir passé plus qu'une demi-heure à moins d'un mètre. Et on n'a pas l'impression que ça a été le cas, mais on attend cette confirmation-là.
5: Caroline Quash souligne aussi que contrairement à la COVID, l'antivirus est beaucoup moins contagieux. L'Organisation mondiale de la santé rapporte 8 cas d'infection liés à l'éclosion sur le navire, dont 3 décès. L'Iran et les États-Unis s'accusent mutuellement de violations de cessez-le-feu. L'armée iranienne soutient Washington a attaqué 2 de ses navires dans le détroit d'Ormuz. En représailles, elle a ciblé 3 destroyers américains avec des missiles et des drones. Le président américain assure malgré tout que la tiève tient toujours. Par ailleurs, dans une note, la CIA estime que Téhéran pourrait résister encore plusieurs mois au blocus naval américain. L'Iran a annoncé ce matin d'ailleurs que son stock de missiles est encore plus important qu'avant le déclenchement de la guerre. Les précisions de Valérie Crova.
13: Cette note contredit les affirmations de Donald Trump, qui ne cesse de répéter que l'Iran est dans une situation critique. Malgré des semaines de bombardements intensifs, Téhéran conserve d'importantes capacités en matière de missiles balistiques. Un responsable américain cité dans la note

0: confidentiel de la CIA est catégorique. Il existe des preuves selon lesquelles le régime a rouvert la quasi-totalité de ses installations de stockage souterraine et que de nouveaux missiles sont assemblés. La production se serait même intensifiée. Sur le plan économique, la note de la CIA laisse entendre que la résilience de l'Iran est nettement plus importante que ce que croit savoir l'administration américaine. La République islamique a la possibilité de survivre au blocus du détroit d'Ormuz pendant au moins 3 mois, voire plus. Ces champs de pétrole tournent certes au ralenti, mais ils sont toujours en activité. Le régime stockerait une partie de son pétrole à bord de tankers et pourrait acheminer du pétrole par voie ferroviaire à travers l'Asie centrale.
1: C'était Valérie Creva. Et par ailleurs, la hausse du prix du kérosène causée par ce conflit au Moyen-Orient profite aux pétrolières canadiennes. Plusieurs d'entre elles privilégient le raffinage de ce produit dérivé du pétrole et visent plus d'exportation. La capacité canadienne est toutefois limitée, comme l'indique Tiffany Roquette.
2: Si la flambée du prix du kérosène provoque suspension de vol et hausse des tarifs aériens, elle est une belle opportunité pour les pétrolières canadiennes. Et encore plus pour Suncor, qui produit du kérosène à sa raffinerie de Montréal depuis seulement 6 mois. Ce carburant était destiné aux aéroports de la région, mais la crise au Moyen-Orient a dévoilé de nouvelles occasions d'affaires. Le vice-président en raffinage, Del Oldrive, explique que l'entreprise a exporté du kérosène à Porto Rico et aux Philippines, avec des prix de 10 à 15 dollars le baril plus élevés que le prix domestique. La pétrolière a aussi livré une première cargaison à l'Europe la semaine dernière. L'Impérial et Cenovus privilégient aussi le raffinage du kérosène et du diesel sur l'essence.
3: Parce qu'on le sait, plusieurs pays viennent cogner à la porte du Canada pour avoir des produits finis avec la crise.
2: Carole Montreuil de l'Association canadienne des carburants souligne toutefois que les entreprises canadiennes sont limitées dans leur capacité à répondre à cette demande mondiale. Seulement 10% du baril de certains pétroles bruts peut devenir du kérosène.
3: Il y a une limite purement physico-chimique à en produire plus.
2: Le volume d'exportation canadienne de carburant d'aviation a triplé entre février et mars, mais ces livraisons mensuelles sont une goutte d'eau de la consommation journalière dans le monde. Ici Tiffany Roquette, Radio-Canada, Calgary.
1: Voilà, c'était le Radio-Journal. 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Bonne journée.

0: On est là dans quelques instants. On va vous parler de la saison nautique qui arrive à grands pas, qui est déjà commencé, bien sûr, pour bien des plaisanciers en ce moment. L'administration portuaire Vancouver-Fraser qui souhaite sensibiliser les plaisanciers, les pagayeurs aussi à la sécurité nautique. On vient de lancer une campagne là qui, bon, évidemment, on le voit suite à cet accident qui s'est produit lundi soir avec la baleine grise et la moto marine. C'est une campagne qui arrive au bon moment, alors que c'est important de se rappeler de ce qu'on peut faire, de ce qu'on peut pas faire sur l'eau. Aussi, bon, ici, dans un endroit où c'est tant achalandé, il y a des bateaux importants, évidemment. On les voit bien, ces porte-conteneurs qui sont immenses sur nos routes. Qu'est-ce qu'on peut faire devant ces bateaux-là? Quand on fait de la voile, comment doit-on justement se comporter sur l'eau? On va en parler avec Dominique tout à l'heure. On va aussi vous parler des robots, les fameux robots. Je sais, on vous parle beaucoup de robots depuis hier. Mais hier, on vous parlait du robot Ernie de l'Expo. Mais là, on va vous parler de ces robots de livraison qui vont circuler sur nos trottoirs là, du centre puis du quartier Kitsilano à Vancouver dès cet automne. La ville qui a approuvé, on vous le rappelle, ce projet pilote-là de 6 mois. Comment ils vont pouvoir interagir avec les gens, ces robots-là? C'est-à-dire que est-ce qu'ils pourraient nuire à la circulation des piétons? Qu'est-ce qu'on fait s'ils sont pris? Est-ce qu'on va devoir les aider, ces robots? On va en parler tout à l'heure avec Angelica Lim, qui est professeure à la Faculté d'informatique de l'Université Simon Fraser, qui est directrice de ce laboratoire qui s'appelle ROSI, le Robot with Social Intelligence and Empathy. Ça existe chez nous, alors on verra ce qu'elle aura à nous dire et les conseils qu'elle pourra nous donner. Jimena Sanson, d'Espace Autochtone, sera là aussi. Amnesty International, qui a lancé la semaine dernière une campagne pour dénoncer le manque de financement du logement dans les communautés autochtones au pays. On parle entre autres du Yukon là-dedans, alors elle va nous parler de ça tout à l'heure vers 7h35. Et puis, je vous demande depuis ce matin de nous envoyer des messages pour votre maman ou pour une femme qui est près de vous, qui a des enfants. C'est la fête des mères dimanche. On a reçu ce beau courriel, je vais vous le lire tout de suite, de Sylvain Desbiens, qui dit « Bonjour à l'équipe, je vous écoute tous les matins. Je voulais juste souhaiter une fabuleuse fête des mères à ma maman qui a maintenant 90 ans. Ma mère n'entendra pas ce message parce qu'elle demeure à Jonquière au Saguenay, d'où je viens. Elle n'écoute pas le programme, mais je sais qu'elle le ressentira malgré la distance. Malgré son âge avancé, ma mère continue d'être notre roc. Elle nous apporte une raison d'être profonde et son amour pour nous, ses enfants, semble sans fond. Elle est une petite perle précieuse dont on ne voudrait jamais se séparer. On t'adore, maman. » Sa maman s'appelle Ghislaine, c'est Sylvain. Je sais, ça m'a donné une petite larme tout à l'heure quand je l'ai lu pour la première fois. Merci Sylvain d'être à l'écoute. Puis on salue votre maman, évidemment, qui écoutera pas. On va essayer de trouver une façon de lui envoyer ce message-là quand même. Sylvain, bien sûr. Et puis, bonne fête des mères à tout le monde. Mais continuez de nous écrire. Vous nous écrivez sur farwest@radio-canada.ca ou par texto aussi un petit message au 604-662-6032. Vous pouvez aussi utiliser la bulle de conversation sur la page audio de l'émission. Il suffit de cliquer sur cette petite bulle pour nous joindre rapidement. Voilà. Emma.
1: Bien, c'est le vote de grève là des infirmiers et infirmières de la province qui commence aujourd'hui et qui se poursuit jusqu'à lundi. On vous en parlait, on dit que le syndicat se prépare depuis un certain temps à cause de l'impasse dans les négociations. Oui. Le mois dernier, il pourrait donc y avoir une grève limitée, quoi, une grève par exemple l'interdiction de faire des heures supplémentaires, ce genre oui. de choses-là. Bien évidemment, le travail des infirmiers et infirmières, c'est un service essentiel, donc il y a des mesures qui sont prises en ce sens-là également. Si une grève est approuvée par les membres du syndicat. Sinon, il y a la province qui investit dans une technologie de prévention des feux de forêt, en fait, qui se base, entre autres, sur l'intelligence artificielle pour détecter les éclairs dans les zones propices au déclenchement d'incendies de forêt. On combine ça avec une technologie qui existe déjà, en fait, de dispersion, de diffusion de la foudre, en fait. Et on dit que c'est vraiment l'entreprise Skyward Wildlife, Wildfire Technologies dit que l'innovation, c'est vraiment dans la précision du moment et de l'endroit où cette technologie-là sera déployée grâce à leur nouveau système de prédiction. C'est intéressant parce qu'on a vu des premiers feux déclenchés par la foudre cette saison et au plus fort de la saison des incendies de forêt, c'est souvent une des premières causes là des incendies et celle qui est la plus dévastatrice en termes de superficie touchée. En ce moment, il y a 25 incendies de forêt en Colombie-Britannique.
0: Quand même, hein? Déjà. Merci beaucoup, Emma. Circulation, il y avait un camion qui était pris en direction est sur le pont Portman. À la moitié du pont, ça a maintenant été dégagé. Il y avait aussi un autre camion aussi pris plus loin dans le coin de la 264e dans la voie du centre. Là, ça a été dégagé. On était à Langley. Sinon, ça va plutôt bien. On arrive là ce matin à dégager tout ça assez rapidement. Accident aussi à l'angle de la 144e et de la 64e avenue. Je vous en parlais tantôt. Là aussi, ça a été dégagé. Sinon, à la météo, dans le Grand Vancouver, 30% de possibilité de bruine intermittente, maximum de 17 pour la journée. Une alternance soleil-nuages par la suite pour la fin de semaine. Whistler, 30% de possibilité de bruine ou de pluie, maximum de 16. Même chose pour la fin de semaine. Là aussi, ça se dégage un tout petit peu. Alternance soleil-nuages pour Whistler, samedi et dimanche. L'île de Vancouver, un ciel nuageux, maximum de 18 pour la journée. 60% de possibilité de bruine intermittente ou de pluie, maximum de 12 pour Tofino. En fin de semaine sur l'île, une alternance soleil-nuage pour samedi et pour dimanche. Kamloops et Kelowna, des nuages, maximum de 22, du soleil par la suite samedi. Kelowna, mélange soleil-nuage aujourd'hui, maximum de 22, ça se dégage ce soir. Demain, très belle journée du soleil, maximum de 26, retour des nuages dimanche. Prince-Georges, 40% de possibilité d'averse, maximum de 16, une alternance soleil-nuage pour samedi, des nuages pour dimanche. Dawson Creek, Fort St. John, alternance soleil-nuage, maximum de 16 à 17 degrés, du soleil par la suite. À Terrasse, 40% de possibilité d'averse, maximum de 14, de la pluie intermittente pour ce soir, cette nuit et demain samedi. Et à Whitehorse, 30% de possibilité d'averse, avec un maximum de 8, ça se poursuit ce soir, cette nuit et demain samedi.
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0: Marc-Éric, on parle de hockey féminin. Hein? Bon, la victoire qui a eu raison du Frost hier au Minnesota. Minnesota qui pourrait donc être éliminé ce soir par la victoire de Montréal.
3: Oui, effectivement, plusieurs observateurs de la Ligue étaient d'avis que la victoire risquait gros en choisissant le Frost, parce que c'est l'équipe qui a gagné les deux premières éditions de la Coupe Water, hein, parce que tu choisis ton adversaire quand tu termines au premier rang. Peut-être, après tout, que Daniel Suvageau, Corey Cheverry et leurs collègues savaient ce qu'ils faisaient, hein, parce que l'équipe mène 2-0 dans cette série 3-5, dans le château fort des doubles champions en titre. La formation montréalaise s'est approchée à une victoire d'une première qualification à la finale après ce gain serré de 2-1. Maggie Flaherty et Ellie Scamura, quelle joueuse, ont trompé la vigilance de Maddie Rooney dans un intervalle de 24 secondes au début de la deuxième période pour permettre à l'équipe de Montréal de battre l'adversaire du Minnesota. Et on verra, il y a deux matchs en deux soirs. Hein, le match numéro 3 est présenté ce soir à Saint-Paul, au domicile, bien sûr, du Frost. Et aussi l'autre série aussi qu'on va voir en fin de semaine entre Ottawa et le Fleet de Boston dans l'autre demi-finale. Et là, pour l'instant, on n'a pas eu encore de détails. Est-ce qu'on va avoir peut-être en fin de semaine des rumeurs pour une 10e, 11e et 12e expansion dans la Ligue? Pour l'instant, il y en a 9 avec Détroit. Et là, on s'attend à des nominations, là, des nouvelles pour d'ici la prochaine semaine, peut-être.
0: Moi, hier, j'écoutais le balado de Hockey Féminine Radio-Canada. Vous savez, ça existe ici.
3: Très bon.
0: Puis très bon. Avec Christine Roger, entre autres choses, qui disait qu'elle, ils avaient cherché, vous savez, il y a des noms de domaines là, qui existent sur le web, Marc-Éric, hein, et ils ont cherché PWHL/Détroit, puis là, ça s'est fait, mais il y a aussi, semble-t-il, un PHWL/Edmonton qui existe, déjà.
3: Déjà. Alors, intéressant.
0: Est-ce que c'est déjà...
3: C'est que nous, on le dit tous les deux. Hein,
0: on est pas mal sûr que ça s'en va.
3: On est pas mal certain que ça s'en va là, mais on sait jamais.
0: On sait jamais. Il y a rien de certain. Mais en tout cas, le nom de domaine semble exister. Déjà. Alors, ça sent peut-être bon pour les fans.
3: Et on devrait essayer si le PWHL/Denver.
0: Ah, ou Denver,
3: ou Québec,
0: c'est vrai.
3: Ou Chicago existe.
0: Je pense que Québec, ça sera pas pour tout de suite, mais, en tout cas, Edmonton, ça semble sentir bon pour les fans d'Edmonton, bien que rien n'est confirmé. Je le rappelle. Hockey junior, finale de Ligue de junior de l'Ouest aussi, ça commence ce soir à Everett.
3: Ce soir à Everett, c'est ça, aux États-Unis. Les Sabres s'affrontent les Raiders de Prince Albert, une formation de la Saskatchewan. L'équipe qui rend remportera le titre aura son laissez-passer pour la Coupe Memorial qui aura lieu à Kelowna du 22 au 31 mai. Pour l'instant, eh bien, il y a une finale qui a débuté en Ontario entre Kitchener et Barrie. Et la Ligue Québec-Maritime, ça débute ce soir entre les Wildcats de Moncton et les Saguenayens de Chicoutimi.
0: Oui. Go Sag. Merci Marc-Éric, à tantôt. À plus tard.
3: À plus tard, bonne journée.
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0: Bon, je vous le disais tantôt, la saison nautique, hein, elle est là, elle est déjà débutée chez nous. Bon, évidemment, ça sera de plus en plus occupé dans les prochaines semaines, prochains mois. C'est pourquoi l'administration portuaire de Vancouver, Fraser, souhaite maintenant sensibiliser les plaisanciers, les pagayeurs aussi à la sécurité nautique. L'importance de sa campagne-là est, est évidemment flagrante suite à l'accident qui s'est produit lundi soir quand une moto marine a heurté une baleine grise là, de plein fouet près de Siwash Rock au parc Stanley. À quelques jours de la semaine nationale de sensibilisation à la sécurité nautique. Qu'est-ce qu'il faut savoir pour naviguer en toute confiance et en sécurité? Dominique Labrosse est avec nous, directeur général de l'Association du Centre de voile Géricault à Vancouver. Dominique, bonjour.
4: Bonjour Marie.
0: Bon, évidemment, vous l'avez vu là, cette vidéo là de la collision entre la moto marine et la baleine à Vancouver. Cette moto marine qui allait vite, tout ça. Bon, on sait que le conducteur, maintenant, je lisais ça ce matin, s'est excusé. Il a dit qu'il l'avait pas vu, la baleine grise. Bien sûr, ça nous mène à parler davantage justement de sécurité sur les eaux ici. Est-ce qu'en général, Dominique, les gens font attention ici?
4: En général, oui, mais surtout quand il y a un environnement avec beaucoup de personnes et surtout un système qui est moins strict que le système qu'on voit avec les à la route, disons, il y a toujours des problèmes et toujours des incidents ou des petits moments de
0: d'inattention.
4: C'est ça.
0: C'est ça, qui peuvent mener à des accidents comme ce qui s'est vu dans les derniers jours. Qui s'occupe de la surveillance de ces eaux-là? Ça semble être très, très compliqué à comprendre.
4: C'est compliqué un petit peu, mais c'est surtout le gouvernement fédéral qui détermine les règles pour la sécurité nautique. Et en premier, ça prend un permis de conduire. Il y a une carte de conducteur d'embarcation de plaisance. C'est le nom officiel. Oui. Et tous ceux qui ont plus de 16 ans et qui veulent naviguer un bateau à moteur de puissance plus que 10 horsepower doivent prendre leur carte. C'est la première étape.
0: Oui.
4: Et après ça, il y a un système de bouées, un système de règlement. Ben, c'est ça, il y a des règles de la route, enfin. Parce que, quand même, il y a, dans une place comme English Bay, il y a même pas des routes fixes. Mais il y a un système de règles. Et pour l'interaction des embarcations.
0: Ouais, voilà. Bon, puis bon, moi je l'ai mon permis de bateau, Dominique. En même temps, il y a beaucoup de choses là-dedans. C'est plutôt facile de l'obtenir. En même temps, est-ce qu'on a l'impression que les gens là qui naviguent sur nos eaux sont vraiment au courant des règles, même s'ils ont le permis là de bateau de navigation? Moi, je vous dirais que j'ai oublié au moins la moitié de ça. Là, c'est sûr. C'est évident.
4: C'est vrai. Ouais. Et si on loue un bateau ou un moto marine, on n'a pas besoin d'avoir la carte. On prend un petit cours de 15 minutes. On voit une vidéo, puis
0: c'est
4: après
0: tout.
4: Ça, c'est comme on a une carte pour la journée. Et oui, c'est compliqué. C'est quelque chose comme c'est moins exigeant que notre test de route.
0: Sûr.
4: C'est plus comme le test de permis de conduire de débutant.
0: Ouais, c'est ça, exactement. Oui, pour le learner, je dirais.
4: Ouais, c'est ça. Et puis si on a besoin juste de prendre ça une fois.
0: Oui.
4: Alors, on fait ça, c'est pas à 15 ans, à 20 ans, et puis 20 ans plus tard, on a toujours la carte. Et alors des fois si on n'est pas sur l'eau couramment,
0: on oublie.
4: Ben oui. On oublie les règles où on est moins
0: On est moins attentif, puis bon, en fait, peut-être, on est peut-être plus porté à faire des, à commettre des certains impairs. Est-ce que chez vous, là, près du centre de voile Jéricho, Dominique, la circulation de différentes embarcations, là, ou d'embarcations commerciales aussi, est-ce que c'est compliqué, ça?
4: Oui, c'est compliqué parce que quand même, English Bay, ça fait partie du port de Vancouver.
0: Oui.
4: C'est le port le plus important au Canada, disons, ou le troisième plus important sur la côte d'Amérique.
0: C'est pas des petits bateaux, hein? C'est des...
4: c'est énorme. Il y a des petits bateaux, puis il y a des gros bateaux.
0: Oui, c'est ça.
4: Enfin, et il y a des règlements. Il faut absolument que les bateaux de plaisance les vaisseaux commerciaux ont la priorité, en fait.
0: Oui, c'est ça.
4: Et ça, c'est une chose. Puis, devant chez nous, il y a plein d'embarcations de voile, de foil, des planches à pagaie. Il y a plein de monde.
0: Faut être très attentif, finalement.
4: Oui,
0: c'est ça. Qu'est-ce qu'il faudrait faire en terminant, Dominique, pour améliorer cette sécurité nautique-là? Est-ce qu'il y a des choses qu'on oublie? Justement, est-ce qu'on devrait resserrer les règles? Est-ce qu'il y a un besoin là?
4: Peut-être des plus de restrictions de vitesse.
0: Ouais.
4: Surtout, ça existe à Vancouver,
0: ouais.
4: mais pas autant qu'on pourrait peut-être anticiper. On est défendu de naviguer près des plages mais juste, il y a comme une zone de 300 mètres, mais juste entre la fête des mères, ou pas, disons pas la fête des mères, la fête de la Reine Victoria, et la fête du travail.
0: Ah oui, c'est ça. Ouais.
4: Et comme ça, on est restricté de 300 mètres des plages à Vancouver. Mais autrement, non.
0: Ah, c'est ça.
4: Et puis, il y a des zones... Il y a des zones de vitesse restrictées pour les opérations du port, comme disons sous le pont Lions Gate ou dans Falls Creek, mais

Je vous demande depuis ce matin de nous écrire, de nous parler de vos mamans parce que c'est la fête des mères dimanche puis parce que c'est important. On a un autre message qui dit « Merci maman d'incarner notre inspiration. Une force comme la tienne mérite d'être célébrée tous les jours. Je suis la fille la plus chanceuse d'avoir été élevée par ta résilience, ta douceur, ta persévérance sans fin. Merci d'accepter et d'honorer les différences et de m'accepter telle que je suis. Je t'aime », c'est un message de Marina qui dit que son nom elle s'appelle Anna, la maman de Marina. Et puis, c'est un message. Voilà, c'est un autre beau message. Vraiment, vous nous gâtez ce matin. Continuez d'écrire à vos mamans. Comme ça, ça nous fait très plaisir de les lire. Puis, c'est important de le faire. 604-662-6032. 604-662-6032. Les mamans aussi qui peuvent, évidemment, aussi nous avoir quittés, mais on peut les honorer aussi ce matin. Ça nous fera très, très plaisir d'écouter leurs messages, de vos messages. Faites-nous les parvenir aussi par courriel, farwest@radio-canada.ca ou aussi par la petite bulle de conversation sur audio. Il suffit de cliquer sur la petite bulle et puis vous pouvez nous joindre de cette façon, de façon directe et rapide.

0: c'est aujourd'hui que commence le vote de grève des infirmières et des infirmiers de la province.
1: Bien oui, les membres du syndicat des infirmiers et infirmières de la Colombie-Britannique pourront voter entre aujourd'hui donc et lundi. C'est parce que depuis le mois dernier, on est dans l'impasse pour ce qui est de la renégociation de leur convention collective. Ce sont donc 50 000 infirmiers et infirmières à travers la province qui pourront se prononcer. Et bon, on disait qu'il y avait déjà une stratégie qui était mise en place, évidemment, d'une grève limitée, probablement, si les membres approuvent ce vote de grève, parce que bon, on sait que les services d'infirmiers sont essentiels.
0: Oui, la Colombie-Britannique a investi près $1 million pour tester une technologie de prévention des feux de forêt, Emma.
1: C'est une technologie de l'entreprise vancouveroise Skyward Wildfire Technologies qui utilise l'IA pour détecter les éclairs dans les zones propices au déclenchement d'incendies de forêt. Leur système utilise ensuite donc des microfibres conductrices qui sont déjà couramment utilisées en fait pour neutraliser la charge et dissiper les éclairs. En 2024, la foudre a causé environ 70% de tous les incendies de forêt en Colombie-Britannique, représentant près de 97% de la superficie totale brûlée au cœur de l'été. C'est vraiment ça qui cause le plus de feux de forêt. Et on l'a vu, ça a déjà commencé en fait dans la région de Kamloops. C'est lorsqu'il y a des tempêtes d'orage sans pluie, c'est là que c'est un cocktail explosif pour les feux de forêt. L'entreprise qui dit que la technologie de suppression de la foudre n'est pas nouvelle en soi, mais que c'est vraiment la précision du moment et de l'endroit où elle peut être déployée qui est apportée là par ce nouveau système.
0: Ouais. L'école secondaire de Temple Ridge en Colombie-Britannique, on le sait maintenant, elle sera détruite, c'est officiel, Emma.
1: Sera détruite et reconstruite, là, c'est ce que promet le gouvernement de la Colombie-Britannique. On en a fait l'annonce officielle hier. Il n'y a pas vraiment d'échéancier. Par contre, on dit qu'on va accélérer le processus habituel de construction d'écoles. On écoute là-dessus Julie Landry.
2: C'était le souhait de la communauté et des victimes, a expliqué le premier ministre David Eby en point de presse jeudi après-midi.
3: This is supported by the community of Temple Ridge to build a new school to replace it on a different site.
2: Il s'agit d'une demande très compréhensible pour cette petite communauté, a ajouté la ministre de l'Éducation, Lisa Baer.
4: And the site is visible from every corner of the downtown core.
2: Surtout que l'établissement où ont lieu ces horaires est visible de partout dans le centre de la ville de 2600 résidents. Les consultations ont démontré que l'objectif souhaité est de construire un nouvel endroit joyeux qui ne porte pas le poids de cette tragédie. Depuis le drame, les 160 élèves de l'école secondaire suivent leurs cours dans des classes modulaires temporaires situées sur le terrain de l'école primaire. De nouvelles classes plus grandes et confortables sont en train d'être installées en attendant la nouvelle école qui devrait être construite assez rapidement selon le premier ministre.
3: I think that for this project in particular, there's just so much goodwill for Temple Ridge.
2: Vu la volonté générale de mettre un baume sur cette communauté traumatisée. Pour les prochaines étapes, que ce soit pour décider de la conception de la nouvelle école,

0: sous-sol ou pour déterminer le sort du terrain vacant après la destruction. La communauté sera encore une fois consultée et un plan doit être présenté plus tard cette année. Ici Julie Landry, Radio-Canada, Vancouver.
1: Mais la province qui va élargir aussi le champ de pratique des sages-femmes, on apprend ça aujourd'hui dans le but d'améliorer les soins pendant la grossesse.
2: Les sages-femmes qui vont pouvoir prescrire certains médicaments pour traiter les fausses couches précoces ou pratiquer des avortements au cours du premier trimestre notamment, et dans certains cas, elles pourront effectuer des échographies, des changements qui ont été discutés en consultation avec l'Ordre des infirmières et des sages-femmes de la Colombie-Britannique. Par contre, pour l'instant, on ne sait pas quand ce changement-là entrera en vigueur.
1: Oui. La procureure générale de la province qui affirme qu'une équipe travaille exclusivement en ce moment à trouver des solutions au problème de transport des détenus.
2: Oui, donc en fait, c'est toujours au sujet de cette histoire-là de vol nolisé que doit payer le gouvernement de la Colombie-Britannique à hauteur de centaines de millions de dollars, en fait, pour éviter que des procès ne soient retardés. En fait, on veut trouver des solutions pour éviter que des procès ne soient retardés parce qu'on doit donc assurer le déplacement, en fait, des détenus qui doivent être jugés en milieu rural, mais qui doivent être détenus souvent dans des grands centres urbain parce que il y a pas la place de le faire ou vice versa. À Kamloops, par exemple, un exemple concret, les femmes doivent faire face aux tribunaux donc à Kamloops lorsqu'elles sont accusées, mais elles ne peuvent pas être détenues au centre correctionnel régional parce que c'est une prison pour hommes seulement. Ça survient depuis que la GRC a dit nous on n'a plus les moyens de détenir les accusés. Elles doivent donc faire la navette depuis le centre correctionnel pour femmes Alouette à Maple Ridge. Un procureur de Kamloops dit que ça dure depuis un an et là on voit qu'il y a quand même de la pression là sur de toutes parts sur le gouvernement de la Colombie-Britannique pour trouver une solution le plus rapidement possible à cette situation là. La procureure générale Nikki Sharma qui s'est dit déterminée de répondre aux préoccupations concernant les procès dans 11 communautés qui risquent d'être retardées ou annulées.
1: Voilà, merci beaucoup Emma.
2: Je vous en prie.
3: Au Yukon, les températures plus modérées donnent un peu de répit à la fin.
1: À la circulation pour l'instant, camion semi-remorque qui est en panne, c'est sur l'autoroute 1 en direction est à l'angle de la 264e dans la voie de droite. On est à Langley, accident aussi direction est à l'angle de la 96e avenue et de la 190e rue dans la voie de droite. En ce moment, c'est difficile. Là, on est à Surrey, la 17A direction nord, un accrochage au sud de la 99. On est à Delta. Deux voies sont bloquées en ce moment. On vous permet de circuler toutefois par la voie de covoiturage. Faites attention, il y a des équipes d'urgence qui sont maintenant sur place. Voiture abandonnée aussi sur la première avenue. C'est juste avant Victoria, c'est dans la voie de gauche. On est toujours à Vancouver. Il y avait un camion en panne en direction est sur le pont Portman. À la moitié du pont, là, ça a maintenant été dégagé. Il n'y a plus de problème là. Notre fin de semaine de la fête des mères, dans le Grand Vancouver, il y aura des nuages, surtout aujourd'hui. 30% de possibilité de brume intermittente, mais le soleil revient à partir de demain, maximum de 18 à 22 pour samedi, 17 à 20 pour dimanche sous le soleil avec quelques nuages. Whistler, 30% de possibilité de brume intermittente ou de pluie, maximum de 16, une alternance soleil-nuage par la suite samedi et dimanche. L'île de Vancouver, un ciel nuageux, maximum de 18, ça se poursuit comme ça pour la fin de semaine avec une alternance soleil-nuage, maximum de 19 à 20 comme maximum. Kamloops, Kelowna, des nuages, maximum de 22, du soleil, de la chaleur pour demain, maximum de 27, des nuages pour dimanche. Kelowna, un ciel nuageux là aussi, maximum de 22. Demain, 26 sous le soleil, des nuages avec un maximum de 22 pour dimanche. Prince-George, 40% de possibilité d'averse aujourd'hui. Maximum de 16, une alternance soleil du nuage pour demain samedi, des nuages pour dimanche. Dawson Creek, Fort St. John, une alternance soleil nuage, maximum de 16 à 17 degrés. Dégagement attendu pour demain samedi, maximum de 22. À Terrasse, 40% de possibilité d'averse, maximum de 14. La pluie intermittente à partir de ce soir et pour les prochains jours. Et à Whitehorse, 30% de possibilité d'averse, maximum de 8 degrés. Demain, 12 comme un maximum avec 30% de possibilité d'averse. Une alternance soleil-nuage prévue au Yukon pour dimanche avec un maximum de 10 degrés. On continue de recevoir vos messages de fête des mères. Bonne fête des mères à ma mère de 76 ans, Louise, qui est là en visite du Québec pour la semaine à Vancouver. Elle est exceptionnelle et très aimée de ses petites filles, Gigi et Alice. C'est un message de Simon. Alors, bon voyage, Louise. Bonne semaine chez nous et bonne fête des mères. Ça nous fait très plaisir de les faire, ces messages-là pour vous. Écrivez-nous, continuez de nous écrire 604-662-6.

0: 6-0-3-2 par texto ou par courriel farouest@radio-canada.ca.
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0: Amnesty International qui a lancé la semaine dernière une campagne pour dénoncer le manque de financement du logement dans les communautés autochtones au pays. L'Organisation de défense des droits de la personne qui a étudié pendant 2 ans la communauté Atikamekw de Manawan, située à plus de 250 km au nord de Montréal. C'est un exemple de la situation dramatique qui se vit dans les communautés. Ça se vit ici aussi, entre autres au Yukon. Et j'en parle avec la journaliste Jimena Sanson d'Espace Autochtone. Jimena, vous êtes allée à Manawan d'ailleurs. Là. Parlez-nous de la situation du logement là-bas.
2: Oui, bonjour Marie. Alors, pour vous situer, Manawan, c'est une communauté de 3000 habitants. On se trouve 1h30 au nord de Saint-Michel-des-Saints sur une route forestière dans la région de Lanaudière. Alors, comme vous disiez, Manawan, c'est pas un cas isolé. Amnesty International a choisi d'en parler parce que ce qui se vit à Manawan est représentatif de ce que vivent les Premières Nations, les Métis et les Inuits un peu partout au pays.
0: Oui.
2: C'est pas nouveau ce qu'ils dénoncent, mais l'organisation a voulu interpeller le gouvernement parce que le problème, justement, dure depuis trop longtemps. Mm-hmm. Encore en 2025, des Autochtones, dans et hors des communautés, des réserves, écrivent-ils, vivent dans des conditions inacceptables de logement dans tout le Canada.
0: Oui.
2: C'est ce que dénonce Amnesty.
0: Oui.
2: Il y a 2 enjeux principaux en lien avec le logement. C'est le surpeuplement et l'insalubrité. Surpeuplement, parce qu'il n'y a pas assez de maisons. Alors, les familles partagent le peu d'espace qu'elles ont. La moyenne à Manawan, c'est 7,7 personnes par logement. Mais on a rencontré des gens qui vivent à 23 dans une maison, avec des lits superposés dans les chambres pour réussir à mettre de 5 à 6 personnes par chambre.
0: Ouais,
2: une seule salle de bain pour tout le monde.
0: Ben oui. Oui, ça fait peur hein, quand on entend ça, mais en même temps, je serais tentée de dire, malheureusement, on n'est pas surpris.
2: Non, parce que, justement, selon les données du dernier recensement, en 2021, c'est 17% des Autochtones au pays qui vivaient dans un logement surpeuplé. Environ la même proportion habitait dans un logement qui avait besoin de réparations majeures. En Colombie-Britannique et au Yukon, c'est pas mal les mêmes chiffres. On parle de 18% environ. Mm-hmm. Et selon Statistique Canada, les ménages autochtones sont plus de 2 fois susceptibles de vivre dans un logement de qualité non convenable que les ménages non autochtones.
0: Ouais. Vous me dites aussi qu'il y a un enjeu d'insalubrité qui s'ajoute à tout ça. Là. C'est pas seulement un manque de place. Là.
2: C'est ça parce que la majorité des logements à Manawan, comme dans beaucoup d'autres communautés, ont été construits il y a une 50aine d'années. Ils ont très mal vieilli. Il y a beaucoup de maisons qui ont besoin de rénovations majeures, les revêtements, la tuyauterie, les toitures, et le surpeuplement n'aide pas. Les maisons n'ont pas été conçues pour accueillir autant de gens. Elles se détériorent plus vite. Il y a beaucoup d'humidité, des moisissures dans les fenêtres, les greniers, les murs, les cadres de portes mal isolés. Le problème, c'est que pour faire ces travaux, il faut de l'argent, mais il faut aussi reloger des gens. Et il n'y a pas assez de logements temporaires.
0: Bon, quelles sont les conséquences de ça, Jimena? Bien sûr, ils se trouvent dans une posture épouvantable, là, ces gens-là.
2: Oui, c'est sûr. Si on regarde d'abord ce qui est attrait à l'insalubrité, alors l'humidité, les moisissures rendent les gens malades. Ben il y a beaucoup de personnes et d'enfants qui souffrent de maladies respiratoires dans la communauté. J'ai rencontré une jeune fille qui étudiait à l'école secondaire de Manawan et il y a mort. Elle me racontait qu'elle a dû abandonner l'école 2 fois dans les dernières années pour s'occuper de dégâts d'eau majeurs à la maison parce que sa mère était à l'hôpital à cause de problèmes respiratoires liés aux moisissures noires entre les murs de la maison. Emilia a maintenant 17 ans, elle est en secondaire 5 parce qu'elle a dû donc à 2 reprises abandonner complètement l'école. Elle a pu recommencer finalement il y a quelques mois lorsque sa famille a été relogée, mais elle vit maintenant le 2e problème, c'est-à-dire le surpeuplement. Parce que son frère et sa famille, dont son neveu qui est autiste, sont venus vivre dans le nouveau logement, sont maintenant 10 dans un logement. Tout ça très difficile, impossible de trouver un coin tranquille pour étudier, faire ses devoirs, par exemple.
0: Ouais.
2: Et ce surpeuplement, ben, ça a des conséquences aussi sur le développement des enfants. J'en ai parlé à Sania Stojanovic, qui est la directrice clinique du centre de pédiatrie sociale Niwauzo à Manawan. Et je vous laisse l'entendre.
3: Il y a des bonnes choses de fait d'être en famille et d'être nombreux. C'est pas la question, mais quand on est surpeuplé, ça veut dire que un enfant, par exemple, il peut jamais avoir un petit peu de calme et de tranquillité pour pouvoir se développer tranquillement, laisser les choses. C'est quand même la différence entre le fait de vivre ensemble et de vivre ensemble dans un endroit beaucoup trop petit pour tout le monde qui est là.
2: Donc, c'est pas tout. En plus, cet emplacement, évidemment, ça augmente les risques de violences sexuelles et conjugales. Le manque d'espace, le manque d'intimité, ça exacerbe les tensions, d'une part. D'autre part, quand ça va

0: mal dans un couple et qu'il y a le conjoint, par exemple, devient violent, ben, pour une femme, c'est très difficile de le quitter parce qu'elle n'a aucun endroit où se réfugier.
1: Ben oui, voilà, en plus, effectivement. Donc, on est pris là-dedans. Et c'est encore plus difficile. Est-ce qu'on sait quels sont les besoins de logement là-bas, à Manawan? On a besoin
0: Le
1: de combien,
0: directeur de la...
1: là?
0: Oui, j'en ai parlé avec le directeur de l'aménagement. Il disait qu'il estime que la communauté a besoin à peu près de 200 logements supplémentaires. À l'échelle du pays, selon l'Assemblée des Premières Nations, il manque plus de 157 000 nouvelles maisons.
1: Là,
0: Et on
1: là.
0: estime qu'il y a 55 700 maisons existantes qui ont besoin de réparation.
1: 157 000 maisons à l'échelle du pays, pensez-y. C'est un vrai manque, ça, là. C'est beaucoup, là.
0: Ouais. On est loin du compte et
1: Ouais.
0: c'est le gouvernement fédéral qui est responsable du financement du logement pour les Premières Nations, mais les montants qu'il fournit stagnent depuis 20 ans. Il n'y a pas suivi l'inflation, ni l'augmentation des coûts de construction, ni l'augmentation démographique de la population autochtone qui, on sait, est supérieure le taux d'accroissement que celui de la population non autochtone. Alors,
1: Ouais.
0: bref, les fonds sont largement insuffisants et ça prendrait un investissement massif pour rattraper le retard, dit Sipi Flamand, qui est le chef de la communauté de Manawan.
2: Je pourrais dire que, avec tous les sous-financements chroniques annuels que nous vivons en lien avec les logements, là, c'est genre, on est 25 ans en arrière. On est genre rendu à un point où on doit faire des actions politiques, même possiblement juridiques, pour faire pression au gouvernement que ce que nous vivons à Manawan, puis je sais que dans les autres communautés, c'est le cas, c'est genre invivable.
1: Ouais. Ouais, on peut comprendre. Amnesty qui presse le gouvernement d'agir, Jimena, en ce moment?
0: Oui. Oui, parce qu'ils considèrent qu'il y a plusieurs droits qui ne sont pas respectés. C'est pas seulement le droit à un logement convenable, mais donc ça empiète aussi sur les droits à l'éducation,
1: ben
0: à la
1: oui.
0: santé, à la vie privée, à la sécurité, à la vie tout court. Amnesty demande au gouvernement fédéral donc de financer adéquatement le logement dans les communautés autochtones et de mettre en œuvre un plan pour répondre aux besoins fondamentaux de la communauté pour que tous puissent vivre dans la dignité. Je vous laisse entendre France-Isabelle Langlois, qui est la directrice générale d'Amnesty International Canada francophone.
3: C'est des choses qui sont dites, redites, mais il y a quelque chose qui ne se passe pas, malgré le fait que le gouvernement Trudeau avait promis que d'ici 2030, il y aurait des logements adéquats pour tout le monde dans toutes les communautés autochtones. On est loin du compte, ça ne se produira pas dans l'état actuel des choses d'ici 2030. Il va falloir que le gouvernement de M. Carney mette plus que les bouchées doubles. Il faut financer le logement. C'est beaucoup d'argent, mais c'est très nécessaire.
0: Donc, Ottawa a présenté la semaine dernière, comme vous savez, son énoncé économique dans lequel
1: ben
0: il,
1: oui.
0: consacre 2,8 milliards de dollars pour le logement dans les communautés. Et François-Philippe Champagne est le ministre du Revenu national. Voici ce qu'il avait à dire sur le sujet.
4: Il y a toujours plus à faire. Il n'y a pas de doute. C'est sûr qu'on a encore beaucoup de travail à faire en matière d'infrastructure. On prend les bouchées doubles. Hein, c'est pas d'hier. Les investissements qu'on fait en infrastructure sont importants. Maintenant, est-ce qu'il y a encore des lacunes? Il y a certainement des lacunes. Puis est-ce qu'on veut faire plus? On est toujours là en partenariat avec les communautés pour voir comment on peut aider à bâtir des infrastructures qu'ils ont besoin.
1: Ouais.
0: Donc, oui, il promet donc 2,8 milliards, c'est une goutte d'eau dans l'océan des besoins parce que l'Assemblée des Premières Nations estime qu'on aurait besoin de 139 milliards de dollars sur 10 ans pour combler le déficit qui sépare les communautés autochtones et le reste du pays.
1: Oui, alors, il se passe beaucoup de choses, là. Oui, c'est du gros travail, du gros travail à faire. Merci beaucoup, Jimena Sanson, d'avoir été avec nous ce matin. On le rappelle, là, vous travaillez pour Espace Autochtone, Jimena, et puis on peut lire, justement, votre dossier sur les pages d'Espace Autochtone. Merci, Jimena Sanson, à bientôt.
0: Merci, Marie, bonne journée.
1: Au revoir.
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1: Marc-Éric, les deux meilleures équipes qui vont s'affronter demain, on parle de soccer, les Whitecaps et le Quakes.
6: Oui, c'est ça, les deux équipes sont nées à nez. Hein. Ce sont des formations qui ont des débuts de saison exceptionnels et aussi avec tout ce qui se passe avec les Whitecaps. Je sais pas si vous regardez un peu les réseaux sociaux, comment que les gens invitent les Whitecaps à venir les encourager et à passer leur message, évidemment. Et là, eh bien, on verra. Mais là, le match n'est pas à Vancouver en fin de semaine. Le match est quand même à San Jose, en Californie. Mais il y a des gens qui les suivent. Et là, on veut montrer à la ville que les partisans des Whitecaps veulent garder leur formation dans la

0: province. Et c'est toujours plus frustrant pour un partisan quand ton équipe est la meilleure de toute la ligue. Hein, je me rappelle, à l'époque, les Expos étaient extrêmement forts à l'époque. Et là, les gens disaient, bon, en plus, pour une fois qu'on a des bonnes équipes, là, ils vont nous l'enlever, puis ils vont la placer à Washington à l'époque. Et même les Nordiques, qui ont été tellement longtemps parmi la risée de la Ligue, qui là, quand il a commencé à être fort, là, le marché est bon. Quand une équipe est forte, qu'est-ce qu'on fait? Et on s'intéresse à elle. Ben, et là, évidemment, sa valeur augmente. Et là, la valeur des Whitecaps est très, très en demande. Parce que sur le terrain, c'est une des meilleures formations de la Ligue.
1: Ah oui.
0: Et là, les partisans veulent montrer qu'on ne touchait pas à cette équipe-là.
2: Touchez pas à nos Whitecaps. Puis, ben, les Whitecaps, là, on le sait, là, il y aurait peut-être un groupe d'acheteurs ici, des investisseurs à Vancouver.
0: Ouais. Mais on n'en sait pas beaucoup. Là,
2: on en sait très peu. Mais, semble-t-il que ça existe.
0: Est-ce que Ryan Reynolds est toujours dans le portrait? Parce que lui, à chaque fois que. Non, mais c'est vrai. C'est-à-dire, son nom circule. Ryan à chaque fois qu'il y a une équipe professionnelle au Canada qui veut avoir des investisseurs. Vous vous rappelez que quand Ottawa était à vendre des sénateurs, ben il était dans les rumeurs, Monsieur Reynolds, et dans d'autres aussi marchés. On verra.
2: On verra effectivement. Mais bon, c'est drôle parce que chaque fois qu'on parle d'acheter une équipe ou quelque chose, il revient toujours là-dedans. Baseball, nommez-le. Sport, il est tout le temps
0: baseball,
2: là.
0: Baseball, hockey, basket, nommez-le. Oui, c'est ça.
2: Gain des Hurricanes aussi en hockey. Hier, Marc-Éric.
0: Oui, c'est une formation que beaucoup de gens voient même championne de la Coupe Stanley, on verra. La Caroline, qui a gagné hier 4-1, mène la série 3-0 face à l'équipe des Flyers. Ce soir, on va en parler un peu plus tard, là, les Canadiens contre Buffalo et les Ducks face à Vegas. Ouais. Vegas et Ducks, c'est 1-1 et le Canadien qui tire de l'arrière 1-0 va vouloir gagner pour retourner à Montréal avec une égalité.
2: Ben oui, puis bon, on l'espère bien, hein, parce qu'on a besoin, je pense que ça ferait du bien au moral des troupes, une victoire devant à Buffalo, Marc-Éric, devant
0: c'est
2: les partisans.
0: C'est pas impossible de retourner à Montréal à 0-2, mais c'est plus compliqué.
1: Oui.
2: C'est un peu plus compliqué, effectivement, mais en même temps, bon, ça se peut, tout se fait. Il y a des gens qui sont très positifs encore là-dedans. Moi, je suis un petit peu, je dois dire que
0: c'est un seul match, là. Il y a des gens qui s'énervaient pour rien, selon plusieurs personnes.
2: Mais c'est énorme. Ces gens-là. faut croire que je m'énerve pour rien. Mais bon, on verra bien.
0: Mais il va falloir que Cole Caulfield commence à marquer des buts de temps en temps, là, pour aider la cause du Canadien.
2: Ce trio-là, il va falloir. On a vu un peu plus Suzuki, là, mais en tout cas, qui semble un peu plus vivant, là,
0: dans le match. Mais Cole, hier, en point de presse, semblait pas très, préoccupé par cette situation. Il dit, bon, je dois continuer à travailler fort, puis ça va arriver comme ce sera le temps.
2: On espère qu'il se fasse aller le patin. Merci beaucoup, puis on se reparle. Et le bâton. OK.
0: C'est bon.
2: Merci. À tantôt, Marc-Éric.
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2: Votre maman, là, elle sera célébrée dimanche, hein, parce que c'est la fête des mères. Puis c'est un moment important pour les mamans, ça. Et qu'elle soit avec nous, qu'elle soit partie, si vous voulez nous écrire, nous parler de votre maman, lui souhaiter bonne fête des mères. Surtout, écrivez-nous 604-662-6032, 604-662-6032. Vous pouvez le faire anonymement aussi, si vous voulez pas vous nommer, il n'y a pas de problème. Écrivez-nous via la petite bulle de conversation, aussi sur la page audio de l'émission. Par courriel, là, farwest@radio-canada.ca. La générale en chef Jenny Carignan, la chef d'état-major de la Défense nationale, a affirmé mercredi que l'armée canadienne devait se concentrer sur la défense du Canada. Récemment, une lettre qu'elle a écrite en novembre 2025 à Parc Canada a fuité sur les réseaux sociaux. Cette lettre qui annonçait la fin du protocole d'entente entre les forces armées canadiennes et Parc Canada dans le col Rogers après août 2027. Notre vidéojournaliste de Kelowna, Charlotte Groux, vient nous en parler ce matin. C'est un sujet sur lequel elle s'est intéressée, elle s'est penchée avec la journaliste de CBC, à Salmon Arm, Jacqueline Gélineau. Bonjour Charlotte.
4: Bonjour Marie.
2: Donc Charlotte, bon, rappelez-nous d'abord en quoi consiste cette collaboration-là.
4: Alors depuis plus de 60 ans, l'armée canadienne collabore avec Parc Canada dans le col Rogers pour y déclencher des avalanches préventives dans le but de réduire des avalanches naturelles plus grandes et dangereuses. Alors, les équipes sur place utilisent des canons, des obusiers de campagne pour viser des cibles à quelques kilomètres plus loin pour déclencher ces avalanches, bien sûr après avoir fermé la route et la voie ferrée. Mm-hmm. Donc, en rappel, le col Rogers est situé dans le parc national des glaciers entre Revelstoke et Golden.
2: Oui.
4: C'est un tronçon d'environ

0: une quarantaine de kilomètres sur la route transcanadienne et le chemin de fer du Canadien Pacifique. Et c'est aussi l'endroit qui possède l'indice de risque d'avalanche le plus élevé au Canada.
1: Quand même. Bon, évidemment, c'est un moment, c'est un endroit important. Puis bon, je le sais, Charlotte, parce que j'en parle à la circulation souvent, il se passe beaucoup de choses dans ce coin-là. Surtout en ce qui a trait aux avalanches l'hiver. Là, si on revient à cette lettre écrite par Jenny Carignan, justement, qu'est-ce qu'elle disait exactement?
0: Que la collaboration entre les Forces armées canadiennes et le Parc Canada dans le Col Rogers n'allait pas être renouvelée au-delà de son expiration en août 2027. Et les raisons évoquées dans la lettre, c'était essentiellement que l'armée faisait face à d'importantes contraintes en matière de ressources. Et je cite, alors que la situation géopolitique mondiale ne cesse d'évoluer rapidement. Elle ajoutait, malheureusement, la situation ne s'est pas améliorée et la pression sur nos ressources n'a cessé de s'accroître malgré les investissements récents. Vous l'avez dit, la lettre date de novembre 2025, mais ces raisons, ça résonne avec ce que dit la chef d'état-major de la Défense, Jenny Carignan, cette semaine, sur l'importance de réorienter la mission de l'armée canadienne vers la défense du Canada. Et donc, la lettre a fuité récemment sur les réseaux sociaux et ma collègue de CBC, Jacqueline Gélineau, a pu confirmer son authenticité auprès d'un porte-parole du ministère de la Défense nationale, Daniel Douin.
2: En 2025, les Forces armées canadiennes ont officiellement informé par Canada qu'elles ne renouvelleraient pas le protocole d'entente sur la lutte contre les avalanches, sur l'expiration en août 2027, en raison de l'évolution des priorités en matière de modernisation de la défense et des impératifs opérationnels, ainsi que du désengagement prévu des anciens systèmes d'artillerie actuellement utilisés pour soutenir l'opération.
1: Et quelles sont, Charlotte, les réactions que vous avez obtenues, là? Qu'est-ce qu'on en dit de ça?
0: D'abord, commençons par le ministère provincial des Transports et du Transport en commun. Il faut savoir que le Col Rogers, il est situé sur des terres fédérales parce qu'il est dans un parc national canadien, celui des glaciers. Mais le ministère britanno-colombien affirme être impliqué étant donné la gestion conjointe de la route transcanadienne qui y passe. Par courriel, le ministère s'est dit profondément préoccupé par les répercussions de ces changements. Selon lui, le retrait des forces armées canadiennes va prolonger considérablement la durée des fermetures au Col Rogers. Le ministère mentionne que chaque jour, la route transcanadienne achemine l'équivalent d'environ 65 millions de dollars de marchandises. Et c'est vrai, vous l'avez dit, c'est un axe de transport important.
1: Oui.
0: Et donc, pour ces raisons, le ministère des Transports dit avoir contacté le gouvernement fédéral pour lui demander de prolonger le service de l'armée canadienne jusqu'à ce que des mesures d'atténuation alternatives soient pleinement mises en place. Et ça m'amène à parler de la réaction du maire de Revelstoke, Gary Sewell, qui est lui aussi préoccupé par la situation. On peut l'écouter.
3: So I'm not sure what that plan will be. It could be helicopter flying, dropping the fertilizer bombs into the snow and bring it down.
0: Et puis, je ne sais pas en quoi consistera ce plan. Ça pourrait être des hélicoptères qui larguent des explosifs. Mais ça m'inquiète, dit-il, parce que les hélicoptères ne pourront pas toujours voler en raison des conditions météorologiques.
1: Oui.
0: Et il dit, il ne sait pas trop quelle sera la transition mise en place.
1: Bon, ben voilà, quand même, hein, c'est compliqué. C'est compliqué, ces questions-là. Puis effectivement, les hélicoptères, là, on le voit bien souvent, ne peuvent pas se rendre là. Quelles sont les autres techniques de déclenchement d'avalanche qui pourraient être utilisées, Charlotte, si c'est pas ça?
0: Il y en a potentiellement plusieurs si on suit à d'autres cols de montagne dans la province. D'abord, je tiens à préciser que Parc Canada a décliné la demande d'entrevue de CBC Radio-Canada à ce sujet, mais a plutôt fourni une déclaration par courriel qui disait essentiellement que Parc Canada poursuivait les discussions avec le ministère de la Défense nationale. Donc, on ne sait pas exactement en ce moment ce sera quoi les solutions de rechange qui seront mises en place après 2027, mais à travers des échanges que j'ai eus avec le ministère des Transports, il semble y avoir essentiellement deux autres méthodes pour déclencher des avalanches préventives dans d'autres cols de montagne en Colombie-Britannique. D'abord, comme on vient de le mentionner, les hélicoptères qui larguent des explosifs, mais avec le bémol que mentionné le maire de Revelstoke, donc le fait que les hélicoptères ne peuvent pas voler lors de conditions météorologiques défavorables. Et il y a également, le ministère des Transports me dit, il y a également dans certains cas de montagne, des dispositifs déclenchés à distance par des techniciens en avalanche.
1: Ah, ouais.
0: Donc, C'est une technique qui permet une plus grande flexibilité. Et finalement, le ministère m'a mentionné que pour l'instant, l'utilisation des drones pour gérer les avalanches n'est pas encore homologuée comme technique, mais qu'il y a des démarches qui sont en train d'être faites en ce sens actuellement. Il a également précisé que c'est une technologie qui ne remplacerait pas les méthodes en place, mm-hmm. mais que ce serait plutôt un outil supplémentaire.
1: Bon, ben voilà, hein, faut faire attention à tout ça, évidemment. Donc, on cherche des solutions. Est-ce qu'on les a déjà trouvées? Pas certain, si je comprends bien. Charlotte, il y a un auditeur qui nous écrit, hein, est-ce qu'on va investir dans l'armée au détriment de la sécurité sur notre propre territoire? Ça fait déjà réagir, Charlotte. Alors, effectivement, mm-hmm. bon, on peut en savoir, si on veut en savoir davantage, on peut lire hein, votre article, Charlotte Groux, le maire de Revelstoke, préoccupé par le retrait à venir de l'armée dans le col Rogers. C'est sur notre page et l'appli Info. Merci, Charlotte Groux, à Kelowna. Bonne journée, Charlotte.
0: Je vous en prie, bonne journée.
1: Emma, la menace liée à l'embarque Anderson Corner est maintenant considérée comme passée à Whitehorse, au Yukon.
4: Oui, en fait, la débâcle complète là s'est produite hier, donc à 17h30. Le niveau de l'eau a atteint son maximum, mais redescend depuis. En fait, est déjà redescendu de plus d'un mètre et demi. Par contre, ailleurs au territoire, il y a toujours des veilles d'inondation ou des avis, notamment près de CarMax pour la rivière Porcupine et la rivière Pelly.
1: Voilà. Au retour, on vous parle d'Expo 86 avec René Simard. À tantôt.
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8: Ce matin, au Radio-Journal, rencontre entre Mark Carney et son homologue albertaine, un nouveau cadre réglementaire pour faciliter la mise en œuvre de nouveaux pipelines pourrait être annoncé. Drame de Tumbler Bridge.
9: To build a new school, to replace it on a different site.
8: La communauté de Colombie-Britannique aura une nouvelle école. Et des échanges de tirs entre l'Iran et les États-Unis fragilisent à nouveau le cessez-le-feu. Bonjour, ici Nathalie Babin-Gagnon. Le premier ministre Mark Carney rencontre ce matin son homologue albertaine Danielle Smith. Le gouvernement libéral pourrait annoncer dès aujourd'hui un cadre réglementaire pour accélérer l'approbation de projets d'exploitation de ressources naturelles, dont les pipelines. Notre analyste politique à Ottawa, Fanny Olivier, nous en dit davantage.
10: Depuis des années, Danielle Smith critique la lourdeur réglementaire qui, selon elle, freine l'exploitation des ressources pétrolières de sa province. Or, Mark Carney a déjà modifié la loi pour permettre aux grands projets sélectionnés par son gouvernement de contourner certaines règles environnementales. Et là, il souhaite maintenant établir un cadre réglementaire allégé et permanent pour permettre l'approbation en moins de 2 ans de l'ensemble des projets d'exploitation de ressources naturelles, même ceux qui ne sont pas placés sur la liste prioritaire. Selon CBC, les changements pourraient toucher la loi sur l'évaluation d'impact et la loi sur les pêches. Mais on se rappelle qu'en 2012, quand Stephen Harper avait fait des changements aux règles environnementales, notamment à la loi sur les voies navigables, il avait fait face à une avalanche de critiques. Le gouvernement Carney ne semble pas s'attendre à une pareille levée de boucliers. On écoute le leader du gouvernement en chambre, Stephen McKinnon.
11: On travaille sur des dispositions législatives, administratives et autres. Une surprise que on en parle depuis l'arrivée de M. Carney d'accélérer les projets tout en respectant les processus.
10: La rencontre entre Danielle Smith et Mark Carney survient alors qu'on attend toujours la finalisation de l'entente qui pourrait ouvrir la porte à la construction d'un nouveau pipeline vers l'ouest. Ce sera difficile d'en apprendre plus sur l'état des discussions là-dessus parce qu'il n'y a pas de point de presse prévu après leur rencontre. Ici Fanny Olivier, Radio-Canada, Ottawa.
8: En Alberta, le groupe indépendantiste Projet Centurion fait maintenant l'objet d'une troisième enquête relativement à la fuite de données électorales d'environ 3 millions de citoyens. Après élection Alberta et la GRC, c'est au tour de la commissaire à l'information et à la protection de la vie privée d'enquêter sur cette affaire. Emmanuel Prince-Tovette fait le point.
12: Après Élection Alberta et la Gendarmerie royale du Canada, c'est maintenant au tour de la commissaire à l'information et à la protection de la vie privée de l'Alberta, Diane McLeod, de lancer son enquête sur la fuite de données massives attribuée au projet Centurion. La semaine dernière, un tribunal avait forcé le groupe indépendantiste à retirer du web son portail qui permettait d'accéder à la liste électorale. Les données personnelles de 3 millions d'Albertains, comme leur adresse et leur numéro de téléphone, étaient accessibles à quiconque se créait un compte sur le site du projet Centurion. Mercredi, avant d'ouvrir son enquête, la commissaire Diane McLeod avait qualifié l'affaire de très sérieuse et ajoutait que les Albertains avaient raison d'être inquiets.
13: Well, it's a very serious issue, and Albertans are very concerned.
12: Selon la loi, la commissaire ne peut pas enquêter sur des partis politiques. Mais puisque le groupe Centurion n'en est pas un, Diane McLeod a décidé d'agir. L'enquête se concentrera sur les pratiques du projet Centurion en matière d'usage et de manipulation des données personnelles. Cette annonce survient alors qu'une lettre ouverte signée par une quarantaine d'intellectuels albertains demande l'ouverture d'une enquête publique sur la question. Revendication partagée par l'opposition néo-démocrate à l'Assemblée législative. Ici, Emmanuel Prince-Tauvet, Radio-Canada, Edmonton.
8: En Colombie-Britannique, l'école secondaire de Tumbler Ridge, où 6 personnes ont perdu la vie lors d'une fusillade en février, sera détruite. L'établissement, qui était inutilisé depuis la tragédie, sera remplacé par une nouvelle école, comme le rapporte Julie Landry.
14: C'était le souhait de la communauté et des victimes, a expliqué le premier ministre David Eby en point de presse jeudi après-midi.
15: This is supported by the community of Tumbler Ridge to build a new school to replace it on a different site.
14: Il s'agit d'une demande très compréhensible pour cette petite communauté, a ajouté la ministre de l'Éducation, Lisa Baer.
16: And the site is visible from every corner of the downtown core.
14: Surtout que l'établissement où ont lieu ces horreurs est visible de partout dans le centre de la ville de 2600 résidents. Les consultations ont démontré que l'objectif souhaité est de construire un nouvel endroit joyeux qui ne porte pas le poids de cette tragédie. Depuis le drame, les 160 élèves de l'école secondaire suivent leurs cours dans des classes modulaires temporaires situées sur le terrain de l'école primaire. De nouvelles classes plus grandes et confortables sont en train d'être installées en attendant la nouvelle école qui devrait être construite assez rapidement selon le premier ministre.
15: I think that for this project in particular, there's just so much goodwill for Tumbler Ridge.
14: Vu la volonté générale de mettre un baume sur cette communauté traumatisée. Pour les prochaines étapes, que ce soit pour décider de la conception de la nouvelle école ou pour déterminer le sort du terrain vacant après la destruction, la communauté sera encore une fois consultée et un plan doit être présenté plus tard cette année. Ici Julie Landry, Radio-Canada, Vancouver.
8: Le Manitoba déclare l'état d'urgence sanitaire lié au VIH, puisque la province affiche l'un des taux de prévalence les plus élevés au Canada. Les autorités sanitaires soulignent que plus de 325 nouveaux cas ont été signalés l'an dernier. Plus du double des cas répertoriés en 2021. La professeure adjointe en immunologie à l'Université du Manitoba, Julie Lajoie, estime que l'état d'urgence aurait dû être déclaré bien plus tôt.
17: Le niveau, le nombre d'infections augmente à chaque année. Donc, ça devenait là, vraiment urgent de dire ça nous prend plus de ressources et aussi une certaine responsabilité de la province là, pour dire, ben oui, là, on voit qu'il y a un problème puis on est décidé à agir.
8: L'hygiéniste en chef du Manitoba constate pour sa part que les Autochtones sont touchés de manière disproportionnée. Une équipe consulaire canadienne est en route vers les îles Canaries, où elle doit rencontrer les 4 Canadiens qui se trouvent à bord du bateau de croisière touché par des cas d'antivirus. Le navire doit y accoster cette fin de semaine. Plus de 140 passagers, membres d'équipage asymptomatiques, se sont isolés à bord du navire. Pendant ce temps, 3 Canadiens qui ont un lien avec cette croisière sont en isolement à domicile en Ontario et au Québec. L'Iran et les États-Unis s'accusent mutuellement de violation de cessez-le-feu. L'armée iranienne soutient que Washington a attaqué 2 de ses navires dans le détroit d'Ormuz. En représailles, elle a ciblé 3 destroyers américains avec des missiles et des drones. Le président américain assure malgré tout que la trêve tient toujours. La CIA estime par ailleurs que Téhéran pourrait résister encore plusieurs mois au blocus naval américain. L'Iran a d'ailleurs annoncé ce matin que son stock de missiles est encore plus important qu'avant le déclenchement de la guerre. Des précisions de Valérie Crova.
18: Cette note contredit les affirmations de Donald Trump, qui ne cesse de répéter que l'Iran est dans une situation critique. Malgré des semaines de bombardements intensifs, Téhéran conserve d'importantes capacités en matière de missiles balistiques. Un responsable américain cité dans la note confidentielle de la CIA est catégorique. Il existe des preuves selon lesquelles le régime a rouvert la quasi-totalité de ses installations de stockage souterraines et que de nouveaux missiles sont assemblés. La production se serait même intensifié. Sur le plan économique, la note de la CIA laisse entendre que la résilience de l'Iran est nettement plus importante que ce que croit savoir l'administration américaine.

0: La République islamique a la possibilité de survivre au blocus du détroit d'Ormuz pendant au moins 3 mois, voire plus. Ces champs de pétrole tournent certes au ralenti, mais ils sont toujours en activité. Le régime stockerait une partie de son pétrole à bord de tankers et pourrait acheminer du pétrole par voie ferroviaire à travers l'Asie centrale.
1: C'était Valérie Crova. Par ailleurs, la hausse du prix du kérosène profite aux pétrolières canadiennes. Plusieurs d'entre elles privilégient le raffinage de ce produit dérivé du pétrole. La capacité canadienne est toutefois limitée. Les précisions de Tiffany Roquette.
2: Si la flambée du prix du kérosène provoque suspension de vol et hausse des tarifs aériens, elle est une belle opportunité pour les pétrolières canadiennes. Et encore plus pour Suncor, qui produit du kérosène à sa raffinerie de Montréal depuis seulement 6 mois. Ce carburant était destiné aux aéroports de la région, mais la crise au Moyen-Orient a dévoilé de nouvelles occasions d'affaires. Le vice-président en raffinage, Del Oldrive, explique que l'entreprise a exporté du kérosène à Porto Rico et aux Philippines, avec des prix de 10 à 15 dollars le baril plus élevés que le prix domestique. La pétrolière a aussi livré une première cargaison à l'Europe la semaine dernière. L'Impérial et Cenovus privilégient aussi le raffinage du kérosène et du diesel sur l'essence.
3: Parce qu'on le sait, plusieurs pays viennent cogner à la porte du Canada pour avoir des produits finis avec la crise.
2: Carole Montreuil de l'Association canadienne des carburants souligne toutefois que les entreprises canadiennes sont limitées dans leur capacité à répondre à cette demande mondiale. Seulement 10% du baril de certains pétroles bruts peut devenir du kérosène.
3: Il y a une limite purement physico-chimique à en produire plus.
2: Le volume d'exportation canadienne de carburant d'aviation a triplé entre février et mars, mais ces livraisons mensuelles sont une goutte d'eau de la consommation journalière dans le monde. Ici Tiffany Roquette, Radio-Canada, Calgary.
1: C'est avec ce reportage que se conclut le Radio-Journal de Radio-Canada.

0: retour dans quelques instants. Ben, vous le savez, on vous parle d'Expo 86, hein, de ce 40e anniversaire depuis le début de la semaine. Et on va terminer cette semaine de retour en arrière avec René Simard dans quelques instants. J'ai très, très hâte de lui parler à René Simard. René Simard qui faisait partie de cette grande distribution d'une Saint-Jean-Baptiste hors de l'ordinaire qui a eu lieu à Expo 86 ici, où étaient réunis Yvon Deschamps, Robert Charlebois. Il y avait énorme, la liste était longue, là. René Simard, bien sûr, aussi, Fabienne Thibault, et tous ces gens-là, ben, étaient venus chanter le Québec ici pour cette Saint-Jean-Baptiste. René Simard, qui déjà, à l'époque, connaissait bien Vancouver. Vous allez voir pourquoi. Il connaissait déjà un immense succès aussi ailleurs, René Simard. Alors, il sera avec nous dans quelques instants. Aussi, on va vous parler de l'Université de la Colombie-Britannique et Simon Fraser, qui font partie de milliers d'établissements d'enseignement à travers le monde, qui disent qu'une cyberattaque sur le logiciel d'apprentissage Canvas pourrait affecter les informations personnelles des étudiants. On va en parler, nous, vers 8h35 de tout ça ici. On va vous faire entendre aussi le calendrier culturel de Victoria Kopylov. Et puis, on va recevoir Athénaïs Abim, qui est artiste professionnelle, directrice du service de garde La Marelle à l'école Les Colibris. Il y a des dizaines de petits artistes francophones qui vont présenter leurs œuvres les 10 et 11 mai lors de l'exposition de la communauté à l'Alliance française de Vancouver. Alors, restera avec nous à 8h40. Et puis, ben, ce matin, je vous demande aussi, là, vos messages de fête des mères. Nos mamans, elles sont importantes. Et puis, on est si contents de transmettre vos messages à vos mamans. On en a lu plusieurs déjà, mais il y a Dominique Lévesque, notre collègue, qui nous a écrit, elle dit, chère petite maman, tu habites loin, mais je te sens proche, toujours là pour m'écouter, pour échanger sur les succès, les défis de ma petite famille, pour parler en français avec mes enfants, pour partager les fêtes familiales du Québec avec nous par FaceTime. Ma maman, une grande écrivaine, poète, une âme sensible et pleine d'attention, j'espère que tu passeras une belle fête des mères remplie de rire, de joie et d'amour qui feront du bien à ton cœur de mère. Je t'aime, tes petits-enfants aussi. Bisous, Dominique. Quand même, non, mais moi, ce matin, vous me faites pleurer. Ils sont beaux, vos messages à vos mamans. Continuez de nous écrire.
1: C'est génial d'être les messagers.
0: Ah, j'aime tellement ça, lire ça, vraiment. Puis il vous reste 45 minutes, là, si vous voulez dire bonjour à votre maman. Puis lui envoyer un beau message, faites-le 604-662-6032.

0: pour nous joindre via texto. Sinon, vous cliquez sur la petite bulle de conversation sur audio, la bulle conversationnelle, comme on l'appelle. Et puis, ben comme ça, on va lire aussi vos messages ou vous nous écrivez par courriel farwest@radio-canada.ca. Emma, aux nouvelles.
1: Bien, c'est le début du vote de grève pour les membres du syndicat des infirmiers et infirmières de la Colombie-Britannique, un syndicat qui représente plus de 50 000 employés à travers la province. Il y a une impasse au niveau des négociations. L'employeur qui dit être toujours à la table des négociations, mais du côté du syndicat, on dit qu'on n'arrive pas à obtenir de concessions. Notamment, un des points sur lequel on tente d'avoir des améliorations, c'est la violence que subissent les infirmiers et infirmières en milieu de travail. Il y a aussi donc le gouvernement du Yukon qui est à la recherche d'un nouvel exploitant pour le refuge d'urgence de Whitehorse Connective qui a décidé de se retirer avant la fin de son contrat. Ça semble être entre autres au sujet du désaccord avec le nouveau modèle que veut adopter le parti du Yukon pour ce refuge d'urgence. Donc plus de restrictions de barrières d'accès.
0: Voilà, merci. On s'en parle de ça à 8h30. La 17A en ce moment, la circulation en direction nord, la voie de gauche est maintenant rouverte là, juste avant la 99. On est à Delta. On vous demande d'être prudent dans le secteur. Il y a des retards aussi dans le coin du tunnel Massé. Alors, soyez prudents. Un camion semi-remorque qui est en panne. C'est sur l'autoroute 1 direction est à l'angle de la 264e. C'est dans la voie de droite. Là, on est à Langley. Accident à Surrey aussi direction est sur la 96e avenue à l'angle de la 190e rue dans la voie de droite que ça se passe. Là, on est à Surrey. Une voiture abandonnée direction ouest sur la première avenue, c'est juste avant Victoria Drive. C'est dans la voie de gauche que ça se passe. Là, on est à Vancouver, mais c'est là quand même depuis une heure, et je n'ai pas d'avis contraire. Je pense que c'est toujours le cas. Météo pour aujourd'hui dans le Grand Vancouver, 30% de possibilité de brune intermittente, maximum de 17 pour Vancouver, Vallée du Fraser. 18 à 22 quand même pour demain, avec davantage de soleil là, pour la fin de semaine. Une belle fête des mers à venir. Whistler, 30% de possibilité de brune intermittente ou de pluie, maximum de 16 à 17 degrés. Demain, 20 à 21 sous le soleil. L'île de Vancouver, 18 pour aujourd'hui, 19 à 20 pour demain. Toujours avec une alternance soleil-nuage. Kamloops-Kelowna, maximum de 22 pour Kamloops. Kelowna, même chose, maximum de 22. Là aussi, des nuages, du soleil pour demain. Maximum de 26 à 27 quand même. Là, pour la fête des mers, des nuages, maximum de 22 à 23. Prince-George, 40% de possibilité d'averse, maximum de 16. Une alternance soleil-nuage par la suite demain. Dawson Creek, Fort St. John. Là aussi, alternance soleil-nuage et ça se poursuit comme ça pour la fin de semaine. Maximum de 16 à 17 degrés. Demain, 21 à 22 degrés. À Terrasse, 40% de possibilité d'inverse. Maximum de 14. C'est de la pluie pour la fin de semaine. Et à Whitehorse, au Yukon, 30% de possibilité d'inverse. Maximum de 8. Ça continue ce soir, cette nuit, avec ses averses. Demain aussi, samedi, mais du soleil pour dimanche.
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0: Bon, Marc-Éric, la terre hockey va trembler. Le Canadien qui affronte les Sabres ce soir pour ce deuxième match. Puis bon, on voudrait bien gagner à Buffalo, Marc-Éric.
3: Ben oui, effectivement, parce que les Sabres mènent la série 1-0. Oui, dans les statistiques, c'est possible de revenir après un déficit de 0-2 parce que les pourcentages sont quand même presque de, bon, 50%. Là, c'est une fois sur deux. Mais 0-3, là, ça, non, faut pas, on veut pas se rendre à 0-3. On veut gagner le match de ce soir et de retourner à Montréal avec la foule, avec peut-être les ajustements. Et c'est ça qui a fait la force de Martin Saint-Louis lors de la première ronde. C'est qu'il a su s'ajuster face à un entraîneur qui était beaucoup plus chevronné et expérimenté que lui. Ah, et c'est la même situation contre Lindy Ruff. Ouais. Lindy Ruff, l'entraîneur-chef de Buffalo, là, a eu 1200 matchs derrière un banc.
0: Quand même, c'est l'expérience.
3: Que
0: ouais.
3: Martin Saint-Louis, là, c'est sa première expérience après évidemment l'âge Pee-wee. Vous vous rappelez là de cette histoire-là où il est passé d'entraîner ses jeunes à la Ligue nationale de hockey. C'est assez spectaculaire tout ça. Et là, lui, il va tenter parce que c'est un jeu d'échecs hein, rendu là. Les deux stratèges sont là. Bon, comment que je fais pour le surprendre? Il n'a pas le dernier changement. C'est toujours Ruff parce que c'est à Buffalo qu'il y a le dernier changement. Et ça aide la cause de l'entraîneur des Sabres. Et là, on verra. Mais c'est t'as bien beau, comme on dit l'expression, préparer tes joueurs le plus que tu veux. Mais il faut que les joueurs aussi soient responsables de dire, moi aussi, je dois lever mon niveau de jeu. Oui. Même si Martin Saint-Louis est il fait des miracles derrière le banc, c'est pas lui qui marque les buts. Non. Et là,

0: Cole Caulfield a besoin d'être beaucoup plus énergique, mais non seulement de marquer des buts, mais d'avoir des chances de marquer. Depuis le début de cette série-là, il y a peu de chances de marquer. Et il est pas capable de se distinguer, de se sortir un peu et de surprendre les défenseurs des Sabres. Et c'est ça qu'on a besoin pour pouvoir relancer cette équipe parce que souvent, les deux trios, un contre l'autre, ça s'annule les premiers trios. Ce sont souvent les joueurs d'énergie qui marquent des buts importants en séries éliminatoires. Mais pas seulement ceux-là. On a besoin de la contribution de tous les
1: Bien sûr.
0: joueurs pour pouvoir gagner contre
1: Ben,
0: l'adversaire. Et
1: ça s'appelle une équipe.
0: commence ce soir, peut-être. C'est ça. Ça
1: C'est
0: commence ce soir avec peut-être Nick Suzuki, lui, est
1: Il s'est
0: bon.
1: réveillé un peu dans le
0: Il
1: dernier
0: s'est
1: match.
0: réveillé,
1: On
0: dernier
1: espère qu'il se
0: match.
1: passe la même chose avec Cole.
0: Même chose. Et avec des autres aussi, là. Il y en a d'autres qui sont un peu trop tranquilles. Et la contribution aussi des défenseurs. Souvent, les défenseurs, c'est important, pour noircir la feuille de pointage.
1: Oui.
0: Et, oui, à part Hudson, il y en a d'autres qui sont capables, peut-être Madison, qui est très bon, mais qui devrait peut-être avoir un peu plus de contribution à l'offensive pour le match de ce soir.
1: Bon, ben, on espère une victoire, évidemment. On se reparlera de ça lundi, mais nous, on va se reparler avant la fin de l'émission, bien entendu. À tantôt, Marc-Éric, merci.
0: Merci.
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0: Et aujourd'hui, pour ce dernier segment, on recule au 24 juin 1986.
1: Ce soir, le spectacle que vous allez voir, mesdames et messieurs, c'est un spectacle comme on en faisait au Québec il y a une dizaine d'années.
2: Avec des vedettes comme Yvon Deschamps, Fabienne Thibault, René Simard et Robert Charlebois regroupés sur la même scène vancouveroise un 24 juin au soir, il s'agissait sans nul doute pour les Franco-Colombiens d'un des plus importants spectacles québécois présentés en Colombie-Britannique.
3: Nous reviendrons à Vancouver.
2: Et pour les artistes québécois, il s'agissait d'une occasion exceptionnelle de célébrer la Saint-Jean hors Québec.
4: On se sent un peu loin du Québec, mais quand même, on est au Canada, on est chez nous. Et puis, de se sentir comme ça la bienvenue, on se sent...
0: Ben, celui qu'on entend en ce moment, c'est René Simard qui est avec nous pour revenir sur cette Saint-Jean-Baptiste exceptionnelle. René Simard qui connaissait déjà un immense succès à l'époque. René qui avait déjà animé de René Simard Show, une émission de variété enregistrée dans nos studios ici de CBC à Vancouver alors qu'il avait 16 ans. Imaginez René Simard qui a évidemment, on le sait, continué sa grande carrière par la suite. On va le faire revenir en arrière et pas mal ce matin. René Simard, bonjour!
5: Je reviendrai à Vancouver. Comment allez-vous, Marie-Louise, ce matin?
0: Ah, ça va très bien parce que c'est vraiment, je suis tellement contente. René, ça fait longtemps qu'on veut vous parler de ça, de cette relation quand même particulière avec notre ville, René. Et de cette affaire-là, qu'on avait oublié quand même cette Saint-Jean-Baptiste. À l'époque, c'était extraordinaire, bien sûr, de réunir tout ce monde-là. Robert Charlebois, Yvon Deschamps, vous, René. Quel souvenir vous gardez de ça, de cette Saint-Jean-là,
5: ben,
0: ici?
5: Écoutez, premièrement, l'accueil. L'accueil, tant au niveau de l'organisation que du public, c'était vraiment chaleureux. On sentait que tout le monde faisait partie de la même bulle francophone. C'était vraiment génial. Et moi, pour vous parler un peu des coulisses, j'étais dans la même loge qu'Yvon Deschamps. En soi, c'était pour moi un événement.
0: Et pour nous, clair.
5: Au Québec, un monument.
0: Ben oui, puis je pense que hein, ça dépasse les frontières évidemment. Toutes ces vedettes là, il y avait de la chanson, il y avait un hommage aussi bien sûr à la chanson québécoise, on le comprend bien, à la culture québécoise. Puis je voyais des images, René, c'était plein, il y avait tellement de monde, c'était une foule invraisemblable. Est-ce que vous gardez un souvenir de ça, de l'accueil? Il y avait du monde là, c'est fou.
5: Ah oui, oui, je me souviens très bien, même si ça fait quand même une quarantaine d'années. C'est des moments qu'on n'oublie pas.
0: Non.
5: C'est comme si le Québec s'était transporté oui. comme ça en l'espace d'un spectacle là, à Vancouver, en Colombie-Britannique.
0: Oui. Puis une ville que, bon, René, que vous connaissiez déjà quand même, j'ai regardé beaucoup de documents d'archives, là. Ce René Simard Show. Non, mais attendez, on va vous faire entendre quelque chose. Là. Ça, c'est le début du René Simard Show. On va retourner là dans la fin des années 70. Je pense que ça, c'est en 77.
5: Et mon Dieu, oui, des années 70.

0: Hey, René, c'était bon le thème de cette émission-là. C'était incroyable. Ah, c'est fantastique. Mais c'était vraiment une bonne chanson, thème d'émission. Mais il y avait du monde aussi, là. Elle écrit, René, mais moi, je suis retournée là, genre, j'en revenais pas, de voir ça. C'était quoi cette émission-là? Puis pourquoi? Comment c'est arrivé ce projet-là ici à Vancouver, René?
1: Ben, premièrement, j'avais fait des émissions spéciales à la CBC à Toronto.
0: Ouais.
1: Avec, entre autres, dans le temps, Leslie Higgins, Rich Little, et puis Sandy Duncan. Et puis, Jack McEndrew, qui était en charge de variété dans le temps, à CBC à Toronto, s'est intéressé à mon cas. Et finalement, il m'a donné mon émission de variété qui était produite, dirigée par Alan Thicke, un autre Canadien, qui nous a quittés malheureusement. Ouais. Mais qui a eu vraiment du succès aux États-Unis comme en tant qu'acteur, comme Growing Pains, la télésérie américaine très connue dans le temps. Et avec Alan, ben, j'ai fait 2 ans à Vancouver. Je demeurais, imaginez-vous, au Four Seasons, pas loin de Gastown,
0: ben oui.
1: Qui est maintenant démoli, je pense.
0: Oui, le Four Seasons qui est... Bon, la tour est là, mais on est en rénovation, là, effectivement, là, oui, qui n'existe plus ici. Mais c'est extraordinaire, ça, quand même. Quelle vie!
1: Ah non, mais écoutez, j'ai adoré être à Vancouver. J'aime cette ville-là. Et souvent, on dit qu'il pleut à Vancouver, mais à chaque fois que j'y allais,
0: c'est beau.
1: Je voyais les belles montagnes, le beau ciel bleu, c'est extraordinaire, la végétation. Moi qui adore la végétation à Vancouver, quand tu vas dans le parc à English Bay,
0: ben,
1: tout
0: oui.
1: Ça, et j'en garde un souvenir impérissable.
0: Ah, oh, c'est extraordinaire de revenir là. Puis à l'époque déjà, bon, hein, vous étiez connu évidemment à l'international aussi. Il y avait eu le Japon, René, tout ça. Puis je vous entendais dire une entrevue exceptionnelle en anglais qui existe de vous aussi. Là, vous parlez de votre apprentissage de l'anglais aussi. Vous aviez, vous étiez très très jeune, puis même quand vous êtes revenu ici à Vancouver aussi, là, vous étiez dans la vingtaine en 86, René. Mais c'était ça voulait dire quoi cette carrière-là déjà par rapport aux autres Québécois qui n'avaient pas nécessairement les mêmes opportunités ou le même succès, René? C'était quand même, il y avait toute une différence là.
1: Non, j'ai eu la chance de voyager. Ce qu'on voit habituellement dans une classe en géographie, ben je l'ai fait avec mes pieds.
0: Ouais.
1: C'est exceptionnel. Je suis allé 30 fois au Japon, vous savez. J'ai fait des tournées du nord au sud. Je suis retourné au Japon il y a 1 an et demi. Les gens se rappellent encore de moi. Pas quand tu me vois, parce que j'ai tellement changé. Entre 15 ans et 65 ans, il y a une petite différence. Nous, on me reçu entre autres, à un hôtel de ville de Fukuoka. Un maire qui voulait absolument me recevoir. Et ça, je vous parle de ça, c'est il y a 1 an et demi. Et il voulait me recevoir pour souligner, moi, le 50e anniversaire de ma première visite au Japon. Alors, imaginez-vous, c'était comme, wow, les gens s'appelaient de moi, je marchais, il y avait une haie d'honneur, j'étais reçu comme un chef politique.
0: Ouais,
1: c'est
0: une autre vie. Puis en même temps, il y a eu bon plusieurs autres. Évidemment, cette carrière-là s'est poursuivie là. René, c'est pas terminé. Mais comment on reste René Simard les deux pieds sur terre à ce moment-là, René? Parce que même là, ces entrevues-là que j'écoutais de vous, il y avait une espèce d'humilité là-dedans aussi. Un ado. Oui. Aussi, ah oui, hein. Qui vous habite. Ben peut-être. Oui, absolument. Puis mais un amour déjà de ce métier-là et de la rencontre avec les autres. Dans les entrevues d'Expo 86, on le sent là. Vous aimez ça être là, vous aimez les autres aussi. Puis on sent bien aussi un René qui apprend encore des gens qui l'accompagnent là.
1: Ah ben oui, écoutez, pour moi, les gens, c'est une école en soi. Moi, ce que j'aime de ce métier-là, c'est la rencontre entre êtres humains et d'essayer d'apprendre, parce qu'on n'a jamais fini d'apprendre. Jean Gabin, c'est ce qu'il disait dans une de ses chansons. Je sais qu'on ne sait jamais. En voulant dire, on ne sait pas tout, puis c'est la beauté de ce métier-là. Moi, savez-vous, je me suis un petit peu comme recyclé en tant que metteur en scène, directeur artistique, et j'adore ça. Je pense que quand on aime vraiment ce métier-là, on cherche d'autres avenues parce que tout est cyclique. C'est beau quand tu es connu à 16 ans, c'est beau quand tu l'as à 20 ans, 30, 40, mais à un moment donné, tu as besoin de te nourrir autrement, j'imagine.
0: Mm-hmm.
1: Et c'est ce qui m'est arrivé. Moi, j'ai eu la chance de faire toutes sortes de mises en scène et puis de participer à différents également comédies.

0: Martin qui jouait dans La Petite Vie et ainsi de suite. On fait, depuis 2022, le dîner de con. Je joue, oui. Je suis devant sur scène, je ne suis pas metteur en scène.
1: Oui.
0: Et ça, c'est depuis 2022, c'est un immense succès au Québec.
1: Oui.
0: Ensuite, je fais toujours la mise en scène. J'ai finir une mise en scène qui s'appelait La famille Adams. J'ai eu la chance de faire cette mise en scène-là avec 30 personnes sur scène. C'est formidable. C'est ce que j'aime de la mise en scène. C'est un peu comme un chef de gouvernement où il y a plusieurs ministères.
1: Oui.
0: La musique, le salle, les textes, les décors, les éclairages, les costumes, les maquillages, les coiffures et ainsi de suite. Alors, on doit gérer tout ça et avoir de bons chefs de département. Et aussi, en ce moment, je travaille sur un projet original parce que je veux, avant de partir,
1: oui.
0: Créer un musical, mais original, un opéra rock.
1: Oui.
0: Et je suis là-dessus en ce moment.
1: Bon, ben moi, j'espère qu'il y aura aussi un réenregistrement de ces chansons de cette émission ici, du René Richard, René Simard Show, vraiment, que j'aime beaucoup. René, ben il y a aussi cette énergie-là hein, qui vous porte, puis qui vous portait déjà à l'époque aussi, qui continue. On le sent là, quand on vous écoute parler. Là, c'est une énergie aussi qui vous a servi, ça, à durer, pas à rester.
0: Mais comme je vous disais un peu plus tôt, ma nourriture, moi, c'est les gens.
1: Oui.
0: Moi, je suis siphonneux d'énergie. C'est malheureux pour ceux qui me rencontrent. Mais je vais chercher mon énergie chez les gens. Mais strictement, les gens positifs. Les gens qui ont un nuage gris au-dessus de la tête, oui, j'y comprends, mais des fois, il faut pas que ça nous atteigne trop. Oui, il faut être empathique. Je suis tout à fait d'accord avec ça, mais à un moment donné, il faut s'aider. Hein? Il faut faire en sorte que la vie est belle, puis il faut voir au-delà de ce petit nuage gris-là.
1: Ben, puis on en a besoin en ce moment, hein, de gens positifs, puis de lumière.
0: Partez-moi pas là-dessus!
1: Vous parlerez pas, je vous
0: parle. On n'en parlera pas, mais le petit bonhomme orange au sucre, là, il commence à m'énerver.
1: Oui, vous êtes pas le seul à le trouver fatiguant, lui. René Simard, c'est un grand plaisir. Merci d'avoir pris le temps de nous parler. Puis revenez nous voir à Vancouver, René. Là, on sera tellement content de vous accueillir ici. Les portes de Vancouver vous sont grandes ouvertes. Merci beaucoup, René Simard.
0: Un gros merci.
1: Vraiment.
0: Marie, permettez-moi juste de souhaiter bonne fête des mamans.
1: Ah oui.
0: Aux mères et aux grands-mères. Aux arrière-grands-mères, parce que ma belle-mère vit encore, puis elle a 9 arrière-petits-enfants. Et moi, je suis grand-père de 3 petites filles que j'adore.
1: Ben oui.
0: Chloé, Axel et Adélie. Alors, la vie est belle, on continue, puis on prend soin des gens qu'on aime.
1: Ben, bonne fête des mères à Marie-Josée, à Rosalie, René, là, les femmes de vos vies, de votre vie. Merci beaucoup, René Simard. Vraiment. Bonne
0: Merci
1: journée.
0: À vous et au plaisir.
1: Bye-bye, au revoir. Bye-bye.
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1: C'est difficile de pas l'aimer, hein, ce René Simard, vraiment. Emma, c'est aujourd'hui que commence le vote de grève des infirmiers et des infirmières de la province, là.
4: Oui, la partie syndicale qui avait déjà indiqué son intention de passer à des moyens de pression parce que les négociations contractuelles avec l'Association des employeurs de la santé de la Colombie-Britannique sont dans l'impasse depuis le mois dernier. Au cœur du litige, là, de meilleures prestations salariales et des mesures pour pallier la surcharge de travail et la violence en milieu de travail. Il y a la présidente du syndicat, Adrienne Gear, qui fait valoir que depuis 2019, les demandes d'indemnisation pour blessures dans le système de santé, donc en milieu de travail, ont bondi de près de 25%. Les traumatismes psychologiques ont aussi triplé. Les membres du syndicat qui ont jusqu'au 11 mai pour voter du côté de la partie patronale. On dit que on est toujours à la table des négociations, mais qu'on respecte évidemment le droit de grève.
1: Oui. La province qui va élargir le champ de pratique des sages-femmes, Emma, dans le but d'améliorer les soins pendant la grossesse.
4: Alors, les sages-femmes vont pouvoir prescrire certains médicaments pour traiter les fausses couches précoces ou pratiquer des avortements au cours du premier trimestre. Elles pourront aussi, dans certains cas, effectuer des échographies, des changements qui seront amenés donc en consultation avec l'Ordre des infirmières et des sages-femmes de la Colombie-Britannique. Mais pour l'instant, on n'a pas d'échéance.
1: Mm-hmm. 6 nouveaux feux de forêt qui ont été repérés dans la province et mis au cours des dernières 24 heures, portant le total d'incendies actifs là, à 25.
4: Oui, ça a un peu diminué depuis hier. 3 de ces feux qui continuent de se propager, selon le service de lutte contre les feux de forêt de la Colombie-Britannique. Le plus important s'étend sur 20 hectares près de Salmo, sud-est. Il y a aussi un incendie de 8 hectares et demi à l'est de Prince-George qui brûle donc à proximité du parc Sugar Bowl Grizzly Den. Et il y a aussi

0: aussi un plus petit feu là, celui de Cobble Creek au sud de Revelstoke, qui n'est pas non plus maîtrisé. Par contre, il n'y a pas encore de feu d'importance là, comme on vous dit, comme c'est souvent le cas là quand la saison est sérieusement commencée, quand les ressources sont disons plus minces à droite à gauche. La ville de Penticton qui a rajouté une couche aux interdictions de faire des feux à ciel ouvert imposées par le district régional. Donc à Penticton, comme tel, les feux de camp, y compris sur la plage, et les feux d'artifice sont interdits déjà. De ce que je voyais à Penticton, il semblerait y avoir déjà une sécheresse bien installée. Là, on s'inquiète aussi des niveaux d'eau à Penticton. Mm-hmm. Sinon, pour tout le secteur là du centre de lutte contre les incendies côtiers, il y a une interdiction, je le rappelle, depuis hier, de faire des feux de camp.
1: Ouais. Le maire de Revelstoke qui s'inquiète du retrait de l'armée pour la gestion des avalanches dans le col Rogers là, le long de la transcanadienne après août 2027. On en parlait tantôt avec Charlotte. Là.
0: Depuis plus de 60 ans, les Forces armées canadiennes et Parcs Canada qui collaborent là dans ce passage entre Revelstoke et Golden pour déclencher des avalanches de manière préventive et d'éviter le plus d'accidents mortels. On écoute Charlotte Groux.
2: La fin de la collaboration entre l'armée canadienne et Parcs Canada est issue d'une lettre de la chef d'état-major de la Défense canadienne datée de novembre 2025 et qui a récemment fuité. La générale Jenny Carignan y écrit qu'août 2027 va marquer la fin de cette collaboration pour déclencher des avalanches préventives au col Rogers. Daniel Blouin, porte-parole de la Défense canadienne, a depuis confirmé la fin de ce protocole d'entente.
3: En raison de l'évolution des priorités en matière de modernisation de la défense et les impératifs opérationnels.
2: Le maire de Revelstoke, Gary Sewells, est préoccupé par l'absence d'un plan clair pour la suite.
4: So, I'm not sure what that plan will be. It could be helicopter flying, dropping.
2: Il doute que des hélicoptères larguant des explosifs puissent être la seule solution de rechange, puisqu'ils ne peuvent pas voler en tout temps. Dans d'autres cols de montagne de la Colombie-Britannique, des dispositifs déclenchés à distance sont utilisés même lors de conditions météorologiques défavorables. Parcs Canada a décliné la demande d'entrevue de Radio-Canada, mais a déclaré par courriel poursuivre les discussions avec le ministère de la Défense nationale. Le col Rogers est un tronçon d'une quarantaine de kilomètres de la route transcanadienne et du chemin de fer du Canadien Pacifique au cœur du Parc national des glaciers. Il affiche l'indice de risque d'avalanche le plus élevé au Canada. Ici Charles Groux, Radio-Canada, Kelowna.
1: Et le gouvernement du Yukon émeut qui est à la recherche d'un nouvel exploitant pour le refuge d'urgence de Whitehorse.
0: C'est Connective, cet organisme donc, qui œuvre autant en Colombie-Britannique qu'au Yukon, qui a décidé de se retirer un mois avant la fin de son contrat. Pardon, qui expirait en août. Ça semble être entre autres en raison d'un désaccord avec le nouveau gouvernement sur le modèle d'accès aux services. Là, le parti du Yukon qui a fait campagne sur des barrières d'accès plus restrictives. Bon, ce n'est pas dit explicitement. Là, le gouvernement qui doit maintenant trouver un nouvel exploitant, faute de quoi le refuge sera géré temporairement par le ministère des Services sociaux. La vice-présidente de l'organisme qui œuvre donc, comme je le disais, en Colombie-Britannique et au Yukon, n'a pas donné de raison précise là sur leur retrait après 4 ans. Mais il y a une lettre qui a été envoyée en mars qui citait des préoccupations d'ordre financier, notamment le fait qu'on avait été exclu d'un comité consultatif, et le ministre Brad Cathers qui dit que l'organisme était réticent à transformer le refuge pour passer à un modèle avec des barrières plus élevées, là, notamment potentiellement la sobriété. Donc, on comprend que c'est ça qui achoppe.
1: Ouais, voilà. Bon, mais en tout cas, on va suivre ça. Merci. J'ai un petit mea culpa à faire. On a un tirage pour vous. 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

0: Hall à 99 dans ce coin-là. Là, il y avait un problème en direction nord, dans la voie de gauche. C'est maintenant rouvert dans tout ce secteur-là. Aussi, dans le coin de l'autoroute 1 direction est, à l'angle de la 264e, dans la voie de gauche. Là, il y avait un camion semi-remorque qui était en panne. Ça vient d'être dégagé. À la météo, 30 % de possibilité d'averse pour Vancouver, maximum de 17. C'est du soleil par la suite à partir de samedi. Pour ce qui est de Whistler, 30 % de possibilité de brune intermittente ou de pluie. L'île de Vancouver, un ciel nuageux, maximum de 18. Une alternance soleil-nuage par la suite. Kamloops et Kelowna, un ciel nuageux, maximum de 22 aujourd'hui. C'est du beau temps pour demain, samedi, maximum de 26 à 27. Prince-George, 40 % de possibilité d'averse, maximum de 16 pour la journée. Dawson Creek, Fort St. John, une alternance soleil-nuage, maximum de 16 à 17. À Terrace, 40 % de possibilité d'averse, maximum de 14. Et à Whitehorse, 30 % de possibilité d'averse avec un maximum de 8 ans.
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0: Vous la voulez, cette affiche hein, d'Expo 86, écrivez-nous un message, écrivez-vous en fait le seul mot, Expo, j'allais dire texto, le mot Expo au 604-662-6032, 604-662-6032. Évidemment, si vous êtes à l'extérieur de Vancouver, rien n'empêche, on va vous la poster, cette affiche, avec grand plaisir, même pour les gens de Vancouver, bien sûr. Il y a des autocollants aussi de l'Expo 86. C'est un cadeau des gens de Science World qui célèbrent aussi Expo 86, ces temps-ci. L'Université de la Colombie-Britannique et l'Université Simon Fraser sont parmi les milliers d'établissements d'éducation à travers le monde qui ont été victimes d'une cyberattaque hier après-midi. La cible, ben, le logiciel Canva que les étudiants utilisent pour accéder à leurs cours, soumettre leurs travaux ou encore participer à des discussions en ligne. Comment ça a pu se produire et qu'est-ce qu'il y a derrière? Steve Waterhouse est avec nous, chargé de cours au micro-programme en maîtrise de l'Université de Sherbrooke en sécurité de l'information. Bonjour, Steve.
2: Bonjour Marie.
0: Bon, oui, effectivement. Est-ce qu'on parle là d'une attaque importante quand même? 9000 établissements, Steve, c'est beaucoup là.
2: C'est beaucoup, mais tu sais, faut le voir Marie aussi que le groupe de pirates informatiques, le Shiny Hunters, là, qui en ont fait dans le passé des oui. coups fumants similaires, ben ils s'en sont pas pris à chacune des institutions, mais bien à la chaîne d'approvisionnement. Autrement dit, ils sont ouais. allés à la racine qui peut affecter le plus d'organismes possible. Et là, on parle là, plus de 9000 établissements d'éducation. Tu sais, c'est une plateforme d'enseignement comme d'autres universités utilisent, comme Moodle, PowerSchool, qu'on a entendu parler en début janvier 2025, et que ça touche 275 millions d'utilisateurs à travers l'Amérique du Nord. Et le coup fumant a commencé, Marie, en septembre 2025, alors qu'ils ont pris pour cible donc une attaque qu'on appelle d'ingénierie sociale. Ils ont réussi à stimuler une interaction avec un usager. Ils ont fait faire des choses que l'usager ne s'en doutait pas, mais ils ont gagné l'accès à la plateforme et de ce point ont été capables d'aller s'immiscer un peu partout jusqu'à l'intrusion en avril dernier, le 29 avril précisément. Ben à ce moment-là, la plateforme a été prise d'assaut. Autrement dit, depuis septembre, ils ont fait des évaluations, comprendre qu'est-ce qui était intéressant d'aller chercher là-dedans. On sait bien que c'est pas une chose qui est affichée puis on sait qu'est-ce qu'il y a dedans. Là, ils ont été faire une petite documentation et au moment voulu, donc à partir du 1er mai, bien, ils ont commencé à faire de l'exfiltration de données. Ça veut dire, Marie, qu'ils ont été chercher la donnée pour appliquer un principe de double attaque de rançon, c'est-à-dire ils ont été documentés. Et Marie, c'est un chiffre fantasmagorique, 3,65 téraoctets. Ça veut dire 3650 gigaoctets d'informations. Et ça, encore là, dans le milieu scolaire, c'est toutes sortes d'informations, c'est pas juste d'informations personnelles. Et ils ont mis l'ultimatum pour le 12 mai prochain, alors que tout le monde se dépêche à comprendre qu'est-ce qui s'est passé.
0: Bon, puis on est dans un moment important, là. Évidemment, on est en fin de session en ce moment aussi, voilà. Steve. Là, évidemment, c'est pas pour rien qu'on fait ça maintenant. Donc, le nom des étudiants, des adresses courriels, les numéros d'étudiants aussi, puis plus, là, on peut aller chercher beaucoup d'informations personnelles là-dedans.
2: Ben c'est surtout faire des recoupements avec l'information qui a déjà fui à l'extérieur. Puis il existe des automatismes, des outils qui vont aller prendre le recoupement d'une fuite qui est récente avec d'autres informations ici et là. C'est pour ça que je faisais le lien avec les autres plateformes d'enseignement qui ont été compromises. Et à ce moment-là, ben ça donne un avantage encore une fois aux bandits, aux cyber.
0: Ben oui, bien sûr.
2: cybercriminels à revendre de l'information qui est beaucoup plus intéressant pour eux autres. C'est toujours ça qu'ils veulent faire, je veux dire, faire une pièce de plus.
0: Puis un prof à UBC qui disait que, bon, les enseignants de l'université pourraient considérer leur matériel pédagogique comme une propriété intellectuelle exclusive aussi, puis donc que ce matériel-là pourrait maintenant se trouver entre les mains de pirates informatiques aussi.
2: Définitivement, là. Exactement. Oui. Et ça aussi, ça peut être de l'information qui se revend bien. Mais cependant, s'il y a des principes d'examen là-dedans, donc des évaluations... Oui. Tout le travail cet été que ces gens-là vont en faire à refaire tout ce matériel, je sympathise avec eux parce que moi aussi j'enseigne à l'Université de Sherbrooke et je voudrais pas que ça arrive à la plateforme que l'université utilise. Donc, c'est vraiment un élément avec lequel que ça fait beaucoup de tort, non pas juste à la perte de propriété intellectuelle, mais le surcroît de travail que ça engage alors que personne n'a du temps libre, je crois, de trop entre les mains.
0: Non, je comprends. Là, bon, on dit que toute personne touchée par la cyberattaque devrait se méfier de ses courriels, des communications dans les jours à venir, parce que, bon, ces pirates-là pourraient utiliser les informations à des fins d'hameçonnage aussi pour ces gens-là. Alors, s'il y a des étudiants qui nous écoutent, là, qui sont très inquiets, qu'est-ce qu'il faut absolument faire? Bien sûr, changer ses mots de passe, j'imagine, Steve?
2: Ben, encore là, Marie, oui, c'est une chose pratique à faire, mais là, faut penser un peu plus loin. L'identité qui est impliquée dans l'utilisation de cette plateforme à l'université, l'adresse soit de l'université ou les adresses personnelles ou de courriel ont été utilisées dans d'autres... avec quelle autre plateforme. Mm-hmm. Alors, c'est là qu'il faut aller porter la réflexion, changer les mots de passe de ces autres plateformes-là avant qu'elles ne soient exploitées. Ça va de soi. En même temps, si sur vos médias sociaux, les autres comptes, vous n'avez pas activé déjà, le deuxième facteur d'authentification, c'est peut-être un bon moment de le faire parce que ça aurait dû être fait depuis une dizaine d'années déjà. Ouais. Désolé de dire ça comme ça. Mais surtout, oui, comme vous avez dit, Marie, s'attendre à se faire solliciter, sursolliciter par courriel, texto et même vocal par toutes sortes de fraudes qui vont apparaître dans un avenir approché. Et cependant, au Québec, on était chanceux avec la Brèche de Desjardins, on peut bloquer le dossier de crédit sans frais. Mais en Colombie-Britannique, cependant, et ailleurs au Canada, c'est peut-être juste un abonnement à aller chercher et j'espère que les universités vont le procurer, ce moyen-là, pour permettre aux victimes d'aller justement bloquer son dossier de crédit parce que je l'ai eu l'expérience récente, Marie, dans mon dossier.
0: Oui,
2: je faisais une vérification comme ça, là, aléatoire, et effectivement, j'ai eu des sollicitations.
0: Oui.
2: Donc, si mon dossier de crédit n'avait pas été bloqué, quelqu'un aurait pu contractualiser un prêt à mon nom et c'est moi qui aurais payé la facture.
0: Oui, puis il y a rien d'agréable là-dedans. Vraiment pas. Ben merci Steve, on répète à ces gens-là d'être prudents, de tout surveiller dans les prochains jours aussi là, je vous rappelle.
2: Année et moi et ça va s'en aller sur des années malheureusement, on vit dans cette ère-là.
0: Oui, c'est rares sont ceux qui ne sont pas piratés aujourd'hui là. La fraude elle est partout. Steve Waterhouse, merci infiniment Steve d'avoir accepté notre invitation ce matin. Vous êtes chargé de cours au microprogramme en maîtrise de l'Université de Sherbrooke, spécialiste en sécurité de l'information. Merci Steve, toujours un plaisir. À bientôt, j'espère.
2: À bientôt, bon week-end.
0: Bye-bye. On va vous parler maintenant d'une exposition particulière. Il y a des dizaines de petits artistes francophones qui vont présenter leurs œuvres entre les 10 et 11 mai lors de l'exposition La Communauté à l'Alliance française de Vancouver. Et pour nous en parler, Athénaïs Abîme est avec nous, artiste directrice du service de garde La Marelle à l'école Les Colibris. Bonjour Athénaïs. Ah, elle n'est pas là. On essaie de la joindre. Alors, ben, je vais vous rappeler qu'on a toujours ce concours pour l'affiche de l'Expo 86. Expo 86, cette affiche en bleu et blanc qui est vraiment très, très belle. Ça vous intéresse parce que vous avez été très nombreux à nous écrire pour y participer. Suffit de nous écrire ce mot, texto, c'est tout simple, au 604-662-6032. Et comme ça, vous allez automatiquement participer à notre tirage et on vous donnera le nom du gagnant ou de la gagnante là lundi. Il vous reste aussi 10 minutes pour faire parvenir un message de fête des mères aussi. Là aussi, vous avez été nombreux à écrire à votre maman ce matin. Ben, vous faites la même chose par ce même numéro, par la bulle de conversation ou par courriel farwest@radio-canada.ca. Ben, elle est avec nous, Athénaïs Abîme, pour parler de cette exposition, La Communauté à l'Alliance française de Vancouver. Bonjour Athénaïs.
3: Bonjour.
0: Merci d'être avec nous ce matin. Vous êtes artiste, directrice du service de garde La Marelle à l'école Les Colibris. Athénaïs, qu'est-ce que c'est que ce projet d'exposition avec les petits?
3: Alors, donc, les enfants de mon service de garde, mais aussi du service de garde Les Copains à l'école Rose des Vents et au service de garde Les Aventuriers à l'école Annexe Reine-Elisabeth,
0: oui.
3: Se sont tous réunis pour faire un gros projet artistique ensemble,
0: oui.
3: Portant sur le thème de la communauté.
0: Ah, oui.
3: Donc, ils sont très contents d'exposer ce week-end, à partir de ce week-end, à l'Alliance Française et de partager ça avec leur famille.
0: Ben, j'imagine bien. Là, qu'est-ce qu'on leur a présenté comme projet? Comment on leur a présenté ça?
3: Alors, en fait, c'est né déjà d'une idée en classe de dessin que j'ai anime,
0: ouais.
3: On s'est dit, mais imaginez un jour on vous expose quoi. Et puis les enfants étaient hyper enthousiastes à cette idée. Donc on a poussé le truc à fond, on s'est mis en lien avec l'Alliance Française, qui aussi a pensé se mettre en lien avec La Boussole pour les soutenir, pour que les dons qu'on pourrait recueillir à l'occasion de cet événement pourraient peut-être leur aller.
0: Ah, oui.
3: Et ensemble, on a construit ce projet-là qui était hyper excitant.
0: Ben, c'est un magnifique projet communautaire, ça. Vraiment, yeah. Athénaïs, j'imagine qu'ils étaient très contents là, de mettre en valeur bon leur talent, mais leur créativité aussi. Oui. Est-ce qu'on a exploré certains thèmes ou certaines formes artistiques là-dedans?
3: Alors, les formes artistiques, c'est hyper diversifié. Chaque groupe a exploré plusieurs médiums. Et au niveau du thème, c'est vraiment le thème de la communauté. On a voulu faire représenter ça car c'est un thème très important pour nous. Dans chaque service de garde, on a des familles qui viennent de tous les horizons. Donc, on a une francophonie très, très diverse. Et c'était vraiment le socle de nos idées pour cette exposition.
0: Ben oui, voilà. Donc, et puis ça ressemble à quoi le résultat de ça? Qu'est-ce qu'ils ont fait? Puis qu'est-ce qu'ils ont dans la tête et dans le cœur, ces enfants-là, en ce moment, quand on leur demande de faire ça?
3: Alors, ce qui ressort le plus, c'est que justement, ils ont voulu représenter que chacun a sa petite identité personnelle et que tous ensemble, on va créer comme une mosaïque de diversité, mais qui se complète bien et qui fait qu'on est une communauté qui est peut-être petite mais forte tous ensemble.
0: Bah oui, bah ça c'est vrai, puis on le sait hein, depuis longtemps, mais c'est bien de voir que ça se perpétue tout ça. Combien on a choisi d'œuvres?
3: Je pense qu'on en a une quinzaine.
0: Ok.
3: Peut-être presque 20 parce qu'au total, il y en a qui se sont rajoutés aussi en cours de route, donc il y a quand même beaucoup de contenu,
0: oui.
3: Sachant qu'il y a certaines œuvres qui sont considéré comme une œuvre, mais c'est plein de petits éléments que les enfants ont apportés.
0: Oui, effectivement. Puis là, mais en même temps, je me disais, comment on fait ce choix-là? Ça doit être absolument déchirant. Est-ce qu'on a dû, on en a choisi ou elles sont toutes là?
3: Non, elles vont toutes être là, mais
0: okay,
3: par
0: d'accord.
3: contre, on a bien fait un travail préparatoire auprès des enfants. Ouais. On leur a dit pas de licorne à paillettes, par exemple. Il faut vraiment que ça aille avec le thème.
0: Qu'est-ce que ça leur donne de participer à un projet comme celui-là? À quel point c'est motivant pour eux?
3: Ils sont super fiers. Je pense qu'il y en a certains qui sont même un peu intimidés par le projet, mais on les a rassurés. Pareil, on leur a laissé la possibilité que si vraiment c'était trop stressant, ils n'étaient pas obligés de participer. Mais en tout cas, ils sont très, très fiers. Il y a vraiment ce côté, je fais comme les adultes. Les gens, ils vont pouvoir voir mon travail. C'est pas un petit projet d'école qui va rester dans un couloir et que juste mes parents, ils vont voir. Non, là, c'est ouvert au public. Donc, c'est beaucoup, beaucoup de fierté.
0: Ben oui, est-ce qu'ils vont être là? Est-ce qu'ils sont invités? Est-ce qu'on va pouvoir les rencontrer?
3: Bien sûr, donc ce dimanche pour la fête des mères, on fait une belle exposition.
0: Ah ouais.
3: C'est un peu un vernissage à partir de 11h jusqu'à 4h. Toutes les familles sont invitées à venir et le public est aussi bienvenu pour voir leur beau travail.
0: Ouais.
3: Et le 11 mai, pour ceux qui n'ont pas eu la chance d'y aller ce week-end, parce que des fois il y en a qui ont plein d'activités sportives, etc. Ouais. Et ben nous, avec nos services de garde, on va organiser des visites avec des éducateurs pour ceux qui n'ont pas pu y aller.
0: J'espère qu'il y a des gens qui vont prendre les photos, des vidéos pour voir la tête des petits quand même quand ils se retrouvent là. Ça doit être une expérience pour eux, bien sûr. Là. Est-ce que ça donne envie d'en faire d'autres de ces projets-là?
3: Ouais, non, c'était vraiment super. C'était une belle collaboration de travailler entre les trois services de garde. C'était du boulot, mais c'était super intéressant. Ça a aussi créé du lien avec les autres organismes communautaires comme l'Alliance Française et La Boussole. Donc, d'avoir une dynamique comme ça entre des acteurs de la communauté, c'était hyper intéressant. Puis, t'as une émulation auprès des familles qui sont quand même très contents de participer. Ça fait une occasion pour eux de se retrouver dans un seul endroit. Donc non, c'est vraiment top.
0: Ah, c'est fantastique. Puis j'espère qu'il y en aura d'autres. Vraiment, c'est un beau travail hein, entre ces trois services de garde. On les rappelle, Les Copains à l'école Rose des Vents, La Marelle à l'école Les Colibris, Les Aventuriers, école Rose des Vents et l'annexe Queen Elizabeth. Athénaïs Abim, on vous souhaite un excellent vernissage. On a hâte de voir les photos de ça. Puis on espère évidemment qu'il y en aura d'autres parce que ça vaut la peine. C'est un magnifique projet communautaire. Ça s'appelle justement La Communauté à l'Alliance Française de Vancouver pour voir les œuvres des tout-petits. Vous les saluez pour nous, puis vous les félicitez pour nous aussi. Vraiment, j'imagine que là, en ce moment, c'est pas un bon moment pour nous écouter pour eux parce qu'ils sont à l'école, mais on les salue à l'école Rose des Vents, les Colibris et puis à l'annexe Queen Elizabeth. On les félicite aussi. Merci beaucoup Athénaïs Abim. Vous êtes artiste et directrice du service de garde La Marelle à l'école Les Colibris. Merci. Bonne journée.
3: Merci à vous aussi. Au revoir.
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5: Le festival de documentaire Doxa se termine.

0: fin de semaine avec une série de films locaux et internationaux. Au cœur de la programmation, l'urgence climatique avec le film de clôture Time and Water de Sarah Doza. Un voyage visuel inspiré par la poésie islandaise qui nous questionne sur ce qu'on laisse derrière nous face au réchauffement climatique. Dans le même esprit, Concrete Turn to Sand, des Vancouverois Ryan Ermacora et Jessica Johnson, nous emmène sur l'île de Cortés pour comprendre les conséquences du réchauffement et de l'acidification des océans sur les huîtres. Des documentaires à voir dans des salles de Vancouver ce samedi et dimanche.
1: The all-new, one and only Royal Canadian Circus is back.
0: Si vous cherchez une activité à faire en famille, le Cirque Royal Canadien installe son immense chapiteau rouge et blanc dans la province et lance ainsi sa tournée canadienne. Au programme, des acrobates, des clowns et des numéros de moto qui défient la gravité dans une sphère géante. Le Cirque Royal Canadien est à Richmond, au centre Lansdowne, jusqu'au 10 mai, puis à Kamloops, du 14 au 18 mai, au Aberdeen Mall.
2: Years of relationships that never worked. John Henderson is entering a void where few...
0: Direction l'île de Vancouver où le Vic Theatre nous propose de célébrer la fête des mères avec une projection du film Mother d'Albert Brooks. Le film raconte comment un auteur de science-fiction, deux fois divorcé, est convaincu que ses échecs amoureux sont liés à sa relation difficile avec sa mère. Il décide alors d'emménager à nouveau chez elle. Un film qui parle avec humour et finesse des frictions générationnelles. Mother est en salle ce dimanche au Vic Theatre à Victoria.
3: Here's to you, Mrs. Henderson. Your grown son is moving back.
4: Eh ben voilà, c'était les suggestions culturelles de Victoria Kopylov pour votre week-end et les jours à venir. Il y a beaucoup de choses à faire, il y a beaucoup de hockey à regarder. Il y a une émission à écouter après-midi aussi, ça s'appelle Panorama. Rudy Desjardins qui est avec nous. Bonjour Rudy Desjardins.
5: Bleu, blanc, rouge.
4: Ah oui, ça vous anime en ce moment le Canadien. Ça nous anime aussi évidemment tous parce qu'il y a un autre match. Est-ce que vous nous préparez d'autres surprises après-midi comme celle de vendredi passé, Rudy Desjardins?
5: Oui, justement, vous avez peut-être vu la vidéo. On va les appeler des tripeurs de hockey qui ont amené la télévision, un divan sur le bord de la plage au parc Golden Ears.
4: Oui, j'en parlais lundi avec un parasol. Puis tout ça, ouais. Les enfants dans l'eau, le match sur la télé à la plage, c'était fantastique de voir ça.
5: Donc, Teddy Joseph, Sean Pollock et Kevin Mahungu qui étaient là, c'était eux sur le divan, ils vont être avec nous en studio aujourd'hui.
4: Des auditeurs de Far West, là, et des auditeurs de nos émissions. Là, qui nous écoute en général. Ouais, on les salue. Ouais.
5: On va parler avec un Français, un marin qui est en son deuxième tour du monde dans son petit voilier qu'il a fabriqué lui-même qui s'appelle le Baluchon, Yann Kennet. Il est tout près de Sourte, là, présentement. Il attend une fenêtre favorable. Il dit que ça devrait arriver soit ce soir ou demain matin pour quitter le Pacifique, vers le Pacifique, là, et continuer son tour du monde. Donc, on va lui parler également. Puis, Monique Charbonnier sera avec nous. Si vous avez un chien, il y a beaucoup de nouvelles tendances en alimentation. Beaucoup de protéines, que du poulet en premier ou de la viande crue,
4: etc. Pas de poulet parce qu'il y a trop d'allergies. En tout cas, mais moi, vous savez, j'ai un chien. Là, c'est quand on tombe là-dedans, là, c'est un gouffre sans fond. Vraiment, je vais être très attentive à cette chronique, Rudy, parce que vraiment, c'est un vrai casse-tête maintenant. Là. Puis il y a beaucoup d'attrapes là-dedans. Faut faire attention.
5: Ouais, exactement. Ouais. Donc, je vous laisse avec ça. On a une belle émission. On va avoir du sport.
4: Ah ben merci. Puis on vous écoute dès 15h30. Merci beaucoup, Rudy Desjardins.
5: Au revoir.
4: On vous écoute à Panorama après-midi. Marc-Éric, ben oui.
6: Bleu, blanc, rouge, le Canadien de Montréal.
4: Ah, c'est beau. Hey, c'est beau. Faites un renaissement de vous.
6: Ah. Ben oui, c'est ça, j'essaie. C'était mon idole d'enfance, hein, parce qu'il est originaire. En fait, il a vécu au Saguenay avec sa famille et tout ça. Fait. Et moi, je l'aimais beaucoup. Les poudings, Laura Socor.
4: Ah, moi aussi, mais René et Nathalie, là, j'étais enfant, moi aussi, quand j'étais enfant. Il y avait le village de Nathalie aussi.
6: Ce bon radio ce matin.
4: Ça nous fait grand plaisir. Puis ce soir, ben oui, bleu, blanc, rouge. Et
6: oui,
4: puis,
6: 4-2 pour le Canadien ce soir. Okay. Vous êtes d'accord avec moi?
4: Je vais dire 2-1.
6: 2-1.
4: Ou 3-2.
6: Ah, 3-2. Plus de buts un peu, là, 4-2.
4: Ah non, je pense pas que ça soit possible. En tout cas, on verra. mais en tout cas, il y a la victoire aussi qui joue, faut pas oublier.
6: Ça,
4: éliminer le Frost aussi
6: c'est
4: ce
6: 2-0
4: soir.
6: Dans cette série 3-5. Ouais. Ça se passe à Saint-Paul, au Minnesota. Il y a aussi les Wildcaps qui jouent en fin de semaine à San Jose. On surveille ça pour vous. Et il y a aussi la Ligue, la Super Ligue.

0: du Nord là, de soccer. Là, c'est un début difficile pour le Rise, hein, l'équipe qui a perdu ses matchs, ses trois premiers matchs. On verra comment l'équipe va se comporter là, de retour à la maison.
1: Oui, tout à fait. Merci Marc-Éric, bonne fin de semaine. Emma, aujourd'hui?
2: Et on va vous parler entre autres d'une initiative pour les mères qui consomment des drogues et qui sont susceptibles de surdose là dans le cadre de la fête des mères. Un sujet peut-être moins joyeux mais important.
1: Absolument. Merci. On vous écoute à 9h là-dessus. Passez une très belle fin de semaine. Bonne fête des mères à toutes les mamans qui nous écoutent. Et puis on se reparle lundi matin dès 6h10. Au revoir tout le monde. À lundi.
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2: Bonjour à tous et bon début de journée. Ici Emma Hautecoeur à Vancouver. Voici vos informations. À Ottawa d'abord.
6: Il y aura des discussions très importantes, mais il faut reconnaître la grande progrès que nous avons déjà fait ensemble pendant la dernière année.
2: Le premier ministre Mark Carney a rencontré ce matin son homologue albertaine Daniel Smith pour une rencontre donc dans la capitale fédérale. Leur discussion devait porter notamment sur le protocole d'entente que l'Alberta espère signer bientôt pour démarrer des projets d'infrastructure, dont un nouveau pipeline. Ottawa pourrait d'ailleurs annoncer dès aujourd'hui un nouveau cadre réglementaire afin de faciliter l'approbation de tels projets. Le référendum prévu en octobre au cours duquel les Albertains devront décider s'ils sont en faveur ou non de l'indépendance risque aussi d'être abordé et on aura des nouvelles sous peu sur cette rencontre. Une équipe consulaire canadienne est en route vers les îles Canaries pour rencontrer les quatre Canadiens qui se trouvent à bord du bateau de croisière touché par des cas d'antivirus. Le navire doit y accoster en fin de semaine. Pendant ce temps, trois Canadiens rentrés au pays sont en isolement à domicile. Deux passagers ontariens du navire et un Québécois qui a voyagé à bord d'un avion où se trouvait un cas contaminé. L'Agence de la santé publique du Canada doit tenir un point de presse d'ailleurs dans un peu moins de une heure. Jusqu'à présent, l'Organisation mondiale de la santé rapporte 8 cas d'infection liés à l'éclosion sur le navire, dont 3 décès. Les autorités espagnoles ont par ailleurs annoncé ce matin un nouveau cas suspect, une femme qui a voyagé à bord d'un avion avec l'une des 3 personnes qui ont succombé à la maladie. À Tumbler Ridge, en Colombie-Britannique, l'école où 6 personnes ont perdu la vie lors d'une fusillade en février sera détruite et reconstruite. Le premier ministre de la province, David Eby, en a fait l'annonce hier, tout en précisant que l'établissement inutilisé depuis la tragédie sera remplacé sans donner d'échéancier. La communauté et les familles des victimes avaient conseillé de détruire l'établissement où 5 élèves et une éducatrice ont été tués. 25 personnes avaient aussi été blessées dans la tragédie. En attendant, les élèves continueront de suivre leurs cours dans des classes temporaires portatives, dont de nouvelles plus confortables sont arrivées dans la communauté. Et l'Agence des services frontaliers du Canada a déployé dans les dernières semaines ses premières équipes de maîtres-chiens détecteurs spécialisés en fentanyl. Le fentanyl a été le tout premier motif de l'administration Trump pour imposer des tarifs douaniers au Canada et au Mexique. Pourtant, les douaniers canadiens ont effectué un nombre record de fouilles l'an dernier d'armes et de drogues grâce aux chiens détecteurs qui sont de plus en plus nombreux à la frontière. Pascal Robidas a préparé ce qui suit.
7: Jack aboie de bonheur en voyant Patrick Nguyen, son maître chien. Il est l'un des chiens détecteurs de l'Agence des services frontaliers du Canada. Et au cours des derniers mois, la FFC a augmenté ses unités canines à 80 le long de la frontière canadienne. Patrick Nguyen est jumelé à son chien détecteur depuis 4 ans.
8: On fouille souvent les cabines d'avion après que les gens soient sortis, mais aussi avant que les gens rentrent. On fouille aussi l'importation, l'exportation, les soutes de valises. Lors de ma dernière grosse saisie à l'aéroport de Montréal, on a

0: découvert du cannabis qui était scellé sous vide à peu près 3 fois.
1: 1,3 milliard ont été investis par Ottawa pour sécuriser davantage la frontière contre le trafic d'armes et de drogue. La FFC a touché près de 350 millions de l'enveloppe, ce qui a permis d'augmenter le nombre de fouilles avec chiens détecteurs de 31 600 en 2024 à 34 800 en 2025. Une once record de 10 % explique l'ancien sous-commissaire à la GRC, Pierre-Yves Bourdois.
2: Les chiens peuvent détecter des choses que même la plus haute technologie ne peut pas. Donc, dans ce contexte-là, il est certain que l'investissement pour les unités canines rapporte déjà considérablement pour la sécurité des Canadiens.
1: Au cours du dernier mois, d'autres chiens, cette fois spécialisés en détection du fentanyl, ont été ajoutés aux unités canines. Ici Pascal Robida, Radio-Canada, Montréal.
3: À l'international maintenant, la Russie et l'Ukraine poursuivent leurs attaques aériennes malgré l'entrée en vigueur à minuit d'une trêve unilatérale décrétée par Moscou. Kiev affirme avoir attaqué une raffinerie et une station de pompage de pétrole sur le territoire russe. L'armée russe assure avoir riposté de manière symétrique à ce qu'elle qualifie de violation du cessez-le-feu annoncé avant la tenue demain des commémorations de la victoire sur l'Allemagne nazie. La Russie menace de lancer une frappe massive au cœur de Kiev si l'Ukraine perturbe les festivités. Moscou exhorte les diplomates européens et les habitants eux-mêmes à évacuer la capitale ukrainienne. Le Hezbollah libanais affirme avoir lancé des missiles sur une base militaire du nord d'Israël en riposte aux frappes israéliennes qui se poursuivent sans relâche malgré un cessez-le-feu annoncé le mois dernier. Hier, l'armée israélienne a bombardé la banlieue sud de Beyrouth, tuant un commandant du groupe armé. Le président Joseph Aoun a par ailleurs donné ses directives au chef de la délégation libanaise, Simon Karam, un diplomate chevronné qui mènera les négociations de paix avec Israël prévues la semaine prochaine à Washington. Et voilà, c'est sur ce que se concluent vos informations à l'antenne d'ici Radio-Canada Première. 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Passez une excellente journée.

0: Bonjour et bienvenue à cette émission du vendredi, dernière émission de la semaine pour nous. Bonjour, belle bande des quatre.
1: Bonjour.
0: Karine, Marc, Nathalie est là et Thérèse Parisien se joint à nous. Salut Thérèse.
2: Salut tout le monde.
0: OK, là, je vais parler du sujet qui va vous suivre, d'accord? Si je vous parle de votre corps d'avant, là, d'avant la vieillesse, d'avant tout.
3: Vous pouvez courir des marathons.
0: Exact. Exact.
3: Ouais, ça fait un petit moment.
0: Est-ce que tu t'en ennuies? Est-ce qu'il faut que tu fasses des deuils?
3: Oui, quand je me déplie le matin, je me rappelle de
0: ce corps. Toi, Karine, t'as pas de doigts, t'as pas de rire.
4: Ah non, mais j'ai eu un cancer il y a 5 ans, fait que le corps d'avant, je le connais, mais je fais pas juste le sentir. Mais c'est correct parce que ça a l'air qu'on contient toutes les versions de nous-mêmes, là, tu sais, vu que le temps, c'est relatif. Fait que elles existent toutes ces versions-là de moi, c'est juste que c'est pas celle que tu vois là, mais elle existe.
0: Mon Dieu, c'est bien beau, c'est ça, comme commentaire.
4: Il faut.
0: Nathalie?
5: Moi, c'est ma face.
0: Parce qu'on a beau dire c'est un privilège vieillir, mais c'est...
2: C'est une sorte de privilège parce que moi, le corps d'avant, je m'en rappelle pas. C'est à l'âge que j'ai, je m'en rappelle pas. T'as des oublis comme ça qui sont extraordinaires.
0: Donc, en deuxième heure, ce que nous ferons, et on s'est inspiré d'un très récent article du magazine Cerveau et Psycho, le titre était « Comment se réconcilier avec son corps d'avant ». Comment se réconcilier avec son corps quand on vieillit. Okay? On va être autour du vieillissement, pas le corps d'avant un accouchement, pas le corps d'avant ci ou ça, vraiment relié au vieillissement. Stéphanie Léonard, psychologue, donc évidemment, et c'est ce qu'on voulait attiquer au mot réconcilier, parce que pour elle, qu'elle a raison, je suis allée voir la définition de réconcilier, il faut être en brouille avec quelque chose ou quelqu'un pour se réconcilier. Elle est fondatrice de l'organisme Bien avec mon corps, qui s'est beaucoup penchée sur le poids, et là, elle vient d'étendre la mission de ça au vieillissement. Donc, il y a vraiment tout un travail de déprogrammation des images qui nous sont envoyées. Et Nathalie Lambert, triple médaillée olympique, aujourd'hui directrice des programmes dans un club sportif, on aura cette discussion avec elle. On aura aussi un très inspiré « Ma vie en 5 mots » avec Céline Bonnier. Céline Bonnier qui en ce moment est pas sur les planches, elle joue pas dans une série, elle joue pas dans un film, on avait juste envie de l'entendre réfléchir sur sa vie à travers les 5 mots qu'elle a choisis. Elle a trouvé, je la cite, extraordinaire cet exercice-là. Et puis nos amis du Transcontinental, aujourd'hui c'est Mireille Langlois à Vancouver et Bis Petitpas à Sept-Îles. Donc deux sujets sur lesquels on a envie de vous entendre avant vos sujets principaux, qui seront quoi, Thérèse?
2: Ben moi, je vais parler, évidemment, de Bon Cop, Bad Cop. J'ai vu les 2 premiers épisodes de la série. Alors, c'est de ça dont je vais vous parler.
0: D'accord. Nathalie?
5: Moi, j'étais au TNM hier soir pour la première de Quichotte.
0: Et tu étais là aussi, Marc?
3: Oui, j'étais là.
0: Avec Normand Damour et Benoît Méganis.
5: Exactement.
0: Marc?
3: Moi, c'est aussi de la télé. Bienvenue à Kingston Falls. J'écoutais ta superbe entrevue hier avec Maxime Leflaguet et Robin Aubert. Donc, j'ai vu aussi les 2 premiers épisodes.
0: OK, d'accord, on fait ça. Karine, aussi en télé?
4: En télé, mais une proposition vraiment intéressante. La baie de la veuve, c'est une nouveauté sur Apple TV signée par Hiro Murai, qui est le réalisateur japonais derrière la série Atlanta. Avec Donald Glover. Donc, vraiment, une proposition vraiment étrange à la fois.
0: Comico-horrifique.
4: Exact, comico-horrifique.
2: Ça m'intrigue, ça m'intrigue.
4: Vraiment bien.
0: Sur Apple TV. OK, allons-y. 2 sujets ce matin. Commençons par le départ de Céline Galipeau, qui a après presque 18 ans, à la barre du téléjournal, 22h, a annoncé qu'elle allait quitter, donc en juin, pour un nouveau défi. Mais d'abord, un mot sur Céline Galipeau. Qu'est-ce qu'on peut dire?
3: Moi, j'avais un mot dans mes notes que j'ai envoyé à notre chercheuse hier. Le mot extraordinaire. Moi, je la trouve extraordinaire, Céline Galipeau. Elle le sait, j'ai déjà interviewé tout ça, mais en même temps, j'ai très hâte de l'entendre dans cette nouvelle émission et de la voir, cette émission d'actualité internationale, parce que pour moi, elle a toujours été liée à l'international. Je me souviens quand j'étais petit, là, c'était Céline Galipeau à Moscou, Céline Galipeau à Paris.
4: C'était tellement impressionnant de la voir sur le front, parce que c'était ça aussi, tu sais, on comprend toute l'importance du journalisme quand on se déplace au cœur du monde qui change. Puis oui, ben c'est ça, triste d'avoir parti, mais tellement heureuse de savoir qu'elle va nous raconter le monde, qu'elle va nous faire, parce que c'est ça, je pense, la nouvelle proposition, nous proposer de mieux comprendre l'actualité internationale. Puis c'est souvent ça, c'est qu'on n'a pas toujours les clés. Le téléjournal, c'est un rendez-vous, puis on va en parler, qui est dans l'horaire de certaines personnes, mais qui l'est peut-être pas
0: de moins en moins.
5: Mais c'est ça. Ah ben oui. Donc, c'est plus plus le rendez-vous, mais ça fait longtemps. Mais moi, je me souviens quand elle a été nommée, donc
0: pour remplacer Bernard
5: de Rome. Et je trouvais que c'était une image rassurante. Tu sais, il y a un calme chez...
3: Oui, posé.
5: C'est posé, c'est rassurant. C'était comme, bon, on est à Radio-Canada, c'est pas un changement brutal, c'est vraiment bon. Cela dit, c'est quand même depuis de nombreuses années, ce téléjournal de 22 heures n'est plus un rendez-vous incontournable. Maintenant, c'est à 18 heures, puis ça fait depuis longtemps. Mais moi, personnellement, j'adore l'information, mais c'est pas grave. Donc, j'écoute Patrice Roy à 5 heures, puis après ça, j'écoute Céline. Le seul reproche que je pourrais faire au téléjournal de 22 heures, c'est que souvent, ce qu'on a vu à 18 heures, ben, il y a des reprises. Puis ça, je me dis, mais non, mais je l'ai déjà vu, ça, mais je veux le voir pareil.
2: Bon, ils essaient de trouver des angles depuis quelques années, quand même, pour pas faire comme Patrice à 5 heures. Moi, je regarde Patrice à 17 heures à RDI, je regarde à 18 heures à Radio-Canada.
5: Je pense qu'on trahit notre âge.
2: C'est drôle parce que je regarde les deux, même s'il y a des blocs qui sont semblables ou qui sont repris. Mais après ça, je regarde un bout de Céline. Pourquoi je regarde Céline? Je regarde Céline pour Tamara Alteresco, pour Marie-Ève Bédard, pour en fait les reportages internationaux. Puis je m'en suis rendu compte quand ils ont annoncé cette nouvelle-là et que j'ai fait « Oh oui! »
0: Mais Thérèse... Oui. Je discutais avec une copine hier, puis emballée par le retour, comme tout le monde, de la nouvelle internationale, de l'actualité internationale le vendredi. Moi, j'aurais aimé que ce soit sur la première chaîne, sur Radio-Canada, comme l'heure du monde l'était avec Jean-François Lépine.
3: Je pense que c'est en reprise le dimanche.
0: 7 heures, effectivement, à Radio-Canada.
2: C'est toutes des mauvaises heures.
3: Oui. J'ai déjà eu cette case.
0: Oui, avec
4: Esprit. C'est la case des magazines culturels télévisuels. C'est ça. Ça a toujours été ça.
0: Mais je me disais, ça pourra pas juste être des converses avec des correspondants comme on a dans les autres bulletins ou comme elle faisait. Est-ce qu'on va être capable même de rebrasser ces cartes-là? Parce que c'est souvent ça. Oui, on va faire un 3 minutes avec Tamara ou un 4 minutes où on va envoyer un reportage. On n'a pas envie d'autre chose.
5: On a vu cette année des reportages beaucoup plus longs. Par exemple, Marie-Ève Bédard est allée en Ukraine, est allée sur le front et tout ça. Ça, c'était comme des reportages beaucoup plus longs. Alors moi, j'ai l'impression qu'on va beaucoup mieux exploiter puis elle va avoir le temps. Donc, le

0: le reportage de Marie-Ève, au lieu de durer 3 minutes, il va peut-être durer 10 minutes.
1: Mais ce serait le fun qu'on ait une discussion de 10 minutes après ça, voilà, sur le plateau.
2: Sûr, voilà, ça, je suis tout à fait d'accord avec toi. Je veux pas avoir juste des reportages. Mm-hmm. C'est sûr, si elle est là, Céline, c'est pour faire des échanges après. Donc, si on a un reportage et que ça va très bien, et qu'à un moment donné, après, on a 6 minutes de discussion qui nous explique les enjeux de ce reportage-là, ça m'intéresse.
3: Mais j'ai l'impression qu'ils vont s'inspirer de la fameuse émission qu'ils font annuellement avec les correspondants à l'étranger.
2: Je pense que ça va être beaucoup plus difficile de réinventer le téléjournal à 22h que cette émission-là. Mm-hmm.
1: Oui, absolument. C'est vrai, parce qu'il y aura toujours un téléjournal à 22h. Ouais. Il va falloir présenter quelque chose.
2: L'os, il est là.
1: Oui, mais il y a quand même autour de 250 000 personnes, mettons, des fois 220, des fois 270, à TVA et à Radio-Canada qui regardent. C'est quand même pas rien. C'est vrai que les émissions du matin.
3: Je pense quand même, sans vouloir, que le public est vieillissant aussi pour ces émissions d'information. D'ailleurs, on sait que les chaînes de nouvelles continuent, le public est de plus en plus vieillissant. Moi, je dois avouer que ça fait quelques années quand même que je regarde plus le téléjournal parce qu'on est bombardé de nouvelles à longueur de journée. Mmh. On lit des reportages sur les réseaux sociaux, sur différentes applications. Les nouvelles sont mises à jour dans
1: les quotidiens. Mais juste pas tôt aussi parce que la circulation le matin est tellement intense, parce que la vie est tellement prenante. Est-ce qu'on a envie de se coucher avec un bulletin de nouvelles?
3: Oui, aussi. Et c'est déprimant aussi, se coucher en ayant vu tout ce qui se passe. Non, mais c'est possible, mais je ne sais pas. Mais je pense qu'il y a beaucoup de gens, puis je sais que dans mon entourage, même des journalistes, on est moins là.
0: Moi, j'ai besoin de ce point de chute, de tout à coup, OK, oui, j'ai été bombardée toute la journée, mais là, tu sais, on dirait que le téléjournal vient tout rassembler ça. J'ai besoin d'avoir ça
1: dans
0: tous les jours.
1: Un contexte où on est peut-être même plus disponible à 22h que tout au long de la journée en suivant ça sur notre téléphone. Donc, il y a vraiment possibilité de jouer avec tout ça, puis on verra ce que Radio-Canada présentera donc dans la case du 22h.
3: Ils vont faire un magazine. Moi, je pense qu'ils vont faire un magazine
1: d'actualité. Moi, je rêve d'un C'est à vous, là. Je rêve tellement de C'est à vous. Des grandes discussions avec des gens qui sont pas les mêmes intervenants qu'on entend partout, parce qu'il n'y a pas 1000 personnes qui peuvent nous parler de l'actualité américaine non plus. Des sociologues, peut-être, des auteurs, en tout cas, je sais pas. On verra. À suivre. Deuxième sujet sur lequel on avait beaucoup envie de vous entendre, c'est la fin d'Indomptable. Indomptable, c'était cette grande série proposée par TVA autour de l'univers du cowboy. 26 épisodes d'une heure, il y en a 13 qui ont été présentés, il en reste 13 à diffuser, sont actuellement en tournage, mais on a tiré la plug, pour dire ça de cette façon-là. C'est une déception du côté de ce qu'on avait vendu aux publicitaires. On vend les 30 secondes, les 15 secondes, un tel tarif. Si on a, par exemple, 1,5 million de codes d'écoute, c'est pas le cas. Puis si on fait pas ça, ça veut dire qu'à la saison d'après, faut qu'on donne du crédit à ces publicitaires-là. Donc, la question, c'est une série qui finit sans qu'on ait eu le punch de fin, là.
0: Oui, mais
1: à quel point c'est possible?
0: Moi, je pense qu'ils vont. Ils sont en train de tourner. Ils savent que ça, donc ils vont. Mais c'est pas
1: mais
0: ça
1: non,
0: le problème.
1: C'est pas tant facile que ça trouver une façon de boucler cette histoire-là.
0: Mais il en demeure pas moins que c'est pas ça le problème en ce qui me concerne. Le plus grave, le plus urgent, le plus pressant, c'est que là, je veux dire, tout le monde dans le milieu de la production télévisuelle le dit. Ils ont aujourd'hui la moitié des budgets qu'ils avaient il y a 10 ans, il y a 15 ans. Et si tu t'es pas Vitrerie Royale parce que t'as de l'argent.
4: Ça n'existe pas des projets comme ça, en fait.
0: C'est complètement inusité. Le Prime, si t'as pas, tu sais, comme Empathie, ils avaient un peu d'argent, ils vont avoir plus d'argent. Alors, il faut revoir.
3: Qui était aussi sur une plateforme qui était chez Crave.
0: C'est ça. Mais ils ont eu de l'argent de la France.
3: Oui.
0: On dirait que c'est plus possible maintenant de faire des séries.
1: Mais en même temps, c'est les publicités. Le problème, c'est ça, mais c'est aussi que c'est pas vrai que les publicités. 1,5 million à la télévision conventionnelle en ce moment pour vendre un spot de 30 secondes. C'est un vieux modèle.
2: Oui, mais qui, c'est ça, j'allais dire, qui peut promettre à des publicitaires qui vont faire 1,5 million en 2026? Mm-hmm.
1: Parce que le revenu des pubs est important. Les pubs vont beaucoup ailleurs. C'est beaucoup ce système-là aussi qu'il faut revoir.
2: Cette série-là a commencé à 570 000 à peu près. Là. C'était très modeste. Puis ça a monté aux alentours de 800 000. C'est pas la famine en termes de...
0: Non.
2: Bon, 800 000, là, c'est pas la famine en termes de code d'écoute. Maintenant, l'essai publicitaire, c'était impossible. Mais puis, je me dis qu'il y a des limites à couper. Pour vrai, dans les budgets de production, malgré notre grande créativité, il y a des limites à couper dans les budgets de production visuelle, dans les crédits. Les chiffres sont effarants, là. C'est à la baisse de quasiment 30% là, les budgets de... Et il y a des limites aussi au non-respect de l'auditoire. Déjà que il y a plein de monde qui regarde pas ça.

0: T'as-tu envie de recommencer une nouvelle série à TVA, là?
1: Si tu sais que. Oui, c'est ça. Si tu sais pas si.
0: Parce que c'est leur cinquième qui annule, puis une quatrième.
2: Tu dis, Nathalie, c'est pas ça le nerf, là. Je vais te citer Céline Bonnier, qu'on reçoit à la fin de l'émission. Lorsque Sorcière a été annulée, parce que ça aussi, ça a été annulé malgré d'excellents codes d'écoute. Elle a dit ça, elle restera toujours la culture. Ce qui est choquant, c'est que ces objets-là, l'art, la télé, sont là pour qu'on se raconte ensemble, qu'on se raconte des histoires qui nous font avancer, qui nous font évoluer, qui nous font s'élever un peu. Puis ça, on appelle ça la culture. Si on n'aime pas la culture, on va stopper les histoires avant qu'on ait fini de les raconter.
3: Oui.
2: C'est quand même intéressant, ça, Karine.
3: Oui, 100%.
2: Toi, t'en as suivi des séries là, qui se sont arrêtées puis que t'adorais.
3: Puis ces séries-là aussi ont souvent été coupées par manque de sous, tu sais. Mais je me passais à la réflexion parce que des fois, on se dit, ben peut-être parce que la télé a changé ou les gens sont plus là, mais tu sais, je regarde le succès en ce moment de Saturday Night Live UK, ils ont fait une adaptation là-bas, ben ça va tellement bien, ils sont tellement bons qu'ils viennent d'être renouvelés pour une prochaine saison, puis je me passais la réflexion il y a quelques semaines à propos de SNL Québec, ouais. Qui nous avait, tu sais, oui, c'est un format acheté, mais qui nous avait révélé le talent des Pierre-Luc Funk, Kat Levac, Virginie Fortin, Phil Roy, des gens qui sont maintenant comme la colonne de ce qui suit, puis donc en plus de la télé en direct, le talent d'écriture d'ici, et puis on est tellement créatifs, puis je me dis, on les a pas, nous, ces rendez-vous-là, la télé en direct de variété, elle se compte sur les doigts de la main, puis c'est des gens qui portent ça là, à bout de bras, là, des émissions comme En direct de l'univers, fait que moi, c'est aussi ça, oui, les séries, c'est plate d'avoir une série dans laquelle tu t'engages qui est pas finie, mais des séries ambitieuses qui rejoignent les gens, qui créent des... Regarde le succès de Tout le monde en parle, 20 ans plus tard, c'est parce qu'on a pris des chances, puis qu'on a donné le temps à des émissions de s'installer.
0: Fait oui, mais on accepte aussi une cote d'écoute un petit peu moins.
3: Parfois, oui, il y a du hockey. Parce que
0: moi, je pense à Nuit Blanche à Radio-Canada. Ah, oui, ben 850 000, là, c'est pas non plus la famille.
2: Passer au salon, qu'on a coupé, les cotes d'écoute étaient excellentes à TVA. Puis on parle de TVA, mais on pourra aussi parler de Zénith, par exemple, parce que Zénith a aussi déçu les publicitaires qui...
3: Mais ils viendront, ils ont déjà annoncé leur retour.
2: Exact, mais eux, dans leur cas, à eux, ce n'est pas une... Il n'y aura pas de débranchage, mais c'est sûr qu'une heure de Zénith, ça coûte beaucoup moins cher qu'une heure d'Indomptable.
4: C'est le modèle au complet, puis je pense que c'est ce que Nathalie disait, le modèle au complet est cassé. Là. On est encore en train de fonctionner comme si on était en 1984 avec les revenus publicitaires. Même numériste, là, on peut se poser des questions sur comment c'est calculé, tout ce qui est écoute, qui n'est pas en direct et tout ça.
2: Il y en a un plan de sauvetage de la télévision qui a été dévoilé, qui s'apprête, le ministre de la Culture, Mathieu Lacombe, s'apprête à dévoiler la stratégie québécoise de l'audiovisuel, qui s'inscrit donc dans la foulée de ses recommandations du groupe de travail sur l'avenir de l'audiovisuel de Monique Simard et Philippe Lamarre.
4: Intéressant, là, vraiment, ce dossier-là. Oui. Il faut le voir.
2: Et dans ses recommandations, il y a donc augmenté les crédits d'impôt pour la production. Évidemment, beaucoup de jeunesse, beaucoup d'argent pour aller sur les plateformes comme Télé-Québec va le faire notamment. Mais il y a une hausse des investissements, quand même pas mal. Faudra voir comment ça aide. Puis juste pour finir sur Indomptable, il y aura une autre façon de boucler la boucle, nous dit-on, si c'est pas à travers cette saison, là, les 13 épisodes qui restent. On dit que du côté de TVA, ils sont en discussion avec les équipes de production pour explorer la meilleure façon de donner une suite. Et on parle de l'univers d'Indomptable, pas nécessairement la série Indomptable. Donc, ce sera à suivre. OK, c'était fort intéressant de vous entendre, belle bande des quatre, là-dessus ce matin. Nous allons maintenant aller avec le premier sujet qui est Marc, qui a vu la série Bienvenue à Kingston Falls.
5: Comment fermer la 162 puis le rang 8 qui communique avec la 117? On va avoir besoin de plus d'hommes aussi. Je demande à Mimi d'appeler le poste municipal de Saint-Espoir-du-Cap, celui de Val-des-Ours.
6: As-tu déjà vu ça?
5: Non. Jamais.
2: As-tu déjà vu ça? Je vous explique ça. C'est quoi?
4: Ça commence en fait avec une image qui qu'on s'enlèvera pas vraiment de la tête, je pense, pour le reste de la série.
2: Impossible.
4: Et c'est un fermier qui découvre un cadavre bien particulier dans son champ. Puis tout ce qu'on voit sortir du sol, c'est un arrière-train qui sert de support à vélo. Bref, la craque de fesses est un rack à bicycle. C'est ce qui se passe. Et ça se passe à Kingston Falls, qui est un village fictif des Bois-Francs. une série d'abord écrite et réalisée par Robin Aubert. C'est la première fois en fait qu'il écrit et réalise une série. Lui, il a déjà quand même réalisé des épisodes des Beaux Malaises, C'est comme ça que je t'aime. Évidemment qu'il a fait plusieurs films, dont Saint-Martyr des damnés, Les Affamés. Ça se passe...
2: Et plein de true crime à Canal D, je savais pas,
4: c'est ça, un amateur de true crime.
2: Et il a réalisé,
4: je pense qu'il a fait des voix, ou en tout cas, il y en a fait plusieurs.
2: C'est
4: arrivé surtout TV Extra hier soir, tous les épisodes, donc il y en a 6. On dit une heure, mais disons des une heure de télé, là, c'est 43, 44 minutes environ. Et donc, dans ce village de Kingston Falls, il y a un enquêteur qui s'appelle Gabriel Serpent, qui est joué par Maxime Leflaguet. Coupe longueuil, gougoune, chemise hawaïenne, au volant de sa coccinelle orange vintage. Il part en vacances au premier épisode, mais et d'ailleurs, ses collègues lui présentent un spectacle de marionnettes pour que lui souhaiter un bon repos. C'est assez comique. Mais dès le lendemain, il est rappelé en renfort parce que, justement, il y a ce fermier qui a découvert un cadavre. Il faudra, lui, élucider ce mystère, en fait, de cette mise en scène sordide. Qui est le meurtrier? Est-ce que c'est un homme? Est-ce que c'est une femme? Tout le monde l'appelle Serpent. C'est lui qui va mener l'enquête, alors que le poste de police local, donc de Kingston Falls, est menacé de fermeture parce que possiblement on veut fermer tous les postes de la région pour que la SQ puisse avoir la main mise sur la police dans ce coin-là. Donc, il y a ce meurtre à élucider. Lui, il le voit aussi comme une espèce d'occasion de faire la preuve de l'utilité, en fait, de son poste de police, de lui et ses collègues. Donc, tant qu'à élucider un meurtre, on va aussi montrer qu'on sert encore à quelque chose. Mais il y aura des bâtons dans les roues de Bessic, notamment à la personne de la très peu sympathique Cynthia Quinn, qui est jouée par Marie-Ève Milot. Elle est surnommée le chien pisteur. C'est une enquêtrice, elle aussi, redoutable, mais alcoolique, qui arrive de la ville et qui veut, elle aussi, démontrer qu'elle est encore indispensable. Donc, elle a aussi des choses à prouver. Ça a beau être la première série de Robin Aubert, je trouve qu'il maîtrise les codes du polar, du suspense. Il y a des cliffhangers qui donnent envie de connaître la suite. Bon, moi, j'en ai vu 2 épisodes, mais j'ai vraiment hâte de voir les prochains. C'est aussi construit comme un long métrage en 6 épisodes. Il y a quelque chose d'une continuité là-dedans. En tout cas, dans les 2 premiers, certainement. Le premier épisode où on campe les personnages, donc qui sont-ils? Ils sont tous un peu décalés. Et au fur et à mesure, des éléments de mystère qui sont liés au passé de ces personnages-là qu'on va découvrir. Donc, ce côté cliffhanger. Maxime Leflaguet, je trouve qu'il impose vraiment une forte présence à l'écran. Moi, je suis pas étonné qu'il ait remporté un prix d'interprétation à Lille, au Festival Série Mania. Mmh. Je l'avais jamais vu dans un rôle aussi important. Puis, il l'impose même physiquement. Je trouve que c'est un grand bonhomme. Ce personnage de Serpent, c'est le bon gars du coin, mais on découvre qu'il a pas toujours travaillé à Kingston Falls. Il a été enquêteur en ville, probablement qu'il a eu un poste important. Il vit seul avec ses 2 ados jumeaux, donc à la campagne, et il y a un mystère qui entoure leur mère. La marraine de ces ados est jouée par Linda Mallow, de retour dans un rôle de police.
2: Mm-hmm. Après Jasmine,
4: il y a combien d'années. Là. Peut-être qu'elle en a fait d'autres, mais en tout cas, c'est drôle quand même. Et elle a un rapport assez paradoxal avec Serpent, qui dépend de si leurs conversations sont personnelles ou professionnelles. Donc, des fois, c'est avec un ton un peu plus direct.
2: Autoritaire.
4: Des fois, oui, autoritaire. Puis des fois, c'est plus pour cajoler puis consoler. Ce serpent, il y a aussi des espèces de sauts d'humeur soudaine dont on connaît pas encore les raisons. J'imagine que dans les prochains épisodes, on va en apprendre un peu plus. Lui aussi, il vit près de chez son père. T'en parlais, Penelope, hier dans l'entrevue. Son père qui est incarné par Marc Messier. Évidemment, on pense à Michel Côté, le père de Maxime Leflaguet, qui était le grand complice de Marc Messier, qui est d'ailleurs le parrain de Maxime Leflaguet.
2: Ah, quand on les voit les deux ensemble,
4: il y a quelque chose.
2: C'est parce que Maxime... C'est devenu le sosie.
4: Ouais, c'est
2: de
4: vrai
2: son
4: qu'on voit, il y a quelque chose. Ben, il y a quelque chose Dieu. De sa mère aussi, mais aussi, oui. C'est clair. Moi, je pense que ça se passe au niveau de la bouche, en tout cas, bref. Il y a aussi, en fait, ce moment délicieux où ils ont une conversation sans prononcer plus que 2 phrases. Mais on voit qu'ils se comprennent dans les non-dits. Et puis, il y a beaucoup de ces conversations qui sont comiques. Il y a d'autres personnages qui sont plus loquaces, notamment les doyennes du village qui participent en fait, qui tiennent un club de tricot auquel participe Serpent, un autre élément un peu décalé de Romain Aubert. Donc, il y a Louise Turcot, Michel Deslauriers, Lise Roy, Sophie Clément, Danielle Lépine, qui sont dans ce cercle des doyennes tricoteuses, disons. Il y a aussi la truculente médecin légiste Guilou, qui est jouée, elle est vraiment incroyable, qui est jouée par Micheline Bernard, qui

0: vedette qui a, disons, pas la même description de la suspecte que son épouse. Là, ça, là on voit. C'est intéressant aussi. Les discussions sont pas futiles. Elles nous disent toujours quelque chose sur le regard que chacun porte sur les événements. Tout est question de perspective. Les dialogues sont vraiment savoureux. Et donc, c'est à la
1: fois... Parce que lui, il voit... Une belle femme dans la quarantaine,
0: ouais,
1: sa femme voit une lettre dans soixantaine.
0: Ouais, puis, ben, oui, 70 même, 70 même, je pense, ouais, c'est ça. Donc, on est à la fois dans la série policière, mais aussi dans la comédie parfois loufoque. Les gars du poste, ils embauchent des mariachis pour l'anniversaire de leur jeune collègue qui est même pas mexicaine. Il y a cet humour singulier, on le retrouvait aussi dans les films de Robin Aubert, dans les Affamés, un film de zombies, mais je me souviens que Marc-André Grondin avait des blagues complètement déplacées qui étaient drôles. Ça donne le ton à la série, cet humour-là. Évidemment, comme c'est une série policière, et que ça se passe dans un village, on pense forcément à Twin Peaks, à Fargo. Oui. Moi, j'ai pensé à Petit Quinquin de Bruno Dumont. Nathalie, tu disais, toi,
2: Three Billboards Outside Missouri, j'y avais pas pensé.
0: Oui,
2: complètement. Ouais.
0: Et quand Robin Aubert parlait à l'île de la Poune, moi, j'ai pensé, il y a un côté du tac au tac là-dedans. Là, tu sais, la vie de bureau. Puis peut-être que j'y ai pensé parce qu'il y a Normand Chouinard, mais c'est les reprises du tac au tac que je voyais quand j'étais tout petit. Il y a ce côté-là un peu slapstick. Il y a une qualité intemporelle à la série, c'est hors du temps. On sait pas exactement quand ça se passe, mais il y a des éléments qui peuvent penser aux années 90. Il y a la technologie, c'est des téléphones. Il n'y a pas de téléphone intelligent. Il faut faire développer ses photos, les vieux modèles d'auto et d'ordinateur. Il y a une volonté manifeste de rester dans l'analogue et tourner le dos au numérique. Ça, c'est chez Robin Aubert, c'est important. Mmh. Ça se sent aussi dans l'image, les palettes de brun automnal. Il y a une texture particulière aux scènes d'extérieur. La direction photo, c'est Steve Asselin. Puis il y a la musique aussi de René Lucier qui est importante pour donner cette ambiance-là. Mmh. Donc, on est dans un univers légèrement décalé. Vous l'entendez. Mais pas si loin de la réalité non plus. Je vous disais, dans les années 90, la SQ voulait reprendre tous ses postes. Je pense que c'est un élément qui a été déclencheur dans l'idée de Robin Aubert, ainsi que voir quelque chose dans son champ et penser à, tiens, pourquoi pas un début de série avec une craque de fesses puis un vélo dedans. Voilà. Donc, voilà. Mais moi, j'ai très, très hâte de voir la suite. Ouais. Il paraît qu'il y a des épisodes un peu plus
2: psychotronique.
0: Ouais, ou en tout cas, très réalisateur, très de réalisateur.
3: Le talent d'Aubert.
0: Ah oui, c'est ça.
3: Fou raide.
0: Et ce mariage entre le sérieux, le ludique, j'ai vraiment hâte.
1: Si vous avez envie de rattraper cette entrevue hier avec Robin et Maxime...
0: Très émouvante entrevue.
1: Ben, c'est parce qu'à un moment donné, on a reçu un message de quelqu'un de Saint-Féréol-les-Neiges qui lui demandait l'influence de Jean-Marc Vallée, son
0: ami. Qui était son ami,
1: Puis là, ben, Robin a cassé complètement, Maxime a pris le relais, puis là, ils nous ont expliqué à quel point la présence de Jean-Marc Vallée dans cette série-là, il la voyait à travers la lumière, il dit « Jean-Marc me parlait à travers la lumière ». Parfois, puis c'est le fils de Jean-Marc qui fait le montage de cette série-là. C'était tellement touchant, là, ça se rattrape sur l'application audio. Merci beaucoup, Marc, pour ça. Donc, les 6 épisodes sont les six heures sur l'extra de Tout.tv. On pourra donc imaginer une suite éventuelle, c'est-à-dire une diffusion à la télévision.
0: Presque sûr.
1: Absolument. Marc, à Cannes dans les 2 prochaines semaines.
0: Oui, je pars dimanche.
1: OK.
0: Je vais vous parler d'affaires le fun.
1: OK, d'accord. Thérèse a vu la mouture télévisuelle de Bon Cop, Bad Cop.
4: La meilleure façon d'éclaircir la marde, c'est de la brosser.
5: OK. D'après moi, on se fait un char.
6: Hey, t'es à ton prime aujourd'hui?
7: Really, David? Already?
8: C'est pas vrai qu'on va laisser le fédéral débarquer sur notre territoire.
9: Faudrait vraiment éviter de dire sur notre territoire.
8: Ce que je veux dire, c'est qu'on était là en premier, hein?
10: Pourquoi faut tout le temps que tes affaires finissent avec des points de suture, des dommages à des biens matériaux pis des plaintes?
11: Tu veux pas me frencher, mais tu voudrais que je te fasse sentir frenchard.
10: Exact, que tu me frenches pas, mais par choix.
3: Ça là.
1: Oh mon
3: Dieu, j'en aurais pris tellement entre Christine Beaulieu et évidemment Patrick Huard, mais on va y revenir. Alors les fans des films Bon Cop Bad Cop, 2006-2017 déjà hein, quand on y pense, attendent depuis un certain temps cette mini-série dérivée en 6 épisodes. Ça fait longtemps qu'on en parle. Mm-hmm. C'était laborieux je pense à faire et c'est sur Crave depuis hier. On a déposé les 2 premiers épisodes de la mini-série. Les 4 prochains vont suivre à raison d'un par semaine. Donc 4 réalisateurs aux commandes et pas les moindres là, Patrick Huard, Pods, Annick Jean qui signe aussi la bande sonore. Et Myriam Bouchard. Alors, on est où? Ben, dans l'histoire, on retrouve le fameux tandem de policiers qui a fracassé des records au box-office, on s'en rappelle, il y a quelques années, hein. Le têtu et impulsif David Bouchard, pour ne pas dire David Bouchard, ce qui est joué par Patrick Huard, et le rigide Martin Ward, qui est joué cette fois-ci par Henry Turney en remplacement de Colm Feore.

0: Dernière minute, hein?
1: Mmh. À la dernière minute, très, très dernière minute. Et on règle le problème en une réplique, je vous en reparle. Mais on retrouve donc ce duo-là au cœur d'une nouvelle mission. C'est une communauté, on est dans une communauté autochtone de la Gaspésie, la réserve indienne Micmac Gesgabegiag, où ils doivent unir leurs forces pour retrouver un chef de bande qui est mystérieusement disparu. Là, Martin Ward, qui est retraité de la GRC, et maintenant à la sécurité nationale du pays. Et évidemment, il va croiser David Butchard puis il va pouvoir compter sur du 109 parce qu'il y a deux jeunes policiers qui ont fait l'école de police ensemble et qui renouent pendant cette enquête, soit la fille de Bouchard, qui est Gabrielle, jouée par Sarah-Jeanne Labrosse, qui travaille maintenant dans l'unité de son père, et Joe, le policier Micmac, très dévoué à sa communauté. Alors, ces deux-là ont des méthodes un peu plus conventionnelles, quoique capables de faire des vagues. Dès les premières images de cette série, ça part en fou. C'est vraiment, on est au centre-ville de Montréal, un soir achalandé. David Bouchard, donc joué par Patrick Huard, s'élance à la poursuite d'un homme soupçonné d'avoir de la drogue sur lui et d'en vendre. Sa course effrénée se termine dans un bar de drag queen dans la confusion la plus totale, évidemment. Donc, on se dit, on rit, puis on se dit que la suite va être, ça promet pour la suite. Mais la promesse s'étiole dans les deux premiers épisodes. Je n'en ai vu que deux. Mm-hmm. J'ai espérance pour le 3, 4, 5, 6. Mais cette promesse-là de rire beaucoup, peut-être moins. Vous pouvez vous attendre à ça. D'abord, pourquoi? Parce que après le départ canon, on a très envie de retrouver l'intensité puis le feu roulant des films, mais le rythme retombe, puis c'est l'effet comique qui s'estompe. Comme si ça manquait de gags efficaces. Mm. Par exemple, il y a une occasion ratée, à un moment donné, une scène de sudation dans le deuxième épisode. C'est juste long. Je pensais que ce serait bon. Tu sais, quand ils ont annoncé, on s'en va en sudation, tout le monde. Mais c'est juste un peu long. Maintenant, qu'est-ce qu'il faut savoir de cette série-là? C'est que, outre ce bémol, on a eu l'idée, très bonne d'ailleurs, d'introduire des enjeux politiques, puis des enjeux autochtones. Donc, c'est intéressant. Ça complexifie l'affaire. Et puis on est tous d'accord avec ça. Le problème, c'est la façon dont c'est intégré. C'est qu'on aborde, bon, la protection du territoire, le choc des cultures, celui des générations, tu sais, la réconciliation, la version des Autochtones pour les policiers blancs. Mais on aborde tout ça avec une telle ardeur que j'avais l'impression qu'on me proposait un cours d'histoire autochtone 101. Mmh. Puis je me suis dit, on a dépassé ça, on est rendu un petit peu ailleurs. Mmh. Puis surtout que c'est une comédie, donc ça alourdit un petit peu l'intrigue. Et je trouve qu'on fait ça au détriment du divertissement qu'on espère, là, tu sais, tout le temps, qui va nous arriver là-dedans. À la fin de Bon Cop, Bad Cop, on apprenait que Martin Ward, le film, là, on apprenait que Martin Ward était atteint d'une maladie dégénératrice. Alors, il fallait bien, si vous rappelez,
2: oui, c'est
1: hein?
2: vrai, à la fin du deuxième film.
1: Absolument.
2: Oui, il était comme en prison, au poste, puis il disait ça.
1: Et David Bouchard, il avait dit à Martin, pourquoi tu m'as pas dit ça, que t'étais malade comme ça, puis que bon. Alors, voilà. Donc, il faut bien le justifier pour son retour en pleine forme dans ce film-là.
3: Donc, c'est le même personnage, c'est pas un nouveau...
1: Non, c'est le même personnage. Et la preuve, c'est que là, on justifie son retour. Alors, dans les premiers épisodes, on évoque la vie personnelle de Martin, hein, ce policier ontarien, en quelques scènes pour justifier sa condition. C'est un peu long. Et sincèrement, on s'intéresse pas à sa vie personnelle. Pas tant. Alors, puis c'est pas si intéressant.
0: Mais ça justifie pas le changement de comédien, finalement.
1: Le changement de comédien, il est justifié en une réplique. Ça, j'ai trouvé ça très drôle, j'avoue, parce que c'est très efficace.
0: Il a rétréci d'un pied.
1: Écoute, non, c'est Bouchard qui lui dit, qui le regarde, puis qui fait, ils sont pas ensemble, puis ils se sont pas vus, ça fait longtemps. Et là, Bouchard le regarde, puis il fait, mon Dieu, il me semble que t'as changé. Et là, t'as Ward qui répond, ouais, c'est la moustache.
0: C'est drôle,
1: et moi, j'ai beaucoup ri. J'ai fait ça, c'est efficace. En une réplique, on vient de ramasser toute l'histoire évidemment, des deux acteurs.
2: Faire un clin d'œil aux téléspectateurs.
1: Donc, cette série-là jouit d'une belle distribution et rien à redire des performances des acteurs. Mention à Patrick Huard. Il est aussi bon et efficace dans son rôle. C'est le king. Ça manque peut-être de blagues solides, là, mais c'est toujours lui le moteur humoristique du film. Puis quand Bouchard est suspendu par sa bosse à un moment donné dans le film, il y a certaines scènes qui nous montrent toute l'immaturité émotionnelle du personnage. Dans le film. À un moment donné, il est suspendu, sa bosse qui est Christine Beaulieu, qui est jouée par Christine Beaulieu, le suspend. Et là, on le voit aller. Écoute, il est complètement démuni. C'est comme un adolescent. Il sait pas où aller. Et ça, j'ai trouvé ça extrêmement, à la fois drôle et à la fois touchant. Tu vois, il y a des moments, Christine Beaulieu, qui est toujours excellente, joue le rôle de la patronne de l'unité où travaille David Bouchard. On a entendu l'extrait tantôt.
0: Mais là, tu nous parles du film ou de la série?
1: De la série.
0: Ah, OK.
1: Non, ce que je disais, c'est qu'il est aussi bon dans le film, il est aussi

0: dans les films. Okay. Mais la série, Christine Beaulieu, donc, qui joue la patronne, cette relation ambiguë entre eux, là, elle est jouissive, elle est doublée de dialogues savoureux. T'as entendu tantôt, moi, je veux pas être frenchée, mais je veux être frenchable. Je veux sentir que je suis frenchable. Puis à un moment donné, ils ont des relations, tu sais, ça me faisait penser un peu à ce que tu disais tantôt, des dialogues très très droits par rapport au travail,
1: oui.
0: Et tout à coup, très intimes par rapport à leur relation. Donc, il y a Robin Joel Cool dans le rôle du premier ministre. Il manque pas de couleur en premier ministre acadien. Et son franglais, avec son franglais, là, t'as même pas besoin de sous-titres. Parce que vous savez que c'est français et anglais, le film. Et quand à un moment donné, là, il lance tous les people sont complicated. Ça, tu comprends que là, écoute, ça va se passer partout. Henry Tierney, il tire bien son épingle du jeu. Je l'ai trouvé intéressant. Je ne sais pas s'il va finir. Au bout de deux épisodes, j'ai pas fini par oublier Colin Fiori, que je trouvais qu'il avait une présence comme plus forte. J'avais cette impression-là. Mais est-ce qu'au troisième, quatrième, cinquième, on va lui laisser de la place?
2: T'as vu 20 minutes, Nathalie?
3: J'ai juste vu 20 minutes qu'effectivement, la partie avec les drag queens. Et Sarah-Jeanne Labrosse, c'est très drôle parce qu'elle est cassante.
0: Ah oui.
3: Elle arrête pas de gosser son père. Ça, c'est drôle. Mais après ça, effectivement, j'ai vu le comédien anglophone puis il m'intéressait absolument pas. Mais on verra, là. Je vais quand même continuer.
2: Ben oui, c'est ça.
3: Mais honnêtement, on dirait un peu de la vieille série, hein. T'sais, quand tu vois justement Kingston's Fall, quand tu vois Vitrerie Joyale, tu sais, il y a une originalité. Ça, c'est comme un peu de la vieille TV, je trouve, pour l'instant.
0: Il y a quand même quelque chose. Patrick Huard sait faire de la télé. C'est ça, il faut dire qu'il s'est tourné.
3: Mais c'est pas lui qui tourne.
0: Ben, oui,
3: non, mais il y a pas.
0: Tu le sens, là. Tu sais, les images sont quand même, c'est nerveux comme réalisation, puis tout ça.
1: Nathalie en a vu 20
3: minutes. J'en ai vu 20 minutes.
0: Mais il reste que c'est un univers qu'on connaît. C'est un univers qui nous est familier. Et puis, il y a 6 épisodes.
2: Vous parlez de Pods?
0: Parce qu'il est parmi les réalisateurs.
2: Moi, j'ai Patrick Huard. Ah ben oui, il est là.
0: OK.
2: Bon. Annick Jean, excusez-moi, j'avais surtout focusé sur Annick Jean et Myriam Bouchard.
1: Peut-être que son vrai nom.
2: Mais Pods. Je cherchais Daniel. OK, d'accord. Donc, ça vaut la peine d'aller jeter un coup d'œil.
0: Ça vaut la peine d'aller jeter un coup d'œil.
2: C'est The Crave. Il va avoir 6 épisodes de 60 minutes. 2 épisodes ont été déposés hier, puis un nouveau le sera chaque jeudi. Merci beaucoup, Thérèse, pour ça. Nathalie a vu la pièce Quichotte avec Normand D'Amour et Benoît McGuinness.
4: Maintenant, quoi maintenant?
5: On fait quoi?
4: Je ne fais pas de dandin.
5: Je fais ça, moi.
4: Que crois-tu que font un chevalier et son écuyer?
5: Ils ne font pas les dandins.
4: Ah, et surtout, ils partent à l'aventure. Allez, musique! Allez,
5: oui.
4: Cheval, cheval, cheval!
5: Moi, je ne fais pas.
4: Tu n'as pas de cheval? Tu as peut-être un âne.
2: Alors, Nathalie Staillère, soir de première.
3: Ben, de Quichotte sans le don, le dom, qui revient donc au TNM. Ça a été présenté en 88 avec Normand Chouinard dans le rôle de titre et Rémi Girard, son fidèle ou infidèle Sancho Panza. Cette fois, on nous sert vraiment une adaptation moderne et sans moulin, mais je dirais très moulin rouge, du roman de Cervantes qui a été adapté à toutes sortes de sauces hallucinées au fil du temps. Alors là, il est revu et corrigé par le même duo qui avait signé en 2022 au TNM cette très réjouissante adaptation baroque de La Nuit des Rois, c'est-à-dire Rebecca d'Erasme est au texte et Frédéric Bélanger à la mise en scène. Et il y a la musique originale qu'on a entendue de Gustafsson, c'est-à-dire Jean-Philippe Perras, qui vraiment a pas de rôle, en fait, il est musicien, et Adrien Bletton. Et on n'est pas dans le baroque, je dirais, on est vraiment dans une œuvre production iconoclaste, vraiment, qui va pas faire l'unanimité, c'est sûr. Alors, Normand D'Amour, c'est Quichotte, un prof de littérature dans l'Espagne du 20e siècle, en pleine guerre civile, flanqué de son infidèle Sancho Panza. Benoît McGuinness, qui d'ailleurs, dans certaines, me faisait vraiment penser à Charlie Chaplin. Il est tout en noir et blanc, puis il a une petite moustache, puis en tout cas. Et puis, il y a la fameuse Dulcinée, qui existe pas dans l'opéra ou dans le roman. Elle est ici en chair et en elle est interprétée par Marie-André Lemieux.
2: C'est-à-dire qu'elle existait juste dans son imagination.
3: Oui,
2: elle existait,
3: ça, oui.
2: Mais
3: oui. Oui, c'est ça.
1: Mais elle, elle décide de devenir Dulcinée, là,
3: c'est
1: aussi
3: ça,
1: pour lui,
3: oui.
1: Là. Ouais.
3: Mais moi, je trouve son interaction avec Quichotte, qui s'appelle Alonso Quinchano, de son vrai nom, ça, en fait, c'est une des plus belles scènes.

0: et touchante de la pièce. Elle va demander à Quichotte de lui parler de Dulcinée. Comment elle est Dulcinée? Comment elle se comporte? C'est quoi ses yeux et tout ça? Et on se rend compte qu'Alonso Quichotte est incapable de répondre, mais il transforme son incapacité en certitude que cette femme qui lui pose toutes ces questions, ben, c'est celle qu'il cherche depuis toujours. Alors, l'histoire se déroule dans un cabaret bordel, en fait, dans un bordel. Et le début de la pièce, c'est un numéro de Broadway. Rien de moins. Avec des danseuses et des danseurs en très petite tenue, des chorégraphies à la Beyoncé, beaucoup de danse poteau et la musique très funky de Gustafsson. On est loin de Cervantes et c'est pour ça quand je dis iconoclaste et quand je dis que ça fera pas l'unanimité, j'ai vu qu'il y avait du monde qui était un petit peu choqué. Hein?
1: Ah oui?
0: Bon, alors, le bordel est tenu par Madame Petit, Debbie Lynch-White, et ce bordel, c'est comme un peu le dernier rempart, la dernière résistance contre les forces obscurantistes, la répression de la liberté et tout ça. Et donc, Alonso, s'y est réfugié parce que les hommes de lettres, à ce moment-là, sont considérés comme suspects par les autorités espagnoles. Mais surtout, il a été accueilli par cette bande de saltimbanques qui l'adorent. Et j'avoue que je me dis, oui, mais pourquoi ils l'aiment tant que ça? En tout cas, ça a l'air qu'ils aiment ça l'entendre, leur lire des histoires et surtout leur en raconter des histoires de chevaliers. Parce que, bon, on le sait, en fait, Quichotte, là, c'était un...
2: Pardon. Vas-y, Nathalie.
0: C'est un grand... C'est un conteur, mais c'est un
2: bullshitter.
0: C'est un mythomane
2: ben oui,
0: qui s'imagine chevalier. Ouais. C'est vraiment une figure héroïque, tragique, paradoxale. C'est un peu le champion des causes perdues. Et là, je vais vous dire, là, je m'en vais ailleurs. Là, je vais être iconoclaste. Moi, ça m'a fait penser, c'est très bizarre, mais c'est aussi dans l'actualité à Narges Mohammadi, cette journaliste et militante iranienne, lauréate du prix de la paix en 2023, qui depuis 25 ans, elle a passé plus de temps en prison qu'avec sa famille. En ce moment même, elle avait été condamnée encore à 7 ans de prison. Elle est entre la vie et la mort. Exactement. Et la tragédie, c'est que cette femme-là, elle a sacrifié sa vie à lutter pour la démocratie iranienne, mais sans aucun résultat. Et je me disais, elle se bat aussi, elle, contre des moulins à vent, ou j'allais dire des mollets, excusez le jeu de mots. Mais il y a un peu de ça, là. C'est terrible, là. Tu sais, c'est ça. Don Quichotte, il se bat, mais ça donne rien. Bon, pour en revenir au Don Quichotte du TNM, on se calme, Nathalie. Ce que je salue, finalement, c'est son audace, son parti pris pour une modernité très pop. En même temps, je trouve qu'il y a comme un clash entre donc cette forme très ludique, musicale, sexy, il y a beaucoup de danse poteau, et le combat contre l'obscurantisme, l'autoritarisme, la répression. C'est pas toujours fluide ni naturel. C'est comme si on essayait un peu d'accoupler des chats puis des chiens. Et on force la note. Alors que dans La Nuit des Rois, cette formule-là, ça marchait. Parce que La Nuit des Rois, c'était une comédie légère. Là, c'est pas mal plus lourd.
2: Le band était sur scène aussi, hein, pour La Nuit des Rois.
0: Mais
2: il y avait
0: le groupe Gustafsson, ils sont en haut de la, vraiment très, on les voit quasiment pas. Ils sont quasiment, le décor est magnifique. Là, c'est une espèce de cabaret avec une demi-lune. Normand d'Amour en illuminé est excellent. Et au début, je trouvais qu'il y avait un peu de difficulté à trouver le ton, mais très vite, il va se métamorphoser sous nos yeux. Il va devenir cette espèce de grand mythomane, fatigant mais crédible. Benoît McGuinness a un jeu nerveux, très slapstick, très drôle. Debbie Lynch-White en mère Mackerel, qui veut bien protéger Alonso, mais en même temps, pas au péril de sa propre vie. Bon, tout ça, bref, c'est un spectacle plein d'audace, de culot, d'intrépidité. Je sais qu'il ne fera pas l'unanimité. Il y a des gens qui vont trouver ça too much, pas assez classique, pas assez sobre et beaucoup trop de danse poteau, je sais pas. Mais je dirais à chacun ses goûts. Moi, j'ai quand même passé une belle soirée, même si je suis pas sortie avec l'espèce d'enchantement que j'avais eu pour La Nuit des Rois. Mais quand même, j'avais envie de réfléchir à Quichotte, à tout ça. Donc quand même, c'est un succès. C'est un spectacle qui marche. En tout cas, pour quelqu'un comme moi, j'ai passé une belle soirée.
1: Ben c'est et Marc.
3: Oui, ben moi vous connaissez mon amour de la comédie musicale. le côté un peu plus cabaret,
0: c'est ça.
3: Art circassien, Broadway, un peu moins plus dans la mise en scène, je dirais là. Peut-être ce côté-là moins, si vous aimez
1: et
3: moins.
1: Est-ce que ça fait que tu as pris moins de plaisir à la pièce dans son entièreté?
3: Oui.
1: Ouais, ok, d'accord. C'est donc au TNM en ce moment jusqu'au 6 juin. D'après Cervantes, adaptation Rebecca Deraspe, comme Nathalie l'a dit, avec son complice à la mise en scène, Frédéric Bélanger, avec Normand d'Amour, Benoît McGuinness notamment. Merci beaucoup pour ça, Nathalie. Karine?

0: a vu la série comico-horrifique La baie de la veuve sur Apple TV?
1: Moi, c'est Tom Loftis.
2: Enchanté, Tom. Arthur.
3: Vous voulez prendre un café?
2: Non, ça ira, merci. Jerry était en train de me parler un peu de votre histoire.
3: Ah, génial. Oui, bon, c'est pas commun comme histoire.
2: J'ai discuté tout à l'heure avec le gars sur le ferry. Il a dit un truc qui m'a étonné.
3: Ah oui, quoi?
2: Qu'il se passe des choses moches ici.
4: C'est vrai que ces villes en bord de mer se nourrissent de superstitions, de légendes. Mais je trouve que ça fait le charme de cette île. Y a-t-il une seule ville qui n'ait pas un passé douteux?
2: Il y a eu du cannibalisme?
3: Non. Non, je crois que c'est une légende.
0: Pourquoi c'est pas rassurant?
5: Oui,
0: c'est même s'il dit non.
5: Exactement, oui.
0: Alors, ça s'appelle La baie de la veuve. Il y a déjà 3 épisodes disponibles sur Apple TV. Il y en aura 10 au total. Un nouvel épisode déposé chaque mercredi. Donc, à savourer petit bout par petit bout. Et la série est portée par un duo créatif tout étoile. Alors, à la réalisation, le réalisateur japonais Hiro Murai, qui était derrière l'excellente série Atlanta avec Donald Glover. Si vous avez écouté Atlanta, il y a quelque chose de décalé, mais aussi visuellement spectaculaire. Il avait aussi réalisé, vous savez, le clip This is America de Childish Gambino. Donc, oui, ouais. Qui d'ailleurs qui approche le milliard de vues sur. Alors, il est derrière ça. Murai a une signature visuelle donc très forte. Il sait filmer l'étrangeté du quotidien, des images toujours magnifiques. On est beaucoup dans l'observation aussi. Il joue avec les perspectives. Puis ça, vous le remarquez tout de suite là, dès les premières secondes de cette série-là. Il avait aussi travaillé sur la série Barry de Bill Hader à HBO. Autre série vraiment intéressante. Puis d'ailleurs pour les donc des longs plans séquences aussi. Puis pour les fans de Barry, vous allez reconnaître dans La baie de la veuve Stephen Root, qui jouait l'ancien patron de Barry. Donc, c'est un excellent comédien. Et au scénario, on retrouve Katie Dippold, qui est une scénariste qui, elle, est vraiment spécialisée dans la comédie décalée. Donc, elle a travaillé sur la comédie Parks and Recs avec Amy Poehler, Mad TV. Elle a scénarisé le Ghostbuster tout féminin de 2016. Elle vient de l'improvisation. Donc, vraiment deux tons là qui se rencontrent. Alors, qu'est-ce que c'est La baie de la veuve ou Widow's Bay? C'est comme un petit peu plus cute en anglais. Donc, ça réunit les forces du duo dont je viens vous parler. Alors, c'est une comédie d'horreur. C'est un genre qu'on voit souvent au cinéma. Pensez au film de Jordan Peele avec Get Out, par exemple. Je pourrais même mettre The Substance là-dedans. Vous savez, le film avec Demi Moore, Margot Qualley. Tu sais,
5: des
0: étrange, drôle, oui. Oui,
6: Les Affamés.
0: De Menu, ça m'avait traumatisé. Les Affamés, oui, on n'est pas loin. Donc, c'est ça, l'étrangeté de l'ordinaire. Et ça glisse tranquillement vers l'horreur. Et dans ce cas-ci, le surnaturel. Alors, on se retrouve à Widow's Bay, un petit village insulaire. On est au large des côtes de la Nouvelle-Angleterre. On est dans le temps présent. C'est une ville de quelques centaines d'habitants où il se passe pas grand-chose. Et on va y suivre Tom, qui est joué par le Britannique Matthew Rhys, qui est toujours excellent. Il était dans The Americans avec sa blonde, Kerry Russell. Donc, c'est un jeune cinquantenaire.
5: C'est sa blonde?
0: Oui, ils sont mariés. Jeune cinquantenaire, veuf, il est maire de la ville, élu sans opposition. Et autour de lui, il y a une espèce de délicieuse bande de gens très, très, très ordinaires qui ont pas tout à fait les compétences pour travailler à l'hôtel de ville. Mais qu'est-ce que tu veux? Ils sont là. Ça inclut Patricia, qui, elle, milite fort pour que sa poésie soit dans la brochure touristique de Widow's Bay. Et Rosemary, qui est une secrétaire âgée, qui, elle, travaille à peu près 2 heures par jour, puis des fois à 11 heures, à part faire une sieste. Donc, vous voyez le topo, mentalité de petit village, mais Tom, lui, a vraiment de grandes ambitions, dont celle de faire de Widow's Bay une destination touristique courue. Et d'ailleurs, il va convaincre un reporter du New York Times de venir sur l'île pour faire un portrait en espérant que ça devienne le nouveau Martha's Vineyard, tu sais, comme la place là, huppée où les gens veulent aller. Mais vous l'avez entendu, ben, le seul problème là, de cette affaire-là, c'est que vous l'avez entendu, c'est comme les locaux, eux, le savent, l'île serait hanté. Mais Tom, lui, veut comme rien savoir de ça. Lui, il dit c'est des raconteurs, ça appartient au folklore. D'ailleurs, le reporter du New York Times, quand il embarque sur le traversier, se fait dire « bad things happen here ». Donc, la traduction, c'est des choses moches, mais c'est juste de dire il se passe des affaires bizarres ici. L'histoire de l'île regorge de phénomènes étranges. Il y a tout un folklore, des malédictions, une auberge hantée, des fantômes de marins égarés en mer. Il y a même, comme vous l'avez entendu, un épisode de cannibalisme qui s'est passé au tournant du 19e siècle dans une église. Et il y a aussi une rumeur qui dit que si vous êtes né sur l'île, vous ne pouvez pas la quitter et que ceux qui auraient essayé, donc mis pied sur le continent, seraient morts d'un infarctus ou acquis. Il serait arrivé une malédiction rapidement. Donc, il y a tout ça. Bon, Tom, lui, veut rien savoir.

0: Mais que voulez-vous, la nature parfois reprend ses droits. Et évidemment, le jour où le reporter du New York Times débarque, tout se met à chirer. Il y a, entre autres, un épisode de brouillard que, si on en croit Wick, qui est un espèce de vieux grincheux qui est joué justement par Stephen Root. Donc, c'est un brouillard qui a le potentiel de vous faire perdre la tête. C'est arrivé dans l'histoire de l'île. Ça avait frappé l'île en 1846. Ça s'appelle le brouillard qui vole les âmes. Et si vous y êtes exposé, il agit comme ceci. Stade 1, vos yeux verrent au blanc. Stade 2, perte de vos cinq sens et délire. Stade 3, perte d'érection. Et c'est un peu ça, le ton de la série. C'est vraiment un humour qui est complètement décalé. Des blagues qui vous prennent souvent par surprise.
1: Parce donc, que c'est pas grave si les yeux verrent au blanc, c'est pas grave les cinq sens, mais faut surtout pas qu'on se rende à la dernière étape.
0: Il y a quelqu'un qui pose la question de dire, mais comme, qu'est-ce qui est arrivé pour que on se rende compte, comme dans quel contexte on se rend compte qu'il n'y a pas d'érection non plus. Mais bon, il y a un autre exemple quand Patricia, donc la fille qui travaille à l'hôtel de ville, elle, qui croit dur comme fer à ses malédictions, dit à Tom, mais tu te souviens l'anecdote du croque-mitaine, du boogeyman qui m'a hanté quand j'étais adolescente, tu sais, c'est réel. Mmh. Là, il fait comme, mais le croque-mitaine, il tue des adolescentes? Non, t'es dans quarantaine, tu vas être correct. Donc, il y a ça. The Guardian parle de la série, parle d'une formule qui réunirait, bon, Mare of Easttown, vous savez cette série sombre avec Kate Winslet, et Schitt's Creek.
1: Oh mon Dieu!
0: Je vous dirais que c'est assez juste. Le personnage de Tom est vraiment intéressant parce que lui, il résiste. Il refuse de céder aux superstitions locales. Il va essayer de tenir tête, mais il va être testé parce qu'il y a vraiment des choses très, très étranges qui se produisent puisqu'il lui arrive à lui. Il va entre autres faire la rencontre d'un clown tueur et d'une veuve éplorée, une harpie des mers, qui traque les hommes solitaires et qui les étouffe en s'assoyant sur leur visage.
1: Donc, oh mon Dieu,
0: c'est ça. Mais je vous jure, le ton est vraiment au drame et à l'horreur. On reprend d'ailleurs, Hiro Murai utilise les codes de l'horreur. Il en abuse pas. Tu sais, Nathalie, je sais que t'aimes pas l'horreur. Les fameux jump scares, là, tu sais, qui nous surprennent. Il y en a pas tant que ça. Tu sais, vous les voyez venir, mais c'est sûr que tout notre corps nous dit, il va se passer quelque chose, il va se passer quelque chose. Comme les signes sont durs à éviter, on se retrouve dans la même position, nous, comme spectateurs, que Tom. On veut pas croire au côté surnaturel, mais veut pas, ces affaires-là arrivent fois après fois. Donc, c'est très, très comique, je vous dirais. Hiro Murai aussi va utiliser, en plus des prises de vue atypiques, une esthétique un peu années 80 par moment, comme on l'avait fait avec Severance. Vous savez, tout ce qui était matériel de formation pour les employés, là, ça se passait autour des vieilles TV, avec des codes de la télé des années 80. C'est réutilisé ici aussi, parce que l'île est un peu comme dans Kingston Falls. L'île est figée dans le temps. Il n'y a pas de technologie, le Wi-Fi se rend pas, donc, par la force des choses. Puis j'ai oublié de vous dire, mais donc, Tom, qui est veuf, lui, a un adolescent là, qui est comme un petit bum, là, qui lui aimerait bien ça, vivre autre chose que de vivre sur l'île. Donc, il y a aussi cette tension-là. Donc, je vous dis, si vous aimez vraiment pas l'horreur, vous serez pas traumatisé, mais sachez que c'est quand même le fond de la série. Donc, Nathalie, tu pourrais t'y risquer. Matthew Rice est vraiment parfait. C'est une série d'une grande qualité visuelle. Moi, c'est sûr que je vais poursuivre mon écoute. Et donc, 10 épisodes, je vous mets en garde tout de suite. Le premier épisode, comme d'habitude, est plus lent parce qu'on nous explique un peu la dynamique du village. Mais dès le deuxième épisode, ça prend son envol. En fait, Tom va être mis au défi parce que là, comme ils veulent accueillir des touristes, ils doivent ouvrir l'auberge. Il va être mis au défi d'aller dormir à l'auberge dans la suite du capitaine et il va y arriver toutes sortes de choses un petit peu effrayantes. Donc, rapidement, ça prend de la vitesse. Donc, si vous êtes curieux, chercher une bonne série à écouter à petite dose parce que faut attendre chaque semaine la baie de la veuve.
1: Mais je reviens là avec la perte d'érection. Si on a perdu à l'étape 2 avant... Oui, le sens du toucher.
0: Je pense que c'était pour la joke, c'est la règle de 3.
1: Je comprends.
0: Mais c'est très, très drôle. Puis c'est ça. Donc, il y a... Tu sais, le personnage de Stephen Root, c'est la Cassandre. C'est celui qui annonce le mal à venir.
1: Oui, Marc,
2: oui, je voulais juste
1: correction.
2: Faire une petite correction. J'ai dit Steve Asselin, je sais pas pourquoi. C'est aussi un directeur photo. Mais le directeur photo de Bienvenue à Kingston Falls, c'est Steve Desrosiers, que je connais très bien. Salut Vlad, désolé.
1: Et qui est le complice
2: de... depuis des années.
1: À bientôt, parce que là, je calcule dans ma tête la fin de saison, quand est-ce qu'on se revoit, on se revoit toute la gamme ensemble.
0: Parfait.
1: Marc, deux semaines à Cannes, Nathalie, la semaine prochaine. C'est le retour de Catherine Perrin la semaine prochaine, je crois.
3: Oui.
1: Merci, Thérèse Parisien, pour ce matin. Et merci à vous d'être là et d'être à l'écoute. On va parler de ce corps qui vieillit. Comment l'accepter, l'embrasser, même, en toute lucidité. Et comment, faire la paix avec, après les infos.

0: C'est un vendredi bonheur avec Pierre Brassard qui vous entraîne dans son algorithme. À tout de suite, tout le monde.
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6: Bonjour à tous, il est 10h, ici Emma Hautecoeur à Vancouver, voici vos informations. Le premier ministre Mark Carney et son homologue de l'Alberta, Daniel Smith, n'ont rien conclu lors de leur rencontre cet avant-midi à Ottawa sur différents sujets tels que les pipelines ou l'environnement. Les deux dirigeants ont adopté un ton conciliant avant d'entamer leur discussion, sans toutefois réaliser de progrès sur les points d'achoppement entre les deux gouvernements. Les détails avec Fanny Olivier.
7: Au début de leur rencontre, Daniel Smith et Mark Carney ont tous les deux noté que du progrès avait été fait sur le protocole d'entente qui ouvre la voie à la construction d'un nouveau pipeline, mais que du travail reste à faire. On sait que les deux paliers de gouvernement ne s'entendent pas sur le prix du carbone industriel, qui est un morceau là de l'entente. Le protocole devait être bouclé déjà il y a 5 semaines, et Daniel Smith affirme que les Albertains montrent des signes d'impatience. Le tout survient dans un contexte d'une possibilité d'un référendum sur l'indépendance en Alberta. Voici Mark Carney et Daniel Smith juste avant leur discussion de ce matin.
8: Il faut reconnaître le grand progrès que nous avons déjà fait ensemble pendant la dernière année.
9: Je sais que le secteur privé commence à s'impatienter, que les Albertains commencent à s'impatienter. Je pense qu'en Alberta, il faut montrer que le Canada peut fonctionner.
7: La visite survient alors qu'Ottawa s'apprête à annoncer un allègement réglementaire pour accélérer l'approbation de projets de ressources naturelles. Ottawa veut faire en sorte que, quand il a toutes les informations en main, il approuve les projets dans un délai d'un an seulement. C'est vu par certains, dont l'ancien premier ministre albertain Jason Kenney, comme une façon de plaire aux Albertains d'atténuer les tensions en se montrant conciliant. Les changements risquent toutefois d'inquiéter les groupes environnementaux. Ici Fanny Olivier, Radio-Canada, Ottawa.
6: Les deux plus grandes universités de la Colombie-Britannique font partie des établissements touchés par une cyberattaque du système de classe virtuelle Canva. Il est possible que des informations personnelles des étudiants aient été compromises, selon l'Université de la Colombie-Britannique, notamment des noms, des adresses courriels et des numéros d'identification des étudiants. Les universités appellent les étudiants et le corps professoral à ne pas essayer de se connecter à Canva jusqu'à nouvel ordre et à surveiller tout courriel lié à l'université ou à leurs études dans les jours à venir. CBC a contacté Infrastructure, la société maire de Canva, mais n'avait pas reçu de réponse au moment de la publication du reportage. Les membres du syndicat des infirmiers et infirmières de la Colombie-Britannique entament aujourd'hui un vote de grève qui s'étale jusqu'à lundi. La partie syndicale avait déjà indiqué son intention de passer à des moyens de pression puisque les négociations contractuelles avec l'Association des employeurs de la santé de la Colombie-Britannique sont dans l'impasse. Au cœur du litige, de meilleurs avantages sociaux sont réclamés, tout comme des mesures pour pallier la surcharge de travail et la violence. La présidente du syndicat, Adrienne Gear, souligne que depuis 2019, les demandes d'indemnisation pour blessures dans le système de santé ont bondi de près de 25 % et les traumatismes psychologiques ont triplé. Les membres du syndicat ont jusqu'au 11 mai pour voter. Au Yukon maintenant, l'embâcle à Henderson's Corner dans la région de Dawson a cédé hier après-midi. Le gouvernement du Yukon indique que la menace liée aux amas de glace sur la rivière Klondike est maintenant écartée. Tous les avis sont levés. À Dawson, sur le fleuve Yukon, les autorités ont rétrogradé la veille d'inondation à un simple avis de glace. Le niveau de l'eau a atteint son maximum hier vers 17h30, le plus élevé depuis 1979, avant de redescendre. Ailleurs au territoire, la rivière Nordenskjold à Carmax demeure sous veille d'inondation. Il y a aussi des avis pour les rivières Porcupine près d'Old Crow et pour la rivière Pelly après la rupture.

0: couturière de l'embâcle qui causait des inondations. Dans la francophonie, vous pouvez maintenant exprimer votre choix pour la future mélodie du chant franco-colombien. La Fédération des francophones de la province vous invite à choisir parmi 3 options pour passer à la prochaine étape de son projet lancé en 2025. La directrice générale de la Fédération des francophones de la Colombie-Britannique, Emmanuelle Corne-Bertrand, explique pourquoi l'organisme a abandonné l'idée d'un hymne.
1: Puis on était parti sur un hymne, et puis dans notre tête, on pensait à l'hymne national, quand on lève le drapeau, un truc un peu solennel.
2: Fierté, ouais.
1: Ouais, c'est ça, quand on a un petit peu les poils sur les bras quand on chante, le cœur qui bat, tout ça. On est parti là-dessus, et puis déjà au début, on avait un petit peu quelques petites, pas fortes, mais quelques petites résistances dans la communauté, qui nous disaient, mais on n'est pas une nation, nous, on est très diversifiés, ouais. Ça marche pas, hymne.
0: Le formulaire pour voter est en ligne sur le site de la FFCB jusqu'au 29 mai à 18h. Et en terminant côté sport, au hockey, le Canadien de Montréal tentera d'égaliser sa série 1-1 contre les Sabres ce soir à Buffalo. Le tricolore, seule équipe canadienne encore dans la course, disputera dans la ville américaine son deuxième match de la deuxième ronde des séries de la Coupe Stanley. On écoute l'entraîneur-chef Martin Saint-Louis.
3: Focus sur le match. Pas hier. Pas de match 3. Si on en gagne 1-0, ça change rien. Tu focus sur ce qu'on est. Là. Nos pieds sont ici aujourd'hui. On a un match à soir. Tu focus là-dessus. Si t'en fais pas avec hier, puis qu'est-ce qui s'en vient?
0: Et voilà, c'était vos nouvelles. Passez une excellente journée.

0: Bienvenue à cette deuxième portion d'émission. Pénélope McQuaid avec vous. 90 minutes encore à passer ensemble. 90 minutes qu'a préparé cette fabuleuse équipe. Nous allons joindre nos deux collègues du Transcontinental d'environ une demi-heure. Mireille Langlois à Vancouver, Bis Petitpa à Sept-Îles. Et nous allons terminer cette semaine avec un très inspiré « Ma vie en cinq mots ». Céline Bonny sera avec nous. Céline Bonny qui, en ce moment, n'est pas sur les planches. Elle vient de finir Hamlet, commence à tourner une série dont on peut pas vraiment parler. Donc, elle est pas ici pour faire la promotion de quoi que ce soit. On avait juste envie de l'entendre réfléchir. Et Ma vie en cinq mots, c'est un segment qu'on adore parce que les gens, les invités peuvent juste se déposer là-dedans. On leur demande de raconter leur vie à travers cinq mots. Et elle a trouvé l'exercice extraordinaire et j'ai vraiment très, très hâte de l'entendre et de vous faire entendre ce qu'elle aura à dire. Maintenant, notre prochain sujet. Est-ce que vous vous ennuyez de votre corps d'avant? Pas avant une grossesse, pas avant la maladie, avant que la vieillesse s'installe, OK? Dans son énergie, dans sa forme, dans ses capacités. Il y a des nouvelles rides, des nouveaux kilos, les marches sont peut-être de plus en plus difficiles à grimper. Quand on se lève d'une chaise, des fois on fait un petit bruit. Les lendemains de veille sont devenus des semaines de veille. Alors tout ça nous a été inspiré, ben on est allé plus loin là, mais d'un article très récent du magazine Cerveau et Psycho intitulé « Comment se réconcilier ». Je le mets entre guillemets, même s'il ne l'est pas dans le titre. Comment se réconcilier avec son corps quand on vieillit? Ça nous a donné envie de les entendre sur le sujet. Nathalie Lambert, bonjour.
1: Salut, Pénélope.
0: Ça fait tellement longtemps que t'es pas venue à ce micro.
1: Voilà. Puis c'est de, tu vois, j'ai des rides de plus maintenant.
0: Ça, c'est drôle. Triple médaillée olympique en patinage de vitesse courte piste, bien entendu. Kinésiologue de formation et directrice des programmes dans un club sportif, le MA. Stéphanie Léonard, bonjour.
2: Bonjour.
0: Amie de l'émission, bien entendu. Psychologue, clinicienne et fondatrice de l'organisme Bien avec mon corps, dont la mission est de sensibiliser, d'encourager, de mobiliser, de soutenir les gens qui ont des enjeux avec leur image corporelle.
2: Qui est à peu près toute la population. Mais vas-y, continue.
0: J'avais pas réalisé, parce que on en parle souvent pour ce qui est de la minceur et des troubles alimentaires. J'avais pas réalisé que le vieillissement faisait partie de votre mission à Bien avec mon corps.
2: En fait, c'est que notre mission, c'est vraiment d'aider les gens à avoir un rapport davantage positif avec leur corps. Oui, les jeunes principalement et les adultes qui les entourent. Parce que les adultes ont aussi des enjeux. Donc, en essayant d'aider

0: les jeunes, eux aussi ont leurs enjeux à régler. Il faut savoir que l'insatisfaction corporelle, c'est quelque chose qui est assez stable durant toute la vie. C'est-à-dire que nos statistiques restent très élevées d'un très jeune âge jusqu'à des personnes plus vieilles. On commence à avoir plus d'études. Puis là, on a une étude récente, c'est 70% d'un quand même un large échantillon de femmes de 50 ans et plus qui disent être insatisfaites de leur corps dû au vieillissement. Donc, c'est beaucoup. On reste donc, oui, bien avec mon corps. Dans le fond, ce qu'on fait, c'est que ça m'est arrivé plusieurs fois de me retrouver dans une école où les jeunes vont me dire, parce que j'aborde ça, le fait que la jeunesse est un standard de beauté irréaliste qui nous colle dessus, qui nous met beaucoup de pression. Et les jeunes vont me dire, moi, j'avoue, Stéphanie, que je sais pas trop à quoi ressemble une femme de 50, 60, 70 ans avec tout ce à quoi on est exposé. Donc, il y a quand même de l'anxiété chez nos jeunes, mais dans la population en général, face au vieillissement. C'est comme quelque chose de vraiment épeurant et tragique.
1: Je m'attends jamais à être émue quand on parle de ce sujet-là, et je le suis toujours. Ces chiffres-là me rendent triste. Ça me rend triste parce que malheureusement, c'est sous forme de combat qu'on mène ça, puis on le mène toute notre vie, puis c'est un poids dont on réalise pas toujours la portée, mais c'est des vies entières consacrées, beaucoup d'énergie, beaucoup de notre énergie vitale, sur le rapport au corps. Nathalie Lambert, pendant qu'elle disait ça, là, je t'ai vu réagir quand elle a dit tout au long de la vie, là, t'as vraiment réagi. Ça te dit quoi, toi, ton vieillissement?
2: Ben en fait, je ne sais pas c'est à quel niveau, tu sais, cette étude là, puis quand les gens répondent, je me dis, moi ce que tu dis c'est vrai. Je me souviens jeune, je me trouvais trop grosse, pas assez jolie, tu sais, il y avait toujours cette espèce de comparaison, puis en même temps, c'était pas un enjeu majeur, j'étais pas malheureuse puis totalement insatisfaite, mais je trouvais qu'il y avait toujours place à amélioration, puis t'as raison, je suis à 62 ans, je suis encore un peu je trouve ma face un peu fripée, tu sais, puis mais c'est pas si négatif que ça. Fait que, tu sais, si je mettais un indice sur 10, je pense que t'as raison. J'ai jamais été satisfaite 10 sur 10 tout au long de ma vie, mais j'ai jamais été à 2 sur 10 non plus.
1: T'sais, et là, t'es à combien?
2: Je suis probablement à la même chose que j'étais dans le temps, mais pour différentes choses.
1: C'est-à-dire, c'est un 6, c'est un 7?
2: Non, plus que ça. Je dirais que c'est un 8-9. Quand même, il y a des choses que j'aime pas. J'aime pas voir que mon visage est plus fripé puis qu'il vieillit. J'aime pas voir que mon corps, je le trouve encore très performant. Ouais. Puis je trouve que pour une 62 ans, je l'entretiens vraiment très bien. Mais j'aime pas les petits bobos, les petites douleurs, les courbatures qui sont plus présentes.
1: Est-ce que tu penses, Nathalie, que t'as toujours eu une assez bonne estime, ou en tout cas regard sur ton propre corps, parce que il te servait d'abord et avant tout à faire du sport, à te dépasser? Est-ce que la fonction de ton corps, tu concentrais tellement d'énergie là-dessus qu'il en restait peut-être peu pour « oh, il y a un bourrelet ici, oh, il y a une fripe ici ».
2: Probablement. Tu sais, je me souviens qu'à l'époque, nous, on avait des cuisses puis les jeans, il y avait pas de stretch. Ouais. Hein? Fait qu'on n'était pas tellement bien balancés. Ça m'a un peu complexée adolescente puis jeune adulte. On travaillait vraiment dans l'hypertrophie. Fait que tu sais, j'étais équipée en cuisses et pas tellement balancée dans mon corps. Et ça me complexait un peu. Mais oui, t'as raison, mon corps, ça reste encore aujourd'hui, tu sais, c'est... Pour moi, mon corps, c'est mes muscles, c'est mes organes de longévité. C'est plus la même sorte de performance, on est d'accord. À l'époque, c'était vraiment dans être plus fort, plus rapide, plus... mon corps était un objet de performance.
1: Aujourd'hui?
2: Maintenant, il l'est dans le sens que je veux vivre vieille. Oui, on a des enjeux avec le vieillissement, mais je veux me rendre très, très loin, puis je veux me rendre très, très loin le plus en santé possible. Donc, à ce niveau-là, pour moi, mon corps, c'est encore un objet de performance, entre guillemets. Je veux investir dans ma santé, je veux continuer d'entretenir mes muscles, je veux continuer d'entretenir mon cœur.
1: Et surtout que maintenant, on le sait. Que les muscles, ça se récupère, ça garde sa force.
2: On peut renverser la tendance. Il n'y a pas d'âge pour renverser la tendance. Je suis plus forte des bras maintenant que je ne l'ai jamais été. Fait que c'est possible, peu importe l'âge, d'avoir des gains puis de renverser des tendances.
0: Ce que ça me faisait penser par rapport à la nuance à ces chiffres-là dont je parlais, c'est que ce qu'on voit, c'est que si d'emblée on est quelqu'un pour qui l'apparence physique, notre apparence physique est importante, trop importante peut-être, et déterminante dans le concept de qui on est comme personne, c'est sûr que les signes de vieillissement vont nous atteindre davantage. parce que beaucoup de ma perception de moi est investie dans mon enveloppe corporelle. Est trop investi. Et c'est pas simplement notre faute. Notre société nous encourage à ça. Et beaucoup d'industries capitalisent là-dessus aussi. Alors, si on veut se prémunir, je pense, le mieux possible contre

0: le fait de trouver le vieillissement très difficile, c'est de se poser la question maintenant. Est-ce que ça prend trop de place dans qui je suis? Parce que c'est sûr qu'avec le vieillissement, les choses vont changer. Alors, si c'est trop important pour moi, c'est sûr que je vais être vraiment, vraiment allumée par le fait de me dire, je dois rectifier. Tu sais, on va dire aux gens... vieillir en beauté, c'est dans le fond, c'est quoi? C'est rester jeune ou t'as pas l'air de ton âge? Alors, c'est comme si...
1: Ou t'es belle pour
0: oui, alors c'est tout le temps l'idée qu'on doit camoufler, rectifier, revenir, ramener notre corps à ce qu'il était avant, quand dans le fond, c'est complètement anormal. Ce qui est attendu, c'est que notre corps va évoluer, mais c'est pas comme ça qu'on nous le, on nous l'enseigne et on est vraiment programmé à penser l'inverse. Alors déjà, si on
1: est en dissonance cognitive continuelle,
0: complètement.
1: Avec les messages de « acceptons-nous,
0: oui.
1: travaillons avec ce qu'on est, ce qu'on a, et la programmation sociale.
0: » Oui, puis je trouve ça me fait penser, mais là, en fait, beaucoup, j'en parlais avec Marie-Josée, la recherchiste, le fait que on va souvent dire, mais vieillir, c'est un privilège, OK?
1: On est d'accord.
0: Mais moi, comment je le vois, c'est que c'est comme si, dû au conditionnement de la société qui met tellement l'emphase sur la jeunesse, on dirait que notre programme avec lequel on filtre cette information-là, il est pas capable de l'intégrer. Donc, c'est comme si ça coexiste. D'un côté, je suis obsédée par mon apparence physique, je ne veux pas vieillir, ça me fait peur. De l'autre, je comprends que c'est un privilège vieillir, puis je suis d'accord. Puis on dirait que ces deux concepts-là ne se rencontrent pas. Dans ma tête, dans mon cœur, ils ont de la misère à communiquer. Et c'est ça qu'il faut changer. Parce que c'est comme très intellectuel. Je sais que c'est un privilège, oui. Mais ça n'a pas l'air de vraiment affecter comment je me sens par rapport à mon apparence physique. Puis ça, c'est un problème.
1: C'est intéressant, Stéphanie Léonard. Nathalie, je regardais justement dans les notes de pré-entrevue avec Marie-Josée, un certain vocabulaire. T'avais, par exemple, dans l'entraînement, ce qu'on parlait il y a deux secondes, de oui, on peut toujours grandir en force, grandir en souplesse. Rien n'est perdu pour toujours, puis on peut continuer à s'améliorer. Et tu disais, on sera plus comme quand on avait 20 ans, mais on peut s'en rapprocher pas mal. Tu sais, l'aspect jeunesse, où, tu sais, à un moment donné, tu te parles de ta recette à toi, là, faire des poids assez forts. Mm-hmm. Tu dis, c'est ma recette pour que ça change moins.
2: Oui. Mais ça, c'est pas juste ma recette. Ça, c'est scientifiquement prouvé. Tu sais, pour moi, le corps, c'est un outil de santé. Puis, dans les messages, c'est oui, bien s'accepter, oui, bien dans sa peau, 100%. Mais aussi, si, par exemple, tu te retrouves dans des conditions d'embonpoint extrême, d'obésité
1: avec
2: extrême.
1: Avec des problèmes de santé, ouais.
2: L'inverse n'est pas mieux non plus. Ou si t'es trop mince ou t'as trop de gras, t'es plus dans la braquette santé. Je pense que c'est important. Ton corps, c'est ton humain. Puis t'as un humain. Faut que tu t'en occupes. Puis, il est jamais trop tard pour essayer d'investir dans notre santé. Et oui, les muscles sont notre organe de longévité. Moi, je suis contente d'avoir maintenu ça un peu toute ma vie. C'est beaucoup plus facile maintenir que de repartir à zéro. Mais de trouver une façon de bouger qui nous plaît, qui nous fait plaisir. Tantôt, tu disais, avant qu'on commence, que tu fais des cours de groupe maintenant, le côté social est important aussi, la communauté. Mais oui, il y a trois choses qu'on a besoin de travailler toute notre vie, puis il n'est jamais trop tard pour faire le premier pas si on ne l'a jamais fait. C'est faire élever ses fréquences cardiaques pour travailler notre cœur, faire bouger ses muscles régulièrement, entretenir une bonne masse musculaire. Donc, ça veut dire soulever des charges ou faire des sports qui vont obliger tes muscles à travailler et ton amplitude articulaire. Éventuellement, tu veux pas te blesser juste en montant de marche.
1: Non, exact. Les petits bobos,
2: les
1: là.
2: Les petits bobos.
1: Ça, c'est insultant quand on vieillit.
2: Exactement. Et donc, oui, j'avoue que c'est insultant. Mais ça se travaille. Et ça prend pas tant que ça.
1: Est-ce que ça se travaille toujours dans une optique de rester le plus près de ce qu'on a été quand on était jeune, quand on sait que inéluctablement on s'en va vers la mort? Est-ce que la lorgnette, elle est trop placée sur l'aspect jeunesse? Toi, tu parles du beaucoup de longévité, puis j'adore.
2: Ouais.
1: Est-ce qu'on est trop sur l'aspect jeunesse du corps, comme quand j'étais avant?
2: Ben, faudrait pas, parce que à partir de 20-25 ans, c'est plus comme quand j'étais avant, mais tu peux quand même, si on parle de la force, par exemple, ou même ton cardio, tu peux quand même, si t'étais à, je vais dire n'importe quoi, là, ton VO2 max était à 50, il sera plus jamais à 50, probablement, peu importe ce que tu fais, mais il peut rester pas si loin que ça de 50, dépendant de ce que tu fais. Et c'est la même chose pour tout. Tu seras plus super puissant, mais t'as pas besoin d'être super puissant. En fait, c'est pas ça la démarche. La démarche, c'est de travailler ces choses-là pour garder ta masse musculaire,

0: pour garder ton cœur actif, pour tu sais pour pas être dans la sédentarité. Ça a rien à voir avec le chiffre d'avant versus le chiffre de maintenant. C'est pas la charge.
1: Mais est-ce que ça devrait pas non plus avoir affaire avec le chiffre d'avant en âge?
2: Je pense que c'est faut éviter d'avoir comme point de référence la jeunesse ou un âge avant ou des chiffres précédents parce que ça provoque une comparaison qui est associée à plus d'insatisfaction corporelle. Je pense que je me dis à l'âge que j'ai maintenant, ce que je veux, mes objectifs devraient être je veux avoir de la force pour faire des choses. Je veux pas être essoufflée quand j'ai peut-être des choses concrètes. Là, les gens, c'est ça. Je veux pas être essoufflée quand je monte les escaliers. Je veux me sentir bien, une bonne mobilité, fluidité dans mon corps. Alors, c'est sûr que si on reste dans un mode de rattraper quelque chose, de revenir ou de préserver un état qui était là avant, je pense pas que ça va nous amener à avoir un rapport nécessairement positif avec notre corps parce que ça porte tout le temps une comparaison qui n'est plus d'actualité. L'autre chose tantôt que je voulais ajouter aussi, c'est que je pense que des fois ça devient trop mélangé le fait de dire une personne peut avoir des très bonnes habitudes de vie mais avoir être dans un corps plus gros. Alors je trouve aussi qu'on mélange des fois dans la perception des gens une personne qu'on pourrait dire hey pour son âge elle est en forme ce que j'ai comme expression, mais on va juste dire ça si la personne elle est somme toute mince selon nos critères, ce qui est faux.
1: Oui.
2: Il y a des gens qui vont avoir des habitudes de vie très adéquates, saines, positives, mais qui n'auront pas le corps auquel on a associé.
1: Et qui n'auront pas non plus un enjeu de santé qu'on associe systématiquement avec un surpoids.
2: Ça, faut qu'on... Alors, c'est pour ça que là, les signes du vieillissement qu'on voit... sont pas nécessairement le miroir de notre état physique intérieur. Puis c'est ça qu'il faut défaire. On veut pas avoir l'air vieux, mais on vieillit. Mais ce qui fait qu'on on se sent tous les jours, comment on se sent dans notre corps, c'est ça qui est important. Puis ça, c'est bien plus par rapport à des choses objectives, justement.
0: Mais par rapport à ce que tu viens de dire, moi, tu vois, quelqu'un qui me dit « t'es vraiment en forme pour ton âge », je le prends comme un compliment. Je le trouve pas, ça réduit pas. Au contraire, tu sais, je regarde, il y a des gens que je suis sur les médias sociaux, des femmes principalement qui ont 70, 80 puis qui font des choses que je suis comme, waouh, moi je veux être ça à 70 puis à 80. Je veux, tu sais, fait quand les gens me disent, t'es en forme pour ton âge, tu sais, t'es forte pour ton âge, c'est, je comprends que ça peut être un couteau à deux tranchants, mais je choisis de le voir comme un compliment. Effectivement, c'est plus facile d'être en forme à 25 ans que ça l'est à 50 ans puis à 60 ans.
1: Mais c'est comme si on présumait alors qu'à partir à 62 ans, la norme, c'est pas en forme. C'est comme si toi, t'étais l'exception.
2: Oui.
1: Alors que 62 ans d'aujourd'hui, là, excusez-moi, la France d'amour était ici la semaine passée, là, je capotais. Puis là, je commence à remarquer toutes les femmes qui ont 60 ans, puis je suis comme, OK... L'image qu'on a de 60 ans d'aujourd'hui a rien à voir avec l'image d'une... Parce que c'est comme si on associait vieillesse, et oui, il y a un effet de dégradation cellulaire, les os, les ci, les ça, mais c'est comme si c'était une... C'est comme... Il y a une charge émotionnelle qu'on met dans ces pertes inévitable lié à la vieillesse.
2: Oui, puis cette charge-là, elle est comme l'envers de la médaille du fait que dans notre société, on a certains critères sur lesquels on mise, des standards de beauté réalistes, la minceur, le corps athlétique, la symétrie des traits, tout ça, et la jeunesse. Donc, si plus on perd des éléments de ce facteur-là, de ce standard-là, moins on est valide aux yeux de la société. Et on associe ça vraiment à une perte. C'est qu'on a perdu quelque chose qu'il faut retrouver. On a perdu quelque chose, faut freiner ça absolument. Et puis, on n'a pas assez de représentation de femmes plus vieilles, je veux dire comme ça.
1: Elles sont toutes belles, sont minces, sont grandes, ils ont les cheveux longs, gris, des grosses crinières.
2: Exactement. On n'a pas de diversité.
1: C'est magnifique, là.
2: C'est ça, on a les deux extrêmes. On a les deux extrêmes, puis les deux extrêmes se font critiquer. Les femmes qui ont l'air plus jeunes, puis qui se font faire toutes sortes de choses pour avoir l'air plus jeune. Et à l'autre extrême, les femmes elles se laissent vieillir naturellement, bravo, comme elle est courageuse. Entre les deux, là, il y a plein de versions, on ne les voit pas. Alors, on n'est pas entraîné à avoir des images diversifiées de ce que ça peut être une femme de 60 ans. On le sait pas. Et c'est ça qui contribue, je pense, à notre malaise aussi.
1: On reçoit plein de courriels, c'est tellement intéressant. Je suis emballée par cette discussion et les réactions. On est avec Stéphanie Léonard, que vous connaissez bien, amie de l'émission, psychologue clinicienne. On est avec Nathalie Lambert, que vous connaissez très bien, que vous avez suivi dans trois Olympiques, applaudi chacune de ses médailles, qui est aujourd'hui la directrice des programmes sportifs au MMA. Oui, nous écrit André de Rouyn-Noranda. Je m'ennuie de mon, André avec un E. Je m'ennuie de mon corps de 50 ans. Pas tant dans sa forme visuelle, mais de son énergie, sa souplesse.

0: vitesse, la rapidité de ma mémoire. Ici, Muriel, je me sens beaucoup mieux à 65 ans, même si j'ai parfois des douleurs, des raideurs, j'ai pris du poids. Mais je m'aime plus que jamais. J'aime mes rondeurs, mes petites rides. Je plains les gens qui n'acceptent pas leur corps. C'est une vraie libération que de s'aimer. Une légèreté prend place et j'aime mettre en valeur mes formes. Plus on l'aime, mieux on l'habite. Vous êtes chanceuse, Muriel. Chanceuse et vous avez travaillé là-dessus. Mm-hmm. Coucou, j'ai 42 ans. J'ai toujours été active, la Sporty Spice. Et plutôt que de me sentir faiblir, je me sens devenir assumée. Rapport avec la nourriture réglée. 12 ans de boulimie adolescente. C'est beau à lire, ça. Je me suis mise au kung-fu avec mon fils de 11 ans. J'ai réussi à sortir ma colère. Tu sais, la colère qui nous envahit parfois. Je suis enseignante de pilates. Je me sens forte en tabarouette, mentalement et physiquement. J'en lis un qui est touchant puis sur lequel je vais vous faire rebondir. Caroline, 55 ans. Je me rends compte ces dernières semaines que je n'accepte pas de vieillir. C'est vraiment ça, mon problème. Je n'accepte pas la douleur. Je n'accepte pas mes rides, ma peau molle, les lèvres plus minces qu'à mes 20 ans, les implants dentaires, les cheveux qui s'amincissent. Mm-hmm. Quand les jeunes de 20 ans se font mettre du Botox dans les lèvres ou ailleurs, là, ça fait quoi une personne qui vieillit naturellement à côté de ça? Mm-hmm. Pour mettre la cerise sur mon sundae, maintenant j'ai peur du soleil. Je viens d'être opérée pour m'enlever un cancer de la peau à la paupière. C'est rendu ça, vieillir, avoir peur de tout, l'obsession mm-hmm. de la beauté, de la douleur, d'être malade. Tout ça, c'est vieillir. Qu'est-ce que Nathalie, ça vous dit? Il y a plein d'affaires dans ces courriels-là. Là.
1: Ben, ça me touche. Ouais. En fait, je trouve ça un peu triste parce que le truc qui est vraiment drôle dans tout ça, c'est que tout le monde, on est juste décalé dans le temps. T'sais, on va tout passer par ces. On est quand tu regardes les jeunes qui font ah oui t'es vieille, ben oui on est juste décalé dans le temps et on va toujours rester décalé dans le temps. Moi je vois plus, je trouve ça triste en fait de lire ça, puis j'espère qu'elle va retrouver une façon d'apprécier ce qui reste, c'est pas la bonne façon de le dire, mais tu sais, d'apprécier tous les atouts qu'il y a des 20, 30, 40, 50 prochaines années, si je me souviens bien, 55 ans. Donc effectivement, peut-être qu'il en reste moins qu'il y en a eu de passé, mais il reste un beau bout de ride, puis ça serait le fun que ça soit le plus valorisant et positif possible. Et vas-y, Stéphanie.
2: Non, vas-y.
1: Et pour moi, ça continue de passer. Puis c'est vrai, le visage qui est plus fripé, la peau qui tombe, tout ce qu'elle a nommé, c'est vrai. Absolument vrai.
0: Ouais, c'est vrai.
1: Mais il y a aussi l'énergie, elle est retrouvable. Les bobos sont fixables. Les il y a beaucoup de choses qu'on peut entretenir, tu sais. Puis
0: avec lesquelles on peut vivre. Négocier, on peut aussi.
1: On peut. Oui. Puis tu sais, c'est le problème. Je pense que ça vient d'un peu de ce que Stéphanie a dit tantôt, c'est que on n'aime pas tant les vieux et puis on les met pas en évidence dans toute leur splendeur, puis dans toute leur beauté, puis c'est dommage parce que effectivement on est tous décalés dans le temps, mais il y a des tranches d'âge qu'on retrouve pas dans ce qui est mis de l'avant. Mmh. Et c'est dommage parce que je pense qu'on en aurait besoin, plus les femmes que les hommes, mais même les hommes aussi.
0: Pourquoi plus les femmes que les hommes?
1: Parce qu'on est plus dans de quoi on a de l'air, dans le paraître.
0: On est pris dans un système.
1: Ouais.
0: Mais les hommes le sont aussi.
1: Mais les hommes le sont aussi.
0: Tu le vois au gym, c'est sûr, parce qu'ils doivent venir
1: absolument.
0: Avec les mêmes...
1: Absolument.
0: Eux autres, ils veulent garder leurs muscles de 20 ans.
1: Ils veulent les mêmes choses.
0: Mais oui, c'est ça, Stéphanie?
2: Caroline, ça m'a vraiment beaucoup touchée. Ouais. Je pense que j'aimerais vous dire, Caroline, et à toutes ces personnes qui ont un rapport trouble et souffrant avec le vieillissement, ce n'est pas de votre faute. Vous avez internalisé des valeurs, des perceptions, des attitudes dues à ce à quoi on nous entraîne dans la société. C'est de ça qu'il faut se défaire. Votre corps est valide. Votre corps, c'est pas votre corps le problème. C'est la pression, c'est les perceptions de la société. Puis souvent, on les a internalisées, donc ça devient notre façon à nous de nous percevoir. Donc je pense qu'il faut juste réaliser que c'est ça le troisième joueur. Là. C'est vraiment ce conditionnement-là qui se fait de façon insidieuse, qui fait qu'on se perçoit très négativement. C'est ça qu'il faut changer.
0: Cet angle, j'ai fait par exprès de réconciliation, de garder ce titre-là de l'article de cerveau et psycho, psycho, cerveau, psycho, de se réconcilier avec son corps en vieillissant. Toi, là, tu fais le nom de la tête. Pourquoi cette notion-là?
2: Mais parce que se réconcilier, ça me forge. Je me dis donc, ça veut dire que mon corps, qu'est-ce qui m'a fait mon corps? Il m'a lâché, il m'a trahi, il a été déloyal. Il fait sa job. Il évolue comme il doit évoluer. Alors, ce qui s'est immiscé dans ma relation avec mon corps, c'est justement tout ce qu'on m'a inculqué, comme je disais tout à l'heure. Donc, j'ai pas à me réconcilier, j'ai à m'adapter. Faut qu'on reste complice.
0: OK, mais oui, absolument. Et les messages qui sont dits aujourd'hui sont hyper...

0: nez, de changer de taille ou de modèle de jeans. C'est normal, par exemple, à partir d'un certain âge, que notre corps change, que ce soit pas nécessairement le poids, la répartition de toutes sortes de choses, la gravité qui fait son effet. Mais ouais. C'est ça le problème. Ouais. C'est le jeans le problème. Il faut pas que notre corps, qu'on dise, là, ça a pas d'allure. Je dois faire quelque chose. Puis c'est un gros deuil. C'est normal. Et c'est ça qu'on n'a pas compris. C'est le morceau qui manque. Alors, c'est là où on dit, je dois me réconcilier avec, je veux revenir à ce que c'était avant, je veux rectifier, retrouver le plus possible mon corps d'avant. Mais cette idée-là est complètement absurde.
1: Si, je pense qu'on devrait apprendre à se parler de la même façon qu'on parlerait à quelqu'un d'autre. Si, par exemple, ta meilleure amie ou ton enfant qui est rendu à 55 ans, parce que là, moi, je suis rendue à 80, mon enfant, vient puis me donne le discours que Caroline a dit, qu'est-ce que je dirais à mon enfant? Si on était capable de parler de nous de la même manière, qu'est-ce que je dirais à ma chum? Je dirais pas à ma chum, voyons donc, t'es belle, t'es magnifique, t'es rendue
2: bien,
1: là.
2: Tu sens pas bien dans ton corps, on va travailler pour que tu te sentes bien dessus.
1: Ben oui, mais on n'applique pas la même générosité envers nous-mêmes. On n'applique pas les mêmes lunettes. La même bienveillance, mais surtout, on n'applique pas les mêmes lunettes. On est bien plus critique envers nous-mêmes qu'on peut l'être envers n'importe qui d'autre autour de nous. Et ça, c'est le problème. On n'est pas capable de se voir avec les lunettes.
2: Oui, on est en guerre avec notre corps.
0: Je trouve que tu as raison. Ce que j'ajouterais, c'est que tout à fait, l'autre problème, c'est qu'on met trop d'emphase sur ce qu'on a l'air. C'est-à-dire que moi, si une personne se confie à moi puis me dit, une amie, je me sens pas bien par rapport à mon apparence physique, je voudrais aussi essayer de lui dire qu'elle est tellement plus de choses que juste cette enveloppe corporelle. Je pense qu'il faut revenir en arrière et se dire comment ça se fait qu'on a la loupe sur cet aspect-là de qui on est nous puis de notre entourage. Puis c'est un combat de vie. Là. Moi, dans mon bureau, ça fait 24 ans, il n'y a personne qui va le gagner, ce combat-là. Faut changer notre façon de se percevoir. Puis on est tellement plus que ce qu'on a l'air. Mais si on a mis beaucoup trop d'emphase sur ce qu'on a l'air, c'est sûr qu'on va vivre ça tellement difficilement.
2: C'est difficile de ne pas mettre d'accent sur ce qu'on a l'air quand tout autour de nous met l'accent sur ce qu'on a l'air. Moi, je me rappelle, mes premiers commentaires publics par rapport à mon âge sont arrivés genre début quarantaine, puis j'en ai reçu vraiment, là, puis c'était comme, elle se laisse aller, elle est plus ce qu'elle était. C'était vraiment dur à prendre comme commentaire sur le vieillissement. Moi, j'avais jamais pensé que le vieillissement allait me déranger. Puis à 55 ans, ça me dérange beaucoup. Moi, la texture de la peau là, qui vient comme du petit papier là,
1: mais tu vois, c'est encore là les lunettes. Moi, je te regarde, t'es magnifique. Ça fait longtemps que je t'ai pas vue. Je te retrouve, puis je suis comme wow, Stéphanie, la même chose. C'est pas la bonne vision de nous-mêmes. Je pense qu'il
2: est. C'est sûr que c'est pas ça.
1: Ça, c'est quand même notre carte d'affaires. Puis il y a plein de choses qu'on peut faire. On peut s'habiller, on peut se maquiller un peu. Je trouve que notre corps, c'est dur de dire, on est plus que ça. Oui, on est plus que ça. 100% d'accord. Mais c'est aussi un peu notre première impression, notre carte d'affaires.
0: Oui, mais la peau qui devient, qui s'amincit, là, puis qui flétrit, c'est normal.
1: Oui,
0: qui a décidé que c'était pas beau?
1: C'est ça l'affaire.
0: Posons-nous la question, qui a décidé ça?
2: C'est mais contre c'est-tu pas ça? Beau ou c'est vraiment dans le sens de, OK, je m'en vais là? Parce qu'il y a ça aussi. Il y a je m'en vais vers une finalité. Je m'en vais. C'est des transformations majeures. Puis là, on ajoute la ménopause là-dedans. Il y a des gens qui nous écrivent, là.
0: Oui, oui.
2: Ménopause, andropause. Oui, j'ai pris 20 livres. J'ai 44 ans.
0: Oui. Puis je veux pas exclure les hommes, là. On n'en a pas tant parlé. Les hommes ont tendance à à vivre les signes du vieillissement avec beaucoup moins de difficultés que les femmes. Mm-hmm. Mais les hommes, ce qui les dérange le plus, c'est la perte de force et d'indépendance. Tout ce qui est plutôt relié à virilité, masculinité dans notre contexte de société. C'est ça qui va déranger les hommes beaucoup plus que les rides ou la peau qui flétrit. C'est la force.
1: Ouais. Mm-hmm.
0: Le côté indépendant. Pouvoir faire mes choses moi-même.
2: Ils se sentent aussi tassés par les plus jeunes. Ils se sentent aussi moins
0: pertinents. Oui, mais l'angle est différent.
2: Parfois. OK, l'angle est différent.
0: Tout à fait. Mais les hommes ne sont pas épargnés. C'est important de le dire.
2: Ben oui, oui, absolument.
0: Oui.
2: Y a-t-il un Joël? Ça, c'est bon. Y a-t-il un lien avec l'obsolescence programmée?
0: Mm-hmm.
2: C'est comme si on nous voit avec une date de péremption avant même. C'est-à-dire qu'inconsciemment, si c'est pas neuf, donc jeune, c'est désuet.
0: Mm-hmm.
2: C'est intéressant. OK, super beau message ici. Concernant l'image corporelle, c'est sûr que ça sert plein d'industries là, que nous, on se voit avec une date de péremption bien trop tôt.

0: pense
1: que
0: là.
1: C'est nourri aussi. Hein?
0: Oui, c'est ça.
2: C'est ça. Concernant l'image corporelle, à 46 ans, j'ai la chance d'être à contre-courant. Je n'ai jamais aimé mon corps jusqu'à mes 35-40 ans. À cette époque, j'ai vu des photos de moi à 20 ans et je me suis trouvée un peu nouille d'avoir passé les plus belles années de ma vie ne pas m'aimer. Je voulais pas, à 60 ans, regarder mes photos de 40 ans en me disant « crime, j'étais pas pire pantoute ». Depuis, je me suis jamais sentie aussi belle, aussi libre. J'essaie d'inculquer ce message à mes deux filles adolescentes pour alléger leur futur. On va terminer avec une pensée ou un geste, une pensée, quelque chose qui peut nous aider aujourd'hui à faire le premier pas vers une appréciation et embrasser l'adaptation d'un corps qui vieillit. Nathalie, ce serait...
1: Moi, je pense qu'on peut s'attarder sur ce qui est changeable, qu'on n'aime pas. Je reviens avec mon optique santé.
2: Oui.
1: Puis pour le reste, il faut changer nos lunettes par rapport à nous-mêmes.
2: Être dans l'action.
1: Il faut être dans l'action.
2: Je présume aussi que ça change.
1: On n'est pas victime de ça. On est quand même en contrôle. Il y a beaucoup de choses qu'on est capable de faire. Et ça revient à ce que Stéphanie a dit. Il faut qu'on lâche un peu l'image imposée puis qu'on apprenne à, c'est pas facile à faire, mais à s'apprécier un peu plus.
2: Qu'est-ce qu'on arrête de faire maintenant, Stéphanie, pour s'aider?
3: Je pense qu'on essaie d'avoir un rapport davantage bienveillant avec son corps en normalisant ce qui est relié au vieillissement. Le but n'est pas de tout aimer de son corps et de le vénérer. C'est plutôt d'avoir un meilleur équilibre entre l'importance qu'on accorde à notre apparence et les autres aspects de qui on est. Puis je pense que c'est ça à travers le temps qui va être le plus important. C'est d'enlever de l'importance. Donc tout ce que vous faites, là, qu'est-ce que vous consultez sur l'Internet, sur les réseaux sociaux? Est-ce que vous comparez beaucoup? Est-ce que vous en parlez de ce que vous vivez face au... Parlons-nous de comment on se sent face au vieillissement. Puis éduquons-nous. Je pense qu'il faut aller lire qu'est-ce qui m'attend depuis que Véro a fait l'automéno puis qu'on parle de ménopause. Tout d'un coup, ça a ouvert tellement de choses pour les femmes de dire, OK, je comprends ce qui m'arrive. Mais on a un exercice similaire à faire avec l'effet du vieillissement. Comprendre ce qui s'en vient.
2: C'est ça, parce qu'il y a un espace un peu pour parler des gens dans le grand âge qui se retrouvent en vieillissement avec tous les deuils puis avec tout ce que ça comporte. Mais on parle rarement peut-être des 50-65 ans ou des premiers signes qu'on ressent de la vieillesse, ces premiers indices qu'effectivement on s'en va vers ça. Puis c'est un espace de dialogue tellement apprécié auquel vous avez participé toutes les deux ce matin. Là, je suis convaincue que ça résonne fort dans les oreilles et j'espère l'esprit des femmes et des hommes qui nous ont écoutés ce matin. Nathalie Lambert, directrice des programmes sportifs et des communications au club sportif MAA. Docteur Stéphanie Léonard, psychologue clinicienne fondatrice de l'organisme Bien avec mon corps. Merci infiniment.
1: Merci à toi.

Courtside, nouvelle pièce de Louis Clavis qui annonce l'arrivée d'un nouvel album solo prochainement. Je vous rappelle que Céline Bonnier sera avec nous dans une vingtaine de minutes pour Ma vie en cinq mots. Et ce qu'on fait maintenant, c'est qu'on vous invite à bord de notre transcontinental pour aller à la rencontre de nos collègues au pays ailleurs, au pays pour voir ce qui se passe dans leur coin.

0: Et on joint Bis Petit Pain, elle est à Sept-Îles. Bonjour Bis.
1: Bonjour Pénélope, bonjour tout le monde.
0: Et on joint Mireille Langlois, elle est à Vancouver. Salut Mireille.
2: Bonjour, bonjour.
0: Alors Mireille, on commence ensemble. Il y a 40 ans, avait lieu un événement important chez vous.
2: Oui, et je ne parle pas de ma venue dans ce monde, parce que j'ai eu 40 ans en 1900. Je vais avoir 40 ans très bientôt, okay. Mais plutôt que vous l'expliquer en long et en large, je vais laisser cette publicité rétro nous dire de quoi on parle.
3: La Colombie-Britannique, Expo 86, à Vancouver. Une véritable fête internationale. L'événement le plus prestigieux depuis Expo 67 à Montréal. L'occasion de vivre des vacances incroyables en famille.
4: On vous invite.
5: C'est amusant.
2: C'est amusant, l'Expo 86. L'événement le plus prestigieux depuis Expo 67 à Montréal. C'est pas moi qui le dis. Mais pendant 165 jours, le monde entier s'est donné rendez-vous à Vancouver pour cette foire thématique sur les transports afin de célébrer à l'époque le 100e anniversaire de la ville. Et en plus de nous voir propulsée sur la scène mondiale, l'exposition internationale a métamorphosé la ville, notamment le secteur de Falls Creek. Alors, si vous êtes plus ou moins familier avec ce quartier, vous avez sûrement vu des photos de cette énorme boule au bord de l'eau à Vancouver, entourée d'immeubles à logement, avec le stade BC Place derrière, les montagnes au loin. Bon, je tomberai pas dans mon chauvinisme que vous
0: me
2: connaissez.
0: C'est vraiment beau, là.
2: C'est très, très beau, en effet, mais je vous dirais très objectivement, justement, c'est vraiment la carte postale typique de Vancouver. Mon mais, c'est que cette boule, aujourd'hui, le musée Science World, donc qui est un musée scientifique, qui s'illumine en différentes couleurs le soir, ça portait le nom de Expo Center pendant la foire. Ça avait été pensé pour durer dans le temps. Ce qu'on sait moins, c'est qu'à l'époque, le lieu, les terrains où ça se trouve, ça n'avait rien d'une carte postale. Faut se rappeler que c'était le cœur industriel de Vancouver à partir du début du 20e siècle jusqu'aux années 80. Il y avait une quinzaine de moulins à scie. Et justement, le bois en Colombie-Britannique, c'était l'industrie principale pendant longtemps. Et qui dit activité de scierie, abattoir ou encore garde de triage sur des berges, dit aussi importante pollution. Alors, Expo 86 a transformé cette partie de la ville, notamment ça, justement, nettoyer les berges, ça a transformé un terrain qui était toxique à l'époque. Quand on regarde dans les archives environnementales de la province, l'eau de Falls Creek s'était empoisonnée par des produits chimiques, des hydrocarbures, des métaux lourds au début des années 80. Alors, on est loin aujourd'hui de ce lieu de plaisance où on peut faire du bateau dragon, de la planche à pagaies. Quoique, si vous chavirez, c'est toujours recommandé de fermer la bouche, mais pas à cause des métaux lourds, mais plutôt en raison des débordements d'égouts combinés aux pollutions liées aux bateaux et aussi un important niveau de colis dans le coin. Mais bon, passons, fin de ma parenthèse. Si on revient à notre exposition, le grand nettoyage, ça a aussi permis de mettre sur place le réseau de transport maritime de passagers, des petits bateaux taxis qu'on voit aujourd'hui. Et un autre élément important, le métro aérien, le fameux SkyTrain qui est arrivé pour Expo 86. D'ailleurs, pour avoir une meilleure idée des changements, je vous invite à consulter notre dossier web de ma collègue Victoria Kopilov, comment l'Expo 86 a métamorphosé Vancouver. On voit des images avant, après aussi, vraiment intéressantes, et une vidéo des images tournées par le vidéaste Alex Lamic. Il faut préciser qu'un développement majeur comme ça d'une ville, ben vous en doutez, Pénélope, ça vient pas sans heurts. Donc, pour accueillir 22 millions de visiteurs et touristes, on a dû trouver de la place et il y a des milliers de résidents à faible revenu du quartier Downtown Eastside, qui est le quartier le plus pauvre au pays, qui ont été expulsés de leur logement. Alors, des propriétaires d'hôtels résidentiels à l'époque qui louaient leurs chambres à des locataires à faible revenu ont pu les évincer pour louer aux visiteurs de l'expo. Faut quand même préciser qu'avant l'événement, les hôtels de chambres individuelles étaient soumis à la loi sur les hôteliers et non à la loi qui régit les propriétaires et les locataires, comme c'est le cas aujourd'hui. Ce qui fait que ça leur laissait plus de latitude à l'époque, mais justement, les choses ont changé. Et donc, petite anecdote, devant ces évictions-là, il y a des manifestations qui ont éclaté contre la tenue de l'expo, au point où il y a un groupe de musique punk, les Slow, qui jouait lors de l'événement, qui était engagé dans le mouvement contre les expulsions. Et lors de leur concert, l'ambiance et la tension étaient tellement élevées qu'à un moment donné, il y a des membres du groupe qui ont décidé de scander des slogans opposés à l'expo et de baisser leurs pantalons, comme ça. Et donc, ça a amené un mouvement de foule. Les organisateurs auraient coupé le courant parce que ça devenait apparemment incontrôlable. La foule s'est déplacée devant les studios de la chaîne de télévision qui diffusait l'événement. Et apparemment, les gens étaient tellement bruyants qu'on a décidé d'interrompre le téléjournal de la station, le téléjournal 23 heures, pour diffuser en avance un film qui avait été programmé, qui était Rock'n'Roll High School. Donc, comme quoi, le punk n'est pas mort. Avec The Ramones, exactement. Et donc, en terminant, justement, l'annonce d'autres événements qui s'en viennent, comme la Coupe du Monde, tout ça, ça fait craindre aussi un autre nettoyage et peut-être d'autres évictions. Mais bon, on s'en reparle un peu plus tard.
0: Ah, absolument, oui. Tenez-nous au courant de ça. Biz, parlons de cette recherche scientifique, une station scientifique qui va être créée sur l'île d'Anticosti.
1: Oui, on s'en va sur l'île d'Anticosti. C'est un petit bijou qui est reconnu. Surtout, on en parle beaucoup parce que c'est le paradis des chevreuils. Hey, c'est 200 000 bêtes sur l'île. Centaines d'habitants, 200 000 chevreuils. Ça a beau être la plus grande île du Québec. Là, c'est presque 800 km carrés d'île. Pas mal de chevreuils par kilomètre carré. Mais il y a encore plus de fossiles, en fait, que de chevreuils sur cette île-là. On parle à l'heure actuelle seulement, donc, de 1440 espèces de fossiles connues.
0: Wow.
1: Seulement sur l'île d'Anticosti, là. Je veux dire, poser les pieds sur l'île quand on débarque, là. Je veux dire, c'est pas compliqué. On marche sur 450 millions d'années d'histoire. Et c'est la seule île, en fait, qui témoigne de la première extinction de masse, là, de la vie sur Terre. Puis c'est pour ça, notamment, que l'île a été inscrite. Ça fait déjà 3 ans, on en avait beaucoup parlé à ce moment-là. Donc, l'île qui est inscrite sur la liste du patrimoine de l'UNESCO. Puis, bon, là, ça a été plus connu à ce moment-là, mais il faut dire qu'il n'y a pas seulement les chasseurs qui connaissent bien l'île, les scientifiques de partout à travers le monde, eux, connaissaient déjà bien le potentiel archéologique, géologique de l'île d'Anticosti. Ils sont déjà sur l'île, ça fait des années, pour y travailler, enrichir, là. Et l'île travaille justement à la création d'une station de recherche, mais aussi d'un centre d'interprétation, donc comment jumeler aussi la vulgarisation scientifique à tout ça. La Société du patrimoine mondial d'Anticosti a reçu la semaine dernière la somme de 7,5 millions de dollars du gouvernement du Québec pour vraiment réussir à créer ce projet-là, cette station de recherche qui pourra vraiment permettre à ce moment-là aux scientifiques, quand ils vont venir sur l'île, non seulement de conserver certaines recherches, certaines structures là qui sont souvent difficiles à déplacer, qu'on ne peut pas sortir de l'île mais qu'on veut analyser, on n'a pas nécessairement les outils pour le faire. Donc, il va y avoir ça de créer sur l'île pour permettre aux scientifiques de répondre à des petites bagatelles de questions comme d'où vient la vie sur Terre, par exemple.
0: Chose tout de hein? Petite question.
1: C'est très anecdotique, là. On parle souvent de ça, nous, à Radio-Canada Côte-Nord, autour du café le matin. C'est en rétroaction d'émission, on se pose ces grandes questions-là. Donc, mais ça va se faire pour vrai, en fait, probablement dans le centre de recherche à l'île d'Anticosti. Parce que c'est... Ben, d'ailleurs, là, il y a eu une découverte qui a été faite, ça fait déjà quelques années, mais il y a une équipe de l'Université d'Ottawa qui est allée là, qui

0: découvert, grâce aux fossiles de l'île, toujours, là, que 85 % de la vie marine présente il y a 445 millions d'années, avait carrément disparu des océans en suffoquant par manque d'oxygène. À l'époque, on le sait, là, la majeure partie là, de ce qui vivait se trouvait dans l'eau. Il y avait des invertébrés, des plantes marines. Puis c'est sûr qu'actuellement, quand on parle de recherches qui font avancer ou en tout cas qui peuvent nous permettre de prédire un peu les choses, c'est qu'ils ont manqué d'oxygène. Ça a créé la fin d'une ère. Puis on sait qu'actuellement, quand les océans se réchauffent, il y a de moins en moins d'oxygène, donc on est capable de faire des parallèles ou peut-être même de prévenir. Donc, il y a encore bien des questions, là. Je suis certaine qu'ils sont en suspens pour les scientifiques. Puis le sous-sol de l'île va pouvoir amener un nouvel éclairage, certainement bien des surprises. Mais c'est certain que on est au tout début du projet. Tu sais, 7,5 millions de dollars, là, c'est pas beaucoup. Surtout quand on est sur l'île d'Anticosti, on s'entend. Simplement se déplacer, la construction, les coûts qui augmentent. Donc, on est au début. Mais la directrice générale de la société, Caroline Cloutier, là, était bien confiante de la suite des choses.
1: Ah, ben c'est super, ça. Bis Petit Pain est à cette île. Mireille Langlois est à Vancouver. Vous êtes à bord du Transcontinental. Alors, poursuivons dans la veine de tout à l'heure. Mireille, allons maintenant sur la Coupe du Monde qui va se tenir dans quoi? Un mois et demi chez vous?
2: Oui, ça va être un été occupé à Vancouver. 350 000 visiteurs qui sont attendus pendant la compétition. Ça, c'est selon les organisateurs. C'est pas l'Expo 86, mais quand même. Et déjà, la ville commence à revêtir sa tenue de soccer, littéralement Pénélope. Parce que la boule de l'Expo, qui est en Science World, là, dont je vous parlais tout à l'heure, ça a commencé, lorsqu'on se promène sur les berges, on voit qu'elle commence à prendre les couleurs, voire les motifs d'un ballon de soccer. Donc, chaque petite tuile sur la sphère va reconstituer le ballon officiel de la Coupe du Monde, rouge, bleu, vert et blanc. Et déjà hier, quand je me promenais, je voyais qu'on commençait à installer le tout. Et donc, au cas où c'était pas assez clair que Vancouver voulait se présenter comme une ville de soccer, c'est ici qu'a eu lieu l'annonce du gouvernement fédéral la semaine passée d'un financement d'environ 10 millions de dollars pour créer un centre national d'entraînement de Canada Soccer. Je vous entends, faut pas s'emballer trop vite, on sait pas encore si c'est Vancouver qui va accueillir le centre. Mais quand même, ça ajoute à la frénésie. Il y a eu le congrès de la FIFA qui se déroulait aussi la semaine dernière. Et tout ça commence à s'ajouter à l'agitation autour de la Coupe du Monde. Mais la question, est-ce que Vancouver est profondément une ville de soccer? On peut se le demander parce que l'avenir de l'équipe locale de la MLS, les Whitecaps, lui, il est plutôt incertain. Et ça commence à agacer des partisans. Parce que voyez-vous, la formation vancouveroise est en vente depuis 16 mois. Et là, coup de théâtre, la semaine dernière, la rumeur qui circulait s'est confirmée. Une offre d'achat pour déménager les Whitecaps à Las Vegas a été déposée. Ça rappelle de mauvais rêves à ceux qui, comme moi, ont grandi dans la ville de Québec et feu les Nordiques. On s'en remet pas encore. Et donc, vous comprendrez que ça n'a pas fait plaisir aux partisans. Plusieurs étaient devant le stade BC Place pour manifester auprès des dirigeants lors du congrès de la FIFA. Pourquoi elle est en vente, cette équipe? Elle est déficitaire. Et donc, selon le directeur sportif des Whitecaps, il y a un manque à gagner de 40 millions de dollars. Ils ont lancé un appel à davantage d'investissements publics privés. La valeur des équipes de la Ligue majeure atteint en moyenne 750 millions de dollars américains. Les Whitecaps, eux, leur valeur est de 445 millions de dollars, ce qui les place au 29e rang sur 30 équipes en termes de valorisation. Puis les revenus sont plutôt faibles pour une équipe de soccer, bien sûr. On parle de 46 millions de dollars. Donc, il y a aussi le fait que les Whitecaps louent BC Place. Ils n'ont pas un stade à proprement parler comme source régulière de revenus. Donc, le déménagement de l'équipe est pas encore confirmé, mais c'est une forte possibilité. Et tout ça, ça vient ternir un peu l'excitation des fans de soccer vancouverois.
1: OK, donc à suivre de ce côté-là aussi, Mireille. Merci. Qu'est-ce qu'on entend, Bis?
0: Ce qu'on entend là, c'est le cri, les cris là de balbuzards pêcheurs. Ce sont ces oiseaux de proie. On les voit quand même pas mal là. C'est certainement de ceux qu'on voit le plus là, par exemple sur la côte nord, le long de la route 138 là. Ce sont ces oiseaux de proie quand même, pas si petits, là, taille moyenne, mais pas gigantesque non plus. Donc on va dire dans la moyenne de l'oiseau de proie.

0: ils sont tout blancs là sur la bedaine avec des beaux yeux, avec on dirait du maquillage noir et puis du beau ramage là brun sur les plumes qui sont longtemps là sur le dessus des plans d'eau, donc balbuzards pêcheurs qui pêchent par la force des choses. Et ce sont des oiseaux qui reviennent sur le territoire au printemps, à ce temps-ci de l'année. Puis là, quand je vous disais que les balbuzards, on les voit beaucoup sur le long de la route 138, c'est parce qu'ils aiment bien nicher sur les installations d'Hydro-Québec, parce que ce sont les plus hauts poteaux, les plus hauts pylônes sur lesquels ils font leur nid. Là, on parle de nids gigantesques. Et ils font leur nid là parce qu'ils sont capables d'avoir des yeux tout le tour de la tête, de voir peut-être le dos d'oiseaux, en tout cas protéger la petite famille, les oisillons. Et là, il y avait ce nid, donc à la sortie ouest de cette île ou à l'entrée ouest, là, peu importe de quel côté on faisait ça. Ça fait plus de 40 ans, là, le dimanche, avec la crème molle, qu'est-ce qu'on faisait? On allait tous voir notre famille de balbuzards, puis compter les oisillons, puis on s'émoustille. Mais là, cette année, commotion, plus de nid, plus de poteau. Qu'est-ce qui est arrivé? Et ben là, ben il y a un de mes collègues, Lucas Sanity, qui est allé voir avec ses raquettes. Là, il y a encore de la neige chez nous. Au début du mois d'avril, et ben on avait scié le poteau, donc en bois. Le nid est à côté. Là, on se disait, le temps presse. Les balbuzards s'en viennent. C'est toujours la même famille qui revient. Puis, faut dire qu'Hydro-Québec est habitué aux oiseaux, aux balbuzards, à un point tel qu'ils sont comme créé une certaine collaboration. Il y a Richard Gagnon, le chef d'équipe là, d'Hydro-Québec, qui s'est occupé là, de réinstaller là, justement une installation pour permettre là, la venue du balbuzard, qui disait seulement l'année dernière, là, il y a eu deux coupures de courant parce qu'il y a des nids qui étaient sur les installations qui se sont un petit peu affaissés et qui ont causé des coupures de courant.
1: Est-ce que c'est Hydro donc qui a scié le poteau?
0: Ah oh ben jamais de la vie. Hydro-Québec a plutôt sauvé la donne, installé un poteau d'acier et la belle surprise, c'est que le balbuzard est revenu quelques heures après. Il s'est posé, il attendait de loin pour qu'on déplace son nid. Donc attention, celui qui va arriver pour scier ça, bonne chance, on va avoir des étincelles. On va vous voir.
1: OK, c'est ça, exactement. Merci beaucoup, Bis. On vous écoute donc dès lundi, 6 heures, en direct de cette île pour Bonjour la Côte. Mireille Langlois, ça va se passer demain matin à partir de 7 heures pour Culture et Confiture, donc en direct de Vancouver. Merci beaucoup les filles, bon week-end.
2: Merci.
0: Bye-bye. Bonne
1: fin de
0: semaine, tout le monde.
1: Bonjour, Alec.
3: Bonjour, Pénélope.
1: Alors, une dernière avant la fin de semaine.
3: Oui, et on a beaucoup parlé du dossier santé numérique dont le lancement...
1: C'est là que ça se passe.
3: Et voilà, c'est prévu demain dans le nord de l'île de Montréal et en Mauricie, centre du Québec. On a beaucoup parlé de tous les risques entourant ce projet-là, mais on n'a pas parlé à ceux qui ont été formés pour l'utiliser, ce qu'on appelle les super utilisateurs, qui vont aider leurs collègues à ce que ça se passe bien. Ils sont 3500 à être déployés sur le terrain en fin de semaine. On va parler à une cardiologue qui connaît tout de ce système et qui va nous expliquer comment ça va se passer sur le terrain en fin de semaine, voir un peu là, c'est quoi les avantages et les inconvénients de ce nouveau dossier santé numérique. On va parler également aux journalistes de la presse. Je sais pas, vous avez lu le dossier ce matin qui se sont glissés dans la peau de travailleurs étrangers temporaires qui font des métiers ingrats que les Québécois ne veulent pas vraiment. Trappeurs de volailles, industrie du textile, entretien ménager, etc. On va en recevoir deux à l'émission pour qu'ils nous racontent un peu comment ça se passe quand on attrape 32 000 volailles en une journée. Pas par personne, mais par équipe, c'est quand même quelque chose. Puis on va parler de la Coupe du monde des enfants de rue qui se déroule actuellement au Mexique, qui est une initiative en marge de la Coupe du monde de soccer. Le Canada a une équipe de jeunes défavorisés qui jouent dans cette Coupe du monde des enfants de rue. On va parler à celle qui a créé l'équipe.
1: Oh, ben bonne émission, bonne dernière de la semaine, Alex.
3: Merci beaucoup.
1: C'est Midi Info et c'est dans une demi-heure. Céline Bonnier vient se raconter en se prêtant à l'exercice de ma vie en cinq mots. On a très hâte de l'entendre. À tout de suite.
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2: Bon vendredi, ici Caroline Cloutier à l'antenne. Voici maintenant votre bulletin d'information de 11 heures. Les membres du syndicat des infirmiers et infirmières de la Colombie-Britannique entament aujourd'hui un vote de grève qui s'étale jusqu'à lundi. Au cœur du litige, une amélioration des avantages sociaux et des mesures pour pallier la surcharge de travail et la violence dans le système de santé. L'Agence des services frontaliers du Canada a déployé dans les dernières semaines ses premières équipes de maîtres chiens détecteurs spécialisés en fentanyl. Le fentanyl a été le tout premier motif de l'administration Trump pour imposer des tarifs douaniers au Canada et au Mexique. Les douaniers canadiens ont effectué un nombre record de fouilles l'an dernier d'armes et de drogues grâce aux chiens détecteurs qui sont de plus en plus nombreux à la frontière. Pascal Robida a préparé ce qui suit.
7: Jack aboie de bonheur en voyant Patrick Nguyen, son maître chien. Il est l'un des chiens détecteurs de l'Agence des services frontaliers du Canada. Et au cours des derniers mois, la FFC a augmenté ses unités canines à 80 le long de la frontière canadienne. Patrick Nguyen est jumelé à son chien détecteur depuis 4 ans.
8: On fouille souvent les cabines d'avion après que les gens soient sortis, mais aussi avant que les gens rentrent. On fouille aussi l'importation, l'exportation, les soutes de valises. Lors de ma dernière grosse saisie à l'aéroport de Montréal, on a découvert du cannabis qui était scellé sous vide à peu près 3 fois.
7: 1,3 milliard ont été investis par Ottawa pour sécuriser davantage la frontière contre le trafic d'armes et de drogue. La FFC a touché près de 350 millions de l'enveloppe, ce qui a permis d'augmenter le nombre de fouilles avec chiens détecteurs de 31 600 en 2024 à 34 800 en 2025. Une hausse record de 10 % explique l'ancien sous-commissaire à la GRC, Pierre-Yves Bourdois.
9: Les chiens peuvent détecter des choses que même la plus haute technologie ne peut pas. Donc, dans ce contexte-là, il est certain que l'investissement pour les unités canines rapporte déjà considérablement pour la sécurité des Canadiens.
7: Au cours du dernier mois, d'autres chiens, cette fois spécialisés en détection du fentanyl, ont été ajoutés aux unités canines. Ici Pascal Robida, Radio-Canada, Montréal.
2: Et en Alberta maintenant, le groupe indépendantiste Projet Centurion fait maintenant l'objet d'une troisième enquête relativement à la fuite de données électorales d'environ 3 millions de citoyens. Après Élections Alberta et la GRC, c'est au tour de la commissaire à l'information et à la protection de la vie privée d'enquêter sur cette affaire. Emmanuel Prince-Tauvette fait le point.
10: Après Élections Alberta et la Gendarmerie royale du Canada, c'est maintenant au tour de la commissaire à l'information et à la protection de la vie privée de l'Alberta, Diane MacLeod, de lancer son enquête sur la fuite de données massives attribuées au projet Centurion. La semaine dernière, un tribunal avait forcé le groupe indépendantiste à retirer du web son portail qui permettait d'accéder à la liste électorale. Les données personnelles de 3 millions d'Albertains, comme leur adresse et leur numéro de téléphone, étaient accessibles à quiconque se créait un compte sur le site du projet Centurion. Mercredi, avant d'ouvrir son enquête, la commissaire Diane MacLeod avait qualifié l'affaire de très sérieuse et ajoutait que les Albertains avaient raison d'être inquiets.
11: Well, it's a very serious issue and Albertans are very concerned.
10: Selon la loi, la commissaire ne peut pas enquêter sur des partis politiques. Mais puisque le groupe Centurion n'en est pas un, Diane MacLeod a décidé d'agir. L'enquête se concentrera sur les pratiques du projet Centurion en matière d'usage et de manipulation des données personnelles. Cette annonce survient alors qu'une lettre ouverte signée par une quarantaine d'intellectuels albertains demande l'ouverture d'une enquête publique sur la question. Revendication partagée par l'opposition néo-démocrate à l'Assemblée législative. Ici, Emmanuel Prince-Tauvette, Radio-Canada, Edmonton.
2: Et enfin, des affrontements sporadiques se déroulent en ce moment entre les forces armées iraniennes et américaines dans le détroit d'Ormuz, selon des médias iraniens. Un peu plus tôt, le ministre iranien des Affaires étrangères a accusé Washington de se lancer dans des aventures militaires irresponsables à chaque fois qu'une solution diplomatique est à portée de main après de précédents échanges de frappes entre les deux pays. Les précisions de Marie-Pierre Véraud.
12: On attend toujours la réponse de l'Iran à la proposition américaine, ce protocole d'accord visant à mettre un terme au conflit. Et c'est dans ce contexte qu'est intervenue cette nouvelle poussée de fièvre dans le détroit d'Ormuz. Peut-être une manière pour chacune des parties de montrer les muscles avant de s'asseoir à la table. Le porte-parole du ministère iranien des Affaires étrangères met d'ailleurs en garde en écrivant sur son compte X « Si vous voyez les dents d'un lion se montrer, ne pensez pas que le lion sourit ». Alors même si Donald Trump assure que ces échanges de tirs sont une broutille, ils viennent rappeler la volatilité de la situation dans ce temps où l'on se demande si les négociations vont ou non pouvoir reprendre. Alors l'escalade pour leur semble contrôlé, mais le vrai problème qui entrave ce retour à des pourparlers, c'est le manque de confiance entre les deux parties. Téhéran se méfie des États-Unis et redoute une ruse visant à préparer une nouvelle campagne de bombardement tout en discutant, comme lors des deux précédentes sessions de pourparlers.
2: C'était Marie-Pierre Vérot et c'est ce qui conclut votre bulletin d'information à l'antenne d'ici Radio-Canada, première.

0: Ah, quelques minutes encore précieuses à passer ensemble avec vous ce matin. Et notre dernière invitée n'a pas de film ou de série à l'affiche en ce moment. Elle n'est pas sur les planches ces temps-ci. Elle n'est porte-parole de rien de particulier qu'on doit mentionner en ce moment. On l'a invitée pour le simple plaisir de l'entendre. Céline Bonnier, bonjour.
1: Bonjour.
0: Bien sûr que ta vie d'interprète est chargée. Il y a eu Hamlet récemment. Puis une série dont on peut pas parler qui commence. Ouais. Tout ça, pas pour dire que t'es pas occupé, mais qu'en ce moment, on avait juste envie, puis on t'a proposé un exercice qui est ma vie en cinq mots, que tu as trouvé comment?
1: J'ai adoré ça. C'est difficile. J'ai fait de la procrastination pour me pencher sur la chose parce que je trouvais ça difficile et exigeant, en fait, à répondre, mais une fois dedans, j'ai adoré ça. C'est toujours bon.
0: On va plonger là-dedans, mais je veux t'entendre parce qu'il y a dans l'actualité ces jours-ci la fin d'une série indomptable à TVA.
1: Oui.
0: qui a été annoncée.
1: Oui.
0: Pour toutes sortes de raisons, et c'est toujours un branle-bas de combat, tu sais, dans l'équipe quand on apprend ça. Vous l'avez vécu avec Sorcière, puis on discutait Céline avec la bande des quatre ce matin, puis tu sais, il disait une de mes préoccupations, c'était OK, mais la fin, comment on boucle les histoires, comment le public se retrouve sans fin satisfaisante et comment les acteurs et les actrices se retrouvent sans jouer la finalité de leur personnage. Nathalie disait, ouais, c'est pas ça l'important, mais c'est important pour toi.
1: Ah ben oui, la fin d'une histoire, c'est important parce que on a habitué, c'est une rencontre qu'on fait avec un public qui te suit, qui suit les personnages, qui s'identifie à la limite et qui veulent justement qu'il y ait une conclusion quelconque à ce que j'ai entendu. Mais je riais tantôt, mais c'est pas drôle parce qu'il y a quand même une centaine de personnes qui se retrouvent sans travail, qui viennent de l'apprendre et qui au mois d'août se retrouvent sans travail. C'est demain ça, qui ont des familles puis qui, avec là ils se mettent sur le téléphone pour se rendre libres. Mais les productions du mois d'août sont pas mal bookées en général. Puis la fin, ce que j'ai appris aussi, ce que j'ai compris, c'est que comme ils sont en train de tourner, les auteurs peuvent encore modifier certains textes, mais là, ils doivent suer parce que je crois qu'ils sont en train de faire ça, qu'ils sont en train d'essayer de boucler la boucle de plusieurs personnages. Ce que nous, on pouvait pas faire avec Sorcière parce que c'était fini.
0: C'est déjà fini. Puis tu sais, il y a toute cette l'industrie de la télé, des séries, là, il y a des coupes et des coupes. Et là, bon, il y a le gouvernement qui vient d'annoncer une hausse du budget là pour l'audiovisuel. Mais là, si t'es prête à tourner une série, puis on invite les gens à être à l'affût parce qu'on peut rien en dire maintenant, mais mardi, on devrait le savoir. C'est pas simple, là, tourner des séries. C'est de moins en moins simple.
1: Vraiment. Je sais pas. C'est une affaire de budget. C'est toujours une affaire de budget. Et puis on presse le citron de plus en plus. Puis on y arrive. Donc si comme on y arrive, ben on nous dit le
0: vous
1: prochain
0: voyez,
1: sera comme
0: vous
1: ça.
0: Vous y êtes arrivé.
1: Oui, c'est ça. C'est un précédent. On cause un précédent. Puis c'est ça. C'est un danger. Mais...
0: Alors faut les écouter, faut les suivre, faut être heureux et heureuse qu'on en offre encore sur des chaînes généralistes. Voilà. Plongeons dans cet exercice.
1: Plongeons.
0: Céline Bonnier. Alors, le premier mot de ma vie en cinq mots que tu as choisi, c'est famille.
1: Pas étonnant.
0: Pourquoi pas étonnant?

0: Étonnant, j'ai l'impression de parler beaucoup de ça depuis que je fais des entrevues.
1: Et tu sais, ce matin, quelqu'un disait dans l'équipe, je savais même pas moi qu'il y avait une grosse famille.
0: Ah ouais. Bon.
1: Ouais, y a ben
0: alors, je vais
1: gens,
0: parler pour cette personne. mais oui, c'est sûr qu'il y a plein de gens qui savent pas plein de choses sur moi, c'est sûr. Mais moi, pour c'est un thème redondant, pour récurrent en fait, pas redondant, c'est pas redondant. Mais ça revient tout le temps comme une valeur très importante pour moi, un moment très important. Si je parle de mon enfance, un moment très important parce qu'il a été heureux, parce que c'est vraiment les bases. Ben la famille, c'est les bases de ce que nous sommes. Parce que ça crée des manques, ça crée des habitudes, ça crée des valeurs, ça crée une instabilité, des attentes ou une stabilité. Dans mon cas, je crois que ça crée une stabilité. C'est quelque chose de joyeux. Du moins, mes souvenirs ne sont que pas mal joyeux. ou intense, important.
1: Famille nombreuse, parce que
0: oui, c'est ça. Je suis une famille. Je suis la plus jeune d'une famille de 8, donc nous étions au moins 10 à table le plus souvent possible, sinon plus, parce que les amis se joignaient et assez vitement les blondes. J'ai 6 frères, donc les blondes, le chum de ma sœur, les petits enfants ont commencé à arriver. Moi, j'avais 7 ans.
1: Ah,
0: donc,
1: okay,
0: neveux et nièces. J'ai 23 neveux et nièces. Donc, neveux et nièces, puis ensuite petit neveux et nièces.
1: Ah, wow, OK.
0: Fait j'ai pas eu d'enfants. Alors, pour moi, effectivement, la famille reste est toujours restée une espèce de. Comment dire, comme je l'ai vécu, un idéal, un idéal que moi j'ai pas pu recréer en tant que parent, ça a pas fonctionné. Et puis mais
1: tu as essayé, ça a pas fonctionné.
0: Ouais, c'est ça. C'est des choses qui arrivent. Puis
1: est-ce que si notre idéal c'est ça, puis c'est un modèle qu'on veut recréer, puis qu'on n'arrive pas à le recréer.
0: Oui, mais la vie fait que on grandit, on vieillit, on bouge, on change. L'idéal reste dans mes souvenirs, c'est-à-dire que c'est quelque chose qui m'a formée et je suis très très très reconnaissante de la façon dont ça s'est passé. Mes parents étaient très très bienveillant, ouvert. Mes frères et sœurs étaient stimulants au coton. Fait que j'ai été très très justement stimulée par cette famille là, puis encadrée, puis aimée.
1: Il y a quelque chose dans la famille chez toi qui tes parents étaient très pratiquants.
0: Oui. Nous autres on a lâché ça vers 14 ans là, 14 15 ans.
1: Et à la fois on dit des valeurs très libérales.
0: Oui.
1: Dans ma tête, pour moi, c'est contradictoire, mais en même temps, clairement non. Comment les deux pôles se mariaient?
0: Ben, mes parents ont appris aussi avec les frères et sœurs, parce que, mes frères et sœurs et ma sœur, ils ont traversé les années 70, puis ils ont fait chacun leur petite révolution dans la maison, pour vrai. Et tout était discuté. Mon père venait de la philosophie, sociologie, ça a été un député, mais un député quand même, je suis pas mal sûre, extraordinaire, parce que aidant, c'était vraiment quelqu'un qui voulait aider les gens à aller mieux dans leur vie quotidienne, puis dans leur quotidien. Puis donc, à la maison, mon père prônait la discussion. Il allait marcher avec mes frères, ça je l'ai déjà dit, mais il allait marcher avec mes frères et sœurs pour discuter d'enjeux qui auraient pu être un conflit énorme. Qui aurait pu drastiquement finir par « non, c'est ça qui est ça ». Mais jamais mon père a fait ça. Il y avait beaucoup de discussions. Puis au final, ils ont appris ce que nous étions. Et nous avons appris de leur valeur aussi, qui était pas juste une valeur de religion, mais une valeur de morale, d'humanisme. C'est ça.
1: Intéressant. C'est intéressant. Des familles nombreuses où il n'y a pas eu de rupture familiale, c'est rare, maudit, là.
0: Probablement.
1: Contre les parents,
0: je pense que oui.
1: Dans ces années-là.
0: Oui,
1: là,
0: oui.
1: C'est
0: moi, je pensais que c'était normal, mais un moment donné, on m'a dit non, c'est pas normal.
1: Non. Et ce qui fait que toi, puis on va terminer sur ce mot-là avec ça.
0: Oui.
1: Ce concept de famille que t'as pas eu toi biologiquement, mais que t'as pu reproduire avec tes familles de théâtre, tes familles de cinéma, tes familles de...
0: Alors tout découle de ça. Ben c'est ouais. que moi j'ai besoin de ça. C'est que pour être bien seule, parce que j'aime ça être seule aussi, mm-hmm. mais j'aime être beaucoup entourée. Mais il faut que je sente que je fasse partie dans le moment présent là d'une famille qui est solide, qui construit ensemble. Parce que la construction des

0: des choses en famille, un show de théâtre, une série, un film, tout ça, ça me, si tout le monde y met vraiment de la rigueur et du sérieux et du jeu en même temps, mm-hmm. du plaisir, c'est une chose qui me rend complètement folle de joie et bien.
1: Ouais, c'est fait vrai que
0: je vais tout donner, ce que j'ai.
1: C'est vraiment cool quand ça devient une famille. OK, c'est deuxième mot, musée.
0: Mais le musée, parce que c'est vraiment là que j'ai découvert une émotion que je connaissais pas. Chez nous, bon, on s'entend, c'était génial, on jouait beaucoup, la famille extraordinaire. À 17-18 ans, j'ai fait mon cégep en musée, j'ai connu un ami avec qui j'ai comme élaboré beaucoup mon champ artistique, en fait. T'sais. Puis j'ai fouillé cinéma, art visuel, puis tout ça. Puis un moment donné, on est allé à Toronto. J'avais 17-18 ans et ma première rencontre, c'est dans un musée à Toronto face à une toile de Paul Peel, qu'on connaît plus, mais c'est un peintre canadien très important. Et je suis restée là 15 minutes. Mais là, j'ai eu une émotion que je ne connaissais pas. Parce que ma famille, c'est ça, je commençais en disant ça, c'est que on n'allait pas, je me rappelle pas petite d'être allée dans les musées. Mon père était député, on visitait dans chaque province du Canada tous les parlements et les églises, mais pas les musées. Ah, il manquait ça.
1: Okay.
0: Et qu'il manquait cette.
1: C'est très beau ce qu'il fait. Je viens d'aller faire une petite recherche là.
0: Bon, Paul Peel, écoute, il est mort à 31 ans, mais trop tôt. Mais c'est un des premiers artistes canadiens à être connu internationalement. Nationalement, de son vivant.
1: Ah,
0: c'est très étrange, mais on connaît pas.
1: OK.
0: Puis donc je suis restée là ébobie devant, je le sais pas, une émotion, je sais pas, une il y a quelque chose qui émanait de cette.
1: Et tu as rencontré Turner et Rembrandt.
0: Oui, ça un peu à 20 ans
1: et
0: à Londres.
1: Picasso et Rodin.
0: Etc. C'est ça. C'est que tout d'un coup d'être devant une parce que oui, je regardais des toiles, des peintures dans une revue, mais ça a aucun rapport parce que d'être devant l'œuvre dans sa grandeur. Tamara de Lampica, c'est drôle parce que c'est tout petit, je pensais que c'était immense. Mais disons des Van Gogh ou un Paul Peel par exemple, ou ben Rembrandt, les coups de pinceau te parviennent, c'est-à-dire le travail, le processus de l'artiste te parviennent. Moi, c'est ça à un moment donné qui m'est rentré dedans. J'ai fait, mais pourquoi je sens la présence de l'artiste là, mais tranquillement, pas vite. Moi, ma réponse c'était, ben c'est le coup de pinceau et donc le mouvement de l'intention, le mouvement de l'artiste là-dedans, sa sueur, tout ça, qui fait que je suis dans le processus. Mmh. Puis dans ma vie, le processus, puis même le processus de ma vie, j'essaie qu'il soit plus important que le résultat. J'essaie de moins penser à ma mort que ce que je suis en train de faire.
1: Parce que tu aurais tendance à penser à ta mort.
0: Moi, je pense à la mort depuis que j'ai 6 ans. Je pense à la mort de ceux que j'aime, puis tout ça.
1: Comment ça, non?
0: Ben, il y a des enfants comme ça qui sont obsédés par la mort dès cet âge-là, ce que j'ai appris. Mmh. Je sais pas ce que ça veut dire. Peut-être j'ai perdu quelqu'un que j'aimais beaucoup, un oncle que j'aimais beaucoup à 6 ans, puis là je me suis mis à obséder là-dessus, j'ai jamais lâché. Jamais lâché, mais ça fait que tout découle de cette obsession là qui fait que la vie prend un autre sens, mes choix, tout en fait. Puis donc la rencontre avec le processus, l'effort, le moment présent de l'effort, je pense que ça m'a fait une telle émotion que ça m'aide à vivre justement,
1: ça m'aide à
0: quitter d'autres pensées,
1: incroyable,
0: à trouver des sens aussi.
1: L'art, la peinture, le coup de pinceau, la rencontre avec le créateur m'aide à vivre. C'est quand même fort, ça. T'as dit à la recherchiste, avant qu'on passe à l'autre mot, l'art a remplacé la religion. Pour moi, j'attends le rendez-vous mystique.
0: Toujours. C'est-à-dire que, oui, ça a remplacé la religion parce que j'en aurais peut-être besoin, mais je choisis l'art, qui est du même type pour moi. Si je vais dans le quartier de Chelsea à New York, il y a maintes galeries là. Je sais pas, il va en avoir une vingtaine. À chaque fois que je vais à New York, je vais là. Mais je suis comme excitée, comme si c'était Noël pour vrai. Et je le sais que je vais comme à la chasse au trésor. Je sais que je vais trouver quelque chose quelque part dans une galerie. Puis c'est vrai, je pense.

0: passe un après-midi complet ou toute la journée complète à faire chaque galerie. Puis des fois, quand c'est long, là, des fois, je cherche. Ben, je cherche pas. Je me laisse juste...
1: T'as le canal ouvert, j'ai le canal ouvert.
0: J'attends juste que quelque chose me frappe. Et à chaque fois, dans une galerie, je découvre... Oh, j'ai un coup. Tu sais, cette émotion-là, très forte. Wow. Ben, je suis sûre que tu sais c'est quoi, mais plusieurs personnes partagent ça, c'est sûr.
1: Ouais.
0: Mais l'émotion très forte qui remplace tout et qui, tout d'un coup, te projette dans un moment présent fulgurant.
1: Musique, troisième mot de ma vie en cinq mots, Céline Bonnier. Donc, t'as étudié la musique au secondaire, au cégep, t'en faisais chez toi.
0: Ah, oui, j'ai comme...
1: Comment c'est arrivé par toi? C'est arrivé par ton frère?
0: Ben chez nous, c'est sûr qu'il y avait un piano. Tout le monde jouait du piano un après l'autre. On se remplaçait sa chaise. Puis j'ai un de mes frères qui, Bernard Bonnier, faisait de la musique avec... Ben, était assistant de Pierre-Henri, puis a fait de la musique beaucoup pour le théâtre avec Omnibus et Jacques Lessard, Robert Lepage. Et puis lui, il amenait chez nous des disques bizarres de Pierre-Henri, de l'électroacoustique, de la musique concrète. Il faisait de la musique concrète, lui. Et puis, c'est... Les premières choses qui, à 9 ans, c'est les premiers espaces qui m'ont vraiment craqué le cerveau. Là, j'écoutais de la musique vraiment étrange, mais non seulement c'est que j'aimais vraiment ça. Alors que chez nous, oui, il y avait du grégorien, de la musique classique, je parle de mes parents. Après ça, mes frères, ça a été autre chose, là, mais Bernard, c'était vraiment particulier ce qu'il apportait. Puis j'étais fan de tous mes frères et sœurs, de toute façon. Fait que tout d'un coup, il apportait ça de Paris, parce qu'il envoyait ça de Paris. Puis je me rappelle avoir écouté sans cesse, une fois après l'autre, l'Évangile selon Saint-Jean de Pierre-Henri. Et c'est tellement théâtral, et c'est tellement étrange, et c'est tellement intense. J'ai voulu en faire jouer à Radio-Canada, puis
1: dans l'émission, la chaîne musicale,
0: elle me disait, non, ça c'est trop intense. Non, peut-être pas ce bout-là. Fait que j'essayais de trouver un petit bout pas trop étrange, épeurant.
1: Donc, épeurant, c'est ça que t'as dit.
0: Ben, c'est parce que c'est... Oui, c'est ça, c'est dramatique, tragique et dramatique au coton.
1: Parce que c'est relié... dans l'appréciation ou la capacité de ne pas avoir peur devant l'étrangeté pour toi.
0: Absolument, je pense, t'as raison. Je vais pas nommer comme ça, mais oui. C'est tout d'un coup, oui, c'est que mon cerveau a craqué dans le sens que n'aie pas peur. L'étrange, le différent, ce que t'as jamais vu ou entendu, ça peut être vraiment intéressant, fascinant et le fun et nourrissant. Ensuite, j'ai commencé à faire de la musique vers 14 ans là, tu sais, j'ai fait mon cégep en musique, puis je me suis rendu compte comme je suis une fille de je suis comme un petit chiot, j'aime la famille, je suis un chaton là, tu sais, j'aime ça être en famille, mais la musique m'a permis de comprendre que j'étais capable de faire une chose toute seule, bien concentrée sur ce que je faisais. Et de construire quelque chose qui avait un corps, une forme quelconque, mais tout seul.
1: Ah ouais,
0: après
1: c'est
0: ça,
1: beau, ça.
0: Après ça, c'est ben beau, ça. J'ai abandonné la musique un peu aussi parce que pour aller en théâtre, mais parce que je faisais beaucoup de musique tout seul, puis je me suis rendu compte que j'avais envie d'en faire avec d'autres.
1: Ok, d'accord.
0: Avec du monde.
1: Quatrième mot, jeu. Jeu comme dans tous les sens. Est-ce que le jeu est automatiquement le fun? Je te parle, mettons, on va dans Hamlet.
0: Oh non, non, non. Tu sais, quand les gens me disaient... Non, mais garde ça. C'est parce que, tu sais, j'espère que tu as du fun, Hamlet. J'étais là, ben, je travaille. Comment vous dire, je travaille. Mais c'est sûr que ce métier-là, je le fais parce que ça me nourrit et ça me traverse complètement. Et parce que ça me rend vivante au maximum. Mais c'est que...
1: C'est sûr que Hamlet, c'est une des pièces et un des rôles et une des affaires les plus exigeantes. Tu sais, Forcier aussi, mais Forcier, ça va être plus fun. Mais tu travailles aussi. Pas nécessairement. Okay, pas
0: oui, t'as raison. Non, t'as raison. Mais là, le plaisir, c'est pas le même travail. Le théâtre, c'est vraiment c'est olympien. Et puis, on travaille autant au cinéma et à la télé. Faut pas penser le contraire
1: non,
0: parce que ce sont de longues journées. Puis il faut travailler sur la
1: C'est juste différents muscles. C'est différents muscles.
0: Mais Hamlet, ce qu'il dit, ce que ça. Je sais pas ce que ça porte, puis.
1: Mais vas-y.
0: Mais c'est que le jeu, j'ai appris ça très tôt aussi en famille, d'où vient c'est ça, la famille, c'est vraiment la base.

0: que même les tâches de ranger la vaisselle ou les commissions quand mon père revenait.
1: Ça devenait des jeux
0: parce qu'on se lançait les cannes de conserve. Non, tout devenait. Il y avait beaucoup de choses qui devenaient des jeux parce que je sais pas, on était comme une gang de petits chiots. Fait que donc on s'amusait. Mais ça c'est mon souvenir. Après ça peut-être que
1: les parents ont embrassé ça. Ils ont fait eux autres. C'est un de leurs canaux de communication, le jeu. Fait qu'on va dire.
0: Ah oui, puis eux autres aussi. Ma mère était une joueuse là. Tu sais, on jouait jusqu'à 4h du matin.
1: À quoi?
0: Aux cartes. Ou qu'on joue aux cartes. Des jeux de mots aussi. Et ces jeux-là existent encore. 50 ans plus tard, avec mes petits neveux et nièces de 6, 7, 8, 9, 10 ans, ils jouent au même jeu avec le même plaisir. On est une cinquantaine à Noël.
1: Oh, mon Dieu, une cinquantaine.
0: Ça devient des tables de jeux qui lâchent pas là le plus longtemps possible. Fait que le jeu est une façon aussi de passer à travers la vie pour moi, parce que si c'est trop sérieux, j'y arrive pas. Là. C'est trop, non, je l'ai trop en moi, le sérieux.
1: Mais puis, comment ça, donc, d'abord, cette phrase, c'est vraiment approximatif. On a eu longtemps l'impression de toi comme quelqu'un d'extrêmement sérieux.
0: Ben, tout le monde pense que je suis vraiment... Je ne sais pas, je suis vraiment sérieuse et même ou dure ou je sais pas quoi, mais je suis tellement pas ça. Mais peut-être que j'ai un sérieux en moi tout seul quand je suis tout seul, puis que je réfléchis sur, ben comme tout le monde là, sur la vie là de temps en temps, ouais, pas mal souvent. Mais donc c'est pour ça que j'ai besoin puis j'aime entretenir le contraire, je pense.
1: Mmh. Ok, dernier mot.
0: Oui.
1: Elle aime ce mot-là. Avec toi dedans. Nature.
0: Ah, la nature. La campagne. J'ai compris. Mais j'ai perdu mes parents il y a quelques années, une douzaine d'années, à un an d'intervalle, les deux. Puis, c'est en même temps que j'ai acheté un petit chalet en campagne. Puis, cela m'a permis de comprendre le cycle de la vie et de me calmer sur ce qui disparaît et ce qui nous quitte éventuellement. Ça me permet d'observer le rituel, justement, des cycles, parce que c'est un genre de rituel. On recommence, le printemps, alors tout bourgeonne, le vert bourgeonne et ça va vite que tout d'un coup, ces mouvements-là de la nature, les cycles, sont pour moi des rituels qui sont une façon de marquer le début et la fin des choses, mais qui au moins je suis pas toute seule là-dedans. Et le recommencement vient toujours. La vie revient tout le temps.
1: Est-ce que ça permet de faire la paix avec son propre cycle? On parlait plutôt, puis là, malheureusement, il reste une minute. Puis là, j'avais le goût de partir dans une discussion de 10. La réconciliation avec nos propres cycles, notre propre vieillissement.
0: Ah ben oui. Tout ça. Ben oui. Moi, ça m'aide énormément. Tous les jours, il faut que je sois dehors, ne serait-ce que respirer de l'air. Je me lève le matin, j'ouvre la fenêtre, la porte, je me mets la tête dehors. Puis là, ça réveille mes poumons, puis là, je peux commencer ma journée. Sinon, c'est trop, j'y arrive pas, c'est bizarre. Puis il faut que je sois dehors tous les jours, peu importe les intempéries ou non. Puis là, oui, c'est ça, le cycle. Mmh. Observer le cycle me calme énormément.
2: Garoche sur crayon.
1: Alors, je suis découragée que ce soit fini. J'aurais envie que ça dure pour l'éternité. En même temps, je me disais, comment est-ce que mon cœur pouvait être encore plus gonflé d'amour? Je pensais qu'il était déjà rempli d'amour pour toi.
0: T'es fine.
1: Plus gros. Puis je suis tellement contente qu'on ait pu, que tout ça puisse se rendre à l'oreille des gens qui nous écoutent.
0: Très reconnaissante.
1: Céline Bonnier, merci infiniment.
0: Merci à vous.
1: Et merci à vous. On se retrouve lundi.
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0: vouloir une exception pour la Gaspésie pour des raisons historiques ou parce que c'est une région qui a besoin d'une attention particulière, mais dire qu'on ne peut pas avoir Bonaventure et Gaspé fusionnés parce que la superficie de la circonscription serait trop grande. Il y a quand même des circonscriptions où on est capable d'y arriver au Québec actuellement et qui sont beaucoup plus grandes en termes de taille que Gaspé et Bonaventure. J'en parle avec Youri Chassin, député indépendant de Saint-Jérôme, qui est au bout du fil. Monsieur Chassin, bonjour.
1: Bonjour.
0: Alors hier, tous les députés se sont entendus pour adopter la nouvelle carte bonifiée de deux circonscriptions. Tous, non, sauf un irréductible gaulois qui a refusé de collaborer et n'a pas permis l'adoption accélérée du projet de loi aux grandes dames de ses collègues. Et c'est vous. Pourquoi vous avez refusé de collaborer?
1: Ben, en fait, j'ai pas refusé de collaborer parce que, au contraire, puis en fait, c'est à ma demande et je lui rends tout à fait... ce qui est à lui, mais le ministre a accepté de s'asseoir avec moi. On a parlé une bonne demi-heure, très ouvertement, carte sur table, la veille, donc mercredi, mais à ma demande. Et donc, j'ai pas refusé de collaborer. J'ai même été le voir pour lui dire, ben, peut-être qu'on devrait s'en parler parce que vous m'avez pas trop inclus à date et c'est pourtant moi qui a peut-être quelque chose.
0: Mais peut-être que mon mot n'était pas approprié dans le sens collaborer. Je voulais dire dans le sens vous avez refusé de voter de manière accélérée le projet de loi.
1: Exact.
0: C'est ce que je voulais dire.
1: Exact. Et je n'ai pas donné mon consentement à la procédure accélérée parce que. Puis là, ça, c'est la partie pour moi là, qui était un peu fondamentale. J'ai longuement réfléchi, M. Kassongué, à ne pas prendre encore une fois un combat un peu solitaire. Et donc, je me suis dit, est-ce que je dis que je suis pas vraiment en faveur, mais je laisse passer ça. Mais pour moi, ça touche à quelque chose de trop fondamental. Puis c'est là où je pouvais pas juste m'absenter puis laisser faire. C'est qu'on a un processus de détermination de la carte électorale. Ce processus-là, il est codifié. Il est codifié par une loi. Puis, il est donné, mais pas juste pour éviter la partisanerie. C'est vraiment à un organisme indépendant et qui a comme une espèce de mandat souverain. Autrement dit, le directeur général des élections préside une commission de représentation électorale. Ils font pas une recommandation aux élus. Ils décident. C'est eux qui tranchent. Et à la fin, le directeur général des élections, ce processus-là a eu lieu. Il l'a fait paraître le 14 janvier dernier une carte électorale pour la prochaine élection. Alors, qui sommes-nous pour prendre tout à coup un mandat qui n'est pas le nôtre? Moi, c'est ça un peu la.
0: C'est le fait que les députés.
1: Grande question.
0: C'est ça, c'est que le fait que les députés s'immiscent dans un processus neutre et indépendant.
1: Qui, à la limite, on se comprend, là, quand c'est transpartisan, parce que tous les partis s'entendent, mais c'est parti. Quand même, dans le sens où les partis qui sont là, ce sont les partis à l'Assemblée nationale, ceux qui ne sont pas à l'Assemblée nationale ne sont pas là. Puis, évidemment, ce sont des organisations politiques, même si on n'a pas d'intention, puis je pense que c'est bien reconnu aussi d'ailleurs dans la Cour, là, mais par la Cour suprême puis la Cour d'appel, mais c'est pas pour avantager quelqu'un. C'est vraiment une réflexion pour dire on veut. Puis ça peut justifier. Mais on veut sauver, par exemple, les trois comtés de la Gaspésie plutôt que d'en avoir deux. D'accord? Mais pourquoi le faire avant, maintenant? Pourquoi ne pas le faire après? Parce que dans le fond, c'est de dire, bien, en attendant, là, laquelle des cartes on va utiliser, pourquoi on ne prend pas celle qui est déjà faite pour la prochaine élection?
0: Ai-je compris que vos collègues ont essayé de vous jouer un petit tour hier, c'est-à-dire que vous aviez dit non au consentement pour adopter à toute vitesse le projet de loi, puis les affaires courantes ont continué, et là vous vous êtes sorti du Salon Rouge pour prendre un appel, et les députés ont tenté de revenir à la charge pendant votre absence, pendant que vous étiez dans le couloir. Racontez-nous ça.
1: Exact. Ben alors, évidemment, on se comprend, il y a au début là, de la séance, la présidente qui se lève et qui demande... du côté du gouvernement, à la leader adjointe qui est là. Bon, alors quel est l'ordre du jour? Puis on appelle tel item ou feuilleton. Puis d'accord. Alors donc, c'est une demande de consentement pour la procédure accélérée, pour le projet de loi que M. Roberge a déposé. Puis c'est là où je me lève, dans le fond, à 14h32-34, pour dire pas de consentement. Puis tous ceux qui sont là dans la salle... Pascal Paradis, Alexandre Leduc, Marc Tanguay, puis le ministre Roberge, qui sont là pour parler de l'adoption du projet de loi, ben, le fait qu'il n'y ait pas de consentement, le débat n'a pas lieu. Et donc, ils se lèvent, ils partent. Puis après ça, on reprend.

0: le discours d'ouverture et les réactions sur le discours d'ouverture de la première ministre. Puis, évidemment, moi, je suis là. Puis là, ben, il y a des journalistes qui me disent, ah, voulez-vous venir peut-être nous parler, tu sais, pour nous expliquer. Puis je dis, ben, ma compréhension, c'est qu'il faut que je reste ici, au cas où. T'sais. Puis à un moment donné, ben, j'ai pris l'appel de quelqu'un. Puis je suis sorti dans l'antichambre. Puis dans l'antichambre, on a une télé là, avec pas beaucoup de son là, que j'écoutais pas, mais on voit les images. Puis là, je vois ma collègue de Saint-François qui est en train de faire son discours. Puis là, après deux minutes, peut-être une minute, whoop, on voit son regard, whoop, elle se tourne vers sa leader, vers la présidente. Elle se rassoit. Fait que là, je me dis, oh, il se passe quelque chose. Fait que là, je suis revenu en chambre. Puis en me voyant revenir, ah, bon, on va laisser la collègue de Saint-François continuer. c'est un peu ça. À tout moment, si je vais aux toilettes, ils peuvent revenir demander le consentement de la Chambre avec les députés qui sont présents, puis consentir à ce qu'on a refusé plus tôt. Ce qui est un peu particulier comme procédure, surtout pour un bloc fondamental de la démocratie, où est-ce qu'on va? On s'en va déterminer une carte électorale qui fonde notre légitimité comme élu, en fait.
1: Le temps file, M. Chassin. Une dernière question. Pensez-vous, là, parce qu'il faudra adopter le projet de loi par la voie normale, étant donné qu'il n'y a pas eu de consentement unanime, pensez-vous que vous ne faites que retarder l'inévitable et que, dans le fond, les députés vont quand même trouver une manière d'adopter le projet de loi d'ici la fin de la session, puis que vous aurez signifié votre consentement pour rien?
0: Ben, j'espère que non. D'abord parce que à moins de 4 mois là, du déclenchement des élections, ce serait particulièrement étonnant qu'on y aille. J'espère que ça va réveiller peut-être des consciences, que je serai peut-être plus le seul à m'opposer, puis à coup sûr qu'à tout le moins, si on va dans une adoption normale, qu'on entende le directeur général des élections qui vienne nous en parler. Parce qu'on a eu non seulement la procédure accélérée, mais ça veut dire qu'on vote vite et à l'aveugle. On n'a pas les commentaires des gens. Au moins, on pourra en débattre.
1: Youri Chassin, député indépendant de Saint-Jérôme, merci d'avoir été avec nous.
0: Merci à vous.
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1: Marie-Hélène Tremblay à l'Assemblée nationale, bonjour.
3: Bonjour, Alec.
1: Alors, c'est au cours des prochaines heures que sera déployé le dossier santé numérique. Malgré les craintes et les inquiétudes du personnel de la santé et des partis d'opposition, le gouvernement reste convaincu qu'il faut lancer le projet en fin de semaine.
3: On a, admettons-le, beaucoup parlé là, du projet au cours des dernières semaines. Alors, c'est enfin le jour J. Alors, au cours de la nuit, que ce déploiement du DSN sera fait dans des établissements de santé de 2 régions, au CIUS de la Mauricie et du Centre du Québec et au CIUS du Nord de l'île de Montréal. Alors, au grand mot, les grands moyens, parce qu'on craint évidemment des bugs. Alors, il y aura quand même 3200 employés, dont 400 experts en informatique qui vont surveiller cette transition numérique des dossiers de santé au cours de la fin de semaine. Et malgré toute cette armée là, de travailleurs, oui, il faut s'attendre à ce qu'il y ait certains problèmes parce qu'une transition numérique, évidemment, ça risque d'entraîner aussi une réduction des services. On parle d'au moins 25 % durant la première semaine de l'implantation. Et malgré l'insistance répétée des partis d'opposition pour reporter le lancement du projet, notamment parce que des mesures de cybersécurité vont être mises en place seulement après le déploiement. Le gouvernement, lui, dit plutôt qu'il faut regarder en avant, mettre fin une fois pour toutes à l'ère du fax dans le réseau de la santé et passer à l'ère numérique. Et encore ce matin, là, on se fait rassurant du côté du gouvernement, même si, effectivement, on s'attend à ce qu'il y ait évidemment des problèmes en cours de déploiement. D'ailleurs, on a appris dans les dernières heures que le coût d'exploitation là, dans les établissements de santé où le DSN est lancé cette fin de semaine, mais ça va représenter une facture de 100 millions de dollars par année. Alors, c'est un montant qui comprend notamment le salaire du personnel de soutien informatique. Mais pour la ministre Sonia Bélanger, ministre de la Santé, ben pour elle, c'est un coût standard qui n'est rien d'excessif. Mais par ailleurs, ce que Santé Québec s'est bien gardé de nous dire, c'est combien ça va coûter quand tous les établissements de santé seront passés du fax au dossier de santé numérique. Alors oui, les yeux vont être tournés vers les projets là durant le week-end, évidemment parce que tous ont en mémoire le scandale de SACLIC. Alors, les moindres faits et gestes seront scrutés à la loupe, parce qu'il y aura ou non des enjeux importants. Évidemment, du côté du gouvernement, même si on s'attend à certains problèmes, on doit se croiser les doigts là pour espérer éviter le pire, parce que sinon, ça va évidemment donner des munitions aux partis d'opposition la

0: semaine prochaine, lorsqu'il y aura période de questions.
1: Peut-être. Un petit mot sur comment se laisser. J'aimerais que vous me parliez de Sona, la Koyaan, Olivier, parce que Charles Milliard veut carrément la bannir du Parti libéral du Québec, c'est ça?
0: Oui, Sona Lakonan Olivier, qui a été durement sanctionnée, là, disons-le, hier par la commissaire à l'éthique. Pourquoi? Parce qu'elle a utilisé son bureau de circonscription, son personnel aussi, donc qui ont travaillé lors de la course à la direction pour aider Pablo Rodriguez. Alors, Charles Milliard a convoqué l'exécutif du parti parce qu'il veut qu'elle soit rayée à vie là du Parti libéral du Québec, donc que sa carte de membre soit révoquée maintenant et de façon permanente. Il a aussi demandé à ce qu'une nouvelle personne soit nommée à la présidence de l'association de Chomedey, parce qu'en ce moment, c'est la sœur de la députée qui occupe présidence. Alors, finalement, la ceinture et les bretelles. Ouais. Alors, la présidence sera assumée par quelqu'un d'autre. Et bien sûr, ce qu'on souhaite, c'est entreprendre une restructuration complète de l'exécutif de cette association de Chomedey. Alors, évidemment, Charles Milliard veut montrer qu'il ne veut évidemment laisser place à aucune place à interprétation dans la circonscription de Chomedey.
1: Marie-Hélène Tremblay, merci. À la semaine prochaine.
0: Bon week-end.
1: Au revoir. Fanny Olivier à Ottawa, bonjour.
2: Bonjour, Alec.
1: Mark Carney a eu un tête-à-tête ce matin avec son homologue albertaine, Daniel Smith, et la visite survient alors qu'Ottawa s'apprête à annoncer un allègement réglementaire pour accélérer l'approbation de projets de ressources naturelles. Et il y en a de ces projets-là en Alberta.
2: Oui, il y en a beaucoup. Donc, Daniel Smith peut difficilement dire que le gouvernement libéral est sourd à ses demandes, hein, parce que là, dès maintenant, on a une longue liste d'actions que le gouvernement Carney a prises pour lui permettre de faire croître l'industrie pétrolière et gazière de sa province. Et là, le dernier en lice, ce sont donc ces changements au cadre réglementaire, un cadre que le gouvernement fédéral veut donc alléger et permanent. Je le souligne parce que ces cinq permettaient de contourner les règles environnementales pendant 5 ans. Et là, on veut vraiment permettre de façon définitive, permanente, l'approbation en moins de 2 ans de l'ensemble des projets d'exploitation de ressources naturelles, donc, et pas seulement donc, ceux qui sont placés sur la liste prioritaire. Selon CBC, le gouvernement Carney va faire des changements à la loi sur l'évaluation d'impact et la loi sur les pêches. L'annonce devrait être faite là, vraiment dans les prochaines minutes. Quand on couvre la politique depuis un petit peu, je dirais quelques années quand même, comme c'est le cas pour moi, c'est assez dur de ne pas faire le parallèle avec les changements aux règles environnementales que Stephen Harper avait fait en 2012. Donc, après avoir eu sa majorité aux communes, à ce moment-là, il avait notamment modifié la loi sur les voies navigables qui enlevait des protections aux lacs, rivières, différents cours d'eau, etc., justement au nom de l'activité économique. Et à ce moment-là, on s'en rappelle bien, il y avait eu une avalanche de critiques, notamment au Québec. Pour l'instant, là, la nouvelle de ce cadre réglementaire, ça ne semble pas trop faire réagir. Peut-être que ça va être une autre paire de manches quand on va voir en main là, plus précisément c'est quoi les changements législatifs qui sont proposés, donc à suivre. On ne sait pas ce qui est sorti de la rencontre entre Daniel Smith et Mark Carney parce qu'il n'y avait pas de point de presse après la réunion, mais on se doute bien que les deux politiciens ont parlé pipeline. D'ailleurs, en début de rencontre, quand les caméras étaient encore autorisées à être là, les deux ont évoqué ce protocole d'entente qui ouvre la porte à la construction d'un nouveau pipeline vers l'ouest. Les deux ont dit il y a beaucoup de progrès qui a été fait, mais il y a encore du travail à faire. On sait que, notamment, les deux paliers de gouvernement s'entendent pas sur le prix carbone industriel qui devrait être appliqué. On oublie parfois de le mentionner, Alec, mais la production de pétrole, elle est en croissance constante et marquée au pays depuis 2020. Et les données plus récentes pour 2025 font état d'un record de production dans l'histoire du pays. 5,13 millions de barils de pétrole par jour et l'Alberta produit à peu près 85 % du pétrole canadien. Et donc là, si on comprend bien, cette production pourrait croître encore plus si Mark Carney et Daniel Smith parviennent à s'entendre sur le nouveau pipeline. Et c'est intéressant parce que Daniel Smith semblait pas du tout relâcher la pression ce matin. Au début de la rencontre, elle a dit à Mark Carney, en Alberta, il doit y avoir démonstration que le Canada peut marcher. Donc un peu comme si elle lui disait, ben, la balle est dans ton camp.
1: Oui, et le pipeline est devenu presque une question identitaire là-bas. Là. Donc, c'est vraiment un dossier très, très, très fort pour l'Alberta. Intéressant. Merci beaucoup, Fanny. On se laisse là-dessus. On se retrouve lundi.
2: À lundi.
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1: Petit mot de hockey maintenant. La victoire de Montréal n'est qu'à un seul match.

0: d'accéder à la finale de la Ligue professionnelle de hockey féminin après l'avoir emporté hier contre le Frost du Minnesota. Victoire donc oui, mène 2-1 dans sa série. Et ma collègue Christine Roger, elle est au Minnesota. Elle suit l'équipe. Christine, bonjour.
1: Bonjour.
0: Alors, quatrième match de la série entre la Victoire et le Frost ce soir. Donc, l'équipe montréalaise pourrait s'assurer de sa première participation à la finale de la Coupe Walter.
1: Ouais, ben c'est la première fois de son histoire pour la Victoire que cette équipe prend une avance dans une série, hein, dans les 3 années d'existence. Donc, c'est déjà un bon pas dans la bonne direction, mais ça n'a pas été facile. En fait, c'est une série extrêmement serrée. Les 3 matchs sont décidés jusqu'ici par une différence d'un but. On se souviendra de ce deuxième match mardi à la Place Belle. Un but de Marie-Philippe en 3e période de prolongation. Le lendemain, l'équipe a voyagé et hier, c'était ce match au Minnesota. Oui, remporté par Montréal, mais c'est une équipe qui a trimé dur, hein, notamment 7 désavantages numériques contre la meilleure offensive de la Ligue. Mais chaque fois, Montréal a tenu bon. Et là, on n'a pas le temps de célébrer du côté de la troupe de Corey Sherry parce que moins de 24 heures plus tard, donc ce soir à Saint-Paul au Minnesota, ça va être ce 4e match-là. C'est une des séries éliminatoires dans la LPHF. Il y a seulement 2 rondes, hein, 2 tours. Donc, si Montréal gagne ce soir, automatiquement, vous l'avez dit, ça va être la finale contre le gagnant de la série opposant Ottawa à Boston.
0: D'ailleurs, la Victoire qui avait choisi d'affronter le Frost, hein, oui, faut le rappeler, parce que ça fonctionne comme ça dans la Ligue féminine. L'équipe qui finit première au classement général décide de son adversaire. Alors, ça doit motiver, oui, le Frost quand même, là, quand on est choisi pour, pour les affronter.
1: C'est une Ligue très homogène, hein, comme on peut voir avec, oui, les pointages, il y a une différence d'un but. Donc, Montréal avait choisi le Frost du Minnesota. Pourtant, le Frost, ben, c'est l'équipe double championne de, ben, la, oui, Coupe Walter. Mais Montréal avait gagné 4 fois par notamment 2 blanchissages au cours de la saison. Donc, on était assez confiante. Mais on le voit autant du côté de la Ligue nationale de hockey que la LPHF, ben, les séries éliminatoires, c'est une nouvelle saison. Tout peut arriver.
0: Vous parliez de Marie-Philippe Poulin qui a marqué en 3e, ouais, période de prolongation. Comment elle va, Marie-Philippe Poulin? Il y en a qui s'inquiètent de son état de santé.
1: Je vous dirais avec raison, on se souviendra que la capitaine s'était blessée aux Jeux olympiques de Milan au mois de février dernier. Elle est revenue aux Jeux par la suite à Montréal, mais avait aggravé sa blessure le 15 mars, a raté environ 10 de matchs. Elle est revenue aux Jeux lors du dernier match de la saison et elle n'est pas à 100%. Elle nous fait pas de cachette. Elle a dit, ben, c'est une situation que je gère présentement. Si vous regardez bien les images, on voit très bien que sa jambe droite est beaucoup plus grosse que la jambe gauche, qui nous laisse croire qu'elle porte une attelle, une orthèse au genou droit. Et lors de ce fameux match mardi en première période de prolongation, elle a semblé se faire mal à nouveau, était en douleur, mais elle est revenue au jeu par la suite. Ce qu'elle nous dit présentement, c'est qu'elle n'est pas à 100%, mais le cœur et le mental, eux autres, vont très bien. Et hier, du côté de Corey Sherry, on a diminué son temps de glace, donc seulement 13 minutes de jeu, ce qui est très, très peu pour elle, mais ça va être un défi. Hein. Même moi, la journaliste, 3 matchs en 4 soirs, incluant le voyagement, je vous dirais, je trouve pas ça facile. Donc, je peux pas imaginer les joueuses et une Marie-Philippe Poulin qui, présentement, joue sur une jambe. Mais s'il y en a bien une qui est capable quand même de faire la différence avec un seul tir, un seul jeu, c'est elle. Hein.
0: Captain Clutch, qui est toujours au bon,
1: exactement,
0: moment.
1: Exactement.
0: La joueuse qu'on veut avoir. En terminant, Christine, par exemple, si la Victoire l'emporte ce soir, qui la Victoire va affronter en finale? À quoi ça ressemble de l'autre côté?
1: Ben, si on se fie à la saison régulière, on irait avec la Fleet de Boston. C'est Montréal et Boston qui ont terminé première et deuxième. C'était vraiment dans une classe à part et c'était la meilleure équipe tout au long de la saison. Mais l'autre série, présentement, c'est 1-1. Donc, comme je vous dis, tout peut arriver. Et Montréal, on doit quasiment souhaiter que ça va être Boston parce qu'Ottawa, c'est un peu le mouton noir. C'est cette équipe, justement, qui avait éliminé Montréal l'an dernier. Donc, c'est qu'est-ce qu'on va savoir au cours des prochains jours parce que c'est une série qui est encore en cours, qui a eu 5 jours de congé. Quand je dis que Montréal, Minnesota, 3 matchs en 4 soirs, ben, l'autre série, 5 jours de congé avant d'amorcer la 3e rencontre.
0: Ah oui. Christine Roger, merci pour le compte-rendu. Bon match ce soir.
1: Merci, au revoir.
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0: Bonjour Andréanne.
3: Bonjour Alex.
0: Alors, le taux de chômage continue d'augmenter au Canada et le bilan de l'emploi est particulièrement négatif au Québec.
3: Oui, un bilan décevant pour l'emploi en avril. Le taux de chômage a augmenté de 0,2. On atteint maintenant 6,9. Il s'est perdu presque 18 000 emplois à l'échelle du pays. Et c'est décevant parce que les économistes s'attendaient plutôt à des créations d'emplois, 15 000 postes, et à ce que le taux de chômage reste stable. Et en fait, depuis le début de l'année, là, c'est 112 000 emplois qui ont été perdus en 4 mois seulement. La dernière fois que le pays avait perdu autant d'emplois en si peu de temps, c'était pendant la pandémie. Alors oui, clairement, il y a des défis en ce moment et c'est particulièrement pénible pour le Québec où là, vraiment, le marché de l'emploi

0: a connu un revers majeur. Le taux de chômage en hausse de 8 dixièmes. On est passé de 5,4 % en mars à 6,2 % en avril. Perte nette de plus de 43 000 emplois, 91 000 depuis le début de l'année, surtout dans la région de Montréal, où d'ailleurs le taux de chômage, si on fait exception de la pandémie, est à un sommet en presque 10 ans. Et ce qui fait mal en particulier, on en a parlé à quelques reprises ensemble, Alec, mois d'avril, c'est le mois au cours duquel les États-Unis ont changé leur méthode de calcul pour les tarifs douaniers. Ça fait plus mal, ça touche plus de produits. Sur chaque produit, la facture tarifaire est plus élevée. Et là, ça fait en sorte qu'il y a des emplois qui sont perdus dans les secteurs les plus exposés aux tarifs douaniers américains, transport de marchandises, donc camionnage, là. Aussi les secteurs liés au bois, au papier, les fabricants de meubles. On a parlé de quelques fermetures ensemble. Les manufacturiers, alors oui, de loin, le Québec est la province canadienne dont le marché de l'emploi a été le plus malmené au cours du mois d'avril.
1: Alors que du côté des États-Unis, c'est le contraire. Le bilan de l'emploi est meilleur que prévu?
0: Oui, taux de chômage qui est resté stable aux États-Unis en avril. Création d'emplois qui ont ralenti quand même comparativement au mois de mars, mais l'embauche a été plus vigoureuse que prévu. 105 000 nouveaux postes, plutôt que 60 000 comme c'était attendu. Alors, les États-Unis restent donc toujours proches du plein emploi. Là, on est à 4,3 % le taux de chômage. On résiste au choc des prix de l'énergie en ce moment, mais il y a bien des économistes qui font des mises en garde, disent attention, là, il va y avoir des contre-coups au cours des prochains mois si ça se prolonge, cette crise de l'énergie. Parce que là, pour l'instant, ce que font les entreprises, c'est réduire les heures de travail, on diminue le recours au travail supplémentaire, on attend de voir les développements dans le conflit avant de licencier, mais ça pourrait changer. La hausse du prix de l'essence, là, ça menace notamment des emplois aux États-Unis dans le secteur de l'agriculture, le transport, secteur industriel et transport aérien, évidemment, qui fait des ravages en ce moment.
1: Et Desjardins qui modifie une fois de plus l'affichage des soldes de cartes de crédit sur son application, après avoir dit non, non, non, on ne peut pas revenir en arrière. Ben, Desjardins revient en arrière.
0: Oui, on revient en arrière. En fait, rappelez-vous, mois d'avril, on avait dit il y a une mise à jour importante, on évolue dans nos services. L'affichage des soldes de crédit, des soldes de cartes de crédit avait changé dans l'application Accéder. On ne voyait plus le solde en temps réel, on voyait seulement les transactions qui avaient été bel et bien facturées. Or, certaines sont en quelque sorte en suspens là entre le moment où on les effectue où elles apparaissent dans le compte. On avait en partie reculé là parce que on avait chez Desjardins permis l'affichage différent, le retour pour ceux qui le choisissaient au solde précédent. Mais là, c'est pour tout le monde. Là. De nouveau, par défaut, on affiche le solde en temps réel. Alors oui, une pression qui avait été vive, hein, des pétitions qui avaient accumulé des dizaines de milliers de signatures et finalement Desjardins qui semble davantage à l'écoute de ses clients, malgré le fait qu'on avait dit effectivement que ce retour en arrière-là était impossible.
1: Et offre d'emploi un peu particulière du côté des États-Unis. On sait que la Coupe du monde de soccer approche à la mi-juin du côté des États-Unis, du Canada et du Mexique. Et là, pour les passionnés, il y a une chaîne américaine qui offre un emploi de rêve, 50 000 $ pour regarder tous les matchs de la Coupe du monde.
0: Oui, ça, c'est assez particulier. C'est la chaîne Fox Sports qui attire l'attention avec cette offre d'emploi qui a été partagée cette semaine. En fait, si vous n'en pouvez plus d'attendre là, au tournoi du 11 juin, vous êtes peut-être le candidat idéal pour cet emploi-là. Ce qu'on cherche, c'est un téléspectateur en chef pour la Coupe du monde. Alors, pour 50 000 $ américains, la personne devra simplement visionner les 104 parties du tournoi au complet, commenter le tout sur les réseaux sociaux. Évidemment, la personne devra être en mesure d'utiliser le langage sportif, les termes techniques, devra connaître quand même bien le soccer. Mais il y a une attrape là-dedans, évidemment, Alec. C'est que la personne, pour visionner ces matchs-là, devra s'installer dans un grand cube transparent sur Times Square et donc être au vu et au su de tous. Alors, comme un animal de zoo, si vous voulez, qu'on pourra regarder pendant qu'il visionne tous ces matchs. Alors, c'est évidemment une campagne un peu publicitaire pour attirer des téléspectateurs pour cette Coupe du monde.
1: Quelle époque formidable! Ah, voilà. Andréane Saint-Arnaud, merci. Bonne fin de semaine.
0: Je vous en prie. Au revoir.
1: Et nous, on se retrouve après le Radio Journal de midi. À tantôt.
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2: Ce midi au Radio-Journal, la rencontre entre Mark Carney et son homologue albertaine Daniel Smith à Ottawa se termine sans accord, mais avec des progrès. Et au Moyen-Orient, échange de tirs dans le détroit d'Ormuz entre l'Iran et les États-Unis. Bonjour, ici Jean-Sébastien Bernatché. Le gouvernement Carney annonce qu'il va modifier des lois et des règlements afin d'accélérer le lancement de grands projets au Canada. Ottawa souhaite que les examens gouvernementaux soient réalisés en moins d'un an. Certains processus qui se font actuellement l'un à la suite de l'autre pourraient se tenir en même temps. Les libéraux assurent que ces changements législatifs se feront sans compromis sur les standards environnementaux. Ils souhaitent aussi coordonner un processus de consultation avec les communautés autochtones, par communauté et par projet.
3: We had a meeting of the minds today on a few of the outstanding issues, and I hope to have something more firm to announce.
2: La première ministre de l'Alberta affirme qu'elle a bon espoir que le protocole d'entente conclu avec Ottawa sera finalisé. Ce document porte entre autres sur les conditions devant ouvrir la voie à la construction d'un nouveau pipeline vers la côte ouest. Daniel Smith tient actuellement une conférence de presse à Ottawa à la suite de sa rencontre avec son homologue fédéral Mark Carney plus tôt aujourd'hui. Fanny Olivier revient sur leur entretien.
4: Au début de leur rencontre, Daniel Smith et Mark Carney ont tous les deux noté que du progrès avait été fait sur le protocole d'entente qui ouvre la voie à la construction d'un nouveau pipeline, mais que du travail reste à faire. On sait que les deux paliers de gouvernement ne s'entendent pas sur le prix du carbone industriel, qui est un morceau là de l'entente. Le protocole devait être bouclé déjà il y a 5 semaines et Daniel Smith affirme que les Albertains montrent des signes d'impatience. Le tout survient dans un contexte d'une possibilité d'un référendum sur l'indépendance en Alberta. Voici Mark Carney et Daniel Smith juste avant leur discussion de ce matin.
5: Il faut reconnaître le grand progrès que nous avons déjà fait ensemble pendant la dernière année.
6: Je sais que le secteur privé commence à s'impatienter, que les Albertains commencent à s'impatienter. Je pense qu'en Alberta, il faut montrer que le Canada peut fonctionner.
4: Ici Fanny Olivier, Radio-Canada, Ottawa.
2: Une équipe consulaire canadienne est en route vers les îles Canaries pour rencontrer les 4 Canadiens qui se trouvent à bord du bateau de croisière touché par une éclosion d'antivirus qui a fait 3 morts. Le navire doit y accoster en fin de semaine. Pendant ce temps, 3 Canadiens rentrés au pays sont en isolement à domicile, 2 passagers ontariens du navire et 1 Québécois qui a voyagé à bord d'un avion où se trouvait un cas confirmé. La directrice nationale de la santé publique du Québec, la docteure Caroline Couache, estime qu'il est peu probable que cette dernière personne ait été contaminée.
7: Pour être considéré contact, il faut avoir été très proche du cas, c'est-à-dire avoir passé plus qu'une demi-heure à moins d'un mètre. Et on n'a pas l'impression que ça a été le cas, mais on attend cette confirmation-là.
2: Les autorités espagnoles ont quant à elles indiqué qu'une femme qui était à bord d'un avion dans lequel se trouvait aussi un passager du navire, celui-là a succombé à l'antivirus qu'il avait contracté sur le navire. Bien, elle est en isolement, cette personne, pour subir plus tard des tests de dépistage. Donald Trump annonce un cessez-le-feu de 3 jours entre l'Ukraine et la Russie à partir de demain. Moscou avait déjà décrété une trêve unilatérale à l'occasion des commémorations en Russie du 9 mai. Pour sa part, Kiev n'a pas indiqué si elle compte respecter l'appel du Kremlin à cesser les frappes. L'Ukraine accuse le président russe de vouloir suspendre les combats dans le but d'organiser un défilé sur la place Rouge demain à Moscou. Des affrontements sporadiques ont lieu entre les forces armées israéliennes et américaines dans le détroit d'Ormuz, selon des médias iraniens. Un peu plus tôt, le ministre iranien des Affaires étrangères a accusé Washington de se lancer dans des aventures militaires irresponsables à chaque fois qu'une solution diplomatique est à portée de main. Précision de Marie-Pierre Véraud.
8: On attend toujours la réponse de l'Iran à la proposition américaine, ce protocole d'accord visant à mettre un terme au conflit. Et c'est dans ce contexte qu'est intervenue cette nouvelle poussée de fièvre dans le détroit d'Ormuz. Peut-être une manière pour chacune des parties de montrer les muscles avant de s'asseoir à la table. Le porte-parole du ministère iranien des Affaires étrangères met d'ailleurs en garde en écrivant sur son compte X « Si vous voyez les dents d'un lion se montrer, ne pensez pas que le lion sourit ». Alors même si Donald Trump assure que ces échanges de tirs sont une broutille,

0: ils viennent rappeler la volatilité de la situation dans ce temps où l'on se demande si les négociations vont ou non pouvoir reprendre. Alors l'escalade, hein, pour l'heure, semble contrôlée, mais le vrai problème qui entrave ce retour à des pourparlers, c'est le manque de confiance entre les deux parties. Téhéran se méfie des États-Unis et redoute une ruse visant à préparer une nouvelle campagne de bombardement tout en discutant, comme lors des deux précédentes sessions de pourparlers.
1: C'était Marie-Pierre Véraud. Toujours au Moyen-Orient, l'armée israélienne poursuit ses frappes aériennes au Liban malgré la trêve annoncée par Washington le mois dernier. Israël force d'ailleurs toujours la population de plusieurs villages du sud du pays à quitter leur domicile. Une situation qui pourrait teinter la rencontre entre des représentants israéliens et libanais prévue la semaine prochaine. Catherine Dib.
2: Des villages entiers rasés dans le sud du pays, alors que certains tiennent encore debout, des volutes de fumée s'en dégageant. Des Libanais craignent le pire, alors qu'Israël a ordonné l'évacuation de 7 villages de plus ce matin. Et ceux-ci ne sont pas dans la zone tampon forcée par l'armée israélienne. D'ailleurs, les frappes ont repris de plus belle au Liban au cours des derniers jours. Nous travaillons fort, mais nous faisons face à des difficultés vu la quantité des décombres, raconte ce secouriste arrivé après la destruction d'un appartement de la banlieue sud de Beyrouth. Au moins une dizaine de Libanais ont été tués aujourd'hui, dont un secouriste de la défense civile. En réponse aux frappes, le Hezbollah a procédé à des tirs de roquettes, et au moins 3 soldats israéliens ont été blessés. L'ancien ministre de la Défense israélien, Yoav Gallant, n'a pas tardé à réagir, annonçant que les villes de Beyrouth, Baalbek, Nabatieh et Saïda devront trembler pour de longues heures encore sous les tirs. Malgré le contexte plus que difficile, bien des Libanais gardent espoir. Nous espérons le meilleur et la fin de cette guerre, déclare cette jeune femme. Ma fille veut venir du Canada et n'ose pas le faire. Mais c'est comme Dieu le voudra, ajoute cette Beyrouthine. Les possibilités d'un été paisible au soleil semblent bien loin, alors que ce sont les émanations noires des frappes qui ornent encore le ciel de la capitale ces jours-ci. Ici Catherine Dib, Radio-Canada, Montréal.
1: Dans le monde du hockey maintenant, le Canadien de Montréal tentera d'égaliser sa série qui est actuellement 1-1 contre, non pardon, qui est 1-0 menée par les Sabres, mais tentera de l'égaler 1-1 ce soir à Buffalo. Le tricolore est la seule équipe canadienne encore dans la course. Et il disputera donc dans cette ville américaine, Buffalo, son deuxième match de la deuxième ronde des séries de la Coupe Stanley. L'entraîneur-chef de l'équipe, Martin Saint-Louis, a fait le point sur cette partie à venir.
3: Focus sur le match. Pas hier, pas le match 3. Si on en gagne 1-0, ça change rien. Tu focus sur ce qu'on est. Là. Nos pieds sont ici aujourd'hui, on a un match à soir, tu focus là-dessus. Si t'en fais pas avec hier, puis qu'est-ce qui s'en vient?
1: Au hockey féminin, la victoire de Montréal tentera d'éliminer le Frost ce soir au Minnesota. L'équipe pourrait ainsi accéder à la grande finale de la Ligue professionnelle de hockey féminin pour la première fois de son histoire. Voilà, nous vous avons présenté le volet national et international du Radio-Journal.

0: de Vancouver. Ici Caroline Cloutier au microphone. Voici maintenant votre bulletin d'information régionale. C'est l'heure pour les francophones de la Colombie-Britannique de choisir la future mélodie du chant franco-colombien. La Fédération des francophones de la province vous invite à vous prononcer parmi trois options d'arrangements musicaux. Emmanuelle Corme-Bertrand, directrice générale de la Fédération des francophones de la Colombie-Britannique, explique pourquoi la Fédération a abandonné l'idée d'un hymne.
1: Puis on était parti sur un hymne, et puis dans notre tête, on pensait à l'hymne national, quand on lève le drapeau, un truc un peu solennel.
2: La fierté, ouais.
1: Ouais, c'est ça, quand on a un petit peu les poils sur les bras, quand on chante, le cœur qui bat, tout ça. On est parti là-dessus, et puis déjà au début, on avait un petit peu quelques petites, pas fortes, mais quelques petites résistances dans la communauté, qui nous disaient, mais on n'est pas une nation, nous, on est très diversifiés, ouais. Ça marche pas, hymne.
0: Le formulaire de vote est en ligne jusqu'au 29 mai à 18h. Et le taux de chômage en Colombie-Britannique a augmenté légèrement entre mars et avril pour s'établir à 6,8%. Il est dans la moyenne des provinces canadiennes. Le ministre de l'Emploi, Ravi Kallon, affirme que la province continue de subir les effets de la

0: guerre entre l'Iran et les États-Unis et les tarifs américains, mais il souligne une hausse du nombre d'emplois, notamment dans la construction, la fabrication et chez les jeunes. Mais le critique de l'opposition, Gavin Dew, se dit préoccupé par le manque de planification économique du NPD par rapport aux enjeux de l'IA et souligne la perte de 40 000 emplois, principalement à temps plein, dans les quatre premiers mois de 2026. Voilà, c'était les informations régionales.
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2: Rebonjour. Vous avez été plusieurs à nous écrire à la suite de mon mot d'ouverture sur le redécoupage de la carte électorale et notre entrevue en début d'émission avec le député indépendant de Saint-Jérôme, Youri Chassin. Je vous lis quelques commentaires, c'est intéressant. Ludovic, en Abitibi, nous écrit « Les régions sont déjà peu entendues et écoutées. Enlever une voix peut faire des dommages à une région. » Denis, de Québec, « J'ai accompagné pendant quelques mois un député néo-démocrate provincial d'une circonscription du nord de l'Ontario et j'ai constaté son épuisement, les pertes de temps et les lacunes de représentation pour des réalités disparates. Oui, le territoire est un facteur tout aussi important que le nombre d'électeurs. Un territoire couvrant des Premières Nations, des sociétés minières et des agriculteurs, c'est pas mal plus compliqué qu'une banlieue homogène. Je vous en lis un dernier d'un auditeur, je n'ai pas son nom, j'ai seulement son numéro de téléphone. Il dit « Il n'y a pas péril en la demeure et gardons les recommandations de la Commission. Vivement plus de candidatures non alignées avec un parti. Les candidats indépendants ont un rôle fondamental à jouer. Je crois qu'il y a une partie de la population prête à voter pour des personnes au lieu des partis. » Alors, toujours un plaisir de vous lire. Le temps de vous dire que dans quelques minutes, deux journalistes de La Presse qui se sont glissés dans la peau de travailleurs étrangers temporaires qui occupent des boulots que personne ne veut au Québec viendront nous raconter leurs aventures, notamment dans l'industrie du textile et dans l'attrapage de poulets. Oui, parce que ça existe, ce métier, attraper des poules pondeuses. Mais pour tout de suite, à moins de 24 heures du déploiement du dossier santé numérique, le DSN, Santé Québec se veut rassurante et affirme que ses équipes sont prêtes. Mais comment ça va se passer concrètement sur le terrain, dans les deux régions où le projet prend vie, soit le nord de l'île de Montréal et la Mauricie, centre du Québec? 3500 personnes sont mobilisées pour éviter les dérapages, dont plusieurs super utilisateurs qui ont été formés pour aider leurs collègues. J'ai l'une de ces super utilisatrices avec moi, qui sera déployée à partir de cette nuit. Elle est cardiologue au CIUS du nord de l'île de Montréal, la docteure Leïla Laroussi. Docteur Laroussi, bonjour.
3: Bonjour, merci beaucoup de me recevoir.
2: Ben, merci d'avoir accepté notre invitation, parce qu'on était curieux de savoir en réalité comment ça va se passer. Santé Québec dit tout le monde est prêt, les équipes sont prêtes. Est-ce que vous partagez leur avis? Est-ce que vous vous sentez prête?
3: Est-ce qu'on est prêt autant qu'on le voudrait? Je pense que ça, c'est jamais atteignable. Vous savez, dans la santé, on vise toujours la perfection, même si on sait que ça n'existe pas. Mais est-ce qu'on est prêt à déployer un système sécuritaire pour les patients? La réponse est oui. Mm-hmm. Il va y avoir des problèmes, il va y avoir des ajustements qui vont avoir besoin d'être faits. Mais vous savez, on a beau faire toutes les simulations possibles, à un moment donné, il n'y a que la réalité clinique qui va nous montrer des angles morts du système. Donc, c'est là où on est rendu.
2: Il faut le tester dans la réalité. Dans
3: exactement.
2: Vous avez été formée, vous êtes une super utilisatrice, vous pouvez donc donner des conseils à vos collègues. Qu'est-ce que vous leur dites sur le terrain, là, ceux qui vous approchent depuis quelques jours puis ils vous demandent, docteur Laroussi, est-ce que ça va bien aller? Qu'est-ce que je devrais faire? Qu'est-ce que vous leur dites?
3: Ben, donc, il y a eu pendant toute une période où les gens ont pu utiliser un système de simulation. Donc, une fois qu'ils ont reçu leur formation, ils avaient des codes d'entraînement pour pouvoir se pratiquer et nous, on était quand même en support pour pouvoir les aider là-dessus. Ensuite, concrètement, ils savent qu'il va y avoir des super utilisateurs qui vont être partout déployés dans tous les services.
2: Allez-vous avoir un petit dossard pour dire super utilisatrice, vous pouvez me poser des questions?
3: Ils nous ont prévu des dossards bleus, puis des dossards mauves, et des badges, et toutes sortes de choses pour qu'on puisse être reconnaissable. Après, la réalité, c'est que les gens connaissent avec qui ils ont été formés, les gens qui ont les mêmes profils qu'eux et qui vont pouvoir les aider là-dessus. On a préparé un système de garde pour donner un accès rapide. Donc, si vous n'arrivez pas à trouver un super utilisateur tout de suite, vous pouvez contacter telle personne qui va être un médecin qui a le même profil que vous et qui va pouvoir vous aider pour ça. La réalité aussi, c'est qu'en fin de semaine, la majorité des gens qui ont pris les gardes sont des

0: des gens qui sont déjà des super utilisateurs, qui connaissent déjà bien le système, qui ont eu l'occasion soit de participer à ce que ce soit, à comment ça va être déployé, soit dans la formation, où beaucoup d'entre nous ont utilisé ce système lors de formations complémentaires à l'étranger. Moi, c'est un système que je connais, je l'ai utilisé.
1: Vous l'avez utilisé en Californie, le système EPIC, donc vous le connaissez bien. C'est quoi les avantages de ce système-là? Pourquoi ça peut être utile pour le réseau de la santé québécois?
0: Ben, écoutez, aujourd'hui, on fonctionne avec un système informatique pour l'urgence, un système informatique pour le laboratoire, un système pour la radiologie, des notes manuscrites, des prescriptions papier, les requêtes qui sont envoyées ici et là par fax. Avec ce système-là, tout est intégré au même système informatique. Donc, si je prends un exemple, un patient qui arrive à l'urgence, on va automatiquement pouvoir importer ses médicaments de la pharmacie communautaire. On va avoir les prescriptions qui vont être envoyées dans le système, les requêtes acheminées directement au bon service. Et on va pouvoir aussi, lorsque tout sera déployé partout au Québec, avoir accès aux dossiers de santé de ce patient-là partout dans le réseau. Donc, ultimement, ça améliore la communication, ça diminue le risque d'erreur et puis ça assure une fluidité des soins de manière incomparable.
1: Parce que ça, c'est peut-être un élément qu'on a occulté dans le débat des dernières semaines. Il y a des risques d'erreur avec le système actuel, le système manuscrit. Les gens peuvent écrire quelque chose qui est lisible, ça arrive, hein, surtout les médecins, je veux pas généraliser, mais on peut écrire quelque chose d'illisible, on peut perdre le document, on peut perdre les dossiers, on peut avoir besoin d'un commis qui amène le dossier d'un département à l'autre qui n'est pas disponible, donc il y a des délais. Il y a aussi des problèmes avec le système actuel.
0: Le système actuel est très loin d'être parfait. Quel patient ne vous dira pas « Mon médecin a envoyé la requête, mais finalement, elle n'a jamais été reçue, il faut refaire la requête. » Ce que vous dites, on a les pharmaciens surveillent les prescriptions qui arrivent parce que chacun utilise des abréviations différentes. On n'est pas sûr, tout le monde appelle pour confirmer ou infirmer des erreurs. Il y en a clairement avec le système actuel, même si on a des garde-fous. Là, je dis pas que le système est chaotique, mais on a plusieurs places à l'amélioration. Donc, avec un système qui est informatisé, avec des notes qui vont être écrites de manière lisible, en effet, des prescriptions qui sont standardisées, ça va assurer, en tout cas diminuer ce risque d'erreur-là. Je vous donne des exemples. Le système, si le patient a une allergie, puis je m'en suis pas rendu compte et que je prescris le médicament, le système automatiquement me dit « Attention, le patient est allergique, vous pouvez pas prescrire ce médicament-là. » Donc, il y a vraiment des gros avantages à ce système-là.
1: Il y en a qui auraient souhaité qu'on retarde de quelques semaines, quelques mois l'implantation du système pour être davantage prêt. Est-ce que vous avez l'impression qu'on aurait été encore plus prêt si on avait pris un peu plus de temps?
0: Je pense que déjà on devait normalement faire le go live en octobre qui a été reporté. Je pense que c'était un report qui était nécessaire. Ça nous a permis de se préparer plus. Mais vous savez, dans notre réalité, on travaille vite, on va vite, et puis souvent les gens laissent quand même les choses à la dernière minute. Si je rajoutais 4 mois aujourd'hui, on aurait quand même des gens qui à un mois du go live seraient en train de dire mon Dieu, mais j'ai pas encore utilisé suffisamment. Et il y a des limites à ce qu'on peut faire avec la simulation. Vraiment. Donc, c'est la réalité sur le terrain va nous montrer les choses sur lesquelles on va devoir s'ajuster. Et je ne suis pas certaine que plus de temps nous permettrait de régler ces problèmes-là de manière plus importante. Ouais. L'important, c'est d'être sécuritaire pour les patients, puis on est sécuritaire pour les patients actuellement.
1: Vous êtes cardiologue, il y aura une baisse des opérations, des traitements pendant les quelques semaines où on implante le programme là, pour être certain que tout se passe bien. Est-ce que vous, il y a un impact sur votre travail? Est-ce que, par exemple, il y a des gens que vous ne pourrez pas opérer ou des gens que vous pourrez pas voir en raison de l'implantation de ce système?
0: Ben, déjà, on est clairement fonctionnel pour tout ce qui est urgence. C'est pas vrai qu'un infarctus qui va rentrer à l'hôpital, on va lui dire ah ben désolé aujourd'hui c'était 2 cas puis on peut pas en faire un 3e. Ça c'est prévu que on est fonctionnel pour l'urgence. Et est-ce que on aurait pu faire plus est-ce qu'il y a certains cas en fait qu'on va devoir reporter un petit peu? Oui, on diminue notre capacité de 50% pour la première semaine. Et puis il y a de 25% pour la deuxième semaine, puis on reprend complètement après ça. oui, ça va créer un mini retard supplémentaire sur les listes, mais sachant que c'est un système qui va nous permettre d'être beaucoup plus productifs par la suite. Donc, on va récupérer ça. On n'est pas particulièrement inquiet de ça.
1: Docteur Leïla Laroussi, cardiologue au CIUS du Nord de l'île de Montréal, qui travaille notamment aux hôpitaux Sacré-Cœur, Jean Talon. Merci d'avoir été avec nous.
0: Merci à vous.
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1: On change de sujet. Vous avez peut-être lu cette enquête captivante de trois journalistes de La Presse ce matin qui ont testé des emplois qui sont au bas de l'échelle, que très peu de gens acceptent d'occuper, mais qui sont absolument essentiels dans notre société. On parle des attrapeurs de volailles, des préposés à l'entretien ménager, des employés dans le textile également. Alors, des emplois que les natifs du Québec refusent la plupart du temps. Alors, ils sont comblés par l'immigration temporaire. Alors, j'ai avec moi en studio Daphné Cameron et Éric Martel, journalistes à La Presse, qui on fait partie de ce dossier. Bonjour à vous deux.
3: Bonjour. Bonjour.
1: Merci d'être avec nous. C'est fort apprécié. On a lu ça avec grand intérêt ce matin. D'ailleurs, je souligne les photos magnifiques qui accompagnent votre dossier. Je suis quelqu'un qui aime la photo. Patrick Sanfasson, Pascal Raton, on fait du travail magistral. D'abord, d'où vous est venue cette idée là, de faire une immersion dans les emplois que personne ne veut?
4: Ben, on fait partie d'une équipe ensemble, Éric à La Presse, et on fait des sessions de remue-ménage. Et c'est sorti en réunion parce que la CAQ impose pour la première fois en 2026 des plafonds sur l'immigration temporaire. Et Québec a le pouvoir d'agir sur les étudiants étrangers et les travailleurs étrangers temporaires. Mm-hmm. Moi, j'ai travaillé longtemps comme journaliste agricole à La Presse et j'avais entendu parler des attrapeurs de volailles qui est c'est un travail qui est quand même assez surprenant.
1: Oui.
4: Et j'ai proposé de le faire parce que je savais que c'était un emploi où vraiment la vaste majorité des travailleurs étaient étrangers avec un statut temporaire. Donc, ils ont des permis de travail, ils travaillent ici, mm-hmm. ils sont autorisés à venir, mais ils n'ont pas le droit de rester, autrement dit. Et ils sont vraiment une pierre angulaire du système agricole, entre autres. Et c'est
1: beaucoup
4: ça
1: de Guatémaltèques, entre autres, dans le domaine des attrapeurs de volailles qui sont, je l'ai appris dans votre texte, 550 environ au Québec, là, comme ça, transférer des poules pondeuses d'un endroit à l'autre. Est-ce que ça a été difficile de vous faire accepter pour aller tester ce métier-là, Daphné?
4: J'ai frappé à beaucoup de portes et j'ai essuyé de nombreux refus. L'industrie agricole était préoccupée par l'image que ça allait projeter pour le bien-être animal. Mais moi, je m'intéressais davantage aux conditions de travail des travailleurs. Alors, j'ai réussi quand même avec l'ouverture de la Fédération des producteurs d'œufs du Québec à me rendre dans une ferme de poules pondeuses. Et par la suite, avec des nombreuses négociations avec Olimel, entre autres, qui s'occupe de l'abattage des poulets au Québec, j'ai pu aller observer le travail dans une ferme pour les poulets de chair qu'on mange.
1: À quoi ça ressemble, le travail d'attrapeur ou d'attrapeuse de poulets?
4: C'est vraiment... C'est dur à expliquer à quel point c'est un travail physique, puis à quel point les poules sont nombreuses et les poulets sont nombreux. T'sais, dans notre cas, c'était plus de 30 000 à ramasser à la main en équipe d'une quinzaine de personnes.
1: 30 000 poulets en quelques heures, là?
4: Oui. Puis il fallait les sortir du bâtiment, dans le fond, où ils sont élevés, dans le fond, de poussins jusqu'à temps qu'elles soient prêtes à pondre. Et là, on pouvait les prendre, les sortir, les mettre dans des cages de transfert, les mettre dans un semi-remorque, les amener dans un deuxième bâtiment qui était sur le même terrain. Puis les semi-remorques, on en a rempli quatre. Et c'est haletant, c'est un rythme effréné. Il faut prendre quatre poules entre ses doigts pour les transférer.
1: Quatre poules par main.
4: Par main. Moi, personnellement, même si je suis quand même en forme, j'étais incapable de le faire. Mmh. C'était trop lourd. Donc, c'est vraiment un emploi là, qui est de nuit. Mmh. Il fait noir, c'est poussiéreux. C'est très, très, très demandant.
1: Ils sont payés combien à peu près, les Guatémaltèques que vous avez rencontrés qui font ce travail-là?
4: Les deux entreprises où j'ai pu assister, dans le fond, au travail, payent au-delà du salaire minimum. Tu sais, ça peut aller de 19 à 25, dépendamment de la lourdeur des poulets, du nombre, des heures supplémentaires. Puis en général, ils font entre 40 et 50 heures, comme la plupart des travailleurs étrangers temporaires en agriculture.
1: Puis s'il n'y avait pas ces travailleurs étrangers temporaires pour ces entreprises-là, comment ça se passerait?
4: Mais tu sais, il y en a comme

0: peu près 12 000 au Québec quand même, les travailleurs étrangers temporaires juste pour l'agriculture. Mmh. Puis j'ai vraiment du mal à voir comment notre système agricole pourrait fonctionner sans ces ouvriers-là, pas juste pour la volaille, mais pour le secteur maraîcher aussi.
1: Éric Martel, dans votre cas, vous avez été du côté de l'industrie du textile, oui. Où là aussi, il y a beaucoup d'offres d'emploi et peu de gens qui ont envie d'occuper ces postes-là. Vous avez travaillé chez Logica Sport, où vous avez apposé des numéros et des logos sur des chandails de soccer ou de sport. Là.
2: Exact.
1: Comment ça s'est passé, votre expérience?
2: Ça s'est super bien passé. Moi, j'ai eu une approche un peu différente de celle de Daphné. Moi, je suis allé incognito. J'ai pas dit que j'étais journaliste à la base. J'ai trouvé cet emploi-là sur Kijiji. On proposait un emploi d'opérateur de presse chaleur. On offrait 17 $ de l'heure. C'était les seules informations qu'on avait. Donc, j'ai appliqué, je me suis présenté à l'entrevue, puis la seule chose qu'on m'a demandé, c'est si j'étais capable de tenir debout pendant 8 heures, pendant un quart de travail. Il n'y avait pas vraiment de qualité nécessaire pour cet emploi-là, puis j'ai compris en allant faire sur place, le seul défi, c'est vraiment l'ennui.
1: OK.
2: C'est vraiment très long, très répétitif. Dans le fond, on effectue les mêmes manœuvres, peut-être 600 fois par jour, sans arrêt dans la chaleur, puis on retourne le chandail, on appose des logos, puis on continue comme ça selon un patron. Fait que c'est extrêmement long. Puis c'est vraiment, on le voit, là, les employés là-bas laissent leur cerveau à l'entrée puis ils le récupèrent à la sortie.
1: Oui, il y a d'ailleurs un collègue qui vous a dit « Trouve une façon de rendre ça le fun parce que sinon tu vas te tanner très vite. »
2: Ah oui, lui il écoutait des audiobooks toute la journée.
1: Okay.
2: Moi, j'écoutais le match de hockey pendant les Jeux olympiques parce que vraiment, là, on s'ennuie très rapidement.
1: Oui. Est-ce que les personnes qui répondent aux petites annonces, dans ce cas-ci, c'est votre cas, proviennent du Québec, de l'étranger? C'est quoi la proportion de travailleurs étrangers temporaires dans l'industrie du textile?
2: Ben, c'était l'emploi, les opérateurs de machinerie en textile, c'était l'emploi dans lequel les immigrants temporaires étaient le plus représentés. Fait que c'est pour ça que j'ai fait cet emploi-là. Vraiment, chez Logica Sport, on parlait du trois quarts des applicants qui étaient des immigrants. Puis avant même, mon patron, mon ex-patron, je devrais dire,
1: oui.
2: Présentait les emplois sur Indeed. Mais il y avait des candidatures de partout dans le monde. Puis il y avait des gens qui venaient de tous les pays, qui ne pouvaient pas nécessairement venir au Canada. Donc, c'est pour ça qu'il affichait sur Kijiji, là, pour vraiment réduire le rayon d'applicants.
1: C'est pas votre premier reportage, Éric, là, de type infiltration. Vous avez aussi travaillé chez Amazon, chez Uber ouais. Eats, pour voir le travail, les conditions de travail de ces livreurs-là. Comment ça se compare avec ce que vous avez fait là, pour l'industrie du textile?
2: C'est complètement différent parce que dans le textile, tu sais, veux pas, t'es très bien encadré. C'est un travail en usine, t'es un superviseur. Tandis qu'Amazon et Uber Eats, t'es complètement laissé à toi-même. Il y a aucune formation. Uber Eats, tu télécharges une application, tu vas sur le terrain. Amazon, tu te présentes en entrepôt, on te donne quelques lignes directrices, on remplit ton camion, tu pars seul. Ça demande beaucoup d'autonomie et de débrouillardise là, sur le terrain.
1: Est-ce que votre regard a changé sur ces emplois au bas de l'échelle après avoir vécu un peu les conditions de travail de ceux qui les occupent, Daphné?
0: C'est impossible de pas avoir du respect puis de l'admiration pour ces travailleurs-là. Honnêtement, tu sais, faire un travail de nuit puis un travail qui est très physique. J'avais déjà fait ça aussi par le passé, un reportage où j'avais ramassé des fraises avec d'autres travailleurs étrangers temporaires, des laitues dans une serre. Donc, ça m'est arrivé à quelques reprises quand même de les côtoyer. Puis c'est ça, c'est des gens extrêmement travaillants qui laissent leur famille derrière aussi, tu sais, qui sont ici seuls, qui ont souvent des enfants, une épouse à l'étranger. Donc, tu sais, c'est difficile de pas avoir beaucoup d'empathie pour eux puis d'admiration aussi parce que c'est ça, ils font des emplois qui sont vraiment extrêmement demandants.
1: Puis vous dites dans votre reportage, Daphné Cameron, parce que c'est vous un peu qui pilotez le dossier, vous dites, en parlant des employeurs dans l'industrie de l'abattage, notamment des volailles, que avant, c'était comblé par des gens qui étaient natifs du Québec, ces emplois-là, que ça s'est modifié depuis à peu près une vingtaine d'années. Là, ces employeurs-là commençaient à afficher les postes, puis personne répondait, personne répondait. Et là, ils ont dû se tourner vers l'étranger pour aller les chercher. Donc, le profil des travailleurs s'est modifié beaucoup dans les deux dernières décennies.
0: Exactement, c'est ça. On me disait que, en tout cas, dans le cas des attrapeurs de volailles, oui. Là, on me raconte que les gens, ils faisaient même pas une journée au complet, puis ils partaient à pied de la ferme tellement c'était exigeant.
1: Sauvé presque.
0: Oui, c'est ça. Oui. Puis c'était vraiment difficile pour eux d'avoir des travailleurs qui étaient, qui répondaient présents à chaque fois. Mais avant même, l'existence de ça, les entreprises agricoles étaient plus petites. Donc, c'était possible de le faire en famille, de le faire avec les gens dans le rang.
1: Mais s'entraider.
0: Là, c'est ouais. Tu sais, l'agriculture a pris une échelle beaucoup plus grande au Québec. C'est pas de l'ampleur de ce qu'on voit aux États-Unis, par exemple. C'est encore des entreprises familiales. Mais quand on a comme 3 poulaillers avec 60 000 poules, c'est impossible de faire ça juste avec les oncles, les tantes, les enfants de la famille.

0: Donc,
1: Éric Martel, dans l'industrie du textile, s'il n'y avait pas les travailleurs étrangers temporaires, on s'en sortirait comment?
2: Ben, les intervenants m'ont dit carrément que ce serait désastreux. Mmh. C'est pas plus compliqué que ça, parce qu'on n'a pas d'école de textile au Québec. Puis ce qu'ils disent, c'est que les Québécois connaissent pas beaucoup ces emplois-là, puis craignent aussi la rémunération. Mmh. Ce qui est avéré parfois, des fois non, parce qu'il y a beaucoup d'emplois variés. Mais ce serait carrément désastreux, selon eux.
1: C'est intéressant, en tout cas, de voir que, tu sais, il n'y a pas que des chiffres dans le débat sur l'immigration temporaire. C'est ce que j'ai aimé de votre dossier, c'est que oui, on en débat beaucoup des chiffres depuis quelques années, puis il faut le faire, une capacité d'accueil, inévitablement, dont il faut tenir compte au Québec, mais on voit quand même que c'est des métiers utiles dans des conditions pas faciles, puis je trouve que là, ça ouvrait cette porte-là sur cette réalité-là dans votre dossier. Merci beaucoup, Daphné Cameron, journaliste à la presse, Éric Martel également, journaliste à la presse. Merci d'être venu nous voir.
0: Merci.
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1: Bonjour à vous deux.
4: Bonjour.
1: On va profiter de la rencontre entre Mark Carney et Daniel Smith ce matin à Ottawa.

0: Bon, Mark Carney a donné deux entrevues au cours des 10 derniers jours, dont une entrevue à la presse canadienne et l'autre à la presse. Et dans les deux cas, quand on lui a posé la question, est-ce qu'il va y avoir un nouvel oléoduc? Et là, on parlait clairement d'un oléoduc qui sortirait l'Alberta du marché américain pour aller vers la côte ouest. Il a répondu, c'est possible, c'est même probable. Donc, c'est pas une révélation qui est intéressée. Ça fait partie du protocole d'entente qu'il a conclu avec l'Alberta et dont la date limite pour peaufiner les détails était le 1er avril. Alors, on est déjà en temps supplémentaire. Cela dit, une série de questions. La première, il y avait des conditions attachées à ça sur le front de l'environnement. Et quelque part, Mark Carney voulait montrer une feuille de route où il n'avait pas renoncé à toutes les mesures de politique climatique et avait donné un oléoduc en échange à l'Alberta. Alors ça, c'est la première question à laquelle on n'a toujours pas la réponse. Et ça tiraille. Effectivement, les points d'achoppement ont trait aux obligations climatiques que l'Alberta devrait accepter pour que le fédéral collabore. La deuxième question, c'est le tracé. Le gouvernement d'Alberta a toujours parlé d'un pipeline vers le nord-ouest, la Colombie-Britannique. Ça passe pas avec les Premières Nations, ça passe pas avec le gouvernement de la Colombie-Britannique. Il y a une possibilité de route vers le sud. Le gouvernement de la Colombie-Britannique accepterait de collaborer. Il y a beaucoup moins d'obstacles. Mais la troisième question, avant qu'on arrive au référendum, c'est est-ce qu'il y a un promoteur privé qui a levé la main? Parce que je sais pas dans votre monde à vous, mais dans le mien, les gouvernements faisaient pas des tracés d'oléoducs.
1: Après quelqu'un,
0: oui, il y a quelqu'un qui le présentait. Alors, la dernière question, elle est pas insignifiante. Est-ce qu'il y a un promoteur ou est-ce qu'on va devenir copropriétaire d'un autre oléoduc? Parce qu'on est déjà copropriétaire de l'oléoduc Trans Mountain. Mais là, on parle pas de la même facture. On parle d'un oléoduc qui part de zéro. La complétion de Trans Mountain, ça a coûté 30 milliards. Alors, toutes ces questions-là sont sur la table en marge de cette affaire de référendum. Et dernière question, elle est politique. Si M. Carney se plie en quatre, marche sur ce qui reste de l'héritage de Justin Trudeau sur le climat, et dit oui à un oléoduc, y compris le tracé qu'aime l'Alberta, est-ce que les gens qui veulent se séparer en Alberta vont dire « OK, d'abord, regardez comment ça va mieux » ou s'ils vont dire « Regardez ce qui arrive quand on les menace ».
1: Ben, on se pose la question, Michel, à savoir est-ce que le contexte pré-référendaire possible, parce qu'il n'y a pas encore de référendum annoncé, mais c'est une possibilité, les signatures ont été recueillies, joue dans la dynamique actuelle entre l'Alberta et Ottawa?
2: C'est sûr que ça joue dans la dynamique. Cela dit, Chantal a dit exactement le point le plus important, il n'y a pas de promoteur privé. Pourquoi il n'y a pas une réplique de la Tour Eiffel à grandeur nature sur le Mont-Royal? Parce qu'il n'y a pas de promoteur privé. À un moment donné, là, on peut faire toutes sortes de...
1: C'est un peu inutile.
2: Ce serait un peu inutile aussi. Et laid. Mais je veux dire, à la fin, c'est ça le nerf de la guerre. Et si le gouvernement pense qu'il peut bâtir un autre pipeline, alors que déjà Trans Mountain existe, qu'on paye pour et que ça n'a pas été nécessairement une grande réussite. Ça a été fait plus pour des raisons politiques que pour des raisons d'affaires. Ça ne marchera pas. C'est clair, on a déjà joué dans ce film-là. On peut faire toutes les rencontres de premier ministre qu'on veut. Il n'y a pas de promoteur privé. Puis quand il y en aura un, on pourra commencer à y penser, puis c'est pas sûr que ça va marcher, parce que ça se peut que le propriétaire privé se retire parce que c'est trop compliqué. On a déjà vu ça aussi. Alors, tout le reste est un peu... je comprends qu'il y a un référendum en Alberta, puis tout ça, là, mais je veux dire, tout le reste est tributaire de cette question-là. Y a-t-il un promoteur ou pas?
0: Au sujet de Trans Mountain, en passant, il est quand même utilisé à presque à capacité. Alors, on va y arriver, mais la question, effectivement, se pose, est-ce que dans 10 ans, le deuxième oléoduc qu'on aurait peut-être payé en tout ou en partie va valoir la peine pour un marché qui, pendant ce temps-là, est en train de faire une transition vers des énergies plus propres. Mais l'autre question pour Mark Carney, c'est est-ce qu'il y a moyen qu'il s'entende avec Daniel Smith sur quelque chose qui comporterait comme condition politique qu'elle ne pose pas au mois d'octobre la question que souhaitent les gens qui font la promotion de la séparation? Elle veut déjà poser 9 questions constitutionnelles. En clair, est-ce que Mark Carney pourrait convertir Mme Smith à l'étapisme?

0: en disant, pose les questions constitutionnelles que tu veux. On verra après où on sera selon la réponse des Albertains et reporter, si besoin est, cette question référendaire. Et pourquoi la reporter? Parce que si Mme Smith ajoute une question, voulez-vous quitter le Canada? Le gouvernement du Canada va être tenu, effectivement, de se servir de la loi sur la clarté. Parce qu'autrement, il ne pourra jamais justifier de s'en servir le cas échéant au Québec si on s'embarque dans la même démarche. Et donc, le gouvernement du Canada se trouverait à discuter de la marge d'une majorité pour un oui et de la teneur de la question en pleine campagne électorale au Québec, ce qui, me semble-t-il, à distance, serait un cadeau inespéré pour le Parti québécois.
1: Oui, parce que la fameuse loi sur la clarté référendaire adoptée à Ottawa après le dernier référendum au Québec a jamais été testée. On n'a jamais mis en application ces dispositions. Mais là, on pourrait devoir le faire en Alberta avant le Québec, Michel.
2: Oui, effectivement, la loi prévoit pas que ça s'applique juste au Québec. Et à l'époque du débat sur la loi sur la clarté, ça avait été dit au gouvernement fédéral, attendez une minute, là. Si vous pensez juste Québec dans votre affaire, qu'est-ce qu'on fait si il y a un référendum? À ce moment-là, on disait sur la sécession, par exemple, d'une autre province, qu'est-ce qu'on fait? On n'a peut-être pas envisagé un référendum Saint-Pipeline, mais je veux dire, effectivement, ça va s'appliquer. Alors, à un moment donné, c'est quand même... je suis pas sûr que M. Chrétien avait prévu toutes ces cas de figure-là, mais la loi est là, puis vous pouvez pas l'ignorer à partir du moment où elle est là. Alors, ça aussi, ça complique considérablement le dossier, en plus du fait que ça se passerait, Chantal a bien raison, en plein milieu de la campagne électorale au Québec.
0: Et au Québec, il n'y a aucun parti qui était partant pour la loi sur la clarté, y compris les libéraux du Québec sous Jean Charest. Alors, en pleine campagne électorale, on met le camp fédéraliste sur la défensive. Pourquoi? Parce que le Parlement du Canada est en train de montrer, dans les faits, comment le Parlement tente de prendre le contrôle de la question référendaire, sans compter sur le débat sur le 50% plus 1, où on a toujours laissé planer une espèce d'ambiguïté à Ottawa. Est-ce que 50% plus 1, c'est vraiment clair? Au Québec, le 50% plus 1, la cause est non seulement entendue, mais elle a été validée par le Parlement de Westminster quand l'Écosse a fait un référendum. Mais des heures et des heures de plaisir, et c'est pour ça qu'il me semble que, au minimum politiquement, M. Carney devrait vouloir convaincre son homologue de l'Alberta de reporter la question demandée par les tenants de la séparation en Alberta pour toujours ou au moins jusqu'au printemps suivant en disant j'ai une entente avec Ottawa et ils sont de bonne foi, on va faire des demandes constitutionnelles, voyons où on sera dans 6 mois.
2: Et n'oublions pas, à Londres, là, c'est le gouvernement britannique qui avait rédigé la question. Alors, est-ce que M. Carney veut, en plus de tout ça, devoir rédiger la question référendaire au Québec? Bonne chance, cher ami.
1: Bonne chance, cher ami. Il nous reste 3 minutes environ. Je veux vous entendre un peu sur Québec. Comment vous avez trouvé la rentrée parlementaire, Michel, le discours inaugural de Christine Fréchette, le chamaillage entre partis sur toutes sortes de sujets. Comment vous avez trouvé la semaine à Québec?
2: J'ai trouvé la semaine assez semblable à la façon dont la CAQ fonctionne avec quelqu'un d'autre à la barre. Il y a toutes sortes de gadgets politiques qui sont là-dedans. Par exemple, la clause nonobstant, avant même qu'il y ait des jugements de tribunaux. Est-ce qu'on avait vraiment besoin de prolonger la clause nonobstant sur qui va échoir dans 2 ans sur une loi qui est déjà là? Ça, c'est des trucs. Ça a marché déjà beaucoup. M. Robert, j'aime beaucoup ça parce que maintenant, il joue au goon du gouvernement de Mme Fréchette. Mais est-ce que ça marche dans l'opinion publique? Moi, je ne suis pas sûr.
1: Ouais, on a voulu tendre un piège à Charles Millière en disant on va renouveler tout de suite.
2: Il a même mis 2 pieds dedans, par exemple.
1: La disposition de dérogation de la loi 96 sur la protection du français 1 an à l'avance. Chantal, comment vous avez vu ça à Québec?
0: J'ai trouvé que Mme Fréchette, qui avait réussi à s'élever dans le rôle de premier ministre avec ses rencontres à Washington, à Ottawa et autres, s'était effectivement ramenée comme le club, comme la capitaine d'un club pas très étoilé que les Québécois ont vu à l'œuvre depuis 2 ou 3 ans et dont ils se disent fatigués. Alors, les libéraux n'ont pas gagné la semaine. On s'entend, c'était plutôt le contraire. Mais je pense que la CAQ a perdu beaucoup du terrain qui avait été gagné pendant les premières semaines de Mme Fréchette. Tout à coup, tout le monde s'est dit, c'est encore la même équipe.

0: avec le même fonctionnement.
1: Est-ce qu'il y a quelqu'un qui a gagné la semaine, Michel? J'essaie de regarder ça, puis c'est comme je sourcille, là. Éric Duhaime appuie le projet de constitution de Simon-Jolin Barrette, que personne d'autre appuie. Paul Saint-Pierre Plamondon ne se lève pas au moment où il aurait probablement dû le faire lorsqu'on parle de Gaby Renaud et sa famille dans les estrades, cette femme qui a été assassinée par son conjoint violent à Saint-Jérôme. Bon, il dit, je suis resté assis pour toutes les volets du discours, oui, mais celui-là était assez consensuel quand même. Christine Fréchette qui l'attaque là-dessus, était-ce bien nécessaire? On vient de parler de la clause de dérogation. Charles Millière lui est empêtré avec son ancienne députée là, qui... Il me semble que ça n'a pas été une bonne semaine pour personne, Michel.
2: Ben, c'est ça, ça n'a pas été une bonne semaine pour personne. Ouais. Mais quand on, à la fin de la journée, il y a des gens qui ont fait des erreurs, mais il y a Mme Fréchette qui a continué les vieilles tactiques de la CAQ. Et ça, si ça ne change pas, tout ce que ça va rappeler aux électeurs, c'est « Hey, ça n'a pas trop changé à Québec ».
1: Chantal Hébert, Michel Séauger, toujours un plaisir. On se retrouve vendredi prochain.
0: Merci, au revoir.
2: Au revoir.
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1: Dans moins de 10 minutes, on va vous parler de la Coupe du monde des enfants de rue. C'est un tournoi qui se déroule en marge de la vraie Coupe du monde de soccer depuis le premier événement en 2010. Et donc, depuis le début de cette semaine et jusqu'au 15 mai, 30 équipes composées de jeunes de 13 à 17 ans, issus de milieux défavorisés, s'affrontent dans un tournoi amical. Ça se déroule au Mexique. Et pour la première fois, le Canada a une équipe composé de jeunes filles de Montréal, de quartiers défavorisés. Alors, celle qui a créé l'équipe, Rebecca Sueur, présidente et fondatrice de Rêve Passion Montréal, va être avec nous en studio vers 12h50. Mais pour tout de suite, on parle de ce qui se passe au Manitoba, où on a déclaré l'état d'urgence sanitaire en raison d'un trop grand nombre de cas de VIH dans la province. Le nombre de personnes infectées au Manitoba est en constante augmentation et a atteint 328 nouveaux cas l'an dernier seulement, ce qui dépasse même le nombre d'infections qu'on a vues dans les années 80, quand il n'existait pourtant aucun traitement. Et depuis 2019, le nombre de cas annuels a quadruplé. Alors, qu'est-ce qui explique une telle situation? Comment la renverser? Je fais le point avec la docteure Julie Lajoie, elle est professeure adjointe en immunologie à l'Université du Manitoba. Je la joins à Winnipeg. Docteur Lajoie, bonjour.
4: Bonjour.
1: Alors, est-ce que c'est une bonne décision, selon vous, de la part du médecin hygiéniste en chef du Manitoba, le docteur Brent Roussin, de déclarer l'état d'urgence sanitaire maintenant?
4: Il était plus que temps que cet état d'urgence-là soit déclaré. Je pense que les gens sur le terrain auraient aimé que ça se fasse l'an dernier, beaucoup plus rapidement, disons.
1: Et qu'est-ce qui pousse le gouvernement à établir cet état d'urgence?
4: Ben là, je crois qu'ils n'ont pas le choix de réaliser qu'il y a un échec de la santé publique face à la crise au VIH ici au Manitoba. Comme vous l'avez mentionné, là, les cas n'arrêtent pas d'augmenter et on atteint à chaque année là, des niveaux historiques. Donc, présentement, on est les plus hauts au Canada. Donc, c'est vraiment, on fait piètre frigueux. Et ben, il n'y a pas assez de ressources sur le terrain. Les communautés sont mal équipées. Et donc, ça prend vraiment là une réponse cohésive et beaucoup plus de ressources.
1: Je disais que le Canada est le seul pays du G7 où on constate une augmentation des cas de VIH depuis quelques années. C'est surprenant, ça, non?
4: Oui, ben en fait, c'est au Canada, on n'a toujours pas atteint nos cibles là, du fameux 95-95-95, qui était l'idée de... On a des gens qui sont infectés, 95% connaissent leur statut. De ces gens-là, 95% sont mis sous traitement. Et de ceux sous traitement, 95% ont une charge virale indétectable. Donc, si on a une charge virale indétectable, on peut plus transmettre le virus. Donc, ça, c'était l'idée. On n'a pas atteint aucune de ces cibles-là. Donc, déjà, en partant, on a un problème. Et oui, dans les prairies particulièrement, on voit une augmentation des cas depuis les dernières années. Mais on la voit aussi là à l'échelle du Canada. On a une crise de santé mentale. Je sais que vous en parlez souvent. On en parle souvent ici aussi. Une crise d'opioïdes, de drogue intraveineuse. Donc c'est comme une tempête parfaite là ici qu'on a qui augmente les cas.
1: Est-ce qu'il y a des strates de la population, des groupes de la population qui sont principalement touchés par l'augmentation du nombre de cas de VIH?
4: Oui, ben ça dépend des provinces. Ici au Manitoba, nos communautés autochtones sont particulièrement affectées. On parle aussi plus de jeunes femmes qui sont infectées que de jeunes hommes. Donc l'épidémie qu'on voit dans les prairies est un peu différente du reste du Canada. On a aussi beaucoup de d'infections qui sont dues à des drogues intraveineuses, l'usage de drogues intraveineuses. Donc on a une différente photo de ce qui est notre épidémie ici. Sans-abri aussi, les personnes sans-abri sont aussi plus affectées.
1: Et qu'est-ce que l'état d'urgence sanitaire va permettre de faire de plus?
4: Ce qu'on espère, c'est plus de ressources. Vous savez, quand on regarde certaines communautés rurales où on a une infirmière qui va peut-être dans la communauté 3-4 jours par mois, comment on peut offrir du dépistage de façon fréquente, comment on peut l'offrir à plus grande échelle, c'est difficile. Si notre infirmière est là juste une fois par mois, ben comment, si je suis séropositif ou que je me fais détecter comme séropositif, comment ça prend de temps la prise en charge après ça? Donc, avoir plus de ressources va être essentiel. Ce que j'espère aussi énormément, c'est que le gouvernement et la santé publique vont écouter les personnes avec expérience et les gens de la communauté. On parle souvent, les communautés ont beaucoup de ressources entre elles et connaissent les gens dans leur environnement, les gens qu'ils desservent, et vraiment elles ont de l'imagination pour comment augmenter le dépistage, comment améliorer l'accès aux services, mais souvent il y a des barrières administratives et des manques de ressources. Donc, pour les écouter et les supporter, je crois que c'est vraiment ce qui est essentiel présentement. Et on peut pas parler VIH sans parler de santé mentale, sans parler des sans-abri, sans parler du problème de drogue intraveineuse. Donc, et l'accès à la santé ici, comme je disais, on a une population autochtone qui est particulièrement vulnérable, mais quand on parle de population autochtone, on parle également de tabous et de problèmes d'accès à la santé, d'avoir un accès à la santé de façon respectueuse. Donc, tout ça, ça vient en compte. Puis malheureusement, quand on parle du VIH aussi, on parle d'une certaine peur. Le dépistage, ça fait peur. Donc, il va falloir reparler d'éducation pour remettre le VIH sur la table, malheureusement.
1: Docteur Julie Lajoie, merci beaucoup pour ces explications. Je rappelle que vous êtes professeure adjointe en immunologie à l'Université du Manitoba. Vous êtes à Winnipeg. Merci d'avoir été avec nous.
4: Oui, ça me fait plaisir.
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1: On termine l'émission en parlant de soccer. Savez-vous que depuis la Coupe du monde de la FIFA en Afrique du Sud en 2010, il y a en parallèle, avant les Coupes du monde, la Coupe du monde des enfants de rue, donc un tournoi amical entre jeunes des quartiers défavorisés, entre 13 et 17 ans. Oui, ils sont âgés entre 13 et 17 ans. Donc le Mexique accueille la 5e édition cette année. Et pour la première fois, il y a une formation du Canada qui y participe, une équipe d'une dizaine de jeunes filles de Montréal qui nous représente. Les matchs ont commencé cette semaine, vont se terminer le 14 mai prochain. Et pour en parler, j'ai avec moi en studio Rebecca Sueur, qui a créé l'équipe canadienne. Elle est présidente et fondatrice de Rêve Passion Montréal. Madame Sueur, bonjour.
5: Mais bonjour.
1: Merci d'être avec nous, c'est très apprécié.
5: Merci de nous accueillir.
1: Ça pique ma curiosité que cette Coupe du monde des enfants de rue, j'avoue que je ne savais pas que ça existait, pourtant c'est depuis 2010. À qui ça s'adresse? Qui participe à cette Coupe du monde?
5: Cette Coupe du Monde, comme vous l'avez dit, c'est pour des jeunes entre 13, 14 et 17 ans, des garçons et des filles, donc du monde entier. Cette édition accueille 30 pays différents, donc 14 délégations chez les jeunes femmes. Et puis, ça s'est adressé tout au départ vraiment pour les jeunes des rues, dans des pays où on a encore malheureusement des enfants qui vivent dans la rue. Ça s'est agrandi par la suite et offert à des pays plus développés où heureusement on a mis des structures en place pour éviter ça. Mais de notre côté, c'est des jeunes femmes qui ont pu participer de par leur histoire de vie, leur résilience et leur engagement.
1: Oui, on n'a pas de favelas ici comme on l'a dans d'autres pays. N'empêche qu'on a aussi des quartiers défavorisés au Canada comme dans bien des endroits. Donc comment vous les avez recrutées, celles qui nous représentent, la dizaine de jeunes filles qui sont présentement au Mexique? succès. Elles viennent d'où?
5: Ce recrutement s'est fait par l'équipe de Rêve Passion. Elle se voulait le plus large possible sur Montréal, donc a été ouverte

0: pas toutes les jeunes filles. Via des recrutements dans les écoles secondaires, via des centres communautaires, une vingtaine de jeunes filles sont rentrées dans le programme qui s'appelle le programme Changer de ton. Et puis la sélection s'est faite sur ces 20 jeunes filles. Alors il y avait des critères bien sûr qui étaient indépendants de notre contrat qu'on ne contrôlait pas, hein, comme l'âge, bien sûr les moyens de pouvoir d'avoir les papiers pour sortir du pays. Et puis suite à ça, c'était justement de par leur histoire de vie, leur potentiel de leader de demain et puis leur engagement.
1: Est-ce que ça prenait des jeunes filles qui étaient excellentes au soccer? Est-ce qu'on a testé leurs habiletés avant de les recruter ou c'était pas nécessairement la priorité?
0: Alors absolument pas. Et puis c'est là toute la magie de ce programme. C'était ouverte à toutes les jeunes filles joueuses ou non de soccer. Donc des jeunes filles se sont présentées qui n'avaient jamais joué au soccer, qui n'avaient jamais eu accès malheureusement au soccer, qui reste quand même un sport relativement dispendieux. Et puis d'autres filles qui jouaient déjà au soccer depuis un petit moment.
1: Est-ce que vous avez des nouvelles de nos filles? Je les appelle comme ça, mais comment ça va au Mexique, leur tournoi depuis quelques jours?
0: Et ça se passe très bien. J'ai des nouvelles via l'équipe de Rêve Passion qui est sur place, la chef de délégation Sophie. Donc elles sont arrivées mardi. Ça se passe très très bien. C'est sûr qu'au début il y a beaucoup d'excitation parce qu'elles rencontrent toutes les autres délégations et puis les choses sérieuses commencent demain avec les premiers matchs.
1: Okay.
0: Donc c'est sorti aussi. Elles vont jouer le premier tour contre l'Allemagne et la Palestine.
1: Ah oui, OK.
0: À partir de demain.
1: Il y a un volet social à la mission de Rêve Passion Montréal. Le soccer devient comme un levier de transformation un peu pour ces jeunes. Alors pourquoi c'est important pour vous d'élargir et de ne pas seulement se concentrer sur le sport?
0: Parce que c'est né d'un constat assez simple. Hein. Rêve Passion existe depuis maintenant plus de 13 ans. Et puis d'un constat que tous les jeunes n'ont pas forcément un environnement sécuritaire pour se développer ou pour pratiquer du sport, surtout les jeunes filles. Donc on a voulu offrir en fait à ces jeunes filles un milieu sécuritaire. Le programme Changer de ton, lui, offre 3 volets. Donc le volet soccer, bien sûr, mais aussi le volet éloquence, prise de parole et puis un soutien au développement de la performance mentale. Et puis en fait, ces 3 angles d'approche sont très intéressants parce qu'elles attirent vraiment différentes jeunes filles. On sait qu'à cet âge-là, c'est quand même le plus gros pourcentage de décrochage sportif.
1: Oui.
0: Et puis, avec cette approche, Rêve Passion a attiré des jeunes filles qui n'auraient jamais rejoint une équipe sportive, qui étaient attirées par l'autre aspect. Et vice-versa. Et puis finalement, en fait, chacune y trouve son compte pour, après plusieurs mois au sein de ce programme, être à l'aise autant dans le sport que dans le volet éloquence.
1: Donc, on se doute que on aimerait bien gagner, mais c'est pas l'objectif principal de l'équipe qui est au Mexique actuellement.
0: Exactement. Toutes les filles ont quand même émis le souhait de vouloir gagner.
1: J'imagine.
0: On n'a pas envie d'aller pour perdre, mais c'est sûr que la Coupe du Monde, des enfants des rues, met aussi en avant le volet plaidoyer. Donc, il y a aussi tout un aspect où chaque jeune, chaque délégation va pouvoir revendiquer ses droits, en tant qu'enfant, en tant que jeune, droit à l'éducation, protection contre la violence et d'autres choses. Donc, c'est un aspect, ce côté communication plaidoyer qui a tout autant d'importance que le côté sportif.
1: Dans le cas de l'équipe canadienne actuelle, ce sont des femmes, des jeunes filles qui composent l'équipe. Est-ce qu'on pourrait éventuellement, dans une prochaine Coupe du Monde, avoir également une équipe masculine?
0: Mais tout à fait. Alors, il y avait une autre délégation masculine qui était prévue, d'Ontario, qui malheureusement a dû se retirer. Mais il y a généralement une équipe de femmes et d'hommes qui se présentent. Mais pour le Canada, c'est une première à tous les niveaux.
1: C'est fort intéressant. Bravo pour votre initiative. L'initiation, c'est les jeunes filles qui vivent là-bas. Mais bravo pour votre initiative, Rebecca Sueur, présidente et fondatrice de Rêve Passion Montréal. Merci d'avoir été avec nous.
0: Merci à vous.
1: Au revoir. Jean-Luc Tremblay, bonjour.
2: Oui, bonjour.
1: Alors, qu'est-ce qu'on écoute ce dimanche à Tout-Terrain?
2: Plein de bonnes choses. On a Yannick Dumont-Baron qui vient de revenir de Cuba et qui nous a préparé un reportage sur... qu'est-ce que c'est que de vieillir dans une île où il n'y a plus rien? Chez beaucoup de ces aînés qui ont énormément donné pour la révolution castriste, il y a de l'amertume. Aussi, le Globe and Mail nous apprenait cette semaine qu'il y aura probablement une suspension de la part du gouvernement fédéral de l'élargissement de l'aide médicale à mourir pour les personnes souffrant d'un trouble mental. Donc, ça pose toute la question de le caractère irrémédiable ou
1: C'est très complexe, cette question-là.
2: Tout à fait. Irrémédiable ou non de la souffrance psychique. Donc, entrevue avec Claire Gamache, présidente de l'Association des psychiatres. Ah, ça, vous savez, quand vous allez en Asie, par exemple à Tokyo ou à Taïwan, plus précisément Taipei, comme c'est le cas de Philippe Leblanc, notre correspondant qui s'y est rendu, vous constatez qu'il n'y a pas de poubelle publique. Il n'y en a pas nulle part. Oui. Pourtant, il n'y a pas de déchets. Comment cela se fait-il? Ben, c'est un profond sens de la civilité.
1: On allait dire culturellement parlant.
2: Voilà.
1: C'est un autre monde.
2: Exact. C'est l'éducation environnementale et c'est le fait. Et comme je l'ai déjà vécu, moi, vous déambulez dans les rues de Tokyo et vous voyez les gens qui, par exemple, vont manger une barre de chocolat, ils vont se dépêcher de mettre l'emballage dans leur poche et ils vont la jeter en arrivant à la maison.
1: Par ailleurs. C'est l'habitude qu'on devrait prendre nous aussi, soit dit en passant.
2: Je suis bien d'accord. Voilà. Je suis passé à Naples il n'y a pas très longtemps et c'est vraiment pas dans les habitudes. Tout le monde jette tout par terre. Mais bon, ça, c'est une autre question. À New York, aussi sujet qui a un lien avec le soccer, parce que il y aura cette Coupe du Monde qui va prendre son envol dans un mois. Oui. Mais on a commencé, et on aura une entrevue là-dessus, je vous le précise. Mais aussi, c'est qu'on veut renommer de façon temporaire certaines intersections. Et à New York, notamment, il y aurait le Thierry Henry, qui a un pied à terre à New York depuis des années, qui a joué sur place, qui a entraîné l'Impact, vous en rappelez. Et ça passe pas du tout dans la communauté irlandaise, parce que tout le monde se rappelle de sa fameuse main en 2009 qui avait permis à la France de se qualifier pour le round suivant. Donc, ils sont vraiment pas contents. Et Pierre Aski...
1: Comme quoi, toutes les politiques dans le sport.
2: Et Pierre Aski, que vous connaissez peut-être, journaliste spécialisé en affaires internationales, qui tient chronique tous les matins à France Inter, qui est vraiment un incontournable pour nous. Je l'écoute presque toujours en rattrapage, qui publie La fin d'un monde chez Stock. Donc, c'est 50 ans de journalisme à travers ses affectations en Afrique, en Chine, en Roumanie et le nouveau monde qui nous guette, c'est-à-dire celui où la désinformation règne, comme c'est le cas en ce moment. Vous le voyez, parce que lui dit, il n'y a pas seulement que la géopolitique qui est en train de changer, il y a tout aussi le contrôle des Américains de la technologie.
1: Ben oui, et les grandes plateformes internationales sont tous américaines ou presque.
2: Et ils veulent pas être taxés. Rappelez-vous de l'avertissement de J.D. Vance aux Européennes. Ne touchez pas un poil des entreprises de Elon Musk. Mais c'est aussi qu'ils sont en train de prendre le contrôle de tous les récits à travers ces outils-là. Avec l'intelligence artificielle, on ne peut plus se fier aux images, on ne peut plus se fier aux vidéos. Et donc, ça inquiète profondément Pierre Aski, qui nous offre, oui, ses souvenirs, mais aussi quelques clés pour avoir des réponses et peut-être des solutions. Peut-être.
1: De beaux sujets, Jeannick Tremblay, à tout terrain ce dimanche. Merci d'avoir été avec nous.
2: Merci, Alex.
1: On vous écoute dimanche. Je prends quelques secondes pour souligner le travail de mon équipe en terminant la semaine. À la technique, Martin Lavoie, Sylvain Trottier et Dimestre Mathieu Leiser. À la recherche en alternance, dépendamment de la journée, Karine Guillemette, Mehdi Alaoui, Moustapha Merouani, Jacinthe Leblanc, Aurélie Girard et Étienne Perrault, qui est de retour avec nous à Montréal. À la réalisation, c'est Guillaume Côté-Légaré. Rédactrice en chef de cette émission, c'est Carole Aoun. Je suis Alex Castonguay. Je vous souhaite une belle fin de semaine. On dit que lundi, on va recevoir Stephen Guilbeault, le député libéral, ancien ministre de l'Environnement. On parlait de pipeline d'environnement il y a quelques instants avec Chantal et Michel. On va lui en reparler lundi à l'émission. Et le DSN aussi, on va suivre bien évidemment le dossier santé numérique, le déploiement en fin de semaine. En fait, à partir de cette nuit même, 2 heures dans la nuit pour Montréal et pour la Mauricie, centre du Québec, on aura des chances probablement d'y revenir lundi. Je vous dis bonne fin de semaine et d'ici là, bonne fin de journée. À lundi.
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6: De Vancouver, ici Caroline Cloutier au microphone. Voici maintenant votre bulletin d'information de 13h. La première ministre albertaine affirme s'approcher d'une entente avec Ottawa dans les dossiers d'un éventuel pipeline vers la côte ouest et de la tarification du carbone. Danielle Smith admet toutefois qu'il reste du travail à faire pour franchir la ligne d'arrivée. Elle rencontrait le premier ministre Mark Carney au cours de l'avant-midi à Ottawa. Elle a notamment indiqué à son homologue fédéral que des Albertains montrent des signes d'impatience. Un protocole d'entente au sujet du prix du carbone industriel devait être finalisé déjà il y a 5 semaines. L'école secondaire de Thunder Ridge, où 6 personnes ont perdu la vie lors d'une fusillade en février, sera détruite. L'établissement, qui était inutilisé,

0: depuis la tragédie, sera remplacée par une nouvelle école. Julie Landry a les détails.
1: C'était le souhait de la communauté et des victimes, a expliqué le premier ministre David Eby en point de presse jeudi après-midi.
2: This is supported by the community of Tumbler Ridge to build a new school to replace it on a different site.
1: Il s'agit d'une demande très compréhensible pour cette petite communauté, a ajouté la ministre de l'Éducation, Lisa Baer.
3: And the site is visible from every corner of the downtown core.
1: Surtout que l'établissement où ont lieu ces horreurs est visible de partout dans le centre de la ville de 2600 résidents. Les consultations ont démontré que l'objectif souhaité est de construire un nouvel endroit joyeux qui ne porte pas le poids de cette tragédie. Depuis le drame, les 160 élèves de l'école secondaire suivent leurs cours dans des classes modulaires temporaires situées sur le terrain de l'école primaire. De nouvelles classes plus grandes et confortables sont en train d'être installées en attendant la nouvelle école qui devrait être construite assez rapidement selon le premier ministre.
2: I think that for this project in particular, there's just so much goodwill for Tumbler Ridge.
1: Vu la volonté générale de mettre un baume sur cette communauté traumatisée. Pour les prochaines étapes, que ce soit pour décider de la conception de la nouvelle école ou pour déterminer le sort du terrain vacant après la destruction, la communauté sera encore une fois consultée et un plan doit être présenté plus tard cette année. Ici Julie Landry, Radio-Canada, Vancouver.
0: Et prudence sur les eaux de Vancouver cet été. Avec 170 millions de tonnes de marchandises traitées l'an dernier, le port est plus achalandé que jamais. L'administration portuaire lance donc une offensive de sécurité pour éviter le pire. Yann Lacoste fait le point.
4: Navires de charge, hydravions et plaisanciers. La cohabitation est de plus en plus serrée dans les eaux de Vancouver. Pour faciliter la circulation, le port mise sur la technologie, avec de nouveaux panneaux à code QR menant directement aux règles locales et au manuel du plaisancier. Un document qu'on demande de lire avant d'aller sur l'eau. Vitesse réduite à 5 nœuds dans Cole Harbour et vigilance constante sont maintenant de rigueur. Le directeur des opérations maritimes du port de Vancouver, Sean Baxter.
5: It's priority number one to understand that context,
4: la sécurité doit passer en premier à l'approche de la période la plus occupée de l'année, prévient-il. Le secteur de First Narrows sous le pont Lionsgate est particulièrement ciblé. À cause des courants dangereux, les kayaks et les planches à pagaies y sont désormais formellement interdits. Il faut aussi composer avec la présence de baleines dans le secteur. Monsieur Baxter rappelle aux plaisanciers de rester alertes, de suivre les règles locales et de surveiller leur environnement. Enfin, la police de Vancouver promet une surveillance accrue pour contrer l'alcool au gouvernail. Vitesse, gilet et sobriété, les trois règles d'or pour un été sans drame sur l'eau. Ici Anna Coste, Radio-Canada, Vancouver.
0: Et c'est l'heure pour les francophones de la Colombie-Britannique de choisir la future mélodie du chant franco-colombien. La Fédération des francophones de la province vous invite à vous prononcer parmi trois options d'arrangements musicaux. Emmanuelle Corne-Bertrand, directrice générale de la Fédération des francophones de la Colombie-Britannique, explique pourquoi la Fédération a abandonné l'idée d'un hymne.
6: Puis on était parti sur un hymne, et puis dans notre tête, on pensait à l'hymne national, quand on lève le drapeau, un truc un peu solennel.
7: La fierté, ouais.
6: Ouais, c'est ça, quand on a un petit peu les poils sur les bras quand on chante, le cœur qui bat, tout ça. On est parti là-dessus, et puis déjà au début, on avait un petit peu quelques petites, pas fortes, mais quelques petites résistances dans la communauté qui nous disaient, mais on n'est pas une nation, nous, on est très diversifiés, ouais. Ça marche pas, hymne.
0: Le formulaire de vote est en ligne jusqu'au 29 mai à 18h. Et enfin, au hockey, le Canadien de Montréal tentera d'égaliser sa série 1-1 contre les Sabres ce soir à Buffalo. Le tricolore, seule équipe canadienne encore dans la course, disputera dans la ville américaine son deuxième match de la deuxième ronde des séries de la Coupe Stanley. L'entraîneur-chef de l'équipe, Martin Saint-Louis, vient de faire le point sur la partie à venir.
8: Focus sur le match. Pas hier, pas le match 3. Si on en gagne 1-0, ça change rien. Tu focus sur ce qu'on est. Là. Nos pieds sont ici aujourd'hui, on a un match à soir, tu focus là-dessus. Si t'en fais pas avec hier, puis qu'est-ce qui s'en vient?
0: Au hockey féminin, la victoire de Montréal tentera d'éliminer le Frost ce soir au Minnesota. L'équipe pourrait ainsi accéder à la grande finale de la Ligue professionnelle de hockey féminin. Voilà. C'était les informations.
7: US qui arrivait, c'était nos anciennes diffuseurs.

0: c'était les grands entretiens.
1: Oui, c'était les grands entretiens. On a eu un petit morceau d'histoire sur la carrière de Pierre Brassard qui nous annonçait en prologue qu'il a presque percé en France.
2: Oui, oui.
1: Comme chanteur?
2: Non, non, c'était pour faire des comiques, mais on s'est ravisé. Il fallait faire autre chose de prioritaire, c'est-à-dire le marché québécois.
1: Et vous avez dominé, évidemment, votre segment de marché chez les 15-45.
2: Les acheteurs de pantalons.
3: Quand on écoutait ça, là, on avait 10 ans, 88.
1: Oui, je sais.
3: Sans limite.
1: Ben oui, on était assez jeunes. Et puis, il n'était pas beaucoup plus vieux que nous, Pierre Brassard.
2: On a 15 balais différents.
1: 15 balles. 14, 15.
2: Des piges. Des piges. Et puis, on parle trop d'âge. Moi, m'amener, c'est sûr, la tablette m'attend.
1: Canadien 5, c'est notre nouvelle prédiction de la journée. T'es encore jeune sur les 6 premières.
2: On est en victoire.
1: Comment?
2: Canadien en 5, ça va être une victoire du Canadien.
1: Ouais, non, mais là, c'est une prédiction. C'est pas grave, Pierre. C'est pas votre prédiction à vous. On l'a même pas eu, en fait, pour cette série contre les Sabres.
2: Ben, j'espère qu'ils vont gagner. C'est sûr que c'est très prudent, là, mais je suis toujours content qu'il y ait un match. Ça met de l'électricité dans l'air.
1: Vous n'avez pas regardé le premier match?
2: Oui, oui, je l'ai regardé.
1: C'est vrai?
2: Oui.
1: Est-ce que vous avez regardé la victoire au 7e match?
2: Oui. Ah oui. C'était dimanche, hein?
1: Oui.
2: Non, j'ai regardé, mais j'étais en campagne, comme on dit.
1: Et donc?
2: Bon, non, à la campagne et non pas en campagne.
1: Oui, mais contre quelqu'un. Mais ça fait quoi, ça?
2: ça fait que c'était super beau, puis je regardais sur l'iPad.
4: Olivier.
1: Allez-y. Il se passe des choses dans l'actualité, n'est-ce pas?
3: Oui, un petit mot pour commencer sur Lenny Poole, l'ennemi numéro un des pneus canadiens qui fait faire probablement beaucoup d'argent à Canadian Tire. D'ailleurs, la mairesse de Montréal, Soraya Martinez-Ferrada, est critiquée un petit peu à ce sujet, comme tous ses prédécesseurs.
1: Ben oui.
3: Et elle a expliqué à Patrice Roy qu'il faut changer la culture en la matière.
5: Moi, je peux pas arriver en ce moment puis dire en claquant des doigts, il n'y aura plus Nick Poole. C'est pas vrai. Ça va prendre du temps. Il y a un changement structurel à faire. Il y a un changement culturel à faire. Puis ça, quand on est dans des organisations si grandes qu'un Titanic qui s'appelle Ville de Montréal, bien, ça va prendre du temps.
3: Je suis pas si sûr qu'elle voulait vraiment dire que Montréal est un Titanic. Ouais. Ça aurait été mieux de choisir un autre paquebot, peut-être, pour décrire la ville.
1: Lequel?
3: Parce que,
1: on connaît ses voix comme ça?
3: Ben, celui... Empire Press of Ireland. Là.
1: Celui qui est plein d'antivirus?
2: Oui. Oui, un autre bon nom.
3: Ça répète, lui. Oui. Ben, c'est ça. C'est quand même plus facile de contourner un nid de poule qu'un iceberg.
1: Oui.
3: Dans le même ordre d'idée, dans un point de presse hier, la mairesse d'Annecy, Cartierville, Montérou-Séguin, a aussi parlé des nids de poule en anglais. Vous savez, c'est quoi un nid de poule en anglais?
1: Oui, pas trop.
3: Bravo, pas trop, mais il faut bien prononcer le P.
6: Madame la mairesse, c'est toujours pas.
7: Does that include buttholes in the sentence? Or?
8: No, buttholes.
3: Non, il faut pas confondre buttholes, qui veut dire trou de pète, et buttholes, qui veut dire nid de poule. Je traduis en gros là, ce qu'elle disait. Elle demande, ça va inclure les trous de pète. Et là, Madame Martinez-Ferrada lui dit non, c'est nid de poule, pas trou de pète. Et là, elle dit, c'est ça que j'ai dit. Un moment cocasse qui nous rappelle quand même que tout le monde en a plein derrière des nids de poule. Et d'ailleurs, est-ce que vous la reconnaissez, Maud de Théroux?
1: Oui! Non. Je pensais que c'était une question.
3: Elle avait gagné notre concours de jeunes talents. Ta soirée est encore jeune en 2015.
1: C'est vrai, ça?
3: Oui. Elle est maintenant ma mairesse d'arrondissement.
1: Eh bien. Qui rira bien.
3: Ben oui. À Québec, maintenant, la ministre France-Hélène Duranceau a suscité beaucoup de réactions suite à cette déclaration au sujet du télétravail cette semaine.
9: Vous le savez, quand vous côtoyez des collègues, ça amène quelque chose. Puis, ils se brassent des idées, puis on innove, on apprend à se comporter comme faux. C'est ça, retourner au bureau.
3: Se comporter comme faux, c'est généralement une phrase qu'on entend à la garderie ou une phrase qu'on dit à un labrador avant de l'amener chez la visite. Elle expliquait à Cube Radio que ça a mal sorti.
9: Bon, vous savez comme moi comment c'est compliqué là quand on se fait aborder par 12 journalistes en même temps à l'Assemblée nationale. Alors ça se peut que des fois on n'utilise pas exactement les bons mots là, c'est mon cas. Mais je pense que c'est les gens comprennent l'essence de ce que je voulais dire.
3: Je suis pas certain à 100% de ce qu'elle voulait dire par apprendre à se comporter comme il faut, mais je pense.
1: Excusez-moi, parlant de va vite et de
3: excusez-moi,
1: de
3: vous avez besoin d'aller
1: de labrador. Mon chien a eu des problèmes d'estomac cette semaine, ça m'a fait penser à vous. Ah oui, vous savez les chiens qui décident d'avoir des problèmes d'estomac. Ouais, ben non, mais c'est parce que votre chien aussi a eu des problèmes. Là.
2: Oui,
1: il choisit tout le temps le tapis. Les tapis pour aller à la va vite.
2: On n'a pas d'explication, mais je sais pas. Si ça interrompt
1: allez-y.
3: Tu as bien que le Titanic aussi, tant qu'à y être.
1: Ben, ça coule. Allez-y.
2: Peut-être qu'il y aura la réponse au poilu cette semaine. C'est ce dimanche, je crois.
3: Bon, mais je vais enchaîner sur un autre sujet. En fait, encore de parler de télétravail, des problèmes de télétravail. À Ottawa aussi, les fonctionnaires seront obligés de retourner au bureau

0: 4 jours par semaine, il va manquer d'espace dans les bureaux. Et le député libéral Stéphane Lauzon a expliqué que c'est un grand succès leur affaire.
1: Le gouvernement dit que c'est un succès, mais il manque d'espace en ce moment. C'est quoi votre définition de succès?
2: On est victime de notre succès. On vient au travail, on est en train de réaménager. Effectivement, il y a toujours des ajustements. Quand on fait des changements, il faut toujours se réajuster. Maintenant, on est à la période de réajustement. On est toujours victime de notre succès. Quand quelque chose fonctionne, il y a des conséquences.
0: Tout simplement. Donc, ils sont victimes de leur succès. On force les gens à venir au bureau. Ils viennent au bureau plutôt que d'être mis à porte et il n'y a pas de place au bureau. Un beau succès. Oui. On revient à Québec où il est question d'ajouter 2 circonscriptions électorales, donc passer de 125 à 127. J'espère que Philippe Gifournier a réservé le nom de domaine QC127. C'est un projet transpartisan. Donc, tout le monde est pas mal d'accord, sauf petit détail, le directeur général des élections n'est pas d'accord. Et aussi, le député indépendant Youri Chassin qui a bloqué l'adoption de la motion en chambre de justesse.
3: Je suis sorti 30 secondes, mais au leader du gouvernement, on s'est dit « Ah, on va peut-être en profiter », puis je suis revenu. Parce que c'est trop fondamental. C'est notre vivre ensemble, c'est la légitimité des lois qui nous gouvernent. Il faut bien quand même qu'on ne soit pas une république des bananes.
0: Exactement. Oui, il nous a sauvés de la République de Banane en revenant vite à son siège parce que la motion n'avait pas passé parce que il n'avait pas donné son consentement. Mais un petit peu plus tard, on a eu droit à une scène assez surréaliste. Quand il est parti, la députée Geneviève Hébert était en train de parler d'un projet quand la CAQ a vu que M. Chassin était sorti. Ils lui ont fait signe de se la fermer à Mme Hébert pour qu'ils puissent réessayer de passer leur motion pendant qu'il n'était pas là. Mais il est revenu trop vite de son petit pipi. Voyons. Il a zippé sa fly rapido pour venir sauver la démocratie. Et la vice-présidente de l'Assemblée est un petit peu déboussolée.
4: Il y a la mise en chantier aussi du Monarque qui va voir éventuellement le jour. Là, je le vois grandir, ce grand immeuble de 134 logements abordables qui est situé sur la rue Bossé. Oui, alors, Madame la Présidente, je vais prendre une pause.
5: Ah, voilà. Alors?
6: Qu'est-ce qui s'est passé?
7: Ben non, c'est ça, il essaie de passer la motion.
5: Ah oui.
4: Donc,
7: Ah, c'est vrai, c'est la nouvelle présidente.
4: Écoutez, voilà. Alors, Madame la leader du gouvernement, j'imagine que vous aviez une demande à nous faire ou...
0: Non, ça va. Notre plan machiavélique pour renverser l'échiquier politique pendant que Youri se lavait les mains est tombé à l'eau et il est revenu. On se croirait dans House of Cards. Sinon, c'est encore parlé de clauses dérogatoires de langues officielles. Hier, Marc Tanguay, le chef...
7: Dans nos cœurs.
0: Oui, dans nos cœurs. Il avait pas trop l'air d'avoir aimé la petite blague du journaliste Louis Lacroix pendant le point de presse de son collègue André Fortin.
8: Bonjour à vous tous. Bon jeudi matin.
7: Il a changé, Marc Tanguay.
0: Parler par-dessus.
7: Excusez-moi.
0: C'est pas grave, on va se reprendre l'année prochaine ou peut-être dans la revue de fin d'année.
7: Ok, je suis désolé, mais gardez-le. C'était pas le dernier extrait?
0: Non, pas du tout.
7: On n'est pas coordonnés aujourd'hui. C'est vendredi folie, alors on poursuit.
0: Concentrez-vous, là.
7: Allez, je sais pas, j'avais le feeling que c'était le dernier, là. C'était une belle chute.
0: Oui, à la période... c'est une belle chute, non.
7: Non.
0: À la période des questions, Étienne Grandmont de Québec solidaire a posé une question au sujet du troisième lien. Vous vous rappelez, là?
7: On a perdu la swing,
0: pont à Québec, là. Benoît Charrette, le nouveau ministre des Transports et de l'Immobilité durable, est allé loin dans sa réponse.
9: La 7e version risque de leur faire faire un détour de 20 minutes. 20 milliards pour 20 minutes, Madame la Présidente, c'est l'asphalte la plus chère de l'histoire du Québec. Quant à l'implication du privé, le ministre sait très bien que le mode collaboratif, ça signifie que les Québécois vont assumer les risques, puis le profit ira au privé.
10: Madame la Présidente, je vous apprendrai rien en vous disant que Québec solidaire a une vision plutôt communiste de l'économie. Ce n'est pas la vision que nous avons.
0: Oui, communiste, rien de moins. Vouloir que le privé empoche pas les profits des investissements publics, c'est l'équivalent de la révolution bolchevique. Probablement que Luc Ferrandez, au 98.5, serait pas d'accord. Lui qui a fait une sortie en règle contre le projet, je vous ai fait un petit montage.
7: Merci.
11: C'est fou, là, cette idée-là de se mettre un nez rouge, stick d'en face, puis de se mettre du barbouillage à grandeur du visage pour dire qu'on est sérieux. C'est incroyable l'envie d'avoir l'air d'un clown à la CAQ. Là, on va faire un troisième lien en 5 semaines. Bande de clowns finis. On n'est pas des clowns. On va demander à du monde sérieux, du monde neutre. Là, on va les déposer, les études. Ça, où les études? On va les déposer, les études. Ça, où les études? On va les déposer, les études. Mais t'arrives avec les études, ça disait quoi? C'est trop cher, puis c'est pas bon. C'est C'est impossible. Parce que quand Legault a sorti, vous avez plus de ponts par habitant que nous autres. La phrase suivante, ça a été, c'est pas vrai que le troisième lien, ça va être décidé sur le plateau Mont-Royal. Mais regarde, depuis que t'as sorti cette phrase-là, mon gros clown, il y a plus un... Bon, je m'excuse. OK, là, c'est vrai, je m'excuse. Bon.
0: Le gros clown à Legault, c'est le clown qui a fait déborder le bar. Donc, voilà, ce débat entre les clowns et les communistes, c'est toujours pas terminé.
5: Ah ouais.
0: Vous pouvez peser, c'est pas du temps.

0: Allez-y,
1: allez-y. Wow! OK, ben merci, c'était super intéressant. Sur le dernier bout, vous savez que c'est aujourd'hui, vous allez sûrement parler la semaine prochaine, donc c'est, qui commence le congrès d'adoption de la plateforme électorale de Québec solidaire.
0: Ah.
1: Vous allez suivre ça?
0: Oh, oui, oui.
1: Bon, on reçoit d'ailleurs le porte-parole masculin des solidaires, Monsieur Sol Zanetti, qui est avec nous. Monsieur Zanetti, est-ce que vous êtes pour ça, 127 députés, vous?
2: Ben, ce qui serait l'idéal, moi je suis pas contre l'augmentation du nombre de députés pour donner une meilleure représentation. L'idéal, ce serait de changer le mode de scrutin. Hein. Ça serait la meilleure affaire. Mais en attendant, c'est pas faire perdre une circonscription en Gaspésie qu'à Montréal, je pense que c'est une bonne idée.
1: Mais la meilleure idée, ce serait peut-être pas de garder Youri Chassin aux toilettes plus longtemps.
2: Ben, j'ai pas de contrôle là-dessus.
1: Il y a des pilules. Écoutez, on a beaucoup de choses à discuter en ce moment. D'ailleurs, vous allez vous emmener à Montréal. Est-ce que vous êtes déjà arrivé ou vous êtes sur la route en ce moment?
2: Je suis sur la 20 en ce moment. Pas encore arrivé au Madrid. Mais
1: ben, ça prendra. Ah, OK. Ben, écoutez, vous direz bonjour aux dinosaures. En attendant, faites attention au nid de poule rendu à Montréal parce que vous savez, c'est un problème. En attendant, une fois arrivé à Montréal, lorsque vous allez avoir votre congrès, en fait, je me demande, est-ce que ce qui va être abordé, c'est la prochaine campagne électorale? Parce que même si on adopte la plateforme, on adopte une plateforme évidemment pour une campagne électorale, mais aussi pour une direction pour les prochaines années pour le parti. Est-ce que cette plateforme-là va être dirigée vers une campagne ou vers une pérennité du parti de Québec solidaire?
2: C'est vraiment la plateforme, les propositions qu'on va faire en campagne électorale pour un gouvernement solidaire des 4 prochaines années. Mais évidemment, c'est dans la même ligne directrice que notre programme actuel. Puis ça a toujours une influence après ça sur les positions qu'on prend après l'élection. C'est des propositions qui sont vraiment liées à l'actualité maintenant, puis en même temps pour les enjeux profonds du Québec. Là, mais ouais, c'est vraiment pour la campagne.
1: Les actualités qui concernent qui attirent les intérêts des Québécois en ce moment, on parle de quoi Québec solidaire? Parce que vous nous avez parlé il y a pas très longtemps des Costco québécois, on va peut-être en parler, mais il y a quand même 1000 sujets importants en ce moment.
2: Ouais.
1: C'est quoi les grandes lignes que vous avez en tête pour Québec solidaire?
2: Ben, nous autres, pour nous, ce qui est important, c'est toujours s'occuper des enjeux de la fin du mois et des enjeux du siècle. Donc, le coût de la vie, l'épicerie, le logement, ça coûte cher. Puis, en même temps aussi, l'environnement, la démocratie, l'indépendance du Québec. Donc, faut être capable à la fois de parler des choses extrêmement concrètes et actuelles et urgentes, puis des choses qui sont, faut transformer la société parce que sinon, il va toujours avoir des problèmes à la fin du mois.
1: Mais supposons, parce que ça reste quand même une marge de s'occuper du 1er juin 2026 ainsi que du 1er juin 2136, mais je me dis, entre les deux, il y a quelque chose quand même. Est-ce qu'il y a moyen, avec Québec solidaire, d'imaginer une plateforme où, pendant les 4 prochaines années, un gouvernement solidaire pourra arriver avec cette plateforme économique, parce que c'est souvent ce avec quoi on vous accuse dans l'opposition ou même dans certaines analyses politiques. Est-ce que vous allez avoir une structure financière qui va se tenir? Est-ce que vous avez envie de proposer ça aussi?
2: C'est sûr qu'on fait ça. Puis pour notre mémoire collective, là, à la dernière élection, le cadre financier de Québec solidaire était le seul qui respectait tous les critères qui avaient été mis de l'avant par un collectif de gens comptables qui disaient bon, il faut que ce soit sérieux les cadres financiers. Donc nous, on avait été le seul à respecter tout puis à ne pas faire d'erreur. Puis là, on va faire la même chose. Et ce qui distingue essentiellement notre cadre financier, c'est que nous, pour faire les grands projets dont a besoin le Québec, transition écologique, donner de l'argent, du souffle aux services publics et tout, ben il faut aller chercher des revenus chez les gens qui sont très riches au Québec. Puis nous, on va avoir un cadre financier qui va chercher l'argent chez les très riches, les gens qui gagnent, qui ont une fortune de 25 millions de dollars et plus. En les faisant contribuer davantage, on est capable d'aller donner des bons services à tout le monde et de réduire les inégalités au Québec.
1: Ben vous enverrez une petite carte à Luc Poirier. En attendant, je me demande si ce qui se passe en ce moment à l'Assemblée nationale vous réjouit. Je vous pose la question parce que on a une première ministre à l'Assemblée nationale et on croit ici à la journée est encore jeune que c'est très rafraîchissant d'avoir une nouvelle voix féminine à la tête du gouvernement. Est-ce que vous êtes aussi satisfait que ce que l'on peut entendre un peu partout des premières semaines de Christine Fréchette?
2: Ben bon, c'est sûr que moi je pense que Christine Fréchette ne va pas faire la révolution et changer des choses incroyablement à la CAQ. Mais je vous avoue, juste pour vous concéder quelque chose quand même, là, il y a une chose moi qui me réjouit, c'est son ouverture à adopter une loi qu'on appelle la loi Gaby-Renault.
1: Oui.
2: Là, c'est une proposition de Québec solidaire à la base pour que les femmes qui ont un conjoint qui a des antécédents de violence conjugale puisse être informé en toute transparence de ces antécédents-là. C'est une des revendications de longue date du milieu qui peut qui peut faire en sorte que ça diminue le nombre de féminicides. Puis là, on est rendu au 10e déjà au Québec, c'est affolant.
1: C'est effectivement très affolant et Mme Fréchette en avait fait d'ailleurs une promesse dans sa campagne à la chefferie. Donc, vous y faites confiance pour faire avancer ce dossier-là?
2: Jusqu'à ce moment-ci, oui. Elle a dit, puis aussi avec Anne Lafrenière, qui voulait mettre les à la fois le milieu puis les partis d'opposition un peu dans le coup en amont pour être sûr qu'on n'ait pas des mauvaises surprises une fois le projet de loi déposé. Donc, ça s'en va dans cette direction-là pour l'instant. Donc, si c'est déposé puis que ça y déroge, on le dira, mais pour l'instant, c'est des bons signes.
1: Est-ce qu'à Québec solidaire, vous voyez des obstacles potentiels?
2: Non, mais il faut juste, parce que tu sais, on s'est tellement été habitué à voir des projets de loi qui étaient présentés comme des bonnes affaires, puis finalement, le diable est dans les détails, il y a plein d'affaires qui passent en même temps qui sont pas bonnes. Mais je pense pas qu'ils ont l'intention de faire ça. Je pense qu'il y a une intention sincère que ça part. Puis d'être à l'écoute des oppositions. Donc, je suis assez confiant. C'est rare, là, mais...
1: Écoutez, j'imagine que vous vous croisez les doigts à Québec solidaire. Et puis, j'ai l'impression aussi que le Québec en a bien besoin de ce genre de loi-là. Je pense que Christine Fréchette l'a bien appuyé également. On verra qu'est-ce qui va se passer dans les prochaines semaines. De toute façon, il reste que quelques semaines à Christine Fréchette. je me demandais, à Québec solidaire, là, comme on a eu que 18 mois de femmes à la tête du Québec quand Pauline Marois est arrivée avec le Parti québécois, et là on va avoir à peu près 4 ou 5 mois avec Christine Fréchette, ce serait pas un beau geste de lui laisser un autre 4 ans? Est-ce que vous avez discuté de ça à Québec solidaire?
2: Ben, ce qui serait, nous, ce qu'on planifie en fait, c'est de donner un 4 ans à Ruba Gazal comme première ministre du Québec. Puis éventuellement présidente, quand on va faire l'indépendance, j'imagine qu'on va sortir de la monarchie puis qu'on va faire un autre système politique. Et ça serait quelque chose de vraiment extraordinaire parce que Ruba Gazal, là, c'est vraiment un trésor politique pour le Québec. Une enfant de la loi 101, diplômée des HEC, qui est de gauche, indépendantiste, qui est à l'écoute, qui est vraiment... Vraiment, je pense que quand les gens vont la découvrir, ils vont avoir envie de non seulement l'adopter comme première ministre, mais la prendre dans leur cœur aussi.
1: Est-ce que vous allez obliger d'avoir des portraits de Ruba Gazal dans toutes les classes d'école au Québec?
2: Oui, on a déjà commencé les impressions, parce qu'on n'est jamais trop pris là.
1: Ce qui est cher, c'est pas les impressions, c'est l'encadrage.
0: Oui, c'est vrai.
1: Puis ça, écoutez, je vous dis ça d'avance, là, vous gérez ça plus tard. En attendant, dernier truc sur l'idée des Costco québécois, c'est l'idée d'avoir des centres de distribution qui seraient gérés par le gouvernement, et de ces centres de distribution-là, vous en feriez des entrepôts qui seraient ouverts au public. Cette idée-là, qui est une idée, en fait, puis là, vous me corrigerez si je me trompe, là, de subventionner le système d'approvisionnement. Cette idée-là, c'est pas la première fois qu'on en entend parler à travers le monde. Il y a eu des tests. Des tests qui ont été, pour la plupart, assez complexes, je dirais.
2: Oui, mais il faut s'adapter à la réalité québécoise. Nous, ce qu'on propose, c'est à la fois un réseau de grossistes, qui est vraiment pour approvisionner les petites épiceries coopératives ou n'importe quelle épicerie. Et aussi un réseau de, mettons, gros Costco, mais québécois, à but non lucratif. Puis ça pourrait faire économiser 30 à 45 % du panier d'épicerie.
1: Mais ça serait subventionner le système un peu.
2: On ne serait pas obligé de le subventionner. Dans le sens, il y a des investissements au départ pour les infrastructures. Mais d'année en année, dans le fond, ces entrepôts-là... roulerait sur l'argent des ventes, mais sans profit. Donc, on serait capable d'avoir des prix vraiment moins élevés.
1: Mais on n'a pas déjà des liquidations Marie? Québec solidaire pourrait seulement acheter les liquidations Marie, puis ce serait déjà dans la poche, non?
2: Ben, le problème, en fait, c'est que en ce moment, il y a 80% du marché de la bouffe là qui est une oligopole avec les Loblaws, les Maxi, etc. Et il n'y a pas une vraie compétition. Alors, en ajoutant un joueur public qui a but non lucratif et capable de casser les prix, on pourrait réintroduire la concurrence dans le marché. Puis ça pourrait faire vraiment baisser les prix. On serait pas obligé de le subventionner. Et tu sais, il y a on a consulté beaucoup, beaucoup d'économistes là-dessus. Alejandra Zagamendez, qui elle-même a un doctorat en économie écologique. Donc, on a vraiment fait nos devoirs là-dessus. Puis c'est la formule la plus adaptée au Québec qui pourrait sauver le plus d'argent.
1: Vous allez avoir une campagne électorale au complet pour nous en parler puis pour convaincre les électeurs. On va se reparler, je l'espère. En attendant, soyez prudents sur la route. Dites bonjour à la gang du Madrid. Et on se reparle dès que possible pour savoir comment ça a été votre congrès du week-end. Merci beaucoup, Sol Zanetti.
2: Merci, à la prochaine.
1: Au revoir. Je vous laisse 3 minutes 30. Oh mon Dieu! Alors, d'abord d'algorithme, merci. Oui.

0: Ben oui, c'est encore moi. Pourquoi je suis ici? Parce que
1: on sait pas.
0: Ouais, est-ce que c'est parce que je suis fidèle à l'émission? J'aime l'ambiance? Non, parce que comme Suzy Bouchard, je suis carencé affectif. D'abord, coup de chapeau.
1: Ben un peu, c'est normal.
0: Ben, on l'est tous, coup de chapeau à notre camarade Céline Galipeau. Je dois prendre la parole. Oui. Elle quitte le téléjournal après 17 ans. D'ailleurs, son télésouffleur va être hissé au plafond en guise d'hommage. Ouais. Il va aller rejoindre celui de Gaëtan Montreuil. Mais par contre, on n'en a pas parlé. Je me demande qui va la remplacer. Oh, qui est là?
2: Bonjour, c'est Denis Coderre.
0: Voilà. Privilégié de la vie, mais généreux. J'ai passé quelques jours à la campagne et comme c'est l'éveil du printemps dans la nature, j'ai décidé de vous partager un bon moment. J'ai filmé un couple de bernaches de la terrasse de mon voisin. C'était magnifique. Je décris pour les gens à la radio, là, les deux outardes naviguent à l'heure magique.
1: Ben,
0: la
1: bernache.
0: Lumière est belle. C'est la même chose, c'est non usuel. Bon, évidemment, c'était au moment de l'apéro.
1: C'est bon, ça?
0: Oui. C'était live en plus.
1: Arrêtez donc.
0: C'est effrayant. Célébration en septembre prochain, anniversaire pour moi, c'est ça va faire ça va faire bientôt un an que j'ai
1: un iPhone 17 Pro.
0: Ça va être un gros party. Alors, concept habituel, tapis rouge avec Bruno Guglielminetti qui interview les stars invités. Je suis désolé, mais toutes les vedettes qui ont un téléphone Android, là, non, vous êtes refusés. En fait, vous allez être l'autre bord de la rue, dans un enclos avec les manifestants, dont celui qui réclame plus de femmes rondes à la télé. Niveau sécurité, là, je veux pas être plate, mais tous ceux qui ont un iPhone 14, là, c'est refusé à l'entrée. Oui, au cours de la soirée, on va faire la part belle, bien sûr, à mes 46 484 photos. 46 486 photos et mes 31 892 vidéos, sans oublier de faire la fête à mes 173 applications. Pour le moment, on sait toujours pas là qui va venir remettre le prix, celui qui en a une grosse mémoire, parce qu'il faut pas oublier que j'ai 256 gigaoctets d'espace de stockage. C'est quand même fou. On va clôturer avec un lâcher de ballons, de colombes et de lanternes volantes pour célébrer mon cloud. Quand même, c'est précieux.
1: Oui.
0: Sans qui je pourrais pas stocker mes petits montages de mon chien Sissi qui court au ralenti avec comme punch final un son de pète qui dure 30 secondes. Bon. Évidemment, j'aimerais ça que les invités confirment avant le 15 juin.
1: Okay.
0: Pour le virement, je le prendrai la semaine prochaine. Réponse à la question pour le virement. Pinel! Dans mon algorithme! Ah, vive les fans du Canadien, vous avez vu ça? Les partisans qui ont transformé un cône orange en coupe Stanley.
1: Oui.
0: Le cône Stanley. Moi, je dis bravo aux fans, bravo de prendre un symbole de Montréal, puis de le tourner un peu en jeu de mots. Il faut continuer à faire ça, comme avec d'autres symboles de Montréal, comme le fameux nid de poule Buissonneau. Pour honorer un des fondateurs du théâtre de Quatre Soupes.
1: Okay.
0: Soulagement à l'Union des artistes, je suis très content. Là. Francine Poirier, qui était, vous savez, Francine Poirier, c'est une comédienne, est toujours vivante. C'est elle qui interprétait Lucie Lafleur avec les restaurants Lafleur.
1: Oui.
0: Hey, le monde s'est énervé, ses réseaux sociaux. Es-tu vivante? Es-tu morte, finalement? Tout va bien. M'a dit, ça n'a pas broyé de même quand mon personnage de Colette a disparu. Voilà.
1: Ben, il vous reste 15 secondes. Je vous ai dit tout ce qui est, je vous avais
0: averti. J'ai jamais fait de reportage de ce cultivateur à son champ avec son tracteur qui roulait. Cet homme travaille au champ depuis 10 ans. Le tracteur est toujours rouillé. James Bamber à Montréal. Pinel.
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10: Eugénie Lépine-Blondeau en remplacement d'Émilie Perrault, très heureuse d'être avec vous en ce vendredi après-midi qu'on va passer en compagnie de la programmatrice musicale de la semaine, l'animatrice Nathalie Indongo. Bonjour Nathalie.
11: Bonjour.
10: Et en deuxième heure, on aura la visite du grand pianiste français Sofiane Pamard qui sera donc en entrevue mais aussi en prestation musicale. On a installé le piano, les caméras, on l'attend en grande pompe. Mathieu Gosselin qui nous dira aussi quoi écouter, quoi lire en écoutant de Sofiane Pamard et le top 5 de Fabiola Nirva Aladdin qui nous a écouté toute la semaine. Donc tous ces gens réunis pour prouver encore une fois qu'il restera toujours la culture.

0: Radio One tous les samedis depuis bientôt 10 ans. Elle est évidemment passionnée de culture et on avait très hâte de la recevoir à l'émission. Bon, plate que ce soit moi et pas Émilie, mais moi, Nathalie, tu sais, j'admire beaucoup ton travail.
1: Merci.
0: On avait beaucoup de choix de chansons pour la recevoir. Ça aurait pu être un extrait du mythique projet hip-hop, donc Nomadic Massive, qu'elle a cofondé il y a plus de 20 ans. Une pièce d'Erika Badu de qui elle pourrait faire partie du fan club, mais on s'est plutôt tourné vers cette pièce de Queen Latifah. Tiré donc du premier album qu'elle s'est procuré à 12 ans en 1989, Nathalie, parce qu'on avait l'impression que l'anecdote allait vraiment être cool. On y reviendra, Nathalie, mais bonjour officiellement.
1: Merci, bonjour.
0: Je trouve ça formidable de te voir aller parce que dès que la chanson est partie, tu chantais toutes les paroles.
1: Mais oui, oh my gosh.
0: C'est cet album All Hail the Queen.
1: Exactement.
0: De Queen Latifah. Et là, il faut que tu nous racontes l'anecdote. T'as 12 ans, t'achètes cet album-là. C'est une cassette.
1: C'est une cassette, pour ceux qui se rappellent des cassettes. C'est une cassette, puis même en plus, c'est une copie, c'est un bootleg cassette.
0: Oh, okay. Il y a un petit côté illégal.
1: Exactement. Fait que dans les années 80, tu sais, dans nos familles caribéennes, ici à Montréal, soit francophones ou anglophones, la mienne anglophone, on a une très grande histoire avec New York.
0: Ouais.
1: Parce qu'on a beaucoup de familles à New York aussi. Puis ma génération, on a grandi avec le hip-hop en même temps que nos cousins à Brooklyn.
0: Ouais.
1: Fait que on prend le bus avec ma mère pendant des heures et des heures, whatever, 10 heures de route pour se rendre surtout sur Flatbush Avenue et Eastern Parkway.
0: Ça, c'est Brooklyn.
1: À Brooklyn. Puis pendant que ma mère magasine pour, je sais pas, des rideaux de cuisine, des vêtements, parce que dans les années 80, tu sais, dollars canadiens et américains,
0: c'est vrai, c'était encore avantageux.
1: C'est avantageux, mais c'est surtout avantageux parce qu'à cette époque-là, on n'avait pas autant d'offres par rapport aux affaires comme ça. Fait que ma mère achetait beaucoup, elle magasinait beaucoup là-bas. Et moi, je baladais le quartier avec mes cousins. Puis il y a des gens qui vendent plein de choses. Pas juste des cassettes bootleg, mais des bijoux bootleg, des sacs bootleg, des whatever bootleg. Puis là, il y a... Ouais, c'est ça, j'ai procuré l'album, une petite cassette. Il y avait même... La pochette était une photocopie.
0: Wow! Mais là, il paraît que c'est quoi? C'est un monsieur qui a ouvert une valise. Là, il y avait toutes ces cassettes-là, il les garde.
1: La valise est déjà ouverte.
0: Wow!
1: Puis il y a ces cassettes placées, tu sais, les artistes populaires à cette époque.
0: Tu la connaissais, Queen Latifah, à ce moment-là? Ou
1: Un peu, parce que j'écoutais la radio, tu sais, ici, il y avait des émissions à CKUT où on jouait le rap un peu, puis j'avais aussi mes cousins qui m'envoyaient des tapes. Fait que oui.
0: Mais c'est un peu par hasard si tu as choisi cette cassette-là?
1: Ben oui, surtout parce que il y a deux femmes noires très fortes dessus, Queen Latifah qui habille dans un style très afrocentrique, puis ce qui est important pour moi et nous ici à cette époque-là, une identité très liée à nos racines africaines. Et africaine, puis ben, c'est ça. Fait que j'étais attirée à ça et c'était le premier.
0: Puis est-ce que la musique hip-hop, donc, automatiquement est devenue très déterminante pour toi?
1: Absolument, absolument. Parce que c'est dans cette musique hip-hop et plus largement la culture hip-hop où je me retrouve vraiment dans cette histoire. Tu sais, je grandis à Côte-des-Neiges, je suis une fille vraiment urbaine. Il y a pas beaucoup de représentation dans les médias, à la télé ici au Québec, au Canada. Mais je me vois beaucoup dans ce qui est un peu afro-américain et pour nous avec un petit twist caribéen.
0: Au cours de ta carrière, Nathalie, t'as eu plusieurs chapeaux quand même. On en a nommé quelques-uns, je vais en répéter, mais toi, t'es étudiant en journalisme à la base.
1: J'ai fait un bac à l'Université d'Ottawa en littérature anglaise, toujours avec un côté communication. J'étais beaucoup dédiée à ça. Et ensuite, j'ai étudié en journalisme aussi.
0: Ici à Concordia?
1: Non, même pas. J'ai continué mes études en Ontario à une école qui s'appelle Humber College.
0: Ah, oui.
1: Humber, j'ai beaucoup aimé. 2 ans là-bas, c'est un excellent programme.
0: Donc là, le journaliste, la communication, tu as travaillé dans le milieu communautaire.
1: Oui.
0: Tu as été, on l'a dit, puis on le répétera souvent, là, mais membre du groupe hip-hop montréalais Nomadic Massive depuis sa fondation en 2004.
1: Ben pas mal. Eux, ils ont commencé en 2004. Moi, je suis venue en 2005.
0: Donc, pas longtemps après.
1: Les
0: premiers babitumants de ce groupe-là qui est devenu très important jusqu'en 2021 à peu près.
1: Oui, exactement.
0: Mais ça, j'étais surprise, en fait, qu'il y ait une date parce que je me dis, est-ce qu'on quitte vraiment un groupe, tu sais, qu'on a tant aimé puis qu'on a vu évoluer.

0: Oui.
1: C'est vrai, on se quitte pas parce que vraiment ce sont mes frères et ma sœur, Myriam Sassi,
0: Ouais.
1: la seule autre femme dans le groupe,
0: L'autre rappeuse.
1: l'autre rappeuse. Oui, c'est ça. Ben j'ai quitté, c'est vrai, j'ai quitté la scène avec eux, de performer, de voyager avec eux en 2021. On était quand même vers la fin de la pandémie. On savait pas
0: Ouais.
1: qu'est-ce qui serait la suite des choses. Pour moi, je voulais investir autrement dans la musique. Puis peut-être j'étais un peu aussi fatiguée parce qu'on a beaucoup fait la
0: C'est
1: scène.
0: sûr. Mais peut-être qu'un jour, il y aura des retrouvailles. Qui sait?
1: Qui sait?
0: Mais bon, t'es aussi animatrice, une amoureuse de culture. Et ça, c'est souvent facile à dire. Passionnée de culture, amoureuse de culture. C'est une étiquette qu'on donne. Mais toi, vraiment, tu vis la culture et tu la transmets, de plein de façons, particulièrement avec cette émission, donc The Bridge, que tu animes sur CBC depuis 10 ans maintenant. T'invites plein de monde qui font vivre la culture aussi, donc
1: Exact.
0: des artistes, mais aussi des commissaires d'exposition, des relationnistes,
1: Ouais.
0: toutes sortes de monde qui font partie donc de l'écosystème culturel
1: Exact.
0: et à qui on tend peut-être moins le micro. Qu'est-ce qui t'anime encore 10 ans après, 10 ans depuis le début de cette émission-là, dans la transmission de la culture? Qu'est-ce qui t'anime encore, Nathalie Ndongo?
1: Cette invitation est lourde, hein? Il faut vraiment réfléchir. En fait, la façon que on fait l'émission The Bridge, c'est même plus que juste savoir qu'est-ce qu'on fait dans le milieu de la culture, mais vraiment apprendre d'où viennent ces gens qui
0: Ouais.
1: sont face à moi. Fait que qu'est-ce qui m'anime toujours, c'est les histoires, le chemin que ces gens ont pris pour arriver là où ils sont et comment tout le monde est vraiment convaincu que on peut apprendre à travers la culture, on peut changer d'idées de négatives à positives, qu'on peut aussi, mais bien sûr on va toujours aller chercher beaucoup d'émotions, on peut guérir avec la culture.
0: Ouais.
1: Alors oui, c'est vrai que ça fait en 2027 ça va faire vraiment 10 ans, puis c'est juste à chaque entrevue, puis là on est rendu à presque plus que 400
0: Wow.
1: invités, le cheminement, l'histoire perso aussi, parce qu'il y en a qui viennent de loin loin,
0: Ouais.
1: et tout le monde a une histoire à eux qui fait en sorte qu'ils contribuent à la culture qu'on aime autant.
0: Dans les derniers mois, dernières années, même au Québec francophone, on se pose beaucoup la question sur... On a des préoccupations par rapport à l'effritement de la culture aussi, puis même à la déconnexion un
1: Oui.
0: peu entre les générations et tout ça. Toi, comment tu le vis? Parce que t'animes ici à Montréal, mais
1: Ouais.
0: du côté anglophone de CBC,
1: Yeah.
0: on veut pas, il y en a parfois même deux solitudes, même au sein même de
1: C'est vrai,
0: Radio-Canada et
1: c'est vrai.
0: CBC. Comment est-ce que toi, tu vois l'évolution de la culture canadienne dans les dernières années? Comment tu la vis? Qu'est-ce que tu remarques?
1: Qu'est-ce que je remarque? Déjà, c'est difficile à définir c'est quoi la
0: Ouais.
1: culture canadienne. Je trouve que le Québec, c'est beaucoup plus facile à définir. Et même, je trouve qu'il y a des définitions qu'on fait pas assez d'efforts d'aller chercher, en fait, parce que même dans ce qui est la culture québécoise, il y a plusieurs cultures québécoises
0: Ouais.
1: là-dedans, grâce à l'immigration, grâce à ma génération et surtout la génération après moi, les plus jeunes. Ce que je trouve vraiment intéressant, c'est que ces artistes, surtout en musique, qui font rap, R&B, folk,
0: Un
1: whatever,
0: mélange des
1: un mélange
0: genres,
1: des
0: ouais.
1: genres en français, ils arrivent à vraiment aller chercher cette francophonie ailleurs aussi, d'une façon que je pense même pas les artistes en France peuvent
0: Ouais.
1: aller chercher, parce que les jeunes ici à Montréal, ils ont des liens avec les pays de leurs parents et du coup avec d'autres coins dans le monde entier. Alors, ils sont en train de créer un autre aspect de la culture québécoise, soit en musique, soit en film, soit en danse, n'importe quoi. Puis moi, c'est encourageant, je trouve, parce que je trouve qu'on est vraiment dans un moment où on peut commencer à définir, à travers ceux qui font des choses ici au Québec, on peut commencer à définir, voir un peu plus qu'est-ce que ça pour à quoi ça pouvait avoir l'air dans le Canada. J'étais dans une conférence durant l'année dernière, durant la semaine de la gala Dynastie.
0: Ouais.
1: Et ils
0: Donc le
1: avaient
0: gala qui était très important ici.

0: dit était parce qu'il y a eu la dernière édition il y a trois semaines.
1: Pour célébrer
0: l'excellence noire, c'était
1: exactement,
0: ça qu'il disait.
1: En média et entertainment. Ouais. Puis l'année passée, il y avait le chef, le directeur de TIFF, Cameron Bailey. Puis quelqu'un lui a posé une question par rapport au cinéma canadien ou quelque chose, télévision, puis il a cité le Québec comme exemple. Il disait, mais moi je pense qu'on pourrait même voir c'est quoi le formulaire ici au Québec et est-ce que les artistes noirs du Québec sont prêts à présenter des choses, des œuvres qui pourraient donner exemple pour le reste du Canada. Alors, et moi je pense qu'il a raison par rapport à tous les artistes ici, toute la culture québécoise, même si c'est majoritairement en français. Je pense que le Canada a des choses à apprendre là-dedans aussi.
0: C'est intéressant aussi de voir la programmation que tu nous as livrée cette semaine, qui reflète en fait un peu ce que tu viens de dire aussi. Oui. T'as mis en valeur la richesse de ce qui se fait ici, puis au-delà de ce qu'on peut entendre à la radio aussi, parfois dans même si c'est super là, ce qu'on entend à la radio et tout, mais donc tu nous as fait plein de découvertes. Et la semaine a commencé, justement, si on plonge un peu dans ta programmation, on a commencé avec Awabi.
1: Yes.
0: Qui a repris cette excellente chanson de Céline Dion, Je danse dans ma tête.

0: c'est tellement bon, sa version à Awabi. Moi, je suis une très grande fan de Céline. Des fois, j'aime pas ça qu'on touche trop, mais là, c'est extrêmement réussi. Et quand tu parlais tantôt du mélange des genres, Awabi, c'est une chanteuse, une artiste qui vraiment fait éclater les gens. Décris-nous-la, présente-nous-la.
1: J'adore Awabi. Elle est parmi mes préférées ici, point final.
0: Point. De sa génération, vraiment point. Wow.
1: Je l'ai rencontrée peut-être vers, 2014, 15.
0: Ça fait longtemps déjà.
1: Oui, ça fait longtemps. Elle était même étudiante en musique à cette époque-là, mais elle performait. Il y avait des soirées d'improvisation avec Community Vibe Collective, le Cypher et tout. Puis elle était toujours présente, elle était sur scène. Puis je trouve qu'elle a juste bien sûr, elle a étudié. Et puis je trouve que son écriture, elle joue le piano, sa production. Puis elle a trouvé moyen de d'aller chercher un son, non seulement sonorisation, mais une identité unique à elle, même si elle est moitié africaine, moitié québécoise, grandissant ici dans ce contexte à Montréal. Et là, elle nous ramène un peu rock, soul, juste funky, puis je la trouve tellement, tellement bonne. Et elle chante en anglais. Ses deux premiers projets sont en anglais et ils sont excellents. Et là, j'ai trouvé cette chanson-là, cette version de Danse dans ma tête. Puis il y a des moments, si on écoute réellement toute la chanson, il y a des moments qu'elle fait des clins d'œil à Céline.
0: Oui, où elle reprend vraiment des clins d'œil à la chanson, la mouture originale, si on veut. Mais sa voix, elle est magnifique, puis je suis persuadée qu'elle serait très flattée d'entendre tous les bons mots que tu as sur elle, n'est-ce pas, Awabi? Bonjour!
2: Là, je suis émue, c'est trop fin!
0: Bonjour, Nadia, de ton vrai nom, Nadia Awa Valdez, enchantée. Merci, qu'est-ce que ça te fait d'entendre ces mots-là de Nathalie?
2: Ça me fait plaisir, j'adore Nathalie aussi. Ça me touche vraiment de cette description. Là, puis c'est ça mon but aussi au final dans ma musique, fait que c'est le fun que ça marche.
0: Est-ce que tu savais que tu as des fans donc qui te suivent depuis que tu es étudiante?
2: Non, je dirais pas ça.
0: Mais là, t'en as une quand même qui est pas n'importe qui, là.
2: Non, exactement, vraiment.
0: Dis-nous, Nadia, bon, Nathalie, elle a choisi ta reprise de cette chanson iconique de Céline. Bon, j'ai beaucoup de questions parce que c'est ça, je suis une très grande fan, mais comment est-ce que t'as jeté ton dévolu sur cette chanson des années 80? Pourquoi t'as choisi cette chanson-là comme reprise?
2: J'avais envie de faire une reprise déjà, question de

0: de donner une chanson qui mette les gens, qui leur donner un peu un repère, parce que je sais que je fais parfois, ça peut être difficile à comprendre du premier coup, dans le sens où c'est des trucs qu'on a peut-être moins entendus. Fait que là, dans un contexte de cover, de l'amener dans mon univers, ça fait quand même un petit lien. Ah, ok, je comprends, c'est par où qu'elle passe pour aller vers ce genre musical.
1: Ah, intéressant.
0: Puis Céline, c'est la meilleure. Alors, c'est
2: sûr que... Et toi, t'es la deuxième meilleure.
1: Ah, c'est bon. Ah, okay, bon. Mais je sais pas si t'as entendu Nadia tantôt, mais Nathalie, elle a dit, c'est une de mes préférées, point, là. Il y avait pas d'autres catégories. C'est quand même hot, là, d'entendre ça.
0: Ouais, je vois bien dormir à
1: hey, surtout que t'as besoin de bien dormir parce que là on te parle, t'es en direct du Pays de Galles pour une vitrine donc internationale. Donc pour les gens qui nous écoutent, c'est quoi ces espèces de showcase là pour les non-initiés, là, les vitrines, à quoi comment ça va se passer pour toi? C'est demain, hein, je pense que tu chantes.
0: Je chante demain, j'ai chanté hier.
1: OK.
0: Aussi.
1: Donc comment ça se passe?
0: C'est des shows qui sont dans un format un peu plus court pour que les diffuseurs et les citoyens aussi puissent découvrir des nouveaux bands. Donc c'est un festival qui se passe toute la journée. T'as des musiques de tous les genres, mais des artistes surtout émergents qui sont vraiment fait pour découvrir des artistes dans un contexte de spectacle.
1: Puis la réception, elle est bonne jusqu'à présent pour toi? Tu sens bien?
0: Oui, les gens étaient contents.
1: Wow. Bon, ben, peut-être que tu vas être signé chez Sony, justement, là, pour faire un duo avec Céline, éventuellement, sur la même maison de disque.
0: Un duo avec Céline.
1: Un duo avec Céline. Ça serait hot.
0: Je vais commencer par des objectifs à plus court terme, question de
1: Parfait. Mais écoute, on pense à toi, Nadia. Merci d'avoir décroché le téléphone, même si t'es dans cette étape de showcase-là en ce moment, en direct des Pays de Galles. On espère que tu prépares un nouvel album parce que t'as eu ton premier album, Better Sad Than Sorry, qui remonte à 2024. Donc, il y a une suite bientôt, peut-être?
0: Oh. Bien dit.
1: Super, très bien. Ben, on comprend que ça s'en vient. Merci beaucoup. Oui. Puis tu poursuis, là, tu vas être dans le quartier Shoreditch à Londres, en Angleterre, pour une vitrine québécoise lundi prochain aussi. Donc, on suit toutes tes aventures, Hawabi. Merci énormément.
0: Ben, merci de m'avoir reçu. Merci. Et à bientôt, peut-être. Bye.
2: Oh, trop cool.
1: C'est chouette, hein?
2: Oui.
1: Ouais, moi aussi, je l'adore, Hawabi. C'est bien de l'entendre. Puis je trouvais ça intéressant ce qu'elle dit, de passer par un cover, une reprise, pour attirer les gens dans son univers.
2: Exact.
1: Là, Nathalie, je sais pas si t'as réalisé qu'il y avait un peu un fil conducteur Céline à ta programmation.
2: Oui, je vois ça.
1: Parce que là, tu m'as fait découvrir, en fait, Rachel Genty.
2: Ah ouais.
1: On va écouter Jamais fait l'amour. Yeah.

0: OK, le lien avec Céline, c'est qu'elle a déjà été choriste pour Céline Dion.
1: Exact.
0: Mais parle-nous d'elle et de ton... T'as même déjà chanté avec elle. Raconte-nous tout.
1: Alors, moi, j'ai rencontré Rachel Gentil en 2008.
0: Ah, Gentil, donc on dit ça.
1: Ouais,
0: c'est écrit J-E-A-N-T-Y.
1: Oui, exactement. Et je la connaissais pas avant parce qu'en fait, elle était pas ici. Elle a vraiment développé sa carrière, même si elle vient de Montréal, d'origine haïtienne, percussionniste aussi, son papa aussi, musicien. Elle a vraiment développé sa carrière en Europe et à l'international. Et du coup, après 25 ans, elle revient à Montréal en 2008. À cette époque-là, j'étais bien comme dans le band de Nomadic Massive. On travaillait fort à cette époque-là. Et d'un coup, cette madame vient me parler à moi et Myriam au Beau Bar, pour ceux qui se rappellent
0: ouais,
1: de Beau Bar.
0: Sur la rue Saint-Laurent.
1: Elle nous demande de chanter avec elle pour le lancement de son premier album solo, Dame Soul, sur laquelle
0: on trouve jamais fait l'amour,
1: qui est sur l'album parmi mes chansons préférées. Elle écrit la musique et c'est drôle, elle me fait penser un peu à Michael Jackson parce que quand elle écrit les parties musicales pour les instruments, en fait, elle les chante puis fait ça avec sa bouche et tout et tout. Et du coup, elle avait elle faisait genre présenter son album dans le cadre des Franco cette année-là et elle nous a demandé, moi et Myriam Sassi de Nomadic Massive aussi à cette époque, d'être ses choristes.
0: Puis t'as accepté, mais t'as fait semblant un peu, non?
1: Oh, wow. OK. Fait que oui, à Nomadic, on chantait en plusieurs langues, c'est vrai. Alors, mais des petites phrases en français, je peux travailler, c'est clair, ici et là, dans les refrains, dans des verses de quelqu'un d'autre. Là, c'était vraiment des textes, des harmonies, des mélodies en français. Le plus grand nombre de chansons, au moins une dizaine de chansons que je fallait que je chante en français. Il y avait, sur cet album-là, il y a une chanson un peu plus slow, Écoute-toi. Et j'étais vraiment bloquée.
0: À quoi?
1: Sur une phrase, OK? Même le dire maintenant, ça va être compliqué.
0: Voyons.
1: Quand tu sais plus où aller.
0: OK, fait que l'enchaînement de plus où aller, ça c'était difficile.
1: Wow. Là, même le dire, pas le chanter, le dire, c'est compliqué.
0: Donc, qu'est-ce que t'as fait?
1: Sur scène. Bon, j'ai essayé, j'ai travaillé, j'ai fait mon travail. Mais j'étais tellement nerveuse que sur scène, j'ai juste laissé Myriam.
0: Oh, wow.
1: Je l'ai prononcé.
0: T'as juste laissé Myriam Sassi, donc
1: si,
0: seule à prononcer. T'as fait du lip sync.
1: Mais regarde, juste les deux, plus où aller.
0: Plus où aller, ça c'est trop difficile. Mais c'est correct, je suis persuadée que tout le monde te pardonne aujourd'hui. Alors, je disais aussi le filon Céline, c'est parce qu'il y avait également du Barnev que tu nous as fait jouer. Mais on va enchaîner avec Corneille, mais en fait, c'est pré-Corneille.
1: Yes.
0: C'est One et Corneille, la pièce Zouquin.

0: OK, je dis pré-Corneille parce qu'en fait, c'est ça. Raconte-nous un peu puis pourquoi tu as choisi cette chanson-là.
1: OK, 2001, et le band, c'est One. La chanson, c'est Zoukine. Et Corneille, dans ce groupe, et vraiment, les gens de la communauté noire montréalaise, on sentait que on a trouvé notre boy band R&B Montréal. Parce que ça ressemblait beaucoup à New Edition, Guy, H-Town même. Ils chantaient comme des Afro-Américains, mais avec cette touche afro-caribéenne. Alors, nous, on sentait vraiment rapprochés à eux, parce que Zoukine, déjà, c'est africain, haïtien et caribéenne que je suis. Fait que, c'était le jam, puis on jouait ça dans tous les boîtes ici à Montréal.
0: Ah ouais, non, mais c'est bon, je me suis replongée un peu dans cet univers là. On reconnaît évidemment le son de Corneille qui nous apporte après peu de temps après.
1: Yes.
0: Mais c'est intéressant. Donc One avec Corneille sur la pièce Zoukin. OK, on poursuit avec Manissin, la pièce Gadé Malé.

0: toi, Nathalie Ndongo, t'es aussi une passeuse de musique, mais tu découvres aussi la musique via d'autres mondes.
1: Via d'autres mondes. Et je vais faire un gros shout-out à Julio Mendy, Juju Lemoko, qui est DJ et il réalise des émissions à Ici Musique aussi.
0: Regarde, tu l'as fait assez fort le shout-out pour qu'il apparaisse en studio.
1: Wow!
0: Julio Mendy, allô?
1: Je vais lui demander comment je me rends à ce studio-là. Et là,
2: il l'a vu il y a 5 minutes.
0: C'est vrai?
1: Slick. Alors, c'est ça. On jase beaucoup sur de la musique et autre chose. Puis, je lui ai dit, je vais préparer cette playlist-là. Puis, toi, as-tu des idées? Puis, il m'a parlé de Manny Saint. Et je trouve que c'est tendance. D'ailleurs, c'est une chanson parfaite pour l'été qui sort bien.
0: Je veux dire, on avait tout de suite envie de danser.
1: De
0: trinquer un peu.
1: Oui, c'est ça. Puis, encore une fois, une mix de jeunes Montréalaises, artistes Montréalaises d'origine haïtienne avec un producer, DJ, prospect qui est d'origine brésilienne. Et cette mélange-là donne ce vibe qui peut-être est ça fait Montréal aussi.
2: C'est très contemporain et très montréalais de mélanger toutes ces choses-là. Ouais. Et ils font tout de A à Z. Moi, ils me font vraiment halluciner. Ils sont très autonomes.
0: Julio Mendy, qui est donc DJ aussi, réalisateur à Ici Musique, animateur aussi. Et tu le décris comme un fellow fashionista? Je trouve qu'il est toujours bien habillé.
1: Toujours.
0: Mais c'est vrai, t'es chic toujours.
2: Je lui retourne le compliment et je parle à chaque fois de « j'ai envie de m'habiller quand même en ». Fait.
0: On entend souvent l'expression « l'artiste favori de ton artiste favori ». Mais là, est-ce que dans ce cas-ci, Julio, c'est le programmateur musical favori de votre programmatrice musicale favori? C'est un peu ça, dans le fond.
1: Exact.
0: C'est un peu ça.
2: Écoute, on parle habillé et musique tout le temps, donc c'est les deux sujets principaux de conversation. Ouais.
0: Puis Julio, toi, quand Nathalie t'a demandé ça, t'as demandé une suggestion, t'avais tout de suite ça en tête parce que toi, je veux dire, c'est fabuleux là, comment tu découvres la musique dès la création, en fait. Là, faut te suivre pour comprendre ça un peu, mais quand même, donc ça t'est venu automatiquement en tête.
2: J'avais juste à rajouter 2-3 affaires parce que la liste était déjà assez bien garnie et tout était dans tout allait. Enfin, moi, j'aimais déjà sa liste, donc j'ai juste mis mon petit grain de sel dans une recette qui était déjà bien ficelée.
1: J'apprécie.
0: T'animes aussi l'émission Bus de nuit sur Ici Musique tous les samedis dès 23h. Julio, merci de ton apparition surprise en studio aujourd'hui. T'es DJ pour la soirée d'ouverture aussi de la 12e saison des Jardins Gamelin le jeudi 28 mai dès 17h à la place Émilie Gamelin. Et là, ce qu'on entend, c'est Sofiane Pamart, puisqu'on va le recevoir après les nouvelles. Donc, dans quelques instants, là, vous voyez, c'est drôle, j'ai entendu, puis tout de suite, ma voix s'est calmée, parce qu'on va être ailleurs quand même, dans une ambiance donc de piano. C'est un grand compositeur et pianiste. Mais Nathalie, tu restes avec nous.
1: Oui.
0: Puis évidemment, on écoute ton émission The Bridge tous les samedis dès 15h sur les ondes de CBC Radio 1 et en rattrapage sur CBC Listen. Je m'appelle Eugénie Lépine-Londeau, je remplace Émilie Perrault jusqu'à 15h. Restez avec nous.

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6: De Vancouver, ici Caroline Cloutier. Au microphone, voici maintenant votre bulletin d'information de 14h. Le Canada et le Mexique poursuivent leurs efforts afin d'unir leurs forces face aux États-Unis. Le ministre mexicain de l'Économie vient de conclure une mission diplomatique de 2 jours à Toronto et Montréal, où il a participé à une conférence organisée par le Conseil des relations internationales de la métropole québécoise. Alexandre Lepoutre nous en dit davantage.
7: Mesdames et messieurs, notre table d'honneur.
8: Deux puissances moyennes face aux géants américains. Le thème de cette conférence à Montréal plante le décor.
7: Estamos encantados de volver a verle en Montréal.
8: Le ministre du Commerce Canada-États-Unis, Dominique Leblanc, affiche sa proximité avec le ministre de l'Économie du Mexique.
7: Pour vous remercier, cher Marcelo, pour la mission commerciale que vous menez au Canada.
9: Je suis très heureux d'être ici aujourd'hui.
8: Devant eux, un parterre d'invités, dont plusieurs entreprises canadiennes, Bombardier, Air Canada ou encore Desjardins, signent que l'économie est le moteur des relations entre les deux pays.
9: We need really to have a cooperation plan.
8: Le ministre mexicain de l'économie, Marcelo Ebrard, affirme que le Canada et le Mexique doivent unir leurs forces et avoir un plan commun pour préserver l'accord Canada-États-Unis-Mexique.
7: C'est la même chose pour le Canada. Il faut préserver l'entente trilatérale. On a un partenaire qui, dans certains secteurs, applique énormément de pression. D'ailleurs, un peu les mêmes secteurs où on a intégré davantage

0: Les trois économies.
1: Le ministre mexicain conclut une visite de 2 jours au Canada, accompagné d'une délégation de plus de 200 entreprises. Un message symbolique lancé aux États-Unis pour rappeler que face aux géants américains, l'Union fait la force. Ici Alexandre Lepoutre, Radio-Canada, à Montréal.
2: Et le gouvernement Carney veut modifier des lois et règlements afin d'accélérer le lancement de grands projets au Canada. Ottawa souhaite que les examens gouvernementaux soient réalisés en moins d'un an, notamment en chevauchant certains processus qui se font actuellement l'un à la suite de l'autre. Les libéraux assurent que ces changements législatifs se feront sans compromis sur les standards environnementaux et souhaitent aussi coordonner un processus de consultation sur les communautés avec les communautés autochtones par communauté et par projet. Le système de classe virtuelle de l'Université de Toronto est hors service depuis ce matin à la suite d'une cyberattaque. Plusieurs autres universités canadiennes affirment avoir, elles aussi, été touchées par ce problème informatique. Lounane Charpentier a plus de détails.
3: L'Université de Toronto a annoncé hier soir que Quercus, le système de classe virtuelle, ne sera pas disponible jusqu'à nouvel ordre. Selon l'université, la compagnie qui gère le système, aussi appelé Canvas, s'occupe de répondre à la cyberattaque. D'autres universités, dont l'OCAD, Ontario Tech, l'Université Simon Fraser en Colombie-Britannique et l'Université de l'Alberta ont aussi affirmé être touchées par les événements. Selon un porte-parole de l'Université britanno-colombienne, la brèche pourrait toucher des noms, des adresses courriels, des numéros d'identification d'étudiants et des messages. Le groupe de pirates informatiques Shiny Hunters a revendiqué la responsabilité de la violation subie par Canvas, selon Luke Connolly, analyste en menace chez Emisoft, une entreprise spécialisée en cybersécurité. Toujours selon M. Connolly, le groupe a indiqué que près de 9000 établissements scolaires à travers le monde ont été touchés et que des milliards de messages privés et d'autres données ont été consultés. Pour leur part, les étudiants se sont rapidement tournés vers les réseaux sociaux pour demander si d'autres rencontrait aussi des difficultés à accéder à Canvas. Ici Lounane Charpentier, Radio-Canada, Toronto.
2: Et enfin, au hockey, le Canadien de Montréal se prépare en vue de son match contre les Sabres ce soir à Buffalo. Le tricolore tentera d'égaliser la série 1-1. L'équipe a perdu par la marque de 4-2 lors du match numéro 1 mercredi. Marc-Antoine Godin.
4: Le Canadien tire de l'arrière pour la première fois depuis le début des séries éliminatoires. Il peut se rabattre sur le fait qu'il a été très efficace cette saison pour rebondir après une défaite. D'ailleurs, la dernière fois que le Canadien a perdu 2 matchs de suite, c'était à la mi-mars. Or, une défaite dans le 2e match face aux Sabres serait lourde de conséquences. Historiquement, les équipes qui perdent les 2 premiers affrontements d'une série ont gagné dans seulement 13% des cas. Mais Martin Saint-Louis ne s'encombre pas de ce genre de considération.
5: Ça change rien. Tu te focuses sur le match. Pas hier, pas le match 3. Si on gagne 1-0, ça change rien. Tu focuses sur ce qu'on est. Là. Nos pieds sont ici aujourd'hui, on a un match à soir, tu focuses là-dessus.
4: Les jeunes vedettes du Canadien espèrent contribuer davantage. Cole Caulfield a dit ne pas jouer à la hauteur de ses attentes. Le défenseur Lane Hudson, lui, a promis à ses coéquipiers une meilleure performance dans le 2e match. Et il y a la recrue Ivan Demidov, qui peine à produire lui aussi, mais qui bénéficie de la bienveillance de son entraîneur.
5: Qu'est-ce qui m'impressionne de Demi, c'est son engagement défensivement, sa combativité pour un jeune joueur. Tout en essayant de produire, il laisse pas ses actions-là tomber. Là.
4: Le match de ce soir commence à 19h. Ici Marc-Antoine Godin, Radio-Canada, à Buffalo.
2: Voilà, c'est ce qui conclut votre bulletin d'information à l'antenne d'ici Radio-Canada Première. 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

0: Ici Eugénie Lépine-Blondeau, toujours en remplacement d'Émilie Perrault. Et tant pis pour Émilie, parce que quelle chance on a pour cette deuxième heure, honnêtement. Sofiane Pamart, le compositeur et pianiste français, est avec nous aujourd'hui en entrevue et en prestation musicale un peu plus tard à l'émission. Bonjour Sofiane.
1: Bonjour, merci de me recevoir.
0: Merci d'être avec nous. Mathieu Gosselin qui nous dira quoi lire en écoutant Sofiane Pamart. Bonjour Mathieu.
2: Bonjour Eugénie.
0: Et le top 5 de Fabiola.

0: Nerva Aladin qui nous a écoutés toute la semaine. Bonjour Fabiola.
1: Bonjour.
0: Nathalie Ndongo est toujours avec nous. Il reste quelques choix encore à ta programmation musicale, donc à nous faire entendre. D'ailleurs, pour recevoir la programmation musicale de Nathalie avec les titres des chansons, les interprètes, les gens qui nous écoutent en direct peuvent dès maintenant texter le mot culture via la bulle de conversation de l'application Radio-Canada Audio et vous aurez tous ces détails. Merci d'être avec nous. Ça se poursuit.

0: On le surnomme Piano King ou le pianiste du rap. Franco-marocain, désormais établi à Los Angeles, il a vendu plus de 750 000 albums à travers le monde et fait aujourd'hui partie des 10 musiciens classiques les plus écoutés au monde. Grand amoureux de Chopin et du romantisme en musique classique, donc cette période très précise en musique classique, il a étudié durant 16 ans le piano, faisant de lui un musicien extrêmement polyvalent et talentueux. Les gens qui nous écoutent, ben, il y a peut-être certains, certaines d'entre vous qui vous souvenez de la performance magique avec Juliette Armanet. C'était à la cérémonie d'ouverture des Jeux Olympiques à Paris à l'été 2024. Ils interprétaient ensemble Imagine de John Lennon, alors que son piano à lui était en feu. C'était époustouflant. On est très chanceux de pouvoir l'attraper alors qu'il est de passage à Montréal aujourd'hui pour nous présenter son tout nouvel album intitulé Movie. Sofiane Pamart, bienvenue à l'émission.
1: Oh là là, quelle présentation! Merci beaucoup!
0: On avait d'autres trucs, on a dû enlever parce que sinon c'était un monologue, mais quand même. La réaction, elle a été automatique quand vous avez entendu cette chanson de Daft Punk. Elle vous ramène où, cette pièce de Daft Punk?
2: Je pense que vous êtes bien documenté parce que en effet, c'est un morceau qui a marqué mon adolescence. C'est un morceau où j'ai l'impression que ça capture bien la quête d'identité qu'on peut avoir. Là, elle est symbolisée par des robots qui se posent la question de qui ils sont, si ça tombe, ils ont une âme, si ça tombe, ils ont des sentiments. Et à un moment donné de ma vie où j'avais du mal à capturer mes émotions en dehors que dans le piano et à essayer de communiquer de ce que tout ce voyage intérieur que je ressentais en moi qui était bouleversant, eh bien cette chanson, elle m'apaisait énormément.
0: C'est drôle, vous dites ça m'a apaisé parce que ça nous a fait sourire en équipe quand même que de toutes les chansons de Daft Punk qui sont beaucoup dansantes aussi, vous avez choisi celle qui est plus calme, où on entend le piano aussi. Je pense que c'est Chilly Gonzalez qui collabore avec Daft Punk sur cette chanson-là. Et c'est tout à fait cohérent avec votre univers, finalement, votre univers musical maintenant.
2: Oui, c'est vrai que j'ai tendance à dépouiller complètement les productions pour ne garder en général que le piano ou, dans ce dernier album, l'orchestre.
0: Oui.
2: Mais je trouve que quand on crée un espace comme ça, un espace de confiance, un espace de vulnérabilité, pour les artistes qui arrivent dessus, qui chantent dessus, ça crée quelque chose d'assez bouleversant.
0: Ouais. Parlons-en de cet album donc qui s'appelle Movie. C'est votre quatrième album qui se veut la bande originale d'un film imaginaire. Qu'est-ce qu'il raconte, ce film, Sofiane Pamart?
2: Ce film raconte une journée qui est censée symboliser toutes les émotions par lesquelles on passe dans la vie. Mais imaginez toutes ces émotions dans une seule journée. Donc, ce serait une journée très, très chargée. Attention, on respire, tout va bien se passer.
1: On est excessifs, ça fait mal.
0: J'ai tout de suite regardé Fabiola parce que, bon, grande sensible quand même. Donc là, on passe de la joie à la colère, à la peine, à l'amour, à l'extase.
2: C'est ça, et à l'amour, et à l'amour, et à l'amour.
0: Beaucoup.
2: Et en fait, on commence par un lever du soleil, sunrise in your eyes, et on termine par un coucher du soleil, your eyes on sunset. Et il y a 20 scènes, donc j'ai vraiment pensé l'album en scène. Les artistes invités, je les ai pensés comme si c'était des acteurs, et je leur ai demandé de respecter une patte, une signature, comme si j'avais un étalonnage sur tout mon film. Et voilà, donc ça crée une aventure d'émotion avec autant de témoignages qu'il y a d'invités sur cet album.
0: Alors, parlons-en de ces invités parce que vraiment, c'est absolument impressionnant. Là, vous avez invité plusieurs artistes donc à chanter sur vos compositions. Wyclef Jean, Céleste, qui a remporté le prix Polaris il y a quelques années. Lauryn, la chanteuse pop suédoise qui a remporté deux fois l'Eurovision. Le joueur de la NBA, Jimmy Butler. Les chanteurs Rema, J Balvin, Christina.

0: and the Queens, Sia, Melody Gardot, même la chanteuse canadienne Nelly Furtado, et j'en passe, parce qu'encore une fois, ce sera un monologue, mais des artistes aux univers musicaux vraiment différents que vous parvenez à attirer dans votre univers, dans votre propre imaginaire, dans votre paysage sonore. Comment c'est né donc cette idée-là?
1: C'est né d'une volonté de créer une musique tellement personnelle, tellement singulière qu'elle en devient universelle. Et je pense qu'au plus, en fait, on se livre sur une musique et au plus, on touche à quelque chose qui nous concerne tous. Mmh. Et je ne voulais pas qu'il y ait que ma parole, pas que, moi, ma voix, c'est le piano. Donc tout au long de l'album, il y a ce fil conducteur-là. Mais par rapport à la trilogie d'albums que j'ai faite avant, où c'était que du piano solo, j'avais envie justement d'aller chercher d'autres ingrédients en me disant, je vais peut-être toucher quelque chose d'encore plus universel en allant chercher plein de voix. Mmh. Et donc j'ai essayé de trouver ce qu'il y avait de, voilà, de singulier, d'unique dans le multiple.
0: Et comment vous les avez choisis, ces artistes-là? C'est des artistes que vous admirez, que oui, vous écoutez?
1: Pendant 2 ans et demi, j'ai été un réalisateur qui a fait évoluer son scénario en fonction des rencontres, en fonction de la vie. Et donc, j'ai réussi à faire cet album où toutes les sessions ont vraiment eu lieu dans des studios où on était ensemble et en ayant des désirs et en agissant aussi en fonction des opportunités que la vie me donnait. Donc J Balvin me présente Jimmy Butler, Nelly Furtado est de passage pour voir Charlotte Cardin à Paris et elle termine en studio avec moi.
0: Wow.
1: Wyclef Jean me voit en vidéo parce que j'avais organisé une petite soirée avec un piano et un ami m'a filmé et je sais pas comment mais cette vidéo elle a pas été postée mais elle s'est retrouvée dans le téléphone de Wyclef Jean le lendemain à New York, j'étais en studio avec lui en train de jouer sur le piano d'Alicia Keys.
0: On va l'écouter cette chanson avec Wyclef Jean. C'est celle qui, alors la première en fait c'est une pièce solo piano, vous êtes au piano seul en fait avec l'orchestre de Prague.
1: C'est ça, l'orchestre philharmonique de Prague
0: qui est reconnu quand même pour des bandes de films justement donc la profondeur de l'orchestre aussi, c'est pas anodin si vous l'avez choisi cet orchestre.
1: Ah oui, j'ai voyagé pour choisir l'orchestre qui ressemblait le plus à la patte que je voulais avoir sur cet album.
0: La première pièce, c'est Sunrise in Your Eyes. Et puis tout de suite, il y a celle avec Wyclef Jean. C'est la première voix donc qu'on entend dans l'album. La pièce s'appelle There'll Be a Day. On écoute.

0: Nathalie Ndongo, je te regarde parce que tu as eu une réaction. Qu'est-ce que tu nous as dit en micro?
1: Ben, j'attendais qu'on Wyclef rappe
2: et non chante.
0: Et là, il chante.
2: Il chante.
3: C'est tellement beau.
1: C'est beau.
0: Et moi, cette pièce-là, elle me donne encore des frissons. La première fois que je l'ai entendue, Sofiane Pamart, je me suis dit, oh là là, Wyclef, il est là dans toute sa vulnérabilité aussi. Puis vous avez dit en entrevue, ce que je cherche dans une voix, ce sont les endroits où la vie a laissé une trace. La perfection technique ne m'émeut pas. Et c'est aussi ce qui m'a frappée. Donc, en général, dans l'album, mais particulièrement avec Wyclef Jean, vous les avez beaucoup dirigés, les chanteurs? Comment s'est passé ces rencontres-là?
4: La meilleure manière de diriger un chanteur, c'est de lui laisser tellement d'espace qu'en fait, il se sent libre de faire ce qu'il veut comme un enfant. Et les chanteurs, finalement, ils sont habitués à être surexposés, à être surproduits. Et que quand on leur crée un espace comme ça, d'un seul coup, en fait, ils se rendent compte qu'ils ont le droit d'être eux-mêmes, le eux-mêmes secret, en fait. Le eux-mêmes, c'est pour ça que je pense beaucoup au le eux-mêmes d'enfant. Et Wyclef, quand il est arrivé, il m'a regardé droit dans les yeux et il m'a dit, après avoir joué un petit peu au piano et lui, il improvise à la guitare, on va faire une chanson de paix. Et c'était sa préoccupation. Il a voulu faire une chanson de paix, d'amour. Et en fait, c'est l'acte de paix, je pense que c'est un acte où il faut se rendre vulnérable pour pouvoir accueillir l'autre. Alors que si on se met une carapace, eh bien, on est déjà dans un mouvement défensif. Là, c'était pas

0: Pas du tout le cas. Dans cette session, c'était trop beau.
1: Donc, il y avait déjà un texte à portée de main ou vous l'avez créé ensemble?
0: Non, non, non. À chaque chanson, on s'est fait toujours en studio. Moi, ce que je fais, c'est que quand j'arrive en studio, je ne prépare rien en avance parce que si je prépare quelque chose, je dirige la session. Et j'ai une intention sur le film, sur la patte du film, mais c'est tout. Et quand j'arrive, en fait, je suis juste préparé à accueillir ce qui va se passer dans la, pendant la session.
1: Donc, même la composition musicale, il y a de l'impro là-dedans.
0: Non, non, on part de zéro aussi, toujours. Parce qu'en partant de zéro, je peux vraiment faire du sur-mesure par rapport à ce que l'artiste qui est avec moi ressent. Donc là, Wyclef, il avait besoin de cet espace. Et c'est pour ça qu'on a rajouté la guitare. J'avais pas prévu de faire un morceau avec de la guitare. Ouais. Mais à la fin, après avoir écrit autant de choses, tout à la fin, il y a un solo de guitare joué par Wyclef. Parce qu'il avait besoin de continuer à dire ce qu'il avait dit déjà, mais cette fois à la guitare.
1: Alors là, il a pris une guitare en studio, puis il a commencé à faire ses trucs.
0: Il était venu avec sa guitare. Il avait peut-être une idée dans la tête.
1: C'était pas la guitare d'Alicia Keys. OK.
2: Mais ça fait des sessions de studio qui durent combien de temps?
1: Ouais, c'est une question, bah
0: alors,
1: Fabiola.
0: Alors, en plus, ce qui était fou, c'est que la journée, je l'avais passée avec J Balvin, parce que c'était le jour où on avait décidé d'enregistrer, et la nuit, je l'ai passée avec Wyclef Jean. Donc, tout ça s'est fait sur 24 heures. Donc, on va dire, allez, 6-7 heures chacun, quoi.
1: Et c'est un pari réussi que vous avez effectué alors de déménager à Los Angeles, parce que vous avez quitté Paris en 2024, à peu près?
0: Un petit peu avant. Tout début 2023.
1: Puis, c'était ça votre rêve, en fait, c'était de vous rapprocher d'une communauté plus internationale?
0: Clairement, j'ai des intentions internationales. C'est pour ça que cet album, c'est une explosion de liens internationaux. Ouais. Mais mon souhait à la base, c'était surtout de faire un film, mais en album. Et quoi de mieux que de vivre à Hollywood pour faire ça. Et c'était ça mon intention. À chaque fois que j'ai fait un album dans ma carrière, j'ai toujours essayé de me mettre en condition pour que l'album soit le reflet de ce que j'étais vraiment en train de vivre.
1: Et il y a une autre chanson qui a été aussi un coup de cœur dès la première écoute et j'y suis retournée souvent depuis et c'est cette chanson avec Christine and the Queens. Et là, je comprends plein de choses maintenant que vous nous parlez de votre intention en studio de laisser aller les gens parce que je trouvais que ça faisait longtemps qu'on l'avait entendu comme ça. En fait, on écoute You've Been Away.

0: C'était comment cette rencontre avec Christine and the Queens?
1: On s'est rencontrés, on était en train d'interpréter L'Aigle Noir de Barbara.
0: Ah ouais.
1: Et c'est comme ça qu'on est devenus amis, à partir de cette rencontre. Et je l'ai invité à me rejoindre en studio un peu plus tard. Et cette session studio, donc c'est l'inverse, ça a duré 15 minutes.
0: Ah ouais.
1: C'était tellement court. En fait, c'est que on a été tous les deux pris par l'émotion. Heureusement, tous les micros étaient on et donc on a pu enregistrer ce qui s'est passé. Mais après, en fait, on avait déjà dit tellement de choses qu'on n'arrivait plus à jouer. Et donc, il a fallu arrêter la session et je me suis rendu compte que tout était déjà dedans. Et donc, on a touché à rien en fait sur ce morceau.
0: Mais one take. Mais c'est incroyable de voir que donc avec votre indication, donc vous, l'idée de faire un film, la bande sonore d'un film qui n'existe pas mais qui vit bon dans votre tête, ces scénarios là, vous invitez les gens en studio. Il n'y a pas vraiment d'indication autre que ce qu'on vient de dire. Et il y a une énorme cohérence dans l'album malgré tout.
1: Ce qui est très beau entre artistes, c'est qu'on arrive à sentir quelque chose d'invisible à partir du moment où on se voit. Quand on est à côté les uns des autres, quand on est avec des gens extrêmement sensibles, eh bien, il y a quelque chose qui se dit sans le dire. Un peu comme dans les films de Wong Kar-wai, In the Mood for Love, il y a plein de non-dits qui racontent beaucoup plus de choses que ce qui, s'il y avait vraiment un dialogue sophistiqué. Et entre artistes, on ressent vraiment beaucoup, beaucoup, beaucoup ça. Donc, ils comprennent que je suis en train de faire un film. Parfois, je propose un thème. Parfois, je propose un titre de morceau. Mais en dehors de ça, j'essaie de pas trop influencer pour laisser de l'espace. C'est comme si j'étais un réalisateur qui créait son film autour de la performance d'un acteur.
2: Est-ce que vous saviez, avant de rentrer en studio, où ça allait aller sur l'album, il a fallu faire une espèce de montage à la toute fin?
1: Non,
2: le montage. Ça allait où dans l'histoire de votre film?
1: Si je savais le lever du soleil, le coucher du soleil. C'est
2: okay.
1: Tout.
2: En reste,
1: ouais, entre les deux, c'était la vie.
0: Ouais. Oh, et quelle belle vie, en tout cas. Qu'est-ce qui est sorti de cet album? Sofiane Pamart, vous avez. Que

0: 3 concerts à venir dans la prochaine année. C'est-à-dire que la semaine prochaine, le 15 mai, vous serez à Milan dans le cadre du festival Piano City Milano. Le 3 juillet, vous revenez ici pour le Festival international de jazz de Montréal à la Maison symphonique. On est chanceux. Et puis, il y a ce concert historique le 17 avril prochain, donc en 2027, au Stade de France. Je dis historique parce que vous allez être le premier pianiste de l'histoire à vous produire au Stade de France devant un public, attention, de 80 000 personnes. Il paraît que le parterre est déjà complet. Qu'est-ce que ça représente pour vous, ce concert-là?
1: Je suis en train de chercher ce que ça représente parce que je dois d'abord le vivre, puisque ça n'a pas déjà été vécu. Ouais. C'est quelque chose de nouveau. Mais pour moi, dans mon cœur, j'ai l'impression que c'est une célébration de la musique populaire soutenue par des ingrédients de musique classique. Mmh. Mais j'aime que le stade, c'est vraiment un lieu de sport, de communion et c'est un lieu profondément populaire. Il y a quelques mois, j'étais à l'Opéra Garnier à Paris et j'adore être la personne, ce pianiste moderne qui est capable de me produire autant à l'Opéra que au Philharmonique. Qu'au Stade de France. Et j'ai l'impression que je suis en train de la découvrir, ma mission, mais j'ai l'impression que elle est autour de cette zone-là, cette zone où je crée des passerelles, des ponts vers un mouvement populaire, mais qui ne perd pas de sa culture, de l'excellence, et où en fait j'essaie de donner le plus grand, mais en le gardant toujours profondément accessible.
0: Mais visiblement, c'est une proposition qui attire énormément de gens parce que vous aviez déjà battu ce record c'était à l'Accor Arena, je pense, où vous étiez le premier pianiste à vous produire à l'Accor. Et là, au Stade de France, où les billets sont déjà s'envolent, puis on est à un an de la représentation. Je suis curieuse parce que je vous ai vu il y a 2 ans au Théâtre Outremont, ici à Montréal. C'était en mars 2024. J'ai passé un magnifique moment. C'était vraiment un moment de communion avec le public. Puis en même temps, vous vous adressez jamais à nous. Et ça, c'est la culture, je pense, de la musique classique. Bon, vous avez étudié au conservatoire et tout. Comment vous allez faire au Stade de France devant 80 000 personnes? Vous allez pas vous adresser à eux? Bon, vous nous saluez, évidemment, là, au début, puis à la fin et tout, mais il n'y a pas d'explication de chanson, d'intention, quoi que ce soit.
1: J'adore ce geste-là parce que je pense qu'il nous reste plus d'espace où on peut voyager à l'intérieur de nous-mêmes sans être distrait par quelque chose. Et donc, j'ai envie que mes concerts soient des lieux pour ça. Au Stade de France, ça va être un peu différent. Au Stade de France, mon rôle, il va être quand même de créer de l'intimité et du grandiose, de quand même de donner aussi beaucoup de spectaculaire. Le spectaculaire, il va passer peut-être par certaines voix, mais ça veut pas dire que c'est moi qui vais les prononcer. J'aime ma posture de ma voix sur scène, c'est le piano. Si on veut discuter avec moi, il faut soit qu'on se croise, soit être en interview.
0: Vous invitez à la radio. Mais c'est bien parce que vous les acceptez, ces entrevues-là, plus souvent qu'autrement. Alors au moins, il y a cet espace pour discuter aussi. Vous dites, ça va peut-être être par d'autres voix. Est-ce que vous allez réunir tous ces gens-là sur scène qui sont dans l'album Movie?
1: Je sais pas. Sincèrement, j'ai pas encore prévu. Je suis en train de définir. En fait, j'ai envie de voir un peu ce qu'il se passe dans les prochains mois pour savoir ce que j'aurais envie de raconter sur scène au Stade.
0: Donc, vous avez encore l'espace pour monter ce spectacle qui est au mois d'avril. On le disait en avril 2027.
1: C'est ça. Il faut que je m'y mette sérieusement dans quelques petits mois.
0: Ok, quelques petits mois. Bon, c'est bon. Mais quand même, il faut vous préparer mentalement, j'imagine. Oui. Ne serait-ce que ça, c'est beaucoup.
1: Ah non, ça j'y pense beaucoup. J'y pense beaucoup et là, je me sens vraiment comme un athlète qui se prépare à une grande épreuve.
0: Vous nous faites la gentillesse, le cadeau, en fait, de nous interpréter aussi une chanson aujourd'hui. Donc, vous pouvez vous installer à l'instant. Alors, comme on le disait, donc dans cet album qui s'appelle Movie, il y a plusieurs artistes invités de renom, mais il y a aussi des pièces où Sofiane Pamart est au piano. Il nous interprète donc la pièce Come With Me Tonight.

0: Oh, bravo. Sofiane Pamaro, en direct du studio 41 à Montréal. Ça applaudit en régie. On a même ouvert la porte pour que vous entendiez les applaudissements. Merci, Fabiola. Ça va? Tu vas te remettre?
1: J'aurais voulu que ça termine jamais. C'est ça mon problème.
0: Faudra aller, j'allais dire au Stade de France, le 17 avril 2027. Mais sinon, ici, au Festival de Jazz de Montréal, juillet, le 3 juillet à la Maison Symphonique. Vous êtes très généreux envers Montréal, en fait. Sofiane, vous venez quoi, une fois par année environ?
2: Oui, j'essaie de venir le plus possible. C'est une ville que j'ai vraiment, qui a gagné mon cœur.
0: C'est vrai.
2: Et à chaque fois, je me sens très bien. Et voilà. En fait, il y a aussi, je trouve qu'il y a une bienveillance et on regarde les choses avec un prisme plutôt positif, je trouve, ici. Et ça, c'est quelque chose qui fait beaucoup de bien, en plus d'être une ville profondément internationale. Et donc, pour ces deux raisons, je m'y sens très bien.
0: Ah, mais ça fait du bien de l'entendre de la bouche de quelqu'un qui vit pas ici. Il faut se rappeler aussi qu'il faut cultiver cet optimisme, n'est-ce pas? Je regarde tout le monde autour de la table. Dites-moi, Sofiane, c'est vous sur la pochette de votre album ici? C'est vous plus jeune?
2: C'est moi, enfant. Et alors que ma vie était en train de complètement se métamorphoser, j'ai eu le besoin de repartir, de revoyager dans mon enfance. J'ai découvert une collection de photos argentiques de mon père qu'il prenait par pure passion et pour capturer des moments qu'il aimait. Et quand j'ai vu cette photo, je me suis dit, on dirait que le regard était déjà assez déterminé.
0: Oui, c'est ça.
2: Tourné vers l'avenir. Et donc, j'ai choisi une photo de moi enfant. Ouais.
0: Parce que, est-ce que vous l'avez toujours eu, cette ambition quand même, qui est très belle, là, de conquérir le monde, en fait?
2: Avec mon piano.
0: Avec votre piano,
2: la chance que j'ai eue, c'est que j'ai compris ça très tôt. En fait, le piano, ça a toujours été ma voix, mon cheval de bataille. J'ai été toujours très valorisé par le piano dès l'enfance.
0: Mais vous dites d'ailleurs, parce que vous avez eu l'amabilité de remplir notre questionnaire du spectateur, puis vous dites un objet culturel qui vous suivra toute votre vie, c'est votre piano.
2: Voilà, sans
0: vous
2: hésitation.
0: Vous en avez plus qu'un, j'imagine?
2: C'est celui qui ne bougera jamais. Donc j'ai préféré ne citer que lui.
0: On vous a demandé aussi une œuvre qui est associée à un moment marquant de votre vie. Et vous répondez. Donc, j'allais dire la naissance de cet album, mais en fait, ce dernier album, Movie, pourquoi?
2: Alors, c'est parce que c'est l'album qui m'a permis de comprendre la portée que pouvait avoir ma musique et le passage de ma vie d'avant à ma vie d'aujourd'hui. Avant, j'étais tellement concentré sur le fait de travailler beaucoup, d'être concentré sur le fait d'enfoncer les portes, que j'avais pas encore pris mon envol complètement. Et j'ai l'impression de le prendre vraiment avec cet album. Et c'est un album qui décrit profondément qui je suis. Mon premier acte, vraiment, ça a été Planète, mon tout premier album. C'est la première fois que je me présentais au monde, où j'osais le faire avec un album de piano solo, ce qui représentait beaucoup de choses pour tout premier album d'artiste, est vraiment très très symbolique. Et là, donc j'ai fait une trilogie dans ce sens-là, de piano solo, mais là c'est la première fois où j'ai l'impression que maintenant j'ouvre une nouvelle ère, qui est la nouvelle ère de ma nouvelle vie.
0: Et vous tendez la main, comme on disait, à plein d'autres artistes et à plein de gens qui vous écoutent. Donc vous dites aussi que c'est un album qui a accompagné la naissance de la fille de votre sœur.
2: Oh là là, mais ça, en plus, je viens de la rencontrer, je vais

charnière de la maternité, mmh. en fait. J'ai beaucoup allaité là, en écoutant vos albums, je vous le dis, Sofiane Pamart. Et mon garçon reconnaissait la musique tout de suite. Si on remonte à votre enfance, justement, puisqu'on en parle, votre frère, vous pratiquiez le piano, mmh. et votre sœur faisait des gammes au violon. Mmh. Et puis, vous parlez donc des œuvres de Chopin, Ballade numéro 1, on écoute.

0: Comment les œuvres, les ballades de Chopin ont été déterminantes dans votre vie, Sofiane Pamart?
1: Parce qu'elles m'ont expliqué un rapport à la vie que je n'avais pas encore découvert. En fait, ce qui est vraiment impressionnant quand on commence à étudier la musique classique très jeune, c'est qu'on a des histoires d'adultes qui ont vécu des choses extraordinaires dans leur vie, et on y a accès par leur partition. Donc évidemment, on n'a pas du tout le recul et la capacité de recevoir la charge émotionnelle qu'ils ont mis dans leurs œuvres, mais ça nous tire vers le haut. Ça nous tire vers le haut dans le parcours des émotions. Et ça, c'est quelque chose qui m'a beaucoup aidé dans mon éducation émotionnelle et dans mon éducation d'humain, de fréquenter de grandes œuvres.
0: Nathalie, tu opines du bonnet, la musique en général, ça nous apprend parfois des choses qu'on savait même pas qu'on a besoin d'apprendre, puis ça nous guide en fait.
2: Exact, et je pensais même aux invités que j'ai souvent à mon émission, c'est un peu ça comme ils disent, genre c'est des expériences avec la musique, ou soit avec des livres, des écrivains, des films, qui eux les ramènent à quelque chose. Alors.
0: Il y a un truc dans votre questionnaire du spectateur, Sofiane Pamart, qui nous a aussi étonné, c'est il y a beaucoup de références à la culture japonaise ou asiatique. Vous avez mentionné One Kawaii tantôt. Et là, du côté de la série télévisuelle ou du cinéma, vous semblez avoir un attrait donc pour ces œuvres-là, comme Le tombeau des Lucioles. Là aussi, les émotions sont encore très vives. Vous dites en fait que ce film, Le tombeau des Lucioles de Isao Takahata, est une œuvre belle à faire pleurer. Et on sent l'émotion.
1: Oui, bah c'est là. Alors, si vous n'avez pas encore vu Le tombeau des Lucioles, allez-y doucement. Préparez-vous, vous allez revenir changer, mais ça fait du bien. Mais par contre, c'est très triste, mais c'est aussi très beau parce que c'est très triste.
0: C'est après la Deuxième Guerre mondiale, en fait.
1: Ouais, et l'histoire d'un frère et d'une sœur, et je vais pas en dire plus pour ne rien vous révéler, mais voilà, c'est vrai que, et donc cet attrait pour les œuvres asiatiques et notamment japonaises, c'est que j'aime les œuvres qui prennent le temps de contempler. Et j'aime les œuvres qui disent des choses entre les mots, comme je le disais tout à l'heure. Et c'est ça que j'ai trouvé dans cette culture cinématographique.
0: Sofiane Pamart, ça a été un réel plaisir de s'entretenir avec vous aujourd'hui. Movie, le nouvel album du pianiste de renommée mondiale, vous-même disponible depuis le 17 avril. Il y aura donc ce spectacle à la Maison Symphonique de Montréal le 3 juillet dans le cadre du Festival de Jazz. Et puis donc, pour les gens qui veulent se rendre au Stade de France le 17 avril 2027, il reste des billets. Ce sera forcément formidable d'être au cœur de ces d'une des 80 000 personnes présentes. Je sais même pas comment visualiser la chose, mais c'est exceptionnel. Vous restez avec nous, Sofiane?
1: Avec plaisir. Parfait. Merci beaucoup.
0: Merci.

0: Vous qui aimez les artistes sensibles, Sofiane Pamart, il faut découvrir Étienne Copé. Vraiment, vous allez l'adorer. Et il faisait partie de ta programmation, oui. Nathalie Nongo. Pourquoi Étienne?
1: C'est cette touche gospel dans cette chanson-là particulièrement parce que j'adore la musique gospel. Et j'ai tellement aimé que j'ai utilisé cette chanson-là dans une de mes émissions, épisode avec un cinéaste, Ariel Nassar. Il a fait un film qui raconte l'histoire de toute l'histoire cinématographique de l'Afghanistan. Fait que tous les films qui ont été créés dans ce pays avant l'arrivée du Taliban, qui étaient ensuite cachés derrière un mur. Et Ariel Nassar, qui est de Montréal, mais qui est d'origine afghane, il a été retrouvé ces films-là avec l'aide de l'ONF. Puis dans son film, on raconte que...
0: Oui, je l'ai vu, ce film-là, c'est
1: ouais,
0: très
1: c'est
0: bon.
1: Oui, c'est ça, ils les ont ramenés, ils les ont restaurés pour les protéger. Et j'ai joué la musique d'Étienne Copé parce que je me rappelle juste en 2021, quand il y avait ces scènes un peu de chaotiques.
0: Oui, cette chanson-là nous a donné beaucoup d'espoir. Elle arrivait pendant la pandémie,
1: exactement.
0: Puis effectivement. Donc demain il fera beau, cette chanson d'Étienne Copé qui faisait partie de ta programmation, Nathalie Nongo.
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0: Alors, on fait les choses un peu différemment, Mathieu Gosselin, aujourd'hui. Rebonjour. Parce que c'est pas tant une suggestion que tu vas faire à notre invité, Sofiane Pamart, mais plutôt au public qui nous écoute. Et tu nous proposes des accords musique-littérature pour aller avec l'univers de Sofiane Pamart.
3: Oui, je vais commencer par une légère mise en garde, là. Ça s'adresse pas seulement aux gens qui sont capables de lire en écoutant la musique, parce qu'il y a des gens qui sont capables, il y a des gens qui sont pas capables.
0: Ouais.
3: Des fois, dès qu'on rajoute des paroles là-dedans, tout fout le camp. Donc, ça s'adresse vraiment à tout le monde. Ça prend pas un cerveau multifonctionnel ou bien compartimenté, parce que ça peut s'écouter avant, pendant ou après le plongeon immersif dans l'œuvre de Sofiane Pamart. Alors, je m'adresse absolument à tout le monde. Prenons comme point de départ que la musique de Sofiane Pamart embrasse large. Hein. Sa musique embrasse la nostalgie, la mélancolie, la solitude, l'enfance, mais aussi le mouvement, la route, l'immensité du territoire. On peut même dire avec son album Planète que la musique embrasse la planète en entier parce qu'elle rend hommage à ou s'inspire de plusieurs grandes villes autour du globe. C'est une musique généreuse, spacieuse, je dirais même parce que elle a la capacité de contenir beaucoup en elle-même, de contenir en fait tout ce que notre imagination veut bien y déposer. Une musique est à la fois un réceptacle pour notre imagination, mais qui peut aussi en être le stimulant. Ça peut devenir une bande sonore pour nos propres vies aussi. On y retrouve les histoires qui nous habitent, les images aussi. On peut même affirmer que la vie entière, rien de moins, s'y retrouve du Big Bang à aujourd'hui parce que, selon moi, c'est une musique qui n'a pas de frontières, ni d'espace, ni de temps. C'est l'effet que me fait votre musique, Sofiane Pamart. Alors,
0: il a l'air de le prendre.
3: Oui.
4: Et ça me laisse sans voix.
3: Il m'a quand même fallu rétrécir un peu le champ des possibles pour choisir juste deux œuvres pour les accords musique et littérature. Le premier accord que je suggère, c'est Une certaine tristesse de Mathis Savard-Verhoeven, publié aux éditions de La Peuplade. Alors, c'est un premier roman. Mathis Savard-Verhoeven, c'est un acteur très talentueux. Et là, c'est maintenant devenu un auteur très talentueux aussi. Ce qui nous fait entendre dans Une certaine tristesse, c'est la voix de Noé, qui est un enfant de 10-12 ans, c'est pas précisé dans le livre, et qui fugue de l'école suite à une simulation de fusillade dans son école primaire ou secondaire, on sait pas non plus, mais il fuit pour aller écrire, parce qu'il y a tellement de tristesse à l'intérieur de lui, tellement un trop-plein à décharger, qu'il décide de fuguer pour aller écrire. Donc, l'écriture devient comme essentielle pour cet enfant. Et il transporte beaucoup la tristesse en lui de sa grand-mère disparue, parce que sa grand-mère est disparue avec sa maison pendant une grande inondation qu'il aurait eu dans le fleuve Saint-Laurent. Donc, ça, c'est le point de départ. Je vous lis le début du roman juste pour donner le ton.
1: Avec sa voix.
3: Toi et moi, on est fait du même silence. C'est ce qu'elle disait, grand-maman. Elle le disait souvent, et parfois je me dis que si j'étais moins laid, Madame Mélissa m'aurait donné un bisou, et on n'en serait pas là. Je serais pas ici en ce moment, et on arrêterait de se poser toutes ces questions. On arrêterait de dire, cet enfant est trop sérieux.

0: vieux. Il a perdu ses illusions et blablabla. Et grand-maman sera encore vivante. Il y a des idées comme ça quand elles s'incrustent dans la tête des adultes. Bonne chance pour les faire sortir. Et là, ça s'entend pas comme ça, mais le roman est une longue phrase.
1: Ah
0: ouais.
1: C'est
0: juste des virgules. Donc, ça peut être essoufflant quand on y pense, mais en même temps, on suit tellement les nuances du personnage. Mathieu Savard-Verhoeven est un acteur et il y a un souffle d'acteur dans ce roman-là. C'est un roman qui est à lire à haute voix parce que c'est musical, c'est rythmé. Le jeune Noé fugue de l'école pour écrire le roman, mais on retrouve dans l'écriture même de la fugue, l'idée de la fugue musicale aussi, avec des motifs qui reviennent et qui varient. C'est, il nous fait entendre une voix solitaire, une voix d'enfant qui s'oppose à l'indifférence du monde, une voix qui porte en elle beauté et inquiétude, une voix qui éveille les consciences. C'est un premier roman qui parle de beaucoup de choses sans les nommer directement, comme de l'éco-anxiété, la médication à outrance des enfants, la population vieillissante en région, le traitement qu'on réserve à nos aînés. Une œuvre, je trouve, comme celle de Sofiane Pamart, qui contient beaucoup. Alors, voilà, ma première suggestion, Accord, musique et littérature.
1: Très beau. Donc, rappelle-nous le titre encore.
0: Oui, c'est Une certaine tristesse de Mathis Savard-Verhoeven.
1: Merci, publié chez La Peuplade.
0: Exactement.
1: Tu as une autre suggestion pour nous dans cet Accord, littérature, Sofiane Pamart.
0: Oui, là, on s'inspirait peut-être plus de l'idée du déplacement, du mouvement, du voyage, mais du voyage immobile. Je m'explique parce que la puissance de la musique instrumentale proposée par Sofiane Pamart dans ses trois premiers albums, c'est celle de nous amener où on veut, mais sans avoir à se déplacer. Je trouve que c'est la grande puissance de la musique. Et pas de meilleur contexte, selon moi, pour s'adonner au voyage immobile que les dimanches. Hein, les dimanches, c'est là où on peut paresser, on peut traîner au lit, on peut rêvasser, on peut s'imaginer ailleurs où on veut. Et je vous propose donc le livre « Depuis toujours, nous aimons les dimanches » de Lydie Salvert. Je commence tout de suite avec un extrait parce que ça donne le ton. « Nous aimons infiniment les dimanches parce qu'ils constituent un temps vivant, un temps délivré de la méchanceté des corvées et des peines, un temps pour respirer, un temps pour s'arpenter, puis pour s'asseoir en soi et puis se recueillir, un temps pour descendre en nos gouffres et un temps pour en remonter tout tremblant de visions obscures. » Un temps pour réfléchir à nos fragiles destinées et à notre désir d'avenir trop souvent confisqué. Un temps pour observer le monde qui continue de s'agiter et de flirter avec le pire. Un temps pour parler aux oiseaux, aux fontaines, aux nuages, aux merveilleux nuages. Mmh. C'est presque un manifeste de la paresse parce que selon elle, la paresse, c'est ce qui permet le plus de se recentrer sur la pensée. Donc, je vous suggère de suivre ces accords musique-littérature. Faites de votre vie un long dimanche, écoutez du Sofiane Pamart et activez votre cinéma intérieur.
1: Oh, c'est beau, Mathieu Gosselin, merci. Depuis toujours, nous aimons les dimanches de Lydie Salvert.
0: Salvert.
1: Publié aux éditions du Seuil.
0: Il y a un Y, là, je sais que c'est mélangeant.
1: C'est ça, j'étais bien mêlée. C'était précédé d'une certaine tristesse de Mathis Savard-Verhoeven, publié chez La Peuplade. Merci, Mathieu Gosselin, pour ces suggestions.

0: Alors ici, on a du Bowie. Encore pour vous, Sophie Anne Pamard, Moonage Daydream. Pourquoi cette, c'est un autre créateur qui vous fascine, en fait, c'est David Bowie.
1: J'ai l'impression que pour avoir un impact qui dépasse notre musique, il faut agir sur tous les niveaux. Il faut agir par sa pensée, il faut agir par ses vêtements, il faut agir par ses interventions. Et donc, une figure comme David Bowie m'inspire énormément. David Bowie, il crée quelque chose d'émotionnel, même si on ne connaît pas sa musique. Il a réussi à dépasser sa propre musique. Et je trouve ça fort et je trouve ça inspirant. Donc c'est une figure qui m'inspire et peut-être qu'un jour, sur quelques décennies, j'arriverai peut-être aussi à faire en sorte que je dépasse ma propre musique.
0: Oh, ça va arriver plus vite que vous pensez, je pense, Sophie Anne Pamard. Est-ce que vous l'avez déjà vu? Vous êtes plutôt jeune quand même, mais est-ce que vous l'avez déjà eu en spectacle?
1: Non, uniquement en documentaire.
0: Mais en documentaire, oui. Et vous dites que le livre que vous recommandez le plus souvent, c'est Le Comte de Monte Cristo.
1: Ah oui, alors c'est parce que...
0: D'Alexandre Dumas, évidemment.
1: C'est un livre qui est sorti sous forme de feuilleton, qui était très décrié à l'époque. Et alors, donc il y avait un rapport à la littérature qui peut-être ressemble aussi un petit peu à ma manière d'aborder le piano.

0: qui peut aussi surprendre parfois parce que justement, je le rends tellement accessible que quelle est sa profondeur, à quel moment on va pouvoir vraiment l'analyser, on va le savoir avec du recul. Et donc, le Comte de Monte Cristo est devenu un repère pour moi parce que je sais comment il a été sorti et je sais ce qu'il est devenu aujourd'hui dans la littérature classique et populaire, les deux en même temps. Et en plus de ça, le thème de la revanche que je me suis approprié aussi et que je trouve que quand on n'est pas content de certaines choses qui nous arrivent dans la vie, ce sentiment de revanche nous permet parfois d'avancer et de se dire un jour j'aurai ma revanche, ça peut être une revanche sociale, ça peut être une revanche d'injustice, d'être bloqué à certains niveaux de sa vie. Voilà, c'est cette notion de revanche, je la trouve belle quand elle est littéraire.
1: Mais toujours avec cet espoir, ce message de paix, en fait, avec vous, Sofiane. C'est toujours ce que vous véhiculez.
0: C'est ça,
1: quand même.
0: C'est une revanche par l'art.
1: Une douce revanche, voilà, oui, c'est ça, par l'art. Comment les gens réagissent quand vous leur donnez le Comte de Monte Cristo? Parce que c'est quand même quelques pages.
0: Oui, c'est ça. Alors, c'est aussi parce que pour moi, on parlait très hors antenne de manifeste, parce que j'aime beaucoup cette expression, et c'est que pour moi, lire Le Comte de Monte Cristo, c'est un manifeste de la patience, de la lenteur, dans un monde qui va toujours plus vite, et ça fait du bien.
1: Les gens nous écrivent, on a quelqu'un de la région de Gatineau qui nous écrit « Waouh, bravo Sofiane pour cette musique d'espoir et de paix ». Michel de Montréal dit « Sofiane qui propose toutes les émotions sur son album m'a certainement permis de rejoindre lors de cet entretien le plus important pour moi, le bonheur. Merci. » Et enfin Mathieu de Toronto écrit simplement « Quel artiste exceptionnel ». Alors les gens vous écoutent de partout, Sofiane Pamart. Encore une fois, merci de votre présence. Cette semaine, celle qui a eu la formidable tâche d'écouter l'émission toute la semaine et d'en faire un top 5 en levant est nul autre que l'animatrice, chanteuse et celle qui est proche de ses émotions, Fabiola Nirva-Aladin. Bonjour, Fabiola.
2: Bonjour. Quelle chance. J'aime tellement ça me faire offrir le privilège de devoir écouter le top 5 d'Il restera toujours la culture. Comme j'étais enseignante dans une autre vie, c'est comme si j'avais des devoirs et leçons à faire et ça me fait très plaisir. Commençons donc, sans plus tarder. Lundi, on a eu la visite de Winnipeg, de Jérémy Laniel, qui venait nous parler du fait que le poète Marcel Labine s'était éteint cette journée-là. C'était lundi, le 4 mai. Marcel Labine, grand poète que je ne connaissais pas, et c'est la raison pour laquelle j'aime autant écouter Il restera toujours la culture. Toujours ce grand sac plein d'artistes et d'œuvres que je ne connaissais pas et que je peux découvrir grâce à ça. Et j'ai beaucoup aimé entendre Jérémy nous parler de Marcel Labine.
3: Ces livres, ce sont des livres sur le dépeuplement, sur la dépossession, un adieu au poème. Il questionnait toujours à quoi sert la littérature, à quoi sert le poème. Ce questionnement-là faisait que ces livres étaient toujours incroyablement d'actualité. Parce que de se questionner en 88 ou en 2000 ou en 2015 sur que peut le poète, que peut la poésie dans le monde dans lequel on est, il y a quelque chose là d'incroyablement vrai.
2: Que peut le poète, que peut le pianiste, que peuvent les artistes dans ce monde? Une question universelle qu'on peut se poser depuis tellement longtemps et j'imagine pour longtemps. Alors, je suis très contente d'avoir entendu ça et surtout de marteler à chacune de mes présences ici qu'on devrait jamais se sentir mal de pas connaître un artiste, de pas connaître une œuvre parce que ce sont des cadeaux qui sont offerts au monde, les œuvres de ces artistes-là et peu importe quand un cadeau est découvert, c'est toujours plaisant. Alors, on y va avec ça. Donc, voilà, je suis très contente de ça. Lundi également, on a Claudia Larochelle qui est venue parler de la chambre de Willem de Tove d'Itlevsen. Et ça a créé un lien direct avec mon ressenti par rapport au fait de ne pas connaître Marcel Labine et de m'en sentir quand même un peu coupable, là, cette journée-là en particulier. On va écouter ce que Claudia avait à dire.
4: Le journaliste Yannick Marcoux expliquait avec justesse qu'on l'a oublié, comme d'autres hein, d'ailleurs, parce que souvent, je le cite, puis je suis assez d'accord, la critique littéraire est d'une manière intrinsèque soumise à ce qu'on pourrait appeler une dictature du présent, c'est-à-dire consacrée exclusivement aux nouveautés littéraires. Ben c'est pour ça qu'ici, on ne fait pas ça. Alors que j'adore faire ça, donc de reparler de quelqu'un qu'on connaît même probablement pas.
1: Enfin, c'est bon, ouais.
2: C'est ça, puis c'est même toutes les personnes qui nous écoutent depuis le début de l'émission, puis qui sont comme moi, alors, tout le monde capote sur Sofiane Pamart avec raison. Peut-être qu'il y a des gens qui l'ont découvert aujourd'hui.
1: Ben oui, tant
2: qui ont
1: mieux.
2: Eu, ben oui, la chance de l'entendre parler de ses œuvres, puis que ça a donné envie d'aller écouter justement les trois précédents albums et celui qui est sorti au mois d'avril. Fait que c'est ça qui est bien. Et dans cette partie-là de l'émission de lundi, justement, en particulier, ce que j'aimais, c'est que je me dis, je le sais que j'aurai jamais le temps de lire toutes les suggestions littéraires de cette émission-là, mais juste de me faire raconter les histoires.
1: On peut prendre des bribes puis mettre ça dans notre petite sacoche de connaissances générales.
2: Et se laisser bercer par cette histoire-là qui est racontée magnifiquement par Claudia La Rochelle. Alors, on se met pas de pression, on fait juste tout absorber ce qui existe. Mardi, on a eu la chance d'entendre Émilie Perrault vivre un 30 minutes avec l'autrice Elisabeth Barry Lessard. Moi, comme l'a témoigné la question que je posais plus tôt, j'aime ça comprendre comment se passe l'acte créatif, dans quel contexte, de quelle manière, et aussi d'où vient cette urgence-là d'écrire. Puis Elisabeth Barry Lessard nous parle de ce qui l'a mené dans la littérature jeunesse.
5: Et je pense que c'est Daniela Ferrière que j'entendais dire, j'ai entendu dire dernièrement que écrire, c'est se donner une deuxième chance. J'ai l'impression qu'éternellement, je réécris mon adolescence ou ma période jeune adulte. Pas qu'elle était pas, tu sais, je cherchais pas la perfection, je cherche pas à remplir certains vides là, mais je finis toujours par y retourner. Peut-être réparer, mettre un baume sur certains trucs, être fière de mes personnages, des fois qu'ils vont peut-être évoluer mieux que moi, plus rapidement.
2: Donc, il y avait ce désir-là chez elle de, justement, réécrire son adolescence. Et c'est pas un privilège qui est seulement réservé aux créateurs. À mon sens, même les personnes qui reçoivent l'art peuvent retourner dans certaines parties de leur vie en consommant cet art-là pour se réparer, revivre ça autrement. Parce que j'aime aussi beaucoup lire de la littérature jeunesse pour voir, être témoin de jeunes personnages, avoir des réalisations que moi-même, j'ai pas encore eues à 37 ans, puis d'apprendre à travers ça. Et c'est la même chose avec la musique, évidemment, qui fait tellement partie de ma vie. Mercredi, on a eu la chance, l'honneur, le privilège de recevoir Marie-France Marcotte, cette grande actrice pour qui j'ai beaucoup de respect, pour son film « Mon fils ne revint que 7 jours » de Yann Giroux. Elle y joue dans ce film-là avec Francis Lahaie, à qui elle a enseigné, parce que Marie-France Marcotte a enseigné à l'école de théâtre du Collège Lionel Groulx pendant 17 ans. Et là, on apprenait qu'elle avait non seulement enseigné à Simon Boulris, mais qu'elle avait aussi enseigné à Florence Lompré. Et voici ce qu'elle avait à en dire.
6: Mais en fait, et Simon et Florence Lompré, ces deux personnes à qui cette année-là, j'étais en tournée avec Wajdi Mouawad, donc il avait fallu que je modifie un peu mon cours, tout ça, et puis je leur avais demandé d'écrire un texte, et puis sur ce texte-là, on allait le bouger physiquement. Et puis, ben, j'ai dit aux deux, sans savoir qu'ils écrivaient, j'ai fait, je pense que vous deux, vous devriez écrire.
2: Je pense que vous deux, vous devriez écrire à Simon Boulris.
1: C'est à elle qu'on doit ça.
2: C'est fou, c'est comme... il y a quelque chose d'immense dans cette femme-là, Marie-France Marcotte, qui est plutôt réservée, qui aime pas trop donner des entrevues, qui est venue passer 30 minutes ici avec Émilie Perrault.
1: Qui a joué un personnage très mémorable dans Avant le crash, entre
2: autres.
1: Oui,
2: exactement, qui fait paraître des parties d'elle qui sont enfouies là quelque part et qui a réussi à jouer avec brio. Et je suis très contente qu'on ait eu la chance d'avoir accès à elle parce que c'est ça, c'est tout ce qu'on lui doit dans la culture, étant donné qu'elle a enseigné à tant de créateurs prolifiques qui, eux, n'ont aucune gêne à se présenter puis à aller dans plein d'entrevues tout le temps, d'avoir accès à ce que j'aimerais appeler la reine-mère. Ça fait du bien.
1: Wow.
2: Je suis très contente
1: de ça. Je
2: suis
1: sûre qu'elle serait touchée de t'entendre.
2: J'aime beaucoup, c'est sûr. Et finalement, jeudi, le club d'écoute musicale d'Ingrid Saint-Pierre et de Dominique Tardif, Indom, bravo pour la sélection. En tant que passionnée de musique, je ne pouvais pas passer à côté de ça, sauf que j'écoute très peu de musique en anglais. À cause de mon passé d'enseignante de français, c'est comme difficile pour moi d'aller là facilement.
1: Tu feras une exception pour Sofiane Pamart quand même.
2: Bien sûr, surtout après avoir entendu Wyclef, le mien à moi. Et j'ai réussi à être vraiment intriguée par le travail de Casey Musgrave parce que Ingrid en parlait magnifiquement.
5: Et au-delà de son humour attachant, ben, c'est une artiste qui est capable de faire dialoguer country, pop, folk avec une grande élégance. Et elle nous revient avec cet album Middle of Nowhere, un disque qui est très, très attendu, que... déjà très salué par la critique. C'est toi, Sodome, la critique? J'ai hâte de voir si tu l'as salué.
0: Je pense que je l'ai salué, oui.
5: OK. Mais c'est un retour à ses racines texanes. C'est super cliché de dire ça, mais je sens réellement un retour à du country plus

0: épurée, plus assumée. Elle mélange tradition, modernité. Il y a aussi collaboration très, très prestigieuse de Willie Nelson.
1: Est-ce bonne, Ingrid?
2: Ça n'a pas de bon sens. Je l'écoutais et je me disais, mon Dieu, quand est-ce que je vais devenir elle? J'ai hâte. Puis là, dans cette découverte-là que j'ai faite de Kacey Musgraves en retard et assumée, là, cette fois-ci, rendue à la fin de la semaine, j'étais correcte avec le fait de pas tout connaître. J'ai aimé aller réécouter la chanson Loneliest Girl parce que je trouvais que dans cet effort commun de beaucoup de femmes de chanter le fait d'être bien seule et d'être indépendante, je trouvais que le country rendait ça moins dans ta face que quand c'était chanté par la pop. Fait qu'il y avait comme une douceur dans ce bien-être-là que j'ai beaucoup apprécié. Alors, tout ça à réécouter sur audio parce que c'était vraiment une belle semaine.
1: Ah, merci Fabiola Nerva-Aladin pour ce formidable top 5 qui prouve que Ratisselage, ici à l'émission, il restera toujours la culture. Là, qu'est-ce qu'on entend, Nathalie? C'est dernière présentation. Bye-bye, mon cowboy!
3: Mon idée pour ma sélection, c'était vraiment la musique quand un anglophone des années 90 rencontre la musique en français. Et j'ai rencontré Mitsu sur une piste de danse dans les années 80, fin des années 97. Elle m'a invité d'être partie de son entourage. On m'a dit, qu'est-ce qu'on peut faire avec toi? Est-ce que tu danses? Est-ce que tu chantes? Et moi, j'ai dit de façon très innocente, je suis basketteuse. Je joue au basket.
1: T'as même pas dit que tu te destinais à une carrière de chanteuse aussi.
3: Je savais même
1: c'était
3: pas.
1: C'était avant ton groupe, Mark. Évidemment. Ah, Nathalie Ndongo, merci pour la programmation musicale cette semaine. Sofiane Pamard, merci de votre présence encore. Mathieu Gosselin, Fabiola Nerva-Aladin, merci à toute l'équipe. Je m'appelle Eugénie Lépine-Londeau. Émilie sera de retour lundi. Moi, je vous retrouve demain 14h à mon émission, Admission Générale. Bye tout le monde.
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1: De Vancouver, ici Caroline Cloutier. Au microphone, voici maintenant votre bulletin d'information de 15h. Les quelques 55 000 infirmières de la Colombie-Britannique ont débuté un vote de grève en ligne depuis ce matin. Elles ont jusqu'à lundi pour indiquer si elles appuient des moyens de pression. Anaïs El-Boujani a plus de détails.
8: Nous allons voir une écrasante majorité d'infirmières qui non seulement vont voter, mais aussi voter en faveur de la grève, estime Tristan Newby, vice-président du syndicat des infirmières de la Colombie-Britannique et infirmier. Les infirmières ont jusqu'à 21h lundi pour se prévaloir de leur droit de vote. Cela ne veut pas dire que nous déclencherons immédiatement une grève, explique-t-il. Le vote est simplement pour se prévaloir d'un mandat de grève. Le premier ministre de la Colombie-Britannique, David Eby, dit que les infirmières sont un maillon vital du secteur de la santé. Il assure qu'une entente sera conclue. Le syndicat des infirmières de la Colombie-Britannique précise que le ratio infirmières-patients et le taux de blessures sur les lieux de travail, qui a augmenté de 25% depuis 2019, sont des préoccupations des membres. Tristan Newby explique que la priorité lors de ces négociations est d'avoir plus d'avantages sociaux, comme un meilleur accès à des thérapeutes ou conseillers en santé mentale. Selon lui, il n'y a pas eu de changement significatif aux avantages sociaux depuis plus de 20 ans. Les négociations sont dans une impasse depuis quelques semaines, alors qu'elles ont débuté en octobre dernier. Ici Anaïs El-Boujdani, Radio-Canada, Vancouver.
1: Le gouvernement Carney veut modifier des lois et règlements afin d'accélérer le lancement de grands projets. Ottawa souhaite que les examens gouvernementaux soient réalisés en moins d'un an. Certains processus qui se font actuellement les uns à la suite des autres pourraient se tenir en même temps. Voici à ce sujet le ministre responsable de l'unité de l'économie canadienne, Dominique Leblanc.
9: Ça s'applique à tous les projets. Comme j'ai dit, que ça s'applique à une expansion d'un quai à Shediac au Nouveau-Brunswick.

0: qui nécessitent des permis du gouvernement fédéral, comme des projets d'énergie importante, comme des projets d'infrastructures portuaires à travers le pays. Alors, on fait ceci précisément pour donner à tous les projets beaucoup plus de prévisibilité.
1: Ottawa assure que les changements législatifs se feront sans compromis sur les standards environnementaux. Le maire de Revelstoke s'inquiète du retrait de l'armée pour la gestion des avalanches dans le col Rogers le long de la route transcanadienne après août 2027. Depuis plus de 60 ans, les Forces armées canadiennes et Parcs Canada collaborent dans ce passage entre Revelstoke et Golden pour y déclencher des avalanches préventives afin d'éviter les accidents. Charlotte Groux fait le point.
2: La fin de la collaboration entre l'armée canadienne et Parcs Canada est issue d'une lettre de la chef d'état-major de la Défense canadienne datée de novembre 2025 et qui a récemment fuité. La générale Jenny Carignan y écrit qu'août 2027 va marquer la fin de cette collaboration pour déclencher des avalanches préventives au col Rogers. Daniel Blouin, porte-parole de la Défense canadienne, a depuis confirmé la fin de ce protocole d'entente.
3: En raison de l'évolution des priorités en matière de modernisation de la défense, et les impératifs opérationnels.
2: Le maire de Revelstoke, Gary Sewells, est préoccupé par l'absence d'un plan clair pour la suite.
4: So, I'm not sure what that plan will be. It could be helicopter flying, dropping.
2: Il doute que des hélicoptères larguant des explosifs puissent être la seule solution de rechange, puisqu'ils ne peuvent pas voler en tout temps. Dans d'autres cols de montagne de la Colombie-Britannique, des dispositifs déclenchés à distance sont utilisés même lors de conditions météorologiques défavorables. Parcs Canada a décliné la demande d'entrevue de Radio-Canada, mais a déclaré par courriel poursuivre les discussions avec le ministère de la Défense nationale. Le col Rogers est un tronçon d'une quarantaine de kilomètres de la route transcanadienne et du chemin de fer du Canadien-Pacifique au cœur du Parc national des glaciers. Il affiche l'indice de risque d'avalanche le plus élevé au Canada. Ici Charles Groux, Radio-Canada, Kelowna.
1: Et enfin, des universités canadiennes sont touchées par une importante cyberattaque mondiale. Des données d'utilisateurs de la plateforme Canva d'environ 9000 établissements scolaires de partout sur la planète ont été compromises. Catherine Brulotte nous en dit davantage.
5: It is very nerve-wracking to know that that's what's going on.
6: Sur le campus de l'Université de Toronto, des étudiants comme Deborah Elzag s'inquiètent que leurs données personnelles aient été compromises.
5: It's everything. It's like your financial account too is linked to the same thing. Your address, like your password, and like everything.
6: La plateforme Canva, utilisée par 9000 établissements d'enseignement, a été la cible d'une cyberattaque du groupe Shiny Hunters.
7: Le but là-dedans, c'est de demander rançon.
6: L'expert en cybersécurité Steve Whitehouse affirme que les 3,65 téraoctets de données auxquelles les pirates ont eu accès pourraient se retrouver sur le web clandestin.
7: Ça va faire encore de l'information de contribuables, de citoyens, aussi d'étudiants et de personnel enseignant qui va être mis à contribution vos plus offrants.
6: Il recommande aux utilisateurs de la plateforme de changer tous les mots de passe qui auraient pu être compromis. Des démarches que l'étudiante dit avoir déjà entamées.
5: So now I'm gonna have to run and like change my password.
6: Ici Catherine Brulotte, Radio-Canada, Toronto.
1: Voilà, c'était les informations.
8: Le taux de mortalité infantile à Montréal au tournant du 20e siècle y était effarant. Un bébé sur quatre mourait avant l'âge d'un an. La cause, les maladies infectieuses, la tuberculose et l'absence d'installations sanitaires. Ici Maxime Coutier, aujourd'hui l'histoire, série spéciale, l'hygiène en ville, une affaire de santé publique.
9: Il est facile de conclure qu'au point de vue de la lutte contre la tuberculose, nous avons de pénibles et trop persistants arrérages. Nous hésitons trop à multiplier les moyens préventifs à la campagne comme à la ville, et sous prétexte parfois d'une fausse liberté individuelle ou familiale, nous laissons trop les victimes de la tuberculose répandre la contagion dans leur foyer, dans les milieux où ils vivent.
8: Des propos de Mgr Camille Roy, recteur de l'Université Laval à Québec, nous sommes en décembre 1942. Quelques décennies plus tôt, le Canada français faisait piètre figure en matière de mortalité infantile. Montréal était la grande ville du monde où les bébés mouraient le plus, après Calcutta. Devant ce constat d'échec, la société se mobilise. La bourgeoisie d'abord, qui finance les hôpitaux pédiatriques, et puis le corps médical et le mouvement hygiéniste. Sous la pression, les villes agissent et des mesures sont prises pour lutter contre l'insalubrité et les épidémies.

0: Les taudis sont l'une des conséquences inévitables de l'évolution des centres urbains. Les endroits où ils se trouvent étaient hier des quartiers résidentiels et souvent parmi les plus riches et les plus recherchés. Envahis par les industries et les grands buildings, ces quartiers des affaires sont aujourd'hui rongés et défigurés par les taches de la lèpre des taudis. La population qui habite ces îlots vit dans une promiscuité qui compromet la dignité de la vie familiale et qui rend presque impossible l'éducation morale des enfants. Des intérêts particuliers s'opposent à l'amélioration de ces édifices délabrés et une politique de spéculation leur donne une longévité qui est au détriment du bien commun. Une population qui vit dans des caves avec murs suintants et dans des remises de fonds de cour, n'a rien à perdre dans un bouleversement social éventuel et demeure convaincue que tout changement ne peut être que pour le mieux, car elle a la certitude de faire l'expérience du pire.
1: Allocution du cardinal Paul-Émile Léger au sujet du logement, c'était en 1955. Ah, pour nous parler de l'hygiène dans nos villes au tournant du 20e siècle et du mouvement hygiéniste, mon invité, Harold Bérubé, il est directeur de département d'histoire de l'Université de Sherbrooke, titulaire de la chaire de recherche en histoire contemporaine du Québec. On le joint dans nos studios là-bas. Bonjour Harold.
2: Bonjour.
1: Alors, je viens d'énumérer les statistiques pour Montréal, une des pires villes du monde occidental à l'époque. Mais c'était pas rose non plus dans l'ensemble des grandes villes nord-américaines. En fait, mieux valait vivre à l'époque, à la campagne, qu'en ville.
2: Oui, définitivement. Aujourd'hui, au Canada, l'espérance de vie est à peu près la même selon qu'on vit en ville ou en campagne. Un tout petit avantage pour la ville. Mais avant la Seconde Guerre mondiale et là de la plus lointaine antiquité, les villes sont des endroits en fait où il fait bon mourir. Le taux de mortalité est généralement plus élevé, l'espérance de vie moins grande. J'aime bien là utiliser en classe une citation de Fernand Braudel là, qui disait que une ville cesserait de vivre si elle n'assurait plus ses ravitaillements en hommes nouveaux. Donc on meurt beaucoup en ville.
1: Oui. Il y a aussi à l'époque un phénomène d'urbanisation et particulièrement marqué au Québec, c'est-à-dire que les gens débarquent en ville et ils débarquent en masse.
2: Oui, la ville a toujours été un endroit où il y avait des problèmes sanitaires importants. Là, c'est le propre de la densité, la proximité. Mais la révolution industrielle, l'urbanisation vont vraiment accentuer ces problèmes-là, puis en plus en créer de nouveaux, avec vraiment une croissance des villes très, très rapide, puis l'ajout dans le décor urbain là, de toutes ces usines qui sont source de perturbations, de pollution, là, donc qui transforment également l'environnement urbain.
1: Usines, puis j'ai envie de dire, tous ces nouveaux citadins, oui, vivent en ville, un peu comme à la campagne. Les animaux sont longtemps présents en ville.
2: Oui, absolument. C'est quelque chose qu'on a tendance à oublier, mais jusqu'au début du 20e siècle, puis quand même pendant un certain temps, les animaux sont une présence constante en ville. On peut penser évidemment aux chevaux comme mode de transport, mais aussi des animaux de ferme qui sont en grande quantité là, encore dans les villes. C'est très graduellement qu'on va en quelque sorte là, les sortir de la ville et les renvoyer un peu à la campagne.
1: Oui, vous dites très graduellement. Ben un exemple ici, puis pourtant c'est beaucoup plus tard. On est rendu en mai 1955. Reportage sur la présence de taudis à Montréal, c'est tiré de nos archives.
3: Combien d'enfants avez-vous ici?
4: 12.
3: 12 enfants?
4: Oui.
3: Mais qu'est-ce que c'est que plus ces automobiles qu'on voit dans la cour ici? Là? Qu'est-ce que c'est que des cages?
4: Ah,
3: des...
4: C'est un abattoir de poules, ça.
3: Ah? Est-ce qu'ils font ce travail-là de tuer les poules là, souvent?
4: Puis mon frère a travaillé là, hein, 30-35 000 poules par jour.
3: 30-35 000
4: poules par jour.
3: Au point de vue odeur, ça doit être un peu désagréable. Maintenant, combien d'appartements avez-vous ici pour les 12 enfants, puis le père et la mère?
4: 4.
3: Combien payez-vous par mois?
4: 21 pièces.
3: 21 pièces par mois. Est-ce que c'est ici que nous avions prêté une lampe pour détruire les coquerelles?
4: Ah oui, monsieur.
3: Oui? Est-ce que ça a été efficace?
4: Oui, ça a bien aidé. Oui. Il y en a trop.
3: Il y a trop de coquerelles encore? Oui. Oui, ça revient tout le temps.
4: Ça revient tout le temps.
1: On entend ici, c'est la grosse misère. Hein? Promiscuité combinée à l'absence d'installations sanitaires dignes de ce nom, ça amène toutes sortes de problèmes, en fait.
2: Oui, c'est vraiment des choses qui sont frappantes. Quand on regarde l'impact de l'urbanisation, de l'industrialisation, donc il y a une multiplication comme ça des problèmes, là, les maladies, la vermine, gestion des déchets. Là.

0: Et tout ça est interrelié. Mm-hmm. Et c'est clair que ces problématiques-là vont se manifestent dans l'ensemble de la ville, mais se manifestent de manière beaucoup plus aiguë dans les quartiers populaires. C'est certain qu'il y a certains phénomènes comme les maladies contagieuses là, qui vont faire un peu fi des frontières entre les quartiers de Montréal, mais c'est clair que certains quartiers à Montréal et dans les autres grandes villes nord-américaines sont beaucoup plus touchés là, par les problèmes dont on va parler aujourd'hui.
1: Mm-hmm. L'écart, il est spectaculaire entre les quartiers ouvriers et les quartiers plus aisés. L'exemple de Saint-Henri par rapport à Westmount, qui est pourtant juste à côté, en haut de la côte, est frappant. Le taux de mortalité infantile est 4 fois plus élevé à Saint-Henri à l'époque.
0: Ah oui, les statistiques sont assez aberrantes. Le fossé se creuse, en fait, durant mm-hmm. cette période-là entre les différents quartiers de la ville. Donc, on peut dire là, que les habitants de la ville vivent de plus en plus là, dans une série, disons, de bulles séparées sur le plan hygiénique et sanitaire.
1: Oui. Sur le plan médical et scientifique, on connaît le rôle des microbes depuis les travaux de Pasteur à la fin du 19e siècle. Ça va jouer d'ailleurs un rôle déterminant dans la santé publique. Alors, pourquoi on met autant de temps à agir?
0: C'est compliqué. Il y a une question de volonté politique, c'est-à-dire que on est dans des villes où le droit de vote est réservé aux propriétaires, donc les locataires ont pas vraiment, en fait, jusqu'à un certain temps, ont pas vraiment une voix politique importante. Les propriétaires, évidemment, veulent pas trop qu'on vienne, comment dire, légiférer là, sur la question de la construction des logements, par exemple. Et si on connaît de mieux en mieux un peu les mécanismes de transmission, par exemple, des maladies ou ce genre de choses-là, il manque quand même de l'information, une expertise. Le rôle des médecins va être important. Le rôle de fonctionnaires qui sont en mesure de documenter un peu l'ampleur des problèmes, leur localisation. Donc, il y a toute une infrastructure que les villes vont devoir développer pour mieux comprendre puis intervenir là, sur ces problématiques.
1: Et ça va se développer petit à petit. En 1922, d'ailleurs, bon, les services sanitaires de la province vont d'ailleurs rappeler que la question du logement, elle est particulièrement préoccupante. Ils vont écrire, et là je cite, « La tuberculose étant une maladie de l'obscurité, il faut faire une guerre sans merci à la chambre noire. » Et ça revient souvent, la chambre noire, hein, la chambre mal isolée dans des logements ouvriers où on vit entassé.
0: Oui, absolument. C'est peut-être le premier grand problème vers lequel il faut se tourner. C'est la question du logement. Donc, les villes grandissent très, très rapidement à partir du milieu du 19e siècle. Il faut loger ces gens-là. On va commencer par subdiviser là, des maisons bourgeoises, par exemple. Évidemment, construire des immeubles à appartements, mais on a de la difficulté à répondre à la demande. Donc, on essaie de construire de manière toujours plus dense. Et on va avoir la multiplication, justement, de ces chambres noires, c'est-à-dire des chambres qui ont pas de fenêtres, qui sont mal aérées, où les pièces sont très petites, pas de plomberie intérieure, l'isolation très mauvaise, et donc vraiment les conditions de vie justement des gens qui habitent dans ces quartiers là, se dégradent rapidement.
1: Et tout ça, bien sûr, c'est propice à la transmission de virus et de microbes, hein, d'où la succession des grandes épidémies dès le 19e siècle. Il y en a eu plusieurs, choléra, variole, typhoïde, rougeole, puis...
0: C'est assez spectaculaire. Il y a quelque chose de biblique quand on regarde un peu la liste des épidémies. Donc vraiment, si on regarde à partir des années 1830 là, et qu'on regarde seulement le cas de Montréal, c'est une succession là toutes les quelques années. Ben ça va être le choléra, ça va être dans les années 1830, 1840, la variole dans les années 70, fièvre typhoïde également, la rougeole, fièvre scarlatine. En tout cas, le choix de maladie est très grand. Oui. Avec comme apogée peut-être un peu l'épidémie de grippe espagnole la Première Guerre.
1: Au lendemain de la Première Guerre mondiale, voilà. C'est certainement la plus mortelle, plus célèbre. On va écouter un extrait ici.
2: Et je visitais un malade et puis pendant que j'étais en haut, au deuxième ou au troisième, il y en avait deux ou trois qui m'attendaient en bas pour venir voir d'autres malades en bas. J'ai déjà vu jusqu'à 50 malades dans une journée. J'ai dit bien « j'ai vu » parce que je n'avais pas le temps de les soigner réellement. Puis à part de ça, on n'avait pas de médicaments. Pour les cas plus graves, mais alors ce qu'on faisait, on donnait des injections d'huile camphrée. Les injections d'huile camphrée avaient un assez bon effet, parce que c'est un tonique, un stimulant cardiaque. Mais ce qu'il y avait de malheureux, c'est que la grippe se compliquait immédiatement d'une pneumonie double. Et c'est ce qui fait que les malades devenaient bleus. Il y avait de la misère à respirer, et ça a fait donner le nom à la maladie bleue. On l'appelait comme ça.
1: Témoignage du docteur Albert Ménécip au micro de Lisette Gervais en octobre 1976. Donc, ses souvenirs de cette grande épidémie de grippe espagnole. Alors, les maladies, les virus, les microbes, ça passe aussi par l'eau, notamment l'évacuation des eaux usées et l'absence d'installations sanitaires dignes de ce nom. Ça aussi, ça pose problème dans les villes.
0: Ah oui, absolument. La question de l'eau est centrale au problème de la propagation des maladies, à la fois la question de l'accès à l'eau potable et l'évacuation.

0: des eaux usées. Du côté de l'eau potable, on commence par utiliser des puits publics et privés dans la plupart des villes, mais dès qu'il y a croissance, là, ça devient absolument intenable. On va se tourner généralement vers la rivière la plus proche, mais ici aussi, à mesure que les villes grandissent, les rejets d'égouts, la pollution industrielle, tout ça rend ces eaux-là là, impropres à la consommation. Donc vraiment, dès le premier tiers là, du 19e siècle, les villes doivent aller chercher leur eau de plus en plus loin, ce qui va faire d'ailleurs qu'on va développer donc des réseaux d'aqueducs de plus en plus élaborés, d'abord privés, ensuite publics de plus en plus, là, disons à partir du milieu du 19e siècle. Mais même là, c'est un problème, c'est-à-dire que l'eau demeure un vecteur de contagion importante, et à ce niveau-là, ce qui va faire vraiment la différence, il faut attendre le début du 20e siècle, là, on va commencer à filtrer l'eau, utiliser le chlore, et là, ça va vraiment mener à une réduction importante là, de la propagation des maladies. Et la contrepartie, évidemment, c'est l'évacuation des eaux usées. Et ici, assez étrangement, l'entreprise privée n'est pas vraiment intéressée par ce service-là. Non, ben non. Donc ici aussi, c'est quand même, il faut pas sous-estimer à quel point c'est un chantier énorme, construire des égouts pour une ville. Au début, on utilise les ruisseaux, les rivières, on se débarrasse des déchets là, de la meilleure manière qu'on le peut. Et vraiment, à partir des années 1830, on commence à canaliser certains de ces ruisseaux, on construit les premiers collecteurs. Mais il faut vraiment attendre les années, disons, 1860, 1870 pour que dans les grandes villes, Chicago, Brooklyn, Montréal, on développe là, en fait donc tout un réseau d'égouts pour évacuer les eaux usées. Et ici aussi, comme pour l'eau, c'est une bonne chose, évidemment, d'évacuer les eaux usées, mais comme on les déverse dans la rivière, c'est un peu un cauchemar sur le plan sanitaire. Ici aussi, là, c'est assez tardivement qu'on va se résoudre donc à filtrer, à traiter l'eau comme ça usée. Et là, vraiment, ce double traitement de l'eau potable qu'on fait entrer dans la ville, de l'eau usée qu'on en extrait en quelque sorte, c'est une des choses là, qui va avoir peut-être l'impact le plus important là, pour ce qui est de la réduction donc de ces épidémies, de ces maladies, avec peut-être là, la pasteurisation du lait, l'inspection un peu des aliments. Donc, tout ça ensemble.
1: C'est extrêmement important, ça.
0: Oui, absolument. Ouais.
1: Mais c'est vrai que les cours d'eau, aujourd'hui, sont beaucoup moins pollués qu'ils ne l'étaient à l'époque. Hein. Le fleuve Saint-Laurent, la rivière des Prairies, la rivière Saint-Charles à Québec, à l'époque, bon, ben voilà, on balançait les eaux usées là-dedans. La prévention de la maladie, ça passe aussi en partie par l'hygiène personnelle. Or, oui. Au début du 20e siècle, il n'y a pas de bain dans les appartements. Vous voyez
0: qu'effectivement, la plomberie intérieure prend un certain temps à apparaître. Et même là, oui, en général, les appartements, pas de bain, pas d'eau chaude. Donc, on va, dans la plupart des grandes villes, le mouvement hygiéniste, justement, va se préoccuper de l'hygiène corporelle. Et la solution va être d'ouvrir des bains publics. Donc, vraiment, dans les années 1890, on ouvre les premiers bains publics. Et ils sont généralement seulement durant la belle saison, à l'extérieur, là, sur les plages, dans des bassins. Et il faut attendre le tournant du 20e siècle pour qu'on commence à construire ces bains publics qu'on retrouve encore à quelques endroits, à Montréal notamment. Donc, ce sont essentiellement des grandes piscines et on invite surtout les hommes d'abord à venir se baigner, se laver aussi fréquemment que possible. C'est graduellement qu'on va permettre aux enfants d'y accéder aussi. Ensuite, on va donner, quand on va créer des bains et des espaces pour les femmes. Et vraiment, là, dans les années 20 et surtout 30, on atteint vraiment l'apogée de ces bains publics, leur multiplication dans l'espace montréalais et dans d'autres villes également.
1: Ouais, c'est vrai qu'il y en a encore plusieurs hein, dans les quartiers de Montréal notamment. Comment gère-t-on les déchets? Là encore, en Amérique du Nord et même au début du 20e siècle, on en produit beaucoup plus qu'en Europe.
0: Oui, je commence par vous bombarder de quelques chiffres pour vous donner une idée de l'ampleur du phénomène. Donc, en 1900, on estime à peu près chaque citadin nord-américain produit chaque année donc 70 kilos de déchets organiques, 500 kilos de cendres pour le chauffage, 50 kilos donc de détritus divers. Donc ça, c'est chaque citadin. Et au même moment, en Amérique du Nord, on estime qu'il y a à peu près 4 millions de chevaux, peut-être là, dans les villes du continent. Et écoutez, chaque cheval produit chaque jour donc 10 kilos de sel et 4 litres d'urine. Donc tout ça pris ensemble, c'est une masse de déchets qui donne un peu le vertige là, en termes de gestion de problématiques sanitaires en ville. Là, c'est assez spectaculaire.
1: Oui. Est-ce qu'on fait la collecte des déchets?
0: Donc, ça va prendre du temps avant qu'on en vienne à la collecte. Encore une fois, si on revient au début du 19e siècle, on se débarrasse des déchets un peu sur une base individuelle ou familiale. On les enterre, on s'en débarrasse justement dans des cours d'eau dans les environs. Et à mesure que les villes commencent à grandir dans les années 1830-1840, là, ça devient absolument intenable comme manière de fonctionner. On va commencer avec des corvées municipales. Là, par exemple, au printemps, lors du dégel et tout ça, bien, on dégage les voies publiques, on se débarrasse des déchets. Mais il devient là, rapidement évident là, qu'il faut structurer tout ça un peu plus. Mais c'est très difficile. Il y a la question d'une certaine manière de convaincre les gens de sortir leurs déchets dans un contenant de manière périodique. Il faut ensuite organiser la collecte de ces déchets-là. Là, c'est vraiment tout un chantier. C'est quelque chose qui se fait graduellement. Au début, encore une fois, beaucoup d'entreprises privées, mais dans la plupart des villes, là, à la fin du 19e siècle, on s'aperçoit que ça fonctionne pas et on va municipaliser la collecte des déchets.

0: ajoutée à l'arsenal des municipalités, donc l'incinération, qui pose évidemment d'autres problèmes de pollution à ce moment-là, mais qui permet là aussi de gérer ce problème-là. Fait intéressant, à mesure qu'on va conquérir le problème des déchets, une des choses que l'on voit, c'est qu'il va y avoir une sorte de cercle vicieux ou vertueux selon votre position, là, c'est-à-dire que le seuil de tolérance des citadins et des citadines pour les mauvaises odeurs, elle va descendre graduellement à mesure que les déchets donc disparaissent. Donc, on va devenir plus exigeant qu'on l'était par rapport à la propreté là, que la ville devra avoir.
1: Oui, effectivement. Puis on sait que le maire Drapeau faisait une obsession. Il voulait une ville propre. Il a répété bon nombre de fois le civisme et la propreté. Ben oui, c'est un vieux problème à Montréal. Les propos à l'époque de Carl Dubuc en 1961 à ce sujet, justement.
2: Le président du comité exécutif, M. Lucien Saunier, est d'avis, il l'a dit hier, il y a au moins 2% de malpropre. En calculant la population de Montréal à son maximum, ça nous donnerait une trentaine de mille de salauds. Je présume que dans ce nombre, il faut ranger la plupart des adversaires du régime. Seulement, si les chiffres de M. Saunier sont exacts, ça me rend plutôt pessimiste. En supposant qu'il y ait à Montréal 1 million quelques de gens propres qui s'acharnent à vouloir se tenir propre et à tenir la ville propre, n'en reste pas moins qu'une trentaine de mille de dégoûtants peuvent réduire leurs efforts à pas grand-chose. Avec une cochonnerie créée ou consentie par chaque salaud, ça fait une ville dans laquelle il est préférable de marcher avec des bottes. De tout cela, il me semble qu'il faut retenir un slogan inévitable. Ne soyez pas un des 30 000, distinguez-vous, soyez un des 1400 000.
1: Voilà, slogan à l'époque. Mais c'est vrai, le seuil de tolérance, on imagine que les villes, quelques d'aujourd'hui, transportées au début du 20e siècle, trouveraient New York, Toronto, Montréal ou Chicago d'une malpropreté sans nom, j'imagine.
0: Oui, mais même si ça demeure une préoccupation, et donc on faut aller les 2% de malpropre, je ne sais pas me prononcer là-dessus, mais à chaque printemps, on le voit là, dans les médias, notamment.
1: Oui,
0: c'est ça, on rapporte.
1: On le voit en ce moment.
0: Oui, tout à fait, on est à ce moment de l'année, mais effectivement, notre seuil de tolérance n'est plus ce qu'il était, notamment, tout à l'heure, on en parlait, la présence des animaux, et donc on ne tolérait plus les cochons, les selles de chevaux dans la rue, etc. Donc, les choses ont beaucoup changé.
1: Mais comment apparaît ce fameux grand mouvement hygiéniste et en parallèle aussi ce mouvement City Beautiful?
0: Ben, il va falloir bousculer les politiques d'une certaine manière, là, c'est-à-dire que donc les élites municipales en Amérique du Nord vont se faire pousser dans le derrière par différents mouvements réformistes. Plusieurs de ces mouvements sont menés par des médecins qui font valoir leur expertise à ce moment-là, menés également par des gens, des élites. Les femmes de la bourgeoisie vont faire un peu leur entrée dans l'espace public à travers ces mouvements réformistes, notamment en gardant un peu leur rôle de maire, mais en le projetant à la grandeur de la ville, donc lutter contre la mortalité infantile, contre la maladie, ce genre de choses-là. Aussi, les hommes d'affaires vont vouloir, évidemment, d'une ville qui fonctionne mieux, qui a des infrastructures dignes de ce nom. Et ce qu'on va voir là, un peu dans la plupart des villes, c'est un peu le même scénario. Là. Donc, il y a ces groupes qui se mettent en place, qui font pression sur les élites politiques. Et là, on va mettre en place des bureaux d'hygiène, des Board of Health. Le nom change d'une ville à l'autre. Et là, vraiment, au tournant du 20e siècle, on adopte toutes sortes de mesures. Et il faut le dire, ces mesures-là sont souvent adoptées après une épidémie, après un problème particulier. C'est triste de le dire, mais les centaines, les milliers de morts deviennent en quelque sorte une manière de mobiliser l'opinion publique à travers les journaux souvent et à faire bouger donc les autorités. Mais tout ça se fait vraiment très graduellement et c'est vraiment après la Seconde Guerre mondiale que les villes vont un peu récolter les fruits de tous ces efforts. Et là, on va voir sur le plan démographique les villes devenir au contraire des endroits où il fait bon vivre, où il fait mieux vivre d'une certaine manière qu'en campagne.
1: Ouais, avec des parcs et autres. Hein, aussi, exact. D'embellir la ville. Mais tout ça, ça passe par l'éducation, vous l'avez dit, et notamment les femmes qui vont se mobiliser. Également certaines publications, parmi elles le Journal populaire de l'hygiène en 1884. Tout ça va passer par l'éducation. Pour preuve, c'est au foyer maternel que l'hygiène doit trouver son berceau. C'est du foyer maternel que le fleuve de santé doit couler. À vous, mère de famille, d'apprendre à connaître et les maladies de votre sexe et celles qui peuvent atteindre vos enfants. À vous de les prévenir ou de les guérir. L'homme étant dehors à ses affaires, la maladie frappe à la porte. C'est quand même étonnant. En 1884, on fait un appel aux femmes et cette volonté d'éduquer les masses.
0: Oui, absolument. Puis on est avant les grandes réformes dont je vous ai parlé. Donc l'idée est pas de légiférer, mais de mettre ça un peu sur l'épaule des gens. Donc c'est votre responsabilité individuelle, familiale, d'avoir un logis qui est propre, de vous occuper de la santé de vos enfants. Mais évidemment, c'est pas entièrement faux. Mais c'est sûr qu'en l'absence de mesures comme justement l'inspection pour ce qui est de la qualité du lait, la qualité de l'eau, etc., on peut faire tout le ménage qu'on veut dans l'appartement. Mais
1: oui, bien sûr,
0: ça, oui. Mais donc, on commence par l'idée d'éduquer quand même omniprésente, le même au début.

0: du 20e siècle, en fait, on trouverait là, dans les archives des pamphlets, des textes, des articles dans les journaux, effectivement, sur quoi faire pour combattre ces problèmes. Notamment, les femmes vont être vraiment ciblées là, pour ce qui est de la mortalité infantile avec la multiplication là, dans l'entre-deux-guerres de ce qu'on appelle les gouttes de lait. Mm-hmm. Des cliniques où on éduque les femmes justement sur comment bien allaiter, comment éviter les maladies. Et ça va quand même avoir un impact là, considérable.
1: Effectivement, mais on l'a vu, hein, on a parcouru du chemin, on l'a vu cette semaine dans cette série de l'Antiquité romaine à aujourd'hui, en passant par le Moyen-Âge. Mon invité, Harold Bérubé, il est historien et directeur du département d'histoire de l'Université de Sherbrooke, titulaire de la chaire de recherche en histoire contemporaine du Québec. Il nous parlait depuis nos studios à Sherbrooke. Merci Harold.
0: Ça fait plaisir.
1: Ainsi s'achève notre série spéciale sur l'hygiène à travers le temps. Ils ont participé cette semaine à la recherche et aux archives Ariane Léonard et Marie-Claude Lamotte, médiathécaire Sophélène Gibson, lecture d'archives Patrice Dussault, au site web Ronald George. Aujourd'hui, l'histoire est une émission de Marie Caillé. Ici Maxime Gauthier. Merci d'avoir été là. Bonne soirée. À la prochaine. Au revoir.

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5: Bonjour et bon vendredi 8 mai. Aujourd'hui à l'émission, on termine notre tournée, notre visite des sites emblématiques d'Expo 86 et je vous amène tout près d'un emblème qu'on attribue faussement, peut-être pas en tout cas, aux Jeux olympiques de Vancouver, mais qui trouve son origine à Expo 86, hein, il y a 40 ans. Et on va poursuivre la discussion avec Stéphane Gass. Il était un jeune journaliste de 19 ans à l'époque d'Expo 86. On le joint au Québec où il habite maintenant pour qu'il partage avec nous ses souvenirs. Aujourd'hui également tofu, mais pas tofu avec Monique Charbonnier où on parlera peut-être de tofu puisqu'on se penchera sur les tendances en alimentation pour votre chien. Ça s'en vient dans notre dernière heure, l'heure le fun du week-end. Bonjour Caroline.
6: Bonjour. Ben moi c'est jamais trop le fun là, mais je vous parle des feux de forêt. Apparemment que le gouvernement s'attend à une saison encore une fois intense, mais on a des outils pour y faire face.
5: Merci Caroline. Fabienne Arrault est là. Bonjour Fabienne.
7: Bonjour. Je ne sais pas s'il y aura du tofu en fin de semaine, mais du soleil en fait. Ce ne sera pas si mal pour la fin de semaine.
5: Tofu grillé au barbecue.
7: Oui, et mon chien aime ça.
5: Ouais, ah oui? Oui. Tofu ferme, tofu mou.
7: Plutôt ferme, extra ferme.
5: Okay, parfait. C'est Emeline Rifnac qui est là à la mise en onde aujourd'hui. Bonjour Emeline.
8: Bonjour tout le monde. Ben nous, je vous propose de partir en tour du monde avec un petit bateau, Rudy. On va parler à un marin français qui est en escale en ce moment près de Souk, sur l'île de Vancouver. On lui parle vers 17h10.
5: Merci beaucoup, Emeline. Et Megan Cooney derrière la console. Bonjour, Megan.
9: Salut, Rudy. Oui, dans quelques moments, l'artiste Mickey Pujolard va nous rejoindre pour nous parler de son exposition au Centre culturel francophone de Vancouver, qui est présentée jusqu'au 11 juillet.
5: Merci beaucoup, Megan. Merci à vous d'être avec nous en ce bel après-midi. Ici, Rudy Desjardins, vous écoutez Panorama.

0: parler dans quelques instants. Aussi, on va parler avec la journaliste Josiane Taillon. On se prépare, c'est le match numéro 2 entre les Canadiens de Montréal et les Sabres de Buffalo qui débute à 16h, donc dans moins de 30 minutes. Alors avec Josiane Taillon, on verra s'il y a des changements dans la formation. On entendra quelques commentaires de l'entraîneur Martin Saint-Louis également. Et plus tard, dans notre dernière heure d'émission, on va recevoir des partisans qui, la semaine dernière, ont décidé d'amener leur divan, la télévision, je sais pas où ils ont pris leur courant, mais ils étaient au parc Golden Ears.
1: J'ai vu ça.
0: Et ils
1: impressionnant.
0: Ont regardé la
1: super
0: partie
1: bien installé,
0: à la plage. Hein? Ouais, ouais. Exactement. Donc, les trois, Teddy Joseph, Sean Pollock, Kevin Mahungu, seront avec nous pour nous expliquer comment ils se sont organisés pour amener tout ça à la plage, parler un peu du match, bien sûr, et de l'engouement que ça crée chez les partisans hors Québec, cette série du Canadien de Montréal. Alors, voilà, il faisait tellement beau dimanche dernier, en plus.
1: Ouais.
0: Il y a un autre match dimanche, donc...
1: Et je sais pas, est-ce qu'il va faire beau?
0: Fabienne,
1: je sais que...
2: Ça dit ciel variable.
1: OK, donc...
2: Et pas trop chaud, là, okay. On risque pas trop de...
1: Pas de précipitation, en tout cas.
2: Non, a priori, non.
1: OK,
2: mais
1: bon.
2: Vous savez, Caroline, j'avais sans garantie.
1: C'est pas une science exacte.
2: Non, vraiment pas.
0: Bon.
2: Surtout ma lecture des icônes.
0: Et puis aujourd'hui, je voulais prendre quelques minutes pour saluer nos auditeurs et nos comparses au Bélarus. Puisque c'est la journée de la radio au Bélarus.
1: Ah bon? Eh ben.
0: Je sais pas s'ils ont une radio libre
1: si
0: là-bas, par exemple.
1: Je vous écoute là-bas, là.
0: Je suis pas sûr que la presse est si libre que ça, hein.
2: Une radio d'État, plutôt.
0: C'est plus une radio de Banou aussi, là.
2: Il y a du bon dans les radios d'État.
0: Oui. Une bonne radio d'État, finalement.
1: Il y en a qui sont plus libres que d'autres.
0: Ouais, exactement.
2: C'est ça. L'histoire ne le dit pas. On sait pas trop, en fait. Mais on aurait dû apprendre bonne journée de la radio en russe, en bélorusse.
0: En bélarusse russe. Ça doit se ressembler.
2: Oui, quand même.
0: On y reviendra un petit peu plus tard, peut-être. Ça fait pas partie des grands sujets, mais je trouve ça drôle quand même. Il y a des journées de tout chaque jour. Là. Celle-là m'a fait rire un tout petit peu. Caroline, donc, on le sait, on en parle déjà depuis le début de la semaine avec le beau temps, le temps chaud, sec.
1: Exact,
0: province là, craint une autre saison fort intense là, en feu de forêt.
1: Mais par contre, les autorités comptent sur de nouvelles technologies pour tenter d'étouffer les brasiers, et ça dès la naissance. Julie Landry explique.
3: On s'inquiète un peu.
4: Avec une cinquantaine de records de chaleur atteints au mois de mai dans la province et presque deux semaines sans précipitation, le prévisionniste en chef de BC Wildfire, Matt McDonald, se prépare au pire et espère que le mois de juin sera pluvieux.
3: C'est vraiment le mois critique là, pour déterminer la saveur, si on veut, de la saison des feux à venir.
4: Les autorités comptent donc de plus en plus sur de nouvelles technologies et l'intelligence artificielle pour mieux prévoir les feux. Pour Mihao Aibin, directeur du programme Sky Scout AI à l'Institut technologique BCIT, l'avenir de la lutte passe par l'intelligence artificielle. Son programme croise des données comme l'état des combustibles naturels, la topographie ou les historiques d'incendies pour identifier très rapidement les zones à risque avant même l'étincelle.
3: The goal is to and stop wildfires before even they start.
4: Là où il fallait autrefois 24 heures pour transmettre une information critique, quelques minutes suffisent aujourd'hui. Et ça fonctionne, comme les équipes ont pu le constater cette semaine, avec des feux allumés par la foudre.
3: Comme nos équipes étaient très, très préparées à se lancer, on a pu éteindre ces feux-là dans les premières heures.
4: Et c'est crucial parce qu'une fois qu'un feu atteint 10 hectares, il est beaucoup plus difficile à maîtriser. De nombreuses initiatives sont testées en ce moment, comme des drones capables de larguer 400 kilos d'eau ou encore des microfibres pour dissiper la foudre. Ici Julie Landry, Radio-Canada, Vancouver.
0: Le système de classe virtuelle de milliers d'universités à travers le monde a été ciblé par le groupe de cybercriminels le Shiny Hunters.
1: Oui, groupe qui demande d'ailleurs une rançon. Alors, l'Université Simon Fraser et l'Université de la Colombie-Britannique ont notamment été victimes. Il y a des informations personnelles qui ont pu être compromises. Steve Waterhouse, chargé de cours en sécurité de l'information à l'Université de Sherbrooke, explique l'ampleur des données qui ont été dérobées.
5: 3,65 téraoctets. Ça veut dire 3650 gigaoctets d'informations. Et ça, encore là, dans le milieu scolaire, c'est toutes sortes d'informations. C'est pas juste l'information personnelle. S'il y a des principes d'examen là-dedans, donc des évaluations, tout le travail cet été que ces gens-là vont en faire à refaire tout ce matériel, c'est vraiment un élément avec lequel que ça fait beaucoup de tort, non pas juste à la perte de propriété intellectuelle, mais le surcroît de travail que ça engage.
1: Les étudiants et le personnel sont prévenus de faire attention aux courriels qui sembleraient venir de l'université et qui pourraient mener à un lien frauduleux ou encore à un

0: Bon vendredi, j'espère que vous êtes en forme, plein de projets pour le week-end, en espérant qu'il y ait du beau temps. Là. Ça, c'est pour Fabienne que je dis ça.
1: Pas de pression.
0: Mais bon, c'est pas vous qui décidez quand même. Beaucoup de choses à l'émission aujourd'hui. Ouais, dans quelques instants, Mickey Pujolar, artiste qui expose au Centre culturel francophone jusqu'au 11 juillet. Intimité arrachée, vraiment intéressant comme technique. J'ai hâte de lui en parler.

0: message de rançon individualisé.
1: Et 3 adolescents pourraient devoir faire face à des accusations après avoir été aperçus en train de grimper sur une grue à Port-Maudit.
0: Oui, les policiers ont été appelés hier soir sur la rue Saint-John's vers 11 heures après le signalement d'une intrusion par des personnes. Alors, les 3 jeunes garçons se sont rendus à la police sans incident et ont été relâchés plus tard.
1: Merci beaucoup, Caroline.
0: Je vous en prie.
1: Coup d'œil météo pour le week-end, Fabienne. On vous écoute. On est suspendu à vos paroles.
2: Voilà, alors, d'ensemble, ce sera un ciel variable un peu partout pour Vancouver, le Grand Vancouver, la vallée du Fraser. On parle de température autour de 17-18 degrés pour Vancouver toute la fin de semaine. Ça pourrait monter jusque dans les 22 degrés du côté d'Abbotsford. Whistler, c'est pareil, au ciel variable avec des températures de 20 degrés samedi. Ça redescend à 17 dimanche. Kamloops, là, on aura vraiment du soleil très généreux samedi avec un maximum de 26 degrés. Les nuages s'installent dimanche avec 21 degrés. Même chose du côté de Kelowna, un 26 sous le soleil samedi et des nuages pour dimanche avec 22 degrés. Prince-George, là aussi, c'est un ciel variable pas mal toute la fin de semaine avec des températures autour de 19 degrés. Terrasse, Kitimat, c'est de la pluie pour samedi. Température de 11 pour Terrasse, 8 pour Kitimat et les nuages sont bien présents aussi dimanche avec seulement des risques d'averses, avec un maximum de 11 degrés, que ce soit à Terrasse ou Kitimat. Pour l'île de Vancouver, à Tofino, on prévoit des nuages samedi avec des risques d'averses, surtout en matinée, maximum de 15 degrés. Et c'est à peu près le même programme dimanche, en fait, des nuages et des risques d'averses, et ce même 15 degrés. Nanaimo, Victoria, un ciel variable toute la fin de semaine, avec davantage de risques d'averses dimanche que samedi, des températures autour de 20 degrés. Et au Yukon, on parle de nuages à Dawson samedi avec des risques d'averses et même risque d'un orage en après-midi avec un maximum de 14. Dimanche, même programme. Dimanche, c'est un ciel variable qui s'installe avec quelques risques d'averses là aussi en après-midi, maximum de 16. Et à Whitehorse, des nuages toute la fin de semaine avec risque d'orage aussi en après-midi samedi, maximum de 12. Et dimanche, en plus de ces nuages, ce sera très venteux, maximum de 10 degrés.
1: Merci beaucoup, Fabienne. Circulation pour sortir du centre-ville de Vancouver. Par le pont Burrard. C'est très lent sur le pont. Avant le pont et après le pont, ça roule relativement bien. Sinon, sur Georgia, par le parc Stanley, il n'y a pas de problème. À North Vancouver, c'est le ralentissement habituel à partir de l'avenue Lonsdale en direction est jusqu'au pont Aaron Walker. Très lent au sud du pont, particulièrement à la hauteur de la sortie de Hastings. Et sinon, jusqu'à l'avenue Willingdon, c'est à pas de tortue ou à roue de tortue, là, comme vous voulez. Très difficile également dans le sud est, là, à New Westminster, Burnaby, même à partir de Delta sur la 91 pour traverser à l'île Anacis, l'échangeur de la 91 dans ce secteur-là, en provenance de Richmond, c'est très lent. Marine Way, Stewartson Way, dans les deux directions, c'est la congestion totale. Vraiment, New Westminster, là, cet après-midi, c'est à éviter. Marine Drive, direction ouest, il y a une bonne congestion juste avant la rue Knight, donc soyez très prudents là, dans ces secteurs-là. Là, beaucoup de congestion. Richmond, la 99 vers Delta, également. Pour ce qui est du Grand Victoria maintenant à Saanich, pour l'instant, ça roule assez bien. On n'a que les ralentissements habituels sur la Transcanadienne près de l'avenue Mackenzie. Mais sinon, ailleurs, pas trop de problèmes.
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1: Le Centre culturel francophone de Vancouver présente jusqu'au 11 juillet l'exposition de Mickey Pujolard, Intimité arrachée. Le travail de l'artiste a été comparé à de l'archéologie de l'image contemporaine où chaque feuille est travaillée comme un terrain d'extraction où la figure apparaît par excavation. Mickey Pujolard est avec nous pour en parler. Bonjour Mickey.
4: Bonjour.
1: Merci d'être avec nous en studio aujourd'hui. Je voudrais qu'on parle de votre méthode tout d'abord, puisqu'on le dit, hein, c'est un terrain d'extraction. Il y a des déchirements, vous arrachez le papier également. Dites-nous là, quand vous commencez la fameuse page blanche là, pour
4: déjà,
1: vous.
4: Oui. Merci de me recevoir. Ça fait bizarre et c'est très agréable. Mais sur la partie technique, je vais bien sûr rentrer dedans. Mais alors ma mère m'a conseillé de pas trop m'étendre dessus. Quand même le faire, c'est ma meilleure conseillère. Mais la partie technique est très importante parce que ça fait partie du processus et de la manière qu'on a après d'appréhender l'œuvre. Et je trouve, même chose, on m'avait dit d'éviter de complexifier trop la situation. Mm-hmm. Et je trouve que le thème que vous avez trouvé est superbe, je le réutiliserai, et enfin, ou que vous avez cité.

0: Mais d'une manière assez simple, je dirais que de toute façon, le propos premier de ma technique exprime une révélation ou une recherche de faire apparaître ce qui est censé être présent dans la feuille. Une image, je sais pas si c'est le bon terme, mais en tout cas l'expression de quelque chose que j'ai envie de partager de manière révélée par le papier. Donc du coup, là où vous parlez d'excavation, je dirais d'arrachage, effectivement, dans lequel en fait je viens abîmer la feuille, l'agresser, l'arracher, l'entailler, je dirais même, pour finalement faire ressortir l'image.
1: On va parler de votre art, mais je veux revenir sur votre relation avec votre mère un peu plus tard. Dans l'entrevue, est-ce qu'elle est à l'écoute, peut-être, avec le décalage?
0: Enfin, qui sait?
1: On va lui envoyer l'entrevue quand même. Ce qui est intéressant quand même dans cette technique-là, c'est que ça crée beaucoup de contrastes, je trouve. Qu'est-ce que, chez vous, les contrastes révèlent?
0: Oui. Bah alors déjà, il y a effectivement, comme vous dites, cet effet de contraste qui amène une image très graphique. C'est quelque chose sur lequel j'essaie de contre lequel j'essaie de lutter, car voilà, c'est pas le propos premier. Mais
1: est-ce que ça met en valeur le propos justement?
0: Ça met, enfin, c'est quelque chose que je recherche. Alors c'est quelque chose en cours, je dirais. Il est le fruit aussi de, je veux pas citer des artistes, enfin, je veux dire, je veux pas devenir un citateur, mais Vallotton a beaucoup travaillé cette chose-là. D'une certaine manière, mes œuvres, ces dernières en tout cas, sont vraiment inspirées aussi pas mal de Hockney. Au sens de cette image de ces peintures dans les années 80 dans laquelle il y aurait des formes qui sont très bien marquées et donc on peut avoir une lecture simple et facile, rapide de mon image et ce contraste que vous dites, il est l'expression en fin de compte d'un rapport que je dirais de l'encre à moi et donc d'une recherche de lumière, donc du coup sans aller dans le bien et le mal mais de voilà ce qui est visible et ce qui ne l'est pas.
1: Les images qu'on voit lors de cette exposition Intimité arrachée proviennent d'images du quotidien, on pourrait dire une cuisine, une salle de bain, beaucoup de pièces où on vit des lieux de vie. De quoi ces lieux témoignent là, dans votre vision de la chose?
0: C'est une mémoire collective, je dirais. Il y a évidemment mes propres souvenirs, des images ou des lieux qui m'évoquent quelque chose. J'essaie toujours, effectivement, après aussi les vider de toute composante humaine. Un peu comme on regarderait une forêt dans laquelle on se perdrait et il n'y aurait que des arbres. Et j'essaie de faire des intérieurs, en l'occurrence, ici de la même manière, c'est-à-dire de le regarder comme un objet inhabité. Et ensuite, il y a d'autres images que j'ai soit récupérées sur les réseaux, soit il y en a une, en l'occurrence, c'est un screenshot de film que j'ai récupéré. C'est la cuisine de maman, j'ai raté l'avion.
1: Ah oui.
0: Et j'essaie d'y mettre.
1: Ça faut que je retourne voir les photos.
0: Bah, ça c'est ma préférée en tout cas. Ouais. Mais oui, pour avoir cet esprit de mémoire dans laquelle, en fin de compte, tout le monde peut avoir le sentiment de se dire, mais ce souvenir, c'est aussi un peu le mien. Et j'essaie de faire cette expression dans laquelle il y a mes souvenirs qui se mélangent au milieu de ceux dans une époque ou une période dans laquelle on est tous très connectés sur les écrans, les images. Je pense que c'est difficile d'avoir une photo de quelque chose sans avoir, sans qu'elle ait déjà été prise ou avoir même quelqu'un sur cette photo. Et donc, du coup, j'essaie d'aller dans ces territoires où justement les gens sont allés, où je suis allé, de mélanger tout ça pour créer quelque chose qui est un peu notre collectif.
1: Ouais. Sans trop revenir sur votre technique, je trouve tout de même que ça apporte des choses intéressantes. On n'en parle plus. Mais je trouve que ça apporte, entre autres, on dirait qu'il y a de l'ombre qui est créée, alors que lorsqu'on regarde le tableau, précisément, il n'y a pas d'ombre, mais si on prend un pas de recul, ça révèle d'autres choses. Je trouve une perspective différente.
0: Alors, je trouve aussi que la technique est très intéressante, très importante, et je me dois de citer à ce moment-là Gareth Nyandoro, qui est l'incubateur de cette technique dans un certain égard, puisqu'il est en assistant Gareth Nyandoro, j'ai appris où j'ai eu cette révélation parce qu'il l'a pratiqué dans une certaine mesure, c'est que on peut dessiner sans ajouter, on peut dessiner en retirant, en soustrayant de la surface, du médium, enfin
1: du
0: matériel exactement. Et ces ombrages, ces choses que je cherche justement, ça arrive sur ce que je fais. Elle a pour but effectivement de venir mélanger. C'est là où on revient à Vallotton, c'est-à-dire il y a ce qui est visible et ce qui est invisible, et dans ce qui est invisible ou ce qui est donné comme visible pour partie peut devenir invisible. Et donc j'essaie de mélanger les ombres propres et les ombres portées pour créer une seule et même ombre et qui donc du coup peut créer une confusion. Le reste c'est l'œil qui va le faire. Est-ce que pourquoi certains voient des visages dans les formes qui n'en sont pas? Pourquoi on va être en désombre, ouais. Il n'y en a pas forcément.
1: Donc, revenons à votre mère, qui vous a donné comme conseil de ne pas trop vous étendre quoi sur votre technique, finalement, d'essayer de garder ça le plus simple possible. Quoi. Est-ce que ça peut tuer peut-être la créativité lorsqu'on y pense trop, finalement, lorsqu'on suranalyse?
0: Oui, alors je pense parce qu'elle avait peur que je sois rébarbatif ou pas très intéressant avec mon histoire de technique, mais ça fait plaisir si ça vous fait plaisir. Oui, alors à mon sens, hein, encore une fois, je voudrais pas rentrer me risquer dans qu'est-ce que l'art, mais il y a aussi cette question de recherche. Je pense que c'est que ce soit à l'intérieur de l'œuvre ou telle que l'œuvre existe, et la recherche première que je pratique, en l'occurrence, puisque c'est la première à s'appliquer avant de regarder le rendu, c'est la technique. Et je pense que n'importe quel artiste passe par là, c'est-à-dire la préparation, la construction. Et donc, du coup, forcément, ça joue dessus. Sans parler après de l'école qu'on a fait et les processus qui nous ont amené parfois à être conditionnés ou à justement essayer de sortir de notre condition.
1: Le mythe de l'artiste qui crée d'un jet comme ça, c'est un mythe, justement, où ça dépend des techniques.
0: Ça doit dépendre. Déjà, j'aime bien dire qu'il y a autant de façons de faire de l'art que d'artistes. Et ensuite, je dirais que c'est toute la difficulté, c'est de réussir à garder cette expression qui est un peu naïve, finalement, de ce qu'on veut donner, de quelque chose de simple, finalement, car plus c'est simple, mieux c'est. Mais en même temps, on est obligé de, c'est un métier, finalement. Enfin, je veux dire, c'est une activité, en tout cas, et elle est professionnalisée puisque les œuvres sont vendues. Donc, à partir de là, c'est comment réussir à trouver cet équilibre entre faire quelque chose de manière récurrente, si ce n'est quotidienne, voire parfois pendant des heures, des jours sur la même chose, et garder, une fois qu'on a fini, ce qu'on cherchait en premier lieu, c'est-à-dire une idée, un sentiment, un concept. Et parfois, la technique peut nous perdre, mais alors voilà, l'enjeu, c'est aussi de savoir se batailler avec ça.
1: Vous avez d'autres techniques, d'autres styles également. Par le passé, vous avez utilisé des stylos Bic bleus. Ouais, particulièrement.
0: C'était dans un concept de concours d'art contemporain et c'était proposé par la marque Bic et donc du coup je me suis amusé avec ce qui collait plutôt bien avec mon travail puisque je travaille l'encre principalement et là c'était de l'encre, c'était intéressant.
1: 250 stylos.
0: Oui, je me souviens plus, mais à cette époque-là, oui, je gardais les stylos vides et je gardais le papier que j'avais arraché. Ça représentait quand même un petit amont.
1: Mais c'est super intéressant. Mickey Boudjolard, merci beaucoup d'être venu partager tout ça avec nous, des réflexions très intéressantes. Votre exposition est jusqu'au 11 juillet au Centre culturel francophone de Vancouver, Intimité arrachée. Merci beaucoup. Bonne journée.
0: Merci beaucoup.

0: Le Canadien, eh oui, le Canadien, match numéro 2 ce soir face aux Sabres de Buffalo. Et aujourd'hui, on en parle avec la journaliste Josiane Taillon qui est avec nous. Bonjour Josiane.
1: Bonjour Rudy.
0: J'essaie de communiquer un peu d'énergie à l'équipe. Là, est-ce que selon vous, les joueurs vont se ressaisir ce soir?
1: Mon cœur vous dit oui, ma tête l'espère. Parce que, bon, oui, c'est une chose d'être en retard d'un match dans une série, mais de deux, ça serait plus difficile à remonter. Mais ça reste quand même que c'est une série où on savait qu'il y aurait une petite période d'adaptation pour le Canadien, là, parce que c'est une série qui est très... Les Sabres de Buffalo ont un style de jeu qui est très, très différent de ce que le Lightning a offert aux Canadiens. Alors, on se doutait que le premier match, là, il y aurait probablement... faudrait retrouver un peu les repères. C'est un match qui a été remporté par les Sabres 4-2 mercredi. Mais on a senti, vous voulez donner de l'énergie parce que vous l'avez senti, vous aussi, que le Canadien avait un peu moins d'émotion, peut-être, un peu plus de fatigue à la suite de sa série face au Lightning de Tampa Bay. Alors, effectivement, il va falloir trouver de l'énergie, mais surtout de l'émotion, je pense, de retrouver un peu cette fièvre intérieure pour le Canadien. Alors, hier, on a eu un entraînement léger. Aujourd'hui, on n'a pas parce que, bien sûr, c'est soir de match. Pour ce qui est de Martin Saint-Louis, l'entraîneur-chef, bon, il a dit que ce premier match a servi peut-être à refaire un peu, à retrouver des repères, analyser ce qui a fonctionné, parce que entre autres, le Canadien a quand même eu une bonne troisième période. Je sais pas si vous vous souvenez, lors du match de mercredi. Donc, il y a quand même des choses qui ont fonctionné. On peut pas tout voir négativement. Mais surtout, ce qu'il faut faire maintenant à la veille de... alors que le deuxième match sera joué ce soir, c'est de rester calme. Le mot d'ordre, c'est pas de panique. C'est aussi de se dire que ce noyau-là de l'équipe, ça fait quand même quelques années là qu'il est ensemble, même si le Canadien est quand même une équipe jeune. Avec les Sabres de Buffalo, ce sont les deux plus jeunes équipes qui sont encore en série. Alors, il faut qu'ils puissent tourner la page après cette défaite et vraiment passer à autre chose. Mais ça reste quand même que c'est la première fois

0: fois que le Canadien est en déficit hein, depuis le début des séries. Parce que je ne sais pas si vous vous souvenez, mais le Canadien avait gagné le premier match de sa série contre le Lightning. Par la suite, les deux équipes s'étaient échangées un petit peu les honneurs. Alors, pour Martin Saint-Louis, ce n'est pas une distraction d'être en retard, d'être en rattrapage. Je vous laisse l'écouter.
1: Ça ne change rien. Tu te focuses sur le match. Pas hier, pas de match 3. Si on gagne 1-0, ça ne change rien. Tu focuses sur ce qu'on est. Là. Nos pieds sont ici aujourd'hui, on a un match à soir. Tu focuses là-dessus. Si tu n'en fais pas avec hier, puis qu'est-ce qui s'en vient?
2: Ouais, mais pour gagner là, ça va prendre des buts, Josiane. Puis le premier trio là, il est tellement discret là. Qu'est-ce qui se passe? Ils mangent pas leur céréales le matin ou?
0: Bonne question. Ou ils en mangent trop? Je sais pas. Ça pas... La question a pas été posée comme ça, mais je vais la soumettre à nos gars de hockey. Ceci dit, c'est vrai que c'est un peu un cliché hein, de dire que ça va prendre des buts, mais c'est ça l'essence du sport. Et lorsqu'on pense au premier trio et à cette disette, ben le premier nom qui nous vient en tête c'est Cole Caulfield, parce qu'il a un seul but dans la série contre le Lightning de Tampa. Sa production habituelle, lorsqu'on regarde en saison régulière, ça ressemblait plus à un but par deux matchs. Alors, on est loin du compte. Alors, tout le monde regarde ce trio de Nick Suzuki, mais quand même, ça reste que c'est vraiment Cole Caulfield et Juraj Slafkovský qui sont plutôt en disette. Je regardais ça, là, ils ont été blanchis à 5-5 en 8 matchs lors des 8 derniers matchs. Alors, c'est sûr que ça aiderait beaucoup l'équipe si le premier trio pouvait inscrire plus de buts, quoi qu'il y ait d'autres joueurs qui ont pris le flambeau, ce qui est quand même assez bien pour le Canadien. Mais maintenant, Jake Evans, ce matin, a souligné à quel point Cole Caulfield, il aime ça gagner, il est dur envers lui-même. Donc, ça joue sur son moral, même si lui-même dit qu'il tente de rester confiant dans cette disette qu'il connaît. Pour ce qui est de Martin Saint-Louis, mais vous savez, lui, il aime pas trop hein, montrer du doigt un joueur ou un trio en particulier. Pour lui, c'est vraiment un jeu d'équipe. Ça concerne tous les joueurs sur la glace. C'est pas, tu sais, les défaites ne sont pas qu'une question d'un joueur ou d'un trio. Et il a eu la même réflexion aussi lorsqu'on lui a parlé d'Ivan Demidov, parce que c'est un jeune joueur qui est talentueux, qui cherche un peu, mais on peut écouter la réponse de Martin Saint-Louis.
1: On est 5 sur la glace. Il faut jouer, faut être plus connecté offensivement les 5. Quand on va faire ça, ça va aider les joueurs qui ont beaucoup de skills, comme Demi. Qu'est-ce qui m'impressionne de Demi, c'est son engagement défensivement, sa combativité pour un jeune joueur. Tout en essayant de produire, il laisse pas ces actions-là tomber.
0: À voir ce soir comment le Canadien va rebondir, parce que si on n'appuie pas sur le bouton panique après un match, une défaite, deux matchs de rattrapage, ça, ce sera autre chose. Mais juste un petit mot en terminant là, sur les Sabres de Buffalo, parce que c'est quand même une équipe qui est sur une lancée incroyable.
2: Ben oui.
0: J'aimerais rappeler qu'en décembre dernier, c'était une équipe qui était dernière de l'Association de l'Est, et puis là, ils sont pratiquement imbattables. Je l'ai dit, c'est une équipe jeune comme le Canadien qui sort d'une reconstruction, qui n'avait pas fait les séries depuis 15 ans. Alors, on sent qu'ils sont vraiment, vous savez, ce petit... Oui, et cette aura un peu d'équipe Cendrillon, là, hein, que rien colle contre eux et tout. Alors, c'est qu'un match qui a été disputé par le Canadien contre les Sabres. Deuxième match ce soir. On souhaite là que le Canadien réussisse à percer un peu cette aura-là d'équipe Cendrillon pour les Sabres. Parce qu'on aimerait ça, hein, le Canadien, avoir ce parcours Cendrillon-là aussi.
2: D'ailleurs, est-ce qu'il y a quelqu'un qui a oublié un patin? On va essayer. Peut-être c'est ça, Cole Caulfield. A oublié un patin. On va voir. Ah, c'est le patin qui lui fait. Boum, on va avoir un but. Les fans à Buffalo, c'est quelque chose. J'ai l'impression que l'équipe le fait beaucoup pour les partisans qui ont connu une disette tellement longue à Buffalo. 14 ans, je pense, sans séries éliminatoires. Donc, c'est une belle histoire, mais on espère que nos Canadiens vont réussir. Et c'est pourquoi on leur envoie de l'énergie. Josiane Taillon, merci beaucoup d'avoir été avec nous. Bonne partie ce soir.
0: Merci à vous.

Eh oui, on va vous la mettre dans la tête, hein, cette chanson-là, d'ici la fin des séries éliminatoires. Si vous la connaissiez pas par cœur, là, vous allez au moins connaître le refrain. On va en reparler, d'ailleurs, de ce match-là en fin d'émission, un petit peu plus tard. Marc-Éric Bouchard sera avec nous pour revenir, bien sûr, sur beaucoup de nouvelles là, dans le monde du sport, mais pour voir où est-ce qu'on en est dans le match là, qui commence dans une dizaine de minutes. On va recevoir également trois partisans, Teddy Joseph, Sean Pollock et Kevin Mahungu. Eux, là, ils sont partis avec leur divan, la télévision. Ils ont amené ça à la plage. Demandez-moi pas comment ils ont fait. Là. Ils vont être là pour nous le dire. Là. Mais ils ont regardé le match à la plage dimanche dernier. On va

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Vous êtes installé à Golden Hills. Gros soleil, la forêt, le lac à l'avant, la plage à leurs pieds. C'est vraiment de toute beauté pour écouter le Canadien de Montréal. À venir à l'émission, le journaliste Benoît Ferradini sera avec nous pour nous parler de la situation entre la province et ses infirmiers et ses infirmières, puisque le vote là, va commencer avec 55 000 infirmiers et infirmières de la province qui vont se prononcer sur une éventuelle grève. Ça fait 8 mois là qu'ils négocient et les discussions sont dans une impasse. Également, c'est notre dernier volet de notre série sur Expo 86, 40 ans plus tard. Mais il y a encore des monuments qui étaient là il y a 40 ans qu'on peut toujours voir aujourd'hui à Vancouver. Entre autres, un qu'on a dépoussiéré pour les Jeux olympiques. Je vous dis pas lequel encore, je vous laisse deviner. Vous pouvez me texter 604-662-6032 si vous pensez savoir de quel monument je parle qui était là aux Jeux olympiques, mais qui date de Expo 86 il y a 40 ans. On poursuit ça avec l'historien Maurice Guibord, puis on en parle avec le journaliste Stéphane Gasse qui avait 19 ans à l'époque et qui a couvert l'événement.

0: Et je sens que le temps presse.
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5: Bonsoir, ici Louis de Belleval. Voici les informations. Le dossier santé numérique sera lancé demain dans deux centres intégrés universitaires de santé et de services sociaux du Québec. Ce déploiement suscite des inquiétudes chez les travailleurs de la santé et des médecins. Mais à quelques heures du lancement du projet pilote, Santé Québec assure que ses équipes ont été formées et sont prêtes. 3500 personnes ont aussi été mobilisées pour prévenir les dérapages, dont des super utilisateurs comme la cardiologue Léla Laroussi du CIUS du nord de l'île de Montréal.
6: Est-ce qu'on est prêt autant qu'on le voudrait? Je pense que ça, c'est jamais atteignable. Mais est-ce qu'on est prêt à déployer un système sécuritaire pour les patients? La réponse est oui. Mm-hmm. Il va y avoir des problèmes, il va y avoir des ajustements qui vont avoir besoin d'être faits. Mais vous savez, on a beau faire toutes les simulations possibles, à un moment donné, il n'y a que la réalité clinique qui va nous montrer des angles morts du système.
5: Par ailleurs, des directives très précises ont été envoyées aux employés sur le vocabulaire à utiliser dans leurs échanges avec les usagers. Ils devront notamment éviter de faire tout commentaire qui met en cause le système, un service ou une équipe. Le gouvernement Carney veut modifier des lois et règlements afin d'accélérer le lancement de grands projets. Ottawa souhaite que les examens gouvernementaux soient réalisés en moins d'un an. Certains processus pourraient se tenir simultanément. Voici à ce sujet le ministre responsable de l'unité de l'économie canadienne, Dominique Leblanc.
7: Ça s'applique à tous les projets. Comme j'ai dit, que ça s'applique à une expansion d'un quai à Shediac au Nouveau-Brunswick. Qui nécessitent des permis du gouvernement fédéral, comme des projets d'énergie importante, comme des projets d'infrastructures portuaires à travers le pays. Alors, on fait ceci précisément pour donner à tous les projets beaucoup plus de prévisibilité.
5: Ottawa assure que les changements législatifs se feront sans compromis sur les standards environnementaux. Des universités canadiennes sont touchées par une importante cyberattaque mondiale. Des données d'utilisateurs de la plateforme Canva dans environ 9000 établissements scolaires de la planète ont été compromises. Catherine Brulotte nous en dit davantage.
8: It is very nerve-wracking to know that that's what's going on.
9: Sur le campus de l'Université de Toronto, des étudiants comme Deborah Elzag s'inquiètent que leurs données personnelles aient été compromises.
8: It's everything. It's like your financial account too is linked to the same thing. Your address, like your password, like everything.
9: La plateforme Canva utilisée par

0: 9000 établissements d'enseignement a été la cible d'une cyberattaque du groupe Shiny Hunters.
1: Le but là-dedans, c'est de demander rançon.
0: L'expert en cybersécurité Steve Waterhouse affirme que les 3,65 teraoctets de données auxquelles les pirates ont eu accès pourraient se retrouver sur le web clandestin.
1: Ça va faire encore de l'information de contribuables, de citoyens, d'ici d'étudiants et de personnel enseignant qui va être mis à contribution vont plus offrir.
0: Il recommande aux utilisateurs de la plateforme de changer tous les mots de passe qui auraient pu être compromis. Des démarches que l'étudiante dit avoir déjà entamées.
2: So now I'm gonna have to run and like change my password.
0: Ici Catherine Brulotte, Radio-Canada, Toronto.
3: Aux États-Unis, Donald Trump affirme avoir décrété un cessez-le-feu de 3 jours entre l'Ukraine et la Russie à compter de demain. Moscou avait déjà annoncé une trêve unilatérale pour les commémorations de la capitulation allemande de 1945. Le président américain a aussi annoncé un échange de prisonniers. Les précisions de Louis Blouin à Washington.
4: Donald Trump a annoncé un échange de prisonniers entre la Russie et l'Ukraine. 1000 détenus de chaque pays, a fait savoir le président américain. Information qui a été confirmée par Kiev et Moscou qui prennent les arrangements nécessaires. Espérons que ce soit le début de la fin d'une guerre très longue, meurtrière et difficile, a écrit le président Trump sur sa plateforme Truth Social. Un cessez-le-feu doit entrer en vigueur à compter de demain jusqu'à lundi. Le président ukrainien a ordonné à son armée de ne pas attaquer le défilé du 9 mai à Moscou, date de célébration en Russie de la capitulation allemande en 1945. La tension demeure vive entre les deux pays. Ils avaient poursuivi leurs attaques mutuelles de drones après l'entrée en vigueur d'une trêve unilatérale décrétée par la Russie depuis la nuit dernière. Un accord de paix semble encore loin. Le négociateur en chef de l'Ukraine est à Miami, notons-le, pour rencontrer des responsables américains. Pour ce qui est du conflit entre les États-Unis et l'Iran, Washington attend toujours une réponse de Téhéran sur sa proposition d'accord. Les deux parties affirment que le cessez-le-feu tient toujours, malgré de sérieux accrochages ces dernières heures dans le détroit d'Ormuz. L'armée américaine dit avoir neutralisé 2 navires iraniens qui auraient violé son blocus naval. Des agences de presse iraniennes ont rapporté des échanges de tirs entre les forces des États-Unis et de l'Iran. Le chef de la diplomatie américaine, Marco Rubio, a averti que l'Iran ne devait pas contrôler ce passage stratégique. Il dit espérer une offre sérieuse de Téhéran à la dernière proposition américaine. Le ministre iranien des Affaires étrangères a déclaré, je cite, « Chaque fois qu'une solution diplomatique est sur la table, les États-Unis optent pour une aventure militaire imprudente. » Fin de la citation. Ici Louis Blouin, Radio-Canada, Washington.
3: Et puis enfin, au hockey, le Canadien de Montréal affronte les Sabres à Buffalo dans le 2e match de la série. C'est un match qui commence dans un instant. Les Sabres mènent cette série 1-0. Et puis à la victoire de Montréal, qui sera aussi en action ce soir, l'équipe de hockey féminin va tenter d'éliminer le Frost au Minnesota. La victoire pourrait accéder à la grande finale de la Ligue professionnelle de hockey féminin pour la toute première fois de son histoire. Voilà, c'était les informations à l'antenne de Radio-Canada.
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0: Bon, on vous raccompagne à la maison, c'est vendredi, là, peut-être que vous allez avec des amis au resto.
1: C'est ça, parfois, le vendredi, on n'entre pas directement à la maison.
0: Non, c'est ça, l'épicerie.
1: Des fois, on va chez des amis, des fois, on va à l'épicerie, des fois, on va
0: au pub. Un établissement, voilà.
1: Microbrasserie.
0: Pub. Un quoi? Un pub? Pourquoi pas?
1: Pour écouter le match des Canadiens.
0: Justement.
1: Entre autres.
0: Dites-nous qu'est-ce que vous faites ce soir, où est-ce que vous nous écoutez, est-ce que vous rentrez à la maison, vous êtes plutôt en route vers un ami, l'épicerie, etc. Jean Coutu, je sais pas. 604-662-6032.
1: Il y en a pas beaucoup,
0: il y en a pas beaucoup ici.
1: Là, hein?
0: Non.
1: Si, j'en ai jamais vu.
0: Non, je sais, mais on trouve de tout.
1: Même un ami.
0: Hein, voilà. À venir à l'émission. À Panorama, vous allez trouver des sujets intéressants, brûlants d'actualité. Benoît Ferradini s'installe en studio dans quelques instants. Il va nous parler des infirmiers et infirmières là, qui votent pour tenir une grève. Les discussions, les négociations avec la province sont au point mort. Également, on termine notre visite des sites iconiques d'Expo 86 avec Maurice Guibord, l'historien et spécialiste des expositions universelle. On vous parle d'un monument qu'on a dépoussiéré pour les Jeux olympiques de Vancouver, mais qui

0: il y a bel et bien 40 ans et que vous pouvez toujours voir à English Bay.
1: Ah oui?
0: À Vancouver, bien
1: sûr. Ça m'intrigue.
0: Ouais. Et puis, on va parler également de Stéphane Gast. Il était un jeune journaliste qui débutait sa carrière lors d'Expo 86. On le joint où il habite à Québec maintenant, pour qu'il nous parle de ses souvenirs. Caroline, avec vous à la demi-heure.
1: Oui, je vais vous parler des 55 000 infirmières de la Colombie-Britannique, là, qui ont commencé aujourd'hui à s'exprimer sur un vote de grève en ligne depuis ce matin. Donc, le vote se tient jusqu'à lundi. Je vous parle aussi du service d'urgence d'Oliver dans l'Okanagan là, qui va fermer ses portes à partir de 17h aujourd'hui jusqu'à 7h demain matin. Alors, les gens qui auront besoin de soins d'urgence devront se rendre à Penticton. Je vous parle aussi du taux de chômage de la Colombie-Britannique qui a légèrement augmenté de mars à avril pour s'établir à 6,8%. C'est un taux de chômage qui est quand même dans la moyenne là, des provinces canadiennes.
0: Merci beaucoup, Caroline.
1: Je vous en prie.
0: Météo week-end généralement ensoleillé. Par contre, avec des passages nuageux à Vancouver, samedi et dimanche, 17 à 18 au thermomètre. Même scénario dans la vallée du Fraser, 20 à 22 les maximums. À Whistler, surtout samedi, c'est davantage couvert et des éclaircies dimanche, entre 17 et 20 degrés. C'est le même scénario qui se répète sur une bonne partie de l'île de Vancouver, à Victoria, entre 19 et 21. À Nanaimo, il pourrait y avoir quelques averses dimanche, surtout couvert samedi. Même scénario pour Comox, entre 18 et 20 degrés. Et pour Tofino, tout au long du week-end, 40 à 60% de possibilité d'averse et un maximum de 15 degrés. À Kamloops, c'est du soleil samedi, 25-30% de possibilité d'averse dimanche, 22. Kelowna, entre 23 et 26, sous le soleil. Prince-George, on a du soleil samedi avec 20 et de la pluie dimanche, 18. C'est de la pluie et de la grisaille pour Terrasse et Kitimat, entre 8 et 11 ce week-end. Pour Dawson Creek, du beau temps, 19 à 20. Et pour Whitehorse, on a 30% de possibilité d'averse samedi avec 12 et ça demeure nuageux dimanche avec un maximum de 10 degrés. Coup d'œil rapide à la circulation. Sur l'île, en général, ça roule assez bien dans le Grand Victoria et vers Saanich. On avait une heure de pointe très difficile à Vancouver, particulièrement à Burnaby, tout près de New Westminster également. Stewartson Way, c'est la congestion totale à l'approche de la 91A et Marine Way également en direction S dans ce secteur, mais si vous continuez à New Westminster sur l'avenue Royale, également sur la 1A, c'est très très lent là dans ce secteur-là. Beaucoup de circulation. La transcanadienne, c'est lent dès la sortie du pont Iron Worker jusqu'au pont Portman, d'un pont à l'autre. D'ailleurs, si vous arrivez de Coquitlam, vous tentez de joindre la transcanadienne par la 7, c'est là aussi extrêmement congestionné. Donc vraiment pas évident. Puis finalement à Richmond, la rue Knight direction nord à partir de la 91. C'est la congestion, la 99 vers Delta aussi.
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0: Les 55 000 infirmiers et infirmières de la province doivent se prononcer sur une éventuelle grève après 8 mois de négociations avec l'employeur. Les discussions sont dans l'impasse. Benoît Ferradini a suivi le sujet aujourd'hui. Bonjour Benoît.
3: Bonjour Audi.
0: Le vote a donc commencé ce matin?
3: Voilà, commencé ce matin et ça va durer jusqu'à lundi, donc 4 jours de vote en ligne. Et les 55 000 infirmiers et infirmières donc se prononcent sur oui ou non à propos d'une éventuelle grève. Alors ça ne veut pas dire qu'il y aura une grève, ça veut juste dire que une fois que le syndicat aura les résultats du vote, et si le syndicat a un mandat de grève fort, la présidente du syndicat a demandé 97% en faveur d'une grève au moins, et bien là, et bien ils sont plus forts pour négocier avec le gouvernement. Mais en théorie, ça veut aussi dire que 72 heures après le vote de grève, une grève peut être déclenchée. Donc ça, c'est encore dans les possibilités. Alors, la négociation avec l'employeur a été rompue à la fin avril 2026. Ça avait commencé en octobre 2025, avec la fin, en fait, de la dernière convention collective entre les infirmiers et infirmières et leur employeur, qui s'appelle l'Association des employeurs du secteur de la santé de la Colombie-Britannique. Alors, les négociations sont rompues à la fin avril parce que le syndicat n'est pas satisfait de la réponse de l'employeur à ses demandes. Alors, il y a des revendications salariales, évidemment, comme toujours, augmentation de salaire, comme beaucoup d'employés de la fonction publique qui ont fait les mêmes demandes depuis l'an dernier. Il y a aussi beaucoup de demandes

0: qui sont liées à un phénomène assez nouveau, hein, depuis, on pourrait dire, moins d'une dizaine d'années, la violence sur le lieu de travail, violence dans les hôpitaux, par exemple, en Colombie-Britannique. Un sondage du syndicat dit que chaque mois, il y a une infirmière sur deux qui est victime d'actes de violence physique. Et les actes de violence psychologique, là, il y en a encore plus. Ce que demande le syndicat, c'est qu'il y ait des agents de sécurité. Alors évidemment, il y a déjà des agents de sécurité dans les hôpitaux, mais ils ne peuvent pas intervenir physiquement. C'est des gens qui font de la prévention. Le syndicat demande à ce qu'il y ait possibilité d'avoir des agents de sécurité qui peuvent intervenir physiquement, d'avoir plus d'agents de sécurité 24 heures sur 24 et aussi dans les endroits stratégiques comme par exemple les secteurs psychiatriques. Ce qu'on sait, c'est que l'employeur pour l'instant refuse d'inscrire ces demandes-là dans une convention collective. Il veut laisser à chaque régie de la santé le soin de décider si oui ou non il y aurait des agents de sécurité. Il y a aussi des demandes sur des dispositifs d'alerte comme des petits boutons sur lesquels les infirmières pourraient appuyer si elles sont infirmières ou infirmiers s'ils sont en danger. Alors, il y a plein de négociations là-dessus et le syndicat n'est pas satisfait des réponses de l'employeur. Et puis, ce qui a vraiment mis le feu aux poudres, ce sont les négociations sur les avantages sociaux. Le syndicat des infirmiers et des infirmières dit que la dernière fois qu'ils ont eu des avancées sur les avantages sociaux, c'était il y a une vingtaine d'années. L'employeur n'a pas voulu en fait négocier ça à la table de négociation, mais a demandé une arbitration extérieure sur les avantages sociaux. Et c'est vraiment ça qui a mis le feu aux poudres. Là-dessus, je vous fais entendre le vice-président du syndicat qui s'appelle Tristan Newby.
1: When you look at the comparisons of what folks are able to access, it is set to, you know, early 90s standards. Nursing is an incredibly physically and psychologically demanding profession. And we need these supports to be able to provide care for patients across British Columbia.
0: Tristan Newby qui disait que la profession d'infirmier et d'infirmière est vraiment très exigeante physiquement et mentalement et qu'ils ont besoin de ces avancées pour les avantages sociaux. Ce qu'il disait, c'est qu'ils ont besoin de choses aussi simples que l'accès à des thérapeutes. Et ça existe évidemment, mais ils ont besoin encore plus d'accès, encore plus simple, notamment à cause de ces phénomènes de violence sur le lieu de travail.
2: Ça fait longtemps qu'il n'y a pas eu de grève des infirmiers et infirmières dans la province et le syndicat avait même obtenu des avancées historiques en 2023.
0: Oui, ça fait plus d'une décennie qu'on n'a pas entendu parler de menaces de grève. Et le dernier conflit de travail avait été évité en 2023 parce que là, il y avait eu cette avancée extraordinaire sur les quotas. Je dis extraordinaire parce que c'était même le syndicat qui le reconnaissait. Il y avait eu une conférence de presse à laquelle j'avais assisté à l'époque où le syndicat et le ministère de la Santé étaient ensemble pour annoncer cette avancée. C'était la première province au Canada qui reconnaissait qu'ils allaient mettre en place des quotas, une infirmière pour 4 patients. Alors c'était révolutionnaire à l'époque. Depuis, la mise en place a été peut-être un petit peu plus lente que prévu selon le syndicat. 75% de mise en place dans le premier secteur, là, disait la présidente en avril. Mais il y a encore plein de secteurs où la mise en place des quotas n'a pas été faite. Et ça, c'est en partie parce que en parallèle de ça, il y a un manque de recrutement. Il y a beaucoup d'infirmiers et d'infirmières qui quittent le travail, notamment depuis la pandémie. Et il y a un gros manque. D'après la province, il y aurait un manque de 33 000 infirmiers et infirmières d'ici 2035. En ce moment, il y a 4 500 postes vacants dans la province, selon le syndicat. Donc même s'il y a eu cette avancée des quotas, c'est vraiment difficile à mettre en place. Malgré cela, le gouvernement espère éviter une possible grève des 55 000 infirmiers et infirmières dans la province. Vous savez qu'il y a eu beaucoup de négociations avec des employés du secteur public depuis l'an dernier. Le gouvernement a réussi à éviter des conflits de travail majeurs. On en a quand même vu certains. David Eby s'est prononcé là-dessus ce matin. Le Premier ministre dit qu'il est très très confiant en fait d'arriver à un accord prochainement.
3: I am sure that we will be able to reach agreement with the nurses on crucial issues that they are bringing to the table, including conditions of work and compensation, appropriate benefits, and so on. We'll be able to reach those agreements, I'm sure.
0: Voilà, il disait, je suis vraiment confiant qu'on va réussir à trouver un accord.

0: notamment pour la rémunération et les avantages sociaux. Ce qu'il faut savoir, c'est que même s'il y a un vote de grève positif de la part des 55 000 infirmiers et infirmières, ben, ils sont un service essentiel. Alors, ça ne veut pas dire que les hôpitaux vont être désertés. Ça veut dire qu'il y aurait des grèves tournantes, des grèves du zèle, par exemple, plein de mouvements parallèles qui paralyseraient quand même le milieu de la santé dans la province. Milieu de la santé qui, on le sait, est déjà paralysé par ce manque de personnel. Caroline, vous le disiez, il y a des fermetures d'urgence quasiment tous les fins de semaine dans différentes régions de la province.
1: Ouais. Je voulais vous demander, Benoît, puis vous répondez au meilleur de vos connaissances, mais est-ce que la Coupe du monde de soccer, on sait qu'il va y avoir des milliers de visiteurs à Vancouver qui vont peut-être avoir besoin de soins médicaux. C'est un gros moyen de pression, ça, si on décide de faire la grève durant la Coupe du monde.
0: Exactement, il y a plus de 350 000 visiteurs attendus, notamment dans le centre-ville de Vancouver. Donc une fois que et avoir ce vote de grève maintenant, non, c'est pas anodin. Mmh. Évidemment, ça va être une période à laquelle le gouvernement va avoir besoin d'hôpitaux avec de l'effectif adéquat. Et également, avec les médias du monde entier qui sont ici, avoir des employés et des infirmiers qui sont sur le trottoir avec des pancartes, ça ferait mauvais effet.
1: Ouais, ouais. Merci beaucoup, Benoît Ferradini.
0: Au revoir.
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1: Un sujet qui a accaparé une bonne partie de l'espace médiatique cette semaine, hein, les fameux passagers atteints d'un antivirus, c'est un mot qui s'est évité au cours des derniers jours vraiment dans notre actualité, sur le navire de croisière MV Ondius. Donc aujourd'hui, on a appris que 3 autres Canadiens ont été exposés à l'antivirus selon les autorités canadiennes de santé publique. 2 de ces individus sont actuellement en Alberta et 1 se trouve en Ontario, a confirmé l'administratrice en chef de la santé publique, la docteure Joss Reimer. Ces Canadiens ont été en contact durant un vol avec un cas confirmé d'antivirus et ne présentent aucun symptôme pour l'instant, mais ils ont reçu des consignes de s'isoler. Affaires mondiales Canada, d'ailleurs, n'a donné aucun détail concernant le rapatriement des 4 Canadiens qui sont toujours sur le MV Ondius. On se demande quand même quel impact pourrait avoir cet événement sur l'industrie des bateaux de croisière. Le MV Ondius, rappelons-le, est un navire polaire qui peut effectuer des croisières en Antarctique ou dans l'Arctique. Alain-Adrien Grenier est professeur en tourisme de nature, notamment dans les régions polaires à l'Université du Québec à Montréal. Et selon lui, ce serait la première fois qu'une croisière polaire serait touchée par un tel incident.
3: Le milieu de la tourisme croisière, c'est le premier incident du genre parce que là, on parle d'un virus qui a des conséquences mortelles pour ses passagers et c'est ce qui touche l'imaginaire. Maintenant, si on parle de l'industrie de la croisière en général, ce n'est pas la première fois. On parle de neurovirus, de gastro-intestinal, de grippe, bon, la COVID plus récemment. Ce ne sont pas des choses qui sont hors de l'ordinaire. Ce qui est particulier cette fois, comme je le disais, c'est qu'il y a eu des décès et on est devant l'incertitude de virus pour lequel il n'y a pas de remède, exactement comme on était au moment du début de la pandémie. Et donc, l'imaginaire est vraiment atteint cette fois parce que la mort est aux antipodes de l'image paradisiaque des vacances. Et c'est ce qui vient frapper maintenant l'imaginaire.
1: Et puis, Alain-Adrien Grenier ne s'attend pas à ce que l'industrie des croisières n'en subisse trop de conséquences sur sa popularité, mais ça pourrait mener le milieu à repenser son approche face au virus contagieux et les cas de quarantaine à bord.
3: En général, vous allez avoir une partie de la clientèle qui va dire, effectivement, ça pourrait être dangereux, je n'y vais pas. Et vous allez avoir l'autre partie qui va dire, ben, ça n'arrive qu'aux autres, et donc, les chances que ça m'arrive à moi sont minimes. Alors, le potentiel du développement de cette industrie est encore embryonnaire, si on veut. Les contrats pour la construction de navires de croisière sont en hausse partout dans le monde. Donc, je ne crois pas. Je pense que c'est incidental. Ça touche encore une fois, je vous dis, l'imaginaire, les médias en parlent beaucoup. Et il y a l'effet de confinement, mais en même temps, vous savez, ces croisières de repositionnement, elles durent en moyenne entre 30 jours et 40 jours. Donc, les gens étaient confinés de toute façon. Moi, ce qui m'inquiète davantage, c'est le fait que ce virus, on l'a attrapé, parce que le couple qui est décédé, d'après ce qu'on comprend,

0: rejoint entre 200 à 1000 personnes et que là, la maladie se transfère à la population locale. Ça, c'est plutôt inquiétant. Donc, je pense que l'événement qu'on vit présentement va devoir amener l'industrie, pas juste de la croisière, mais du tourisme, à repenser en quelque sorte toute sa stratégie au niveau de l'hygiène. Et ce qui m'attriste, c'est de voir que finalement, on n'a pas appris de la COVID. Tout le monde disait que la COVID allait changer les choses, qu'on allait repenser les choses. Et moi, je dis absolument pas. On va revenir exactement comme c'était avant. Et c'est la preuve, présentement, qu'on ne se soucie pas assez de l'hygiène et de nos habitudes de voyage. La COVID, si elle a fait le mal, l'impact qu'elle a eu à travers le monde, c'est à cause du tourisme, c'est à cause du voyage. C'est une manifestation de la mondialisation. Donc, c'est bien beau de pouvoir aller partout dans le monde, de cumuler les destinations, mais on échange aussi nos maladies. Et malheureusement, ben, il va falloir qu'on réfléchisse à ça. Mais les solutions ne sont pas faciles. Alors, au niveau de la croisière, il faut que les gens pensent à mettre à jour leur carnet de vaccination. C'est déjà ça d'être en santé pour se protéger. Il va falloir aussi avoir de très bonnes assurances parce que quelqu'un va devoir payer là, pour toute la logistique de secours autour de ces opérations. Et pensez aussi que le navire, hein, la cabine, c'est pas juste l'endroit où on dort. Dans les croisières polaires, on peut être de 2 à 6 personnes à bord d'une cabine. Alors, imaginez quand vous êtes confiné à l'intérieur de ça. Et sur les grands navires de croisière, il y a des gens qui font l'économie des cabines plus dispendieuses avec des balcons, des fenêtres pour avoir une cabine à l'intérieur. Parce qu'on veut simplement dormir. Mais à partir du moment où vous êtes confiné plusieurs jours, voire plusieurs semaines, à l'intérieur de pièces minuscules sans accès à la lumière extérieure, et là, les problèmes psychologiques commencent. C'est ce que beaucoup de gens manifestent présentement sur les médias sociaux en lien avec la croisière.
1: Alain-Adrien Grenier, professeur en tourisme de nature, notamment dans les régions polaires à l'Université du Québec à Montréal. Il était au micro de Charles Lévesque à Windsor.

0: différents romans lorsqu'elle a fait ses voyages à travers tous les pays circumpolaires. Mm-hmm.
1: Oui, elle est partie
0: elle
1: avec
0: avait un enfant,
1: du
0: je
1: moins,
0: pense,
1: je
0: à
1: crois.
0: L'époque. Ouais.
1: Oui, oui, oui.
0: Donc, ben voilà, c'est un bel univers
1: parental. Mettez la main
0: parental.
1: Là-dessus. Alison McCreech, elle a un beau site web, tous les détails là-dessus.
0: Bourré de talent. Sinon, vous, Marc, vous êtes allé dans une soirée littéraire ce mercredi.
2: Oui. C'est un lancement collectif, une invitation des éditions du Pacifique Nord-Ouest de Vancouver. Et parmi les ouvrages en vedette, il y avait ce petit livre au titre mystérieux et prometteur, La question de l'Oregon. Et le sous-titre, Le français, première langue européenne du Pacifique Nord-Ouest.
0: Wow.
2: Donc c'est un parti...
0: C'est pas sur la souveraineté de l'Oregon.
2: Ah, pas tout à fait.
0: Non. Okay.
2: Et en fait, ça raconte l'histoire des ceux qui travaillaient pour les compagnies d'édition du Nord-Ouest. Ouais. Donc ce sont les Canadiens français qui ont été les premiers à explorer cette région et s'y installer durablement en tant que, à part les nations autochtones. Et donc le français était la langue prédominante de tout le commerce. Et j'ai rencontré l'auteur qui s'appelle Robert Fox Curran. Il est fascinant, il a plein de petites anecdotes, je l'ai fait parler. Et puis je vais vous raconter tout ça demain matin.
0: Non seulement je serai à l'écoute, mais je suis le premier à vous l'emprunter quand vous aurez terminé. J'adore cette histoire-là. Il y a quelques années, quand je suis allé en Oregon, j'ai lu l'histoire de John Jacob Astor, qui doit être cité là-dedans, justement,
2: exact.
0: Qui était à l'époque l'homme le plus riche des États-Unis et qui a financé une expédition pour aller établir une première, disons, une colonie en Oregon.
2: Il était descendant d'Huguenots qui étaient passés par la Suisse et les Pays-Bas.
0: Ouais. Ouais. Et ça a été toute une expédition. D'ailleurs, il y a un passage, ils sont allés faire du troc avec les Autochtones après Tofino. Et là, on est dans les débuts des années 1800.
2: C'est ça.
0: Il y a eu une chicane, le navire a explosé. Je vous en dis pas plus.
1: Les chicanes viraient mal dans ce temps-là.
0: Oui, exactement. Mais c'est passionnant.
2: Ça se lit comme un roman, ce petit livre.
0: Bon,
2: c'est
0: ben,
2: vraiment très réussi.
0: Et puis, on vous écoute samedi, 7h à 11h, Culture et Confiture avec Mireille et Marc.
1: À demain.
2: Merci.
1: Bye.
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0: Oh oui, en mode week-end, on a hâte de vous accueillir dans notre dernière heure, notre grande jazz. On va beaucoup parler de hockey d'ailleurs. C'est 2-0 pour les Canadiens de Montréal. Bleu, blanc, rouge. Bonjour Caroline.
4: Bonjour, c'est une bonne nouvelle.
0: Oui,
4: ah oui.
0: 2-0. Caroline, aux actualités. Les 55 000 infirmiers et infirmières de la Colombie-Britannique ont commencé à s'exprimer sur un vote de grève en ligne depuis ce matin.
4: Oui, et elles ont jusqu'à lundi pour indiquer si elles sont en faveur des moyens de pression. Anaïs Elbouchdaigny a plus de détails.
5: Nous allons voir une écrasante majorité d'infirmières qui non seulement vont voter, mais aussi voter en faveur de la grève, estime Tristan Newby, vice-président du syndicat des infirmières de la Colombie-Britannique et infirmier. Les infirmières ont jusqu'à 21h lundi pour se prévaloir de leur droit de vote. Cela ne veut pas dire que nous déclencherons immédiatement une grève, explique-t-il. Le vote est simplement pour se prévaloir d'un mandat de grève. Le premier ministre de la Colombie-Britannique, David Eby, dit que les infirmières sont un maillon vital du secteur de la santé. Il assure qu'une entente sera conclue. Le syndicat des infirmières de la Colombie-Britannique précise que le ratio infirmières-patients et le taux de blessures sur les lieux de travail, qui a augmenté de 25 % depuis 2019, sont des préoccupations des membres. Tristan Newby explique que la priorité lors de ces négociations est d'avoir plus d'avantages sociaux, comme un meilleur accès à des thérapeutes ou conseillers en santé mentale. Selon lui, il n'y a pas eu de changement significatif aux avantages sociaux depuis plus de 20 ans. Les négociations sont dans une impasse depuis quelques semaines, alors qu'elles ont débuté en octobre dernier. Ici Anaïs Elbouchdaigny, Radio-Canada, Vancouver.
0: Le service d'urgence d'Oliver dans l'Okanagan va fermer ses portes aujourd'hui à 17h.
4: Oui, et le service va rester fermé jusqu'à 7h demain matin, ce qui veut dire que les patients qui auraient besoin de soins d'urgence à l'hôpital général de South Okanagan devront parcourir plus de 40 km en voiture pour se rendre à Penticton. C'est la cinquième fois cette année que les urgences d'Oliver ferment leurs portes.
0: Et le taux de chômage en Colombie-Britannique a augmenté légèrement entre mars et avril.
4: Oui, pour s'établir à 6,8%, il est dans la moyenne des provinces canadiennes. Le ministre de l'Emploi, Ravi Kalan, dit que la province continue de subir les effets de la guerre entre l'Iran et les États-Unis

0: samedi matin. On se réveille dès 7h dans la bonne humeur. Belle humeur, oui, je veux le dire, avec cette belle musique. Et avec Mireille Langlois et Marc Fournier pour l'émission Culture et Confiture. Bonjour.
1: Bonjour, Rudy.
2: Bonjour, toujours de bonne humeur.
0: Toujours de bonne humeur. Ça nous prépare justement pour dimanche, qui est la fête des mères.
2: Ben oui, oui, c'est important de le souligner, mais au-delà de la fête commerciale, il y a plusieurs façons d'aborder... de rendre hommage à nos mamans, de témoigner de tout ce qu'elles font pour nous.
0: En les appelant, entre autres.
2: Oui, oui. Mais je voulais dire à la radio. Je ne vais pas appeler ma mère à la radio, Rudy. Quoique.
0: Pas drôle.
2: Mais je la sais à l'écoute chaque samedi. Et donc, on a eu envie d'aborder la question de la relation avec nos mamans de différentes façons. Et il y a une autrice de BD qui nous a donné une très, très belle occasion de le faire parce qu'elle lançait son dernier... elle lance, je devrais dire, son dernier... roman graphique, bande dessinée, ce soir et dimanche, à l'occasion de la fête des mères. Elle s'appelle Alison McCreesh de Yellowknife. Vous la connaissez, je crois, pour l'avoir rencontrée quand vous étiez là-bas.
0: Anecdote, je l'ai hébergée quand elle est déménagée à Yellowknife.
2: Ah ouais? Voilà. Est-ce que vous êtes... parce qu'elle a l'habitude, en fait, de documenter son quotidien, de documenter, entre autres, dans The Grease of Separation. Est-ce qu'elle a raconté son histoire dans le Nord? Est-ce qu'elle vous a représenté, dessiné?
0: Peut-être. Je me souviens d'un dessin d'elle, parce qu'elle était arrivée dans une Dodge Grande Caravan. Et je pense qu'il y a une image de devant où j'habitais avec sa camionnette, sa fourgonnette.
2: Mais ça m'étonne pas de l'avoir accueilli, quand même. Et là, son nouveau livre s'intitule « The Short Years ». C'est publié chez Conan Drum Press. Et « The Short Years », ça fait référence, et ça va peut-être vous parler, à l'idée que les journées peuvent être longues quand on est parent, mais que les années sont courtes et passent trop vite. Est-ce qu'on dit pas ça des fois? Qu'on a de la broue dans le toupette, on a du mal à joindre les deux bouts, mais... on cligne des yeux, puis on fait « Ah, oh, il me semble qu'il était
0: tout petit. » Ils sont déjà partis à l'université.
2: Oui, c'est ça. Donc, ça va être une belle rencontre avec elle. Ce que j'aime d'Alison McCreesh, c'est qu'elle s'inspire de moments loufoques de la parentalité. Donc, dans ses dessins, on voit, par exemple, des questions que lui posent ses enfants, des questions qui peuvent surprendre ou des conclusions un peu étranges qu'ils peuvent tirer, qui sont hilarantes. Donc, c'est un livre qui est tout beau, qui est rempli d'amour, qui fait du bien. Alors, on trouvait ça une belle façon d'entendre.
0: Oui, puis la parentalité a une grosse part aussi de ces différences.

0: aussi évidemment les tarifs américains, mais il souligne quand même une hausse du nombre d'emplois, notamment dans la construction, la fabrication et aussi chez les jeunes. Mais le critique de l'opposition, Gavin Dew, se dit préoccupé par le manque de planification du NPD par rapport notamment aux enjeux de l'IA. Et il souligne aussi la perte de 40 000 emplois, principalement à temps plein, durant les 4 premiers mois de 2026.
1: Merci beaucoup, Caroline.
0: Je vous en prie.
1: Et Fabienne, côté météo, cette fin de semaine...
2: Mitigée, parce bon. Que là, maintenant, c'est les nuages qui prennent de la place davantage samedi. En fait, tout à l'heure, je parlais d'un ciel variable, mais ça a l'air que les nuages vont être plus présents samedi que dimanche pour ce qui est de Vancouver, le Grand Vancouver, toute la vallée du Fraser. Et puis même la Sea to Sky, on parle de température autour de 17 degrés pour Vancouver. Ça pourrait monter jusqu'à 22 du côté d'Abbotsford et 20 degrés du côté de Whistler. Pour Kamloops, là, on a du soleil garanti samedi avec un maximum de 25. Ça devient nuageux dimanche, même avec des risques d'averses, avec seulement 21 degrés. Même programme du côté de Kelowna, du soleil samedi, 26 degrés et des nuages plutôt dimanche avec 23 degrés comme maximum. Prince-George, c'est un ciel variable à peu près toute la fin de semaine, des températures autour de 20 degrés samedi, 18 dimanche. Et puis Terrasse et Kitimat, c'est de la pluie samedi, des nuages dimanche avec des températures autour de 10 degrés. Dans l'île de Vancouver, on a des nuages aussi pour Tofino toute la fin de semaine, même avec des risques d'averses, des températures autour de 15 degrés. Nanaimo et Victoria, des nuages avant tout samedi, températures autour de 19 degrés. Dimanche, on garde les mêmes températures, mais là, on aura davantage d'éclaircies. Et au Yukon, à Whitehorse, on parle de nuages pour toute la fin de semaine, avec des risques d'orage même en après-midi samedi, maximum de 12, maximum de 10 dimanche, avec des nuages et du vent.
1: Merci beaucoup, Fabienne. Circulation vraiment difficile dans le Grand Vancouver aujourd'hui. À la sortie du pont Ironworker, c'est la congestion jusqu'à l'autre pont. Eh oui, pont Portman, très, très lent. Si vous arrivez de Coquitlam par la 7 pour aller vers la Transcanadienne, là aussi, il y a une congestion totale pour accéder à la Transcanadienne, probablement en direction est. Là. Donc, vraiment à éviter aujourd'hui les déplacements. Là. Bon, malheureusement, vous n'avez peut-être pas le choix. Là. Mais donc, dès la sortie du pont Ironworker jusqu'au pont Portman, Burnaby, Coquitlam, c'est la congestion sur la Transcanadienne. New Westminster, même chose, c'est complètement bouché sur Stewardson Way dans les deux directions. Si vous allez vers la 1A, c'est la même chose. La 8e rue également. Marine Way de l'autre côté, c'est très, très lent. À Richmond, c'est pas évident non plus sur la 91 à la hauteur de la rue Knight. La 99 en direction sud vers Delta, ça s'est amélioré. Et Marine Drive, là, on est dans le sud de Vancouver entre Knight et Boundary Road. Là aussi, extrêmement congestionné. Donc, vraiment difficile ce soir pour Vancouver. À Victoria, ça va beaucoup mieux. Tiens, change de ton un tout petit peu. Il y a très peu de ralentissement pour l'instant, à part sur la Transcanadienne à la hauteur de l'avenue Mackenzie. Mais généralement, ça roule très bien à Victoria.
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1: Et à travers le monde, en ce 8 mai, on se mobilise pour sensibiliser le public au cancer de l'ovaire. En cette journée mondiale du cancer de l'ovaire, notre collègue et animatrice du Téléjournal Colombie-Britannique, Noémie Mukanda, a voulu mettre les projecteurs sur cette maladie. Elle s'est entretenue avec la docteure Alexandra Greenhill, qui jusqu'il y a peu siégeait au sein du conseil d'administration de la Société de recherche sur le cancer. Elle parle tout d'abord de ce cancer et de son diagnostic.
4: Justement, il s'agit de pas un seul type de cancer, mais de multiples sous-types de cancer. Alors, c'est très difficile de savoir, une fois qu'on a eu ce diagnostic, quel serait le bon traitement. Et c'est pour ça, et aussi parce que c'est détecté très tard, qu'on a un très grand taux de mortalité. Oui, ou ça produit des symptômes très vagues, comme on a l'impression que notre taille augmente, qu'on a une pression, qu'on a satiété rapide, ça veut dire qu'on mange et on a l'impression qu'on est rempli rapidement, ou qu'il y a une pression sur notre vessie, des ballonnements. Donc, c'est toutes sortes de symptômes qui sont assez vagues et la plupart des gens les négligent parce que ça se manifeste graduellement. Mais au bout de quelques semaines, si on a toutes ces sensations-là, c'est mieux d'aller voir un médecin pour s'assurer que ce n'est rien. Les femmes les plus à risque, c'est toutes les femmes, mais surtout celles qui ont une histoire familiale, doivent absolument être vérifiées le plus vite possible. Et il y a certains facteurs qui protègent, ne pas fumer, avoir eu des enfants, allaiter, avoir pris des contraceptifs oraux pendant très longtemps, ce sont des facteurs protecteurs, mais on ne peut pas se fier à ça parce que ce n'est pas des protections parfaites. Mais souvent, trois femmes sur quatre qui ont été diagnostiquées avec ce cancer-là, ça va être très tard, ça va être au stade 3, sur quatre stades, et malheureusement, les traitements ne fonctionnent pas. Donc, le dépistage, on ne peut pas en faire pour ce cancer-là parce qu'il n'y a pas un outil fiable pour cela. Il faut s'attendre aux symptômes et il faut aller le chercher vite. Et parce que la plupart des femmes ne viennent pas chez les médecins assez rapidement, on le détecte très tard et le taux de mortalité est beaucoup trop fort.
1: Et quand il s'agit des cancers dits gynécologiques, donc qui touchent l'appareil reproducteur de la femme, on a l'impression qu'on parle plus souvent du cancer de l'utérus ou encore du col de l'utérus, mais moins du cancer de l'ovaire. La docteure Alexandra Greenhill explique pourquoi.
4: C'est parce qu'on a été excité de découvrir toutes sortes de nouvelles stratégies de prévenir, de détecter, de traiter les cancers du col de l'utérus et les cancers de l'utérus. Est-ce qu'on a l'impression avec le cancer de l'ovaire que depuis des décennies, il n'y a pas vraiment un grand progrès? Mais c'est pour ça qu'on a été excité de financer plus de recherches dans ce domaine parce que justement, il faut trouver des nouvelles avenues de traitement. Mais c'est sûr que les financements pour les recherches dépendent du nombre de patients qui ont été touchés par cette maladie-là. Et c'est un des types de cancers dans lesquels l'union fait la force. Alors, la société a fait travail en équipe avec la Société de cancer de l'ovaire du Canada et d'autres sociétés pour justement mettre ensemble tous les différents efforts parce que les efforts individuels ne donnaient pas des résultats. Et je suis très excitée de voir cette collaboration à l'échelle nationale et aussi internationale parce qu'on a besoin de plus de traitements, de fines pointes, de précision parce que c'est un cancer tellement hétérogène, ça veut dire que c'est complètement différent pour chaque personne et c'est difficile de trouver un traitement qui fonctionnera pour tous les différents types de sous-types de cancer. N'ignorez pas les symptômes de votre corps. C'est facile de dire « Oh, je me sens un peu plus ballonnée, c'est peut-être la nourriture, c'est peut-être mes règles », mais il ne faut pas prendre ça pour acquis, ça peut être aussi une maladie. Et si votre médecin vous dit « Oh, c'est probablement rien », il faut quand même admettre qu'une grande partie des médecins ont été formés avec une vision pour les femmes où on a tendance à diminuer ces symptômes-là, l'importance de ces symptômes-là. Si votre sensation à vous, c'est qu'il y a quelque chose qui cloche, il ne faut pas l'ignorer.
1: C'était la docteure Alexandra Greenhill en entrevue avec l'animatrice du téléjournal Colombie-Britannique, Noémie Mukanda. Et vous pourrez donc voir cette entrevue au complet ce soir au téléjournal sur ICI Télé dès 18h ou sur tout.tv.
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1: Eh bien voilà, on est arrivé à la fin de notre visite d'Expo 86 avec l'historien Maurice Guibord qui se spécialise dans les expositions universelles. Et aujourd'hui, on termine ça devant un monument qu'on a souvent associé aux Jeux olympiques de Vancouver, mais qui date bien d'il y a 40 ans à Expo 86. Maurice, pour conclure notre belle tournée hein, des endroits qui ont marqué Expo 86, on termine ça ici, sur le bord de l'eau, à la plage. Mais moi, je reconnais un monument des Jeux olympiques de Vancouver.
5: Oui et non, en fait. Bien pensé, c'est l'Inukshuk qui est devenu le symbole des Jeux olympiques de Vancouver en 2010. Et c'est comme ça que la plupart des Vancouverois s'en rappellent. Mais ce qu'on oublie la plupart du temps, c'était que cet Inukshuk était situé devant le pavillon du territoire des Nord-Ouest, pratiquement devant le Science, le Expo Center, donc Science World, bien sûr, au moment de l'expo. Les territoires du Nord-Ouest, bien sûr, l'ensemble, presque l'ensemble de la population, est toujours Inuit, n'est-ce pas? Et on voyait l'Inukshuk ici et là dans les grands, dans le Grand Nord. On n'en voyait pas en Colombie-Britannique, c'est certain. Mais ce n'est pas une appropriation culturelle, c'est que finalement, les Inuits ont participé à l'élaboration du pavillon à bonne et due forme. Et donc, ces Inukshuk, c'est un mot en Inuktitut, qui est la langue des Inuits au Canada. Et ça veut dire, l'Inuk, c'est l'être humain. Et c'est pour ça que ça prend cette forme. C'est un amas de pierres qui prennent la forme d'un homme, avec l'homme petit H, bien sûr, avec les bras étendus et debout solidement sur deux jambes. Et il est c'était pas une œuvre d'art dans le Nord, et ce ne l'est toujours pas. Il était placé par des Inuits un peu éparpillés dans leur territoire, et donc c'était des repères, autant pour la chasse que pour la navigation, et aussi on pouvait placer des vivres pour en assurer la survie dans des cas de passage au besoin, ou même des messages pour dire, ben on n'est plus ici, on est rendu dans un autre coin du Nord. Donc, et parfois aussi, il y avait des connotations spirituelles. Il y a plus d'un nom pour cette structure-ci. Inukshuk, ça peut englober, ça englobe d'autres sortes aussi, et certains vont même dire que c'est pas le nom exact pour celui-ci. Mais pour ce qui est des Vancouverois, c'est le nom qui va rester parce que c'est celui qu'on a appris et qu'on a retenu.
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5: Le pavillon des territoires du Nord-Ouest était vraiment impressionnant à lui tout seul parce qu'il était formé comme un grand iceberg, n'est-ce pas? Avec des parois miroitantes. Il était impressionnant. Puis quand on pense que l'Expo 86, qui était une exposition spécialisée, donc là où le pays hôte réservait à tous ceux qui le voulaient une cabane, si vous voulez, construite par des murs amovibles sur une structure tubulaire métallique. Celui-là était complètement recouvert de ces miroirs qui lui donnaient un tout autre air. Donc, chapeau à eux, c'était l'un des immeubles mémorables. Et là-dedans, on voyait aussi un théâtre. Il n'y avait pas énormément à l'intérieur, à part quand même une belle exposition de pièces inuites, artistiques comme spirituelles, mais aussi un théâtre où on posait des questions sur l'équilibre de l'homme moderne, du développement économique et des styles de vie et culture inuit. Donc, comment mélanger les deux tout en préservant ce qui était déjà. Donc, ça laissait encourager les gens à penser bien au-delà de ce qui les attendait dans leur prochaine visite sur le site. Et chapeau qu'on ait pu quand même retenir ceci. On le prend pour ce que c'est. C'est bel et bien un symbole des Jeux olympiques. Vous me demandiez tantôt, c'est quoi son nom? Ben, j'ai dit, ben, on ne l'a même pas baptisé durant les Jeux. On n'oserait pas, parce que c'est tellement un symbole culturel qu'il faut respecter cela. Déjà, les Vancouverois, certains plus facilement que d'autres, ont appris le mot Inukshuk. Et c'est comme ça qu'on le nomme fièrement et qui fait maintenant partie de English Bay et du paysage culturel de Vancouver.
1: Et qui est un point de repère maintenant pour les Vancouverois.
5: Même s'il faut le chercher des fois.
1: C'est vrai que pour venir, on a fallu le chercher. Maurice, des points de repère, on en a vu plusieurs durant cette visite-là. Merci beaucoup. Peut-être qu'on se reparle dans 10 ans pour le 50e anniversaire.
5: C'est promis.
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1: Et je tiens à remercier l'historien Maurice Guibord. On a passé une très belle journée ensemble à visiter les sites de l'Expo 86. Maurice, toujours de bonne humeur avec une anecdote savoureuse au détour à partager, autant sur l'architecture de la ville de Vancouver ou ses souvenirs d'Expo 86. Puis justement, on va rester à cette époque-là. On retourne en 40 ans en arrière. Notre prochain invité était un tout jeune journaliste à Vancouver lorsqu'on lui a dit « Vous allez couvrir Expo 86 ». Stéphane Gasse est avec nous. Bonjour Stéphane.
6: Bonjour Rudy, comment ça va?
1: Ça va bien. Stéphane, je me trompe pas, vous aviez 19 ans quand vous êtes arrivé à Vancouver pour couvrir Expo 86?
6: Moi, je ne ferai pas mon coquet. En fait, j'ai eu 20 ans, peut-être un mois et demi ou quelque chose comme ça avant qu'Expo commence. Mais merci de me penser plus jeune qu'en réalité. J'apprécie dorénavant à 60 ans.
1: Mais quand même, c'est intimidant, mais en même temps excitant, j'imagine, pour un jeune journaliste comme ça, d'être pas confronté, mais de faire face au monde, à la planète, à toute cette exposition-là.
6: Ben, en fait, je trouve ça intéressant que tu ouvres là-dessus. On peut se tutoyer. Hein,
1: ben, vous connaissez la politique de Radio-Canada. Moi, je vais vous voyer, mais... Vous pouvez me tutoyer.
6: Et moi, je suis Radio-Canadien, donc je peux tutoyer. Mais blague à part. Moi, j'arrivais du Québec, bien sûr, mais de la Gaspésie. Mm. Je suis un gars de la Gaspésie. Alors, d'abord, d'arriver dans une grande ville, en partant, pour moi, c'était quelque chose de totalement nouveau. Et de voir autant de monde en même temps, au même endroit, j'avais jamais vu ça. Puis, je pense que Expo a d'abord amené. Et puis, la première image que j'en garde, c'est non seulement la quantité de gens qu'il y avait, mais, la variété. J'avais jamais vu autant de gens venir d'ailleurs.
1: Ben oui, le multiculturalisme, moi, je viens d'une petite région, Baie-Comeau, donc moi aussi, quand je suis arrivé en ville la première fois, c'est sûr que ça surprend.
6: Non, ben oui, tout à fait. Alors déjà là, la présence asiatique était très forte, mais là... C'était pas seulement la présence asiatique, il y avait des gens qui venaient de vraiment partout dans le monde. Alors déjà là, c'était un premier contact, je vous dirais, avec l'international qui était que j'apprécie, puis dont je me souviens, puis qui m'a littéralement marqué, parce que j'ai le sentiment qu'à partir de ce moment-là, on s'est mis justement à s'intéresser peut-être à ce qui se passait ailleurs, puis c'est peut-être d'ailleurs un des premiers héritages qu'on peut conserver d'un événement comme celui-là, c'est le fait de s'ouvrir à une réalité qu'on connaît un peu moins.
1: Ouais. Puis c'est souvent soulevé ça quand il y a des grands événements comme ça, que la planète nous visite. Là, on le dit souvent parce qu'on va avoir des matchs de la Coupe du Monde de la FIFA ici à Vancouver. La planète va arriver, oui. Mais comment se faisait? Est-ce qu'il y avait des échanges? Est-ce qu'on parlait avec ces gens-là? Est-ce que vous étiez curieux de savoir justement d'où ils venaient, comment ils vivaient?
6: Mais encore là, il faut moi, je vais vous donner ma perspective de gars de 20 ans qui arrive dans une ville qui parle pas tant anglais que ça, en dépit de ce que
1: il y avait des francophones, des français?
6: Oui, bien sûr, mais ma gang, à l'époque, c'était principalement des anglophones. Alors, la première chose que j'ai découverte, c'est que la gang avec qui j'étais, qui pour moi était toutes des anglophones, je me posais pas vraiment de questions, ben, eux-mêmes avaient des origines ou un historique ethnique un peu différent du mien. Fait que déjà là, ça m'a fait réaliser que, OK, c'est possible d'avoir des amis qui ont des origines différentes de la mienne sans que, tu sais, et qu'on puisse se parler puis vivre puis avoir des intérêts communs. Ça, c'est la première chose. Et le fait, de l'expo, ça a été justement d'avoir cette espèce d'accès à toutes sortes de monde qui venait de partout. Alors oui, on a pu, puis probablement que la langue anglaise, a permis, certains échanges plus facilement que d'autres. Mais la perspective d'un jeune de 20 ans, à ce moment-là, c'était un peu ça. C'était le fait d'avoir un accès à toutes sortes de monde qu'autrement, peut-être, on n'aurait pas pu rencontrer. Ouais. Et, de réaliser qu'autour de nous, il y en avait peut-être plus qu'on pensait, tu sais, des gens qui venaient d'ailleurs.
1: Rappelez-nous un peu votre quotidien à l'époque, là. Donc, je le rappelle, vous veniez d'arriver ici, à Radio-Canada, à Vancouver, tout jeune, 19-20 ans. Est-ce qu'on vous a lâché lousse là-dedans, puis on vous a dit « ramène-nous une histoire à chaque jour » ou comment ça se passait?
6: À l'époque, moi, j'étais le chroniqueur sportif de l'émission du matin. Alors, c'était mon premier travail. Mais je pense que tout le monde, à l'antenne, à l'époque, avait un peu le devoir d'aller voir comment ça se passait. D'abord, c'était juste à côté, hein, c'était facile d'accès. Puis, on avait tous un peu le devoir d'aller sentir un peu comment ça se passait, jaser avec le monde, voir comment qui était là, puis qu'est-ce qu'il faisait, puis pourquoi il était venu nous voir, puis qu'est-ce qui passait de nous un peu aussi, puis de le rapporter dans les conversations qu'on pouvait avoir à l'antenne. Est-ce que j'ai fait des reportages sur l'Expo 86? Oui, mais dans la perspective sportive, qui était peut-être un petit peu moins exploitée après tout.
1: Ouais, qu'est-ce qui se passait au niveau du sport, justement, durant l'Expo?
6: Je me souviens qu'il y a eu certains matchs de soccer, justement, avec, à l'époque, mon Dieu, c'était les Whitecaps. Ou est-ce que c'était qui sont devenus ensuite les 86ers, évidemment, en lien avec l'Expo. Ouais. Mais je me souviens de certains matchs où on avait accueilli des équipes et c'était, si je me souviens bien, des matchs préparatoires pour la Coupe du Monde. Cette année-là, la Coupe du Monde de soccer était présentée au Mexique? Je pense que c'était au Mexique. Et le Canada, d'ailleurs, était représenté, était dans le tableau principal. On s'était fait plancher par tout le monde. Je pense qu'on n'avait pas marqué un seul but. Mais tout de même, ça avait ouvert les yeux encore là sur cette réalité qu'on connaissait peut-être un peu moins parce que le Canada n'avait pas souvent été qualifié pour y participer. Et puis le fait d'avoir accueilli des matchs internationaux avec des joueurs formidables, ben évidemment, ça aussi, ça avait contribué à nous ouvrir les yeux sur une réalité qu'on connaissait un peu moins.
1: Ouais. On parle beaucoup qu'Expo 86 a aussi changé le visage de Vancouver. Et bien sûr, vous veniez d'arriver, vous, à Vancouver, donc peut-être vous aviez un peu moins vu le avant. Mais comment les gens en parlaient? Comment vous en entendiez parler de ça, ce changement-là dans la ville?
6: Il y avait de belles additions, évidemment. Je pense que M. Guibard parlait tout à l'heure du pavillon du Canada. Est-ce que c'est de celui-là?
1: Des territoires du Nord-Ouest. C'était Canada Place.
6: Une espèce de beau grand bateau qui était vraiment superbe. Mais, la question...
1: Comment les gens en parlaient? Ouais, comment ils acceptaient peut-être ces changements-là?
6: C'est sûr que ça a changé la ville. On ne se rencontre pas d'histoire, puis même si je n'y étais pas avant, les collègues que je côtoyais, puis la gang d'amis avec qui je me tenais à l'époque, étaient eux-mêmes un peu surpris de voir tout ce qui avait pu se faire dans le secteur de Falls Creek.
1: Oui.
6: Je pense que ça s'appelle plus comme ça maintenant.
1: C'est encore Falls Creek.
6: C'est pas Yale Town. Ils ont pas changé le nom.
1: C'est un côté de Falls Creek, on va dire.
6: C'est un petit bout de temps que je peux aller dans la géographie vancouveroise. Ça fait dur un petit peu. Mais c'est ça. Alors, c'est sûr que ça occupait l'espace beaucoup. Mais au départ, quand moi je suis arrivé, il n'y avait pas d'activité, il ne se passait rien, fait que c'était un peu vide. Mais évidemment, quand tout le monde est arrivé en même temps, écoute, il y a quoi une 20 millions de personnes qui sont venues cet été-là à Vancouver, si je me souviens bien, ça avait été probablement la plus grande exposition universelle qu'il y avait pu avoir depuis qu'on avait inventé ce patente-là. C'est sûr que là, on s'est rendu compte que il y a du monde, tu sais. Peut-être qu'on a réalisé, que la ville n'était pas tout à fait structurée pour accueillir autant de monde en même temps. D'ailleurs, merci pour le SkyTrain qui a été extrêmement utile. Même si au départ, on trouvait ça un peu étrange de voir un métro complètement électrique, qui n'avait pas de chauffeur. C'était un peu particulier, mais on l'a trouvé super pratique lorsqu'on voulait se rendre sur le site. Parce que vous imaginez, si vous pensez que vous avez des problèmes de circulation maintenant à Vancouver, je fais un petit bout de temps que je peux aller. Mais il me semble qu'à l'époque,
1: sans SkyTrain.
6: Mon Dieu. Mais même pendant l'expo, avec le SkyTrain, avec les espèces de petits bateaux qui avaient accès aussi en passant par Granville Island et tout ça, ça n'avait aucun sens. Et il fallait absolument avoir un accès autre. Puis encore là, vous voyez, c'était un des thèmes, d'ailleurs, de l'expo, les transports. Mais je pense que ça a probablement ouvert les yeux de plusieurs sur la nécessité, dans une ville qui était en forte croissance, comme l'était Vancouver à ce moment-là, ça a ouvert les yeux sur la nécessité de travailler sur des solutions de transport en commun, de transport collectif, qui ont un peu plus de sens. Encore là, ça fait un bout de temps que j'y suis allé, mais à l'époque, c'était les fameux bus avec les arrimages électriques, les fils partout en ville. C'est un peu particulier, c'était pas très rapide et c'est peu attrayant. J'espère que ça s'est amélioré depuis ça. Là.
1: Oui, ils sont encore électriques, mais moi, je trouve qu'ils vont assez bien pour l'instant.
6: Okay,
1: un souvenir, Stéphane Gass, on a une minute. Quand vous pensez à Expo 86, quelle expérience vous vient en tête?
6: McBarge.
1: Ah oui.
6: La fameuse barge de McDo. J'avais 20 ans, OK?
1: Ben oui.
6: Alors, et je suis un petit gars de Gaspésie, moi, les McDo, je connaissais pas ça beaucoup. Donc, la McBarge, c'était absolument incroyable. Et je dois dire aussi que la Scream Machine, l'espèce de manège de 90 mètres à peu près qui avait été créé, qui atteignait des vitesses complètement folles, ça a occupé plusieurs de mes soirées. Les spectacles qu'on a eus étaient absolument incroyables. Tout le monde avait le goût d'être à Vancouver. Et j'ai quand même vu Lady Diana d'à peu près,
1: près à
6: 50 pieds de moi, quelque chose comme ça. Uh-huh. Je dirais que c'est un souvenir que j'ai conservé longtemps en mémoire.
1: J'imagine, certainement. Stéphane oui. Gasse, merci beaucoup d'avoir pris le temps d'être avec nous aujourd'hui pour partager ces souvenirs-là. C'était vraiment le fun. Merci beaucoup, Stéphane. À bientôt, j'espère.
6: Salut, Rudy.
1: Au revoir. Et nous, on va prendre une petite pause pour les actualités. Au retour, c'est notre heure fun, notre heure week-end qui se met en marche aujourd'hui dans notre Club 5 heures. On s'en va tout près de Souk. Notre navigateur, Yann Kenney, est à Betcher Bay présentement. Il attend une fenêtre favorable pour commencer sa traversée du Pacifique. C'est son deuxième tour du monde dans son petit voilier appelé le Baluchon. On va lui parler. Monique Charbonnier va nous donner des conseils sur les nouvelles tendances en alimentation pour votre chien. Et puis, on va terminer la dernière heure avec trois passionnés du Canadien de Montréal qui se sont installés à la plage la semaine dernière pour écouter le match. En plus, c'est 2-0. Ils vont être en studio avec nous. On va avoir une belle jasette sportive. À tout de suite.

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4: De Vancouver, ici Caroline Cloutier au microphone. Voici maintenant votre bulletin d'information de 17 heures. Ottawa se donne 30 jours pour trouver une meilleure façon de développer ses grands projets énergétiques au pays. Le gouvernement Carney lance un processus de consultation, notamment afin de déterminer comment accélérer les échéances d'approbation des projets et simplifier la vie aux investisseurs. Cette annonce survient à la suite d'une rencontre entre le premier ministre Mark Carney et son homologue albertaine Danielle Smith à Ottawa. Christian Noël.
5: Come on in. Danielle Smith veut qu'Ottawa en fasse plus pour le secteur énergétique.
6: In Alberta, there does need to be a demonstration that Canada can work.
5: Pour montrer que le Canada fonctionne pour les Albertains. Mais comme aucune compagnie pétrolière n'est intéressée à construire un nouvel oléoduc, le gouvernement Carney joue donc sa prochaine carte.
7: Des moyens de rendre notre système plus efficace pour tous les grands projets.
5: Accélérer les projets énergétiques pour éliminer l'incertitude et attirer les investisseurs. Le ministre Dominique Leblanc.
7: De l'importance d'avoir un processus réglementaire et d'approbation fédérale plus efficace, plus cohérente, de faire des choses qui s'imposent, mais sur une base expédiée.
5: Mais ce faisant, Ottawa pourrait ainsi réduire la protection des espèces menacées et permettre la construction avant même la fin des études d'impact. Les environnementalistes et certains libéraux lance un cri d'alarme. Le député Stephen Guilbeault.
8: Je pense qu'on va très loin. Et ma crainte, c'est qu'en voulant aller trop loin, on crée plus de problèmes que ceux qu'on essaie de régler.
6: I'm feeling much more confident.
5: Danielle Smith, elle, se dit rassurée, mais ajoute que ce n'est pas encore assez pour attirer un promoteur privé pour son pipeline.
6: Don't be surprised that there isn't somebody coming forward yet on the submission.
5: La première ministre albertaine fait le pari qu'une entente avec Ottawa va contribuer à réduire le sentiment séparatiste dans sa province. Mark Carney, lui, semble prêt à faire des compromis environnementaux pour tenter de garder l'Alberta dans le giron fédéral. Ici Christian Noël, Radio-Canada, Ottawa.
4: Le Canada et le Mexique poursuivent leurs efforts afin d'unir leurs forces face aux États-Unis. Le ministre mexicain de l'Économie vient de conclure une mission diplomatique de 2 jours à Toronto et Montréal, où il a participé à une conférence organisée par le Conseil des relations internationales de la métropole québécoise. Alexandre Lepoutre nous en dit davantage.
9: Mesdames et messieurs, notre table d'honneur.
10: Deux puissances moyennes face aux géants américains. Le thème de cette conférence à Montréal plante le décor.
9: Estamos encantados de volver a verle en Montréal.
10: Le ministre du Commerce Canada-États-Unis, Dominique Leblanc, affiche sa proximité avec le ministre de l'Économie du Mexique.
7: Pour vous remercier, cher Marcelo, pour la mission commerciale que vous menez au Canada.
11: Je suis très heureux d'être ici aujourd'hui.
10: Devant eux, un parterre d'invités, dont plusieurs entreprises canadiennes, Bombardier, Air Canada ou encore Desjardins, signent que l'économie est le moteur des relations entre les deux pays.
11: We need really